0: relations techniques et indirectes depuis le Qatar, pays médiateur. De très bonnes réunions, selon les termes de Donald Trump. Les cours du pétrole suivent la tendance à un apaisement après les échanges de frappes ce week-end, à la baisse d'1,89% ce mercredi en ce qui concerne le baril de Brent de la mer du Nord. Ce ne sera pas possible de faire campagne avec un bracelet électronique. Marine Le Pen le concède ce mardi soir sur LCI, la chef de file du Rassemblement National. Possible candidate à l'élection présidentielle, elle est dans l'attente en tout cas d'une décision de la Cour d'appel de Paris pour pouvoir se présenter. 5 ans d'inéligibilité et 4 ans de prison, dont un ferme sous bracelet électronique, ont été requis. À droite des remous, le candidat et président des Républicains fait déjà face à ce qui se ressemble à une défection importante au sein du parti. Laurent Wauquiez, le chef du groupe à l'Assemblée nationale, annonce soutenir la candidature du rival Édouard Philippe dans un entretien au Figaro. Pour lui, l'ancien Premier ministre peut incarner l'ordre et le sérieux qui permettront de redresser la France. La plateforme Uber accusée, elle, de traite d'êtres humains. 5 chauffeurs VTC ont déposé plainte contre l'entreprise. Selon leur avocat, Uber recrute une population précaire pour les rendre dépendantes économiquement. Les chauffeurs doivent être connectés 12 à 13 heures par jour, 7 jours sur 7, 365 jours par an pour se dégager un salaire.
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2: Canicule et sécheresse, un cocktail qui ne fait pas bon ménage avec l'agriculture. Alors la ministre annonce de nouvelles aides avant la nouvelle vague de chaleur annoncée pour la semaine prochaine. Annie Genevard a annoncé des prêts de trésorerie pour adapter notamment les bâtiments à la hausse des températures, car la surmortalité, par exemple chez les volailles, est en effet importante, Édouard Marguet.
3: La ministre de l'Agriculture veut faciliter l'installation de systèmes de brumisation et de ventilation dans les bâtiments qui ne sont pas équipés. Annie Genevard assure que les premiers prêts garantis par l'État seront débloqués dans les tout prochains jours. Les éleveurs redoutent en effet une nouvelle vague de chaleur après la canicule de la semaine dernière. Des milliers d'animaux sont morts, en particulier dans les poulaillers. Il n'existe pas de bilan général, mais rien qu'en Bretagne, où il a fait plus de 40 degrés, près de 7000 tonnes de volailles ont péri. Surmortalité observée également dans les porcheries. Les services d'équarissage sont débordés au point que des opérations d'enfouissement d'animaux morts ont dû être organisées en urgence. Vu le contexte difficile, la Mutualité sociale agricole déploie un dispositif d'accompagnement psychologique pour les éleveurs touchés et le gouvernement annonce le report de tous les contrôles administratifs sur les exploitations.
2: Édouard Marguet, on estime que la filière volaille a perdu entre 2,5 et 3 millions d'animaux à l'occasion de ces premières canicules. Bonsoir Hervé Lapie. Vous êtes, secrétaire général de la FNSEA, principal syndicat d'agriculteurs. Vous êtes vous-même agriculteur dans la Marne. Est-ce que selon vous, le gouvernement anticipe suffisamment d'abord la nouvelle vague de chaleur à venir, la sécheresse qui empire et aussi les conséquences de l'épisode caniculaire qu'on a vécu il y a de cela plusieurs jours?
4: Ah, disons que la culture, elle doit nécessairement s'adapter à la situation, à l'évolution du climat. On a des épisodes forts d'inondations, des épisodes de sécheresse, des épisodes de canicule. Et en fait, ce qu'on travaille et ce qu'on dit avec le gouvernement, c'est qu'il faut aussi des plans d'accompagnement, d'investissement pour aider aussi les éleveurs. Je suis moi-même éleveur de porc dans le département où ça a été compliqué à gérer. Mais en fait, quand on fait les investissements nécessaires dans les exploitations avec des systèmes de ventilation, de brumisation, on limite la casse quand même. Mais en fait, on a un des gros sujets, c'est l'accompagnement de l'État. Mais le vrai sujet globalement, c'est que si jamais tous les éleveurs étaient payés au juste prix, nous aurions du revenu dans les exploitations agricoles et on pourrait s'adapter en termes de transition. Et la loi d'urgence qui est en train d'être débattue aujourd'hui au Sénat doit ramener cette capacité à préserver le revenu des agriculteurs. Et je crois que le vrai sujet, au-delà de l'adaptation du changement climatique, c'est la capacité des agriculteurs à investir pour se protéger de cette évolution. Et donc, il faut le faire en lien avec le gouvernement, il faut le faire en lien avec les régions, sur notre capacité à accompagner l'investissement et sur l'adaptation nécessaire. Donc, on parle des bâtiments d'élevage, on parle de l'eau, on parle des sécheresses, la capacité à retenir l'eau pendant les périodes d'excès hivernales. Cette année, on a connu des périodes de crues exceptionnelles et on n'avait pas été en capacité de stocker 1 mètre cube d'eau supplémentaire. Donc, il y a les discours,

0: c'est là où on a toutes les peines du monde. Alors, il y a des annonces qui sont faites, ok. Je pense que ça fait longtemps que nous, on a créé un rapport d'orientation sur l'adaptation au changement climatique et on n'est pas écouté à la hauteur de ce que les corps intermédiaires réclament depuis une petite dizaine d'années.
1: Hervé Lapie, pour être très concret, vous-même, vous êtes donc agriculteur, mais aussi éleveur. Est-ce que vous avez subi beaucoup de pertes à l'occasion de la dernière canicule? Quelles sont-elles? Est-ce que vous allez être indemnisé? Est-ce que vous redoutez justement une nouvelle vague de chaleur?
0: Alors on va voir ce qui va se passer la semaine prochaine. En fait, la canicule, le problème, c'est comme les êtres humains, c'est les nuits qui se rafraîchissent pas. Quand il fait chaud en journée, que les nuits sont fraîches, les animaux peuvent reventiler, ils peuvent reprendre de l'oxygène. En fait, ce qu'on connaît en canicule, avec des nuits samedi dernier, chez moi, à minuit, il faisait 28 degrés. Et donc, on n'arrive pas à refroidir à l'intérieur des bâtiments.
1: Vous avez perdu des bêtes?
0: Non, enfin, moi, oui, j'en ai perdu. J'ai perdu 2-3 animaux, mais c'est rien par rapport à des collègues qui en ont perdu des milliers. Et en fait, voilà, moi, j'ai un bâtiment qui a été ravesti il n'y a pas longtemps. Il est isolé. Il y a des systèmes de brumisation. Il y a des systèmes de cooling avec de l'eau qui passe dans les entrées d'air pour refroidir l'air qui rentre. En fait, c'est ces systèmes-là qu'il faut mettre en place dans les exploitations agricoles. Mais quand vous avez un bâtiment qui a plus de 25 ans, et qu'il faut le rénover, eh ben, il y a besoin d'un accompagnement financier. Donc, voilà, et il faut mettre tout ça en place. Et donc, il y a des éleveurs où c'est possible, ça a été possible, puis d'autres, ça n'a pas été possible parce que financièrement, c'est aussi compliqué. Et voilà, donc, je crois que la question derrière, c'est l'adaptation et c'est la capacité à dégager du revenu dans les exploitations agricoles. Mais on peut parler du maraîchage, on peut parler de l'arboriculture. C'est aussi des sujets majeurs pour nous.
1: Merci beaucoup Hervé Lapie d'avoir été en direct avec nous, secrétaire général de la FNSEA, agriculteur dans la Marne. Et vous évoquiez justement le maraîchage. Justement, les maraîchers, ils s'inquiètent, ils sont déjà soumis à des restrictions d'irrigation dans certains départements à cause du manque d'eau. Ils sont dans l'obligation d'adapter leur travail. Écoutez ce reportage d'Éric Bouvet d'ici Armoric auprès d'un producteur breton sur son exploitation à La Mézière, c'est au nord de Rennes.
2: Le soleil cet après-midi est certes moins assommant que la semaine dernière, mais Rodan Le Gall en fait le constat devant ses plants de persil.
3: Ça, ce sont des plants qu'on devait planter semaine dernière, mais il faisait trop chaud, on n'a pas planté. On a perdu à peu près 2000 salades la semaine dernière parce que trop chaud, elles sont montées trop vite et du coup elles sont devenues invendables.
2: Et ça ne va donc pas s'arranger, aucun nuage à l'horizon, aucune pluie sérieuse prévue dans les 10 prochains jours.
3: Ce qui est vraiment implanté, qui est déjà enraciné, ça va pas pousser mais ça va tenir parce que le sous-sol est encore un petit peu frais. Mais semaine prochaine à 10-15 cm, ça va commencer à sécher et là ça va être plus compliqué quoi.
2: Et c'est donc l'arrosage qui va s'imposer.
3: Là, vu qu'on va plus avoir de stock d'eau dans les sols, si on n'arrose pas la plantation, ça va pas pousser. Vu qu'on va être limité en arrosage, on va planter que ce qu'on peut arroser. Donc ça augure pas une bonne saison, on va dire quoi.
2: Et il n'y a pas que la saison qui est remise en cause, il y a aussi toute une approche du métier qu'il va falloir adapter, estime Ronan Le Gall.
3: Moi, quand je me suis installé tout ce qui était plein champ, c'était rare qu'on arrose. Mais c'est vrai que même là, on commence à se poser des questions sur des cultures normalement qui ne sont pas exigeantes en eau, comme le poireau, que d'habitude on n'arrose pas du tout. De se dire, s'il faut les arroser, arroser les choux, arroser les pommes de terre, ça changera et le travail et du coup les coûts de production. Quoi.
2: Et aussi les variétés qu'il cultive, il en a une vingtaine aujourd'hui, peut-être moins ou d'autres, en tout cas dans les prochaines années.
1: Éric Bouvet d'ici Armoric pour France Info. Le président américain s'est considérablement enrichi lors de la première année de son retour à la Maison-Blanche. Ce sont des documents officiels publiés hier qui le disent. Le président américain a gagné plus de 2 milliards de dollars en 2025. Les activités familiales dans les crypto-monnaies ont été particulièrement lucratives, Franck Madvon.
4: Oui, les chiffres laissent pantois. Donald Trump s'est enrichi de 2,2 milliards de dollars l'an dernier uniquement. C'est ce que montrent les données du Bureau d'éthique gouvernementale. Le président des États-Unis a l'obligation de révéler ses revenus depuis une loi datant de 1978. Alors ça vient d'activités diverses, l'immobilier, le merchandising, la marque Trump, des décisions de justice qui lui ont été favorables. Mais ce qui frappe, ce sont les

0: profits récoltés grâce aux crypto-monnaies, environ 1,2 milliard de dollars. 635 millions proviennent de royalties liées à une crypto-monnaie qui porte son nom, le Trump, avec un dollar devant. Cette monnaie a été mise en circulation quelques heures seulement avant l'investiture du président des États-Unis. Autre vente très lucrative, 550 millions de dollars issus des ventes réalisées par une start-up de crypto-monnaie, une société créée par les fils Trump et l'émissaire pour le Moyen-Orient, Steve Witkoff, grâce à une contribution des Émirats Arabes Unis. Évidemment, ça suscite des accusations de mélange des genres entre politique étrangère et investissement privé.
1: Mais Donald Trump, Franck, se défend de tout conflit d'intérêts.
0: Oui, il a répondu tout à l'heure aux questions des journalistes avant de prendre son avion pour un déplacement dans le Dakota. Au passage, on notera que c'est son premier vol à bord du tout nouveau Air Force One grand luxe offert par le Qatar. Et donc, Donald Trump ne voit aucun problème dans le fait de gagner de l'argent, beaucoup d'argent, tout en étant à la Maison Blanche. Il assure ne pas s'occuper de ses finances personnelles qu'il confie à d'autres.
2: Je ne parle pas, et c'est intentionnel, à ceux qui gèrent mon argent. Je fais des bénéfices parce que la bourse est en hausse, tout le monde en profite. Merci, Président Trump. Donc on en profite tous, et moi aussi, parce que j'ai beaucoup d'argent, beaucoup de cash. Je donne ça à des institutions, je ne sais pas ce qu'elles en font, mais elles achètent toutes sortes de choses.
0: Et Donald Trump précise qu'il a eu une grande carrière dans les affaires, pas question d'en rougir. D'après les calculs de Forbes, vous le disiez, sa fortune a presque triplé entre 2024 et 2026. Elle dépasse aujourd'hui les 6 milliards de dollars. Lui qui critiquait sévèrement les crypto-monnaies il y a quelques années, des investissements pour les trafiquants de drogue, disait-il, a massivement dérégulé le secteur depuis son retour à la Maison-Blanche. L'une de ses porte-paroles nie tout conflit d'intérêts et se félicite que le président ait fait de l'Amérique la capitale crypto du monde.
1: Franck Madvon, correspondant permanent de France Info à Washington.
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4: Comment éviter un nouveau fiasco après l'affaire Liana? La prise en charge des jeunes victimes de violences sexuelles est la clé. Recueil de la parole, enquête judiciaire, confrontation, prise en charge psychologique de l'enfant et des proches, tout doit être mené simultanément. Et rapidement, c'est le rôle des maisons Barnahus, ce qui peut se traduire par maison des enfants, dispositif qui nous vient à l'origine d'Islande, mais l'Espagne le teste actuellement. Bonjour Isabelle Labéry.
5: Bonjour.
4: Le principe, c'est de recueillir le témoignage des enfants de la manière la plus efficace, à la fois pour les professionnels de la santé et de la justice.
5: Oui, et je vous emmène près de Barcelone.
6: Donc on va visiter cette maison avec vous. Comment se llama?
7: Mariona Auradell.
8: Je m'appelle Mariona Auradell. Je suis coordinatrice de la Barnahus ici à Terrassa. On a ouvert il y a 2 ans et demi. Alors ici, on est dans l'entrée. L'idée, c'est de créer une ambiance chaleureuse, comme à la maison, avec des fauteuils, des coussins confortables. On a aussi un baby-foot. Et le lundi, on a 2 chiens. Ils aident les enfants à s'ouvrir et à réguler leurs émotions.
5: Donc, les enfants viennent ici avec un adulte, sur rendez-vous, autant de fois qu'ils le souhaitent, et quand ils sont prêts,
7: aquí tenemos la sala de la prueba preconstituida.
5: Ils peuvent passer dans la salle d'audition.
7: En lugar de que el día del juicio, ¿no?
8: Au lieu d'aller au tribunal le jour du procès pour y être interrogés, les enfants viennent ici, bien avant, dans un endroit qu'ils connaissent, avec des adultes qui sont des spécialistes des violences sexuelles. Et ils discutent ensemble pour décrire ce qui s'est passé. C'est enregistré. Ici, il y a une caméra et 2 micros. Les personnes qui parlent avec les enfants sont toujours les mêmes et ce sont des professionnels. Je le répète, mais c'est un aspect fondamental du modèle Barnahus. Parce qu'un juge ne sait pas toujours comment interroger un petit de 5 ou 8 ans. Il peut poser des questions que les enfants ne comprennent pas.
5: Quand elles sont dans un environnement rassurant, les jeunes victimes livrent souvent des témoignages plus précis. Ça veut dire que là où il y a des maisons Barnahus, il y a moins de plaintes classées sans suite. Et puis, cette méthode, elle permet aussi aux enfants de ne pas avoir à répéter 10 fois de suite leur histoire aux policiers, aux médecins, aux psychologues, aux juges. Au final, ça accélère les procédures judiciaires. C'est ce que dit Pilar Aranda, qui coordonne ces maisons en Catalogne.
9: De 3 ans en moyenne, les délais sont passés à 1 an et demi. presque deux fois moins. C'est très important, car pendant cette procédure, la victime attend le verdict. Et plus l'attente est longue, plus ça génère de l'anxiété.
5: Alors, il y a aujourd'hui 14 maisons Barnahus en Catalogne. La construction est financée par des fonds européens. Ensuite, c'est la collectivité locale qui prend le relais.
10: Et que disent les anciennes victimes devenues adultes, celles qui n'ont pas pu bénéficier de ce genre de structure ?
5: Que ça aurait pu changer leur vie, tout simplement. C'est ce que m'a dit Marmoléon, abusé sexuellement par son père jusqu'à ses 15 ans. Deux fois, elle a essayé d'en parler. Deux fois, elle s'est heurtée à un mur.
11: A mí no me escucharon.
12: Moi, on ne m'a pas écoutée.
11: Y en ese momento, pues yo dije, vale, pues,
12: à partir de ce moment-là, je me suis dit, bon, c'est fini. Je le garderai jusqu'à ma mort. Puisque de toute façon, personne ne va me croire. Mon père est mort quand j'avais 35 ans. Et ce n'est qu'à 39 ans que j'ai commencé à parler. J'ai grandi, même adulte, avec l'idée que ma parole ne valait rien. J'étais persuadée que mes mots n'avaient aucun poids.
5: Mar milite aujourd'hui pour que les adultes soient mieux formés à la prise en compte de la parole des enfants. C'est ce que propose le modèle Barnahus.
10: Et ce genre de formule n'existe pas du tout en France ?
5: Pas encore, mais en Espagne, ce projet est né après un scandale de pédophilie dans des écoles qui a créé un électrochoc. Émilie Rivas travaille pour l'ONG Save the Children. Elle fait le parallèle avec l'affaire Liana.
13: Il faut souvent entendre des scandales médiatiques et politiques pour pouvoir faire ces avancées-là. C'est ce qui nous est arrivé en Espagne. Donc moi, je pense que s'il y a quelque chose qui marche autre part, on prend le concept et on l'adapte. Non, sinon, l'autre, les alternatives, c'est quoi ? Encore un projet de loi qui sera déployé dans longtemps, et que 10% de la loi, et on fera ce qu'on peut. Ah, on a fait ce qu'on peut. Oui, mais on parle de violence sexuelle contre les enfants, là, on ne peut pas faire ce qu'on peut. On doit faire beaucoup plus. C'est qui décide en France ? Amenez-moi-le ici ! Hein ? Il faut qu'il y ait quelqu'un qui décide, quoi.
5: Mais ça prend du temps, forcément. Même le fondateur de Barnahus estime qu'il faut environ 10 ans pour qu'un tel projet s'installe durablement dans le paysage.
10: Le choix de France Info, signé Isabelle Labéry, à retrouver sur franceinfo.fr.
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10: Combien de millionnaires compte chaque pays ? Quelle est leur progression ? Chaque année, le rapport sur la richesse mondiale de la banque suisse UBS fait un état des lieux. En France, ça donne quoi ?
15: Imaginez une ville moyenne comme Lens, Périgueux, Nevers, 35 000 habitants environ. 35 000, c'est le nombre de nouveaux millionnaires l'an dernier en plus dans l'Hexagone. Ce qui nous amène à un total de plus de 2 300 000 millionnaires dans le pays. Et la France se place ainsi parmi les plus riches d'Europe, même si le nombre de ces ultra-fortunés a augmenté un peu moins vite que dans d'autres pays de l'Est, en Lituanie, Lettonie, Hongrie par exemple, où le nombre de millionnaires là a carrément explosé. Pour vous situer enfin, on compte aujourd'hui dans l'Hexagone quasiment autant de millionnaires qu'au Royaume-Uni, un peu moins qu'en Allemagne ou au Japon, et deux fois moins qu'en Chine.
10: Et par rapport aux États-Unis ?
15: On reste très très loin derrière, comme tous ces pays d'ailleurs, avec plus de 23 millions de millionnaires recensés. Les États-Unis arrivent encore une fois largement en haut du podium. À elle seule, la patrie de l'oncle Sam concentre près de 40% des ultra-riches de cette planète.
10: Et comment devient-on millionnaire ?
15: Le plus souvent, grâce à de bons placements immobiliers, mais surtout grâce à des titres financiers très fructueux, parce que ces derniers mois, toutes les bourses sont restées très hautes, malgré d'ailleurs les soubresauts géopolitiques. Elles ont été portées par les valeurs de l'intelligence artificielle, de la tech, de l'armement, et c'est vraiment ce qui marque cette édition 2026. C'est grâce aux spéculations financières que l'on s'enrichit, et bien plus vite que d'habitude d'ailleurs. Et pour vous dire, l'an dernier, toutes les 30 secondes, il y a eu un nouveau millionnaire quelque part dans le monde, toutes les 30 secondes. Alors une chose est sûre, c'est qu'en France, ces données vont nourrir les débats sur la taxation des plus riches, la fiscalité sur les actions, mais aussi les inégalités de patrimoine.
10: Le jackpot du jour.
15: Eh bien écoutez, il est pour Donald Trump qui a empoché l'an dernier plus de 2 milliards de dollars grâce à ses projets dans les crypto-monnaies, les clubs de golf ou encore les royalties qu'il a tirés de ses montres, de ses différents objets à son effigie. Un petit mug avec la tête de Donald Trump, Jérôme, ça ne vous dit rien ?
10: J'ai vu le mot sur le bureau. Merci Fanny Guinochet.
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10: bonjour Anne-Laure Jumel.
16: Bonjour.
10: En Iran, les obsèques nationales de l'ayatollah Ali Khamenei se préparent. 20 millions de personnes sont attendues pour ces funérailles qui vont se dérouler à partir de samedi. Le nouveau guide suprême, Mojtaba Khamenei, joue un rôle moins important que son père. Ce sont les gardiens de la révolution qui tiennent plus que jamais aujourd'hui les rênes du pouvoir.
16: Oui, et ce pouvoir est incarné par un homme, Ahmad Vahidi, 67 ans, commandant en chef du corps des gardiens de la révolution. Il est d'ailleurs l'un des membres fondateurs de cette organisation qui est le bras armé du régime. Surnommé le dur des durs, il était ministre de l'Intérieur lors de la répression sanglante des manifestations après la mort de Mahsa Amini en 2022, cette jeune femme violemment interpellée pour un voile mal ajusté. Il est aussi recherché par Interpol pour avoir orchestré des attentats antisémites en Argentine dans les années 90. Vahidi a un lien direct avec le nouveau guide suprême, Mojtaba Khamenei. Il est le tenant d'une ligne dure, partisan des frappes sur les pays du Golfe, contre l'avis du président Pezeshkian. Et selon le Wall Street Journal, c'est lui qui, dans les négociations avec les États-Unis, a insisté pour que le stock de missiles iraniens soit préservé et que les avoirs iraniens soient dégelés. Le pouvoir n'est pas qu'à sa main. Les décisions sont prises de manière collégiale par un cercle restreint composé d'anciens et d'actuels membres des gardiens de la Révolution, mais sa voix est prépondérante et plus largement donc, ce sont les gardiens de la Révolution qui ont plus que jamais la main sur les décisions militaires et diplomatiques du pays.
10: Et ils sont désormais des interlocuteurs pour les États-Unis.
16: Oui, selon le vice-président américain J.D. Vance, un canal de discussion a été créé entre les gardiens de la Révolution et le commandement central américain, avec pour objectif d'éviter l'escalade militaire. Il le dit dans une interview au site britannique conservateur Unheard. Et c'est un changement complet de posture vis-à-vis de cette organisation classée terroriste par les États-Unis et plus récemment par l'Union européenne. Les gardiens de la Révolution sont aussi responsables, on le rappelle, du massacre de dizaines de milliers de manifestants anti-régime en janvier dernier.
10: Leur pouvoir pourrait également être conforté sur le plan économique.
16: Oui, car ils contrôlent des pans entiers de l'économie iranienne. Grâce au protocole d'accord signé avec les États-Unis, ils bénéficient déjà de dérogations provisoires sur les exportations de pétrole. Et en cas d'accord définitif, ce sera la levée des sanctions. Les investissements étrangers seront donc à nouveau possibles. On n'en est pas là, mais dans ce cas, les entreprises étrangères devront faire alliance avec des entreprises locales pour investir dans le pays. C'est la réglementation iranienne. Elles pourraient alors se retrouver partenaires de sociétés contrôlées par les gardiens de la Révolution.
10: C'était France Info Monde avec Anne-Laure Jumet.
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10: Et c'est l'heure de l'œil de Constance, votre chronique qui n'a jamais si bien porté son nom. Ce matin, Constance Villanova, vous nous parlez d'une opération qui se banalise, changer la couleur de ses yeux. Une chirurgie dopée par les réseaux sociaux.
17: Oui Jérôme, les auditeurs de France Info n'ont pas la chance de voir mon doux visage chaque matin. Parce que j'ai tout sauf un physique de radio, mais j'ai surtout un regard bleu acier que beaucoup m'envient. Bonne nouvelle, ces jaloux peuvent désormais s'offrir une nouvelle paire d'yeux. C'est l'opération tendance du moment, la kératopigmentation.
10: Pardon.
17: Une technique chirurgicale qui modifie pour toujours la couleur de l'iris. On passe d'un marron polisson à un vert anis fluo, compté entre 2500 et 7000 euros.
10: Kératopigmentation, comment est-ce possible?
17: Alors c'est le petit-déj, on s'accroche un peu. L'intervention se fait au bloc sous anesthésie locale, un laser, le même que pour la myopie, creuse un tunnel circulaire dans la cornée. Le chirurgien y injecte un pigment. Et Cocorico, c'est la France qui est pionnière. Une clinique parisienne a eu le droit à plusieurs pages dans le New York Times ce week-end.
18: Aujourd'hui, on accueille une patiente parce qu'elle souhaite changer la couleur de ses yeux ici. Chez elle, c'était très arrêté. Elle voulait un bleu très visible. Donc elle passera au bloc opératoire entre les mains du chirurgien. L'intervention dure entre 30 minutes et 1 heure.
17: Le business se structure 6 cliniques rien que dans la capitale, des praticiens formés aux États-Unis et même un congrès international, le Color Congress à Nice le mois dernier.
10: Mais c'est ce qui est terrifiant, c'est la banalisation via les réseaux sociaux.
17: Oui Jérôme, et c'est le moteur du phénomène. Les professionnels documentent les transformations avec des avant-après qui fleurissent sur Instagram et TikTok. Des témoignages aussi qui cumulent des millions de vues.
19: On choisit sur un catalogue la couleur qu'on veut, donc t'as 200-300 choix. Vraiment, t'as l'impression d'acheter un sac. C'est fini au bout d'une heure, tu vois le changement radical.
17: La kératopigmentation, c'est le dernier étage d'une fusée qu'on connaît déjà. Souvenez-vous des lèvres gonflées aux injections qui envahissent TikTok. Le scénario est toujours le même. Une opération sort du cabinet médical sociale, elle devient le contenu devient une tendance, et la tendance fabrique de nouveaux clients. L'œil n'est plus un organe, c'est un accessoire de mode. Et pourtant, les autorités alertent. L'Académie de médecine prévient sécheresse oculaire, éblouissement, perte de transparence de la cornée, et dans les cas graves, la cécité. Et puis comme à chaque chirurgie qui a la cote, des cliniques low cost à l'étranger bradent l'opération, moins cher promis, mais aucun suivi quand ça tourne mal. Alors Renaud, je vous en supplie, annulez votre rendez-vous à la clinique. Vous avez déjà fait le Botox la semaine dernière, il faut se calmer un petit peu.
19: Oh non, non.
10: Et vous aviez déjà mis votre veste bleue pour aller avec vos prochains yeux.
20: Je vais saisir mon avocat, Constance.
17: Bien sûr.
20: Suffit ce harcèlement.
17: Bien sûr.
20: Franchement.
17: Avant les vacances, ça fait du bien.
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2: Il est 2h30, le flash Hugo Marceau. Deux incendies gagnent du terrain au nord de Marseille. À minuit et demi, 200 hectares de forêt avaient été parcourus autour de Lançon-Provence. 35 sur la commune de Rognac. 400 pompiers au total sont engagés sur la zone. Les 4 avions bombardiers d'eau et 3 hélicoptères engagés dans la soirée sont revenus à terre à la tombée de la nuit. Le feu ne progresse plus mais n'est pas encore fixé entre l'Hérault et l'Aude. Poussé par des rafales de vent, il a parcouru au moins 800 hectares. 300 personnes ont dû être évacuées en urgence. Enfin, à Fréjus, dans le Var, un incendie s'est déclenché vers 16h. Il est désormais fixé, selon la préfecture. Le feu a parcouru au moins une trentaine d'hectares. Là aussi, des personnes évacuées, 2200 campeurs, mais à titre préventif. Le Var, placé en risque d'incendie élevé encore ce jeudi, classé en orange par Météo France. Vigilance rouge jusqu'à vendredi pour les Bouches-du-Rhône, l'Aude et l'Hérault. Déjà touchés donc, mais aussi les Pyrénées-Orientales, le Gard et le Vaucluse. C'est dans ce contexte que Sébastien Lecornu se rend ce jeudi à Marseille pour présider une nouvelle cellule de crise avec son gouvernement. La promesse, s'attaquer en même temps à l'atténuation du changement climatique et son adaptation. Sébastien Lecornu et son gouvernement accusés par une partie de l'opposition d'impréparation face à la canicule. Un ancien facteur condamné cette nuit à 30 ans de prison à Metz. L'homme de 42 ans est condamné pour viol le 4 décembre 2022 vers 6h du matin. Il s'était introduit armé d'un couteau et cagoulé chez une messine de 28 ans avant de la violer. L'homme avait déjà été condamné 2 fois pour viol à Strasbourg. Par ailleurs, on a appris ce mercredi la mise en examen d'une mère et ses 2 fils habitants du Var soupçonnés du meurtre de 2 militaires portés disparus depuis 2022 et 2023. Leurs ossements ont probablement été récemment retrouvés, indique le procureur de Toulon. Les 3 suspects ainsi que le père et l'une des 2 filles de cette famille sont placés en détention provisoire. Enfin, un séisme dans le milieu de la pétanque. Le multiple champion du monde français Dylan Rocher et plusieurs autres joueurs stars sont soupçonnés d'avoir truqué des parties au bénéfice de parieurs. Les faits remontent à septembre dernier. Les gains totaux sont estimés à 70 000 euros. Les suspects ont été placés en garde à vue. Dans un message posté sur Facebook, Dylan Rocher nie toute implication dans cette affaire, affaire inédite si elle se vérifie dans le petit monde des boules.
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3: Nous vous le disions dès hier, mais au fil des heures, les prévisions s'affinent. Le thermomètre va bien remonter dès demain et surtout en début de semaine prochaine. Reste à savoir où, pendant combien de temps et avec quelle intensité. Bonsoir Sébastien Léas.
4: Bonsoir Céline, bonsoir à tous.
3: Ingénieur prévisionniste à Météo France, on a longtemps entendu votre voix sur France Info et on est ravis de l'entendre à nouveau Sébastien. Est-ce une nouvelle canicule qui se profile ?
4: Alors c'est difficile encore de parler de canicule, en revanche on se dirige effectivement vers une hausse des températures. Alors elle va s'amorcer progressivement cette hausse dès vendredi. Alors pour l'instant, d'ailleurs il y a encore des départements qui sont en vigilance orange canicule hein, sur le sud-est. Vigilance qui devrait d'ailleurs être levée demain matin, mais effectivement, c'est pas exclu. En tout cas, on a une de plus en plus de probabilités de voir une vigilance peut-être se produire. Alors, c'est encore un peu tôt pour savoir quels départements seront concernés, à quel niveau aussi, hein, si c'est des vigilances jaunes ou des vigilances oranges. En revanche, on ne s'attend pas forcément à avoir des intensités comme on a vécu la semaine dernière.
3: Mais vous dites que c'est encore un peu tôt, on est mercredi, ça veut dire que vous n'arrivez pas à voir précisément l'intensité de ces chaleurs pour samedi ?
4: Oui, alors c'est surtout qu'en fait la vigilance elle s'étale sur 2 jours seulement, donc ce serait encore trop précoce de parler déjà d'une vigilance à échéance de 4 ou 5 jours. Donc on va affiner progressivement au fil des jours qui viennent avec de plus en plus de précisions sur les intensités, mais aussi sur les régions concernées.
3: Alors ce qu'on sait en revanche, c'est que ces températures elles vont d'abord regrimper dans la moitié sud.
4: Effectivement, on devrait déjà retrouver des 30 degrés assez généralisés dès demain sur la moitié sud, mais c'est finalement des fortes chaleurs assez raisonnables, surtout si on prend en comparaison de ce qu'on a vécu la semaine dernière. Et puis progressivement, cette chaleur va s'accentuer. Alors, pas forcément toujours sur les mêmes zones, mais a priori, ça va être surtout entre le nord du bassin aquitain, le Languedoc, en passant par le Midi Toulousain. Donc, c'est à peu près la région qui devrait être la plus concernée par les fortes chaleurs dès dimanche.
3: Et sur la moitié nord, les fortes chaleurs, elles seront aussi de retour un petit peu plus tard ?
4: Oui, alors quand on parle de forte chaleur, on parle de température à plus de 30 degrés. Les 30 degrés devraient effectivement dépasser les bords de la Loire et atteindre sans doute les bords de Seine, voire peut-être un petit peu plus au nord, encore le sud de la Picardie. Mais encore
3: on,
4: une fois,
3: on est plus sur, on sera plus sur du 40 degrés.
4: Ah non, on a connu quasiment des températures à 40 degrés se multiplier la semaine dernière et toucher quasiment toutes les régions. Là, on est clairement en dessous avec des températures qui seront plutôt de l'ordre de 4 à 6 degrés, localement plus au-dessus des valeurs de saison. La semaine dernière, on était quand même 15 à 18 degrés au-dessus des normales de saison.
3: Et puis, on parle de canicule quand on regarde aussi les températures de la nuit, si elles ne descendent pas sous les 20 degrés. Comment ça va se passer la semaine prochaine pour toute la France? Elles seront à quel niveau la nuit?
4: Alors effectivement, la semaine dernière, on a d'ailleurs connu des températures extrêmes avec des records de températures minimales élevées, notamment à Paris, plus de 26 degrés au lever du jour, ce qui n'était jamais arrivé dans la capitale. Là, on est plutôt, encore une fois, jusqu'à, a priori, le milieu de semaine prochaine, avec des températures minimales qui seront raisonnables, qui descendront d'ailleurs en dessous la fameuse barre du 20 degrés sur la moitié nord. Pour la moitié sud, on sera très proche des 20 degrés. Et puis effectivement, autour de la Méditerranée, il y a toujours cette influence maritime qui est importante et les températures risquent d'être un petit peu plus élevées. Ce qui est d'ailleurs un peu à l'image de ce qui s'est passé la nuit dernière, en particulier du côté de l'Hérault, où il a fait 26 degrés au lever du jour du côté de Montpellier.
3: Mais ce que vous nous dites, Sébastien Léas, m'amène à me demander si on n'est pas en train de devenir un peu trop alarmiste, parce que 30 degrés la journée et moins de 20 degrés ou 20 degrés la nuit, c'est tenable et c'est pas nouveau ça.
4: Oui, effectivement, c'est pas les seuils de canicule d'ailleurs. C'est pour ça que c'est encore un peu tôt pour effectivement parler d'une vigilance canicule pour la fin de semaine ou la semaine prochaine. En revanche, on voit qu'effectivement les fortes chaleurs devraient quand même monter d'un cran par rapport à ces 30 degrés. Donc on pourrait dépasser les 35 degrés sur la moitié sud. Mmh. Mais encore une fois, ça reste relativement raisonnable. Donc c'est pour ça qu'il faut attendre encore un petit peu pour pouvoir vraiment affiner les départements et les régions qui seront concernés.
3: Eh ben, on vous rappelle alors dans les prochains jours, Sébastien Léas, justement, pour voir au fil des jours comment tout cela s'affine. Merci infiniment Sébastien, ingénieur prévisionniste à Météo France. Le gouvernement montre, lui, qu'il reste mobilisé à l'approche de cette nouvelle arrivée d'air chaud. Sébastien Lecornu présidera demain une cellule interministérielle de crise à Marseille. C'est, vous le savez, toute la France qui a souffert de la canicule la semaine dernière et les conséquences sont encore visibles. Ainsi, en Bretagne, la sécheresse a encore progressé, ce qui inquiète les maraîchers. À juste titre, nous explique Vincent Dubreuil. Il est géographe, climatologue et coprésident du Haut Conseil breton pour le climat.
0: On est dans une période compliquée en Bretagne avec peu de précipitations, un déficit de 20%, des températures élevées, le mois de juin qui a été le mois de juin le plus chaud jamais enregistré. Et donc la sécheresse, c'est un déficit entre pas assez d'eau qui tombe et puis une demande en eau qui est importante pour les cultures, d'où les difficultés qu'on a effectivement dans beaucoup d'exploitations agricoles dans la région.
5: Et c'est un cercle vicieux parce que l'absence de pluie oblige à arroser, donc à puiser dans les ressources en eau.
0: Oui, et sachant qu'en Bretagne, pour des raisons géologiques, les réserves en eau profonde ne sont pas très importantes et donc très rapidement quand il ne pleut pas, on a ce genre de problème qui se pose, ce qui implique effectivement de devoir réfléchir à l'avenir sur les cultures qu'on pourra produire dans la région. De devoir passer des légumes pot-au-feu aux légumes ratatouille, eh ben c'est un petit peu ça finalement, les cultures historiques sont de moins en moins adaptées au climat plus chaud et plus sec et il faut peut-être regarder à implanter des cultures plutôt originaires du sud ou du sud-ouest de la France.
5: Pourquoi la région justement stocke-t-elle mal l'eau ?
0: On est dans une région de socle, donc on n'a pas des grands bassins sédimentaires comme on peut avoir dans le bassin parisien, avec des réserves en eau profonde très importantes, peu d'aquifères. Donc les trois quarts des eaux qui sont utilisées en Bretagne sont des eaux de surface, et ce sont celles qui s'épuisent le plus rapidement quand on a des périodes sans pluie, comme c'est le cas depuis plusieurs semaines maintenant.
5: Et au moment où nous nous parlons, Vincent Dubreuil, est-ce qu'il y a des zones bretonnes plus impactées que d'autres ?
0: Alors on a déjà, je crois, deux départements sur quatre qui sont en situation d'alerte. Donc c'est principalement le cas à l'est de la Bretagne et au sud de la Bretagne, là où en général il fait le plus chaud et là où déjà les précipitations sont les moins importantes.
5: Aucune pluie prévue dans les 15 prochains jours, il va faire de plus en plus chaud, on le disait. Est-ce qu'on risque de toucher à la crise généralisée de 2022 en Bretagne? Ça avait été grave.
0: Alors oui, on ne peut pas exclure ce scénario, même si l'hiver a été très arrosé, le printemps a été très déficitaire et vraiment la combinaison de peu de précipitations, de fortes températures, c'est vraiment ça qui crée la tension. Donc oui, la situation de 2022, voire plus grave, n'est pas à exclure au moment où on se parle.
3: le géographe et climatologue Vincent Dubreuil, qui co-préside le Haut Conseil breton pour le climat. Il était l'invité de Marie Bernardeau tout à l'heure sur France Info. Une autre conséquence de la récente canicule, les oisillons tombent de leur nid alors que nous sommes en pleine période de reproduction. Les hirondelles, les martinets noirs, les pies ou encore les photons cresserelles, faucons, sont parmi les espèces les plus touchées. Julien Penaud s'est rendu dans les locaux de la Ligue protectrice des oiseaux au Mans. Écoutez son reportage.
6: Deux martinets noirs tremblotent dans une boîte à chaussures, réhydratés goutte par une petite seringue. Calice Seguino, chargé d'études à la LPO Sarthe, insère dans le bec de ses oisillons soufflés par la canicule.
7: Là, avec la canicule, comme c'est des oiseaux qui nichent sous les toits, ils sont extrêmement impactés par les fortes chaleurs en fait, sous les toitures, donc ils se jettent du nid. Et souvent, ils sont à quelques jours de l'envol, sauf que c'est-il incapable de s'envoler du sol. Donc il y en a beaucoup, beaucoup. Mais Amandine vous en parlera mieux que moi, puisque c'est elle qui répond à toutes les demandes.
8: Il y a eu énormément d'appels. On avait pratiquement 100 appels par jour.
9: Bonjour, vous êtes bien sur le répondeur de la LPO, ça. Au grand nombre de sollicitations, nous ne sommes plus en mesure de répondre au téléphone.
8: Les nids, en fait, surchauffent. On peut y estimer que dans le nid, il devait faire 40, voire même plus, 45. Voilà.
6: Amandine Cartier, coordinatrice de la mission Faune en détresse à la LPO Sarthe, redoute les conséquences du réchauffement climatique sur les oiseaux, avec des canicules de plus en plus régulières.
8: Et on va aller que vers du pire s'il n'y a pas d'amélioration sur nos activités humaines qui créent ces réchauffements climatiques. Là, je parle pour les martinets noirs. Les martinets noirs, depuis 20 ans, on a perdu 65% de la population en France. La population va encore diminuer et on va être amené à voir peut-être disparaître les martinets. Il va y avoir la même problématique avec les hirondelles. Après, on a aussi la diminution des insectes. Donc si en plus ils peuvent pas se reproduire et qu'après ils peuvent plus se nourrir, malheureusement, on arrive que ça peut cuter le déclin des espèces.
6: Et si on prend le cas des martinets noirs, leur disparition en France aurait comme conséquence la perte d'un prédateur pour les moustiques, ce qui favoriserait leur prolifération.
3: Le reportage de Julien Penaud, ici même pour France Info.
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10: Salut, c'est Maxime. Ça dit quoi ?
7: Là, avec la canicule, comme c'est des oiseaux qui nichent sous les toits, ils sont extrêmement impactés par les fortes chaleurs en fait, sous les toitures, donc ils se jettent du nid. Et souvent, ils sont à quelques jours de l'envol, sauf que c'est-il incapable de s'envoler du sol.
8: On peut y estimer que dans le nid, il devait faire 40, voire même plus, 45, voilà.
10: Des milliers et des milliers d'oiseaux retrouvés au sol, grillés par la chaleur. Surtout que la canicule est tombée en pleine période de reproduction de ces oiseaux. À notre échelle, il est possible de les aider en mettant une petite gamelle d'eau, par exemple, sur son balcon.
11: Notre maison brûle et nous regardons ailleurs.
10: Et les poissons souffrent aussi. Qui dit canicule, dit moins d'oxygène dans l'eau, 5 degrés au-dessus des normales de saison, rien que dans la Manche. L'eau qui n'a jamais été aussi chaude dans les océans. Record battu selon le bilan publié ce mercredi matin par deux organismes scientifiques de référence.
12: L'excès de chaleur qui est absorbé par la planète Terre, 90% de cette chaleur est absorbée par les océans. Donc on le voit dans l'atmosphère, ce que ces 10% de chaleur extra nous font subir. Imaginez, c'est 90% pour l'océan.
10: De l'eau, il en manque dans de nombreux départements et nous sommes qu'au début de l'été. Résultat des restrictions dans les deux tiers de la France, car il y a un risque réel de feux de forêt. Vigilance rouge dans 6 départements, des Bouches-du-Rhône jusqu'aux Pyrénées-Orientales. Allez, une bonne nouvelle tout de même en ce 1er juillet, avec la mise en place d'un nouveau congé de naissance. Nous faisons de moins en moins de bébés en France, un quart de naissance en moins sur 15 ans. Voici donc ce congé d'un ou deux mois au moment de la naissance ou de l'adoption d'un enfant pour chaque parent en même temps ou en alternance et à prendre après les congés maternité et paternité.
13: Moi je trouve que c'est une bonne chose. On l'avait vu pour le premier enfant, c'était quand même bien que je sois là aussi, pour se préparer les tâches.
14: Le fait que lui veuille prendre ce congé de naissance, ça me permet aussi moi d'être plus sereine parce que c'est dur pour nous en tant que maman. On a le postpartum, avec la chute des hormones. Moi, je trouve ça vraiment bien, ce nouveau congé naissance.
10: Alors, pour être concerné, il faut avoir un bébé né à partir du 1er janvier dernier. Et concrètement, tu toucheras 70% de ton salaire le premier mois et 60% le deuxième mois.
15: Je suis étonnée que ce ne soit pas plus. On a entendu aussi les politiques parler de réarmement, etc. Je trouve ça un peu léger, en vrai.
16: Réarmement démographique.
15: Exactement. C'est déjà ça. On ne crache pas dans la soupe. Pour moi, le combat, c'est plus que ce soit beaucoup pour les pères.
17: Et 1, et 2, et 3-0 pour les Bleus. Kylian Mbappé qui voit double, et la France qui s'envole.
18: Ça, c'est ma France, ça.
19: Tant que Mbappé vivra, la France vaincra. C'est sûr, c'est sûr. Et je pense qu'on va aller en finale.
10: 3-0 contre la Suède, doublé de Kylian Mbappé. Au total, 6 buts sur ce mondial pour le Français à égalité avec Lionel Messi. On est loin du record de 13 buts en une seule édition, record signé du Français Juste Fontaine. Vous trouvez que je m'emballe un peu sur cette victoire des Bleus? Bon, d'accord, ce n'est qu'une qualification en 8e de finale, mais un France-Paraguay en 8e, ça ne vous rappelle pas quelque chose si je vous dis 98?
20: Je me rappelle comme si c'était hier.
21: Oh, c'est un petit signe du destin quand même. C'est plus les mêmes joueurs, mais c'est les mêmes supporters, donc faut pas être trop confiant, mais après ce soir on peut l'être.
10: Allez, rendez-vous samedi 23h pour ce 8e de finale, en espérant aller jusqu'en finale, c'est-à-dire jusqu'à New York. New York, Nueva Yol dans la langue de Bad Bunny. Le portoricain devenu superstar arrive en France pour 3 concerts ultra complets ce mercredi soir au Vélodrome à Marseille, puis ce week-end à Paris. Il va y installer sa casita, devenue célèbre depuis son concert lors de la finale du Super Bowl. C'est cette maison typique, tu sais, de Porto Rico posée sur la scène. Pour y accéder, pas de billets, c'est sur invitation. Sur le début de la tournée, on y a vu Kylian Mbappé, LeBron James, Penélope Cruz ou encore Pedro Pascal.
22: Alors comme ça, t'as été élu l'homme le plus classe du monde. Laisse-moi rire.
10: Qui dansera dans la casita ce soir au Vélodrome? C'est la question qui revient sur les réseaux. Big Flo et Oli espèrent y être. Mes collègues de la Provence annoncent la présence du créateur de mode Jacquemus. Et toi alors, tu mises sur qui? Jul, Zidane ou encore Soprano? Sache que tu as tes chances, car il y a aussi des spectateurs lambda comme toi et moi. Mais une polémique commence à monter puisqu'on retrouve sur cette scène VIP souvent les mêmes profils.
23: Des jeunes femmes très belles, très sexy, un peu l'élite en fait qui est dans la casita. Et la polémique a été tellement loin qu'au final, les personnes qui étaient chargées de recruter les gens pour la casita ont décidé justement d'inviter différents profils dans celle-ci, donc beaucoup plus de variations d'âge, beaucoup de variations également de corps, et aussi être en raccord, vous savez, au message d'inclusion qu'il avait fait lors du Super Bowl.
10: Ouais, si bien que sur TikTok, on y donne des conseils pour se faire repérer et être sélectionné pour vivre le concert de Bad Bunny depuis la casita.
24: 1. Être une fille. 2. Être bien habillée. 3. Être en fosse or ou fosse normale. Ça sert à rien de vous coller aux gens, vraiment, mettez-vous à l'écart et Jérémy vous remarquera peut-être. N'allez surtout pas le voir, faites vraiment pas les meufs intéressées. Restez loin de lui, c'est comme ça que ça marche.
10: Une fois arrivé au Vélodrome, il suffit donc de trouver le videur de cette casita, un certain Jérémy.
25: Quel est le proverbe d'aujourd'hui?
26: Aujourd'hui, nous allons parler du proverbe « chercher une aiguille dans une botte de foin ».
10: Et il ne me reste plus qu'à te souhaiter bonne chance si tu vas voir Bad Bunny pour trouver le fameux Jérémy. C'était Maxime de France Info. Hasta luego!

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1: 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Aujourd'hui, en direct de Séoul. Bonjour Yann Rousseau.
2: Bonjour.
1: Et si la sécurité sociale se mettait à payer les traitements contre la calvitie, c'est ce que propose la majorité de centre-gauche au pouvoir en Corée du Sud. L'idée est loin pour le moment de faire l'unanimité, hein.
2: Oui, hein, cette proposition est apparue en Corée du Sud lors des dernières campagnes électorales pour l'élection présidentielle. Elle était notamment portée l'an dernier par Lee Jae-myung, hein, qui a été élu depuis à la tête du pays. Alors, lui, il a tous ses cheveux, mais il estime que la calvitie pourrait très bien être considérée comme une maladie grave, hein, comme les autres. Pourquoi ? Parce qu'il existe un stigma assez fort contre les chauves en Corée du Sud. Hein. Le pays est assez machiste. Hein, le vrai homme idéal et viril est forcément représenté dans les médias avec une épaisse crinière bien brune. Et donc, dans cette société très normée, très homogène, les hommes qui perdent leurs cheveux souffrent psychologiquement, hein, ils se sentent dépréciés, que ce soit sur le marché du mariage ou sur le marché du travail, hein, ils auraient moins d'opportunités du fait de leurs différences capillaires. C'est pour leur venir en aide, hein, que le gouvernement a suggéré de changer la loi avant la fin de l'année pour que les traitements assez coûteux de lutte contre la calvitie soient désormais remboursés par la Sécu, comme c'est le cas pour les cancers ou les jambes cassées.
1: Mais donc tout le monde ne soutient pas cette piste de réforme ?
2: Non, il y a même une opposition assez brutale à ce projet de l'exécutif. Le ministère de la Santé vient d'ailleurs d'annuler un grand forum sur le sujet. Il avait prévu de réunir ce week-end des dizaines de spécialistes, des médecins, des économistes pour discuter de la proposition. Il s'agissait notamment de fixer le niveau de remboursement des différents traitements et puis les patients prioritaires. Mais le débat a provoqué un énorme tollé sur les réseaux sociaux. Beaucoup de gens jugent scandaleux cette proposition de gratuité des soins contre la calvitie au moment où le pays se demande comment il va financer dans le futur le remboursement des soins de base pour les maladies vraiment dangereuses. Pour les opposants, c'est une mesure un peu trop populiste.
1: On a une idée du budget pour financer les traitements contre la chute des cheveux ?
2: Alors, les études montrent qu'il y aurait en gros chaque année 200 000 personnes en plus touchées par la calvitie en Corée, essentiellement des jeunes hommes qui payent aujourd'hui les traitements de leur poche ou en cotisant à des mutuelles privées. Si l'État prenait en charge leurs soins, cela représenterait une dépense d'environ 700 milliards de won par an, c'est-à-dire presque 400 millions d'euros.
1: Merci Yann Rousseau.
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4: Bonjour Patrick Timsit.
5: Bonjour, bonjour.
4: Vous êtes acteur, humoriste, réalisateur, auteur depuis plus de 40 ans. Vous occupez une place à part dans le paysage culturel français. Le public vous a découvert sur scène, au cinéma, dans les comédies populaires devenues cultes, mais aussi dans des rôles plus dramatiques qui ont révélé une autre facette de votre personnalité. Aujourd'hui, vous êtes à l'affiche de Permis de détruire, le nouveau film d'Éric Fraticelli aux côtés de Cadmerade. C'est une comédie qui nous emmène en Corse et qui raconte l'histoire de deux amis venus du continent qui tentent de trouver leur place sur l'île, avec tout ce que cela suppose de malentendus, de rencontres et de remises en question. Dans Permis de détruire, votre personnage débarque dans un univers dont il ne maîtrise ni les codes, finalement, ni les habitudes. Est-ce que c'est ce décalage-là qui vous a séduit dans le scénario ?
5: Complètement. C'est-à-dire l'intégrer, mais qui ne se rend absolument pas compte qu'il est à côté de la plaque. C'est assez d'ailleurs frustrant pour lui, et ça je l'ai bien compris aussi. Il y a un sacré malaise, il donne tout, et il a l'impression de tout faire bien, et il ne sera jamais corse. D'ailleurs, il demande à Éric Fraticelli, mais qu'est-ce qu'il faut faire pour être corse ? Être Corse.
4: Le film, il parle beaucoup d'intégration, effectivement, de regard sur l'autre, de la difficulté parfois à trouver sa place. Est-ce que par moments, vous avez eu du mal à trouver votre place ?
5: Vous avez fait une très belle description même de mon métier, où on a du mal aussi à me cerner, un peu une place, un peu à part. Je l'avais dès le lycée, puisque j'ai fait 6 lycées, de la 6e à la terminale. Problème avec l'autorité, c'est sûr. Des grandes histoires d'amour avec les profs, où j'étais premier dans la matière, où j'avais envie de les retrouver. Et d'autres fois où c'était vraiment la non-entente, voire même le conflit. Chaque année, c'était être autorisé à passer dans la classe supérieure dans un autre établissement.
4: C'est pour ça justement que vous me racontiez cette enfance. Vous dites souvent que vous avez grandi dans la maroquinerie de vos parents, au point de dire que vous habitiez la boutique. Oui. Avec le recul, est-ce que ce n'est pas là que finalement vous avez commencé à observer les gens et à fabriquer, sans le savoir, vos premiers personnages ?
5: Mais j'avais un personnage de vendeur. J'avais ma petite blouse, mon chiffon. Ma mère préférait que je joue dans la maroquinerie et sur le trottoir que d'aller au square. Elle avait raison, c'était plus dangereux pour moi d'aller au square. Les pieds noirs, un mauvais accueil. Vous savez, quand vous voyez votre père mettre un matelas sur la porte vitrée de la maroquinerie, tellement le traumatisme des explosions, on arrivait d'Algérie, ils n'étaient pas du tout bien accueillis. Sauf que c'était un modèle d'intégration mes parents parce qu'ils étaient tout simples et pour eux, c'était pas « on a tout perdu en Algérie, ils n'avaient rien ». Et du coup, j'ai toujours été élevé avec les Algériens, les musulmans. Ma mère, après, avait des maroquineries à Château-Rouge, à Barbès, sans qu'il lui arrive le moindre souci.
4: Je voudrais qu'on revienne sur le livre de ma mère. Vous venez de le lire, là, avec une très belle lecture face à un public plus que sensible. À 23 ans, vous avez découvert ce livre d'Albert Cohen et vous lui avez dit « Toi et moi, on a rendez-vous
5: ouais. ».
4: Vous avez attendu plus de 30 ans avant de monter ce texte sur scène. Qu'est-ce qui fait qu'un livre puisse nous accompagner, arrive à nous accompagner toute une vie ?
5: Déjà ma maman, qui est encore là, qui a 97 ans, qui m'accompagne toute ma vie. C'est fou, c'est dingue. J'ai retrouvé chez Albert Cohen, quand il parlait des liens avec sa mère, beaucoup de choses qui nous correspondent dans notre relation. Et j'ai attendu 30 ans. Je me suis dit, ça y est, je peux ne rien faire. On ne sait plus qui parle. Est-ce que c'est Albert Cohen ? Est-ce que c'est moi ? Ce sont les mots d'Albert Cohen pour ne pas trahir Albert Cohen. Enfin, sinon, j'aurais fait le livre de ma mère, la mienne. Ce qu'aurait apprécié ma mère. Hein. Elle dit toujours, mais pourquoi tu ne fais pas un livre sur ta mère ? Il est très gentil, je le respecte, monsieur Albert Cohen. Mais tu en as des choses à dire sur ta mère.
4: Votre personnage, il traverse également une période compliquée de sa vie. Il tente de repartir de zéro. Est-ce qu'au fond, Permis de détruire ne parle pas aussi des secondes chances ?
5: Bien sûr, de se reconstruire en permanence, y compris le personnage de Cade, qui est là, qui arrive de Lyon et qui monte un cabinet de psychanalyse, vous rendez compte, en Corse. Comme le Corse, qu'est-ce qu'on va lui demander de se confier à un homme qu'il ne connaît pas ? Donc tout ça, c'est vraiment aussi, oui, la seconde chance et cette volonté de se battre. Et cette chance aussi de pouvoir s'y retrouver.
4: Pour terminer, si Patrick Timsit aujourd'hui pouvait parler au jeune homme qui hésitait encore entre l'immobilier et la scène, qu'est-ce qu'il lui dirait ?
5: Il lui dirait « t'as bien fait de te laisser du temps ». Donc j'ai arrêté l'immobilier sec, hein. En 48 heures j'ai fermé l'agence. Mais je m'étais donné secrètement 10 ans, en me disant « je n'aurai pas la réponse avant 10 ans ». Et au bout de 8 ans, boum, Colline Serrault, la rencontre, j'avais fait quand même, il y avait des petites choses. Je ne me suis jamais vu ramer. Pendant ces 10 ans, c'est pas 10 ans d'attente, hein. C'est 10 ans de travail, de 18 heures de théâtre par jour dans un atelier où je me régalais. Et vraiment, la chose qu'on peut dire, c'est réussir sa vie, c'est se lever le matin heureux d'y aller. Moi, je dis à mes enfants, c'est ça. Si tu as réussi ta vie, c'est que tu es heureux de te lever le matin en disant « Quelle belle journée. Oh, ça va être fort !»
4: Merci beaucoup, Patrick Timsit, d'être passé dans Le Monde Élodie sur France Info. Je rappelle que vous êtes donc à l'affiche de « Permis de détruire » de le nouveau film d'Éric Fraticelli à découvrir au cinéma. Merci beaucoup.
5: Merci.
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3: Il est 3h, le flash Hugo Marceau. Le feu est contenu par moment mais n'est pas maîtrisé. Dernier bilan livré par la préfecture de l'Aude ce mercredi soir à 23h. Un incendie a déjà parcouru au moins 800 hectares depuis l'Hérault et la commune de Beaufort. Les conditions d'intervention restaient difficiles pour les pompiers, sans chemin d'accès sur un terrain vallonné. Autre incendie au pluriel au nord de Marseille. Deux départs de feu séparés par 20 km en cours depuis mercredi après-midi. Sur les communes de Rognac et Lançon-Provence, déflammatisées par des bourrasques de vent et les fortes chaleurs. Au total, plus de 200 hectares étaient déjà dévorés en début de nuit. 400 pompiers sont sur place. D'incendie, les questions aussi à Kiev, ciblée par un barrage de missiles et drones russes depuis le début de la nuit, au son des sirènes d'alerte. Au moins 5 blessés recensés selon les autorités en début de matinée. Quelques heures plus tôt, le président ukrainien était rentré en urgence d'Irlande. Volodymyr Zelensky assurait avoir appris la préparation d'une nouvelle attaque de grande envergure de la Russie. Au Venezuela, le bilan est une nouvelle fois revu à la hausse, une semaine après un double séisme autour de La Guaira. Près de 2300 morts et plus de 11 000 blessés annoncés par le président de l'Assemblée nationale ce mercredi soir. Bilan auquel il faut ajouter près de 13 000 sinistrés. En France, le vote des députés de l'Assemblée nationale entérine son adoption par le Parlement, augmentation de 436 milliards d'euros dans le budget des armées d'ici 2030, acté ce mercredi, plan qui fait évoluer la loi de programmation militaire adoptée en 2023. À échéance, le budget des armées atteindra 2,5% du budget annuel de l'État, trajectoire qui reste tout de même à valider chaque année par le Parlement lors de l'examen du budget. Éligible ou pas, Marine Le Pen ne sera pas candidate à l'élection présidentielle si elle doit porter un bracelet électronique. La chef de file du Rassemblement National l'affirme ce soir sur LCI. Marine Le Pen saura mardi prochain si sa peine est confirmée en appel. Dans l'affaire des assistants parlementaires, elle avait été condamnée en première instance à 4 ans de prison et 5 ans d'inéligibilité. C'est la mi-temps dans la baie de San Francisco, 16e de finale de la Coupe du Monde entre les États-Unis, pays hôte, et la Bosnie-Herzégovine. 1-0 pour les États-Unis, but de Folarin Balogun. Plutôt l'Angleterre s'est défait de la République démocratique du Congo et la Belgique s'est défait 3-2 du Sénégal. Enfin, séisme en vue au sein de la Fédération française de gym. L'un de ses entraîneurs piliers, Marco Chirilenko, licencié à Avoine en Indre-et-Loire, a décidé d'accepter une offre du Qatar pour prendre en charge l'équipe nationale, ce qui fait craindre un exode de plusieurs jeunes espoirs tricolores vers le pays du Golfe. Pour l'instant, un départ est officialisé, celui de Léa Francerie, 21 ans.
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4: Canicule et sécheresse, un cocktail qui ne fait pas bon ménage avec l'agriculture. Alors la ministre annonce de nouvelles aides avant la nouvelle vague de chaleur annoncée pour la semaine prochaine. Annie Genevard a annoncé des prêts de trésorerie pour adapter notamment les bâtiments à la hausse des températures, car la surmortalité, par exemple chez les volailles, est en effet importante, Édouard Marguet.
5: La ministre de l'Agriculture veut faciliter l'installation de systèmes de brumisation et de ventilation dans les bâtiments qui ne sont pas équipés. Annie Genevard assure que les premiers prêts garantis par l'État seront débloqués dans les tout prochains jours. Les éleveurs redoutent en effet une nouvelle vague de chaleur après la canicule de la semaine dernière. Des milliers d'animaux sont morts, en particulier dans les poulaillers. Il n'existe pas de bilan général, mais rien qu'en Bretagne, où il a fait plus de 40 degrés, près de 7000 tonnes de volailles ont péri. Surmortalité observée également dans les porcheries. Les services d'équarissage sont débordés au point que des opérations d'enfouissement d'animaux morts ont dû être organisées en urgence. Vu le contexte difficile, la Mutualité sociale agricole déploie un dispositif d'accompagnement psychologique pour les éleveurs touchés et le gouvernement annonce le report de tous les contrôles administratifs sur les exploitations.
4: Édouard Marguet, on estime que la filière volaille a perdu entre 2,5 et 3 millions d'animaux à l'occasion ces premières canicules. Bonsoir Hervé Lapie. Vous êtes secrétaire général de la FNSEA, principal syndicat d'agriculteurs. Vous êtes vous-même agriculteur dans la Marne. Est-ce que selon vous, le gouvernement anticipe suffisamment d'abord la nouvelle vague de chaleur à venir, la sécheresse qui empire et aussi les conséquences de l'épisode caniculaire qu'on a vécu il y a de cela plusieurs jours?
6: Ah, disons que l'agriculture elle doit nécessairement s'adapter à la situation, l'adaptation à l'évolution du climat. On a des épisodes forts d'inondations, des épisodes de sécheresse, des épisodes de canicule. Et en fait, ce qu'on travaille et ce qu'on dit avec le gouvernement, c'est qu'il faut aussi des plans d'accompagnement, d'investissement pour aider aussi les éleveurs. Je suis moi-même éleveur de porc dans le département où ça a été compliqué à gérer. Et en fait, quand on fait les investissements nécessaires dans les exploitations avec des systèmes de ventilation, de brumisation, on limite la casse quand même. Et en fait, on a un des gros sujets, c'est l'accompagnement de l'État. Mais le vrai sujet globalement, c'est que si jamais tous les éleveurs étaient payés au juste prix, nous aurions du revenu dans les exploitations agricoles et on pourrait s'adapter en termes de transition. Et la loi d'urgence qui est en train d'être débattue aujourd'hui au Sénat doit ramener cette capacité à préserver le revenu des agriculteurs. Et je crois que le vrai sujet, au-delà de l'adaptation du changement climatique, c'est la capacité des agriculteurs à investir pour se protéger de cette évolution. Et donc, il faut le faire en lien avec le gouvernement, il faut le faire en lien avec les régions, sur notre capacité à accompagner l'investissement et sur l'adaptation nécessaire. Donc, on parle des bâtiments d'élevage, on parle de l'eau, on parle des sécheresses, la capacité à retenir l'eau pendant les périodes d'excès hivernales. Cette année, on a connu des périodes de crues exceptionnelles et on n'avait pas été en capacité de stocker un mètre cube d'eau supplémentaire. Donc, il y a les discours et puis il y a la réalité que ce que vivent les paysans tous les jours en disant « mais comment ça se fait qu'on n'est pas mieux reconnu et pas mieux adapté et qu'on ne s'adapte pas mieux ?» Ça fait 3 ans qu'on manifeste, hein, vous savez, on était dans les actions syndicales très fortes. Et là, ça peine encore et on espère que les sénateurs qui sont en train de rétablir une véritable ambition pour l'agriculture, eh ben, le changement climatique, l'adaptation au changement climatique soit une réalité parce qu'il y a des paysans en souffrance. Et quand vous vivez une canicule de cette importance-là, eh ben, vous avez des dégâts aujourd'hui dans nos bâtiments d'élevage

0: chaleur.
1: Alors, on va voir ce qui va se passer la semaine prochaine. En fait, la canicule, le problème, c'est comme les êtres humains, c'est les nuits qui se rafraîchissent pas. Quand il fait chaud en journée, que les nuits sont fraîches, les animaux peuvent reventiler, ils peuvent reprendre de l'oxygène. En fait, ce qu'on connaît en canicule, avec des nuits samedi dernier chez moi, il faisait, à minuit, il faisait 28 degrés, et donc on n'arrive pas à refroidir à l'intérieur des bâtiments.
0: Vous avez perdu des bêtes ?
1: Non, enfin moi, oui, j'en ai perdu. J'ai perdu 2-3 animaux, mais c'est rien par rapport à des collègues qui en ont perdu des milliers. Et en fait, voilà, moi, j'ai un bâtiment qui a été ravesti il n'y a pas longtemps, il est isolé. Il y a des systèmes de brumisation, il y a des systèmes de cooling avec de l'eau qui passe dans les entrées d'air pour refroidir l'air qui rentre. En fait, c'est ces systèmes-là qu'il faut mettre en place dans les exploitations agricoles. Mais quand vous avez un bâtiment qui a plus de 25 ans et qu'il faut le rénover, eh ben, il y a besoin d'un accompagnement financier. Donc, voilà, et il faut mettre tout ça en place. Et donc, il y a des éleveurs où c'est possible, ça a été possible, puis d'autres, ça n'a pas été possible parce que financièrement, c'est aussi compliqué. Et voilà, donc je crois que la question derrière, c'est l'adaptation et c'est la capacité à dégager du revenu dans les exploitations agricoles. Mais on peut parler du maraîchage et on peut parler de l'arboriculture. C'est aussi des sujets majeurs pour nous.
0: Merci beaucoup Hervé Lapy d'avoir été en direct avec nous, secrétaire général de la FNSEA, agriculteur dans la Marne. Et vous évoquiez justement le maraîchage, justement les maraîchers, ils s'inquiètent, ils sont déjà soumis à des restrictions d'irrigation dans certains départements à cause du manque d'eau. Ils sont dans l'obligation d'adapter leur travail. Écoutez ce reportage d'Éric Bouvet d'ici Armorique auprès d'un producteur breton sur son exploitation à La Mézière, c'est au nord de Rennes.
2: Le soleil cet après-midi est certes moins assommant que la semaine dernière, mais Rodan Le Gallin fait le constat devant ses plants de persil.
3: Ça, ce sont des plants qu'on devait planter semaine dernière, mais il faisait trop chaud, on n'a pas planté. On a perdu à peu près 2000 salades la semaine dernière parce que trop chaud, elles sont montées trop vite et du coup elles sont devenues invendables.
2: Et ça ne va donc pas s'arranger, aucun nuage à l'horizon, aucune pluie sérieuse prévue dans les 10 prochains jours.
3: Ce qui est vraiment implanté, qui est déjà enraciné, ça va pas pousser mais ça va tenir parce que le sous-sol est encore un petit peu frais. Mais semaine prochaine à 10-15 cm, ça va commencer à sécher et là ça va être plus compliqué quoi.
2: Et c'est donc l'arrosage qui va s'imposer.
3: Là, vu qu'on va plus avoir de stock d'eau dans les sols, si on n'arrose pas la plantation, ça va pas pousser. Vu qu'on va être limité en arrosage, on va planter que ce qu'on peut arroser. Donc ça augure pas une bonne saison, on va dire quoi.
2: Et il n'y a pas que la saison qui est remise en cause, il y a aussi toute une approche du métier qu'il va falloir adapter, estime Ronan Le Gall.
3: Moi, quand je me suis installé, tout ce qui était plein champ, c'était rare qu'on arrose. Mais c'est vrai que même là, on commence à se poser des questions sur des cultures normalement qui ne sont pas exigeantes en eau, comme le poireau, que d'habitude on n'arrose pas du tout. De se dire, s'il faut les arroser, arroser les choux, arroser les pommes de terre, ça changera et le travail et du coup les coûts de production. Quoi.
2: Et aussi les variétés qu'il cultive, il en a une vingtaine aujourd'hui, peut-être moins ou d'autres, en tout cas dans les prochaines années.
0: Éric Bouvet d'ici Armorique pour France Info. Le président américain s'est considérablement enrichi lors de la première année de son retour à la Maison-Blanche. Ce sont des documents officiels publiés hier qui le disent. Le président américain a gagné plus de 2 milliards de dollars en 2025. Les activités familiales dans les crypto-monnaies ont été particulièrement lucratives, Franck Madvon.
4: Oui, les chiffres laissent pantois. Hein. Donald Trump s'est enrichi de 2,2 milliards de dollars l'an dernier uniquement. C'est ce que montrent les données du Bureau d'éthique gouvernementale. Le président des États-Unis a l'obligation de révéler ses revenus depuis une loi datant de 1978. Alors, ça vient d'activités diverses, l'immobilier, le merchandising, la marque Trump, des décisions de justice qui lui ont été favorables. Mais ce qui frappe, ce sont les profits récoltés grâce aux crypto-monnaies. Environ 1,2 milliard de dollars, 635 millions proviennent de royalties liées à une crypto-monnaie qui porte son nom, le Trump, avec un dollar devant. Cette monnaie a été mise en circulation quelques heures seulement avant l'investiture du président des États-Unis. Autre vente très lucrative, 550 millions de dollars issus des ventes réalisées par une start-up de crypto-monnaie, une société créée par les fils Trump et l'émissaire pour le Moyen-Orient, Steve Witkoff, grâce à une contribution des Émirats arabes

0: Évidemment, ça suscite des accusations de mélange des genres entre politique étrangère et investissement privé.
1: Mais Donald Trump, Franck, se défend de tout conflit d'intérêts.
0: Oui, il a répondu tout à l'heure aux questions des journalistes avant de prendre son avion pour un déplacement dans le Dakota. Au passage, on notera que c'est son premier vol à bord du tout nouveau Air Force One grand luxe offert par le Qatar. Et donc, Donald Trump ne voit aucun problème dans le fait de gagner de l'argent, beaucoup d'argent, tout en étant à la Maison Blanche. Il assure ne pas s'occuper de ses finances personnelles qu'il confie à d'autres.
2: Je ne parle pas, et c'est intentionnel, à ceux qui gèrent mon argent. Je fais des bénéfices parce que la bourse est en hausse. Tout le monde en profite. Merci, Président Trump. Donc, on en profite tous, et moi aussi, parce que j'ai beaucoup d'argent, beaucoup de cash. Je donne ça à des institutions. Je ne sais pas ce qu'elles en font, mais elles achètent toutes sortes de choses.
0: Et Donald Trump précise qu'il a eu une grande carrière dans les affaires, pas question d'en rougir. D'après les calculs de Forbes, vous le disiez, sa fortune a presque triplé entre 2024 et 2026. Elle dépasse aujourd'hui les 6 milliards de dollars. Lui qui critiquait sévèrement les crypto-monnaies il y a quelques années, des investissements pour les trafiquants de drogue, disait-il, a massivement dérégulé le secteur depuis son retour à la Maison-Blanche. L'une de ses porte-paroles nie tout conflit d'intérêts et se félicite que le président ait fait de l'Amérique la capitale crypto du monde.
1: Franck Madvon, correspondant permanent de France Info à Washington.
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4: Comment éviter un nouveau fiasco après l'affaire Liana? La prise en charge des jeunes victimes de violences sexuelles est la clé. Recueil de la parole, enquête judiciaire, confrontation, prise en charge psychologique de l'enfant et des proches, tout doit être mené simultanément. Et rapidement, c'est le rôle des maisons Barnahus, ce qui peut se traduire par maison des enfants, dispositif qui nous vient à l'origine d'Islande, mais l'Espagne le teste actuellement. Bonjour Isabelle Labéry.
5: Bonjour.
4: Le principe, c'est de recueillir le témoignage des enfants de la manière la plus efficace, à la fois pour les professionnels de la santé et de la justice.
5: Oui, et je vous emmène près de Barcelone.
6: Donc on va visiter cette maison avec vous. Comment se llama?
7: Mariona Auradell.
8: Je m'appelle Mariona Auradell. Je suis coordinatrice de la Barnahus ici à Terrassa. On a ouvert il y a 2 ans et demi. Alors ici, on est dans l'entrée. L'idée, c'est de créer une ambiance chaleureuse, comme à la maison, avec des fauteuils, des coussins confortables. On a aussi un baby-foot. Et le lundi, on a 2 chiens. Ils aident les enfants à s'ouvrir et à réguler leurs émotions.
5: Donc, les enfants viennent ici avec un adulte, sur rendez-vous, autant de fois qu'ils le souhaitent, et quand ils sont prêts,
7: aquí tenemos la sala de la prueba preconstituida.
5: Ils peuvent passer dans la salle d'audition.
7: En lugar de que el día del juicio, ¿no?
8: Au lieu d'aller au tribunal le jour du procès pour y être interrogés, les enfants viennent ici, bien avant, dans un endroit qu'ils connaissent, avec des adultes qui sont des spécialistes des violences sexuelles. Et ils discutent ensemble pour décrire ce qui s'est passé. C'est enregistré. Ici, il y a une caméra et 2 micros. Les personnes qui parlent avec les enfants sont toujours les mêmes et ce sont des professionnels. Je le répète, mais c'est un aspect fondamental du modèle Barnahus. Parce qu'un juge ne sait pas toujours comment interroger un petit de 5 ou 8 ans. Il peut poser des questions que les enfants ne comprennent pas.
5: Quand elles sont dans un environnement rassurant, les jeunes victimes livrent souvent des témoignages plus précis. Ça veut dire que là où il y a des maisons Barnahus, il y a moins de plaintes classées sans suite. Et puis, cette méthode, elle permet aussi aux enfants de ne pas avoir à répéter 10 fois de suite leur histoire aux policiers, aux médecins, aux psychologues, aux juges. Au final, ça accélère les procédures judiciaires. C'est ce que dit Pilar Aranda, qui coordonne ces maisons en Catalogne.
9: De 3 ans en moyenne, les délais sont passés à 1 an et demi. Presque 2 fois moins. C'est très important, car pendant cette procédure, la victime attend le verdict. Et plus l'attente est longue, plus ça génère de l'anxiété.
5: Alors, il y a aujourd'hui 14 maisons Barnahus en Catalogne. La construction est financée par des fonds européens. Ensuite, c'est la collectivité locale qui prend le relais.
4: Et que disent les anciennes victimes devenues adultes, celles qui n'ont pas pu bénéficier de ce genre de structure ?
5: Que ça aurait pu changer leur vie, tout simplement. C'est ce que m'a dit Marmoléon, abusée sexuellement par son père jusqu'à ses 15 ans. 2 fois, elle a essayé d'en parler. 2 fois, elle s'est heurtée à un mur.
10: A mí no me escucharon.
11: Moi, on ne m'a pas écoutée.
10: Y en ese momento, pues yo dije, vale, pues,
11: à partir de ce moment-là, je me suis dit, bon, bah, c'est fini. Je le garderai jusqu'à ma mort, puisque de toute façon, personne ne va me croire. Mon père est mort quand j'avais 35 ans. Et ce n'est qu'à 39 ans que j'ai commencé à parler. J'ai grandi, même adulte, avec l'idée que ma parole ne valait rien. J'étais persuadée que mes mots n'avaient aucun poids.
5: Mar milite aujourd'hui pour que les adultes soient mieux formés à la prise en compte de la parole des enfants. C'est ce que propose le modèle Barnahus.
12: Et ce genre de formule n'existe pas du tout en France ?
5: Pas encore, mais en Espagne, ce projet est né après un scandale de pédophilie dans des écoles qui a créé un électrochoc. Émilie Rivas travaille pour l'ONG Save the Children. Elle fait le parallèle avec l'affaire Liana.
13: Il faut souvent entendre des scandales médiatiques et politiques pour pouvoir faire ces avancées-là. C'est ce qui nous est arrivé en Espagne. Donc moi, je pense que s'il y a quelque chose qui marche autre part, on prend le concept et on l'adapte. Non, sinon, l'autre, les alternatives, c'est quoi ? Encore un projet de loi qui sera déployé dans longtemps et que 10% de la loi et on fera ce qu'on peut. Ah, on a fait ce qu'on peut. Oui, mais on parle de violence sexuelle contre les enfants. Là, on ne peut pas faire ce qu'on peut. On doit faire beaucoup plus. C'est qui décide en France ? Amenez-moi-le ici ! Hein ? Il faut qu'il y ait quelqu'un qui décide, quoi.
5: Mais ça prend du temps, forcément. Même le fondateur de Barnahus estime qu'il faut environ 10 ans pour qu'un tel projet s'installe durablement dans le paysage.
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12: Bonjour Armelle Balogog.
15: Bonjour.
12: Dans Le vrai ou faux, ce matin, on évoquait cette troisième épisode de canicule qui pourrait arriver. Une question ce matin sur le bilan humain de ces chaleurs extrêmes.
15: Depuis plusieurs jours, des personnalités du Parti écologiste affirment que la canicule pourrait faire jusqu'à 10 000 morts. Une estimation qui a mis en colère le Premier ministre Sébastien Lecornu est sorti de ses gonds hier à l'Assemblée.
16: D'où sortez-vous ce bilan de 10 000 morts, qui est faux, c'est scandaleux, c'est indigne. Un peu de dignité et de responsabilité.
12: Alors d'où les écologistes sortent-ils ce bilan de 10 000 morts ?
15: Eh bien en fait, ils ne prétendent pas faire un bilan. Ils font une sorte d'estimation sans véritable calcul mathématique, mais en se basant sur le bilan humain de la canicule de 2003. Elle avait fait 15 000 morts de plus qu'en temps normal. Les écologistes envisagent donc que cet épisode de juin pourrait avoir les mêmes conséquences. Guillaume Gontard, le président du groupe écologiste au Sénat, s'en est d'ailleurs expliqué hier sur BFM TV.
17: Je faisais référence à l'épisode de 2003.
15: Mais donc ça vous paraît plausible.
17: J'espère évidemment qu'on n'arrivera pas à 10 000 morts, mais on sait qu'on nous annonce une canicule au mois de juillet et je vois l'impréparation de ce gouvernement. Oui, je suis particulièrement inquiet.
12: Au-delà des polémiques, est-ce que vous pouvez rappeler le bilan de la canicule pour l'instant ?
15: Alors, pour l'instant, le seul bilan qui a été consolidé, c'est celui de l'épisode de canicule de mai, donc pas le dernier, l'avant-dernier. Il y a eu 300 morts supplémentaires dans les 17 départements qui avaient été placés en vigilance orange selon Santé publique France. Pour avoir un bilan consolidé de la canicule de juin, il va falloir attendre encore plusieurs semaines. Pour l'instant, Santé publique France estime qu'il y a eu environ un millier de décès de plus que la normale. Les morts à domicile notamment sont en hausse de 40%, mais ce bilan est provisoire, il est voué à s'alourdir. Météo France a estimé que l'épisode était d'une intensité exceptionnelle, comme l'avait été il y a 20 ans la canicule de 2003.
12: Armelle Balogog.
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12: Bonjour. En Iran, les obsèques nationales de l'ayatollah Ali Khamenei se préparent. 20 millions de personnes sont attendues pour ces funérailles qui vont se dérouler à partir de samedi. Le nouveau guide suprême, Mojtaba Khamenei, joue un rôle moins important que son père. Ce sont les gardiens de la révolution qui tiennent plus que jamais aujourd'hui les rênes du pouvoir.
18: Oui, et ce pouvoir est incarné par un homme, Ahmad Vahidi, 67 ans, commandant en chef du corps des gardiens de la révolution. Il est d'ailleurs l'un des membres fondateurs de cette organisation qui est le bras armé du régime. Surnommé le dur des durs, il était ministre de l'Intérieur lors de la répression sanglante des manifestations après la mort de Mahsa Amini en 2022, cette jeune femme violemment interpellée pour un voile mal ajusté. Il est aussi recherché par Interpol pour avoir orchestré des attentats antisémites en Argentine dans les années 90. Vahidi a un lien direct avec le nouveau guide suprême, Mojtaba Khamenei. Il est le tenant d'une ligne dure, partisan des frappes sur les pays du Golfe contre l'avis du président Pezeshkian. Et selon le Wall Street Journal, c'est lui qui, dans les négociations avec les États-Unis, a insisté pour que le stock de missiles iraniens soit préservé et que les avoirs iraniens soient dégelés. Le pouvoir n'est pas qu'à sa main. Les décisions sont prises de manière collégiale par un cercle restreint composé d'anciens et d'actuels membres des gardiens de la Révolution, mais sa voix est prépondérante et plus largement donc, ce sont les gardiens de la Révolution qui ont plus que jamais la main sur les décisions militaires et diplomatiques du pays.
12: Et ils sont désormais des interlocuteurs pour les États-Unis.
18: Oui, selon le vice-président américain J.D. Vance, un canal de discussion a été créé entre les gardiens de la Révolution et le commandement central américain, avec pour objectif d'éviter l'escalade militaire. Il le dit dans une interview au site britannique conservateur Unheard. Et c'est un changement complet de posture vis-à-vis de cette organisation classée terroriste par les États-Unis et plus récemment par l'Union européenne. Les gardiens de la Révolution sont aussi responsables, on le rappelle, du massacre de dizaines de milliers de manifestants anti-régime en janvier dernier.
12: Leur pouvoir pourrait également être conforté sur le plan économique.
18: Oui, car ils contrôlent des pans entiers de l'économie iranienne grâce au protocole d'accord signé avec les États-Unis. Ils bénéficient déjà de dérogations provisoires sur les exportations de pétrole. Et en cas d'accord définitif, ce sera la levée des sanctions. Les investissements étrangers seront donc à nouveau possibles. On n'en est pas là, mais dans ce cas, les entreprises étrangères devront faire alliance avec des entreprises locales pour investir dans le pays. C'est la réglementation iranienne. Elles pourraient alors se retrouver partenaires de sociétés contrôlées par les gardiens de la Révolution.
12: C'était France Info Monde avec Anne-Laure Jumet.
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12: Et c'est l'heure de l'œil de Constance, votre chronique qui n'a jamais si bien porté son nom. Ce matin, Constance Villanova, vous nous parlez d'une opération qui se banalise, changer la couleur de ses yeux. Une chirurgie dopée par les réseaux sociaux.
19: Oui Jérôme, les auditeurs de France Info n'ont pas la chance de voir mon doux visage chaque matin. Parce que j'ai tout sauf un physique de radio, mais j'ai surtout un regard bleu acier que beaucoup m'envient. Bonne nouvelle, ces jaloux peuvent désormais s'offrir une nouvelle paire d'yeux. C'est l'opération tendance du moment, la kératopigmentation.
12: Pardon.
19: Une technique chirurgicale qui modifie pour toujours la couleur de l'iris. On passe d'un marron polisson à un vert anis fluo, compté entre 2500 et 7000 euros.
12: Kératopigmentation, comment est-ce possible?
19: Alors c'est le petit-déj, on s'accroche un peu. L'intervention se fait au bloc sous anesthésie locale, un laser, le même que pour la myopie, creuse un tunnel circulaire dans la cornée. Le chirurgien y injecte un pigment. Et Cocorico, c'est la France qui est pionnière. Une clinique parisienne a eu le droit à plusieurs pages dans le New York Times ce week-end.
20: Aujourd'hui, on accueille une patiente parce qu'elle souhaite changer la couleur de ses yeux ici. Chez elle, c'était très arrêté. Elle voulait un bleu très visible. Donc elle passera au bloc opératoire entre les mains du chirurgien. L'intervention dure entre 30 minutes et une heure.
19: Le business se structure 6 cliniques rien que dans la capitale, des praticiens formés aux États-Unis et même un congrès international, le Color Congress à Nice le mois dernier.
12: Mais c'est ce qui est terrifiant, c'est la banalisation via les réseaux sociaux.
19: Oui Jérôme, et c'est le moteur du phénomène. Les professionnels documentent les transformations avec des avant-après qui fleurissent sur Instagram et TikTok. Des témoignages aussi qui cumulent des millions de vues.
21: On choisit sur un catalogue la couleur qu'on veut, donc t'as 200-300 choix. Vraiment, t'as l'impression d'acheter un sac. C'est fini au bout d'une heure, tu vois le changement radical.
19: La kératopigmentation, c'est le dernier étage d'une fusée qu'on connaît déjà. Souvenez-vous des lèvres gonflées aux injections qui envahissent TikTok. Le scénario est toujours le même. Une opération sort du cabinet médical. Elle devient un contenu, le contenu devient une tendance et la tendance fabrique de nouveaux clients. L'œil n'est plus un organe, c'est un accessoire de mode. Et pourtant, les autorités alertent. L'Académie de médecine prévient sécheresse oculaire, éblouissement, perte de transparence de la cornée et dans les cas graves, la cécité. Et puis comme à chaque chirurgie qui a la cote, des cliniques low cost à l'étranger bradent l'opération, moins cher promis, mais aucun suivi quand ça tourne mal. Alors Renaud, je vous en supplie, annulez votre rendez-vous à la clinique. Vous avez déjà fait le botox la semaine dernière, il faut se calmer un petit peu.
22: Oh non.
12: Et vous aviez déjà mis votre veste bleue pour aller avec vos prochains yeux.
22: Je vais saisir mon avocat, Constance. Ça suffit ce harcèlement.
19: Bien sûr.
22: Non, franchement.
19: Avant les vacances, ça fait du bien.
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1: Il est 3h30, le flash Hugo Marceau. 1-0 pour les États-Unis face à la Bosnie à San Francisco. Le pays hôte en bonne posture pour se qualifier en huitième de finale de sa Coupe du Monde. Plus tôt cette nuit, la Belgique a retourné une situation bien mal embarquée contre le Sénégal. Victoire 3-2 après avoir été menée pourtant 2-0. L'Angleterre, elle aussi, a été menée par la République démocratique du Congo, mais l'emporte finalement 2-1. La Coupe du Monde qui se déroule également au Mexique. Au moins 4 mortes. Personnes sont mortes ce mercredi lors des célébrations organisées à Mexico pour fêter la qualification du pays hôte en huitième de finale. On l'apprend des autorités locales. La capitale de l'Ukraine, de nouveau sous les bombes. Le cœur de Kiev heurté à répétition par des frappes russes. Cette nuit, plusieurs incendies se sont déclarés. Un premier bilan des autorités locales évoque 5 blessés. Pour peu que je puisse faire campagne, Marine Le Pen réaffirme ce mercredi soir sur LCI sa volonté de se présenter à l'élection présidentielle dans un an, sauf si elle doit porter un bracelet électronique incompatible selon elle avec une candidature. Déclaration qui intervient 6 jours avant la décision de la Cour d'appel de Paris dans l'affaire des assistants parlementaires du RN. 5 ans d'inéligibilité, 4 ans de prison, dont un ferme sous bracelet et 100 000 euros d'amende ont été requis. Uber, de nouveau attaqué en justice. 5 chauffeurs VTC déposent plainte pour traite d'êtres humains contre l'entreprise de transport à la demande. Selon leur avocat, celle-ci recrute massivement des personnes précarisées pour les rendre dépendantes économiquement. En avril dernier, Uber Eats, la filière de livraison de repas du même groupe, avait été fixée par une plainte de 4 associations de livreurs pour le même motif. Condamnation ou pas pour Dany Le Prince, 15 ans après un premier rejet, la cour de révision doit annoncer ce matin si elle annule ou non la peine de prison à perpétuité de Dany Le Prince, condamné pour un quadruple meurtre dans la Sarthe en 1994. L'homme de 69 ans demande un nouveau procès. Il est aujourd'hui libre après 18 ans passés derrière les barreaux. Enfin, c'est l'étonnante découverte de ce mercredi. Une célèbre sculpture de Camille Claudel va être mise aux enchères. Le 5e exemplaire de l'âge mûr, un bronze estimé à 1,5 million d'euros. Il avait disparu au début du 20e siècle. Une famille vient de le remettre à un cabinet d'experts. Elle a découvert tout récemment sa valeur après la vente d'un premier exemplaire en février 2025. Celui-ci sera proposé lors des journées du patrimoine à l'hôtel Drouot le 20 septembre prochain.
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2: Nous vous le disions dès hier, mais au fil des heures, les prévisions s'affinent. Le thermomètre va bien remonter dès demain et surtout en début de semaine prochaine. Reste à savoir où, pendant combien de temps et avec quelle intensité. Bonsoir Sébastien Léas.
3: Bonsoir Céline, bonsoir à tous.
2: Ingénieur prévisionniste à Météo France, on a longtemps entendu votre voix sur France Info et on est ravis de l'entendre à nouveau, Sébastien. Est-ce une nouvelle canicule qui se profile ?
3: Alors c'est difficile encore de parler de canicule, en revanche on se dirige effectivement vers une hausse des températures. Alors elle va s'amorcer progressivement cette hausse dès vendredi. Alors pour l'instant, d'ailleurs il y a encore des départements qui sont en vigilance orange oui. Canicule hein, sur le sud-est. Vigilance qui devrait d'ailleurs être levée demain matin, mais effectivement c'est pas exclu, en tout cas on a de plus en plus de probabilités de voir une vigilance peut-être se produire. Alors, c'est encore un peu tôt pour savoir quels départements seront concernés, à quel niveau aussi, hein, si c'est des vigilances jaunes ou des vigilances oranges. En revanche, on ne s'attend pas forcément à avoir des intensités comme on a vécu la semaine dernière.
2: Mais vous dites que c'est encore un peu tôt, on est mercredi, ça veut dire que vous n'arrivez pas à voir précisément l'intensité de ces chaleurs pour samedi ?
3: Oui, alors c'est surtout qu'en fait la vigilance elle s'étale sur 2 jours seulement, donc ce serait encore trop précoce de parler déjà d'une vigilance à échéance de 4 ou 5 jours. Donc on va affiner progressivement au fil des jours qui viennent avec de plus en plus de précisions sur les intensités, mais aussi sur les régions concernées.
2: Alors ce qu'on sait en revanche, c'est que ces températures elles vont d'abord regrimper dans la moitié sud.
3: Effectivement, on devrait déjà retrouver des 30 degrés assez généralisés dès demain sur la moitié sud, mais c'est finalement des fortes chaleurs assez raisonnables, surtout si on prend en comparaison de ce qu'on a vécu la semaine dernière. Et puis progressivement, cette chaleur va s'accentuer, alors pas forcément toujours sur les mêmes zones, mais a priori ça va être surtout entre le nord du bassin aquitain, le Languedoc, en passant par le midi toulousain, donc c'est à peu près la région qui devrait être la plus concernée par les fortes chaleurs dès dimanche.
2: Et sur la moitié nord, les fortes chaleurs, elles seront aussi de retour un petit peu plus tard ?
3: Oui, alors quand on parle de forte chaleur, on parle de température à plus de 30 degrés. Les 30 degrés devraient effectivement dépasser les bords de la Loire et atteindre sans doute les bords de Seine, voire peut-être un petit peu plus au nord encore le sud de la Picardie. Mais encore
2: on,
3: une fois,
2: on est plus sur, on sera plus sur du 40 degrés.
3: Ah non, on a connu enfin, quasiment des températures à 40 degrés se multiplier la semaine dernière et toucher quasiment toutes les régions. Là, on est clairement en dessous avec des températures qui seront plutôt de l'ordre de 4 à 6 degrés, localement plus au-dessus des valeurs de saison. La semaine dernière, on était quand même 15 à 18 degrés au-dessus des normales de saison.
2: Et puis, on parle de canicule quand on regarde aussi les températures de la nuit, si elles ne descendent pas sous les 20 degrés. Comment ça va se passer la semaine prochaine pour toute la France? Elles seront à quel niveau la nuit?
3: Alors effectivement, la semaine dernière, on a d'ailleurs connu des températures extrêmes avec des records de températures minimales élevées, notamment à Paris, plus de 26 degrés au lever du jour, ce qui n'était jamais arrivé dans la capitale. Là, on est plutôt, encore une fois, jusqu'à, a priori, le milieu de semaine prochaine, avec des températures minimales qui seront raisonnables, hein, qui descendront d'ailleurs en dessous la fameuse barre du 20 degrés sur la moitié nord. Pour la moitié sud, on sera très proche des 20 degrés. Et puis effectivement, autour de la Méditerranée, il y a toujours cette influence maritime qui est importante et les températures risquent d'être un petit peu plus élevées. Ce qui est d'ailleurs un peu à l'image de ce qui s'est passé la nuit dernière, en particulier du côté de l'Hérault, où il a fait 26 degrés au lever du jour du côté de Montpellier.
2: Mais ce que vous nous dites, Sébastien Léas, m'amène à me demander si on n'est pas en train de devenir un peu trop alarmiste, parce que 30 degrés la journée et moins de 20 degrés ou 20 degrés la nuit, c'est tenable et c'est pas nouveau ça.
3: Oui, effectivement, c'est pas les seuils de canicule d'ailleurs. C'est pour ça que c'est encore un peu tôt pour effectivement parler d'une vigilance canicule pour la fin de semaine ou la semaine prochaine. En revanche, on voit qu'effectivement les fortes chaleurs devraient quand même monter d'un cran par rapport à ces 30 degrés. Donc on pourrait dépasser les 35 degrés sur la moitié sud. Mmh. Mais encore une fois, ça reste relativement raisonnable. Donc c'est pour ça qu'il faut attendre encore un petit peu pour pouvoir vraiment affiner les départements et les régions qui seront concernées.
2: Eh ben, on vous rappelle alors dans les prochains jours, Sébastien Léas, justement, pour voir au fil des jours comment tout cela s'affine. Merci infiniment Sébastien, ingénieur prévisionniste à Météo France. Le gouvernement montre, lui, qu'il reste mobilisé à l'approche de cette nouvelle arrivée d'air chaud. Sébastien Lecornu présidera demain une cellule interministérielle de crise à Marseille. C'est, vous le savez, toute la France qui a souffert de la canicule la semaine dernière et les conséquences sont encore visibles. Ainsi, en Bretagne, la sécheresse a encore progressé, ce qui inquiète les maraîchers, à juste titre, nous explique Vincent Dubreuil. Il est géographe, climatologue et coprésident du Haut Conseil breton pour le climat.
4: On est dans une période compliquée en Bretagne avec peu de précipitations, un déficit de 20%, des températures élevées, le mois de juin qui a été le mois de juin le plus chaud jamais enregistré. Et donc la sécheresse, c'est un déficit entre pas assez d'eau qui tombe et puis une demande en eau qui est importante pour les cultures, d'où les difficultés qu'on a effectivement dans beaucoup d'exploitations agricoles dans la région.
5: Et c'est un cercle vicieux parce que l'absence de pluie oblige à arroser, donc à puiser dans les ressources en eau.
4: Oui, et sachant qu'en Bretagne, pour des raisons géologiques, les réserves en eau profonde ne sont pas très importantes et donc très rapidement quand il ne pleut pas, on a ce genre de problème qui se pose, ce qui implique effectivement de devoir réfléchir à l'avenir sur les cultures qu'on pourra produire dans la région. De devoir passer des légumes pot-au-feu aux légumes ratatouille, eh ben c'est un petit peu ça finalement, les cultures historiques sont de moins en moins adaptées au climat plus chaud et plus sec et il faut peut-être regarder à implanter des cultures plutôt originaires du sud ou du sud-ouest de la France.
5: Pourquoi la région justement stocke-t-elle mal l'eau ?
4: On est dans une région de socle, donc on n'a pas des grands bassins sédimentaires comme on peut avoir dans le bassin parisien, avec des réserves en eau profonde très importantes, peu d'aquifères. Donc les trois quarts des eaux qui sont utilisées en Bretagne sont des eaux de surface, et ce sont celles qui s'épuisent le plus rapidement quand on a des périodes sans pluie, comme c'est le cas depuis plusieurs semaines maintenant.
5: Et au moment où nous nous parlons, Vincent Dubreuil, est-ce qu'il y a des zones bretonnes plus impactées que d'autres ?
4: Alors on a déjà, je crois, deux départements sur quatre qui sont en situation d'alerte. Donc c'est principalement le cas à l'est de la Bretagne et au sud de la Bretagne, là où en général il fait le plus chaud et là où déjà les précipitations sont les moins importantes.
5: Aucune pluie prévue dans les 15 prochains jours, il va faire de plus en plus chaud, on le disait. Est-ce qu'on risque de toucher à la crise généralisée de 2022 en Bretagne? Ça avait été grave.
4: Alors oui, on ne peut pas exclure ce scénario, même si l'hiver a été très arrosé, le printemps était très déficitaire et vraiment la combinaison de peu de précipitations, de fortes températures, c'est vraiment ça qui crée la tension. Donc oui, la situation de 2022, voire plus grave, n'est pas à exclure au moment où on se parle.
2: le géographe et climatologue Vincent Dubreuil, qui co-préside le Haut Conseil breton pour le climat. Il était l'invité de Marie Bernardeau tout à l'heure sur France Info. Une autre conséquence de la récente canicule, les oisillons tombent de leur nid alors que nous sommes en pleine période de reproduction. Les hirondelles, les martinets noirs, les pies ou encore les photons cresserelles, faucons, sont parmi les espèces les plus touchées. Julien Penaud s'est rendu dans les locaux de la Ligue protectrice des oiseaux au Mans. Écoutez son reportage.
6: Deux martinets noirs tremblotent dans une boîte à chaussures, réhydratés goutte par une petite seringue qu'Alice Séguineau, chargée d'études à la LPO Sarthe, insère dans le bec de ses oisillons soufflés par la canicule.
7: Là, avec la canicule, comme c'est des oiseaux qui nichent sous les toits, ils sont extrêmement impactés par les fortes chaleurs en fait, sous les toitures, donc ils se jettent du nid et souvent ils sont à quelques jours de l'envol. Sauf que c'est incapable de s'envoler du sol. Donc il y en a beaucoup, beaucoup. Mais Amandine vous en parlera mieux que moi, puisque c'est elle qui répond à toutes les demandes.
8: Il y a eu énormément d'appels. On avait pratiquement 100 appels par jour.
9: Bonjour, vous êtes bien sur le répondeur de la LPO, ça. Face au grand nombre de sollicitations, nous ne sommes plus en mesure de répondre au téléphone.
8: Les nids, en fait, surchauffent. On peut y estimer que dans le nid, il devait faire 40, voire même plus, 45. Voilà.
6: Amandine Cartier, coordinatrice de la mission Faune en détresse à la LPO Sarthe, redoute les conséquences du réchauffement climatique sur les oiseaux, avec des canicules de plus en plus régulières.
8: Et on va aller que vers du pire s'il n'y a pas d'amélioration sur nos activités humaines qui créent ces réchauffements climatiques. Là, je parle pour les martinets noirs. Les martinets noirs, depuis 20 ans, on a perdu 65% de la population en France. La population va encore diminuer et on va être amené à voir peut-être disparaître les martinets. Il va y avoir la même problématique avec les hirondelles. Après, on a aussi la diminution des insectes. Donc si en plus ils ne peuvent pas se reproduire et qu'après ils ne peuvent plus se nourrir, malheureusement, on arrive que ça peut cut le déclin des espèces.
6: Et si on prend le cas des martinets noirs, leur disparition en France aurait comme conséquence la perte d'un prédateur pour les moustiques, ce qui favoriserait leur prolifération.
2: Le reportage de Julien Penaud, ici même pour France Info.
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11: Salut, c'est Maxime. Ça dit quoi ?
7: Là, avec la canicule, comme c'est des oiseaux qui nichent sous les toits, ils sont extrêmement impactés par les fortes chaleurs en fait, sous les toitures, donc ils se jettent du nid. Et souvent, ils sont à quelques jours de l'envol, sauf que c'est incapable de s'envoler du sol.
8: On peut y estimer que dans le nid, il devait faire 40, voire même plus, 45, voilà.
11: Des milliers et des milliers d'oiseaux retrouvés au sol, grillés par la chaleur. Surtout que la canicule est tombée en pleine période de reproduction de ces oiseaux. À notre échelle, il est possible de les aider en mettant une petite gamelle d'eau, par exemple, sur son balcon.
12: Notre maison brûle et nous regardons ailleurs.
11: Et les poissons souffrent aussi. Qui dit canicule dit moins d'oxygène dans l'eau, 5 degrés au-dessus des normales de saison, rien que dans la Manche. L'eau qui n'a jamais été aussi chaude dans les océans. Record battu selon le bilan publié ce mercredi matin par deux organismes scientifiques de référence.
13: L'excès de chaleur qui est absorbé par la planète Terre, 90% de cette chaleur est absorbée par les océans. Donc on le voit dans l'atmosphère, ce que ces 10% de chaleur extra nous font subir. Imaginez, c'est 90% pour l'océan.
11: De l'eau, il en manque dans de nombreux départements et nous sommes qu'au début de l'été. Résultat des restrictions dans les deux tiers de la France, car il y a un risque réel de feux de forêt. Vigilance rouge dans 6 départements, des Bouches-du-Rhône jusqu'aux Pyrénées-Orientales. Allez, une bonne nouvelle tout de même en ce 1er juillet, avec la mise en place d'un nouveau congé de naissance. Nous faisons de moins en moins de bébés en France, un quart de naissance en moins sur 15 ans. Voici donc ce congé d'un ou deux mois au moment de la naissance ou de l'adoption d'un enfant pour chaque parent en même temps ou en alternance et à prendre après les congés maternité et paternité.
14: Moi je trouve que c'est une bonne chose. On l'avait vu pour le premier enfant, c'était quand même bien que je sois là aussi pour se préparer sur les tâches.
15: Le fait que lui veuille prendre ce congé de naissance, ça me permet aussi moi d'être plus sereine parce que c'est dur pour pour nous en tant que maman, on a le postpartum avec la chute des hormones. Moi, je trouve ça vraiment bien, ce nouveau congé naissance.
11: Alors, pour être concerné, il faut avoir un bébé né à partir du 1er janvier dernier. Et concrètement, tu toucheras 70% de ton salaire le premier mois et 60% le deuxième mois.
16: Je suis étonnée que ce soit pas plus. On a entendu aussi les politiques parler de réarmement, etc. Je trouve ça un peu léger, en vrai.
17: Réarmement démographique.
16: Exactement. C'est déjà ça. On crache pas dans la soupe. Pour moi, le combat, c'est plus que ce soit beaucoup pour les pères.
18: Et 1, et 2, et 3-0 pour les Bleus. Kylian Mbappé qui voit double, et la France qui s'envole.
19: Ça, c'est ma France, ça.
20: Tant que Mbappé vivra, la France vaincra. C'est sûr, c'est sûr. Et je pense qu'on va aller en finale.
11: 3-0 contre la Suède, doublé de Kylian Mbappé. Au total, 6 buts sur ce mondial pour le Français à égalité avec Lionel Messi. On est loin du record de 13 buts en une seule édition, record signé du Français Juste Fontaine. Vous trouvez que je m'emballe un peu sur cette victoire des Bleus? Bon, d'accord, ce n'est qu'une qualification en 8e de finale, mais un France-Paraguay en 8e, ça ne vous rappelle pas quelque chose si je vous dis 98?
21: Je me rappelle comme si c'était hier.
22: Oh, c'est un petit signe du destin quand même. C'est plus les mêmes joueurs, mais c'est les mêmes supporters, donc faut pas être trop confiant, mais après ce soir on peut l'être.
11: Allez, rendez-vous samedi 23h pour ce 8e de finale, en espérant aller jusqu'en finale, c'est-à-dire jusqu'à New York. New York, Nueva York dans la langue de Bad Bunny. Le portoricain devenu superstar arrive en France pour 3 concerts ultra complets ce mercredi soir au Vélodrome à Marseille, puis ce week-end à Paris. Il va y installer sa casita, devenue célèbre depuis son concert lors de la finale du Super Bowl. C'est cette maison typique, tu sais, de Porto Rico posée sur la scène. Pour y accéder, pas de billets, c'est sur invitation. Sur le début de la tournée, on y a vu Kylian Mbappé, LeBron James, Penélope Cruz ou encore Pedro Pascal.
23: Alors comme ça, t'as été élu l'homme le plus classe du monde. Laisse-moi rire.
11: Qui dansera dans la casita ce soir au Vélodrome? C'est la question qui revient sur les réseaux. Big Flo et Oli espèrent y être. Mes collègues de la Provence annoncent la présence du créateur de mode Jacquemus. Et toi alors, tu mises sur qui? Jules, Zidane ou encore Soprano? Sache que tu as tes chances, car il y a aussi des spectateurs lambda comme toi et moi. Mais une polémique commence à monter puisqu'on retrouve sur cette scène VIP souvent les mêmes profils.
24: Des jeunes femmes très belles, très sexy, un peu l'élite en fait qui est dans la casita. Et la polémique a été tellement loin qu'au final, les personnes qui étaient chargées de recruter les gens pour la casita ont décidé justement d'inviter différents profils dans celle-ci, donc beaucoup plus de variations d'âge, beaucoup de variations également de corps, et aussi être en raccord, vous savez, au message d'inclusion qu'il avait fait lors du Super Bowl.
11: Ouais, si bien que sur TikTok, on y donne des conseils pour se faire repérer et être sélectionné pour vivre le concert de Bad Bunny depuis la casita.
25: 1. Être une fille. 2. Être bien habillée. 3. Être en fosse or ou fosse normale. Ça sert à rien de vous coller aux gens, vraiment, mettez-vous à l'écart et Jérémy vous remarquera peut-être. N'allez surtout pas le voir, faites vraiment pas les meufs intéressées. Restez loin de lui, c'est comme ça que ça marche.
11: Une fois arrivé au Vélodrome, il suffit donc de trouver le videur de cette casita, un certain Jérémy.
26: Quel est le proverbe d'aujourd'hui?
27: Aujourd'hui, nous allons parler du proverbe « chercher une aiguille dans une boîte de foin ».
11: Et il ne me reste plus qu'à te souhaiter bonne chance si tu vas voir Bad Bunny pour trouver le fameux Jérémy. C'était Maxime de France Info. Hasta luego.

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1: 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Aujourd'hui, en direct de Séoul. Bonjour Yann Rousseau.
2: Bonjour.
1: Et si la sécurité sociale se mettait à payer les traitements contre la calvitie, c'est ce que propose la majorité de centre-gauche au pouvoir en Corée du Sud. L'idée est loin pour le moment de faire l'unanimité, hein.
2: Oui, hein, cette proposition est apparue en Corée du Sud lors des dernières campagnes électorales pour l'élection présidentielle. Elle était notamment portée l'an dernier par Lee Jae-myung, hein, qui a été élu depuis à la tête du pays. Alors, lui, il a tous ses cheveux, mais il estime que la calvitie pourrait très bien être considérée comme une maladie grave, hein, comme les autres. Pourquoi ? Parce qu'il existe un stigma assez fort contre les chauves en Corée du Sud. Hein. Le pays est assez machiste. Hein, le vrai homme idéal et viril est forcément représenté dans les médias avec une épaisse crinière bien brune. Et donc, dans cette société très normée, très homogène, les hommes qui perdent leurs cheveux souffrent psychologiquement, hein, ils se sentent dépréciés, que ce soit sur le marché du mariage ou sur le marché du travail, hein, ils auraient moins d'opportunités du fait de leurs différences capillaires. C'est pour leur venir en aide, hein, que le gouvernement a suggéré de changer la loi avant la fin de l'année pour que les traitements assez coûteux de lutte contre la calvitie soient désormais remboursés par la Sécu, comme c'est le cas pour les cancers ou les jambes cassées.
1: Mais donc tout le monde ne soutient pas cette piste de réforme ?
2: Non, il y a même une opposition assez brutale à ce projet de l'exécutif. Le ministère de la Santé vient d'ailleurs d'annuler un grand forum sur le sujet. Il avait prévu de réunir ce week-end des dizaines de spécialistes, des médecins, des économistes pour discuter de la proposition. Il s'agissait notamment de fixer le niveau de remboursement des différents traitements et puis les patients prioritaires. Mais le débat a provoqué un énorme tollé sur les réseaux sociaux. Beaucoup de gens jugent scandaleux cette proposition de gratuité des soins contre la calvitie au moment où le pays se demande comment il va financer dans le futur le remboursement des soins de base pour les maladies vraiment dangereuses. Pour les opposants, c'est une mesure un peu trop populiste.
1: On a une idée du budget pour financer les traitements contre la chute des cheveux ?
2: Alors, les études montrent qu'il y aurait en gros chaque année 200 000 personnes en plus touchées par la calvitie en Corée, essentiellement des jeunes hommes qui payent aujourd'hui les traitements de leur poche ou en cotisant à des mutuelles privées. Si l'État prenait en charge leurs soins, cela représenterait une dépense d'environ 700 milliards de won par an, c'est-à-dire presque 400 millions d'euros.
1: Merci Yann Rousseau.
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4: Bonjour Patrick Timsit.
5: Bonjour, bonjour.
4: Vous êtes acteur, humoriste, réalisateur, auteur depuis plus de 40 ans. Vous occupez une place à part dans le paysage culturel français. Le public vous a découvert sur scène, au cinéma, dans les comédies populaires devenues cultes, mais aussi dans des rôles plus dramatiques qui ont révélé une autre facette de votre personnalité. Aujourd'hui, vous êtes à l'affiche de Permis de détruire, le nouveau film d'Eric Fraticelli aux côtés de Kad Merad. C'est une comédie qui nous emmène en Corse et qui raconte l'histoire de deux amis venus du continent qui tentent de trouver leur place sur l'île, avec tout ce que cela suppose de malentendus, de rencontres et de remises en question. Dans Permis de détruire, votre personnage débarque dans un univers dont il ne maîtrise ni les codes, finalement, ni les habitudes. Est-ce que c'est ce décalage-là qui vous a séduit dans le scénario ?
5: Complètement. C'est-à-dire l'intégrer, mais qui ne se rend absolument pas compte qu'il est à côté de la plaque. C'est assez, d'ailleurs, frustrant pour lui. Ça, je l'ai bien compris aussi. Il y a un sacré malaise. Il donne tout. Et il a l'impression de tout faire bien. Et il ne sera jamais corse. D'ailleurs, il demande à Eric Fraticelli, mais qu'est-ce qu'il faut faire pour être corse ? Être Corse.
4: Le film, il parle beaucoup d'intégration, effectivement, de regard sur l'autre, de la difficulté parfois à trouver sa place. Est-ce que par moments, vous avez eu du mal à trouver votre place ?
5: Vous avez fait une très belle description même de mon métier, où on a du mal aussi à me cerner un peu une place, un peu à part. Je l'avais dès le lycée, puisque j'ai fait 6 lycées, de la 6e à la terminale. Problème avec l'autorité, c'est sûr. Des grandes histoires d'amour avec les profs, où j'étais premier dans la matière, où j'avais envie de les retrouver. Et d'autres fois où c'était vraiment la non-entente, voire même le conflit. Chaque année, c'était être autorisé à passer dans la classe supérieure dans un autre établissement.
4: C'est pour ça justement que vous me racontiez cette enfance. Vous dites souvent que vous avez grandi dans la maroquinerie de vos parents, au point de dire que vous habitiez la boutique. Oui. Avec le recul, est-ce que ce n'est pas là que finalement vous avez commencé à observer les gens et à fabriquer, sans le savoir, vos premiers personnages ?
5: Mais j'avais un personnage de vendeur. J'avais ma petite blouse, mon chiffon. Ma mère préférait que je joue dans la maroquinerie et sur le trottoir que d'aller au square. Elle avait raison, c'était plus dangereux pour moi d'aller au square. Les pieds noirs, un mauvais accueil. Vous savez, quand vous voyez votre père mettre un matelas sur la porte vitrée de la maroquinerie, tellement le traumatisme des explosions, l'arrivée d'Algérie, ils n'étaient pas du tout bien accueillis. Sauf que c'était un modèle d'intégration mes parents parce qu'ils étaient tout simples et pour eux, c'était pas « on a tout perdu en Algérie, ils avaient rien ». Et du coup, j'ai toujours été élevé avec les Algériens, les musulmans. Ma mère, après, avait des maroquineries à Château-Rouge, à Barbès, sans qu'il lui arrive le moindre souci.
4: Je voudrais qu'on revienne sur le livre de ma mère. Vous venez de le lire, là, avec une très belle lecture face à un public plus que sensible. À 23 ans, vous avez découvert ce livre d'Albert Cohen et vous lui avez dit « toi et moi, on a rendez-vous
5: ouais. ».
4: Vous avez attendu plus de 30 ans avant de monter ce texte sur scène. Qu'est-ce qui fait qu'un livre puisse nous accompagner, arrive à nous accompagner toute une vie ?
5: Déjà ma maman, qui est encore là, qui a 97 ans, qui m'accompagne toute ma vie. C'est fou, c'est dingue. J'ai retrouvé chez Albert Cohen, quand il parlait des liens avec sa mère, beaucoup de choses qui nous correspondent dans notre relation. Et j'ai attendu 30 ans, je me suis dit, ça y est, je peux ne rien faire, on ne sait plus qui parle. Est-ce que c'est Albert Cohen? Est-ce que c'est moi? Ce sont les mots d'Albert Cohen pour ne pas trahir Albert Cohen, enfin, sinon j'aurais fait le livre de ma mère, la mienne. Ce qu'aurait apprécié ma mère, hein. Elle dit toujours, mais pourquoi tu ne fais pas un livre sur ta mère? Il est très gentil, je le respecte, monsieur Albert Cohen, mais tu en as des choses à dire sur ta mère.
4: Votre personnage, il traverse également une période compliquée de sa vie, il tente de repartir de zéro. Est-ce qu'au fond, Permis de détruire ne parle pas aussi des secondes chances?
5: Bien sûr, de se reconstruire en permanence, y compris le personnage de Cade, qui est là, qui arrive de Lyon et qui monte un cabinet de psychanalyse, vous rendez compte, en Corse. Comme le Corse, qu'est-ce qu'on va lui demander de se confier à un homme qu'il ne connaît pas? Donc tout ça, c'est vraiment aussi, oui, la seconde chance et cette volonté de se battre. Et cette chance aussi de pouvoir s'y retrouver.
4: Pour terminer, si Patrick Timsit aujourd'hui pouvait parler au jeune homme qui hésitait encore entre l'immobilier et la scène, qu'est-ce qu'il lui dirait ?
5: Il lui dirait « t'as bien fait de te laisser du temps ». Donc j'ai arrêté l'immobilier sec, hein. En 48 heures j'ai fermé l'agence. Mais je m'étais donné secrètement 10 ans, en me disant « je n'aurai pas la réponse avant 10 ans ». Et au bout de 8 ans, boum, Colline Serrault, la rencontre, j'avais fait quand même, il y avait des petites choses. Je ne me suis jamais vu ramer. Pendant ces 10 ans, c'est pas 10 ans d'attente, hein. C'est 10 ans de travail, de 18 heures de théâtre par jour dans un atelier où je me régalais. Et vraiment, la chose qu'on peut dire, c'est réussir sa vie, c'est se lever le matin heureux d'y aller. Moi, je dis à mes enfants, c'est ça. Si tu as réussi ta vie, c'est que tu es heureux de te lever le matin en disant « quelle belle journée, oh ça va être fort !»
4: Merci beaucoup Patrick Timsit d'être passé dans Le Monde Élodie sur France Info. Je rappelle que vous êtes donc à l'affiche de Permis de détruire, de le nouveau film d'Éric Fraticelli à découvrir au cinéma. Merci beaucoup.
5: Merci.
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1: Il est 4 heures, le flash Hugo Marceau. 6 départements du sud de la France restent en danger très élevé face aux incendies. Météo France maintient en rouge les Pyrénées-Orientales, le Gard, le Vaucluse, les Bouches-du-Rhône, l'Aude et l'Hérault jusqu'à vendredi. Les 3 dernières cités déjà touchées depuis hier par des départs de feu. Le plus massif est parti de l'Hérault sur la commune de Beaufort avant de parcourir au moins 800 hectares jusqu'à l'Aude porté par de violentes rafales de vent. Le feu ne progresse plus depuis ce mercredi soir, mais il n'est pas encore maîtrisé. 550 pompiers de l'Hérault et de l'Aude sont mobilisés, sans compter des renforts venus d'Occitanie et du Vaucluse. À une vingtaine de kilomètres de Marseille, là, ce sont 2 départs de feu distincts depuis Rognac et Lançon-Provence vers 23h30. Les feux n'étaient toujours pas fixés et avaient déjà parcouru plus de 200 hectares au total. Plus de 300 pompiers sont eux engagés. Dans ce contexte, Sébastien Lecornu se rend ce jeudi à Marseille pour présider une nouvelle cellule de crise avec son gouvernement. Une nouvelle vague de chaleur doit recouvrir la France ce week-end. Une femme est morte hier après-midi à Paris, touchée par des tirs de policiers. Selon les premiers éléments fournis par le parquet de Paris, la victime était en état de démence dans un restaurant peu après 17h. Les policiers présents pendant l'intervention assurent qu'elle s'en est prise à une de leurs collègues en la menaçant avec un couteau. À Bordeaux, 7 plaintes de parents d'élèves visent un agent d'une école maternelle et un animateur périscolaire, information de nos confrères d'ici Gironde. Le parquet a annoncé ce mercredi ouvrir une enquête pour agression sexuelle sur mineurs. Les 2 hommes âgés de 37 et 47 ans sont actuellement suspendus de leurs fonctions. Ils ont été entendus mardi, leurs gardes à vue ont été levés depuis. 1 mort et 12 blessés à Kiev selon les autorités locales. La capitale de l'Ukraine heurtée à répétition par des missiles balistiques et des drones russes cette nuit. Plusieurs incendies se sont déclarés dans le centre selon le maire de la ville, Vitali Klitschko. À Jérusalem, une ambassade des États-Unis doit bientôt voir le jour. Un accord a été signé ce mercredi pour construire le bâtiment. Israël salue une alliance indéfectible entre les deux pays. Trump avait déjà reconnu la ville sainte comme capitale d'Israël lors de son premier mandat. Déclaration inédite contre la neutralité historique de Jérusalem. Les États-Unis sur un autre terrain, celui de la Coupe du Monde. Les Américains quasiment qualifiés pour les 8e de finale. Ils mènent 2-0 face à la Bosnie en ce moment à San Francisco. On est dans le temps additionnel. Et puis dans les bassins, en l'absence de Léon Marchand, reparti blessé de Saint-Etienne, la star des championnats de France de natation s'appelle Marie-Ambre Molu. 3e titre décroché hier pour la spécialiste des distances courtes. Après le 50 mètres et 100 mètres d'eau, c'est sur 50 mètres nage libre qu'elle s'impose. C'est aussi son 3e ticket décroché pour les championnats d'Europe dans 6 semaines à Saint-Denis.
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2: Bonsoir et bienvenue sur France Info, à la radio et à la télé, canal 16 de la TNT. À la une ce soir, après la canicule et avant une nouvelle hausse des températures, le réchauffement climatique et la température qui grimpe aussi dans les océans. Quelles conséquences pour la planète et les écosystèmes marins? Les cours d'eau en France sont aussi touchés. À quoi va ressembler le 1er mai l'an prochain? La fête du travail aura lieu la veille du second tour de la présidentielle. Les dates de l'élection ont été annoncées. Syndicats et politiques sont priés pour ce 1er mai de respecter le traditionnel silence de fin de campagne. Est-ce vraiment possible d'imaginer des défilés sans message politique? On en débat. Et puis le nouveau congé naissance est entré en vigueur aujourd'hui. 1 ou 2 mois de plus pour les parents. Allons-nous pour autant faire plus d'enfants en France? On en parle en fin d'émission. Nos informés de ce mercredi. Bonsoir Isabelle Moreau.
3: Bonsoir Victor.
2: Directrice de la rédaction de l'agence de presse AEF Info. Elisabeth Pinault, bonsoir.
3: Bonsoir.
2: Grand reporter de l'agence Reuters, correspondante pour Matignon et l'Elysée. Et bonsoir Sylvain Courage.
4: Bonsoir.
2: Directeur adjoint de la rédaction du Nouvel Obs. Météo France prévient, une nouvelle vague de chaleur est attendue à partir de ce week-end. Une nouvelle cellule interministérielle de crise est d'ailleurs prévue demain après-midi à Marseille, présidée par le Premier ministre. Sébastien Lecornu doit aussi participer à des réunions à propos des feux de forêt. Marseille, sur les bords de la Méditerranée, les récentes canicules et le réchauffement climatique qui ont des effets sur les mers et les océans du monde entier. Record de température battu pour un mois de juin, 21 degrés en moyenne sur le globe. Les océans ont la fièvre, résume l'océanographe et physicienne Julie Dehaye. Elle est directrice de recherche au CNRS au sein du laboratoire d'océanographie et du climat.
3: La chaleur, elle fait des dégâts sous l'eau à toutes les profondeurs jusqu'au fond de l'océan. Ce qu'il faut comprendre, c'est que dans l'océan, la température de l'eau est naturellement très peu variable. Donc quand en surface, on a des anomalies de 1 à 2 degrés, c'est déjà énorme. C'est comme si nous, à notre température corporelle, on avait une fièvre qui dépassait les 40 degrés. Et plus on va en profondeur, moins la température est naturellement variable. Donc même quelques dixièmes de degrés de réchauffement, en profondeur, c'est considéré comme une anomalie majeure des conditions environnementales et ça va avoir un impact très fort sur la faune et la flore.
2: Voilà, chaque centième de degré compte et cela ne semble pas prêt de s'arrêter, Isabelle Moreau.
4: Non, il semble que non. Effectivement, la température moyenne à la surface des océans, elle est passée à 21 degrés en moyenne. Et aujourd'hui, il y a des endroits comme notamment la Manche, qui voient les températures augmenter de 5%. Et quand on sait qu'en fait, la température, quand elle augmente sur la planète Terre, elle est absorbée par les océans. C'est vrai que ça fait un peu froid dans le dos. On parle aussi de l'arrivée certainement de El Niño. Dans les prochains semaines, mois, tout ça va agréger un certain nombre
2: de phénomène qui participe aussi au réchauffement
4: exactement,
2: de l'eau à la surface.
4: Exactement, et qui ensuite peut avoir des conséquences importantes sur le climat, et notamment sur les épisodes cévenols qui vont se multiplier. Et donc tout ça, effectivement, est assez catastrophique pour la suite.
2: Sujet scientifique, sujet politique aussi, Elisabeth Pinault.
5: Oui, bien sûr, et d'ailleurs, le gouvernement, et particulièrement Emmanuel Macron, s'était saisi de ce sujet des océans. Notamment, il en a beaucoup parlé lors de tous ses voyages. Je me souviens d'un voyage à Mayotte notamment, où il était allé sur une île et il en avait parlé. Et puis, il y a bien sûr eu le sommet des océans il y a tout juste un an à Nice, où ce sujet, c'était le troisième du nom, je crois, sous l'égide de l'ONU. Et la France était coprésidente avec le Costa Rica de mémoire. Et bien sûr, ce sujet est mondial et majeur. Et la France est particulièrement concernée, puisque je crois que c'est le troisième pays concerné par les océans de par nos territoires en Outre-mer. Donc on a les troisièmes récifs coralliens et Emmanuel Macron avait été il avait vraiment poussé pour qu'à l'occasion du sommet de Nice, un nombre important de pays ratifie le traité sur la gouvernance de la haute mer pour protéger la faune et la flore en haute mer. Et je crois qu'à ce jour, à peu près la moitié des pays du monde, à peu près une petite centaine de pays ont ratifié ce traité.
2: Avec des dégâts effectivement sur les coraux, sur la biodiversité. C'est ce que disait d'ailleurs l'océanographe que l'on entendait, Sylvain Courage.
6: Oui, il y a aussi quelque chose qu'on ne voit pas, c'est le plancton, qui sont tous ces micro-organismes qui nourrissent toutes les espèces marines et qui en plus est au début de la chaîne alimentaire. Donc le fait que le plancton

0: Les arbres ont besoin de boire et effectivement, quand il n'y a pas beaucoup d'eau, bah, c'est très compliqué pour eux. Et les ravages de la canicule sur, bon, on en parlera tout à l'heure, pas que en termes de coûts, mais c'est vrai que sur les animaux aussi, il y a beaucoup d'images qu'on voit d'animaux qui sont en train de mourir. Là, j'entendais sur votre antenne en arrivant qu'il y a des oisillons qui tombent de leur nid parce que le nid est arrivé à 40 degrés. Tout ça est assez catastrophique.
1: Ce qui est dangereux, notamment avec les moissons qui arrivent aussi plus tôt.
0: Exactement, et puis la disparition aussi d'un certain nombre d'espèces. C'est assez ravageur.
1: Effectivement, les conséquences de la canicule sur les océans, sur la biodiversité, on le disait, Isabelle Moreau, pour l'évoquer simplement, conséquences sur l'économie française, est-ce qu'elles se font ressentir déjà ces conséquences avec les vagues de chaleur qu'on a eues en mai et en
0: Alors juin. Oui, il y a une étude qui est sortie aujourd'hui de l'assureur allemand Allianz Trade qui chiffre pour la France une amputation de croissance de 5 à 7%, ce qui représenterait à peu près 210 milliards d'euros. Alors il y a ce qu'on voit entre les climatiseurs qui ont été commandés par le Premier ministre, il y a aussi tout ce qui est lié au coût des hôpitaux, parce que tout ça est important. Il y a énormément de Français qui se dirigent vers les hôpitaux. Il y a tout ce qui est ralentissement d'activité. Alors, on pense bien sûr au BTP, mais il y a également tous les autres secteurs qui sont touchés, que ce soit l'agriculture et autres. Donc, c'est vrai qu'il y a des choses aujourd'hui qui sont difficilement mesurables, palpables, mais c'est vrai qu'il y a un certain ralentissement. Et puis, il y a aussi des chercheurs qui ont montré que quand on travaille dans un univers qui a plus de 30 degrés, au niveau des neurones, on est quand même moins performant. Je ne sais pas si vous, la semaine dernière, vous étiez tous au taquet. Pas forcément. Et c'est vrai que ça a des répercussions en termes, effectivement, de tout ce qui est investissement dans des salariés dans les entreprises. Donc, c'est des choses qui sont plus difficiles à mesurer, mais l'impact est énorme.
2: Elisabeth. Oui, le MEDEF a déjà communiqué là-dessus en disant, d'une économie qui tourne au ralenti. Je crois que le nouveau gouverneur de la Banque de France, M. Moulin, l'a aussi dit. Le gouvernement a prolongé d'une semaine les soldes d'été parce qu'elles ont commencé en pleine canicule. Donc, il y avait
1: Se poursuivre jusqu'à fin juillet.
2: Exactement. Ouais, une semaine de plus. Je crois que c'est le 28 au lieu du 21. Parce que qu'il n'y avait pas grand monde dans les magasins en pleine canicule la semaine dernière. Puis évidemment, vous l'avez dit, de grosses conséquences sur l'agriculture, c'est le souci du moment. Annine Genevard, la ministre, en a parlé. Je crois qu'ils en ont parlé au Conseil des ministres. Et puis elle a eu un rendez-vous avec les assureurs pour voir comment les agriculteurs allaient pouvoir être indemnisés. Ils ne sont pas tous assurés contre tous les maux. Une moisson qui n'est pas bonne. Est-ce que je crois qu'on ne peut pas s'assurer contre la sécheresse à proprement parler. Donc c'est évidemment beaucoup de questions qui se posent. On a ces milliers d'animaux d'élevage, en particulier des volailles qui sont mortes. Il y a quand même déjà des gros dégâts sur certains pans de l'économie, c'est sûr.
1: Et autre question, l'écologie sera-t-elle l'un des sujets de la présidentielle l'an prochain, en 2027? On connaît les dates de l'élection présidentielle, 18 avril pour le premier tour, 2 mai pour le second, et cela pose pas mal de questions. La première concerne le 1er mai, qui aura lieu la veille du second tour. Le gouvernement indique d'ores et déjà que les règles de silence politique propres aux fins de campagne s'appliqueront normalement. La porte-parole du gouvernement, Maud Bréjon, l'a dit tout à l'heure à l'issue du Conseil des ministres.
3: On sait gérer un 1er mai en France, que ce soit avant une élection présidentielle, après une élection présidentielle. Je ne sais pas si ça aurait été d'ailleurs bien plus simple après. Voilà. Faisons confiance à nos forces de l'ordre. Faisons confiance, je l'espère, en la responsabilité aussi des forces politiques qui appliqueront cette règle qui me semble évidente et importante du silence républicain qui précède les jours électoraux. Et ensuite, encore une fois, faisons confiance à l'intelligence des Français.
1: La porte-parole du gouvernement, Maud Bréjon. Émilie Zapalski nous a rejoint. Bonsoir, Émilie, fondatrice de l'agence de communication Émilie Conseil. On vient d'entendre donc la porte-parole du gouvernement, Elisabeth Pinault. Un 1er mai sans prise de parole ou message politique, c'est imaginable en France?
2: Alors, ces dates de la présidentielle, c'était quand même le sujet du matin. Ça a été officialisé au Conseil des ministres, et j'y étais. Et donc, il y a eu une réunion place Beauvau. Il y avait plusieurs possibilités.
1: Au ministère de l'Intérieur.
2: Au ministère de l'Intérieur, il y a cette semaine, avec l'ensemble des partis politiques. Donc, il y avait plutôt deux possibilités. Et sachant qu'il y a des vacances à ce moment-là, pendant...
1: Toutes les zones seront en vacances au moment du premier tour.
2: Exactement. Alors, le second tour, donc il y a deux zones qui seront, qui seront de retour. Tour, je crois, et puis alors il y en a une qui va rentrer le dimanche soir, donc c'était le jour où
1: la zone C qui concerne
2: on
1: Paris,
2: a le plus
1: Toulouse.
2: D'accord, vous êtes très précis sur les zones. En tout cas, c'était la formule qui permettait d'avoir le meilleur taux de participation potentiel. Donc c'est comme ça que ça a été décidé avec l'ensemble des partis, je le précise, cette semaine. Donc il y a la question du 1er mai qui se pose, parce qu'en effet, donc la veille, donc ça dépendra bien sûr de l'affiche, hein, si c'est les deux extrêmes, si c'est la droite contre la gauche, si c'est un autre schéma, on verra. Traditionnellement, bien sûr, le 1er mai, c'est une journée syndicale, donc quand même de revendication.

0: Alors Bruno Retailleau, le candidat
1: il y a à la fois les syndicats,
0: protesté.
1: Il y a à la fois des responsables politiques, il y a le Rassemblement national aussi qui se réunit au pied de la
0: statue de Jeanne d'Arc. Et généralement, tout le monde, prend la parole. Donc là, le gouvernement dit qu'il y aura un devoir de silence, qu'il n'y a plus de sondage, hein, une veille de second tour. Donc ça va être un peu particulier. Et Bruno Retailleau s'en est plaint, déjà, disant que ça allait favoriser la gauche, parce que c'est, le 1er mai, c'était plutôt de gauche. Mais bon,
1: en disant qu'on ne me fasse pas croire qu'il n'y aura pas de prise de parole politique dans les corps.
0: L'entourage d'Emmanuel Macron dit ce matin, bon, il a dit ça un peu, évidemment, s'il y a des incidents, par exemple, s'il y a quelques violences, ça va favoriser l'extrême droite, par exemple, si l'extrême droite est au deuxième tour. Donc tout est possible, mais enfin, c'est sûr que ce sera un 1er mai très particulier l'année prochaine et qu'il va falloir quand même que le gouvernement prévoie les choses en termes de force de l'ordre, en termes de rappel des règles pour qu'il n'y ait pas de dérapage.
1: Comment vous analysez ça, Émile Zapalski, avec votre œil de communicante?
2: Moi, ce qui me gêne particulièrement, c'est la question de la participation. On sait que de fil en élection, c'est terrible. La participation, elle est de moins en moins importante. Donc, en plus, s'il y a les vacances, ça va être compliqué. Moi, ce qui m'inquiète aussi, c'est là, on entend parler, il faut se taire. Donc, forcément, hein, il y a toujours cette règle du jeu pour pas orienter les votes. Mais on attaque, on n'est même pas encore en campagne, qu'on parle déjà. Évidemment, il faut parler avec calendrier, mais de se taire. Et moi, j'ai l'impression que c'est plutôt d'entendre parler de politique dont on a besoin, et pas juste des postures, et pas juste des petites mesurettes. Et je pense que ça fait partie du jeu aussi. Le 1er mai, c'est en effet... Il y a eu beaucoup de choses hein, dans les derniers 1er mai qu'on a vécu. Il y a eu beaucoup de violence. Il y a des messages très forts qui sont donnés. Je vois pas comment on va empêcher ça, parce que c'est des moments, vous l'avez dit, il y a à la fois l'extrême droite avec Jeanne d'Arc, et il y a les syndicats, et c'est un moment très important pour eux, pour manifester. Ils en ont pas 150 000 aussi, où ils réunissent. On peut espérer que ça soit sans violence. Mais moi, je pense qu'on a besoin de la parole, quoi. Et c'est un an avant se dire on va être muselé pour des raisons de calendrier, on va être en difficulté de voter pour des raisons de calendrier. Moi, ça me fait un peu peur.
1: Est-ce que le gouvernement l'a fait exprès, Sylvain Courage ?
3: Non, on a entendu les raisons enfin, qu'ils ont invoquées, qui sont des raisons, effectivement, d'abord de participation, ce qui semble être une préoccupation majeure quand on organise un scrutin sur une présidentielle. Et puis, il y a cette date du 1er mai qui est une tradition et qui est bien établie et qui a sa signification syndicale et politique. Et donc, c'est quand même gênant. Et ça va l'être. Je pense que ça le sera. Au moment où on va arriver sur cette date fatidique, on sera à 24 heures du second tour. Et donc, la question va revenir. Bon, peut-être qu'on va l'oublier quelque temps et qu'on fera place au débat. Ce qui est intéressant, c'est que tous les partis protestent, hein, quasiment. En tout cas, Jean-Luc Mélenchon, La France Insoumise, protestent parce qu'ils disent on ne pourra pas, notre candidat, parce qu'évidemment, il sera au second tour, vous le savez, ne pourra pas s'exprimer, ne pourra pas s'exprimer en tête de cortège, c'est pour le brimer. Les candidats plus à droite, voire d'extrême droite, peuvent se dire ça va être un débordement de revendications sociales et ça peut tourner au défilé contre nous. Donc le soupçon est jeté sur le 1er mai et à mon avis, il va rester collé au 1er mai.
0: Et traditionnellement, la veille d'un second tour, la veille d'une élection en général, c'est une journée de sérénité, une journée de silence, une journée de calme, pouvoir réfléchir tranquillement. Là, ça ne pourra pas être vraiment calme, quoi qu'il arrive.
1: De mémoire de journaliste politique, Elisabeth Pinault, c'est la première fois que cette configuration arrive ?
0: De ma mémoire à moi, oui. La veille d'une élection, on se calme, on réfléchit, on lit les professions de foi.
1: En fait. Voilà. Avec un droit,
0: avant et après la tempête.
1: Avec une obligation, effectivement, notamment pour les médias audiovisuels, de ne pas diffuser et la campagne qui s'arrête le vendredi soir, Isabelle Moreau.
4: Alors moi, je suis plutôt le 1er mai pour l'agence. Et c'est vrai que le 1er mai, en général, il y a quand même beaucoup de monde qui descend dans la rue. Il y a un discours. Aujourd'hui, les deux principales organisations syndicales se sont prononcées contre le RN. Donc ça semble absolument impossible qu'il n'y ait aucune prise de parole. Et puis c'est vrai que quand on regarde à chaque fois dans les cortèges, il y a toujours des débordements, soit en fin de cortège, soit en début de cortège. Et alors là, effectivement, c'est ce que vous disiez tout à l'heure, on verra qui sera au deuxième tour et qui ça peut servir, en fait. Et c'est là où je trouve que c'est assez compliqué. Alors effectivement, les responsables politiques sont tous unanimes pour dire que ça va être un peu baroque, entre guillemets. Pour l'instant, je n'ai pas tellement vu les organisations syndicales si elles ont réagi, mais ça va être compliqué. Et est-ce que ça va avoir une influence? Je ne sais pas. les vacances, forcément, parce que est-ce que les gens vont se dire il faut absolument rentrer pour voter, mais attendons de voir, et peut-être que les personnes se prononceront au dernier moment.
1: Oui, vous l'avez évoqué, Émile Zapalski, tout à l'heure, en plus, effectivement, du 1er mai qui arrive la veille du second tour, il y a ces vacances scolaires qui vont poser, effectivement, le problème, ou en tout cas soulever des questions sur la participation des Français.
2: Bah oui, on a tout pour que la participation, ça soit encore catastrophique. Comme vous l'avez dit, on a l'impression qu'elle est déjà, la présidentielle est déjà presque votée, hein, les têtes d'affiche, on a l'impression qu'on les connaît, tout est écrit. Moi, je suis pas si sûr. Moi,
0: tout
2: je suis vraiment
0: fait.
2: Pas sûr.
0: Non, tout
1: mais
0: voilà.
1: Non, mais c'est un peu de travail.
0: Il y a même beaucoup de candidats.
2: Non, mais moi, je suis pas du tout sûr que tout est écrit. Je pense qu'on va avoir beaucoup de surprises. Je pense que. Mais il y a un peu ce truc-là. Il y a aussi cette idée. On nous a un peu volé entre guillemets les campagnes auparavant. La guerre, malheureusement, hein, on n'y peut rien. Mais la guerre nous a un peu volé la campagne 2020.
1: La guerre en Ukraine.
2: Voilà, on n'a pas eu de campagne quelque part. Ça a arrangé, je pense, notre président quelque part, qui a un peu surfer sur ce côté chef de l'État, chef de guerre. Il n'y a pas eu de campagne. Hein. Moi, je suis désolée, ça s'est arrêté très vite. 2024, c'est pareil, ça a été compliqué pour les législatives, avec la dissolution qui a été comme une bombe. On a l'impression qu'on nous vole les campagnes. Et là, j'ai l'impression qu'on se dirige un peu vers ça. Et ça risque de déstabiliser aussi les gens qui se disent « Bon, ben voilà, au final, hein, moi, je suis en vacances, je ne vais pas faire ma procuration, même s'il y a beaucoup de facilité maintenant pour les procurations. » Ce n'est pas du tout ce que je souhaite. Hein. Moi, je pense qu'il faut voter énormément. Mais je sens un petit peu des pièces de puzzle qui se jouent.
1: Toute fin de campagne. Est-ce que vous avez le sentiment, Elisabeth Pinault, que les vacances qui seront voilà, effectivement au dernier moment, et puis ce 1er mai la veille, ça fait qu'on n'aura pas de campagne pour autant qu'elle sera volée, comme dit Émile
0: Zapalski? Moi, je pense qu'on va avoir une campagne. Enfin, je ne suis pas Madame Irma, mais il y aura forcément une campagne, étant donné les enjeux. Je veux dire, on a eu 10 ans de macronisme, on a de nouveau une nouvelle offre qui arrive, avec des risques énormes, d'extrêmes que certains souhaitent, mais d'autres ne le veulent pas du tout, donc ça peut quand même mobiliser, mais d'un autre côté, on doit reconnaître la défiance des Français vis-à-vis de la classe politique qui est dans tous les sondages. Donc est-ce qu'ils vont se réveiller une énième fois pour essayer de faire changer les choses par leur vote, ou bien laisser tomber comme beaucoup en ont envie, si l'on en croit les sondages? En tout cas, moi j'ai la faiblesse de penser quand même qu'il y aura de la mobilisation, parce que en effet, là, après 10 ans du même président, il y a un vrai enjeu d'avoir du changement, quel qu'il soit.
2: Quand je dis pas de campagne, c'est aussi ce type de campagne, c'est-à-dire voter pour moi parce que ça évite les extrêmes. Pour moi, c'est pas une campagne, c'est pas un projet, c'est pas quelque chose, et c'est ce qu'on entend pour l'instant. Après, évidemment, on n'est pas du tout encore dans la campagne. Et c'est étonnant de voir que le 1er mai sera juste avant, parce que quelque part, et vous l'avez dit, c'est un peu là qu'on voit un peu les extrêmes s'exprimer, ou en tout cas, Mélenchon a des velléités pour le 1er mai, la partie syndicale, Jeanne d'Arc et le Rassemblement National, comme si on voulait soit les museler, soit montrer qu'éventuellement, ils amènent à de la violence, où ils ne respectent pas les règles, et pour les pointer du doigt. Il y a quelque chose qui s'organise autour de cette campagne vis-à-vis des extrêmes. Moi, je trouve que pour l'instant, on n'est pas tellement dans le fond, on est dans voter pour moi pour pas avoir un tel ou un tel, ou un tel et une telle, on verra ça bientôt. Mais il y a un peu cette idée-là.
1: On parlait des législatives anticipées de 2024, Sylvain Courage. Il y avait eu, pour le coup, de la participation.
3: Oui,
1: alors le contexte était très particulier.
3: Ça confirme effectivement ce qu'expliquait Elisabeth Pinault, c'est-à-dire que quand il y a quand même des enjeux, on l'a vu aux législatives anticipées de 2024, la participation avait rebondi, alors que depuis dans les derniers scrutins législatifs, au contraire, elle s'était un peu effondrée. Donc c'est très compliqué de prévoir la participation, ça dépend vraiment des enjeux et des mobilisations. Pour l'instant, vraiment, on n'est que dans les rounds d'observation. C'est vrai qu'on repousse les extrêmes, mais ça...
0: On verra l'affiche finale, hein. Ça voilà, peut être deux extrêmes, auquel cas ça poussera sans doute l'abstention, ça peut être tout à fait autre chose.
3: Difficile à dire. En tout cas, le 1er mai va être très compliqué, ça on peut déjà le prédire.
1: Voilà, la présidentielle, c'est aussi cette sortie de Laurent Wauquiez aujourd'hui dans un entretien au Figaro. Le chef de file des députés Les Républicains suggère au candidat de son parti, Bruno Retailleau, tout simplement, de se retirer de la course à l'Élysée. Il penche pour Édouard Philippe, qui peut incarner, dit Laurent Wauquiez, l'ordre et le sérieux permettant de redresser la France. Elisabeth Pinault, Laurent Wauquiez tend la main à Édouard Philippe. C'est quoi? C'est un ralliement déjà clair et net?
0: Ah, on n'est pas très loin. C'est pas clair et net, mais enfin, on n'est pas très loin quand même. Alors, on sait l'inimitié entre Laurent Wauquiez et Bruno Retailleau.
1: Notamment l'élection pour la tête du parti.
0: Que Bruno Retailleau a remporté avec 75% des voix. Donc, c'était un peu incontestable. Et Laurent Wauquiez a même dit que c'était le candidat légitime. C'est le seul adjectif qu'il a utilisé, mais après, l'inimitié entre les deux hommes est connue. On voit quand même un frémissement vis-à-vis d'Édouard Philippe avant son grand meeting de dimanche à Paris, à l'Adidas Arena, je crois. Ils attendent 5000 personnes, et puis on sent que Jean-Luc Mélenchon est parti, on saura qui de Bardella ou Le Pen sera candidat mardi, les choses commencent à bouger. On a eu le ralliement de Maud Bréjon, la porte-parole du gouvernement, d'ailleurs, ce qui ne fait pas plaisir à tout le monde à Renaissance. Elle l'a annoncé cette semaine. Il y a eu Nathalie Cochus-Morizet. On sent qu'il y a quand même un frémissement derrière Édouard Philippe, parce que aussi les sondages sont de son côté ces derniers temps. C'est vrai qu'on pouvait penser qu'avec l'arrivée de Gabriel Attal, les choses allaient bouger. Lui, il s'est contenté de ne rien dire. Il n'a pas réagi sur l'IANA, il n'a pas réagi sur la canicule. C'est sa méthode, rassurer et ne pas répondre à tout. Mais dis-moi, c'est très long. Tout le monde parle d'Alain Juppé, c'est-à-dire qu'il a été favori longtemps et qui finalement n'a pas du tout été élu président de la République. Donc on verra ce qui se passe pour Édouard Philippe. Et Laurent Wauquiez, c'est un soutien qui est quand même, s'il se confirme, mais enfin on voit mal comment il ne pourrait pas se confirmer, il a dit qu'il ne viendrait pas dimanche au meeting, mais c'est quand même un soutien qui peut avoir de l'importance. En tout cas, ce n'est pas bon pour Bruno Retailleau, qui perd quand même une voix importante de son camp et qui est déjà au-dessous de 10% dans les sondages, et c'est compliqué pour lui.
1: C'est ce que j'allais vous demander, Sylvain Courage, est-ce que ça met du plomb dans l'aile à la candidature de Bruno Retailleau, ce retrait, on va dire,
3: c'est quand même... même l'objectif, Wauquiez, ou du moins la jouissance de Laurent Wauquiez. Il ne l'épargne pas dans les propos qui lui sont, enfin, qui sont rapportés par le Figaro. Mais en même temps, son ralliement n'est pas clair et net. Il a toujours une position assez complexe, lui, en général. Et donc, on a l'impression qu'il faut qu'Édouard Philippe l'écoute, quand même. Il faut qu'il le considère. Mais c'est vrai qu'il prend plutôt la direction de rallier Édouard Philippe, qui est dans une position de force pour obtenir ses ralliements. Et donc ça renforce Édouard Philippe dans sa tentative de rassembler la droite, parce que c'est quand même un homme de droite, et le centre droit. C'est ça l'équation d'Édouard Philippe. S'il arrive à fédérer cet ensemble-là, il a des chances.
2: Moi je remets quand même en question les choix de Laurent Wauquiez, parce que si on se met en arrière, il a quand même
3: c'est
2: des
3: pas
2: choix
3: toujours
2: qui sont
3: une
2: souvent
3: boussole qui montre,
2: et qui sont pas toujours réussis, de pas participer au gouvernement. Ça a permis justement à Bruno Retailleau d'avoir quand même cette rampe de lancement. S'il en est là, c'est grâce à ça, c'est pas grâce au Sénat. Et puis donc voilà, ses choix, moi je suis pas sûre qu'ils soient très très bons. Non, ce qu'on voit, c'est cette espèce de bataille, vous l'avez dit, au centre et à droite, c'est les cendres d'Emmanuel Macron, futur, qui les récupère. Attal essaie de les avoir, un peu à gauche, un peu à droite, mais plutôt à droite. Et on voit bien qu'Édouard Philippe est l'un des mieux placés, quelque part, pour pencher définitivement à droite. Donc là, ça veut dire que vraiment le macronisme finit à droite et identifié comme centre-droit et droite, quelque part, ça voudrait dire ça. Et il y a quelque chose d'autre, c'est... alors, oui, Édouard Philippe, oui, pour l'instant, il est à peu près dans un lancement... bon, on est très tôt, mais alors son programme, son projet, quoi... alors, on n'a pas encore le programme massif qui donne, mais on a déjà l'effet massue de tout ce qu'il indique sur le côté comptable de retraite ou quoi. Et là, on retrouve vraiment cet aspect droite qui n'est pas très... élargi, j'allais dire, dans ses idées ou quoi, c'est pas une vision de la société, c'est une vision comptable de la société, quoi. Et donc, on repart dans le même nœud qu'à Bruno Retailleau. Lui, c'était l'autorité sécuritaire. Là, on a l'autorité comptable d'Édouard Philippe. Donc, de toute façon, l'un comme l'autre, pour l'instant, on n'est pas dans quelque chose qui peut, à mon avis, s'épanouir suffisamment pour plaire. Je pense que pour l'instant, c'est parce que c'est un peu par défaut qu'il a cet avantage du post-macronisme. Mais je suis pas sûre que ça dure longtemps.
1: Elisabeth Pinault.
0: Bah, attendons de voir son programme.
2: Il l'annonce depuis tellement longtemps.
0: Par petites touches, et il va sans doute en dire un peu plus dimanche. Alors, pour revenir à Laurent Wauquiez, je rappelle qu'il était pour une primaire de son camp. Alors, je sais pas, il veut peut-être rallier, amener Édouard Philippe à cette primaire dont il ne veut pas et dont il ne voudra jamais, je pense. Donc, en tout cas, c'était son idée de départ, c'était de participer éventuellement lui-même, d'ailleurs, à une primaire de la droite. Mais enfin, bon, on sait ce que ça a donné pour Valérie Pécresse.
3: Qu'il abandonne cette idée, là.
0: Il le dit dans le...
3: Il le laisse entendre.
0: Autant pour moi, j'ai pas lu. Je crois que pas clair non plus.
3: C'est un peu le renoncement à ça.
0: D'accord.
3: Mais bon, ensuite, il y a des gens de centre gauche qui regardent avec intérêt Édouard Philippe parce qu'ils cherchent une solution efficace pour éviter la victoire annoncée pour l'instant par les sondages donc au Rassemblement National. Mais c'est vrai qu'il leur donne pas beaucoup de gages dans son projet. Il a quand même une petite carte à jouer vis-à-vis des centristes.
0: Oui, en tout cas, dans les sondages, puisqu'on malheureusement, c'est un peu l'échelle actuellement, Édouard Philippe est celui qui battrait un candidat du Rassemblement National au second tour. Il est presque le seul, pour l'instant. Donc ça lui donne un avantage, évidemment.
1: Et pour revenir à Laurent Wauquiez, il avait un peu envoyé des signaux déjà, en s'affichant notamment aux côtés d'Édouard Philippe lors du congrès des jeunes agriculteurs au début du mois. Voilà, c'est pas nouveau non plus, Elisabeth,
0: rapprochement. Il y avait des signes avant-coureurs. Et puis, Édouard Philippe se présente comme un homme de droite. Il l'a redit. Moi, j'étais à Reims quand il a fait son meeting devant les cadres d'Horizon. Il lançait tout le monde dans la bataille il y a un mois ou deux. Et donc, il commençait déjà à faire du pied à toute la droite, quelle qu'elle soit, à commencer par son ancienne famille politique qui correspond à celle de Laurent Wauquiez et Bruno Retailleau.
1: On m'a parlé de la droite, on m'a parlé de l'extrême droite et du Rassemblement National. Dans un instant, la seconde partie, désinformé.
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1: Il est 4h30, le flash Hugo Marceau. 6 départements du sud de la France restent en danger très élevé face aux incendies. Météo France maintient en rouge les Pyrénées-Orientales, le Gard, le Vaucluse, les Bouches-du-Rhône, l'Aude et l'Hérault jusqu'à vendredi. Les trois derniers cités déjà touchés depuis hier par des départs de feu. Le plus massif est parti de l'Hérault sur la commune de Beaufort avant de parcourir au moins 800 hectares jusqu'à l'Aude, porté par de violentes rafales de vent. Le feu ne progresse plus depuis ce mercredi soir, mais il n'est pas encore maîtrisé. 550 pompiers de l'Hérault et de l'Aude sont mobilisés. À une vingtaine de kilomètres de Marseille, là, ce sont deux départs de feu distincts depuis Rognac et Lançon-Provence. Vers 23h30, les feux n'étaient toujours pas fixés et avaient déjà parcouru plus de 200 hectares au total. Plus de 300 pompiers sont engagés. Un mort et 12 blessés à Kiev, selon les autorités locales. La capitale de l'Ukraine heurtée à répétition par des missiles balistiques et des drones russes cette nuit. Plusieurs incendies se sont déclarés dans le centre, selon le maire de la ville, Vitali Klitschko. À Jérusalem, une ambassade des États-Unis doit bientôt voir le jour. Un accord a été signé hier pour construire le bâtiment. Israël salue une alliance indéfectible entre les deux pays. Trump avait déjà reconnu la ville sainte comme capitale d'Israël lors de son premier mandat. Pour peu que je puisse faire campagne, Marine Le Pen réaffirme ce mercredi sur LCI sa volonté de se présenter à l'élection présidentielle dans un an, sauf si elle doit porter un bracelet électronique incompatible selon elle avec une candidature. Déclaration qui intervient 6 jours après la décision de la Cour d'appel de Paris dans l'affaire des assistants parlementaires du RN. 5 ans d'inéligibilité, 4 ans de prison dont un ferme sous bracelet électronique et 100 000 euros d'amende ont été requis. Uber de nouveau attaqué en justice. 5 chauffeurs VTC déposent plainte pour traite d'êtres humains contre l'entreprise de transport à la demande. Selon leur avocat, celle-ci recrute massivement des personnes précarisées pour les rendre dépendantes économiquement. En avril dernier, Uber Eats, la filière de livraison de repas du même groupe, avait été visée par une plainte de 4 associations de livreurs pour le même motif. Condamnation ou pas pour Dany Le Prince, 15 ans après un premier rejet de la cour de révision. Elle doit annoncer ce matin si elle annule ou non la peine de prison à perpétuité. Condamné pour un quadruple meurtre dans la Sarthe en 1994, l'homme de 69 ans demande un nouveau procès. Il est aujourd'hui libre après 18 ans derrière les barreaux. Et puis les États-Unis ont engagé en Coupe du Monde sur leur territoire. Les Américains qualifiés pour les 8e de finale. Victoire 2-0 face à la Bosnie. Tôt ce matin à San Francisco, plutôt la Belgique s'est tirée du piège tendu par le Sénégal. Victoire 3-2 au bout des prolongations.
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2: Avec ce soir en studio Isabelle Moreau, directrice de la rédaction de l'agence de presse AEF Info, Elisabeth Pinault, grand reporter de l'agence Reuters, correspondante pour Matignon, et l'Élysée, Émilie Zapalski, fondatrice de l'agence de communication Émilie Conseil, et Sylvain Courage, directeur adjoint de la rédaction du Nouvel Obs. Nous avons parlé de la bataille entre Retailleau et Bruno Retailleau et Édouard Philippe il y a un instant. À l'extrême droite, nous saurons dans moins d'une semaine, qui représentera le Rassemblement National à la présidentielle, Jordan Bardella ou Marine Le Pen. La Cour d'appel de Paris rendra en effet mardi prochain sa décision dans l'affaire des assistants parlementaires du Front National. En jeu, la peine d'inéligibilité de la double finaliste à la présidentielle et l'exécution provisoire de sa peine. Marine Le Pen, d'ailleurs, ce soir affirme qu'elle n'a pas peur de cette décision. En attendant, une autre affaire menace le RN après des perquisitions hier en lien avec des soupçons de détournement de fonds européens entre 2019 et 2024 par le groupe d'eurodéputés Identité et Démocratie, où siégeait le RN. Le Canard Enchaîné indique également l'ouverture prochaine d'une information judiciaire concernant Jordan Bardella à la suite d'une plainte d'anticorps. Est-ce que cette affaire, Elisabeth Pinault, c'était assez long à résumer, est de nature à s'inviter dans la présidentielle et perturber la campagne du RN?
3: Bah c'est sûr que les affaires judiciaires qui s'invitent dans les campagnes présidentielles, c'est ni la première ni la dernière. Et on peut s'imaginer aussi que les adversaires du Rassemblement National ou d'autres partis ne vont pas se gêner pour éventuellement faire sortir des affaires. Donc là, le Rassemblement National, ça commence à faire beaucoup, en effet, parce que c'est encore une question de détournement de fonds dont il est question, je crois. Donc l'identité démocratie est devenue pas Patriotes pour l'Europe, qui est présidé par Jordan Bardella aujourd'hui, donc il n'était pas président à ce moment-là, au moment des faits, mais il l'est maintenant. Il a répondu sur le réseau X hier qu'ils allaient se défendre et qu'ils allaient prouver leur innocence, ce qu'ils disent à chaque fois. Mais c'est vrai que, par exemple, si le mardi prochain, Marine Le Pen est encore condamnée dans cette affaire de détournement de fonds européens, non seulement elle ne pourra pas être candidate, enfin, il y a d'autres conditions, hein, il faut qu'elle soit inéligible, on verra ce qui sera décidé, mais en tout cas, si la condamnation est confirmée, ça veut quand même dire qu'il y a eu détournement de fonds européens, et ce sera quand même une tâche sur le Rassemblement national, et ça peut leur être reproché tout au long de la campagne, et comme ils sont favoris, ils sont d'autant plus la cible des flèches, évidemment.
2: Sur la communication et la défense du Rassemblement national, Émilie Zapalski.
4: De toute façon, ils ne sont jamais très doués là-dedans, et on l'avait vu justement au moment des auditions qui avaient été assez catastrophiques, hein, justement sur cette affaire dans laquelle Marine Le Pen est jugée. Moi, je me méfie quand même de l'effet, de l'impact que ça peut avoir, de manière générale, au-delà même du RN. On a quand même beaucoup d'élus, Balkany par exemple, hein, qui ont des affaires jusqu'aux fesses, et puis bizarrement, les gens continuent à voter pour eux, pour des raisons autres. Hein. Je pense que le RN n'échapperait pas à ça, d'autant plus qu'ils ont un rapport à l'Europe très particulier, très critique. Donc, je crois que l'électorat s'en fiche un peu, en fait, de tout ça. Je pense qu'il y a quand même cette façon de faire. Après que ça les entache, moi, j'allais dire, ça devient un parti normal.
2: Il y a
4: normal.
2: L'électorat et il y a effectivement ensuite la justice qui passe, on le voit avec...
4: Bien sûr, oui. Après, il faudrait voir... Déjà, il faut attendre de voir la décision sur Marine Le Pen. Moi, je suis pas sûr que, de toute façon, j'ai l'impression que c'est Bardella qui est lancé et ça sera difficile de changer.
2: Il faut attendre la décision de justice mardi prochain.
4: Mais ce que je veux dire, il faudrait encore plus un jugement qui aille jusque-là, qui est déjà quand même assez exceptionnel, j'ai l'impression, pour que ça entache l'autre éventuel candidat Bardella. Mais moi, je suis pas sûr de l'impact de ce genre d'affaires, malheureusement. Je trouve qu'on s'y habitue trop. Il y a beaucoup d'affaires, on a l'impression qu'on passe l'éponge. L'électorat est pas forcément sensible à ça. Et encore une fois, c'est l'Europe, quoi. Donc, ils arrêtent pas de critiquer l'Europe, qui profite un petit peu, qui touche dans la caisse de l'Europe. Je suis pas sûr que l'électorat, ça les gêne tant que ça.
2: Sylvain Courage.
5: C'est un peu différent. Enfin, c'est pas exactement de même nature, les reproches qu'on peut leur faire. Dans le cas de l'affaire qui concerne Marine Le Pen, c'est du détournement d'assistants parlementaires pour des besoins d'action politique. Bon, donc il n'y a pas eu d'enrichissement personnel. Et ça, c'est très important pour défendre un peu la probité des dirigeants politiques. Dans l'affaire des perquisitions, c'est différent parce qu'on soupçonne des transferts vers des sociétés proches du Rassemblement National et même des sociétés gérées par des gens qui ont eu un passé de militants extrémistes de la droite radicale et qui sont liés au Rassemblement National. Donc là, ça commence vraiment à ressembler plus à un abus de biens publics caractérisé. Et ça peut quand même être très gênant dans le cadre de la campagne quand on se présente comme le candidat qui va nettoyer le système, qu'on n'a pas essayé, on va voir ce qu'on va voir, il est tellement différent des autres. C'est quand même un peu gênant d'arriver à lester de ce genre d'affaires. Encore une fois, ils sont présumés innocents, mais le simple fait qu'il y ait ces perquisitions, qu'il y ait ces enquêtes, ces éventuelles mises en examen, c'est très gênant dans le cadre d'une campagne électorale.
2: Que ce soit Marine Le Pen ou Jordan Bardella, Elisabeth Pinault, ça leur sera forcément rappelé par les autres candidats lors des débats, lors de leurs déplacements.
3: Bien entendu, il va falloir qu'ils s'en expliquent. Et en effet, ça ne les empêche pas d'être très haut dans les sondages, enfin très haut, à moins de 40%. Et pour remporter l'élection présidentielle, il faudra faire plus de 50, ça c'est une chose. Et je note aussi que quand elle avait été condamnée en première instance, Marine Le Pen, elle avait parlé de décision politique, elle était très en colère, elle avait dit à la télévision, et ses proches, Jean-Philippe Tanguy à l'Assemblée, avait été très en colère. Et les Français ne l'ont pas vraiment entendu de cette oreille, parce qu'ils ont dit, ça a été sondé, qu'elle était une justiciable comme les autres, et elle a vraiment baissé d'un ton sur son attaque du système judiciaire.
2: Émile Zapalski.
4: Oui, moi je pense, bizarrement, je pense que c'est pas forcément ça qui va gêner si c'est Jordan Bardella qui prend la main sur la campagne. J'ai l'impression qu'il a beaucoup de sujets de maladresse, de fragilité sur le plan économique. On l'a déjà vu là faire des déclarations sur les marches blanches, notamment, qui sont très maladroites, et j'ai l'impression que c'est plus ça qui va être difficile pour lui, parce que plus il va être dans l'arène, plus il va être obligé de sortir des arguments qu'il n'a pas l'habitude de sortir. Au-delà d'une espèce de discours, d'éléments de langage très rodés, je pense qu'il a beaucoup de fragilité. On les a un peu vus pendant les législatives, dans quelques campagnes, mais souvent il y a cette possibilité qu'a le RN de rien faire, de laisser courir, et ça leur rapporte. Sauf que là, une campagne présidentielle, il va être obligé d'être devant. Et mine de rien, Marine Le Pen, ça fait des années qu'elle fait ça. Elle a quand même subi des chocs, elle a quand même eu des arguments. Je suis pas sûre que lui, à son âge et vu son expérience, il soit encore prêt. Et je pense que c'est là qu'il va avoir plus de faiblesses plutôt que par rapport à des affaires comme ça.
2: C'est un des arguments qui revient souvent, d'ailleurs, Elisabeth Pinault, son manque d'expérience supposée.
3: Bien sûr, il en est parfaitement conscient. J'en ai parlé avec lui, je l'ai accompagné en Pologne. La coquille vide, il est au courant, donc il travaille, et il va falloir qu'il fasse oublier cela. Mais ce sera bien sûr très difficile, si c'est lui, parce que ça peut aussi être Marine Le Pen, qui a une autre épaisseur politique. Ce sera deux campagnes très différentes. On en reparlera sans doute dans cette émission. Mais c'est sûr que, évidemment, une campagne présidentielle, c'est un rouleau compresseur où chaque détail est vu. Tous les jours, il y a un sujet différent, une polémique, tous les défauts sont... C'est extrêmement difficile. C'est un zoom. On est très, très loin de la vie politique normale. Et c'est sur une personne en particulier, sur des candidats en particulier. Évidemment, si c'est Jordan Bardella, qui n'a que 30 ans, et même s'il a peut-être un talent politique, ce sera évidemment très difficile, et il sera scruté, et on verra in fine ce qu'il en sera. Mais la route est longue, mais en tout cas, on peut témoigner tous ici qu'une campagne présidentielle, c'est extrêmement dur pour les candidats, et qu'il n'y a pas le droit à l'erreur, jamais.
2: On sera fixé, et surtout le Rassemblement National sera fixé mardi prochain, le 7 juillet, pour savoir si c'est Marine Le Pen ou Jordan Bardella qui sera candidat, qui représentera le RN à la présidentielle. Un thème dont il sera très certainement question pendant cette campagne de la présidentielle, c'est la question des retraites, la mère de toutes les batailles, dit Édouard Philippe, à propos de l'équilibre du système. Entretien au journal Les Échos, l'ancien Premier ministre redit qu'il faudra, je le cite, travailler plus longtemps, sans toutefois citer une hausse de l'âge légal à 67 ans, comme il a pu le faire par le passé, se refusant, dit-il, à tout chiffre totémique. Isabelle Moreau, ce serait un repoussoir électoral aujourd'hui d'avancer comme ça, ces 67 ans?
6: Alors c'est possible, en même temps c'est vrai qu'il dit que ceux qui parlent de retourner à 60 ans ou 62 ans, ça va être compliqué, qu'ils disent en gros, je ne sais plus quel est le terme qu'il a pris, ils disent qu'ils mentent. Voilà, vous parliez tout à l'heure justement de Jordan Bardella et de Marine Le Pen, le thème des retraites est très représentatif de leurs positions qui sont quand même différentes. Jordan Bardella est beaucoup plus libérale qu'elle ne l'est, enfin au moins dans les intentions, et c'est vrai qu'elle, elle est plutôt partie sur un côté plus social, entre guillemets, vers une retraite à 62 ans, 60 ans a été un peu abandonné, et lui, il n'est pas du tout sur cette ligne-là. D'ailleurs, ça au sein du RN, les personnes ont du mal un petit peu à comprendre, et oui, à chaque fois, remarquez, hein, les retraites, il y a des réformes tous les deux ou trois ans, et donc il a dit que c'était la réforme, la mère des réformes, donc lui, il veut que les personnes travaillent plus longtemps. Donc, il a quand même un côté très, très libéral. Vous disiez tout à l'heure, est-ce qu'il peut séduire des personnes qui sont plutôt au centre-gauche ? Avec des propositions comme ça, c'est ce que vous disiez tout à l'heure, il y a peu de chances quand même que les gens adhèrent. Alors après, effectivement, ce sera peut-être pour éviter les extrêmes, comme on disait tout à l'heure. Mais il veut aussi introduire beaucoup de capitalisation. Donc, on a un système aujourd'hui qui est par répartition, c'est-à-dire que, en fait, les actifs paient pour les retraités. Aujourd'hui, on peut avoir un compte, un plan épargne retraite. D'ailleurs, ça s'est énormément développé, mais il n'y a pas d'obligation aujourd'hui d'avoir une retraite par capitalisation, ce qui existe dans d'autres pays. Par exemple, aux États-Unis, tout le monde a sa retraite, c'est de la capitalisation, où on met les fonds en bourse, et d'ailleurs parfois quand la bourse s'écroule, il n'y a plus de retraite. Donc lui, il est favorable à ça pour justement rendre le système pérenne, parce que c'est vrai, on en parlera peut-être tout à l'heure, mais il y a un aspect démographique qui est important dans notre système, et si on veut le maintenir, il y a certaines choses qu'il faudra bouger.
2: Sylvain Courage, Édouard Philippe, il va bien falloir un moment ou un autre qu'il donne un âge de départ à la retraite, ou est-ce qu'il peut le faire campagne sur un flou comme ça pendant des mois et des mois ?
5: Que c'est lui qui avait lancé la première tentative de réforme des retraites quand il était à Matignon et qu'il voyait loin. Il préconisait 65 ans, il a même parlé de 67 ans ensuite. Donc on connaît exactement ses orientations. Alors cette question de l'âge de départ, on sait qu'en France c'est vraiment un totem parce qu'il y a la durée de cotisation, donc on peut jouer sur différents critères. Mais quand il dit qu'il faudra travailler plus longtemps, alors il vise à la fois l'allongement de la carrière, mais peut-être aussi le taux d'activité des Français. Parce que le problème, c'est qu'il n'y a pas assez d'actifs par rapport aux inactifs, par rapport aux retraités. Il faut faire remonter ce taux-là, et ça implique à la fois de mieux insérer les jeunes, c'est-à-dire qu'ils commencent à travailler plus tôt, et d'éviter que les gens cessent de travailler, alors qu'ils n'ont pas forcément envie tout de suite de partir à la retraite, après 50 ans. Donc en fait, il y a quand même des spécificités françaises qu'on peut essayer de traiter sans toucher non plus directement au système des retraites. Donc je pense qu'il vise plutôt une adaptation systémique de l'économie pour que les gens travaillent plus dans la durée d'une vie et que ça rééquilibre le système par répartition. Mais il faut introduire de la capitalisation, et ça aussi c'est un tabou en France. Parce que finalement, les Français sont très attachés à cette idée de la répartition, mais qui est un système très compliqué quand on entre dans une démographie qui n'est pas favorable, où le nombre de naissances baisse parce qu'on ne peut plus financer le système. C'est juste une aberration. Donc, je pense qu'il essaye de faire de la pédagogie pour l'instant. Il ne va pas rentrer tout de suite dans l'âge de la retraite parce que c'est un piège. Et Alain Juppé, qui était son maître, s'est déjà fait piéger une fois.
2: Elisabeth Pinault, il peut s'appuyer, Édouard Philippe, en quelque sorte, sur le rapport de l'OCDE qui vient de sortir aussi et qui dit, ce rapport, qu'il faut relancer la réforme des retraites de 2023, la fameuse.
3: Alors, le sujet des retraites sera absolument un sujet de la présidentielle, et Édouard Philippe en a fait, en effet, lui, c'est les finances publiques, la santé des finances publiques, c'est la base de tout son programme, de tout ce qu'il veut faire. On sait que les retraites et la santé, ce sont les deux postes qui coûtent le plus cher au pays. Alors, les 67 ans, on dit qu'il a jamais dit, parce qu'il a juste dit, dans certains pays, on est allé jusqu'à 67 ans. C'est tout. L'âge légal, on voit que c'est une idée, enfin, le couperet qui tombe, on sent que c'est une idée qui est en train de bouger, parce qu'on parle plus maintenant de parce qu'on sait que voilà, 62, 63, c'est des totems, et à chaque fois c'est des barrières qui font descendre les gens dans la rue parce qu'ils trouvent ça insupportable. Il faut peut-être assouplir les choses. N'oublions pas que sous François Bayrou, on est presque arrivé à un accord, et c'est juste qu'une partie du MEDEF l'a refusé, mais il avait mis les partenaires sociaux devant leurs responsabilités. On y était presque arrivé, donc c'est pas complètement impossible d'arriver à un accord. La capitalisation, vous l'avez dit, on en parle, même au Rassemblement National. Ça peut être sur la base du volontariat. Évidemment, c'est un changement de culture. On n'a pas cette culture-là en France. Mais étant donné la situation des finances publiques, ça va sans doute venir. En tout cas, ce sera un thème, et on peut s'appuyer sur ce rapport de l'OCDE, mais il faut arriver à quelque chose. Et puis, on est surveillé, évidemment, en Europe. Les finances publiques en France, ça devient vraiment un point noir de la deuxième économie de l'Union européenne.
2: Émile Zapalski.
4: Moi, je trouve ça super intéressant de parler du rapport de l'OCDE, parce qu'il ne dit pas que ça. Donc on voit quel est l'angle de lecture qu'a pris Édouard Philippe. Il dit aussi qu'on doit investir dans la recherche, dans le développement, dans l'IA. Il dit qu'il faut des formations, il faut rapprocher les jeunes, enfin les compétences des besoins des entreprises. Et donc Édouard Philippe retient la retraite pour régler notre déficit. Je ne sais pas si vous vous souvenez, mais vous vous souvenez quand même des manifestations de la retraite et des proportions, en fait, qui étaient majoritairement opposées à tout ça. Donc, en fait, ce que je veux dire, c'est que sa campagne, il choisit de commencer par ça, quelque chose qui rebute les gens.
6: C'est le sujet
4: évidemment,
6: qui fait descendre le plus de personnes dans la rue.
4: Oui, c'est le sujet, majoritairement, on est opposé à ça. Mais Édouard Philippe, c'est le roi de ça, c'est le roi de l'obsession de certains chiffres, les 80 km/h qu'il a imposé.
3: Il regrette. Sans...
4: Ouais, il regrette, mais
5: il avait
4: fait...
5: raison.
4: Non, mais je suis désolé. Non, mais ça fait combien de temps?
2: On rappelle la crise des gilets jaunes. Il a pas promis de revenir dessus.
4: Non, mais je suis désolé, mais il regrette maintenant. Si on a un président qui est capable plusieurs années après d'accepter qu'il a fait une grosse connerie, excusez-moi. Non, mais voilà, 80 km/h, taxe carburant, quand même, et l'âge pivot. En effet, vous l'avez dit. Donc, il a des obsessions. Et j'ai l'impression que cette histoire de retraite, c'est une obsession aussi. Ou alors, il n'a pas d'autre chose à nous proposer comme vision de la société. C'est peut-être le cas. À droite, il n'y a pas eu beaucoup d'idées depuis très, très longtemps. Il n'y a pas beaucoup de réflexions. En tout cas, il n'y a pas un axe stratégique où on se dit, waouh, d'un coup, c'est magnifique. Il nous... Je ne sais pas, il pense à l'écologie, par exemple. Non, ça, surtout pas. Donc, je pense qu'il choisit, il a choisi un angle d'attaque parce que ça correspond à son esprit, parce que c'est ce qu'il lit dans tout ce qui est proposé, alors qu'il y en a plein d'autres ailleurs. Et il y en a qui pourraient être porteurs. Je dis pas qu'on est dans un état formidable, hein, la France, mais on a des atouts. Le rapport de l'OCDE dit infrastructure, IA, tout ça, on est super bon. Par contre, on met pas assez d'argent. On a un investissement. Après, il faut le retour sur investissement, évidemment.
2: Et mais les retraites,
4: ça se travaille. Quoi.
2: On n'en parle pas qu'en France, en Allemagne. Isabelle Moreau, le gouvernement, on le rappelle, hein, composé à la fois des conservateurs et des sociaux-démocrates, s'est réuni en conclave aujourd'hui pour parler des retraites, puisque le dispositif actuel coûte de plus en plus cher à l'État, avec un constat aussi. L'Allemagne est également un pays qui vieillit, plus de retraités et moins d'actifs pour cotiser.
6: Alors, je crois qu'ils vieillissent encore plus vite que nous, parce qu'ils ont un petit peu moins de bébés. Alors oui, ils étudient un report de l'âge de départ à la retraite à 70 ans. Donc,
2: À l'horizon 2090, on a un peu le temps.
6: Exactement. Mais alors eux, ils ont décidé d'indexer l'âge de départ à la retraite sur l'espérance de vie. Donc c'est quelque chose d'assez nouveau. Et comme en France, où on parle beaucoup maintenant de capitalisation, chez eux, il y avait l'ancien ministre du Travail qui s'appelait Franck Riester, qui avait mis en place la Riester-Rente, qui était une manière d'inciter les gens à faire de la capitalisation. Donc ils aimeraient aussi eux, avec des cotisations qui soient dédiées à la capitalisation, donc 2%. Alors évidemment, du côté patronal,
2: on rappelle, ce serait 2% du salaire brut qui serait prélevé et investi finalement sur les
6: Exactement.
2: Marchés.
6: Exactement. Donc le patronat commence à dire non, parce qu'il dit on aimerait bien que ce soit une incitation, mais pas une obligation, ce qui est assez classique, puisque ça augmente les charges des entreprises. Il y a ça aussi. Et puis aujourd'hui, ils essayent aussi de changer un petit peu. Par exemple, les fonctionnaires ont un système à eux. Ils essaient de revoir un peu le système. Alors pas forcément comme Emmanuel Macron avait souhaité faire un système unique comme en France, mais harmoniser quand même les systèmes, parce qu'aujourd'hui, les fonctionnaires ne sont pas du tout alignés sur le privé.
2: Un tout petit mot, Isabelle.
4: Moi, je suis désolée, ça m'énerve beaucoup quand on parle de l'Allemagne, et là, on ne l'a pas fait.
2: Hein, mais...
4: Non, pas du tout, mais de se comparer. Parce que si on se compare, il faut aller voir jusqu'au bout les choses. Les seniors de plus de 65 ans, en Allemagne, il y en a 20% qui sont pauvres. 20%. Nous, il y en a 12. Alors, on ne peut pas être fiers, mais en gros... Ils continuent à pousser l'âge de la retraite, les gens partent plus tôt, donc ils partent pas avec leur retraite, donc ils peuvent pas faire soigner les dents, soigner machin, je sais pas quoi. Donc je trouve que voilà, si on fait des choix en France, c'est pas pour rien aussi, des choix de redistribution qui sont les meilleurs en Europe, des choix de protection sociale qui sont enviés par beaucoup d'autres, et quand on a des Français qui partent à l'étranger, bah quand ils ont des enfants et tout, ils reviennent vite en France parce qu'ils ont bien compris qu'on les protège mieux, et quand on parle de natalité, bah c'est aussi tout ça. Donc voilà, moi la comparaison, elle a ses limites.
5: Oui, on voit bien qu'il y a une différence philosophique quand on évoque la possibilité en Allemagne d'indexer la retraite sur l'espérance de vie. Mmh. En France, c'est l'inverse. C'est-à-dire que plus l'espérance de vie croît, plus on a envie de profiter de cette...
4: Ou ça serait l'espérance de vie en bonne santé qu'il
5: oui,
4: faudrait
5: voir. Oui,
4: mais
5: c'est ça que les Français visent, ouais. En fait. Ils voient la retraite comme une bonne partie de l'existence, le moment où on peut cesser de travailler et en profiter. Et donc, cette logique comptable, par exemple, d'indexer ça sur l'espérance de vie, c'est très étranger à la pensée française.
2: Alors, qui financera le système des retraites en France ? Venons-en pour terminer ces informés à ce nouveau congé supplémentaire de naissance entré en vigueur aujourd'hui. Une promesse à l'époque, il y a 2 ans, du président de la République Emmanuel Macron dans le cadre de cette fameuse formule, le réarmement démographique, qui concerne les parents d'un enfant né ou adopté à compter du 1er janvier dernier. Un congé d'une durée d'un ou deux mois qui peut être pris par chaque parent simultanément ou en alternance après les congés maternité et paternité. Elisabeth Pinault, cela va encourager les Françaises et les Français à faire des bébés, ça ?
3: Bah c'est le but, mais ça ne suffira forcément pas. En tout cas, la démographie française inquiète, parce qu'en effet, un pays qui ne fait plus d'enfants, ou pas assez, c'est un problème pour la société en général, l'économie en particulier. Et en tout cas, c'est une mesure qu'a pris le gouvernement, mais il en faudrait bien d'autres. D'ailleurs, dès qu'on a des études la volonté ou non des Français de faire des enfants, on a plein de facteurs, hein, y compris une anxiété générale de ce que le monde devient, et puis ensuite il y a tout ce qui est pratique, hein, les places dans les crèches, tout ce qui se passe en périscolaire. J'ai même entendu ça, des gens qui disent on va pas faire des enfants si on s'en occupe, si la société est aussi dangereuse. Il faut agir sur tous les plans, et le gouvernement essaye, avec ses faibles moyens du moment, de trouver des solutions, un début de réponse en tout cas.
2: On dit toujours qu'on n'a pas d'argent, Isabelle Moreau, il y en a pour financer cette mesure ?
6: Alors cette mesure, pour l'instant, elle est évaluée à 600 millions d'euros par an en vitesse de croisière. Alors, comme elle démarre en milieu d'année, on estime qu'en 2017, ce sera 300 millions d'euros. Après, on ne sait pas du tout, c'est vraiment au doigt mouillé, parce qu'on ne sait pas combien de parents vont prendre un mois, deux mois et autres, donc ça va être même assez compliqué. Vous disiez, il y a aussi comme souci pour les jeunes parents aujourd'hui, est-ce qu'on lance, on met en route un bébé ou pas? Il y a aussi tout ce qui est lié au logement, l'éco-anxiété, vous l'avez dit, il y a la situation, et surtout un projet de société, parce qu'aujourd'hui, c'est vrai que ça ne fait pas rêver tout ce qu'on entend, donc ça pêche un peu. Alors aujourd'hui, on est à 1,56 enfants par femme, tout le monde dit que le taux de renouvellement des générations, c'est 2,1. Est-ce qu'on sait ce qui va se passer dans 10 ans, dans 20 ans? On ne sait pas du tout, c'est très difficile de se dire que les taux vont chuter. Peut-être. Mais il y a également tout ce qui est recours à l'immigration, parce que finalement, il y a quand même beaucoup de personnes qui peuvent se dire si on accueille des personnes issues de pays qui viennent ici parce qu'ils sont réfugiés politiques ou climatiques, effectivement, ça peut permettre aussi un peu de remonter un petit peu le taux de natalité en France.
2: Émilie Zapalski.
4: Oui, je pense que c'est une approche systémique qu'il faut avoir. Enfin, il y a plein d'aspects, logement, transport aussi. En fait, il faut rassurer les couples, quelle que soit leur composition, pour l'avenir et pour leurs conditions matérielles pour porter cet enfant. La question des femmes aussi, je pense qu'au milieu de tout ça, alors c'est bien qu'on commence, il va falloir voir qui prend ce congé, combien d'hommes, quelle proportion et tout, parce que les femmes auront leur congé maternité auparavant. Donc c'est aussi essayer de partager les tâches, parce que je le rappelle, à 70%, c'est toujours les femmes qui font les tâches ménagères. On dit que ça évolue, mais en fait, ça évolue très lentement. Et sur la carrière, parce que les femmes, je pense que maintenant, on est à une autre époque de l'épanouissement, émancipation, je ne sais pas comment on dit, féminisme. Les femmes, maintenant, elles ont compris que elles ont leur vie, elles ont envie de bosser, elles ont envie de leurs histoires d'amour et tout ça. Et un enfant, ça fait un accro, ça fait qu'un employeur va toujours dire « Ah, tu m'embêtes, tu me poses une colle, là », parce que c'est toujours comme ça, hein, c'est la réalité. Et puis, dans leur carrière financièrement, ça crée aussi beaucoup de choses. Et dernier point, parents isolés. Quand on est une femme et qu'on se sépare, on a tout le pire de ce qu'il faut faire quand on s'occupe d'un enfant. On a l'amour, évidemment, et tant mieux, mais on n'a pas les conditions financières parce que souvent, les mecs, ils payent plus, ils sont pas là. Il y a quand même des problèmes et je trouve que le congé, c'est une petite chose, 600 millions, mais ce que je veux dire, c'est que c'est déjà un pas pour se dire la parentalité, on en parle un peu, et la femme dans tout ça, on en parle.
2: Allez, encore un mot sur le sujet, Sylvain Courage.
5: Oui, en effet, c'est très important parce que, en fait, qu'est-ce qui a provoqué historiquement la baisse de la natalité? C'est la maîtrise de la fécondité et donc l'émancipation des femmes. Donc c'est un grand progrès. Et donc on ne peut obtenir un rebond de la natalité qu'en facilitant la vie des femmes. Et le congé parentalité, c'est très important parce que ça permet justement aux deux parents, puisqu'il est ouvert aux deux parents, de partager le poids. Le bébé n'est pas forcément lourd, mais c'est quand même un poids au départ d'accueillir
4: la vie,
5: l'enfant.
4: Tout simplement.
5: Et donc, ça peut avoir des effets bénéfiques, quelle que soit d'ailleurs la natalité, en fait, dans le rapport que les parents vont avoir avec leur enfant, et ça peut avoir beaucoup d'effets positifs à long terme sur l'éducation, etc. Donc, en fait, c'est quand même une très bonne mesure.
2: Allez, vous gardez la parole, Sylvain Courage, pour nous donner la une du nouvel Obs de cette semaine.
5: Un numéro spécial été consacré à l'amour contre les préjugés. 25 histoires hors normes.
2: Un exemple d'histoire, par
5: exemple. D'Héloïse et Abélard, Sartre et Beauvoir, en passant par des choses que vous ne connaissez pas, Victor.
2: Je ne connais pas tout.
6: C'est l'histoire d'amour, c'est bien.
2: De le souligner.
5: Et que vous allez apprendre.
2: Je vais apprendre des choses, comme tous les jours. Merci, Sylvain Courage. Merci, Isabelle Moreau, Émilie Zapalski et Elisabeth Pinault. Les informés reviennent demain matin sur France Info. Très bonne soirée à tous.
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8: Dans un instant, c'est maintenant. Bonjour à toutes, bonjour à tous. Après la canicule, voilà les incendies. Fréjus dans le Var, Rognac, Lançon dans les Bouches-du-Rhône et puis des flammes aussi à cheval entre l'Aude et l'Hérault ces dernières heures. Les feux de forêt sont à la une de ce 2 juillet et de ce 5-6 qui commence sur France Info. Bonjour Sophie Briat.
9: Bonjour William, bonjour à tous.
8: Juste avant 8h, c'est l'heure de vos premières prévisions météo et c'est nuageux au nord ce matin, Sophie.
9: Oui, une faible perturbation apportant localement quelques brunes, un vent d'ouest qui souffle vent jusqu'à 40-50 km/h et une grisaille parfois épaisse s'étend actuellement de la Bretagne jusqu'au Hauts-de-France. Et ce ciel nuageux se morcelle au fil des heures, laissant passer quelques éclaircies et va glisser jusqu'au Val-de-Loire, l'Île-de-France et la Champagne-Ardenne, permettant aux côtes de la Manche ainsi de retrouver un ciel un peu plus lumineux. Partout ailleurs, le soleil s'installe pour la journée et prudence, vous venez de le dire, encore en Méditerranée, car le Mistral atteint 60 à 90 km/h de la vallée du Rhône au littoral et la Tramontane souffle dans le golfe du Lion jusqu'à 80 km/h. Le risque de feu de forêt est élevé à très élevé et malheureusement l'actualité nous le montre encore. Et tout le pourtour méditerranéen est concerné, donc soyez prudents si vous êtes dans la région.
8: Et puis Sophie, quatre départements décidément du Sud-Est sont toujours en vigilance orange canicule.
9: Jusqu'à 6h, le Var, les Alpes-Maritimes et les deux départements Corse. Il fait ce matin en Méditerranée déjà bien chaud, de 20 à 26 degrés. Alors que sur le reste du territoire, les températures continuent de baisser. Vous avez ce matin de 11 à 18 degrés. Et cet après-midi de 20 à 31 sur la moitié nord, 20 à Brest, 25 à Lille et Paris, 31 à Strasbourg. Des Alpes au Sud-Ouest cet après-midi de 24 à 34 degrés, 24 à La Rochelle, 30 à Bordeaux, 31 à Lyon, alors qu'en Méditerranée, il fera cet après-midi de 29 à 36 degrés, 29 à Bastia, 32 à Perpignan et 34 degrés, ça sera à Marseille.
8: Merci beaucoup Sophie Bria et merci à tous d'écouter France Info, il est 5h. Et à la une donc de ce jeudi, ces incendies qui se multiplient ces dernières heures dans le sud du pays, attisés par les fortes chaleurs, la canicule des derniers jours qui a aussi entraîné des coupures de courant. Nous serons avec des réparateurs qui s'activent pour rétablir l'électricité. À venir aussi, 5 membres d'une famille du Var mis en examen, soupçonnés d'être impliqués dans la mort de 2 militaires disparus. Et puis le mondial de football avec la qualification en 8e de finale, arrachée par la Belgique, l'Angleterre et les États-Unis, pays hôte. Les températures ont baissé, elles resteront élevées, Sophie Bria nous le disait, et les fortes chaleurs, la canicule des derniers jours a participé à assécher la végétation, surtout dans le sud du pays, et donc les premiers feux d'ampleur ont pris hier l'un dans la région de Fréjus, dans le Var, deux autres à Rognac et Lançon de Provence, dans les Bouches-du-Rhône, avec un peu plus de 120 hectares parcourus au total dans cette région, et puis le plus gros incendie, c'est dans le Minervois, la limite entre l'Hérault et l'Aude, 800 hectares ont été touchés selon le tout dernier bilan de la préfecture délivré la nuit dernière. Et parmi les communes touchées, Pouzol, Claude Guibert en est le maire.
10: Il y a eu quoi, allez, trois quarts d'heure, hein, même peut-être pas, et le feu il était au village. Ça a été très vite, ça a sauté la départementale, j'ai jamais vu ça, si dans les Corbières ça a été pareil. Mais c'est impressionnant quand c'est comme ça. Impressionnant, hein. Mais il fait beaucoup de vent, c'est vrai, il est bien à 100 à l'heure, quoi. Alors 110, et puis l'herbe était sèche et ça a gagné énormément, ça a été très très vite. Très, très vite. Et on a fait évacuer les habitants, certains contre leur gré, parce que ça a été compliqué de les faire évacuer. Heureusement qu'il y avait la gendarmerie avec moi, de faire sortir les gens et de voir ce feu arriver là, ça m'a vraiment secoué, quoi. C'est impressionnant, hein.
8: Le maire de Pouzol, Claude Guibert, au micro de France Info. On va refaire un point complet sur ces incendies dans une dizaine de minutes. Des feux qui profitent de la canicule, nous le disions, qui a touché la France et qui risque peut-être de revenir. Elle a aussi causé des coupures de courant à Paris ces derniers jours. Et puis qui dit canicule dit orage. Et là aussi, ça a touché le réseau électrique. Selon Enedis, hier soir, 1350 foyers étaient toujours privés d'électricité dans le secteur de Maubeuge, dans le Nord, où des agents d'Enedis, le gestionnaire du réseau, sont mobilisés. Ils sont 350 et certains sont venus de loin, Julien Prouvoyeur.
11: Dans cette rue, plusieurs camions bleus d'Enedis se succèdent. Les agents en gilet orange sont partout et les nacelles sont déployées. Nicolas Blanc est technicien d'intervention polyvalent.
12: On a une entreprise d'élagage qui enlève tous les points qui nous impactent et qui touchent la ligne.
11: Car des branches sont toujours accrochées au câble électrique et privent de courant les 77 foyers de la rue.
12: Dans un deuxième temps, on supprime le réseau existant et en attente, on a une remorque pour dérouler le nouveau câble et le mettre sous tension, reprendre tous les branchements des clients.
11: 200 mètres de câbles seront déroulés par cet agent qui n'est pas du coin. Il est venu en renfort depuis Saint-Vallier, dans la Drôme. Il appartient à la FIR, la force d'intervention rapide électricité.
12: C'est des équipes qui partent un peu toute la France pour réalimenter les clients au plus rapide. Donc c'est sur la base du volontariat, bien sûr. On est venu nous aider en 2019 pour la neige collante. Et là, à nous de venir donner un coup de main à nos collègues de Maubeuge.
11: Car la situation est exceptionnelle, confie Julien Patin, directeur territorial Enedis.
13: Au pic, nous étions à 66 000 clients coupés sur l'arrondissement en fait, de la Sambre-Avesnois et du Cambrésis.
11: Et maintenant, les chantiers sont longs et complexes.
13: C'est que nous sommes sur des petites poches de clients On a parfois des aléas climatiques, les inondations qu'on a connues dans le Pas-de-Calais, ou des coups de vent sur lesquels on arrive à rétablir rapidement. Mais là, la complexité, c'est vraiment la multitude de petits points de rupture d'alimentation.
11: Enedis a mené plus de 250 interventions depuis dimanche sur le territoire.
8: Reportage ici Nord de Julien Prouvoyeur pour France Info. Et au total, 66 000 foyers ont été privés d'électricité après le passage de cet épisode orageux causé par la canicule. France Info, il est 5h04. Une femme est morte hier en fin d'après-midi à Paris, touchée par des tirs de la police. Les forces de l'ordre ont ouvert le feu face à cette femme qui brandissait un couteau et qui menaçait une policière. Selon le parquet, elle a été décrite par les fonctionnaires comme étant en état de démence. Une famille tout entière mise en examen, soupçonnée d'avoir tué deux militaires. Nous sommes dans le Var où les parents, les deux fils et une fille originaire de Polynésie ont été écroués fin mai. On vient seulement de l'apprendre. Sophie Glotin, cette famille, elle hébergeait depuis des années des militaires.
14: Oui, des militaires originaires comme elle du Pacifique. Au moins 9 militaires accueillis dès 2011 dans un logement de Fréjus, puis après le déménagement de la famille à Toulon, dans un appartement du quartier Claret. Une fois pris dans les filets de cette famille diabolique, l'enfer commence pour les victimes, privées de leur téléphone, de carte bleue, de leurs papiers. 7 militaires racontent avoir été violentés et séquestrés. Le père, la mère, les deux fils et l'une des deux filles sont mis en examen pour traite d'êtres humains et séquestration en bande organisée. La mère semblant être la meneuse la plus virulente. Elle serait aussi directement impliquée avec ses deux fils dans la disparition et le meurtre des deux militaires. Des ossements humains dont deux crânes ont été découverts à deux endroits différents dans les Bouches-du-Rhône. Selon le parquet de Toulon, des expertises approfondies sont toujours en cours pour identifier ces ossements.
8: Sophie Glotin, ici Provence pour France Info. Dans moins d'une semaine, Marine Le Pen sera fixée. Les juges de son procès en appel dans l'affaire des assistants parlementaires du FN diront s'ils la reconnaissent coupable et s'ils la condamnent, oui ou non, à une peine d'inéligibilité qui pourrait la priver de présidentielle l'an prochain. Hier soir, invitée de LCI, Marine Le Pen dit ne pas redouter le jugement.
15: Non, j'ai pas peur. La peur est un sentiment qui ne m'est pas familier. Et encore une fois, quand on mène un combat comme je l'ai mené et comme je continue à le mener et comme je continuerai, quoi qu'il arrive, à le mener, la peur n'a pas sa place. On peut avoir un sentiment d'injustice, on peut avoir un sentiment d'être privé d'un combat qui a été et qui reste le combat de ma vie. Quoi qu'il arrive, je continuerai à mener le combat pour mes idées. Mais encore une fois, ça ne dépend pas de moi. Voilà, ça ne dépend plus de moi.
8: Une possibilité pour Marine Le Pen, échapper à une peine d'inéligibilité qui la priverait de présidentielle, mais être tout de même condamnée à une peine de prison purgeable avec bracelet électronique. Marine Le Pen le répète dans cette interview accordée à nos confrères de LCI. Si elle est éligible, mais qu'elle doit porter un bracelet électronique, elle ne sera pas candidate et elle ne mènera pas campagne. C'est le Kylian Mbappé anglais au Mondial de foot. L'Angleterre s'est qualifiée hier pour les huitièmes de finale de la Coupe du Monde. Tout cela grâce à son attaquant vedette Harry Kane, qui a sauvé de justesse son pays face à la République démocratique du Congo. Longtemps mené au score, les Anglais ont renversé la situation dans le tout dernier quart d'heure, Nicolas Théillard, grâce à un doublé d'Harry Kane.
16: C'est devenu une habitude dans ce mondial pour les joueurs anglais. À la fin de leur match, ils se mettent en rang devant leurs supporters et chantent à l'unisson le grand tube d'Oasis, Wonderwall. Repris à l'unisson hier soir avec l'armada de fans qui les poussent en permanence, le chant résonnait comme un immense ouf de soulagement. Paul, drapeau anglais sur le dos, enfant maquillé, était littéralement épuisé.
17: Quel match ! Je ne sais plus où j'en suis là. J'étais tellement stressé qu'on rentre à la maison. C'était de l'angoisse, de la peur, presque des larmes.
16: Pour éviter le drame, les Anglais ont pu compter sur leur chef de meute, Harry Kane, auteur de ses 4e et 5e buts dans la compétition. Un capitaine en mission qui guidera les siens pour un sacré défi ce dimanche. Un 8e de finale à Mexico contre le Mexique. Et tu sais la meilleure, me dit Paul avant de partir. Ma femme est d'origine mexicaine. On avait pris les billets pour ce match au stade Aztèque et j'ai bien cru qu'on n'arriverait pas à se qualifier. Paul aura droit à la chance d'une vie, comme il dit. L'Angleterre, elle, aura besoin de son capitaine Kane. Pourquoi Aziz résonne une fois de plus.
8: Nicolas Théillard, envoyé spécial de France Info pour ce match Angleterre-République démocratique du Congo, remporté donc par les Anglais 2-1. Qualification aussi dans ce mondial pour les huitièmes de la Belgique, dans la douleur aussi. Hein. Les Belges éliminent le Sénégal sur un score de 3-2. Et puis, il y a une heure, ce sont les États-Unis qui accueillent la compétition, qui se sont qualifiés à San Francisco en battant la Bosnie-Herzégovine 2-0 malgré un carton rouge pour les Américains. Et puis c'est la fin d'une époque pour les fans de jeux vidéo à partir de

0: Température baisse, vous avez actuellement de 11 à 18 degrés, cet après-midi de 20 à 31 degrés. Et une perturbation nuageuse accompagnée de quelques bruines s'étend ce matin de la Bretagne à la frontière belge et va glisser doucement au fil des heures, concerner les pays de la Loire, le bassin parisien jusqu'aux Ardennes, avec quelques éclaircies possibles. Partout ailleurs, c'est encore un temps sec et ensoleillé qui s'installe pour la journée.
1: Merci beaucoup Sophie Bria, 5h10.
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1: Au programme des prochaines minutes sur France Info, le phénomène Bad Bunny, le chanteur portoricain qui avait joué à la mi-temps du Super Bowl, un superstar. Eh bien, il était en concert à Marseille au Stade Vélodrome hier soir. On va vous le faire revivre dans une dizaine de minutes. D'abord, ces incendies qui se multiplient.
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1: Hier, le feu a pris dans le Var, dans les Bouches-du-Rhône, dans l'Aude et dans l'Hérault. Nous allons faire un point complet dans un instant sur ces incendies. Partons d'abord pour le plus important. Au moins 800 hectares ont été parcourus par les flammes. Un feu parti de la commune de Beaufort dans l'Hérault qui a poursuivi son évolution et traversé la limite de l'Aude. Près de 400 pompiers sont mobilisés. Parmi les communes touchées, Meillac, Clément Rouvière en est le maire adjoint. C'est dans l'Aude.
4: Nous avons eu 200 personnes qui ont été évacuées, principalement des lotissements, et que nous avons recueilli près d'une cinquantaine de personnes dans notre salle des fêtes. Voilà où nous en sommes. De ce que j'ai pour l'instant des remontées de terrain, je n'aurai pas de victimes à recenser.
5: Est-ce que ça vous inquiète, hein ? Nous ne sommes que début juillet, au tout début de l'été. Est-ce que la situation météo, les canicules, la sécheresse également, ça vous inquiète ?
4: Oui, particulièrement cette année encore, puisque ces conditions de chaleur, de sécheresse sont très importantes. On a une végétation qui est très sèche. Il faut se rendre compte que depuis le mois de mai, on n'a pas eu une seule goutte de précipitation, ce qui fait que les sols sont très secs et le vent n'arrange pas la situation et on peut craindre, hélas, de futurs incendies dans les semaines à venir.
5: Quelles sont les mesures de précaution que vous prenez dans la commune ? J'imagine que les habitants sont malheureusement habitués à ces phénomènes, mais à quoi faut-il faire très très attention ? Et d'ailleurs aussi, j'en profite pour vous demander s'il y a des restrictions d'eau d'ores et déjà.
4: Alors sur notre commune, donc nous sommes en simple niveau vigilance au niveau de l'eau, donc il n'y a pas de restrictions proprement dites mises en place. Toutefois, moi ce soir j'appelle la population à être très prudente. Les personnes évacuées sont invitées à rester en sécurité. Les personnes qui sont confinées dans le village sont priées de rester chez elles également. On demande à ce qu'il y ait le moins de circulation possible dans les rues pour bien laisser le passage des véhicules de secours. Et évidemment, la municipalité, que ce soit les élus ou le service technique de notre municipalité, reste mobilisé autant de temps que c'est nécessaire.
1: Clément Rouvière, le maire adjoint de Meillac dans l'Aude, où sévit donc cet incendie. Bonjour Mélodie Pépin.
6: Bonjour.
1: On va faire donc le point avec vous sur la situation avec ces multiples incendies qui touchent en ce moment le sud de la France. On commence donc avec cet incendie entre l'Hérault et l'Aude, au moins 800 hectares parcourus.
6: Oui, selon le dernier point de la préfecture de l'Aude, de 23h30 hier soir. Mais ce qui inquiète, c'est ce vent qu'on a entendu notamment derrière l'adjoint au maire de Meillac et qui continue de souffler dans l'eau, des rafales à 75 km/h cette nuit. La lutte continue pour les pompiers avec un gros dispositif. Les moyens aériens ont été certes suspendus cette nuit, mais au sol, 550 sapeurs-pompiers se relaient depuis hier avec des renforts du Gard, du Tarn. Le travail est néanmoins rendu compliqué sur place. Il n'y a pas de chemin d'accès. Du coup, il faut dégager le terrain pour les pompiers avec des bulldozers en action. Et puis, on l'entendait, hein, l'inquiétude de cet élu. Par parce que les sols et la végétation sont très très secs, parce qu'il y a ce vent qui ne faiblit pas, le feu se déplace très vite avec un autre élément qui sert de carburant, c'est qu'il y a beaucoup d'arbres, de végétation couchés depuis la tempête de février dernier. Pour l'instant, la priorité, c'est donc de contenir la propagation. Rappelons que ce feu est parti hier après-midi de l'Hérault, de la commune de Beaufort,

0: nord de Narbonne et s'est propagé à l'Aude en quelques heures. C'est le premier incendie d'ampleur de cet été dans cette région déjà traumatisée après le méga incendie du massif des Corbières l'été dernier qui a fait un mort, une femme de 65 ans qui n'avait pas pu évacuer à temps. 11 000 hectares sont partis en fumée l'été dernier, on en est encore loin. Pour l'instant, les habitants évacués sont en sécurité cette nuit dans des salles polyvalentes selon la préfecture. L'Aude et l'Hérault toujours en alerte maximale pour les feux de forêt aujourd'hui.
1: Et Mélodie, sur le pourtour méditerranéen, en alerte maximale pour les feux de forêt, 3 autres incendies se sont déclarés hier.
0: Oui, pour l'instant, un seul est fixé à Fréjus, dans le Var. L'incendie a parcouru une trentaine de kilomètres, mais les habitants ont vraiment eu peur. On a vu des flammes tout près des habitations dans cette zone périurbaine. 6 campings ont dû être évacués à titre préventif, soit 2200 personnes environ, et 2 écoles confinées. En revanche, les 2 autres feux qui se sont déclarés en fin de journée dans les Bouches-du-Rhône cette fois ne sont toujours pas fixés. 200 hectares parcourus à Lançon dans un massif forestier, 35 hectares à Rognac. On est seulement à une vingtaine de kilomètres de Marseille. D'ailleurs, depuis la cité phocéenne, on peut voir et on peut sentir la fumée à cause de ces vents forts en ce moment. Des rafales entre 70 et 90 km/h soufflent toujours.
1: Merci beaucoup Mélodie Pépin pour ces précisions en direct. Nous le disions donc, l'Hérault, l'Aude, le Var et les Bouches-du-Rhône touchés en ce moment par des incendies. Il y a eu aussi ces derniers jours le Gard, l'Allier ou encore la Nièvre. La liste est très longue, regrette le lieutenant-colonel Éric Brocardi, porte-parole de la Fédération des sapeurs-pompiers de France, et il appelle face à cette menace à la plus grande vigilance.
2: On est ce que présageait la Fédération nationale des pompiers de France depuis 2022. C'est aujourd'hui des feux de forêt qui frappent l'ensemble des territoires, avec évidemment une vigilance particulière dans le sud de la France, mais c'est aujourd'hui tout le territoire national qui doit être mis sous vigilance, comme ça a été fait avec la météo des incendies, comme le font tous les sapeurs-pompiers et les acteurs locaux dans le cadre prévisionnel pour essayer de prévenir le risque d'incendie, à la fois de manière défensive et offensive, effectivement aussi, pour permettre justement d'essayer de taper le plus vite possible les incendies dès lors qu'il n'est clos. Mais je pense que la vigilance doit être de mise pour tout le monde. On tire aujourd'hui la sonnette d'alarme chez les sapeurs-pompiers parce que nous sommes sur un sujet de tension opérationnelle extrême. Il faut le dire, nous n'avons pas l'envergure des disponibilités des pompiers professionnels comme volontaires, comme cela se passe lorsqu'on est en période de congé. Ce n'est pas du tout le cas actuellement. Plus les effets des fortes chaleurs, plus les effets des canicules. Donc forcément, aujourd'hui, ça met en exergue toute l'agilité, tout l'engagement que peuvent permettre aujourd'hui les sapeurs-pompiers et surtout les officiers de proximité dans les centres de secours qui essaient de rapatrier le plus de monde possible et de soutirer les sapeurs-pompiers volontaires comme professionnels de leurs obligations professionnelles parfois et personnelles évidemment et familiales alors qu'ils sont de repos. Donc vous voyez qu'aujourd'hui c'est un engagement total de pour tout le monde. Il y a déjà des colonnes qui commencent à se former de part et d'autre pour venir rejoindre les dispositifs du sud de la France qui sont enclins aujourd'hui à des risques feux de forêt. Donc on est sur une période d'intensité estivale alors que nous ne sommes pas du tout en période telle que nous le connaissons à l'accoutumée. Ce n'est pas parce qu'on n'est pas en vigilance rouge que forcément il n'y a aucun risque. Je vous rappelle que les critères des vigilances, que ce soit pour tout type de risque naturel, ne doivent pas faire baisser la garde, retirer la garde ou pas porter de vigilance tant qu'on n'est pas en rouge. Ça veut dire que dans tous les cas de figure, on se doit à tous les niveaux de faire extrêmement attention. Aujourd'hui, les critères qui sont donnés en termes de vigilance sont donnés sur des données météorologiques qui favorisent des départs précipités d'incendie. Pour autant, le combustible reste toujours le même, il est toujours sec, il est toujours au sol, il est toujours emprunt à des risques particuliers. Donc forcément, que ce soit du jaune, du orange ou du rouge, la vigilance est de mise à tous les niveaux. On ne fait pas n'importe quoi. Sur l'ensemble du territoire national, 9 feux sur 10 sont dus d'origine humaine. Donc la Fédération nationale des sapeurs-pompiers de France, son président Jean-Paul Bossland, active volontairement des axes d'amélioration sur la prévention du risque incendie, et notamment actuellement avec le grand démarrage du Tour de France bientôt, d'être sur toutes les villes de départ pour distribuer 200 000 cendriers de poche. On ne doit pas rester passif face au risque feux de forêt. On doit être actif au sens que tout geste que je vais faire au quotidien qui va être protecteur vis-à-vis de l'environnement pourra permettre de sauver des hectares, protéger les habitants et protéger les sapeurs-pompiers.
1: Le porte-parole de la Fédération des sapeurs-pompiers de France, Éric Brocardi, sur France Info. Dans un instant, la folie Bad Bunny qui s'empare de Marseille. Le portoricain Megastar était au stade Vélodrome hier soir. France Info était dans le public. On va vous faire revivre ce concert hors norme dans une minute.
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1: Bonjour Maureen Suignard.
0: Bonjour à tous.
1: À la une, à 5h20, de l'info en une minute avec vous. Ces cinq membres d'une même famille mis en examen dans le Var.
0: Dont trois pour meurtre. L'enquête porte sur la disparition de deux jeunes militaires originaires de Nouvelle-Calédonie et de Polynésie française en 2022 et 2023. Les enquêteurs ont établi que les deux militaires disparus avaient été hébergés par cette famille. D'autres militaires, eux aussi hébergés chez eux quelques années plus tôt, affirment avoir été violentés et séquestrés. Six départements en vigilance rouge au feu de forêt aujourd'hui, six autres sont en vigilance orange, mais des incendies sont déjà en cours. 800 hectares parcourus dans l'Hérault et l'Aude hier, deux autres feux dans les Bouches-du-Rhône à une vingtaine de kilomètres au nord de Marseille. Le bilan humain continue de s'alourdir au Venezuela, près de 2300 morts après le double séisme de la semaine dernière. Des milliers de personnes sont toujours portées disparues et c'est désormais le manque de nourriture et les épidémies qui menacent. Trois nouvelles équipes qualifiées pour les huitièmes de finale de la Coupe du Monde de football. L'Angleterre, grâce à un doublé d'Harry Kane face à la République démocratique du Congo. La Belgique a battu le Sénégal 3-2 et les États-Unis, pays hôtes, sont aussi qualifiés en huitièmes après leur victoire face à la Bosnie-Herzégovine.
1: C'est sans doute l'une des plus grandes stars de la musique du moment. Après une année marquée par un triomphe aux Grammy Awards et par son show latino de la mi-temps du Super Bowl qui avait fait beaucoup parler, le portoricain Bad Bunny a fait étape à Marseille hier soir. Concert au Vélodrome, vous y étiez pour France Info, Yann Bertrand.
4: Colombie, Mexique, Argentine, Chili, Venezuela, Porto Rico, bien sûr, devant le stade Vélodrome. Trois heures avant le concert, les fans affichaient déjà fièrement leurs couleurs. Alicia, par exemple.
5: Très important, on l'attend depuis longtemps pour pas jouer aux États-Unis et tout, quand même, bravo.
4: Car le portoricain l'a décidé au début de cette tournée DTMF, du nom de son dernier album, aucun concert aux États-Unis, pour que ses fans ne risquent pas d'être arrêtés par l'ICE, la police de l'immigration. Alors, Marseille est la première étape de ce séjour en France. De 60 000 spectateurs hurlant toutes les paroles conquis par les mousses aguicheuses du chanteur, ne s'économisant pas, passant tous les styles musicaux de sa carrière en revue dans un grand show étincelant. D'origine mexicaine, Valeria était très émue.
6: Quand j'étais à l'université, j'allais avec mes potes en boîte et c'était souvent Bad Bunny. Je suis très heureuse qu'il l'a réussi à percer comme ça et pas seulement pour les côtés latinos aux États-Unis, mais il a aussi pris des positions pour les femmes trans. C'est quelque chose que dans la culture latino, c'est pas très évident. On a une culture assez machiste et je pense qu'il a révolutionné beaucoup par rapport à ça et je suis fière de lui.
4: À côté d'elle, ses amis portent un t-shirt « Mauvais lapin », traduction très second degré de Bad Bunny.
7: C'est grave cool que le reggaeton et tout ça commence à débarquer en France de cette manière-là et Bad Bunny en est son principal représentant et je trouve ça top.
8: Ça rassemble aussi énormément, comme le football aussi un peu.
4: Chanteur rejoint par le créateur Jacques Mus ou le rappeur Kalash dans la Casita, petite maison pour VIP dressée dans la fosse à chaque concert, avait quasiment des allures d'icône pour des milliers de fans hier soir.
1: Bad Bunny au stade Vélodrome avec Yann Bertrand du service Culture de France Info à 5h23 après Bad Bunny, le monde d'Élodie Suigo.
9: Bonjour Siavosh Ghazi.
10: Bonjour.
9: Vous êtes journaliste correspondant en Iran depuis 28 ans. Vous êtes aujourd'hui l'un des rares journalistes français à avoir vécu aussi longtemps à Téhéran et à avoir raconté de l'intérieur les bouleversements qui ont traversé le pays. À travers votre nouveau livre Carnet de guerre, 40 jours dans Téhéran sous les bombardements, paru aux éditions First, vous racontez une expérience exceptionnelle, celle d'un journaliste resté sur place alors que les frappes s'abattaient sur la capitale iranienne. Un récit qui est autant une plongée dans l'histoire récente de l'Iran et du conflit lancé le 28 février dernier par Israël et les Américains qu'un témoignage sur la liberté, le courage, la manière dont un journaliste apprend à vivre avec le risque. Vous avez enchaîné parfois jusqu'à 80 interventions par jour, entre direct, plateau et enregistrement, comme seul journaliste francophone à Téhéran. Vous êtes journaliste dans un pays où le pouvoir surveille étroitement l'information. Siavosh, est-ce qu'on s'habitue un jour à cette pression ?
10: Alors, quand la crise a commencé, en fait, je me suis dit, c'est l'occasion de pousser toujours au plus loin les lignes rouges. Ça fait partie du travail d'un journaliste qui travaille sur le terrain et de ne plus respecter les règles que le pouvoir ou d'autres groupes veulent imposer aux journalistes. une partie de mon travail, ça a été de pouvoir raconter le maximum de choses qu'on peut raconter. Et donc ça, c'est essentiel pour un journaliste.
9: Concrètement, comment on vit cette idée qu'un reportage, une rencontre ou une phrase peuvent parfois être perçues comme problématiques par les autorités alors ?
10: Il y a des choses que, par exemple, moi je respecte. Par exemple, je ne dis jamais régime ou le régime des mollahs, le régime des gardiens, le pouvoir est sensible. J'utilise toujours le mot pouvoir, qui signifie la même chose, mais qui n'a pas cette connotation négative. Ne jamais dire golfe arabique ou golfe arabo-persique, parce que le golfe s'appelle golfe persique. Par exemple, dans le choix des mots, on peut raconter la même chose sans se mettre en danger. Et donc, par mon expérience depuis 28 ans en Iran, je sais quel mot choisir pour faire passer le message et ne pas être donc se mettre en danger de la part du pouvoir ou d'autres groupes, par exemple des groupes d'opposition qui peuvent aussi faire pression.
9: Vous écrivez « Je témoigne de ce que je vois, ni plus ni moins, sans céder aux pressions du pouvoir ni aux attentes de ceux qui voudraient que je raconte une autre histoire » et vous ajoutez « L'exigence qui guide mon travail est de rester fidèle aux faits et avoir une certaine idée de la responsabilité morale lorsque l'on raconte une guerre ou une société en crise ». C'est quoi la responsabilité morale ?
10: De raconter la société telle qu'elle évolue. Parce que quand on est sur place, on voit des détails, des nuances qu'on ne voit pas forcément quand on est à l'extérieur. Le phénomène le plus intéressant, par exemple, c'est ce qui se passe aujourd'hui. Il y a une telle ouverture de la société, les filles, les femmes qui se baladent en moto, sans voile, en manches courtes, en short, dans certains quartiers de Téhéran. Alors, pour être certain, j'ai interrogé des gens qui étaient en province. Je suis allé en province pour vérifier si c'était le phénomène existait aussi. Et je me suis rendu compte, et là, il faut être sur place pour pouvoir leur raconter que c'est un phénomène général dans tout le pays, y compris dans les villages. Pas tous les villages, mais dans beaucoup de villages.
9: Pendant 40 jours, vous avez vécu sous ces bombardements à Téhéran, vous, Siavosh. Vous racontez que vous dormiez parfois à peine 2h30 par nuit, que vous viviez au rythme des alertes, des frappes, des directs aussi. À quel moment votre corps vous a-t-il fait comprendre qu'il avait atteint ses limites ?
10: Le moment le plus intense, c'était lorsqu'il y a une frappe à côté de chez moi, à 1,5 km. Je venais de terminer ma dernière intervention sur France 24 à 1h45 du matin, hors de Téhéran. Et à 3h, j'ai été réveillé par une immense explosion. J'ai cru que c'était l'appartement mitoyen qui était touché. Et puis, en 15 secondes, il y a eu 4 explosions. Ma femme qui dormait dans l'autre chambre m'appelait. J'arrivais pas à me lever de mon lit, tellement j'étais fatigué, surpris par la puissance des frappes. Et finalement, on s'est retrouvé dans le couloir. Et je l'ai prise dans mes bras et je me suis dit, c'est la fin.
9: Quand vous regardez l'Iran aujourd'hui, Siavosh, êtes-vous davantage inquiet ou davantage optimiste ?
10: Je pense qu'on est dans un moment de transition importante parce que cette vieille garde a été éliminée, comme les serpents qui se muent. C'est un peu la situation dans laquelle l'Iran d'aujourd'hui vit. Donc il y a de nouveaux dirigeants qui arrivent au pouvoir, la société qui est tellement puissante, tellement forte, tellement moderne. Beaucoup de gens ont de l'espoir d'un très grand changement. Le principal défi, c'est la situation économique. Il y a un appauvrissement terrible de la société, mais cette victoire contre les États-Unis, et si l'Iran a la chance de mettre fin à la corruption qui gangrène le pays, il y a une très grande chance qu'on passe dans la modernité, parce que la société est déjà très moderne.
9: Merci beaucoup, Siavosh Ghazi, d'être passé dans le monde d'Élodie sur France Info. Je rappelle la sortie de votre ouvrage, hein, Carnet de guerre, 40 jours dans Téhéran sous les bombardements, publié aux éditions First. Merci beaucoup.
10: Merci beaucoup.
1: Et merci à tous les deux. 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La météo à 5h28.
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1: Sophie Bria, les sols sont fortement asséchés et ça va continuer.
11: Pas de pluie prévue sur la majeure partie du pays, que ce soit aujourd'hui et dans les jours à venir. Vous avez quelques bruines ce matin, mais c'est vraiment anecdotique. De la Bretagne au Hauts-de-France, sous un ciel nuageux, et ce ciel couvert va se morceler pour laisser place à quelques éclaircies cet après-midi et s'étendre du Finistère au Pays de la Loire jusqu'aux Ardennes en passant par le bassin parisien. Le temps est donc sec sur tout le reste du pays, ensoleillé dès ce matin, et en Méditerranée, Mistral et Tramontane soufflent de 60 à 80 moins 90 km/h. Mm-hmm. Prudence, hein, car le risque au feu de forêt reste encore élevé, à très élevé, sur tout le pourtour méditerranéen, sous des températures encore chaudes. Vous avez déjà ce matin de 20 à 25 degrés. Cet après-midi, de 29 à 36 degrés. 32 degrés à Perpignan, 34 à Nice et Marseille, 36 c'est à Montpellier. Sur le reste du pays, il fait beaucoup plus doux, voire plus frais ce matin. Gros contraste, de 11 à 18 degrés en général. Ah oui. Ah oui, cet après-midi, de 20 à 31. Les petits chanceux qui respirent, c'est en Bretagne. 20 à Quimper. Ben voilà, mais ils ont beaucoup de chance.
1: Ben oui.
11: 20 à Quimper, 23 à Rouen, 24 à La Rochelle, 25 à Biarritz, Paris et Lille, et 31 degrés à Lyon.
1: Merci beaucoup Sophie Bria pour vos prévisions météo. Au programme, d'ici 7h sur France Info, comment allez-vous décider pour qui voter à la présidentielle qui aura lieu les 18 avril et 2 mai 2027 l'année prochaine? Ne ratez pas ces témoignages sur France Info édifiants, ces jeunes Français qui demandent des conseils à ChatGPT, à l'intelligence artificielle, pour savoir quel bulletin mettre dans l'enveloppe. Ce sera dans un quart d'heure. Et puis les conséquences de la canicule qui commence à se faire sentir, la sécheresse et les feux, avec des incendies à la une du journal de 5h30.
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1: Six départements du pourtour méditerranéen sont en vigilance rouge dans la météo des forêts et des feux y ont démarré hier. Deux dans les Bouches-du-Rhône, dans les secteurs de Lançon et Rognac. Au total, un peu plus de 200 hectares y ont été parcourus par les flammes. Et puis un autre incendie encore plus massif, cette fois à cheval entre les départements de l'Hérault et de l'Aude. Ce sont plus de 800 hectares cette fois qui ont été parcourus au nord de Narbonne. De quoi rappeler, Faustine Calmel, les très mauvais souvenirs de l'incendie des Corbières l'année dernière en août, qui avait ravagé 17 000 hectares.
9: L'incendie s'est déclaré sur la commune de Beaufort, un village qui vit déjà au rythme des restrictions d'usage de l'eau depuis un mois, pour l'arrosage, le remplissage des piscines, l'irrigation des cultures. Alors la maire, Françoise Pérez, s'inquiète de ce premier gros feu de la saison sur des sols asséchés.
12: C'est un très très gros incendie. Disons que Beaufort, on a eu beaucoup de chance parce que c'était vent du nord, donc il n'est pas venu chez nous, mais ça aurait été une catastrophe aussi. Hein. Oui, on craint parce que là, c'est très très sec. On a eu beaucoup d'eau cet hiver. C'est vrai que c'était très très bien, mais là, avec la canicule, c'est très très sec.
9: Une seule étincelle et tout peut s'embraser, se désole le maire d'un village voisin qui a dû batailler pour évacuer une centaine de ses administrés. À Mayac, 600 habitants, le premier adjoint fait face à sa première crise de l'été et sûrement pas la dernière, craint Clément Rouvière.
13: Évidemment qu'on est très inquiet pour tout l'été qui arrive. Ça fait 3 ans consécutifs qu'on a une période de sécheresse importante. Et surtout, c'est le vent qui souffle actuellement. Si ce vent se calme déjà, ça permettra un peu d'apporter un peu de répit, je pense, aux forces de secours.
9: Mais avec des rafales à 60 km/h et jusqu'à 32 degrés prévus cet après-midi, l'Aude, comme l'Hérault et 4 autres départements du pourtour méditerranéen, restent en vigilance rouge pour les feux de forêt aujourd'hui et demain.
1: Merci Faustine Calmel. Le département du Var, lui, n'est qu'en vigilance orange aujourd'hui aux incendies, mais il y a eu un feu hier dans le secteur de Fréjus. Il est fixé, il a entraîné tout de même l'évacuation de 2200 personnes. Le bilan vient d'être actualisé il y a seulement quelques secondes. De nouvelles frappes meurtrières sur Kiev ont coûté la vie à 8 personnes après de nombreux tirs de missiles et de drones russes. Le président Zelensky avait prévenu hier sa population que la Russie allait viser massivement la capitale ukrainienne. 2 jours après l'explosion qui a blessé un oligarque ukrainien et 2 de ses proches à Monaco, le principal suspect, lui, est toujours en cavale. Les enquêteurs ont perdu sa trace dans la commune française frontalière de Beausoleil, juste à côté de la principauté, côté français. Depuis, plus aucune trace de ce suspect. D'après le procureur général de Monaco, l'épouse de l'oligarque était toujours hier soir entre la vie et la mort. Et le passage à l'acte, à qui, d'après les premiers éléments révélés par nos confrères de France Télévision, semble minutieusement préparé, Margot Steve.
14: Oui, avec plusieurs repérages, dont un le matin même de l'explosion. Et puis, il y a ces images très éloquentes filmées par une caméra de vidéosurveillance quelques minutes avant les faits. On y voit le suspect posté sur une petite place en amont de la résidence de l'oligarque. Quand Vadim Ermolaev et ses proches apparaissent, l'homme les devance et dépose son sac à dos piégé devant le perron de l'immeuble avant de s'éloigner. Quelques mètres plus tard, il se retourne pour suivre l'avancée de ses victimes et déclenche l'explosion à distance au moment où la famille s'apprête prête à entrer dans le bâtiment. Opération minutieusement préparée, donc, tout comme sa fuite, à pied vers la commune de Beausoleil, côté français. C'est là que le suspect a été vu pour la dernière fois avant de se volatiliser. Presque un exploit dans cette ville bien dotée en vidéosurveillance, ce qui fait dire à un proche de l'enquête que le suspect a probablement repéré en amont toutes les rues sans caméra, à moins, glisse une autre source, qu'il ne se soit réfugié dans un bâtiment en attendant d'être exfiltré.
1: Margot Stiff du service police-justice de France Info. Le champion du monde Dylan Rocher a été placé en garde à vue, tout comme d'autres joueurs de pétanque. Ils sont soupçonnés de paris truqués, suspectés d'avoir manipulé une partie en 2025. Le champion du monde nie toute implication. Et puis au mondial de football, cette fois, on connaît de nouveaux qualifiés pour les huitièmes de finale de la compétition, les derniers en date. Les États-Unis qui battent la Bosnie-Herzégovine sur un score de 2-0 malgré un carton rouge pour les Américains. Autre qualifié, la Belgique qui s'impose dans la douleur. 3-2 face au Sénégal éliminé. Et puis hier, c'est Harry Kane, l'attaquant anglais qui a sauvé son pays. Qualification 2-1 avec un doublé d'Harry Kane face à la République démocratique du Congo. Merci d'écouter France Info, il est 5h35.
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1: Et revenons à cette chaleur qui s'est calmée, mais qui pourrait revenir. Chaleur caniculaire potentielle dans les prochains jours. Le Premier ministre va présider aujourd'hui une réunion de crise et de préparation à Marseille. Sébastien Lecornu qui présidera aussi demain une réunion de ministres sur les conséquences de cette canicule en agriculture. De nouvelles aides pour les éleveurs et les agriculteurs ont été annoncées face à cette potentielle nouvelle vague de chaleur qui pourrait sévir la semaine prochaine. Le ministère de l'Agriculture va mettre à disposition des prêts de trésorerie pour que les éleveurs adaptent par exemple leur bâtiment face aux hausses des températures. La filière volaille évalue par exemple ses pertes à entre 2,5 et 3 millions d'animaux. Pour Hervé Lapi, le secrétaire général de la FNSEA, le principal syndicat agricole, agriculteur lui-même dans la Marne, le vrai défi du gouvernement, ça va être d'accompagner les agriculteurs pour qu'ils puissent vraiment s'adapter face à cette nouvelle donne.
15: L'agriculture, elle doit nécessairement s'adapter à la situation, l'adaptation à l'évolution du climat. On a des épisodes forts d'inondations, des épisodes de sécheresse, des épisodes de canicule. Et en fait, ce qu'on travaille et ce qu'on dit avec le gouvernement, c'est qu'il faut aussi des plans d'accompagnement, d'investissement pour aider aussi les éleveurs. Je suis moi-même éleveur de porc dans le département où ça a été compliqué à gérer. Et en fait, quand on fait les investissements nécessaires dans les exploitations avec des systèmes de ventilation, de brumisation, on limite la casse quand même. Et en fait, on a un des gros sujets, c'est l'accompagnement de l'État. Mais le vrai sujet globalement, c'est que si jamais tous les éleveurs étaient payés au juste prix, nous aurions du revenu dans les exploitations agricoles et on pourrait s'adapter en termes de transition. Et la loi d'urgence qui est en train d'être débattue aujourd'hui au Sénat doit ramener cette capacité à préserver le revenu des agriculteurs. Et je crois que le vrai sujet, au-delà de l'adaptation du changement climatique, c'est la capacité des agriculteurs à investir pour se protéger de cette évolution. Et donc, il faut le faire en lien avec le gouvernement, il faut le faire en lien avec les régions, sur notre capacité à accompagner l'investissement et sur l'adaptation nécessaire. Donc, on parle des bâtiments d'élevage, on parle de l'eau, on parle des sécheresses, la capacité à retenir l'eau pendant les périodes d'excès hivernales. Cette année, on a connu des périodes de crues exceptionnelles et on n'avait pas été en capacité de stocker un mètre cube d'eau supplémentaire. Donc, il y a les discours et puis il y a la réalité que ce que vivent les paysans tous les jours en se disant « mais comment ça se fait qu'on n'est pas mieux reconnu et pas mieux adapté et qu'on ne s'adapte pas mieux ?» Ça fait 3 ans qu'on manifeste, hein. Vous savez, on était dans les actions syndicales très fortes et là, ça peine encore et on espère que les sénateurs qui sont en train de rétablir une véritable ambition pour l'agriculture, le changement climatique, l'adaptation au changement climatique soit une réalité parce qu'il y a des paysans en souffrance. Et quand vous vivez une canicule de cette importance-là, vous avez des dégâts aujourd'hui dans nos bâtiments d'élevage et c'est dur à supporter quand vous êtes éleveur. Quand vous êtes éleveur, vous aimez vos animaux, mais quand vous êtes arboriculteur, quand vous êtes maraîcher, quand vous êtes grand culteur, vous subissez aussi cette adaptation au changement climatique. Il faut considérer l'agriculture comme une solution et je crois que c'est là où on a toutes les peines du monde. Alors, il y a des annonces qui sont faites, ok. Je pense que ça fait longtemps que nous, on a créé un rapport d'orientation sur l'adaptation au changement climatique. et on n'est pas écouté à la hauteur de ce que les corps intermédiaires réclament depuis une petite dizaine d'années.
16: Hervé Lapi, pour être très concret, vous-même, vous êtes donc agriculteur, mais aussi éleveur. Est-ce que vous avez subi beaucoup de pertes à l'occasion de la dernière canicule? Quelles sont-elles? Est-ce que vous allez être indemnisé? Est-ce que vous redoutez justement une nouvelle vague de chaleur?
15: On va voir ce qui va se passer la semaine prochaine. En fait, la canicule, le problème, c'est comme les êtres humains, c'est les nuits qui se rafraîchissent pas. Quand il fait chaud en journée, que les nuits sont fraîches, les animaux peuvent reventiler, ils peuvent reprendre de l'oxygène. En fait, ce qu'on connaît en canicule, avec des nuits samedi dernier chez moi, à minuit, il faisait 28 degrés, et donc on n'arrive pas à refroidir à l'intérieur des bâtiments.
16: Vous avez perdu des bêtes?
15: Non, enfin moi, oui, j'en ai perdu. J'ai perdu 2-3 animaux, mais c'est rien par rapport à des collègues qui en ont perdu des milliers. Et en fait, moi j'ai un bâtiment qui a été chez Ravessi il n'y a pas longtemps, il est isolé. Il y a des systèmes de brumisation, il y a des systèmes de cooling avec de l'eau qui passe dans les entrées d'air pour refroidir l'air qui rentre. En fait, c'est ces systèmes-là qu'il faut mettre en place dans les exploitations agricoles. Mais quand vous avez un bâtiment qui a plus de 25 ans et qu'il faut le rénover, eh ben, il y a besoin d'un accompagnement financier. Donc, voilà. Et il faut mettre tout ça en place. Et donc, il y a des éleveurs où c'est possible, ça a été possible, puis d'autres, ça n'a pas été possible parce que financièrement, c'est aussi compliqué. Et voilà. Donc, je crois que la question derrière, c'est l'adaptation et c'est la capacité à dégager du revenu dans les exploitations agricoles. Mais on peut parler du maraîchage, on peut parler de l'arboriculture. C'est aussi des sujets majeurs pour nous.
1: Le secrétaire général de la FNSEA, Hervé Lapi, qui répondait aux questions France Info de Julien Langlais. Il est 5h40. Nous sommes désormais en Cisjordanie occupée. Face à cette route qui risque de priver des centaines de familles de leurs terres. Une route en pleine construction par l'armée israélienne, surnommée le fil pourpre. Elle est longue de 22 km. Elle doit servir uniquement aux militaires et elle est infranchissable pour les autres, pour des agriculteurs palestiniens qui sont désormais privés de leurs terres. Alice Moreno, vous en avez rencontré pour France Info.
17: Des champs d'oliviers, des serres agricoles s'étirent jusqu'au fleuve Jourdain. Dans la vallée, des bulldozers israéliens retournent la terre fertile.
18: Ils construisent soi-disant une simple route, mais c'est faux. Ils veulent voler nos terres.
17: Taher est un berger de 35 ans. Il décrit les travaux en cours.
18: Sur place, il y a certes une route, mais tout le long, il y a une tranchée profonde de 4 mètres et un remblai haut de 2 mètres. Je ne veux plus y retourner au risque de me faire arrêter ou attaquer.
17: Ce projet, ce n'est rien d'autre qu'une nouvelle barrière de séparation, dénonce-t-il. Inquiet, il observe son troupeau de 90 moutons.
18: Avec les travaux, ils m'ont coupé l'eau. On doit aller chercher de l'eau à 2 km de nuit, comme des voleurs.
17: Dans le village voisin d'Atouf, un agriculteur a quant à lui déjà perdu tout accès à ses terres.
19: J'ai perdu toutes mes cultures. Je ne peux pas aller récolter mes légumes. J'ai déjà perdu beaucoup d'argent comme d'autres agriculteurs. Avec cette construction, je n'ai tout simplement plus accès à rien.
17: Dourhan pose une main sur l'épaule de son fils qui l'écoute attentivement.
19: Sur mon exploitation, j'emploie quotidiennement une trentaine de salariés pour travailler la terre. Tous ont perdu leur emploi à faute d'accès aux champs. Ça veut dire 30 familles, chacune de 7 ou 8 personnes. L'agriculture est ici la première source de revenus.
17: Sur le tracé de la route militaire, toutes les infrastructures, granges, silos, entrepôts seront aussi détruits. Abdallah Bacharat est le gouverneur des localités d'Atouf et Ras El Ahmar.
20: Il y a environ 300 familles qui sont concernées par des ordres d'expulsion ou de démolition de leurs infrastructures.
17: L'armée israélienne assure de son côté opérer dans le respect de la loi et évoque des mesures de sécurité pour justifier la construction en cours.
1: France Info, reportage en Cisjordanie occupée, signé Alice Moreno. Dans un instant, les dates de la présidentielle 2027 dévoilées hier font polémique. On va voir ça après un nouveau tour complet de l'actualité.
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1: Et c'est avec vous Maureen Suignard à 6h moins le quart et à la une, Sébastien Lecornu qui se rend aujourd'hui à Marseille.
2: Le Premier ministre va présider une nouvelle cellule interministérielle de crise sur la canicule et les feux de forêt. Justement, deux incendies sont en cours à une vingtaine de kilomètres de Marseille au nord, plus de 200 hectares parcourus. La départementale des 10 a été coupée en prévention plus à l'ouest dans l'Hérault et l'Aude. Ce sont 800 hectares qui ont été ravagés depuis hier. Marine Le Pen affirme ne pas avoir peur du jugement à venir et affirme aussi de nouveau qu'il n'est pas possible de faire campagne avec un bracelet électronique. La chef de file des députés du Rassemblement National sera mardi prochain si elle est de nouveau condamnée dans l'affaire des assistants d'eurodéputés du Front National. Alors que l'élection présidentielle se déroule l'année prochaine, le parquet a requis 5 ans d'inéligibilité. C'est une information que France Info vous révèle ce matin. Un franco-libanais vient de déposer une plainte en France pour crimes de guerre et crimes contre l'humanité. Une partie de sa famille a été tuée dans une frappe israélienne au Liban au printemps. Et puis Kiev frappé par des missiles et des drones cette nuit. De nouvelles attaques russes qui ont fait au moins 8 morts.
1: France Info. Vous allez les entendre régulièrement désormais ces dates. 18 avril et 2 mai 2027. Ce sont les dates fixées depuis hier en Conseil des ministres pour la présidentielle de l'an prochain. Une date, des dates qui font polémique, dénoncées notamment à gauche, car la veille du second tour, ce sera le 1er mai, journée traditionnelle de mobilisation pour les syndicats, une journée qui tombera donc en pleine période de réserve, lors de laquelle les candidats sont censés être en silence radio. À droite aussi, on dénonce le choix de cette date. Le président LR, candidat lui aussi à la présidentielle, Bruno Retailleau, l'a dit hier. Jonas Haddad est porte-parole justement des Républicains, il nous explique pourquoi.
21: Le vendredi soir, qui sera la veille du 1er mai, si l'élection a lieu le 2 mai, donc on sera à la fin du mois d'avril, le silence électoral doit régner. Et le problème, c'est qu'on sait très bien que si l'élection a lieu le 2 mai, la veille, le 1er mai, ce sera la journée la plus politique qui existe de toute l'année. Et donc si le président de la République décide de proposer cette date pour l'élection présidentielle, c'est qu'il continue la stratégie de la fracturation. C'est la même stratégie qui a opéré à l'occasion de la dissolution qui a été proposée, c'est de dire finalement, dans un pays dans lequel il y a des fractures, eh bien autant accroître ces fractures, parce que vous imaginez bien que tout le gauchisme institutionnel, le 1er mai, va se déchaîner et ne pas respecter les consignes de vote si le second tour de l'élection présidentielle est le 2 mai. Et moi, je souhaite bon courage également à l'ARCOM, parce que comment on va décompter les prises de parole et comment l'ARCOM réussira à faire interdire les prises de parole d'un 1er mai, veille du deuxième tour d'une élection présidentielle. Donc, ça va être impossible.
16: Ça veut dire qu'il y a des arrière-pensées politiques, selon vous, dans ce choix, très clairement.
21: Alors, il y a deux choix. Soit c'est une maladresse, mais dans ce cas-là, c'est assez inconséquent. Soit c'est volontaire. Et c'est assez pervers. Dans les deux cas, c'est pas une bonne chose pour la démocratie.
16: Mais est-ce que les Français sont pas suffisamment adultes, finalement, pour se passer d'une journée de campagne ? C'est pas bien grave, non ? Si ?
21: Moi, je pense que les Français sont assez adultes pour se passer d'une journée de campagne. Mais ce que je redoute, et que nous voyons maintenant, à chaque 1er mai, c'est ce qui se passe dans les cortèges de la gauche, et de la gauche radicalisée, mélenchonisée. On voit bien qu'aujourd'hui, la gauche est plutôt à la main de Jean-Luc Mélenchon. Et donc, vous imaginez bien ce que ça donnerait si Jean-Luc Mélenchon essaye, dans le cadre d'un deuxième tour, de mobiliser des forces de gauche radicale pour continuer à casser, pour continuer à mettre le feu. Son terme à lui, en général, c'est « bordéliser ». Voilà. Et donc, nous redoutons ça parce que nous considérons qu'une élection présidentielle, ça doit se passer dans un climat apaisé et non pas fracturé.
16: Bon, ça c'est de la politique fiction. C'est pas forcément la journée de Bruno Retailleau, puisqu'aujourd'hui, Laurent Wauquiez, on va rappeler que Bruno Retailleau est président des Républicains et candidat déclaré à l'élection présidentielle, Laurent Wauquiez a, on va dire, porté un coup hein, aux ambitions élyséennes de Bruno Retailleau en l'appelant à savoir se retirer si sa candidature ne décolle pas dans les sondages. Il a tendu la main à Édouard Philippe. C'est pas un ralliement en bonne et due forme, mais quand même, ça y ressemble. Tout ça, c'est dans le journal Le Figaro. Comment vous réagissez ? Comment Bruno Retailleau réagit à ça ? Ce n'est pas une très bonne nouvelle pour l'unité du parti.
21: Je sais pas si on va réagir à ça. La réalité, c'est que...
16: C'est le patron des députés républicains à l'Assemblée, hein, je le rappelle.
21: Oui, mais en même temps, il y a 75% des électeurs et des adhérents des républicains qui, par deux fois, ont élu Bruno Retailleau face à Laurent Wauquiez. Une deuxième fois, ils ont désigné Bruno Retailleau comme candidat à la présidentielle. Bon, Laurent Wauquiez, il y a une semaine, il était pour une primaire qui allait de Darmanin à Reconquête. Maintenant, il dit que finalement, c'est peut-être Édouard Philippe et qu'il faut se retirer. Ça change toutes les semaines, donc je ne sais pas vous répondre.
1: Le porte-parole des Républicains, Jonas Haddad, qui répondait aux questions de Julien Langlais sur France Info. Alors laissons la date de la présidentielle de côté, désormais intéressons-nous plutôt au bulletin que l'on va glisser dans l'enveloppe. Pour qui voter ? Certains d'entre vous vont lire les programmes, d'autres vont se forger leur opinion en suivant les débats, notamment sur France Info, d'autres vont demander conseil à l'intelligence artificielle. Déjà, lors des municipales, un Français sur six a eu recours à l'IA pour faire son choix, selon un sondage Harris Interactive pour le think tank Terra Nova. Bonjour Marc Bertrand.
0: Bonjour.
1: C'est même 1 sur 3 pour les moins de 25 ans. Vous avez justement rencontré une de ces jeunes. Elle a grandi avec l'IA et elle lui fait une confiance parfois inquiétante.
0: Oui, Lydia, lycéenne de 17 ans, attend son bus à la gare d'Evry dans l'Essonne, la présidentielle l'an prochain.
5: Oui, bien sûr, je vais voter.
0: Ce sera la première fois qu'elle vote.
5: Je trouve que c'est hyper important, c'est un peu l'avenir de notre pays.
0: Elle utilise déjà ChatGPT pour le shopping, les cours et pour des conseils sur la politique.
5: Bah, en vrai, c'est plus des questions, genre Bardella, est-ce qu'il était vraiment raciste et tout ? En vrai, c'est des trucs bêtes.
0: Lydia saisit son téléphone.
22: Hey, I'm here and ready to help.
5: Je voulais savoir, c'était quoi ce que Bardella proposait vraiment, et si il était raciste, enfin si son but c'était vraiment de virer en quelque sorte tous les migrants de la France.
22: Le programme de Jordan Bardella se concentre sur des mesures très restrictives en matière d'immigration. Il propose de supprimer le droit du sol automatique, de mettre fin au regroupement familial, tout en excluant les binationaux de postes stratégiques. Ce discours est jugé par plusieurs observateurs comme national-populiste, voire xénophobe.
5: L'IA, en vrai, ça peut grave m'aider à faire les bons choix, quoi.
0: Est-ce que vraiment tu peux faire confiance à une IA ?
5: Bah franchement, ChatGPT, oui. Enfin, il reste objectif.
0: Elle dit même qu'elle a plus confiance en ChatGPT qu'en la télé ou les journaux.
1: Alors Marc, l'IA est-elle vraiment objective comme le pense cette lycéenne ?
0: C'est vrai que quand on lui pose la question « Salut ChatGPT, pour qui est-ce que je dois voter en 2027 pour sauver la France ?»
22: Malheureusement, je ne peux pas te dire un vote précis, mais je peux te donner des pistes pour examiner les programmes.
0: L'IA ne donne pas de consignes de vote, mais ça ne veut pas dire qu'elle est neutre.
23: On pourrait lui demander pour qui voter. En fait, on peut arriver à pousser l'IA dans ses retranchements, et elle est biaisée en fait. Toutes les IA sont biaisées.
0: Paul G est un jeune start-upper de 24 ans, spécialisé dans l'intelligence artificielle.
23: Vous allez pouvoir donner un prompt à ChatGPT, vous donner une instruction disant « dites-moi pour qui voter en 2027 ». Mais en fait, initialement, il y a OpenAI qui donne un cadre à ChatGPT sur lequel répondre. C'est des produits qui sont essentiellement américains ou chinois et on n'a aucune idée de ce que contient ce cadre. Est-ce que c'est plutôt d'orienter la discussion à gauche ou à droite ? C'est le code secret des IA.
0: Le jeune homme a lancé sa start-up qui crée des clones textuels de chefs d'entreprise à succès pour donner des conseils de réussite aux entrepreneurs. Il a décidé d'appliquer son modèle à la politique. Il nous présente le clone vocal de Gabriel Attal.
24: Bonjour, je suis Gabriel Attal. Je suis candidat à l'élection présidentielle.
23: C'est pas trop mal. Dans 6 mois, ce sera parfait.
0: Il est en train de développer une appli gratuite qui permettra de discuter avec des clones des candidats à la présidentielle pour intéresser les jeunes à la politique. Et plutôt que ChatGPT, il s'appuie sur Mistral, une IA française, en lui posant des limites éthiques.
23: On a récupéré tous les programmes de tous les candidats. Chaque réponse est sourcée, on peut les vérifier soi-même pour qu'on puisse quand même utiliser l'IA parce que c'est quand même ultra intéressant et ludique, mais qu'on ait les réponses sourcées et transparentes.
0: Démonstration avec le faux Gabriel Attal.
24: Comment puis-je vous aider avec mon expertise ?
0: Je voudrais savoir, est-ce que vous comptez augmenter les moyens de la justice avec l'affaire Liana ? On en a beaucoup parlé.
24: Merci pour votre question. Oui, il faut des moyens supplémentaires pour la justice, mais pas uniquement des crédits en plus sur un budget. Il faut surtout plus d'êtres humains, plus de magistrats, plus de greffiers.
0: La ressemblance est étonnante. Le problème, c'est que Gabriel Attal n'a jamais dit ça. L'intelligence artificielle l'a inventée à partir de ce qu'elle pense être l'opinion du candidat. Surtout, on a contacté l'équipe du vrai Gabriel Attal, qui n'était absolument pas au courant. ils n'ont pas souhaité réagir, mais diffuser la voix clonée de quelqu'un sans son consentement, c'est illégal. Paul G répond qu'il s'agit d'un prototype et qu'il ne lancera les clones IA des candidats que s'il a l'autorisation de leurs équipes.
1: Cet exemple, en tout cas, Marc, il illustre les possibilités énormes de l'intelligence artificielle en politique et ça inquiète certains chercheurs.
0: Oui, parce que les intelligences artificielles jouent sur nos émotions. Elles sont programmées pour chercher à nous plaire, à aller dans notre sens sans nous contredire. Et ça, ça leur donne un pouvoir de persuasion énorme, selon Nadia Guérouaou. Elle est chercheuse au CNRS, spécialiste de l'intelligence artificielle.
4: On a de plus en plus d'études qui montrent qu'on a beaucoup plus confiance à ce qui est produit par ces technologies par rapport à un discours qui est produit par un humain. Je trouve ça particulièrement inquiétant. Si on parlait de ces technologies telles qu'elles sont, je pense que ça inquiéterait tout le monde. Si on disait dorénavant, on va créer des clones qui sont designés pour manipuler vos émotions, parce qu'ils sont designés pour paraître empathiques 24 heures sur 24, pour faire en sorte que vous ayez confiance en eux, qui sont designés pour être persuasifs, je pense que tout le monde trouverait ça préoccupant que ce genre de dispositif vienne soutenir la décision électorale.
0: La chercheuse dit que ça pourrait créer une inégalité entre les candidats qui ont une IA performante pour porter leur discours et ceux qui n'en ont pas les moyens. Elle appelle à établir des règles strictes pour l'utilisation de l'IA dans les campagnes électorales.
1: Merci beaucoup Marc Bertrand. À 5h54, c'est l'heure de vous retrouver. Emmanuel Cuny, bonjour Emmanuel.
6: Bonjour à tous.
1: Pour votre réveil de l'écho, toute l'actu écho résumée en trois titres avec le premier, les ventes en ligne qui battent un nouveau record en France.
6: Oui, pour la 7e année consécutive, les ventes sur Internet ont établi un nouveau score plus que confortable l'an dernier, en hausse de 7% sur l'ensemble de 2025. Les Français ont acheté en ligne pour près de 200 milliards d'euros. Chiffre communiqué par la FEVAD, la Fédération de la Vente à Distance, le nombre d'actes d'achat a lui progressé de 11% sur quelques 158 000 sites marchands en France.
1: L'armateur maritime français CMA-CGM se renforce aux États-Unis.
6: Oui, troisième armateur mondial dont le siège est installé à Marseille. Le groupe dirigé par Rodolphe Saadé va racheter FedEx Supply Chain, la filiale nord-américaine logistique du géant américain FedEx. Coût de l'opération 1,4 milliard de dollars, l'équivalent d'1,2 milliard d'euros. Cette acquisition doit être finalisée d'ici la fin de l'année, sous réserve d'obtenir les autorisations réglementaires. Elle s'inscrit dans un accord global qui inclut des partenariats commerciaux de long terme dans le fret aérien et le transport maritime.
1: Le Parlement adopte définitivement la trajectoire budgétaire pour les armées jusqu'en 2030.
6: Oui, approbation d'une ligne de 436 milliards d'euros au total. L'objectif est de faire face aux menaces nouvelles avec la multiplication des conflits dans le monde pour permettre également à la France de protéger sa souveraineté. Avec 36 milliards d'euros de plus par rapport à la première mouture du texte, le budget militaire annuel de la France grimpe à 2,5% du PIB, le produit intérieur brut. Autrement dit, la richesse nationale produite par notre économie.
1: Emmanuel, on va vous retrouver dans une demi-heure. Ce sera votre brief éco sur France Info.
6: Les émissions de gaz à effet de serre provoquées par nos importations annulent une grande partie des efforts que la France réalise pour réduire la décarbonation de sa propre économie. Les produits incriminés sont essentiellement chinois. C'est ce qui ressort d'une étude publiée ce matin et que je vous dévoilerai en exclusivité pour France Info.
1: Merci beaucoup Emmanuel Cuny. À 5h56, c'est l'heure de votre playlist Maureen Suignard. Et ce matin, si Orléans devenait la capitale nationale du rap le temps d'un week-end?
7: C'est l'ambition d'un gamin du coin, un gamin devenu grand et qui s'est fait sa place dans le monde du rap. Dosset, qui peut se vanter d'avoir par exemple plus d'un million d'auditeurs mensuels sur Spotify.
8: 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Et aujourd'hui, je claque des grosses sommes sur les champs.
7: Et Dosset n'est pas le seul du milieu du rap à avoir des millions d'auditeurs sur les plateformes. Le genre est le plus écouté en France en 2026, mais Dosset estime que la France ne fait pas suffisamment de place au rap. Alors oui, il y a désormais les flammes, la cérémonie qui récompense le milieu. Oui, le rap a infiltré les festivals grand public, mais il y a très peu de rendez-vous 100% rap. Dosset veut donc bâtir son propre rendez-vous dans sa ville d'origine, le Fire Flame Festival. Ce sera le 19 septembre prochain. La billetterie vient de s'ouvrir et les premiers noms tombent.
10: 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Il a pris 20 piges.
7: Il y a notamment Lafouine, qui est un vieux de la vieille, on peut le dire, ça fait 20 ans qu'il est une figure du rap français. Il va donc se produire à ce Fire Flame Festival. Il y aura aussi Tiff, qui est lui originaire d'Algérie.
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7: Preuve que ce projet n'est pas insensé et que le rap peut rapporter au niveau local, la mairie d'Orléans soutient le festival et a débloqué une subvention estimée entre 60 et 80 000 euros. C'est aussi le moment pour la ville de mettre en avant des talents locaux. Il y aura des rappeurs d'Orléans peu connus sur scène, mais j'avoue, mon petit espoir secret, c'est que VG Dream, qui est aussi orléanais, soit aussi présent dans le festival de Dossé.
9: Ramenez la coupe à la maison.
7: Quand même, ce serait parfait pour fêter une troisième étoile sur maillot de l'équipe de France après la Coupe du Monde. J'ai dit peut-être, parce qu'il ne faut pas leur porter la poisse.
1: Oui, ne faites pas le chat noir, Maureen Chignard. Merci beaucoup pour votre playlist. 5h58, l'heure de la météo.
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1: Sophie Bria, il y a des nuages près de la Manche ce matin.
11: Oui, une faible perturbation apportant localement quelques bruines. Un vent d'ouest également qui souffle jusqu'à 40-50 km/h, autant sur les côtes que dans les terres. Et une grisaille, parfois épaisse, s'étend actuellement de la Bretagne jusqu'au Hauts-de-France. Et ce ciel nuageux se morcelle au fil des heures, laissant passer quelques éclaircies. Va glisser jusqu'au Val-de-Loire, l'Île-de-France et la Champagne-Ardennes, permettant aux côtes de la Manche de retrouver le soleil cet après-midi. Partout ailleurs, le soleil s'installe pour la journée. Et prudence encore en Méditerranée, car le Mistral atteint 60 à 90 km/h de la vallée du Rhône au littoral et la tramontane s'ouvre jusqu'à 80 km/h. Le risque de feux de forêt est élevé à très élevé. Il fait actuellement de 20 à 25 en Méditerranée, cet après-midi jusqu'à 36. Sur le reste du territoire, ce matin de 11 à 18, cet après-midi de 20 à 31 degrés.
1: Merci Sophie Bria, le soleil brille sur la France, mais il pleut dans mon cœur, Jérôme Chapuis, pour la dernière fois. Je vous passe le relais. Bonjour Jérôme.
12: Mais bonjour, cher William. En effet, c'est la dernière fois que vous me passez le relais. C'est une dernière pour ce qui me concerne. Mais évidemment, l'info, toute l'équipe de l'info est mobilisée en ce jeudi 2 juillet pour le 6-9 qui commence. Il est 6h.
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12: Et à la une ce matin, bonjour Solène Cressant.
13: Bonjour.
12: Ces premiers incendies qui font rage dans le sud de la France.
13: Premier de la saison, après une canicule historique et une sécheresse très importante. Plusieurs centaines d'hectares brûlés dans différents feux, dans l'Hérault, les Bouches-du-Rhône ou encore le Var. Marine Le Pen ne sera pas candidate à la présidentielle si elle doit faire campagne avec un bracelet électronique. La chef de file des députés Rassemblement National doit connaître la décision de la Cour d'appel de Paris dans 5 jours. De nouvelles attaques russes d'ampleur cette nuit sur Kiev et de nombreux habitants réfugiés dans les abris. Il y a au moins 8 morts. Et puis au mondial de foot, ça passe pour la Belgique, mais c'était chaud et les États-Unis connaîtront eux aussi les 8e de finale. Les Bleus continuent de leur côté d'impressionner la presse internationale.
12: Très belle journée sur France Info.
13: Depuis hier, le pourtour méditerranéen est en rouge sur la carte Météo France. Rouge pour risque maximal d'incendie. Le cocktail est parfait. Chaleur, vent, sécheresse. Depuis hier, ce sont donc au moins 3 gros incendies qui ont déjà été déclenchés, qui sont toujours en cours. L'un d'eux se trouve entre l'Hérault et l'Aude. 800 hectares brûlés. Il ne progresse plus, selon la préfecture. Le maire de Pouzolles, l'un des villages concernés, dit tout de même que tout est allé très vite.
14: Il y a eu quoi, 3 quarts d'heure, hein ? Même peut-être pas, et le feu il était au village. Ça a été très vite, ça a sauté la départementale. J'ai jamais vu ça. Si dans les Corbières, ça a été pareil, mais c'est impressionnant quand c'est comme ça. Mais il fait beaucoup de vent, c'est vrai, il est bien à 100 à l'heure, quoi. Alors ça a un sandwich, et puis l'herbe était sèche, et ça a gagné énormément. Ça a été très très vite. Très très vite. Et on a fait évacuer les habitants, certains contre leur gré, parce que ça a été compliqué de les faire évacuer. Heureusement qu'il y avait la gendarmerie avec moi, de faire sortir les gens et de voir ce feu arriver là, ça m'a vraiment secoué. C'est impressionnant. Hein.
13: De Pouzolles, Minervois, Claude Guibert, impressionné donc par ce premier incendie d'ampleur aux confins de l'Hérault et de l'Aude ce matin. 2 feux sont aussi toujours en cours près d'Aix-en-Provence, à Rognac et Lançon-Provence. 200 pompiers mobilisés toute la nuit, ces feux ne sont pas fixés. Et puis hier, à Fréjus, près de 2000 personnes ont dû être évacuées à titre préventif de plusieurs campings à cause d'un autre incendie qui a parcouru environ 30 hectares. Ils ont pu regagner leur logement dans la soirée.
12: Et face à ces incendies à l'approche d'une nouvelle vague de chaleur. Le Premier ministre est à Marseille aujourd'hui pour présider une cellule de crise dédiée à la canicule et aux feux de forêt.
13: Mais l'exécutif est toujours très critiqué pour son impréparation après la canicule historique de la semaine dernière. Les écologistes et la France insoumise prévoient de déposer une motion de censure. Paul Barcelone, le gouvernement joue donc la carte de la surmobilisation.
15: Opération déminage avec une nouvelle cellule interministérielle de crise délocalisée à Marseille autour de Sébastien Lecornu. Le Premier ministre, sous pression politique aussi, accusé par les écologistes d'avoir des morts sur la conscience et d'être en partie responsable de l'impréparation du pays, alors que des députés de la France insoumise ont annoncé se rallier à leur motion de censure. Sébastien Lecornu leur reproche de faire des calculs politiques, de générer de l'instabilité dans un moment de vérité pour le pays. Lors du Conseil des ministres, Emmanuel Macron a lui appelé le gouvernement à tirer profit du léger répit du moment pour anticiper les conséquences de la prochaine canicule, principalement pour les agriculteurs. Sébastien Lecornu doit justement animer demain une réunion spéciale sur le sujet, alors que le président réfléchit à un déplacement sur le terrain de façon à montrer que la priorité reste la mobilisation des services de l'État.
13: Paul Barcelone, et ce matin, plus aucun département n'est en vigilance orange à la canicule.
12: 6h04 sur France Info, Marine Le Pen refuse de faire campagne sous bracelet électronique.
13: La chef de file des députés Rassemblement National a tenu à l'affirmer catégoriquement hier soir dans une interview sur la chaîne LCI. Marine Le Pen attend dans 5 jours le jugement de la Cour d'appel de Paris sur l'affaire des assistants parlementaires. Elle doit donc savoir si elle pourra être la candidate du Rassemblement National pour la présidentielle. Si elle est condamnée à porter un bracelet électronique, ce ne sera pas possible, dit-elle. Mais Marine Le Pen a tenu à afficher sa sérénité.
17: Non, j'ai pas peur. La peur est un sentiment qui ne m'est pas familier. Et encore une fois, quand on mène un combat comme je l'ai mené, et comme je continue à le mener, et comme je continuerai, quoi qu'il arrive, à le mener, la peur n'a pas sa place. On peut avoir un sentiment d'injustice, on peut avoir un sentiment d'être privé d'un combat qui a été et qui reste le combat de ma vie. Quoi qu'il arrive, je continuerai à mener le combat pour mes idées. Mais encore une fois, ça ne dépend pas de moi. Voilà, ça ne dépend plus de moi.
13: Et décision de la Cour d'appel de Paris le 7 juillet. 3 ans de prison, dont un ferme sous bracelet électronique, ont été requis. Jordan Bardella est toujours l'option numéro 2 en cas de condamnation de Marine Le Pen. C'est une information de la cellule investigation de Radio France. Le maire de Saint-Denis, Bali Bagayoko, est intervenu en faveur de 2 frères multi-condamnés pour trafic de drogue. L'un est gérant d'une boîte de nuit, l'autre à la tête d'un club de foot de la ville. Bali Bagayoko n'a pas souhaité réagir, mais parle de situations complexes et dénonce les insinuations de la cellule d'investigation.
12: Enquête que vous pourrez entendre à 7h moins le quart. Le bac est à peine terminé, mais les futurs étudiants cherchent déjà un logement pour l'année prochaine.
13: Et c'est devenu un véritable chemin de croix, puisque le marché de la location est totalement grippé. Marina Capitaine, les rares appartements disponibles s'arrachent et les loyers s'envolent.
18: Une explosion de 2,5% sur un an, selon les données de Se Loger. En 10 ans, le loyer moyen en France a pris 200 euros pour atteindre aujourd'hui 818 euros. Si on reste sur ce budget, 818 euros, il y a 10 ans, il vous permettait de vivre dans 63 mètres carrés. Aujourd'hui, c'est 54. Mais vous connaissez l'adage, tout ce qui est rare est cher et c'est bien la pénurie de biens en location qui provoque cette envolée des prix. En Ile-de-France, par exemple, l'offre s'est effondrée de 7% rien que sur l'année écoulée. Partout en France ou presque, dès qu'une annonce est publiée, des dizaines de candidatures affluent. Il faut donc desserrer le marché. Mais aujourd'hui, les Français n'ont plus envie d'acheter pour mettre en location. Et le dispositif Jeanbrun, créé il y a quelques mois, n'est pas assez intéressant fiscalement pour les convaincre. C'est l'un des principaux sujets du projet de loi Relance Logement qui vient d'arriver au Sénat.
13: Marina Capitaine.
12: Les dossiers complets dans un peu plus d'une heure. Nous en parlerons en détail à 7h30 avec le président de Foncia, le leader de la location en France.
13: Le bilan s'aggrave d'heure en heure à Kiev. La capitale ukrainienne a subi une nouvelle attaque d'ampleur de la Russie cette nuit. Au moins 8 morts et de très nombreux blessés. Lucas Lazo, les autorités ukrainiennes assurent que des zones résidentielles ont été touchées.
19: Après plusieurs vagues de drones destinées à saturer les défenses antiaériennes ukrainiennes, la Russie a tiré au cours de la nuit des dizaines de missiles balistiques et hypersoniques sur l'Ukraine, principalement sur Kiev. Peu avant 2h du matin, les premières explosions assourdissantes ont retenti dans la capitale. L'attaque était redoutée depuis plusieurs jours. Dès hier, en fin d'après-midi, le président Volodymyr Zelensky avait prévenu que des renseignements ukrainiens faisaient état d'une menace imminente. Cette nuit, les stations de métro étaient donc bondées d'habitants venus s'y réfugier. Des incendies se sont déclarés dans plusieurs quartiers après les frappes et les chutes de débris. Et les services d'urgence sont toujours à l'œuvre ce matin. Le bilan reste provisoire. Cette attaque s'inscrit dans une série de raids massifs menés ces dernières semaines contre la capitale ukrainienne, alors que l'Ukraine fait face à une pénurie croissante d'intercepteurs antiaériens.
13: Lucas Lazo, au Venezuela, alors que des milliers de personnes sont toujours portées disparues après le double séisme de la semaine dernière, des secouristes cherchent en ce moment à extraire un survivant, un homme de 43 ans bloqué depuis 7 jours sous les décombres. Le bilan est d'au moins 2000 morts.
12: France Info 6h08, au Mondial de foot, la Belgique a eu chaud.
13: Mais elle verra bien les huitièmes de finale, mais les Belges étaient quand même menés 2-0 à la 86e minute et ils ont tout renversé en prolongation, victoire 3-2. En huitièmes de finale, ils retrouveront donc les États-Unis qui ont réussi eux à faire tomber la Bosnie. Quant aux Bleus, qui s'apprêtent à jouer sous une chaleur très intense samedi face au Paraguay, il y a une canicule qui s'intensifie sur l'est des États-Unis. Eh bien, ces Bleus continuent d'impressionner la presse internationale après leur victoire multiple, presque insolente, dans ce mondial. Julien Froment.
2: Quand on demande aux journalistes de la presse internationale de décrire l'équipe de France en un mot, voici leur réponse.
5: Fantastique, spectaculaire.
16: Favorite.
2: Wu Cheng est journaliste pour le site chinois 163.com.
5: C'est incroyable. Offensivement, tu peux pas avoir autant de talent ensemble. Ouais, c'est incroyable.
2: De l'autre côté des Alpes,
16: Andrea
2: Ramazzotti, lui, travaille pour la Gazzetta dello Sport, le plus grand quotidien sportif en Italie. Il est habitué à voir de grands joueurs, mais un en particulier chez les Bleus le subjugue.
16: On les sait.
20: C'est incroyable. Je l'ai vu jouer par le passé au Bayern Munich, mais je ne l'avais jamais vu travailler d'aussi près. Donc c'est fascinant, la façon dont il touche le ballon, mais aussi sa manière de se comporter en dehors du terrain. Vraiment très impressionnant.
2: Même Pablo Polo, qui suit l'équipe de France pour

0: Reste du pays, les températures baissent. Vous avez actuellement de 11 à 18 degrés. Cet après-midi, de 20 à 31. Et ce matin, le ciel est nuageux, accompagné de quelques brunes, mais anecdotiques. Des Hauts-de-France à la Bretagne, et ces nuages se décalent au fil des heures, s'étendent du Finistère au Val-de-Loire, à l'Île-de-France et la Champagne-Ardenne cet après-midi. Partout ailleurs, le soleil s'installe dès ce matin.
1: 6h10.
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4: Et quelques rendez-vous dans ce 6-9 à 6h11. L'IA, nouvelle agence matrimoniale, des applis dopées à l'intelligence artificielle font un carton en Californie. Ce sera bientôt chez vous à 6h25. Avant cela, on ne décompte pas nos émissions de gaz liées aux importations et c'est un problème. On vous donnera toutes les explications dans le brief éco, mais tout de suite, incendie précoce, l'inquiétude des élus et la grande fatigue des pompiers volontaires.
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4: Et d'abord, un point complet avec vous, Mélodie Pépin, bonjour.
7: Bonjour.
4: Le sud de la France face à 4 incendies, hein, dans l'Hérault, l'Aude, les Bouches-du-Rhône, le Var, département en alerte maximale pour les feux de forêt. On regarde d'abord ce qui se passe dans l'Aude et l'Hérault où s'est déclaré hier le premier incendie d'ampleur de la saison.
7: Et il n'est toujours pas fixé ce matin. Au moins 800 hectares parcourus. Au moins parce que c'est le dernier bilan qu'on a de la préfecture de l'Aude et qui date de 23h30 hier soir. Cette nuit, ça a pas mal brûlé encore, me disait il y a quelques minutes au téléphone le maire de Pouzolles, une des deux communes où il y a eu des évacuations, 200 personnes évacuées. Certains ont pu regagner leur habitation hier soir. Pas de blessés, pas de maisons brûlées à ce stade, mais les jardins ont pris cher, me disait encore le maire, qui n'a pas dormi et qui s'inquiète pour les prochaines heures, les prochains jours, parce que les conditions ne sont pas bonnes. D'abord le vent qui continue de souffler fort, Mistral et Tramontane entre 60 et 90 km/h attendus aujourd'hui, des températures à plus de 30 degrés, des sols ultra secs avec en plus un carburant, c'est qu'il y a beaucoup d'arbres et de végétation couchés depuis la tempête de février dernier. Les pompiers s'attendent à une journée compliquée, les accès sont difficiles, il faut des bulldozers, mais les renforts arrivent, du Tarn, du Gard, 550 pompiers mobilisés en plus des moyens aériens. Les pompiers qui regardent aussi ce qui se passe du côté des Bouches-du-Rhône, on y reviendra, parce qu'il va peut-être falloir partager les moyens aériens et les canadaires, de quoi rendre la lutte plus compliquée. Pour l'instant, la priorité c'est de contenir la propagation de ce feu qui est parti hier après-midi de l'Hérault à Beaufort et s'est propagé en quelques heures à l'Aude. Premier incendie d'ampleur, on le disait, de l'été dans cette région, déjà traumatisée après le méga incendie du massif des Corbières l'été dernier qui avait fait un mort, une femme de 65 ans qui n'avait pas pu évacuer à temps.
4: Et tiens, vous nous parliez de ces élus qui sont en première ligne, on va en écouter un, c'est Clément Rouvière, le maire adjoint de Meillac dans l'Aude où sévit cet incendie hier soir sur France Info.
8: Nous avons eu 200 personnes qui ont été évacuées, principalement des lotissements, et que nous avons recueilli près d'une cinquantaine de personnes dans notre salle des fêtes. Voilà où nous en sommes. De ce que j'ai pour l'instant des remontées de terrain, je n'aurai pas de victimes à recenser.
9: Est-ce que ça vous inquiète, hein ? Nous ne sommes que début juillet, au tout début de l'été. Est-ce que la situation météo, les canicules, la sécheresse également, ça vous inquiète ?
8: Oui, particulièrement cette année encore, puisque ces conditions de chaleur, de sécheresse sont très importantes. On a une végétation qui est très sèche. Il faut se rendre compte que depuis le mois de mai, on n'a pas eu une seule goutte de précipitation, ce qui fait que les sols sont très secs et le vent n'arrange pas la situation et on peut craindre, hélas, de futurs incendies dans les semaines à venir.
9: Quelles sont les mesures de précaution que vous prenez dans la commune ? J'imagine que les habitants sont malheureusement habitués à ces phénomènes, mais à quoi faut-il faire très très attention ? Et d'ailleurs aussi, j'en profite pour vous demander s'il y a des restrictions d'eau d'ores et déjà.
8: Alors sur notre commune, donc nous sommes en simple niveau vigilance au niveau de l'eau, donc il n'y a pas de restrictions proprement dites mises en place. Toutefois, moi ce soir j'appelle la population à être très prudente. Les personnes évacuées sont invitées à rester en sécurité. Les personnes qui sont confinées dans le village sont priées de rester chez elles également. On demande à ce qu'il y ait

0: le moins de circulation possible dans les rues pour bien laisser le passage des véhicules de secours. Et évidemment, la municipalité, que ce soit les élus ou le service technique de notre municipalité, reste mobilisé autant de temps que c'est nécessaire.
1: Voilà, Clément Rouvière, maire adjoint de Meillac, avec Julien Langlais. Mélodie Pépin, je me retourne vers vous. On a parlé de l'Aude, de l'Hérault. La vigilance est maximum sur l'ensemble du pourtour méditerranéen, avec 3 autres incendies déclarés hier.
2: Oui, et ce matin, 2 sur 3 sont fixés. D'abord, le feu de Fréjus dans le Var, après une trentaine de kilomètres parcourus. Mais les habitants ont vraiment eu peur. On a vu des flammes tout près des habitations, puisqu'on est en zone périurbaine. 6 campings, 2200 personnes ont dû être évacuées à titre préventif. Fixé aussi le feu de Rognac dans les Bouches du Rhône, qui a atteint une zone industrielle. Il y a quelques bâtiments touchés, d'après les pompiers. En revanche, un autre incendie est toujours en cours, le dernier, toujours dans les Bouches du Rhône. C'est à Lançon-Provence. 600 habitants ont dû être évacués cette nuit. 275 hectares parcourus. Le feu reprend, poussé par le Mistral. Les pompiers sont à la lutte. On est seulement à une vingtaine de kilomètres de Marseille. D'ailleurs, depuis la cité phocéenne, on peut voir et sentir la fumée à cause de ces vents qui continuent de souffler.
1: Un point complet donc avec Mélodie Pépin, et on reste évidemment très vigilant. Prudence, prudence, nous disait hier soir le lieutenant-colonel Éric Brocardi, porte-parole de la Fédération des sapeurs-pompiers de France.
3: On tire aujourd'hui la sonnette d'alarme chez les sapeurs-pompiers parce que nous sommes sur un sujet de tension opérationnelle extrême. Il faut le dire, nous n'avons pas là l'envergure des disponibilités des pompiers professionnels comme volontaires, comme cela se passe lorsqu'on est en période de congé. Ce n'est pas du tout le cas actuellement. Plus les effets des fortes chaleurs, plus les effets des canicules. Donc forcément, aujourd'hui, ça met en exergue toute l'agilité, tout l'engagement que peuvent permettre aujourd'hui les sapeurs-pompiers et surtout les officiers de proximité dans les centres de secours qui essaient de rapatrier le plus de monde possible et de soutirer les sapeurs-pompiers volontaires comme professionnels de leurs obligations professionnelles parfois et personnelles évidemment et familiales alors qu'ils sont de repos. Donc vous voyez qu'aujourd'hui, c'est un engagement total pour tout le monde. Il y a déjà des colonnes qui commencent à se former de part et d'autre pour venir rejoindre les dispositifs du sud de la France qui sont enclins aujourd'hui à des risques feux de forêt. Donc, on est sur une période d'intensité estivale alors que nous ne sommes pas du tout en période telle que nous le connaissons à l'accoutumée.
1: Voilà, le porte-parole de la Fédération des sapeurs-pompiers de France, Éric Brocardi, hier soir sur France Info, 6h18. Un nouveau tour de l'actualité dans quelques secondes.
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1: Le show Bad Bunny hier soir au stade Vélodrome à Marseille. France Info y était. Reportage juste après l'info en 1 minute, 6h19. Et elle a une Maureen Suinière, cette information de la cellule investigation de Radio France.
11: Bali Bakayoko, le nouveau maire de Saint-Denis, figure de la France insoumise, a soutenu 2 frères condamnés pour trafic de drogue, coups mortels ayant entraîné la mort ou encore enlèvement et séquestration. L'un est gérant de boîte de nuit et l'autre s'est imposé à la tête d'un club de foot. Bali Bakayoko ne veut pas répondre et dénonce seulement les insinuations, dit-il, de la cellule investigation de Radio France. De la sécheresse, de la chaleur et du vent, toutes les conditions sont malheureusement réunies pour des départs de feu. 6 départements sont en vigilance rouge, des Pyrénées-Orientales aux Bouches-du-Rhône, 6 autres sont en orange. Plusieurs feux se sont déclenchés hier dans l'Hérault et l'Aude, 800 hectares touchés. À Lançon-Provence, dans les Bouches-du-Rhône, ce sont 275 hectares qui ont brûlé. 600 personnes ont dû être évacuées hier soir. Force ouvrière appelle les personnels des services publics et de services de santé à manifester aujourd'hui. Ils dénoncent un état de délabrement de l'hôpital public, des EHPAD et de l'ensemble du secteur sanitaire. 3 nouveaux pays qualifiés pour les 8e de finale de la Coupe du Monde de football, les États-Unis, la Belgique et l'Angleterre.
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1: Du Super Bowl au Vélodrome, Marseille accueillait hier soir l'une des plus grandes superstars actuelles de la musique, le portoricain Bad Bunny, qui avait marqué l'année notamment par sa performance à la mi-temps de la finale du Super Bowl, le championnat américain, le championnat de football américain. Son triomphe également aux Grammy Awards et il entamait une semaine à trois dates françaises par ce concert complet, évidemment, au Stade Vélodrome, show dantesque devant des fans venus parfois de l'autre bout du monde. Le récit de la soirée avec Yann Bertrand.
5: Colombie, Mexique, Argentine, Chili, Venezuela, Porto Rico, bien sûr, devant le Stade Vélodrome. Trois heures avant le concert, les fans affichaient déjà fièrement leurs couleurs. Alicia, par exemple.
12: Très important, on l'attend depuis longtemps pour pas jouer aux États-Unis et tout, quand même, bravo.
5: Car le portoricain l'a décidé au début de cette tournée, DTMF, du nom de son dernier album, aucun concert aux États-Unis, pour que ses fans ne risquent pas d'être arrêtés par l'ICE, la police de l'immigration. Alors, Marseille est la première étape de ce séjour en France. Plus de 60 000 spectateurs hurlant toutes les paroles conquis par les mousses aguicheuses du chanteur, ne s'économisant pas, passant tous les styles musicaux de sa carrière en revue dans un grand show étincelant. D'origine mexicaine, Valeria était très émue.
13: Quand j'étais à l'université, j'allais avec mes potes en boîte et c'était souvent Bad Bunny. Je suis très heureuse qu'il ait réussi à percer comme ça et pas seulement pour les côtés latinos aux États-Unis, mais il a aussi pris des positions pour les femmes trans. C'est quelque chose que dans la culture latino, c'est pas très évident. On a une culture assez machiste et je pense qu'il a révolutionné beaucoup par rapport à ça et je suis fière de lui.
5: À côté d'elle, ses amis portent un t-shirt « Mauvais lapin », traduction très second degré de Bad Bunny.
14: Ça grave cool que le reggaeton et tout ça commence à débarquer en France de cette manière-là et Bad Bunny en est son principal représentant et je trouve ça top.
15: Ça rassemble aussi énormément, comme le football aussi un peu.
5: Chanteur rejoint par le créateur Jacques Mus ou le rappeur Kalash dans la Casita, petite maison pour VIP dressée dans la fosse à chaque concert, avait quasiment des allures d'icône pour des milliers de fans hier soir.
1: Yann Bertrand à Marseille pour France Info. Et c'est l'heure du Brief Éco. Bonjour Emmanuel Cuny.
16: Bonjour à tous.
1: Les émissions de gaz à effet de serre provoquées par nos importations annule une grande partie des efforts que la France réalise pour réduire ses émissions de carbone dans sa propre économie. C'est ce qui ressort d'une étude publiée ce matin et que vous dévoilez, Emmanuel, en exclusivité pour France Info.
16: Oui, c'est une enquête réalisée par deux économistes de l'Institut de Conjoncture Rex et Code, Matteo Michel et Raphaël Trottignon, ont retracé en fait l'origine des émissions de gaz importées en France en recroisant toute une batterie de données par famille de produits et par pays. Et la découverte est vraiment saisissante. La France annule pratiquement la moitié de la réduction annuelle de ses émissions sur son propre territoire en important des produits censés permettre justement de décarboner chez nous, des panneaux solaires, des batteries, des pompes à chaleur, les pales d'éoliennes, etc.
1: Comment s'explique ce phénomène ?
16: Eh bien, tout simplement parce que les produits en question que nous importons sont fabriqués dans un pays, alors la Chine, dont l'intensité d'émissions est 5 fois supérieure à la nôtre. L'équation vaut également avec d'autres pays dans le monde, mais la Chine apparaît vraiment comme la plus problématique. Pour résumer et bien comprendre le problème, en important en France les produits chinois, nous sommes à l'origine d'environ 6 millions de tonnes d'émissions de CO2, là où une production des mêmes produits sur le sol français grâce à nos procédés de décarbonation, eh bien, on aurait émis seulement 1 million de tonnes. C'est du 6 contre 1.
1: Ça veut dire qu'on se tire une balle dans le pied en important d'autres pays des produits qui seraient fabriqués en France de manière moins polluante.
16: C'est la conclusion que l'on peut en tirer, en effet. Seulement, voilà, on n'a pas la capacité industrielle pour prendre intégralement le relais, ou alors en volume beaucoup moins important. On retrouve ici l'une des conséquences concrètes de la désindustrialisation de notre pays. Et c'est d'autant plus rageant que la France affiche l'un des meilleurs bilans climatiques des économies développées. Matteo Michel et Raphaël Trottignon rappellent que nos émissions territoriales ont reculé d'un tiers depuis 1990 grâce au mix énergétique à forte composante nucléaire et de renouvelables.
1: Cette note que vous nous dévoilez, Emmanuel, risque de faire du bruit dans différents ministères.
16: Bah oui, notamment le ministère de l'économie, de l'industrie, de la transition énergétique. À travers cette étude très fournie, l'Institut de conjoncture Rexecode entend éclairer sur nos pratiques et puis encourager bien sûr l'indispensable articulation entre une stratégie économique de production et une stratégie de décarbonation. En fait, sans cette articulation, bah, la France n'atteindra jamais les objectifs fixés au nom de la transition énergétique.
1: Une étude à retrouver en intégralité sur franceinfo.fr et sur la page du Brief Éco. Merci Emmanuel Cuny.
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1: Ça se passe au bout du monde et ça nous surprend. C'est bientôt chez vous tous les jours, juste avant 6h30 et ce matin en Californie avec vous. Bonjour Loïc Piala.
17: Bonjour.
1: L'intelligence artificielle peut-elle aider aussi à trouver l'âme sœur? C'est le pari d'une start-up fondée par une jeune femme dans la région de San Francisco.
17: Oui, cette application s'appelle Known, hein, connue en français. Sa fondatrice, Céleste Amadon, a une vingtaine d'années. Elle a quitté la célèbre université de Stanford pour lancer son application l'an dernier, un parcours devenu presque banal hein, dans la Silicon Valley. Elle a levé 10 millions de dollars. L'application fonctionne dans la région de San Francisco et devrait s'étendre à toute la Californie. Céleste Amadon a observé que les utilisateurs se lassaient des applications de rencontres traditionnelles et a réfléchi à une méthode plus efficace. Faire défiler les profils est devenu une course sans fin à la dopamine. Known est different. Différent, mais le site, on apprend d'abord à se connaître plutôt que se précipiter sur un rendez-vous. Ce n'est pas un jeu, pas un travail, pas un pari, dit encore le site internet.
1: Mais ça veut dire quoi concrètement ?
17: Eh bien déjà, pour établir votre profil, vous ne payez pas d'abonnement et vous ne remplissez pas un formulaire. Vous parlez au téléphone avec une intelligence artificielle, un chatbot, pendant une quinzaine de minutes. Une IA capable de rebondir sur vos réponses pour affiner votre description. Ensuite, et cela peut prendre plusieurs jours, l'IA vous propose un profil compatible. Selon elle, sans photo, vous avez 24 heures pour vous décider. Si vous êtes d'accord pour aller plus loin, l'IA organise le rendez-vous en suggérant un bar ou en réservant elle-même un restaurant. Vous payez 15 dollars par rendez-vous, un moyen d'éviter les annulations de dernière minute. La partie réservation vient du précédent projet de start-up de Céleste Amadon. Sur une période test à San Francisco, dans 80% des cas, la mise en contact aurait abouti à un rendez-vous, beaucoup plus qu'avec une application classique. Le New York Times cite parfois, toutefois l'exemple d'une jeune femme, hein, satisfaite de sa rencontre, mais qui a ensuite été ignorée par le jeune homme. On appelle ça ghoster dans le milieu, et c'est justement ce genre de comportement que reprochent beaucoup d'utilisateurs et utilisatrices aux applications traditionnelles.
1: L'IA, Loïc, ces applications traditionnelles l'utilisent déjà un peu, non ?
17: C'est vrai, en partie pour essayer de se renouveler, hein, parce que des acteurs importants du marché comme Bumble ont vu le nombre d'utilisateurs payants et le cours de leur action en bourse baisser. Tinder, hein, 50 millions d'utilisateurs se servent de l'IA pour analyser les photos sur votre téléphone et affiner ses propositions. L'IA de Grindr donne des conseils sur des sujets de conversation. Celle de Facebook Dating vous aide à écrire votre profil. Le New York Times évoque deux techniques testées mais pas encore commercialisées. Un coach pour débriefer après un rendez-vous et des rendez-vous entre des clones IA des utilisateurs pour se faire une meilleure idée de leur compatibilité dans la vraie vie.
1: Loïc Piala, la météo à suivre.
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1: Sophie Briard, un temps sec et ensoleillé dans l'ensemble.
20: Oui, pas de pluie prévue, que ça soit aujourd'hui ou dans les jours à venir, malheureusement, même si vous avez quand même quelques bruines, mais anecdotiques ce matin, hein, de la Bretagne à la frontière belge sous un ciel nuageux qui se morcelle pour laisser place à quelques éclaircies cet après-midi entre le Finistère, les Pays de la Loire jusqu'aux Ardennes en passant par le bassin parisien. En Méditerranée, Mistral et Tramontane souffle jusqu'à 80-90 km/h sous le soleil, donc un temps sec et prudence, car le risque au feu de forêt reste encore élevé à très élevé. Les températures ce matin de 20 à 25 en Méditerranée jusqu'à 36 cet après-midi, partout ailleurs de 11 à 18, un peu plus frais, hein, sur le reste du territoire cet après-midi, de 20 à 31 degrés.
1: Merci Sophie Briat. Une nouvelle alerte sur l'état des prisons françaises, le témoignage d'un détenu depuis une cellule de la pire prison de France et notre invité Dominique Simoneau, contrôleur général des lieux de privation de liberté. C'est le programme juste après le journal de 6h30. Solène Cressant.
0: Et 600 personnes sont en cours d'évacuation autour de Lançon-Provence dans les Bouches-du-Rhône à cause d'un incendie qui s'est déclenché hier. Le vent violent ne permet pas de le fixer. 275 hectares brûlés pour l'instant. Plus au sud, à Rognac, le feu est fixé, assurent les pompiers. Des incendies aggravés par le vent, donc la sécheresse aussi, les fortes chaleurs. Et c'est tout le pourtour méditerranéen qui est en alerte maximale. Faustine Calmel, depuis hier, entre l'Aude et l'Hérault, au moins 800 hectares ont brûlé. C'est le feu le plus important des dernières heures. Il ne progresse plus, mais il n'est pas fixé.
21: L'incendie s'est déclaré sur la commune de Beaufort, un village qui vit déjà au rythme des restrictions d'usage de l'eau depuis un mois pour l'arrosage, le remplissage des piscines, l'irrigation des cultures. Alors la maire, Françoise Pérez, s'inquiète de ce premier gros feu de la saison sur des sols asséchés.
22: C'est un très très gros incendie. Disons que Beaufort, on a eu beaucoup de chance parce que c'était vent du nord, donc il n'est pas venu chez nous, mais ça aurait été une catastrophe aussi. Hein. Oui, on craint parce que là, c'est très très sec. On a eu beaucoup d'eau cet hiver. C'est vrai que c'était très très bien, mais là, avec la canicule, c'est très très sec.
21: Une seule étincelle et tout peut s'embraser, se désole le maire d'un village voisin qui a dû batailler pour évacuer une centaine de ses administrés. À Mayac, 600 habitants, le premier adjoint fait face à sa première crise de l'été et sûrement pas la dernière, craint Clément Rouvière.
23: Évidemment qu'on est très inquiet pour tout l'été qui arrive. Ça fait 3 ans consécutifs qu'on a une période de sécheresse importante. Et surtout, c'est le vent qui souffle actuellement. Si ce vent se calme déjà, ça permettra un peu d'apporter un peu de répit, je pense, aux forces de secours.
21: Mais avec des rafales à 60 km/h et jusqu'à 32 degrés prévus cet après-midi, l'Aude, comme l'Hérault et 4 autres départements du pourtour méditerranéen, restent en vigilance rouge pour les feux de forêt aujourd'hui et demain.
0: Faustine Calmel, l'été dernier dans l'Aude, 17 000 hectares avaient ravagé une partie des corbières. Et face à ces incendies et à l'approche d'une nouvelle vague de chaleur, le Premier ministre est à Marseille tout à l'heure. Il doit présider une cellule de crise dédiée à la canicule et aux feux de forêt. Le porte-parole du Qatar assure ce matin qu'il y a de bons progrès dans les négociations indirectes qui se tiennent toujours entre Iran et États-Unis pour établir une paix durable au Moyen-Orient. Elles ont lieu à Doha et elles concernent aussi la situation au Liban, frappée encore cette semaine par l'armée israélienne qui vise le Hezbollah pro-iranien. Et alors qu'Israël assure que son armée restera au Liban pour une durée indéterminée, France Info vous révèle qu'une plainte vient d'être déposée en France pour crime de guerre et crime contre l'humanité. C'est un ressortissant franco-libanais qui l'a déposé. Il a perdu une partie de sa famille au printemps, Pierre de Cossette.
24: Le 16 avril, après déjà 6 semaines de bombardement, un cessez-le-feu se profile. Mais à quelques minutes de la trêve, une dernière salve israélienne touche la ville de Tyr, au sud du Liban. De la France où il vit depuis plusieurs années, un franco-libanais apprend la mort de sa mère, sa sœur et ses 2 neveux. C'est lui qui, aujourd'hui, décide de porter plainte devant le tribunal de Paris, son avocat Emmanuel Daoud.
25: Cette nuit-là, à 23h57, aucun ordre d'évacuation n'a été diffusé par l'armée israélienne. 5 immeubles dans une zone résidentielle où n'habitent que des civils ont été détruits purement et simplement. Et l'armée israélienne qui est prompte à dire « là, à cet endroit, j'ai cherché à détruire mes ennemis et c'est son droit ». Là, en l'occurrence, rien n'a été dit. C'est la politique du massacre des innocents.
24: Dans cette plainte de 28 pages, l'avocat dénonce des crimes de guerre contre des civils et même des crimes contre l'humanité, compte tenu, selon lui, du caractère systématique de ces bombardements qui, mi-juin, avaient fait près de 3800 morts, selon le ministère de la Santé libanais. Plainte contre X afin de remonter la chaîne de commandement à l'œuvre côté israélien, qui sait, jusqu'au ministre de la Défense, voire au Premier ministre Benjamin Netanyahu.
0: Pierre de Cossette, le bilan est d'au moins 8 morts à Kiev. Ce matin, la capitale ukrainienne a subi une nouvelle attaque d'ampleur de la Russie. Dans la nuit, dans des zones résidentielles, il y a de très nombreux blessés. Beaucoup d'habitants ont passé la nuit dans des abris. Et puis je sais que vous adorez ce genre d'infos, Jérôme. Un bébé lémurien est né au zoo de la Citadelle à Besançon le mois dernier. Et c'est un événement, dit le zoo. C'est un événement d'une grande rareté pour cette espèce qui est très menacée. Il s'agit d'un bébé grand appalémur. C'est un primate au pelage marron-gris et aux yeux noisettes qui se nourrit de bambou. À part le bambou, ça me fait penser à vous, je ne sais pas pourquoi.
1: Non, les yeux noisettes, sans doute pas.
0: Ben oui, le pelage marron-gris,
1: le
0: peut-être.
1: Le pelage marron-gris. Solène Cressant, 6h35. Bonjour Cédric.
2: Bonjour Jérôme.
1: À la Coupe du Monde de football, l'équipe de France a retrouvé son camp de base de Boston.
2: Exactement, et les esprits sont maintenant tournés vers le huitième de finale de samedi face au Paraguay. Des Bleus qui sont en pleine confiance, hein, Jérôme, et qui suscitent beaucoup, beaucoup d'admiration de la planète foot après leur démonstration en phase de poule, puis en 16e de finale contre la Suède. Alors je dis de toute la planète foot, peut-être que j'exagère un petit peu, parce qu'écoutez ce que dit Lamine Yamal, le jeune prodige espagnol, à propos de l'équipe de France.
3: Ils ne nous ont pas battus depuis l'Euro, ils ne peuvent pas être meilleurs que nous. Je ne pense pas qu'il y ait de favoris. Oui, bien sûr, la France est en forme, a un bon niveau de jeu et des joueurs performants. Mais je ne crois pas qu'elle soit au-dessus. Je pense que personne n'est au-dessus des autres.
2: Bah voilà, on aura peut-être rendez-vous avec Lamine Yamal et l'Espagne en demi-finale. Avant cela, les Espagnols vont disputer leur 16e de finale ce soir à 21h contre l'Autriche.
1: Hier soir et cette nuit, on a justement eu des grandes nations du foot européen qui s'en sont sorties. De justesse.
2: Oui, la Belgique et l'Angleterre. Miraculé, on va dire, Jérôme. Les Belges qui ont sorti le Sénégal 3-2 alors qu'ils étaient encore menés 2-0 à 5 minutes de la fin du match. Et puis les Anglais ont également souffert face à la République démocratique du Congo. Ils étaient menés 1-0 et ils ont renversé le match grâce à un doublé de leur meilleur buteur, Harry Kane. Soulagement pour l'Angleterre qui a été vécu dans le stade par Nicolas Taillard.
4: C'est devenu une habitude dans ce mondial pour les joueurs anglais. À la fin de leur match, ils se mettent en rang devant leurs supporters et chantent à l'unisson le grand tube d'Oasis, Wonderwall. Repris à l'unisson hier soir avec l'armada de fans qui les poussent en permanence, le chant résonnait comme un immense ouf de soulagement. Paul, drapeau anglais sur le dos, enfant maquillé, était littéralement épuisé.
6: Quel match ! Je ne sais plus où j'en suis là. J'étais tellement stressé qu'on rentre à la maison, c'était de l'angoisse, de la peur, presque des larmes.
4: Pour éviter le drame, les Anglais ont pu compter sur leur chef de meute, Harry Kane, auteur de ses 4e et 5e buts dans la compétition. Un capitaine en mission qui guidera les siens pour un sacré défi ce dimanche. Un 8e de finale à Mexico contre le Mexique. Et tu sais la meilleure, me dit Paul avant de partir. Ma femme est d'origine mexicaine. On avait pris les billets pour ce match au stade Aztec et j'ai bien cru qu'on n'arriverait pas à se qualifier. Paul aura droit à la chance d'une vie, comme il dit. L'Angleterre, elle, aura besoin de son capitaine Kane pour qu'Oasis résonne une fois de plus.
2: Angleterre-Mexique qui est programmé dans la nuit de dimanche à lundi, le 8e de finale.
1: Merci, c'était Cédric Guillou. Quelques rendez-vous dans le 6-9 de France Info. Ces révélations de la cellule investigation de Radio France. Ce matin, le maire de Saint-Denis, Bali Bagayoko, est intervenu en faveur de deux frères multi-condamnés avant et après son élection. C'est une enquête que vous entendrez dans le choix de France Info d'ici quelques minutes. Et puis Donald Trump aborde les cérémonies du 250e anniversaire de l'indépendance américaine en difficulté sur le plan intérieur, ce sera France Info Monde. Mais pour le moment, cette nouvelle alerte sur l'état des prisons françaises.
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1: Avec ce chiffre, la surpopulation carcérale bat un nouveau record. 89 000 personnes sont incarcérées, 88 829 précisément dans les prisons de France. Au 1er juin, ce sont des chiffres publiés hier par le ministère de la Justice. Notre invitée est la contrôleure générale des lieux de privation de liberté. Bonjour Dominique Simoneau.
8: Bonjour.
1: Vous allez nous dire pourquoi vous lancez un nouvel appel, vous faites des propositions via trois textes publiés ce matin au journal officiel. Mais pour bien comprendre, nous sommes aussi avec Lauriane Delanoë. Bonjour Lauriane.
26: Oui, dans leur...
1: Lauriane, l'inquiétude porte notamment sur la prison de Grenoble-Vars en Isère. La surpopulation y est extrême, près de 200% dans la maison d'arrêt pour hommes. Vous avez pu joindre un détenu à l'intérieur de cette prison qui vous décrit son quotidien.
26: Oui, dans leur conversation entre eux, les détenus de Grenoble appellent leur prison la pire de France. C'est ce que nous explique par téléphone cet homme d'une trentaine d'années. Il y est incarcéré pour trafic de stupéfiants. Les portables sont interdits en détention. Alors pour préserver son anonymat, nous utilisons une voix de synthèse.
27: On se retrouve à trois dans une cellule, tout petite. Il n'y a que deux lits, donc forcément, il y en a un qui dort par terre. Je vous parle même pas des rats qui envahissent les cellules. Ils sont immenses, les rats. D'où la pire prison de France.
26: Ce prisonnier a vu la situation se détériorer. Son bâtiment, la maison d'arrêt, est conçu pour 232 détenus. Ils sont aujourd'hui presque deux fois plus.
27: De base, moi, j'étais tout seul en cellule. Là, maintenant, ça n'existe plus et ça peut très vite dégénérer. Ce qui nous plaisait, nous, un petit peu, c'était de pouvoir sortir en promenade, prendre l'air. Et en fait, ça fait des mois et des mois et des mois qu'on n'a qu'une seule promenade par jour. Alors que moi, j'appelle d'autres collègues à moi qui sont dans d'autres prisons. Ils ont bel et bien leur deux promenades. En gros, moi, je peux comprendre. On est des détenus, on mérite d'être en prison, on mérite de galérer. Est-ce qu'on mérite d'être des chiens? On a une dignité quand même.
26: Et ce détenu se sent abandonné car en parallèle, les surveillants, eux, sont en sous-effectif. Des postes sont vacants, les agents sont souvent rappelés sur leurs jours de repos. La surveillance n'est donc pas assurée partout, en permanence. Le représentant local du syndicat Force Ouvrière nous le confirme. Il le déplore et appelle à des recrutements pour améliorer les conditions de vie des détenus et les conditions de travail de ses collègues.
1: Alors Dominique Simoneau, contrôleur général des lieux de privation de liberté, ce qu'on vient d'entendre dans ce reportage et ce témoignage recueilli par Lauriane Delanoë, cette prison de Grenoble-Vars, c'est un cas extrême, un cas limite?
5: C'est un cas limite, mais malheureusement, c'est un cas qu'on voit de plus en plus. Mais Grenoble-Vars, oui, on a fait ces recommandations en urgence trois ans après en avoir déjà fait parce que la prison est dans un état mais épouvantable. Ce qu'a dit le détenu, ce que dit le surveillant, enfin, le représentant syndical, je peux le signer dès demain. Et d'ailleurs, il pourrait signer ce qu'on a écrit également. Il y a des rats partout, la cuisine, il y a des déjections de rats dans la cuisine, près de la nourriture. L'alerte, le niveau d'alerte noire est déclenché au niveau de l'hygiène. Il n'y a pas de surveillant, il n'y a pas de gradé. Les surveillants sont très jeunes, ils sont inexpérimentés. Il y a des rixes en permanence. La direction a alerté les pouvoirs judiciaires sur le risque mortel au quartier des vulnérables, par exemple. C'est-à-dire les détenus
1: le risque
5: fragiles.
1: Mortel.
5: Oui, pour un risque mortel. Il a alerté. La violence est telle que il y a des bagarres la nuit dans les cellules. Il y a des détenus qui appellent à l'aide en vain, qui sont battus, frappés. Dans la cour de promenade, pareil, il n'y a pas de surveillance. Enfin, c'est un état effroyable.
1: Dominique Simoneau, vous en appelez à modifier la loi, à limiter le nombre de enfin, à limiter les incarcérations lorsque les prisons ne peuvent plus accueillir de détenus, c'est ça?
5: Exactement. Un mécanisme qu'on appelle de régulation carcérale, mais inscrit dans la loi, contraignant, obligeant à ne pas incarcérer quand il y a trop de monde. Et là, actuellement, l'état des prisons françaises, ça n'est plus une sanction, c'est un châtiment corporel. Je pense que nos concitoyens vont tous comprendre que oui, c'est normal de sanctionner des gens. Le détenu le dit très bien. On est en prison parce qu'on a fauté. Normal. Mais est-ce que c'est des chiens?
1: On comprend le principe de cette régulation carcérale, oui. Mais concrètement, avec 140% d'occupation, aujourd'hui en France, ça veut dire qu'on n'incarcère plus personne?
5: Non, pas du tout. Je vous arrête. Ce n'est pas 140%. On est à 176% dans les maisons d'arrêt, c'est-à-dire où se purgent les petites peines, les petits pour des délits moindres. C'est là qu'il y a la surpopulation. Et on dit que si quelqu'un entre, quelqu'un doit sortir. Au temps du Covid, on a fait des ordonnances qui faisaient sortir les détenus 2 à 3 mois avant leur fin de peine. Est-ce que c'est un drame? Je ne le crois pas. D'ailleurs, il n'y a pas eu de drame avec ces sorties. Et je pense que ce serait... Sinon, la sanction perd tout sens. Si vous n'avez accès ni au travail, ni au sport, ni à l'enseignement, ni à la formation. Si vous n'avez que 2 douches par semaine, si vous, dans des cellules immondes, bourrées de rats, je pense que ça doit faire réfléchir.
1: La régulation carcérale, donc, c'est une personne entre, une personne sort.
5: Si vous laissez le principe. Alors, peut-être c'est plus de monde rentre, et plus de monde sort. Donc. Mais c'est un peu ça le principe. Oui. Mmh. Le plus proche de sa fin de peine sort.
1: Et le problème reste toujours les 15 000 places de prison qui ont été promises par le candidat Emmanuel Macron en 2017, moins de 5 000 réalisées en bientôt 10 ans.
5: Exactement, donc ces promesses ne servent à rien. D'abord, on ment à la population en racontant on va construire 15 000 places. Ça fait un peu rire tout le monde parce que tous les gouvernements successifs ont promis 15 000 places. Je ne sais pas pourquoi c'est un chiffre magique.
1: En tout cas,
5: elles sont remplies aussitôt.
1: Dès que les prisons sont construites, elles sont aussitôt remplies. En tout cas, on retient cette proposition que vous faites à nouveau ce matin, Dominique Simoneau, comme contrôleur général des lieux de privation de liberté. Voilà, cette loi, ce mécanisme contraignant par la loi pour réguler la population carcérale. Merci Dominique Simoneau d'avoir été l'invité de France Info.
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1: Et dans un instant, les interventions de Bali Bagayoko, le maire de Saint-Denis, en faveur de deux frères multicondamnés. C'est une enquête de la cellule Investigation après l'info en une minute, 6h46. Et à la une, Maureen Suenière, ces incendies en cours dans le sud de la France.
9: 4 incendies au total dans l'Aude et l'Hérault, au moins 800 hectares parcourus. Premier incendie d'ampleur de la saison. Un autre incendie est fixé à Fréjus, dans le Var. Deux autres feux sont en cours à une vingtaine de kilomètres au nord de Marseille. Marine Le Pen l'affirme de nouveau. Non, elle ne fera pas campagne avec un bracelet électronique l'année prochaine pour la campagne présidentielle. Mais dans le même temps, elle dit ne pas avoir peur de la décision de la justice. Mardi prochain, la chef de file des députés du Rassemblement National saura si elle est de nouveau condamnée dans l'affaire des assistants d'eurodéputés du Front National. L'agression d'un oligarque ukrainien à Monaco il y a deux jours a été minutieusement préparée. Le principal suspect toujours en cavale a effectué plusieurs repérages, dont un le matin même de l'explosion. Et puis au Venezuela, des secouristes sont à pied d'œuvre pour tenter d'extraire un homme vivant des décombres. Une semaine après le double séisme qui a secoué le pays, le bilan humain est déjà très lourd. Près de 2300 morts et des milliers de personnes sont encore portées disparues.
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10: 6h47, c'est l'heure du choix de France Info.
1: Il est devenu une figure de la France insoumise en quelques mois. Bali Bagayoko, le nouveau maire de Saint-Denis, avait été accusé de faire le jeu des narcotrafiquants pendant la campagne parce qu'il proposait un moratoire sur la vidéosurveillance. Il envisageait aussi de désarmer en partie la police municipale. Bonjour Julie Pietri.
12: Bonjour.
1: Avec Géraldine Allot de la cellule Investigation, vous avez enquêté et ce que vous avez découvert, c'est que Bali Bagayoko s'est mis dans une position délicate en soutenant deux frères condamnés pour trafic de drogue.
12: Oui, le premier, c'est Ahmed Doumbia, un casier judiciaire long de 12 pages et effectivement deux peines de prison pour trafic de drogue. Nous le connaissons bien à Saint-Denis, résume ce policier. Ahmed Doumbia, c'est quelqu'un de très menaçant, explique-t-il. Sa voix a été transformée.
13: Ça lui est déjà arrivé, effectivement, de suivre des policiers à la sortie du commissariat. Certains venaient en moto avec des casques intégrales où on voyait pas leur visage pour faire en sorte qu'effectivement, on puisse pas aller jusqu'à leur famille. C'est quelqu'un qui était considéré comme quelqu'un de dangereux.
12: L'an dernier, Ahmed Doumbia devient gérant de boîte de nuit. Il organise des soirées, des afters dans un local qui ne lui appartient pas et le propriétaire porte plainte. Ahmed Doumbia a menacé mes salariés, dit-il aux policiers. J'ai peur qu'il entrepose des marchandises illégales. La boîte de nuit n'est en plus pas aux normes. La police fait une descente en novembre et ferme les lieux.
1: C'est là qu'intervient Bali Bagayoko.
12: Oui, pour faire rouvrir la boîte de nuit, alors en pleine campagne électorale, Bali Bagayoko, qui a du réseau, il a été près de 20 ans adjoint au maire avec les communistes, envoie ce message à un élu en charge du dossier. En voici un extrait.
14: À minima, regarde le sujet pour qu'il soit aidé pour se mettre en conformité. Le peu d'économie qu'il avait a été mobilisé pour les travaux et malgré cela, aucun retour de la ville.
12: Il est de bonne composition, ajoute Bali Bagayoko. Mais il n'a pas de bail et il y a des plaintes contre lui. Tu voudrais que la ville fasse quoi ? Lui répond l'élu. Bali Bagayoko insiste, mais sans succès. Ahmed Doumbia, lui, est furieux. Il appelle le bras droit du maire de l'époque, David Lebon, qui décide d'enregistrer l'appel et qui nous le raconte.
15: Allô ? Il dit tout de suite « Non, mais on sait votre mairie, on sait comment vous gérez les choses, vous savez même pas de quoi vous parlez. »
16: Je ne peux pas parler à quelqu'un qui ne sait pas de quel dossier qui parle.
15: Mais de toute façon, on va s'occuper de vous, il y a les élections qui arrivent, on va s'occuper de vous.
16: Il y a les élections bientôt, on va faire en sorte de voter pour que tout le monde parte.
15: C'est pour ça que vous m'avez envoyé M. Bagayoko ?
16: Je ne vous ai rien envoyé M. Bagayoko, c'est ma famille M. Bagayoko, comme vous dites.
12: Bali Bagayoko intervient donc pour un homme multicondamné qui est en infraction et qui parle de lui comme de sa famille. À ce sujet, le maire de Saint-Denis n'a pas souhaité répondre.
1: Et ce que vous avez découvert, c'est que Bali Bagayoko est intervenu également depuis son élection en faveur du petit frère d'Ahmed Doumbia.
12: Oui, Adams Doumbia, lui aussi déjà condamné pour trafic de drogue, 9 ans de prison notamment dans une affaire d'importation de centaines de kilos de cocaïne. Adams Doumbia, c'est un bon joueur de football. En 2020, il intègre le SDUS, le club omnisport de Saint-Denis, et selon ce cadre, Adams Doumbia a pris le pouvoir sur la section foot. Sa voix a été transformée.
11: Lorsqu'on a entendu parler d'Adams Doumbia, on a été inquiet, les lumières rouges sont allumées parce qu'on connaissait un peu la réputation de la famille. Peu à peu, de joueur, il est devenu en fait le dirigeant effectif de la section. On s'est senti totalement impuissant et on s'est vraiment posé la question, qu'est-ce qu'il y a derrière tout ça ? Le football a une énorme influence dans les milieux populaires et ça fait, mine de rien, ça brasse aussi beaucoup d'argent.
12: La direction le soupçonne de conflit d'intérêts et de détournement d'argent. La situation se tend et Adams Doumbia veut maintenant partir en montant une nouvelle association dont il sera le directeur sportif, en emportant avec lui les footballeurs du club et les subventions de la mairie. Effet de sidération chez cet adhérent dont nous avons transformé la voix.
27: Pour moi, c'est un hold-up complet, c'est assez dramatique, cette section foot. C'est la section la plus importante du club en nombre d'adhérents. Il y a entre 800 et 850 gamins qui jouent. Et on a un homme qui a été condamné pour trafic de drogue qui va diriger cette future activité dans une future association. Je comprends vraiment pas la position de la mairie qui appuie cette séparation et qui la rend possible.
12: Parce que la mairie et Bali Bagayoko appuient bien ce projet porté par Adams Doumbia. C'est écrit sur un compte-rendu de réunion du club qui évoque d'ailleurs le transfert de 111 000 euros de subventions. Contacté, le maire de Saint-Denis évoque par mail une situation complexe et dit agir dans l'intérêt exclusif des licenciés et de leurs familles, sans plus de détails. Adams Doumbia, lui, n'a pas souhaité nous répondre.
1: Le choix de France Info, Julie Pietri. Votre enquête avec Géraldine Allot est à retrouver en longueur sur France Info et sur l'appli Radio France. Bonjour Anne-Laure Jumet.
17: Bonjour.
1: France Info Monde, on parle des États-Unis aujourd'hui qui célèbrent les 250 ans de leur indépendance. Donald Trump va tenir samedi une réunion publique à Washington. Le 4 juillet, qui célèbre cette date fondatrice pour le pays, le président américain annonce déjà le plus spectaculaire des meetings. Mais en coulisses, on s'inquiète que cela ne tourne au fiasco.
17: Oui, les clignotants sont en rouge et dans l'entourage de Donald Trump, on craint effectivement qu'il n'y ait pas foule pour écouter le président américain. Des officiels l'ont dit à CNN sous couvert d'anonymat. Il faut dire que sa dernière intervention mercredi dernier à Washington n'a pas été un grand succès populaire. En plan serré, il y avait du monde devant la scène dressée pour l'occasion, mais en dézoomant, la pelouse était clairsemée. Visionnant les images après coup, Donald Trump serait entré dans une colère noire, demandant même à des officiels de la Maison Blanche de supprimer les photos postées sur Internet.
1: Voilà qui illustre l'impopularité persistante dont souffre le président américain.
17: Plombé par la guerre en Iran et la problématique du pouvoir d'achat, dans 120 jours, ce seront les élections de mi-mandat. Leur tourne. Trump vient d'annoncer une convention exceptionnelle du Parti républicain à Dallas, au Texas, en septembre, histoire de mobiliser les troupes.
1: Mais son électorat montre aussi des signes de fatigue.
17: Oui, et une histoire récente l'illustre bien. Elle se passe au Texas, justement à McAllen, tout près de la frontière avec le Mexique. Une bonne sœur, originaire du Nigeria, s'est faite arrêter dimanche dernier par ICE, la police de l'immigration, alors qu'elle se rendait à la messe. Sister Laetitia Ugboaja a été relâchée quelques heures plus tard, grâce à l'intervention de parlementaires démocrates, mais aussi républicains. Le contrôle de l'immigration devrait cibler de violents criminels. Une sœur catholique sur le chemin de l'église n'est pas une menace pour notre communauté, a déclaré la républicaine Monica de la Cruz. Voilà qui irrite l'électorat, en particulier les hispaniques qui ont voté pour Trump à la dernière présidentielle. Et ça pourrait jouer sur le scrutin, même si le redécoupage électoral au Texas devrait favoriser le parti au pouvoir.
1: Et sur un autre sujet, Trump s'est tout récemment accroché avec des sénateurs de son propre parti.
17: C'était lors d'un déjeuner mercredi dernier et le ton est monté, en cause notamment le Save America Act, une législation imposant aux Américains de présenter une pièce d'identité pour voter. Trump y tient absolument, mais ça ne passera pas, a fait savoir le président du groupe républicain au Sénat. Et le locataire de la Maison Blanche ne peut pas non plus complètement compter sur la Cour suprême, malgré la nomination de juges conservateurs. Cette semaine, le décret remettant en cause le droit du sol a été retoqué par la plus haute juridiction américaine. Un revers pour un président qui, on le voit même dans son propre camp, a du mal à remporter l'adhésion.
1: Anne-Laure Jumet.
18: Merci d'écouter France Info, il est 6h54, il fait 14 degrés à Châteauroux.
1: Et avant une météo complète sur France Info, Maureen Suignard, dans votre playlist ce matin, et si Orléans devenait la capitale nationale du rap le temps d'un week-end.
0: C'est l'ambition d'un gamin du coin, un gamin devenu grand et qui s'est fait une place dans le monde du rap. Dossé qui peut se vanter d'avoir par exemple plus d'1 million d'auditeurs mensuels sur Spotify.
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1: Edossa n'est pas le seul du milieu du rap à avoir des millions d'auditeurs sur les plateformes. Le genre est le plus écouté en France cette année, mais Edossa estime que la France ne fait pas suffisamment de place au rap. Alors oui, il y a désormais Les Flammes, la cérémonie qui récompense le milieu. Oui, le rap a infiltré les festivals grand public, mais il y a très peu de rendez-vous 100% rap. Alors Edossa veut bâtir son propre rendez-vous dans sa ville, le Fire Flamme Festival. Ce sera le 19 septembre prochain. La billetterie vient de s'ouvrir et les premiers noms tombe.

0: Il y aura par exemple La Fouine que l'on entend, un vieux de la vieille, on peut dire, ça fait 20 ans qu'il est une figure du rap français. Il va se produire à ce Fire Flame Festival et il y aura aussi Tiff qui est lui originaire d'Algérie.
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0: Preuve que ce projet n'est pas totalement insensé et que le rap peut rapporter au niveau local, la mairie d'Orléans soutient le festival et a débloqué une subvention estimée entre 60 et 80 000 euros. C'est aussi le moment pour la ville de mettre en avant des talents locaux. Il y aura des rappeurs d'Orléans peu connus sur scène, peu connus pour le moment. Mais j'avoue, mon espoir secret, c'est que VG Dream, qui est orléanais, soit aussi présent dans le festival de Dossé.

0: serait parfait pour peut-être fêter une troisième étoile sur le maillot de l'équipe de France après la Coupe du Monde cet été, la Coupe du Monde qui est en cours. Bon, j'ai dit peut-être, hein, il ne faut pas leur filer la poisse. Prochain match, demain. Non,
1: samedi,
0: après-demain, samedi.
1: Samedi, le 4 juillet,
0: je me crois vendredi, c'est
1: jour
0: pour
1: de
0: ça.
1: La fête nationale américaine.

0: journaliste de France Info. Merci Maureen Sinière.
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0: On surveille particulièrement les incendies, hein, notamment dans le sud, avec cette alerte qui concerne tout le pourtour méditerranéen, les premiers incendies de l'été. On va faire un point dès le début du journal de 7h. Et avec vous, Sophie Bria, vous nous confirmez que le temps reste sec, ensoleillé sur une grande partie du pays. Et attention au vent.
6: Oui, prudence donc en Méditerranée, parce que ça souffle. Mistral et Tramontagne soufflent pour la journée de 60 à 90 km/h. Vous venez de le dire, le risque de feu de forêt est élevé à très élevé. Il fait déjà ce matin de 20 à 26 degrés au moment où je vous parle, cet après-midi de 29 à 36, alors que sur le reste du territoire, les températures continuent leur baisse de 11 à 19 actuellement, cet après-midi de 20 à 31 degrés. Et au nord, le ciel est nuageux ce matin entre la frontière belge et la Bretagne, accompagné de quelques brunes localement. Et au fil des heures, les nuages se morcellent pour laisser place à quelques éclaircies entre le Finistère, le Val-de-Loire, le bassin parisien et la Champagne-Ardenne.
0: Et que nous prévoit Météo France pour les jours à venir?
6: Eh bien, demain vendredi, les températures remontent légèrement, ça commence, et le temps reste sec et ensoleillé sur tout le pays, avec en Méditerranée encore Mistral et Tramontagne qui soufflent jusqu'à 70 km/h en moyenne. Samedi, toujours du soleil et des températures qui continuent de grimper, surtout sur la moitié sud. Les vents faiblissent un peu en Méditerranée, à 50 km/h en moyenne, et dimanche voit le début de la nouvelle vague de chaleur, avec des températures plus élevées sur la moitié sud. On attend 38 degrés à Perpignan, 35 à Marseille, 34 à Toulouse. La moitié nord, la semaine prochaine, sera sous des températures frôlant les 30-32 en moyenne, et elles seront plus élevées sur la moitié sud, et tout ceci sous le soleil et un temps vraiment sec.
0: Sophie Bria, merci. Bienvenue dans le 6-9 de France Info. Il est 7h. Bonjour William Gacosta.
7: Bonjour.
0: Et à la une ce matin donc, les incendies qui se multiplient.
7: Et sans doute attisés par la canicule des derniers jours, ils sévissent sur tout le pourtour méditerranéen. On va faire le point sur la situation dans un instant. À la une également, c'est lié aux chaleurs, des foyers toujours privés de courant et des électriciens qui turbinent pour le rétablir. Le suspect de l'explosion de Monaco, toujours introuvable, il a réussi à échapper aux très nombreuses caméras de surveillance dans la zone. Au mondial, la qualification des Anglais, des Belges et des Américains. Et puis ambiance reggaeton à la fin de ce journal, on était au concert de la superstar Bad Bunny à Marseille.
0: Très belle journée sur France Info.
7: Cette fois, c'est bon, plus aucun département n'est en vigilance orange à la canicule. Mais l'épisode a tellement desséché la végétation que ce sont désormais les incendies qui menacent. Plusieurs ont éclaté hier, un déjà à cheval entre l'Aude et l'Hérault. 800 hectares ont été parcourus par les flammes au dernier bilan, notamment à Pouzolles, où le maire Claude Guibert a été impressionné par la vitesse de propagation.
8: Il y a eu, je crois, trois quarts d'heure, hein, même peut-être pas, et le feu, il était au village. Ça a été très vite, ça a sauté la départementale, c'est t'as jamais vu ça, si dans les Corbières, ça a été pareil, mais c'est impressionnant quand c'est comme ça, impressionnant. Hein. Mais il fait beaucoup de vent, c'est vrai, il est bien à 100 à l'heure, quoi, alors 110, et puis l'herbe était sèche, et ça a gagné énormément, ça a été très très vite. Très vite. Et on a fait évacuer les habitants, certains contre leur gré, parce que ça a été compliqué de les faire évacuer. Heureusement qu'il y avait la gendarmerie avec moi, de faire sortir les gens et de voir ce feu arriver là, ça m'a vraiment secoué, quoi. C'est impressionnant. Hein.
7: Et ce matin, la menace est toujours là dans l'Aude et l'Hérault. La Tramontane inquiète. Dans les Bouches-du-Rhône, deux incendies. Un à Lançon de Provence, dans le secteur de Lançon de Provence. 275 hectares ont brûlé avec 600 évacuations. À Rognac, le feu est un peu plus petit. Il est fixé. Une trentaine d'hectares ont été touchés, dont une zone industriel. Et puis il y a eu un feu également hier dans la zone de Fréjus dans le Var avec 2200 évacuations. 6 campings ont été concernés.
0: Autre conséquence des fortes chaleurs, les coupures de courant.
7: Car les câbles surchauffent sous terre, mais aussi parce que les orages ont éclaté après l'emballement du thermomètre qui ont abîmé, donc ces orages ont abîmé les câbles dans le secteur de Maubeuge dans le Nord. 1350 clients d'Enedis attendaient encore désespérément hier soir le retour du courant et les techniciens parfois venus de loin s'activent, Julien Provoyeur.
9: Dans cette rue, plusieurs camions bleus d'Enedis se succèdent. Les agents en gilet orange sont partout et les nacelles sont déployées. Nicolas Blanc est technicien d'intervention polyvalent.
10: On a une entreprise d'élagage qui enlève tous les points qui nous impactent et qui touchent la ligne.
9: Car des branches sont toujours accrochées au câble électrique et privent de courant les 77 foyers de la rue.
10: Dans un deuxième temps, on supprime le réseau existant et en attente, on a une remorque pour dérouler le nouveau câble et le mettre sous tension, reprendre tous les branchements des clients.
9: 200 mètres de câbles seront déroulés par cet agent qui n'est pas du coin. Il est venu en renfort depuis Saint-Vallier, dans la Drôme. Il appartient à la FIR, la force d'intervention rapide électricité.
10: C'est des équipes qui partent un peu toute la France pour réalimenter les clients au plus rapide. Donc c'est sur la base du volontariat, bien sûr. On est venu nous aider en 2019 pour l'année scolante. Et là, à nous de venir donner un coup de main à nos collègues de Maubeuge.
9: Car la situation est exceptionnelle, confie Julien Patin, directeur territorial Enedis.
11: Au pic, nous étions à 66 000 clients coupés sur l'arrondissement en fait, de la Sambre-Avesnois et du Cambrésis.
9: Et maintenant, les chantiers sont longs et complexes.
11: C'est que nous sommes sur des petites poches de clients. On a parfois des aléas climatiques, les inondations qu'on a connues dans le Pas-de-Calais ou des coups de vent sur lesquels on arrive à rétablir rapidement. Mais là, la complexité, c'est vraiment la multitude de petits points de rupture d'alimentation.
9: Enedis a mené plus de 250 interventions depuis dimanche sur le territoire.
7: Un reportage ici Nord, signé Julien Prouvoyeur pour France Info. De nouvelles frappes meurtrières cette nuit sur Kiev en Ukraine. Elles ont tué 9 personnes selon le tout dernier bilan après de nombreux tirs de missiles et de drones russes. Le président Zelensky disait hier craindre une attaque de Moscou de grande envergure sur la capitale ukrainienne. Mardi prochain, Marine Le Pen sera fixée. Les juges de son procès en appel dans l'affaire des assistants parlementaires FN diront s'ils la reconnaissent coupable et s'ils la condamnent à une peine d'inéligibilité qui la priverait de présidentielle l'an prochain. Hier soir, invitée de LCI, elle dit ne pas redouter le jugement.
12: Non, j'ai pas peur. La peur est un sentiment qui ne m'est pas familier. Et encore une fois, quand on mène un combat comme je l'ai mené, et comme je continue à le mener, et comme je continuerai, quoi qu'il arrive, à le mener, la peur n'a pas sa place. On peut avoir un sentiment d'injustice, on peut avoir un sentiment d'être privé d'un combat qui a été et qui reste le combat de ma vie. Quoi qu'il arrive, je continuerai à mener le combat pour mes idées. Mais encore une fois, ça ne dépend pas de moi. Voilà, ça ne dépend plus de moi.
7: Autre possibilité, Marine Le Pen pourrait échapper à l'inéligibilité pour la présidentielle, mais devoir porter un bracelet électronique. Elle exclut à nouveau une candidature, si c'est le cas.
0: Une famille tout entière mise en examen dans le Var.
7: Soupçonnée d'être impliquée dans le meurtre de 2 militaires venus d'outre-mer, disparus sans laisser de traces depuis 2022-2023. Les parents, leurs deux fils et une de leurs filles, originaires de Polynésie, ont tous été écroués fin mai. On vient seulement de l'apprendre. La famille hébergeait régulièrement des soldats. Certains qui sont passés chez eux assurent avoir été violenté et séquestré. Il y a deux jours, un colis piégé explosait à Monaco. Un oligarque ukrainien a été blessé, entre autres avec son épouse. Mais depuis, le suspect est toujours introuvable et les enquêteurs ont perdu sa piste à Beausoleil, commune française frontalière de la principauté. Margot Steve, ils ont perdu sa trace car il faut dire qu'il a visiblement bien préparé l'attaque.
13: Oui, avec plusieurs repérages, dont un le matin même de l'explosion. Et puis, il y a ces images très éloquentes filmées par une caméra de vidéosurveillance quelques minutes avant les faits. On y voit le suspect posté sur une petite place en amont de la résidence de l'oligarque. Quand Vadim Ermolaev et ses proches apparaissent, l'homme les devance et dépose son sac à dos piégé devant le perron de l'immeuble avant de s'éloigner. Quelques mètres plus tard, il se retourne pour suivre l'avancée de ses victimes et déclenche l'explosion à distance au moment où la famille s'apprête à entrer dans le bâtiment. Opération minutieusement préparée, donc, tout comme sa fuite à pied vers la commune de Beausoleil, côté français. C'est là que le suspect a été vu pour la dernière fois avant de se volatiliser. Presque un exploit dans cette ville bien dotée en vidéosurveillance, ce qui fait dire à un proche de l'enquête que le suspect a probablement repéré en amont toutes les rues sans caméra, à moins, glisse une autre source, qu'il ne se soit réfugié dans un bâtiment en attendant d'être exfiltré.
7: Margot Steve du service police-justice de France Info.
0: 7h07, les États-Unis se qualifient pour les huitièmes de finale de l'heure mondiale.
7: Oui, le pays hôte cette nuit a dominé la Bosnie-Herzégovine 2-0. Autre qualifié, les Diables. table rouge, les Belges qui éliminent 3 buts à 2 le Sénégal, c'était pas facile et ça passe aussi difficilement pour les Anglais, sauvés par leur capitaine Harry Kane qui a marqué un doublé, score final 2 buts à 1. Et puis partons, Jérôme, pour le stade Vélodrome à Marseille, pas pour du foot, non, mais pour de la musica, avec hier soir le concert de l'une des plus grandes stars du moment, le portoricain Bad Bunny. Vous vous rappelez peut-être de ce concert de la mi-temps du Super Bowl qui avait beaucoup fait parler. Vous étiez à ce concert marseillais pour France Info, Yann Bertrand.
14: Habile, faire chanter la Marseillaise pour son arrivée en France. Encore mieux, Bad Bunny avait enfilé une veste bleue et blanche floquée au nom de Marseille. Bad Bunny, en France comme partout dans le monde, était finalement en terrain conquis.
15: Ça grave cool que le reggaeton et tout ça commence à débarquer en France de cette manière-là. Et...
16: ça rassemble aussi énormément, comme le football aussi un peu.
14: Show millimétré, pyrotechnie, longues embrassades avec le premier rang, le portoricain est une idole, adulée, admirée. Valeria, d'origine mexicaine.
17: Je suis très heureuse qu'il a réussi à percer comme ça, et pas seulement pour les côtés latinos aux États-Unis, mais il a aussi pris des positions pour les femmes trans. C'est quelque chose que dans la culture latino, c'est pas très évident, et je pense qu'il a révolutionné beaucoup. Je suis fière de lui.
14: Les Sud-Américains étaient venus en nombre hier soir, affichant fièrement leurs couleurs, criant les paroles presque religieusement. Confirmation que Bad Bunny, par son succès, son hommage à Porto Rico, mais aussi ses prises de position, est aujourd'hui au sommet de la pop mondiale.
7: Bad Bunny qui sera à la Plénitude Arena samedi et dimanche, c'est le nouveau nom de la Paris Défense Arena. Vous y serez à coup sûr, Jérôme, pour vous déhancher.
0: On ira ensemble.
7: Oui, évidemment. Votre déhanché légendaire.
6: La J'attends de voir ça.
0: Merci William Gacosta. Sophie Bria, on va partir pour la Bretagne, tiens, parce que la Bretagne est sous les nuages, elle, aujourd'hui.
6: Oui, il respire, il fera 20 degrés à Brest cet après-midi. Et ces nuages sont accompagnés de quelques bruits anecdotiques jusqu'au Hauts-de-France. Ils se décalent au fil des heures, s'étendent du Finistère au Val-de-Loire, à l'Île-de-France et la Champagne-Ardenne cet après-midi. Partout ailleurs, le soleil est bien présent et le temps reste sec. Les températures sont déjà chaudes en Méditerranée. Vous avez de 19 à 26 degrés actuellement. Cet après-midi, de 29 à 36 sous abri, je le rappelle quand même, en plein soleil il fera beaucoup plus chaud. Mistral et Tramontane soufflent de 60 à 80-90 km/h. Prudence donc si vous êtes dans le sud-est, on le répète, mais le risque de feux de forêt reste encore élevé à très élevé. Sur le reste du pays, les températures baissent, vous avez actuellement de 12 à 19 degrés, gros contraste avec la Méditerranée. Cet après-midi, de 20 à 31 degrés.
0: Sophie Bria.
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0: À suivre dans le 6-9 sur France Info d'ici une quinzaine de minutes, on ira aux États-Unis bien sûr, l'équipe de France qui fait fondre littéralement les correspondants sportifs de la presse internationale.

0: que la tête, ce qu'on appelle la tête de feu, donc ne progresse plus. Par contre, on a eu du vent toute la nuit qui s'est réactivé, qui s'est renforcé ce matin, ce qui fait qu'on a ce qu'on appelle, nous, dans notre terme, les flancs, flanc gauche et droit, qui sont toujours actifs. Donc, pour l'instant, il y a toujours près de 800 pompiers qui sont mobilisés. Et ce matin, donc, des reconnaissances aériennes vont être faites pour voir donc, si on peut engager les moyens aériens. Et donc, l'objectif est de vraiment éteindre ce feu pour la journée, puisque vous savez qu'on est de nouveau en risque très sévère sur les zones donc, concernées par le feu.
1: Le feu est fixé en tout cas sur sa tête. Ça veut dire que vous avez bon espoir de pouvoir l'éteindre dans la journée, malgré le vent qui souffle déjà très fort?
0: En tout cas, bon, il y a toujours des points chauds parce qu'il a quand même parcouru plus de 800 hectares, donc ce qui fait que c'est un gros feu. L'objectif pour les pompiers, c'est d'éviter qu'il se réactive. Donc notre objectif, c'est vraiment de le cerner complètement et de faire des actions à la fois terrestres, c'est-à-dire avec les pompiers au sol et aériennes, pour être sûr donc qu'il y ait pas de réactivation du feu et que parce que c'est une zone très boisée, hein, ce côté-là.
1: Très boisé. On entendait tout à l'heure, Jérôme Bonnafou, le fait que il y avait une sorte de carburant, tous ces arbres couchés, notamment après les tempêtes de cet hiver. C'est pour ça qu'il y a une telle vitesse de propagation, notamment?
0: Alors, hier, il faut savoir qu'on a eu, j'entendais tout à l'heure, quand j'étais en attente, quelqu'un qui a parlé de la règle des 3,30, c'est-à-dire plus de 30 degrés, plus de 30 km/h de vent et moins de 30% d'humidité. Hier, sur ce secteur, on avait un taux d'humidité à 16%. Ce taux d'humidité à 16% au mois de juillet, c'est pour nous, sapeurs-pompiers, c'est du jamais vu. C'est-à-dire qu'on est plus sur des conditions météorologiques de sécheresse fin août, alors qu'on est début juillet. Donc c'est pour ça que c'est un feu hier qui est allé très très vite. Il a parcouru, d'après les estimations qu'on a, il a parcouru entre 2 km et 2,5 km par heure. Pour vous dire, donc c'est un feu qui va très vite. Mais comme vous le dites, à la tempête Nils avec des arbres qui sont coupés, c'est du potentiel combustible en plus qui ne facilite pas notre action. C'est pour ça qu'aujourd'hui, on va s'affairer vraiment à cerner le feu complètement et éviter que de nouveau on ait une réactivation et qu'ils partent de nouveau sur un nouvel incendie.
1: Avec des bombardiers d'eau qui vont pouvoir entrer en action à nouveau?
0: Alors oui, normalement, donc là, ce matin, il y a une évaluation qui est faite. C'est toujours pareil par la commandant des opérations de secours qui va faire le tour de feu en hélicoptère et qui va donc après voir les moyens qu'il faut déployer au niveau moyen aérien, sachant que les moyens aériens donc sont gérés par la sécurité civile. Et comme il y a d'autres feux également dans le sud de la France, ils vont faire donc la pondération et voir les moyens qui nous sont affectés ce matin.
1: Merci beaucoup, lieutenant-colonel Jérôme Bonnafou. On retient en tout cas voilà, que le feu est fixé sur sa tête, mais pas sur ses flancs, que les bombardiers d'eau vont pouvoir peut-être rentrer en action aujourd'hui et que cette forêt dans l'Aude et l'Hérault est aussi sèche que lors d'une sécheresse, normalement fin août. Merci de nous avoir éclairé ce matin sur ces incendies qui sont donc toujours en cours dans l'Aude et l'Hérault. Je rappelle que vous êtes le chef d'état-major des sapeurs-pompiers de l'Hérault. Sébastien Lecornu, lui, est attendu aujourd'hui à Marseille pour une cellule interministérielle de crise ce jeudi. Et on va en parler d'abord avec vous, Armel Balogog, bonjour.
2: Bonjour.
1: Parce que les épisodes de canicule se succèdent et on se pose la question ce matin sur ce fameux fonds vert qui sert à subventionner les projets de transition écologique. A-t-il, oui ou non, été drastiquement réduit depuis sa création?
2: C'est Manuel Bompard, le coordinateur de la France Insoumise, qui l'affirme. Il accuse le gouvernement d'inaction climatique.
3: Le problème, c'est que ce dispositif, depuis maintenant sa création, il a été divisé par 4. Donc aujourd'hui, les gens qui viennent nous dire « on a fait du mieux qu'on pouvait, le gouvernement a préparé », c'est pas vrai.
1: Le fonds vert a-t-il été divisé par 4 depuis sa création, vrai ou faux?
2: Alors, c'est pas tout à fait ça. Il a bien été divisé, mais c'était par 2,5 depuis sa création en 2023. À l'époque, le fonds vert était doté de 2 milliards d'euros pour aider des collectivités locales, des associations, des bailleurs sociaux notamment, à rénover des écoles, adapter des logements, créer des espaces de nature dans les villes ou encore créer des pistes cyclables. Le fonds a augmenté en 2024, passant à 2,5 milliards d'euros, mais depuis, il a beaucoup baissé. Il est 3 fois plus bas 1,1 milliard d'euros en 2025 et seulement 837 millions d'euros cette année.
1: Pourquoi a-t-il autant baissé ?
2: Mais la question a été posée à Emmanuel Macron récemment. Il a assuré que c'était le résultat de négociations avec d'autres partis politiques. Mais en fait, le gouvernement avait

0: initialement prévu de baisser encore plus le fonds vert cette année à seulement 650 millions d'euros. Le ministre de la Transition écologique disait ne pas pouvoir faire davantage à cause de l'état des finances publiques. Un rapport du Sénat sur le projet de loi de finances de cette année estime que ce fonds est une sorte de, je cite, variable d'ajustement des politiques environnementales de l'État.
1: Est-ce qu'on sait si les sommes prévues par le fonds vert sont vraiment dépensées ?
0: Elles ne le sont pas totalement. En 2024, le fonds pouvait subventionner, on l'a dit, jusqu'à 2,5 milliards d'euros de projets pour la transition écologique, mais il n'a dépensé qu'1,6 milliard. Pareil en 2025, la somme maximale n'a pas été atteinte. Il restait 200 millions d'euros dans l'enveloppe à la fin de l'année.
1: Armel Balogog, et donc le Premier ministre, doit évoquer aujourd'hui la prévention des plus fragiles, la lutte contre les incendies. La France insoumise, on entendait Manuel Bompard, la France insoumise se rallie à la motion de censure déposée par les écologistes qui dénoncent l'inaction du gouvernement. La canicule, sujet politique, on le sait depuis celle de 2003. Et nous sommes avec le politologue Daniel Bois. Bonjour.
2: Bonjour.
1: Vous êtes directeur de recherche émérite à Sciences Po, spécialiste de l'écologie politique, des enjeux environnementaux. Ce procès, en quelque sorte, du gouvernement, on voit bien qu'il peut y avoir évidemment un jeu de posture politique, mais est-ce qu'il est, à vos yeux, justifié ?
2: Écoutez, c'est le rôle de l'opposition. C'est pas tellement étonnant que dans les difficultés actuelles, l'opposition fasse cette motion de censure. Voilà. Donc, c'est pas. Est-ce qu'il est justifié une motion de censure? Ben, c'est la politique. Et puis, c'est là, surtout par les temps qui courent, avec une majorité très, très faible. Donc, je dirais que c'est le jeu normal des institutions.
1: Il y a un paradoxe qu'on entendait à l'instant dans le vrai ou faux. C'est-à-dire, d'un côté, un fonds vert avec un gouvernement qui est accusé de diminuer un certain nombre de subventions. Oui. Et puis, de l'autre, un fonds vert qui n'est pas totalement dépensé. La faute à qui ?
2: La faute au fonctionnement toujours compliqué de l'administration, notamment quand il s'agit des fonds reliés à l'écologie. Rappelez-vous toutes les aventures de la prime Rénov, qui ne cesse pas de changer d'année en année. On peut financer ça, on peut pas financer ça. Donc il y a toute une bureaucratie là-dedans, mais sur une atmosphère de fond qui est que l'écologie, c'est pas ce qui paraît le plus important pour les temps qui courent. Donc voilà, la bureaucratie, c'est toujours compliqué, c'est difficile à éviter, mais en plus, il y a ce qu'on appelle, à juste titre à mon avis, le backlash écologiste, qui est pas dans ce que pensent les gens, mais qui est dans les politiques publiques.
1: Un retour de bâton, Daniel Bois, mais la semaine dernière, on a bien vu qu'il y avait une prise de conscience de la part de tous les Français concernés par cette canicule. Ça peut pas avoir de conséquences politiques dans les urnes ?
2: Dans les urnes, on verra, mais n'oubliez jamais que l'écologie, on en parle beaucoup pendant les moments importants, pendant les moments où il y a des grands désordres climatiques, et puis que l'écologie, c'est un enjeu un peu clignotant, c'est-à-dire que ça va, ça vient. On a du mal à le croire quand on est au milieu de la crise, et puis quelques mois plus tard, quand arrive l'élection quelquefois, on voit que quand on regarde les enjeux qui sont importants pour les gens, l'écologie n'est pas toujours en premier, c'est comme ça. Mais il y a derrière le pouvoir d'achat, il y a derrière le chômage, il y a derrière l'inflation. Donc je ne dis pas que ça ne va pas se produire, mais je n'ai pas le sentiment que l'écologie soit toujours un enjeu qui se maintient après les crises. Il n'y a pas beaucoup de mémoire des crises.
1: La fin du mois reprend très vite le dessus sur le sentiment de fin du monde.
2: C'est ce qu'on a observé, en tout cas, dans les 10-15 dernières années, en suivant les enjeux nationaux. On a bien vu que l'écologie, tantôt ça monte, et puis tantôt c'est masqué par d'autres choses qui sont plus importantes pour les gens aujourd'hui. Évidemment, aujourd'hui, et peut-être la semaine prochaine, tout le monde se précipite pour acheter des climatiseurs parce que c'est l'enjeu tout de suite maintenant. Je suis pas sûr que dans 3 mois, s'il n'y a pas de nouvelle crise en hiver, ça sera pas un petit peu quelque chose qui a reculé dans les préoccupations. C'est pas impossible.
1: Daniel Bois, vous qui êtes spécialiste de l'écologie politique, de ces enjeux environnementaux, c'est spécifiquement français, ça, cette amnésie sur les sujets écologiques ?
2: Non, parce que ce qu'on observe en ce moment, c'est un mouvement global. Dans beaucoup de pays développés, l'écologie recule parce que d'autres enjeux complètement différents, une vague très très à droite, finit par masquer ces enjeux-là. Donc c'est pas simplement en France, c'est un phénomène assez massif dans beaucoup de pays.
1: Merci beaucoup Daniel Bois, politologue, directeur de recherche émérite à Sciences Po, spécialiste de l'écologie politique. Et je rappelle que Sébastien Lecornu est donc ce matin à Marseille pour une cellule interministérielle de crise. 7h21, dans un instant, un nouveau point sur l'actualité.
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1: À suivre, une route militaire israélienne en construction au cœur de la Cisjordanie, des agriculteurs palestiniens désemparés. Reportage après l'info en 1 minute, 7h22. Et Maureen Suignard à la une, 800 pompiers mobilisés dans l'Aude et l'Hérault.
9: C'est ce que nous indique ce matin sur France Info le chef d'état-major des sapeurs-pompiers de l'Hérault. Malgré le vent, les pompiers ont pour objectif de l'éteindre aujourd'hui. Trois autres feux sont en cours dans le sud de la France, dans l'Aude et l'Hérault. Donc ce sont plus de 800 hectares qui sont parcourus. Le feu n'est pas fixé. Des feux aussi vers Fréjus dans le Var et à Lançon-Provence et Rognac dans les Bouches-du-Rhône, à une vingtaine de kilomètres de Marseille. Six départements sont en vigilance rouge, des Pyrénées-Orientales aux Bouches-du-Rhône et six autres sont en orange. L'Ukraine dénonce des frappes russes cette nuit, des attaques de missiles qui ont fait au moins 9 morts à Kiev, la capitale, et de lourds dégâts matériels. Le Qatar, qui supervise des négociations entre l'Iran et les États-Unis, parle de progrès. Ce matin, mi-juin, les deux pays ont conclu un protocole d'accord de paix. Des négociations vont continuer après les funérailles d'Ali Khamenei, le guide suprême iranien tué en février dernier au début de la guerre.
1: France Info. Une barrière infranchissable pour les Palestiniens au cœur du territoire de la Cisjordanie. Cette fois, ce n'est pas un mur, mais une route militaire israélienne en cours de construction. Elle est bordée d'une tranchée profonde, d'un haut remblai de terre qui s'étendra à terre sur 22 kilomètres. Elle coupe plusieurs centaines de familles d'agriculteurs palestiniens de leurs terres dans ce secteur considéré comme le grenier de la Cisjordanie. Reportage France Info, Alice Moreno.
10: Des champs d'oliviers, des serres agricoles s'étirent jusqu'au fleuve Jourdain. Dans la vallée, des bulldozers israéliens retournent la terre fertile.
11: Ils construisent soi-disant une simple route, mais c'est faux. Ils veulent voler nos terres.
10: Taher est un berger de 35 ans. Il décrit les travaux en cours.
11: Sur place, il y a certes une route, mais tout le long, il y a une tranchée profonde de 4 mètres et un remblai haut de 2 mètres. Je ne veux plus y retourner au risque de me faire arrêter ou attaquer.
10: Ce projet, ce n'est rien d'autre qu'une nouvelle barrière de séparation, dénonce-t-il. Inquiet, il observe son troupeau de 90 moutons.
11: Avec les travaux, ils m'ont coupé l'eau. On doit aller chercher de l'eau à 2 km de nuit, comme des voleurs.
10: Dans le village voisin d'Atouf, un agriculteur a quant à lui déjà perdu tout accès à ses terres.
12: J'ai perdu toutes mes cultures. Je ne peux pas aller récolter mes légumes. J'ai déjà perdu beaucoup d'argent comme d'autres agriculteurs. Avec cette construction, je n'ai tout simplement plus accès à rien.
10: Dourhan pose une main sur l'épaule de son fils qui l'écoute attentivement.
12: Sur mon exploitation, j'emploie quotidiennement une trentaine de salariés pour travailler la terre. Tous ont perdu leur emploi faute d'accès aux champs. Ça veut dire 30 familles, chacune de 7 ou 8 personnes. L'agriculture est ici la première source de revenus.
10: Sur le tracé de la route militaire, toutes les infrastructures, granges, silos, entrepôts seront aussi détruits. Abdallah Bacharat est le gouverneur des localités d'Atouf et Ras Al Ahmar.
13: Il y a environ 300 familles qui sont concernées par des ordres d'expulsion ou de démolition de leurs infrastructures.
10: L'armée israélienne assure de son côté opérer dans le respect de la loi et évoque des mesures de sécurité pour justifier la construction en cours.
1: Alice Moreno. Bonjour. Cédric Guillou.
14: Bonjour Jérôme.
1: Et la Coupe du Monde de foot, bien sûr, c'est un lendemain de victoire pour l'équipe de France.
14: Avec un retour au camp de base à Boston, au menu, un entraînement sous un soleil de plomb, plus de 35 degrés, entraînement devant la presse française et les médias internationaux qui n'en finissent plus, Jérôme, de s'extasier devant cette équipe de France. Reportage pendant l'entraînement des Bleus de Julien Froment.
15: Quand on demande aux journalistes de la presse internationale de décrire l'équipe de France en un mot, voici leur réponse.
16: Fantastique, spectaculaire.
17: Favorite.
15: Wu Cheng est journaliste pour le site chinois 163.com.
16: C'est incroyable. Offensivement, tu peux pas avoir autant de talents ensemble. Ouais, c'est incroyable.
15: De l'autre côté des Alpes,
18: je m'appelle Andrea Ramazzotti.
15: Andrea Ramazzotti, lui, travaille pour la Gazzetta dello Sport, le plus grand quotidien sportif en Italie. Il est habitué à voir de grands joueurs, mais un en particulier chez les Bleus, le subjugue.
19: On le sait.
20: C'est incroyable. C'est incroyable. Je l'ai vu jouer par le passé au Bayern Munich, mais je ne l'avais jamais vu travailler d'aussi près. Donc c'est fascinant, la façon dont il touche le ballon, mais aussi sa manière de se comporter en dehors du terrain. Vraiment très impressionnant.
15: Même Pablo Polo, qui suit l'équipe de France pour le journal espagnol Marca depuis de nombreuses années, voit les Français favoris devant l'Espagne.
21: Avec les journalistes qui suivent l'Espagne, que j'ai eu l'occasion de parler, oui. Ils ont l'impression que cette fois, ça va être compliqué. Cette France, c'est dangereux.
15: Au Bleu de garder le rythme face au Paraguay samedi pour maintenir la flamme avec la presse internationale.
14: Et on rappelle l'horaire du match, Jérôme, samedi 23h, le coup d'envoi.
1: Hier soir et cette nuit, Cédric, deux grandes nations du foot européen ont eu chaud.
14: L'Angleterre s'en est sortie in extremis contre la République démocratique du Congo. 2-1 pour les Anglais, doublé d'Harry Kane. Et ça a été chaud également pour la Belgique, menée 2-0 par le Sénégal. Les Belges qui ont tout renversé. Dans les 5 dernières minutes, ils ont marqué 2 fois. Prolongation et en toute fin de match, Jérôme, un pénalty obtenu pour la Belgique. En gros, vous le marquez, vous continuez. Si vous le ratez, c'est la séance de tir au but. Voici comment il a été vécu en direct sur la RTBF, la télévision publique belge.
22: Et c'est Youri Tielemans qui va tirer.
23: Qui va frapper.
22: C'est Youri.
24: Vas-y, mon petit.
22: Allez, une patate. Et cadre-moi ça. Allez, Youri. Ouais. C'est lui. Première fois du match à la 125e minute. C'est fou.
24: Et il en faut, hein. Comme on dit, il en faut, hein, pour prendre un pénalty comme cela.
14: Il en faut, Jérôme. Il en faut quoi, d'ailleurs,
1: je
14: Jérôme
1: sais pas.
14: Pas du panache,
1: de la frite, de la patate, comme on dit.
14: La Belgique qui va jouer les États-Unis en 8e de finale.
1: Merci à vous, Cédric Guillou. La météo à suivre.
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1: Sophie Briat.
29: Du soleil dans l'est et le sud aujourd'hui, c'est un peu plus nuageux dans le nord-ouest avec une perturbation peu marquée qui circule ce matin de la Bretagne vers les Hauts-de-France cet après-midi jusqu'au bassin parisien et la Champagne-Ardenne, partout ailleurs. Du soleil, du vent toujours en Méditerranée. En Méditerranée justement cet après-midi de 29 à 36 degrés et sur le reste du territoire vous aurez de 20 à 31 degrés.
1: Merci Sophie Briat. Le logement, la crise à tous les étages. On en parle avec le patron de Foncia juste après le journal de 7h30. Oui. William Gacosta.
0: À la faveur de la canicule des derniers jours, des incendies éclatent sur le pourtour méditerranéen. 800 hectares ont été parcourus par les flammes depuis hier dans l'Hérault et l'Aude. Dans le Minervois, hier, un feu à Fréjus dans le Var a entraîné l'évacuation de 6 campings. Il est fixé. Et puis deux autres incendies, cette fois dans les Bouches-du-Rhône. Un feu à Rognac, maîtrisé après avoir touché une trentaine d'hectares. Et le plus préoccupant, c'est celui dans le secteur de Lançon de Provence, toujours très actif. Bonjour Mathilde Vinceneux.
2: Bonjour.
0: En direct de la commune voisine de Lafare-les-Oliviers, où 600 personnes ont dû être évacuées.
2: Oui, le panache de fumée noire est encore bien visible dans le massif au-dessus du village de Lafare-les-Oliviers. Un feu qui a été particulièrement virulent hier soir, attisé par les fortes rafales de vent. Il menaçait des maisons à proximité de la forêt. Manon fait partie des 600 personnes évacuées. Elle a trouvé refuge cette nuit dans un foyer, enfin près d'un foyer de la commune.
4: On a été évacués donc vers 23h, on va dire. On est resté jusqu'à 1h du matin sur le parking du Super U. On pouvait pas rentrer et à partir de là, on s'est tous dispatchés pour dormir un peu. Certains ont dormi dans le foyer et d'autres dans leur voiture.
2: Vous avez dormi dans votre voiture ?
4: C'est ça. Et toute la nuit, on a vu le feu, en tout cas la lueur orange depuis la voiture.
2: Alors les habitants viennent d'apprendre qu'ils peuvent regagner leur maison ce matin. Il n'y a pas eu de dégâts, mais l'incendie progresse encore dans la forêt. Le lieutenant-colonel Jean-Christian Salikis, des pompiers des Bouches-du-Rhône.
5: Le feu est stabilisé sur son flanc gauche qui menaçait le village de Lafare-les-Oliviers. Sur le flanc droit, néanmoins, le feu progresse toujours. On ne peut pas dire qu'il est virulent, mais il progresse toujours par intermittence. Néanmoins, on doit être vigilant, on est prudent et la lutte est difficile parce que le milieu est escarpé. Mais surtout, le vent va continuer à forcir et à compliquer nos missions parce qu'il peut redonner de la puissance au sinistre, bien évidemment.
2: Les pompiers espèrent voir arriver ici des Canadairs, mais les moyens aériens sont très mobilisés sur le pourtour méditerranéen ce matin. À quelques kilomètres de Lafare-les-Oliviers, les pompiers des Bouches-du-Rhône ont réussi à fixer un autre incendie cette nuit qui a parcouru 50 hectares près de Rognac et qui menaçait des sites industriels.
0: Merci Mathilde Vinceneux. En direct du secteur de Lançon de Provence, où 275 hectares ont été parcourus par les flammes. En Ukraine, le président Zelensky s'inquiétait hier d'une attaque d'envergure imminente sur Kiev, ça se confirme ce matin. Au moins 9 personnes ont été tuées dans des frappes de missiles et de drones russes. Emmanuel Macron préside aujourd'hui une nouvelle réunion avec des membres du gouvernement pour lutter contre le narcotrafic qui gangrène les quartiers, mais aussi les services de l'État, avec de plus en plus d'agents qui cèdent aux tentatives de corruption. Géraldine Allot de la cellule investigation de Radio France, vous avez enquêté sur ce phénomène et vous avez recueilli le témoignage d'une surveillante de la prison de Luynes près d'Aix-en-Provence qui a franchi la ligne rouge.
6: Oui, 6 mois après son procès, celle que nous appellerons Charlotte a pris du recul et parvient à expliquer comment elle s'est laissée corrompre. Elle, la surveillante sans histoire, en poste à la prison de Luynes depuis 2022. C'était l'an dernier. Son compte bancaire est à découvert. Elle n'arrive pas à s'en sortir.
7: Il y avait ce détenu du coup qui me connaissait depuis mon arrivée, qui m'a posé des questions parce qu'eux, ils apprennent directement à nous cerner. Hein. Quand on arrive, ils prennent des jours, des semaines à nous regarder, nous observer. Et je me dis que j'avais des soucis financiers, que je ne m'en sortais plus. Et c'est là que tu m'as proposé, de me prêter 1 000 euros, que j'ai accepté.
6: Charlotte récupère l'argent en cash sur un parking et en échange, elle accepte d'introduire de la drogue dans la prison pour le détenu en question.
7: Je dis « ok ». De toute façon, j'avais pas de toi au final, hein, parce que il m'avait donné les sous et puis moi j'avais déjà commencé à dépenser en fait, hein, pour les choses du quotidien, hein, l'essence, les courses, mais je pouvais plus dire non en fait.
6: Charlotte est finalement dénoncée en interne et condamnée en janvier dernier à 2 ans de prison ferme sous bracelet électronique.
0: Géraldine Allot, on retrouve votre enquête en longueur avec Julie Pietri sur franceinfo.fr. Et puis c'est la fin d'une époque, Jérôme, celle où vous jouiez en 94 dans votre chambre d'ado à la PlayStation 1 en mettant un disque dans la console Sony. Le fabricant annonce qu'il n'y aura plus de support physique pour les jeux de la Play à partir de 2028. À partir de cette date, il faudra télécharger les jeux, ce qui est déjà le cas pour 80% des ventes à l'heure actuelle.
1: C'est vrai que j'ai connu les disquettes 3 pouces et demi aussi, moi.
0: Alors, oh là là, ça vous date ça.
1: Oui, William Gacosta, merci quand même. 7h35, oui, quand même. Parmi vos prochains rendez-vous sur France Info, l'intelligence artificielle va-t-elle nous aider à choisir pour qui voter à la prochaine présidentielle ? Notre enquête dans une dizaine de minutes. On va parler aussi du marché du logement, rien ne va plus. On détaille tout ça dans un instant avec le président de Foncia, mais d'abord direction le front des incendies.
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1: Et ce premier incendie d'ampleur de l'été qui s'est déclaré hier dans l'Hérault, qui s'est propagé ensuite à l'Aude, 800 pompiers toujours à pied d'œuvre, nous disait tout à l'heure l'un de nos invités. Des habitants ont dû être évacués, notamment dans le village de Pouzol-Minervois, où le feu redémarre ce matin, comme nous l'explique le maire Claude Guibert.
9: Chez nous, il redémarre, hein, parce que le vagne, il se lève à une vitesse aussi élevée qu'hier. Oui, ça reprend dans la garrigue, et il y a plusieurs foyers qui redémarrent avec le vagne. La fumée rentre dans le village, mais ça ne menace pas les maisons pour le moment. Il est maintenu, là, il n'ira pas plus loin, quoi. Il ne s'approchera pas plus des maisons, quoi. Les maisons ont été bien protégées, il y a eu les jardins qui ont pris feu, ça oui.

0: mais pas les maisons. Les maisons, c'est vrai. Les voitures non plus. Il n'y a pas de blessés. Au niveau population, ça a l'air d'aller, quoi.
1: Comment s'est passée la nuit pour vous, monsieur le maire ?
0: Très, très courte. Je me suis couché à 1h et à 3h30, j'étais debout. Je viens de faire du café pour les pompiers, quand même, parce que aussi, il y en a qui n'ont pas dormi. Alors, bon, il faut penser à eux. On est allé chercher tout ce qu'il faut pour eux, le croissant, la chocolatine, enfin, café, voilà. On laisse personne de côté, quoi.
1: Et les pompiers, justement, quel est leur regard, leur point de vue sur ce feu ? Est-ce que ça les inquiète ?
0: La journée va être très compliquée, ils m'ont dit. Parce que les feux vont redémarrer à cause du vent. Et apparemment, il se reposera mais dans le week-end. Mais le week-end, encore aujourd'hui et demain, ça va être chaud, quoi, aujourd'hui et demain. Les prochaines heures, j'espère qu'on aura au moins un canadaire ou deux pour freiner ce feu, quoi. Si on a ça, bon, on sera moins embêté, quoi. Bon, je vois qu'on n'est pas seul parce que je vois qu'il y a le Dash qui arrive, là.
2: Ça passe.
0: On va survivre, on n'y est pas peur, on va survivre.
3: Voilà, le maire de Pouzol-Minervois, il y a quelques minutes, hein, Claude Guibert, au micro de Mélodie Pépin, 7h37. La machine est grippée, c'est la crise à tous les étages. Location, accès à la propriété, investissement, crise du logement. Le dispositif Jean Brun, lancé en début d'année, a fait long feu. Et pour en parler avec nous en studio, le président de Foncia. Bonjour Zahir Kinou.
4: Bonjour.
3: Et à vos côtés, Marina Capitaine. Bonjour Marina.
5: Bonjour.
3: Notre spécialiste logement ici à France Info. Je commence par vous Marina, d'abord avec ce constat. C'est simple, tout va mal.
5: Oui, à tous les étages, vous le disiez, c'est la crise. Alors on peut les parcourir, ces étages, la propriété pour commencer. Le nombre de ventes et d'achats est en recul dans l'ancien. Vos derniers chiffres chez Foncia, M. Kinou, évoquent un recul de 7% sur les 6 premiers mois de 2026. Et intéressant, une augmentation du nombre d'annulations des compromis, plus 11%. Car oui, il y a des visites. Plein font remonter les agents immobiliers, c'est la décision d'achat qui ne se fait plus à cause de l'incertitude géopolitique, du retour de l'inflation qui plombe le pouvoir d'achat, mais aussi à cause des taux d'intérêt qu'on soupçonne de repartir bientôt à la hausse, alors que le prix du mètre carré, lui, continue de légèrement augmenter au global. La location, ensuite, alors que le coup d'envoi de la chasse au logement étudiant est donné, notamment alors que l'été commence, le nombre de biens continue de reculer et les loyers flambent, plus 2,5% en un an. Le loyer moyen en France est aujourd'hui de 800 euros. C'était 600 il y a 10 ans et les Français ont perdu 9 mètres carrés de surface à budget égal. Et puis je termine à l'étage de la construction. Le neuf, c'est l'effondrement. Dans le privé, comme pour les HLM, il n'y a pas assez de logements qui sortent de terre, Jérôme, et les ventes ont chuté de 14% sur un an.
3: Alors Zahir Kinou, Foncia, on avait l'impression qu'il y avait des signes de reprise en début d'année. Tout le monde déchante aujourd'hui.
4: Tout le monde déchante et ça va faire 2 ans. Je pense qu'aujourd'hui, il ne faut pas avoir peur des mots. Foncia existe depuis 54 ans et ça fait 54 ans qu'on n'a pas vu ça.
3: Vous n'avez pas vu ça en un demi-siècle ?
4: C'est la pire crise du secteur du logement et notamment du logement locatif qu'évoquait Marina depuis plus d'un demi-siècle. Vous l'avez rappelé, c'est un recul de 7% des logements disponibles, un recul de 1% également de la relocation, un recul de 2% de notre nombre de locations. Et je vous donne un chiffre qui est prégnant, c'est 225 000 dossiers candidats locataires qualifiés déposés depuis le 1er janvier. Ça veut dire qu'en fait, ce sont 225 000 locataires potentiels qui sont qualifiés qu'aujourd'hui, on
3: Quand
4: ne peut pas...
3: Quand on dit qualifié, ça veut dire...
4: Ils remplissent tous les critères et aujourd'hui, Jérôme, on ne peut pas les loger, ces gens-là. À Paris, à l'heure où je vous parle, c'est disponible sur notre site, c'est à peine 70 logements disponibles à la location.
3: Comment vous l'expliquez ?
4: C'est les éléments en fait, que Marina a rappelé. C'est primo, on a une tension locative en fait, qui est préoccupante, puisque en fait, aujourd'hui, nous n'avons plus d'investisseurs, donc plus de propriétaires, plus de locataires. Il y a une accession à la propriété pour les primo-accédants potentiels qui est devenue plus que complexe, donc les gens ne peuvent plus acheter. Des conditions d'emprunt aussi, au-delà des taux que Marina a évoqué, qui deviennent de plus en plus complexes, et une pression fiscale avec également une incertitude réglementaire et un contexte aussi politique dans le pays qui est instable. Voilà. Nos clients nous disent nous n'avons pas confiance. Le marché de l'immobilier est un marché de confiance.
3: 225 000 personnes en France attendent en quelque sorte un logement à la location. Je voyais ce chiffre d'ailleurs, 70 logements disponibles à Paris dans une ville de 2 millions d'habitants. Vous n'avez jamais vu ça encore une fois ?
4: Écoutez, on est le leader du marché, on a 400 000 biens en gestion locative et c'est moins de 0,5% du parc qui est disponible à Paris. Je pourrais vous donner les mêmes chiffres à Lyon, c'est à peine une centaine de logements disponibles à Lyon. Quand on le sait, comme l'évoquait Marina, qu'on est à l'heure justement

0: des étudiants qui vont aller chercher un logement. Aujourd'hui, on ne sait pas leur répondre.
1: Question de Marina Capitaine.
2: Oui, il y a aussi un autre chiffre qui est assez parlant, c'est dans les logements neufs, puisqu'on le sait, sur le secteur du logement, tout est interdépendant. Même si on parle de la location, en amont, à l'autre bout de la chaîne, il y a ce besoin de construire du logement neuf. Là aussi, c'est au point mort. Indirectement, ça concerne aussi Foncia, puisque vous faites de la gestion de copropriété, et puis les locataires, encore une fois, pour les loger, il faut des nouveaux logements. Ça aussi, c'est un signal qui est particulièrement inquiétant, parce que c'est aussi une crise historique sur ce secteur de la construction.
0: Alors, je vais vous donner un chiffre, Marina, pour rebondir et être concret. À fin juin, les logements neufs que nous accueillons, en fait, qui sont en cours de construction depuis 2-3 ans, c'est 57% de moins par rapport à l'année dernière.
1: 57%, ça signifie quoi? Ce sont des logements qu'on n'a pas construits, ou des annulations de chantier?
0: Les deux, mon capitaine, c'est-à-dire qu'aujourd'hui, entre l'instruction d'un projet de construction, la livraison d'un permis de construire et les constructions effectives, il peut se passer 2 ans, 3 ans, et pendant ce temps-là, la fracture sociale continue de s'aggraver. Et ce qu'il faut bien comprendre, c'est que le logement, aujourd'hui, Jérôme, Marina, n'est plus un facteur, n'est plus une question économique ou patrimoniale. Le logement, en soi, est un facteur social, de complexification sociale, de réduction de la mobilité, et également de fragilisation du pouvoir d'achat. Mmh. Et dans un contexte à la fois politique et géopolitique qui nous préoccupe, il est urgent d'agir.
1: Et ça crée beaucoup, beaucoup d'angoisse, évidemment. Le facteur psychologique aussi est important. Marina Capitaine, il est urgent d'agir, nous dit Zahir Kinou. Que compte faire le gouvernement pour relancer le logement?
2: Alors, il y a ce projet de loi qui vient d'arriver au Sénat, qui est placé dans ce qu'on appelle une procédure accélérée. Donc, ça veut dire que, idéalement, le gouvernement veut aller vite. Il veut déjà améliorer son propre dispositif fiscal. Pour ceux qui se rappellent ce qu'était le Pinel, un dispositif pour déduire des impôts, une partie de son investissement dans la propriété qui a disparu il y a bientôt 2 ans. On a créé le Jeanbrun, du nom de l'actuel ministre du Logement, qui est censé faire revenir les investisseurs et donc à la fois améliorer le nombre de transactions sur le marché et le nombre de propriétaires bailleurs, ces fameux propriétaires qui mettent à la location. Il n'a que quelques mois ce dispositif, mais en l'état, le secteur ne constate aucune retombée, aucun résultat, hein, pour dire les choses, trouve qu'il n'est pas assez intéressant financièrement. Et puis ce texte prévoit aussi une mesure qui fait hurler beaucoup de monde et pas seulement des associations. Il veut revenir sur le calendrier d'interdiction des passoires thermiques, les fameuses étiquettes F et G au DPE. Si cette loi est votée, les propriétaires concernés pourront bien finalement continuer de louer ces biens en échange d'un engagement de travaux. Vincent Jeanbrun estime qu'on ne peut pas prendre le risque de décourager les propriétaires qui laisseraient leurs biens vacants au lieu de le rénover.
1: Une question très simple, Zahir Kinou, président de Foncia, quel est votre message? On est à moins d'un an de la présidentielle, quel est votre message aux candidats?
0: Premièrement, il faut agir vite, je l'ai rappelé, Jérôme. Deuxièmement, c'est la première fois, justement, en un demi-siècle, qu'on constate que tous les partenaires, acteurs privés, gouvernements, syndicats de la profession sont autour de la table, travaillent de concert, main dans la main, donc c'est une très bonne nouvelle. Après, il faut un choc de confiance. Le marché de l'immobilier est un marché de confiance. Aujourd'hui, la confiance ne revient pas. Il faut, à mon sens, arrêter ce fantasme qui est très français, de croire qu'en fait, tous les propriétaires bailleurs sont des rentiers. Aujourd'hui, la stat Foncia, c'est 1,8 biens détenus par propriétaires bailleurs. Ce sont des retraités modestes qui ont mis de l'argent de côté, qui ont épargné et qui, aujourd'hui, n'ont plus les moyens de rénover. Et en fait, c'est ce qui se passe aujourd'hui.
1: Merci beaucoup, Zahir Kinou. On retient que, voilà, en 54 ans d'existence, votre entreprise Foncia n'a jamais connu, ce que vous nous dites ce matin, une telle crise du logement qui est systémique, manifestement. Il est 8h moins le quart sur France Info.
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1: Et à suivre, l'intelligence artificielle va-t-elle nous aider à choisir pour qui voter à la prochaine élection présidentielle? On en parle après l'info en une minute. Et à la une, après la canicule, des incendies dans le sud de la France.
4: Dans les Bouches-du-Rhône, 310 hectares parcourus. Le feu progresse toujours à Lens-en-Provence. C'est à une vingtaine de kilomètres de Marseille. Incendie aussi toujours en cours dans l'Aude et l'Hérault. Au moins 800 hectares brûlés depuis hier. 6 départements sont en vigilance rouge. Encore aujourd'hui, des Pyrénées-Orientales aux Bouches-du-Rhône. Elle dit ne pas avoir peur du jugement à venir et dit de nouveau qu'il n'est pas possible de faire campagne pour l'élection présidentielle avec un bracelet électronique. La chef de file des députés du Rassemblement national saura mardi prochain si elle est de nouveau condamnée dans l'affaire des assistants d'eurodéputés du Front National, mais et si Marine Le Pen peut se présenter l'année prochaine. Le pays hôte de la Coupe du Monde de football, les États-Unis se qualifient pour les huitièmes de finale en battant la Bosnie-Herzégovine. Cette nuit, qualification aussi de la Belgique et de l'Angleterre.
1: France Info. 2027 sera la première présidentielle à l'ère de l'intelligence artificielle. Certains Français, surtout parmi les jeunes, utilisent déjà ChatGPT, Claude ou encore Grok pour se décider sur leur vote. Bonjour Marc Bertrand.
5: Bonjour.
1: Un Français sur 3, 35% pour les moins de 25 ans, utilise l'intelligence artificielle et vous avez rencontré l'une de ces jeunes qui ont grandi avec l'IA et qui lui font une confiance presque aveugle.
6: Oui, Lydia, lycéenne de 17 ans, attend son bus à la gare d'Evry dans l'Essonne, la présidentielle l'an prochain.
7: Oui, bien sûr, je vais voter.
6: Ce sera la première fois qu'elle vote.
7: Je trouve que c'est hyper important, c'est un peu l'avenir de notre pays.
6: Elle utilise déjà ChatGPT pour le shopping, les cours et pour des conseils sur la politique.
7: Bah, en vrai, c'est plus des questions, genre Bardella, est-ce qu'il était vraiment raciste et tout. En vrai, c'est des trucs bêtes.
6: Lydia saisit son téléphone.
8: Hey, I'm here and ready to help.
7: Je voulais savoir, c'était quoi ce que Bardella proposait vraiment. Et si il était raciste, enfin si son but c'était vraiment de virer en quelque sorte tous les migrants de la France.
8: Le programme de Jordan Bardella se concentre sur des mesures très restrictives en matière d'immigration. Il propose de supprimer le droit du sol automatique, de mettre fin au regroupement familial, tout en excluant les binationaux de postes stratégiques. Ce discours est jugé par plusieurs observateurs comme national-populiste, voire xénophobe.
7: L'IA, en vrai, ça peut grave m'aider à faire les bons choix, quoi.
9: Est-ce que vraiment tu peux faire confiance à une IA ?
7: Bah franchement, ChatGPT, oui. Enfin, il reste objectif.
6: Elle dit même qu'elle a plus confiance en ChatGPT qu'en la télé ou les journaux.
1: Alors Marc, l'IA est-elle vraiment objective, comme le pense cette lycéenne ?
6: C'est vrai que quand on lui pose la question « Salut ChatGPT, pour qui est-ce que je dois voter en 2027 pour sauver la France ?»
8: Malheureusement, je ne peux pas te dire un vote précis, mais je peux te donner des pistes pour examiner les programmes.
6: L'IA ne donne pas de consigne de vote, mais ça ne veut pas dire qu'elle est neutre.
10: On pourrait lui demander pour qui voter. En fait, on peut arriver à pousser l'IA dans ses retranchements, et elle est biaisée en fait. Toutes les IA sont biaisées.
6: Paul G est un jeune start-upper de 24 ans, spécialisé dans l'intelligence artificielle.
10: Vous allez pouvoir donner un prompt à ChatGPT, lui donner une instruction disant « dites-moi pour qui voter en 2027 ». Mais en fait, initialement, il y a OpenAI qui donne un cadre à ChatGPT sur lequel répond. C'est des produits qui sont essentiellement américains ou chinois et on n'a aucune idée de ce que contient ce cadre. Est-ce que c'est plutôt d'orienter la discussion à gauche ou à droite ? C'est le code secret des IA.
6: Le jeune homme a lancé sa start-up qui crée des clones textuels de chefs d'entreprise à succès pour donner des conseils de réussite aux entrepreneurs. Il a décidé d'appliquer son modèle à la politique. Il nous présente le clone vocal de Gabriel Attal.
11: Bonjour, je suis Gabriel Attal. Je suis candidat à l'élection présidentielle.
10: C'est pas trop mal. Dans 6 mois, ce sera parfait.
6: Il est en train de développer une appli gratuite qui permettra de discuter avec des clones des candidats à la présidentielle pour intéresser les jeunes à la politique. Et plutôt que ChatGPT, il s'appuie sur Mistral, une IA française, en lui posant des limites éthiques.
10: On a récupéré tous les programmes de tous les candidats. Chaque réponse est sourcée, on peut les vérifier soi-même pour qu'on puisse quand même utiliser l'IA parce que c'est quand même ultra intéressant et ludique, mais qu'on ait les réponses sourcées et transparentes.
6: Démonstration avec le faux Gabriel Attal.
11: Comment puis-je vous aider avec mon expertise ?
12: Je voudrais savoir, est-ce que vous comptez augmenter les moyens de la justice avec l'affaire Liana ? On en a beaucoup parlé.
11: Merci pour votre question. Oui, il faut des moyens supplémentaires pour la justice, mais pas uniquement des crédits en plus sur un budget. Il faut surtout plus d'êtres humains, plus de magistrats, plus de greffiers.
6: La ressemblance est étonnante. Le problème, c'est que Gabriel Attal n'a jamais dit ça. L'intelligence artificielle l'a inventé à partir de ce qu'elle pense être l'opinion du candidat. Surtout, on a contacté l'équipe du vrai Gabriel Attal, qui n'était absolument pas au courant. Ils n'ont pas souhaité réagir, mais diffuser la voix clonée de quelqu'un sans son consentement, c'est illégal. Paul G répond qu'il s'agit d'un prototype et qu'il ne lancera les clones IA des candidats que s'il a l'autorisation de leurs équipes.
1: Ouais, cet exemple, en tout cas, illustre les possibilités énormes de l'IA en politique. Et on rappelle qu'un Français sur 6, a eu recours à l'IA pour l'aider à faire son choix pour les municipales. Marc, tout cela inquiète certains chercheurs.
6: Oui, parce que les intelligences artificielles jouent sur nos émotions. Elles sont programmées pour chercher à nous plaire, à aller dans notre sens sans nous contredire. Et ça, ça leur donne un pouvoir de persuasion énorme, selon Nadia Guerouaou. Elle est chercheuse au CNRS, spécialiste de l'intelligence artificielle.
5: On a de plus en plus d'études qui montrent qu'on a beaucoup plus confiance à ce qui est produit par ces technologies par rapport à un discours qui est produit par un humain. Je trouve ça particulièrement inquiétant. Si on parlait de ces technologies telles qu'elles sont, je pense que ça inquiéterait tout le monde. Si on disait dorénavant, on va créer des clones qui sont designés pour manipuler vos émotions, parce qu'ils sont designés pour paraître empathiques 24 heures sur 24, pour faire en sorte que vous ayez confiance en eux, qui sont designés pour être persuasifs. Je pense que tout le monde trouverait ça préoccupant que ce genre de dispositif vienne soutenir la décision électorale.
6: La chercheuse dit que ça pourrait créer une inégalité entre les candidats qui ont une IA performante pour porter leur discours et ceux qui n'en ont pas les moyens. Elle appelle à établir des règles strictes pour l'utilisation de l'IA dans les campagnes électorales.
1: Merci Marc Bertrand. Et à 7h52, j'accueille Renaud Dely, Constance Villanova, Fanny Guinochet. Bonjour à tous les trois.
13: Bonjour.
14: Bonjour Jérôme.
1: Votre décryptage éco, Fanny, comment sauver la poste? Dans un rapport parlementaire, les députés font des propositions choc pour relancer ce service public. Déjà, Fanny, ça veut dire que la poste va si mal?
14: Eh bien, écoutez, ça n'est pas terrible. Jérôme, par exemple, combien de lettres postales envoyez-vous par an?
1: Aucune idée.
14: Aucune idée.
1: Aucune idée, c'est dire.
14: Bon, ben voilà. En moyenne, c'est 5 lettres à peine par français. Il y a 20 ans, c'était 65. Donc, courrier en chute libre, loin d'être compensé par les colis. Des concurrents comme Amazon ou DHL qui sont toujours plus offensifs. Un équilibre budgétaire qui n'est plus assuré. Près de 10 milliards d'euros de dettes. Voilà, il faut sauver la poste. Et selon ce rapport, il y a urgence à prendre des mesures.
1: Alors, lesquelles ?
14: Aller un cran plus loin. Par exemple, pour espacer encore un peu plus les distributions de courriers pour que les lettres vertes et les envois non urgents soient remis au destinataire un jour sur trois et pas un jour sur deux comme c'est le cas aujourd'hui, histoire de limiter la tournée des facteurs et alléger ainsi leur charge. Autre idée, supprimer les boîtes postales. Vous savez, les traditionnelles boîtes jaunes hein, que l'on voit dans nos villes. Il y en a encore 114 000 sur tout le territoire. Et les facteurs font des kilomètres pour les relever, alors que les deux tiers de ces boîtes reçoivent moins de 5 lettres par jour. Elles sont quasiment vides. Enfin, pas très populaire, les députés préconisent aussi d'augmenter le prix du timbre en le modulant en fonction de l'urgence des envois.
1: Ces mesures pourraient être inscrites dans une future loi. Est-ce qu'elles peuvent passer ?
14: Eh bien, ça n'est pas simple. Elles risquent surtout d'inquiéter déjà les 250 000 facteurs et agents de la Poste parce que ça transforme leur métier. Du côté des élus et des maires aussi, ça risque de grincer parce que les parlementaires proposent dans ce rapport de réduire encore le nombre de bureaux de poste. La population également, parce que dans certains territoires, la Poste, c'est le dernier service public qui reste encore ouvert. D'ailleurs, du fait de sa présence sur tout le territoire, la Poste est souvent sollicitée en tout dernier recours pour apporter des médicaments, des plateaux repas, faire passer le permis de conduire, offrir des services bancaires. Regardez, avec la canicule, il y a encore quelques jours, l'idée que les facteurs, au cours de leur tournée, visitent et aident les personnes âgées et ceux qui sont isolés, a été évoqué.
1: Merci Fanny Guinochet. Renaud Dely, votre édito politique à présent, c'est déjà l'heure des grandes manœuvres à droite. Laurent Wauquiez lâche Bruno Retailleau et tend la main à Édouard Philippe.
15: Et oui Jérôme, vous connaissez la formule, les ennemis de mes ennemis sont mes amis. Laurent Wauquiez et Bruno Retailleau se détestent de longue date, hein, plus encore depuis que le second a écrasé le premier pour se faire élire président de LR. À droite, la vengeance est un plat qui se mange chaud, tiède, enfin à toutes les températures. Dans un entretien au Figaro, Laurent Wauquiez fait donc mine de déplorer que son rival soit à la traîne dans les sondages pour lui planter un couteau dans le dos et l'inviter, sans le citer explicitement, je cite, à savoir se retirer le plus tôt possible si c'est nécessaire. Et dans la foulée, il lance des œillades appuyées à Édouard Philippe qu'il juge apte, je cite de nouveau, à incarner l'ordre et le sérieux pour redresser la France. Bon, l'an dernier, Laurent Wauquiez répétait le contraire. Hein. Édouard Philippe, c'était jamais, disait-il. Il accusait même d'ailleurs Bruno Retailleau de vouloir pactiser avec le maire du Havre. Les temps changent, évoqué aussi. Et l'amorce de ce ralliement, Jérôme, tombe à point nommé pour Édouard Philippe. Hein.
1: Pourquoi ?
15: Parce qu'il organise son premier grand meeting ce week-end à Paris et qu'il veut afficher un profil de rassembleur. D'où l'orchestration de plusieurs ralliements ces derniers jours, de l'ancien ministre sarkozyste Éric Woerth à la porte-parole du gouvernement Maud Bréjon, pourtant membre de Renaissance. En fait, c'est tout le pari du patron du parti Horizon, rallié à lui aussi bien des personnalités de droite anti-macroniste que des ministres en poste, comme Gérald Darmanin par exemple. Une gymnastique délicate à l'image de son son parcours. Premier ministre d'Emmanuel Macron pendant 3 ans, devenu rebelle au chef de l'État au point de réclamer sa démission, c'était à l'automne dernier. Il s'est toujours voulu, disait-il, loyal et libre, mais sans parvenir à être complètement en fait ni l'un ni l'autre. Bref, en même temps héritier et en rupture. Et pour jouer les équilibristes, Jérôme, il dispose d'un atout.
1: Lequel ?
15: Son positionnement, à mi-chemin de ses deux rivaux déclarés, Bruno Retailleau d'un côté, Gabriel Attal de l'autre. Dans les sondages, Édouard Philippe apparaît comme le mieux placé pour éviter au second tour un duel Le Pen ou Bardella contre Mélenchon. C'est un candidat en forme de plus petit dénominateur commun pour éviter le pire, en quelque sorte, restera ensuite le plus compliqué, Jérôme, pour le maire du Havre, dévoiler le programme massif qu'il promet et fendre l'armure pour susciter le désir.
1: Renaud Dely.
14: Belle matinée avec France Info. Il est 7h57, il fait 18 degrés à La Rochelle.
1: L'œil de Constance. Reprenez-vous, Constance Villanova.
14: Je suis perturbée à voir cette chute.
1: Dans l'œil de Constance ce matin, un pistolet à eau et un surnom qui claque la douane. Devenue la mascotte virale du canal Saint-Martin, cet ado parisien s'est retrouvé en quelques jours au cœur d'une polémique qui dépasse largement ses 14 ans.
13: Oui, Jérôme, casquette à l'envers, cheveux mi-longs, en maillot de bain et équipé d'un pistolet à eau. Entre deux plongeons, il interpelle des passants aux alentours du canal Saint-Martin à Paris. Lui, c'est Hamza, auto-baptisé la douane, 14 ans. Sur les réseaux, les vidéos qui le montrent en action tournent en boucle depuis le début de la canicule et la transformation du canal Saint-Martin en piscine géante. On l'y voit arroser les Parisiens, réclamer 2 euros de péage pour laisser passer joggeurs et cyclistes. Hamza s'est lui-même mis en scène. Les internautes ont fait le reste. Partage, montage, imitation ou selfie.
16: Mon gars, c'est toi le famos. Ça va ? Tu vas bien ? Tu t'appelles comment ? Ah, Tido, algérien ? Moi, tu ne fais pas de dédicace.
17: Tu t'appelles comment ?
16: Moi ? Ma chaîne.
17: Dédicace à ma chaîne, on est ensemble.
13: Résultat, il enchaîne aujourd'hui les interviews. Presse écrite télé, tout le monde veut le portrait de la douane.
1: Il a l'air de jouer le jeu, non, avec tous ces médias ?
13: En apparence, oui, mais à 14 ans, a-t-on vraiment conscience de la portée de toutes ces images ? Sous ces vidéos, entre les rires, des messages ouvertement racistes, interrogé par Le Parisien, Hamza dit s'en moquer. Mais à 14 ans, on a bien le droit de ne pas s'en moquer vraiment.
1: Et cette histoire a donc pris une tournure politique, si j'ai bien compris.
13: Oui, Jérôme, chez certains médias et responsables d'extrême droite, ce gamin turbulent est devenu un symbole. Sur CNews, le député Rassemblement National Julien Odoul y voit la preuve d'un état démissionnaire. Hamza Ladouane fait du clic, au point que BFM s'est même rendu sur place avec un journaliste en direct. Titre, Canal Saint-Martin, un ado sème la terreur. Alors rappelons le contexte, Hamza vient d'un quartier populaire et en pleine vague de chaleur, tout le monde n'a pas la chance d'avoir une clim comme sur les plateaux télé. Le Canal Saint-Martin devient alors un terrain de jeu unique. Ce droit à l'enfance, à faire des bêtises, parfois de grosses conneries, hein, disons-le, à traîner dehors sans finir en sujet politique. Pour les gamins des quartiers populaires, on a souvent tendance à l'oublier, surtout quand il s'appelle Hamza. Alors oui, Hamza multiplie les affronts, les gardes à vue, les amendes. Oui, il faut éviter l'écueil de la démagogie, mais c'est un adolescent, pas un cas d'école. Rappelons enfin que les mêmes qui hurlent à l'exposition des mineurs sur le web ont fait d'un petit garçon la cible d'un harcèlement en ligne. Vous dansez.
1: Rangez ce pistolet à eau.
15: Descendez de la table, Jérôme, c'est gênant.
13: MGMT Kids, parce que je vous vois. Oui, bien sûr. Bien sûr.
1: Merci à tous les trois. Renaud Dely, Constance Villanova, Fanny Guinochet.
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1: Et Sophie Bria, vous avez trouvé des nuages. Ils circulent sur le nord-ouest ce matin.
19: Oui, et s'étendent jusqu'au Hauts-de-France avec quelques bruines hein, localement. Cet après-midi, ce ciel nuageux se morcelle un peu, laisse place à quelques éclaircies et s'étend du Finistère au Pays de la Loire, au bassin parisien jusqu'à la Champagne-Ardenne. Partout ailleurs, c'est du beau soleil. Toujours Mistral et Tramontane en Méditerranée qui s'ouvrent jusqu'à 80-90 km/h. Les températures en Méditerranée de 29 à 36 cet après-midi et sur le reste du territoire de 20 à 31 degrés.
1: Une très belle journée sur France Info, il est 8h. Et à la une ce matin, bonjour Solène Cressant.
20: Bonjour.
1: Face aux premiers incendies de l'été, l'inquiétude des pompiers.
20: Deux feux sont toujours actifs ce matin dans les Bouches-du-Rhône et aux confins de l'Aude et de l'Hérault, près d'un millier d'hectares touchés et des habitants évacués. Une nuit de frappe massive à Kiev, la capitale ukrainienne, il y a une dizaine de morts. 5 membres d'une même famille mis en examen dans le Var, soupçonnés d'avoir tué 2 jeunes militaires qu'ils hébergeaient, portés disparus depuis des années. Et puis au mondial de foot, les Belges ont eu chaud, mais ils se qualifient pour les 8e de finale et ils retrouveront les États-Unis qualifiés eux aussi cette nuit.
1: Très belle journée sur France Info.
20: Depuis hier, on sait que le cocktail est parfait. Chaleur, vent, sécheresse, le risque d'incendie est toujours maximal autour de la Méditerranée et plusieurs centaines d'hectares ont déjà brûlé depuis hier. Deux gros feux sont toujours en cours ce matin, Mélodie Pépin. Le premier est celui qui se trouve à cheval entre l'Hérault et l'Aude, 800 hectares parcourus, feu fixé mais pas éteint.
2: Oui, après une lutte au sol toute la nuit, 550 pompiers mobilisés depuis hier, la tête de feu est fixée, mais sur les flancs, c'est toujours actif dans l'Aude, ce que nous confirme le maire de Pouzolles-Minervois, Claude Guibert, joint par téléphone.
21: Chez nous, il redémarre, ça reprend dans la garrigue et il y a plusieurs foyers qui redémarrent avec le vent. Quoi. La fumée rentre dans le village, mais ça ne menace pas les maisons pour le moment. Les maisons ont été bien protégées. Il y a eu les jardins qui ont pris feu, ça oui, mais pas les maisons. Les maisons, c'est vrai. Les voitures non plus. Au niveau population, ça a l'air d'aller. Quoi.
2: Le maire de Pouzolles-Minervois qui n'a pas beaucoup dormi, lui non plus, pour faire le café aux pompiers. Sous une tramontane, on l'entend qui souffle fort encore, des rafales à plus de 70 km/h. Les pompiers s'attendent à une journée compliquée, mais un avion d'âge est arrivé ce matin pour les aider. Dans la commune voisine, à Mayac, 200 personnes ont dû être évacuées.
20: Et Mélodie, l'autre feu important et toujours en cours a lieu dans les Bouches-du-Rhône, à Alençon-de-Provence.
2: À 40 km au nord de Marseille, 275 hectares parcouru pour ce feu déclaré hier soir et qui a repris de plus belle à l'aube, poussé par le Mistral. Même cocktail, chaleur, vent, sécheresse. 600 personnes ont dû être évacuées. Certaines ont passé la nuit sur un parking, dans leur voiture. Un foyer a aussi été ouvert dans une commune voisine. Depuis ce matin, ils peuvent regagner leur logement, mais 170 sapeurs-pompiers restent mobilisés.
20: Merci Mélodie Pépin. Et plus au sud, à Rognac, le feu est fixé, assure les pompiers. Une trentaine d'hectares parcourus. Hier à Fréjus, plus de 2000 personnes ont dû être évacuées à titre préventif de plusieurs campings à cause d'un autre incendie qui lui a parcouru une trentaine d'hectares. Ils ont pu regagner leur logement dans la soirée.
1: Et face à ces incendies, alors qu'une nouvelle vague de chaleur est annoncée, le Premier ministre est à Marseille pour présider une cellule de crise dédiée à la canicule et aux feux de forêt.
20: Oui, l'exécutif est toujours très critiqué par les oppositions pour son impréparation, disent-elles, après la canicule historique de la semaine dernière. Les écologistes, la France Insoumise, prévoient de déposer une motion de censure à l'Assemblée nationale. Paul Barcelone, le gouvernement joue donc la carte de la surmobilisation.
22: Opération déminage avec une nouvelle cellule interministérielle de crise délocalisée à Marseille autour de Sébastien Lecornu, le Premier ministre sous pression politique aussi, accusé par les écologistes d'avoir des morts sur la conscience et d'être en partie responsable de l'impréparation du pays alors que des députés de la France insoumise ont annoncé se rallier à leur motion de censure. Sébastien Lecornu leur reproche de faire des calculs politiques, de générer de l'instabilité dans un moment de vérité pour le pays. Lors du Conseil des ministres, Emmanuel Macron a lui appelé le gouvernement à tirer profit du léger répit du moment pour anticiper les conséquences de la prochaine canicule, principalement pour les agriculteurs. Sébastien Lecornu doit justement animer demain une réunion spéciale sur le sujet, alors que le président réfléchit à un déplacement sur le terrain de façon à montrer que la priorité reste la mobilisation des services de l'État.
20: Paul Barcelone, et à l'instant la ministre des Sports et de la Jeunesse annonce un nouveau bilan des décès par noyade depuis le 19 juin. 90 personnes mortes noyées. Plus aucun département n'est en vigilance orange à la canicule. C'est une information de la cellule investigation de Radio France. Le maire de Saint-Denis, Bali Bagayoko, est intervenu en faveur de deux frères multi-condamnés pour trafic de drogue. L'un est gérant d'une boîte de nuit, l'autre à la tête d'un club de foot de la ville. Bali Bagayoko parle de situations complexes et il dénonce des interprétations et insinuations.
1: Tous les détails sur cette enquête dans moins de 10 minutes dans le choix de France Info.
20: Dans le Var, l'affaire n'est pas banale. Toute une famille est mise en examen près de 4 ans après la disparition inquiétante de deux militaires. Des parents, leurs deux fils et l'une de leurs filles sont soupçonnés de meurtre, traite d'êtres humains, séquestration. Sophie Glotin, cette famille originaire de Polynésie, hébergeait régulièrement des militaires.
23: Oui, des militaires originaires comme elle du Pacifique, au moins 9 militaires accueillis dès 2011 dans un logement de Fréjus, puis après le déménagement de la famille à Toulon, dans un appartement du quartier Claret. Une fois pris dans les filets de cette famille diabolique, l'enfer commence pour les victimes, privées de leur téléphone, de carte bleue, de leurs papiers. 7 militaires racontent avoir été violentés et séquestrés. Le père, la mère, les deux fils et l'une des deux filles sont mis en examen pour traite d'êtres humains et séquestration en bande organisée. La mère guerre, semblant être la meneuse la plus virulente. Elle serait aussi directement impliquée avec ses deux fils dans la disparition et le meurtre des deux militaires. Des ossements humains dont deux crânes ont été découverts à deux endroits différents dans les Bouches-du-Rhône. Selon le parquet de Toulon, des expertises approfondies sont toujours en cours pour identifier ces ossements.
20: Sophie Glotin, ici Provence pour France Info.
1: Il est 8h06, le bilan s'aggrave d'heure en heure à Kiev.
20: La capitale ukrainienne a subi une nouvelle attaque d'ampleur de la Russie cette nuit. Il y a au moins 9 morts et de très nombreux blessés. Lucas Lazo, les autorités ukrainiennes assurent que des zones résidentielles ont été touchées.
0: Après plusieurs vagues de drones destinés à saturer les défenses antiaériennes ukrainiennes, la Russie a tiré au cours de la nuit des dizaines de missiles balistiques et hypersoniques sur l'Ukraine, principalement sur Kiev. Peu avant 2h du matin, les premières explosions assourdissantes ont retenti dans la capitale. L'attaque était redoutée depuis plusieurs jours. Dès hier, en fin d'après-midi, le président Volodymyr Zelensky avait prévenu que des renseignements ukrainiens faisaient état d'une menace imminente. Cette nuit, les stations de métro étaient donc bondées d'habitants venus s'y réfugier. Des incendies se sont déclarés dans plusieurs quartiers après les frappes et les chutes de débris et les services d'urgence sont toujours à l'œuvre ce matin. Le bilan reste provisoire. Cette attaque s'inscrit dans une série de raids massifs menés ces dernières semaines contre la capitale ukrainienne, alors que l'Ukraine fait face à une pénurie croissante d'intercepteurs antiaériens.
20: Lucas Lazo depuis Kiev pour France Info. Et ce matin, le ministère russe de la Défense confirme ces frappes massives sur la capitale ukrainienne, parle de réponse aux attaques du régime de Kiev, mais assure avoir visé des entreprises d'industrie militaire et des sites énergétiques. Au Venezuela, alors que des milliers de personnes sont toujours portées disparues après le double séisme de la semaine dernière, des secouristes cherchent en ce moment à extraire un survivant, un homme de 43 ans bloqué depuis 7 jours sous les décombres. Le bilan officiel est de plus de 2300 morts, une semaine de deuil national est décrétée.
1: Au mondial de foot, le soccer retrouve ses lettres de noblesse aux États-Unis.
20: Mais oui, au pays du football américain, du baseball, du hockey sur glace, le ballon rond fait tourner la tête de plus en plus de supporters et la qualification des États-Unis, pays hôte cette nuit face à la Bosnie, ne devrait faire qu'accentuer l'engouement, Nicolas Perronnet.
3: Généralement, il vient dans ce quartier pour voir son équipe préférée, les Red Sox de Boston. La mairie avait prévu un autre endroit pour son écran géant, mais le plan A a été abandonné en raison de la chaleur qui soudainement s'est abattue sur la ville. C'est donc dans une salle de concert climatisée à deux pas du mythique Fenway Park, le stade de baseball, que David a de nouveau vibré avec Team USA.
4: Cette équipe a du cœur. Il y a des gars qui ont joué en Europe, ils sont tous solidaires, ils se tirent vers le haut. On est là pour avoir un impact énorme sur le mondial. C'est la meilleure équipe qu'on ait jamais eue. J'aimerais tellement qu'on passe la Belgique et qu'on rencontre plus tard la France. J'adorerais voir ça.
3: Boston fait partie, comme Philadelphie, des villes américaines qui se prennent totalement au jeu de la Coupe du Monde. Et avec cette équipe, ça ne fait que commencer, prévient Amani.
9: L'engouement grandit à chaque tour. C'est vraiment amusant et excitant de voir l'équipe. Tout peut arriver. Ça se joue en Amérique, donc j'ai l'impression qu'on a cet avantage. C'est le coup de boost pour le moral dont les Américains ont besoin.
3: Les États-Unis ont déjà atteint les huitièmes de finale, un quart même en 2002. Mais jamais, au pays du soccer, l'espoir d'aller beaucoup plus loin n'a été aussi fort.
20: Nicolas Perronnet, huitième de finale donc pour les États-Unis face à la Belgique lundi. La Belgique qui a failli être éliminée. Menée 2-0 par le Sénégal à la 86e minute. Les Belges ont finalement tout renversé en prolongation pour finir avec une victoire 3-2.
1: Merci, pas mal, hein. Merci beaucoup Solène Cressant. À tout à l'heure.
20: À tout à l'heure.
1: 8h30. Sophie Bria, la météo de ce jeudi, la majeure partie du pays est sous le soleil.
19: Oui, et celle le nord-ouest est sous les nuages avec quelques bruines ce matin jusqu'à la frontière belge. Et ces nuages, justement, se décalent au fil des heures, s'étendent du Finistère au Val-de-Loire, à l'Île-de-France et la Champagne-Ardenne. En Méditerranée, les températures sont déjà chaudes, de 20 à 26. Cet après-midi, de 29 à 36 degrés sous abri. Mistral et Tramontane soufflent jusqu'à 90 km/h. Sur le reste du pays, les températures baissent. Vous avez actuellement de 12 à 20 degrés. Et cet après-midi, de 20 à 31 degrés.
1: 8h10.
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1: Et fait la canicule, on va en parler avec vous. Bonjour Paul Larouturou.
7: Bonjour Jérôme
1: Chapuis. À 8h30, votre invitée est Anne Sénéquier,
7: co-directrice de l'Observatoire de la Santé Mondiale de l'IRIS, à qui on demandera quel bilan faire de la dernière canicule et comment préparer la prochaine. Et puis comme elle est également médecin psychiatre, nous lui demanderons comment soigner notre santé mentale. Et puis ce matin, vous n'aurez pas une question qui, vous en aurez deux.
1: À tout à l'heure Paul Larouturou. D'ici là, les révélations de France Info sur le maire de Saint-Denis, les interventions de Bali Bagayoko en faveur de deux frères multi-condamnés en quête de la cellule investigation de Radio France dans le choix de France Info. Mais tout de suite, les incendies.
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0: Total, les habitants du quartier des Guigues de la Fare-les-Oliviers ont pu se réfugier dans un centre culturel mis à disposition par la commune. Yvan a passé la nuit juste à côté de ce foyer après avoir dû quitter en urgence son logement hier soir.
1: Vers 21h ou 21h30, on est venu dans notre quartier nous expliquer qu'il fallait évacuer. On était vraiment à proximité des flammes les plus importantes au départ. Ouais. Et donc on nous a demandé de venir ici et puis après on a passé la nuit ici. Voilà. Et certains sur des lits de camp, d'autres dehors. Nous on a passé la nuit dehors gentiment. On regarde les flammes, si ça progresse pas. Ouais, normalement c'était un jour de travail, mais je crois qu'on va oublier.
0: Alors les habitants viennent d'apprendre qu'ils vont pouvoir rentrer chez eux ce matin. Le feu n'a pas touché de maison, il n'y a pas eu de dégâts matériels, pas de blessés, mais il progresse encore dans la forêt, dans une zone escarpée, difficile d'accès. Plus de 250 pompiers sont mobilisés ici. Le lieutenant-colonel Jean-Christophe Salikis, commandant des opérations de secours des pompiers des Bouches-du-Rhône.
2: Tous nos efforts ont porté leurs fruits sur le flanc gauche qui menaçait le village de la Fare-les-Oliviers, puisque plus aucune habitation n'est menacée. Néanmoins, le flanc droit est un peu plus difficilement accessible et toujours, comme vous avez pu le voir, actif. Donc nous attendons avec impatience le concours des moyens aériens nationaux pour pouvoir nous soutenir dans notre action et essayer d'enrayer l'avancée du feu sur ce flanc droit qui ne menace principalement que du massif forestier et beaucoup moins d'habitations.
0: Et justement, ça y est, les Canadairs sont là, ils viennent d'arriver alors qu'ils sont très sollicités ce matin sur le pourtour méditerranéen. J'aperçois pour l'instant deux Canadairs qui commencent les largages au-dessus du village de la Fare-les-Oliviers. Et puis, à une dizaine de kilomètres de là, les pompiers des Bouches-du-Rhône sont aussi déployés sur un incendie parti hier soir sur la commune de Rognac. Cette fois, près de 200 soldats du feu mobilisés sur un feu qui a parcouru 50 hectares cette nuit et qui est ce matin fixé. Un feu moins important, mais qui a nécessité de gros moyens car il menaçait des sites industriels sensibles. En traversant Rognac à l'aube, j'ai aperçu un entrepôt entièrement ravagé par les flammes. Un atelier a aussi été touché, indiquent les pompiers, mais là encore, il n'y a pas eu de blessés.
3: Merci Mathilde Vinceneux.
4: 8h15, c'est l'heure du choix de France Info.
3: Il est devenu une figure de la France insoumise en quelques mois. Bali Bagayoko, le nouveau maire de Saint-Denis, avait été accusé de faire le jeu des narcotrafiquants pendant la campagne parce qu'il proposait un moratoire sur la vidéosurveillance. Il envisageait aussi de désarmer en partie la police municipale. Bonjour Julie Pietri.
5: Bonjour.
3: Avec Géraldine Allot de la cellule investigation, vous avez enquêté et ce que vous avez découvert, c'est que Bali Bagayoko s'est mis dans une position délicate en soutenant deux frères condamnés pour trafic de drogue.
5: Oui, le premier, c'est Ahmed Doumbia, un casier judiciaire long de 12 pages et effectivement deux peines de prison pour trafic de drogue. Nous le connaissons bien à Saint-Denis, résume ce policier. Ahmed Doumbia, c'est quelqu'un de très menaçant, explique-t-il. Sa voix a été transformée.
6: Ça lui est déjà arrivé, effectivement, de suivre des policiers à la sortie du commissariat. Certains venaient en moto avec des casques intégrales où on voyait pas leur visage pour faire en sorte qu'effectivement, on puisse pas aller jusqu'à leur famille. C'est quelqu'un qui était considéré comme quelqu'un de dangereux.
5: L'an dernier, Ahmed Doumbia devient gérant de boîte de nuit. Il organise des soirées, des afters dans un local qui ne lui appartient pas et le propriétaire porte plainte. Ahmed Doumbia a menacé mes salariés, dit-il aux policiers. J'ai peur qu'il entrepose des marchandises illégales. La boîte de nuit n'est en plus pas aux normes. La police fait une descente en novembre et ferme les lieux.
3: C'est là qu'intervient Bali Bagayoko.
5: Oui, pour faire rouvrir la boîte de nuit, alors en pleine campagne électorale, Bali Bagayoko, qui a du réseau, il a été près de 20 ans adjoint au maire avec les communistes, envoie ce message à un élu en charge du dossier. En voici un extrait.
7: À minima, regarde le sujet pour qu'il soit aidé pour se mettre en conformité. Le peu d'économie qu'il avait a été mobilisé pour les travaux et malgré cela, aucun retour de la ville.
5: Il est de bonne composition, ajoute Bali Bagayoko. Mais il n'a pas de bail et il y a des plaintes contre lui. Tu voudrais que la ville fasse quoi ? Lui répond l'élu. Bali Bagayoko insiste, mais sans succès. Ahmed Doumbia, lui, est furieux. Il appelle le bras droit du maire de l'époque, David Lebon, qui décide d'enregistrer l'appel et qui nous le raconte.
8: Allô ? Il dit tout de suite « Non, mais on sait votre mairie, on sait comment vous gérez les choses, vous savez même pas de quoi vous parlez. »
9: Je ne peux pas parler à quelqu'un qui ne sait pas de quel dossier qui parle.
8: Mais de toute façon, on va s'occuper de vous, il y a les élections qui arrivent, on va s'occuper de vous.
9: Voilà, il y a les élections bientôt. On va faire en sorte de voter pour que tout le monde parte.
10: C'est pour ça que vous m'avez envoyé M. Bakayoko ?
9: Je vous ai rien envoyé, M. Bali. Bakayoko, c'est ma famille, M. Bali Bakayoko, comme vous dites.
5: Bali Bakayoko intervient donc

0: pour un homme multicondamné qui est en infraction et qui parle de lui comme de sa famille. À ce sujet, le maire de Saint-Denis n'a pas souhaité répondre.
1: Et ce que vous avez découvert, c'est que Bali Bagayoko est intervenu également depuis son élection en faveur du petit frère d'Ahmed Doumbia.
0: Oui, Adams Doumbia, lui aussi déjà condamné pour trafic de drogue, 9 ans de prison notamment dans une affaire d'importation de centaines de kilos de cocaïne. Adams Doumbia, c'est un bon joueur de football. En 2020, il intègre le SDUS, le club omnisport de Saint-Denis, et selon ce cadre, Adams Doumbia a pris le pouvoir sur la section foot. Sa voix a été transformée.
2: Lorsqu'on a entendu parler d'Adams Doumbia, on a été inquiet, les lumières rouges sont allumées parce qu'on connaissait un peu la réputation de la famille. Peu à peu, de joueur, il est devenu en fait le dirigeant effectif de la section. On s'est senti totalement impuissant et on s'est vraiment posé la question, qu'est-ce qu'il y a derrière tout ça ? Le football a une énorme influence dans les milieux populaires et ça fait, mine de rien, ça brasse aussi beaucoup d'argent.
0: La direction le soupçonne de conflit d'intérêts et de détournement d'argent. La situation se tend et Adams Doumbia veut maintenant partir en montant une nouvelle association dont il sera le directeur sportif, en emportant avec lui les footballeurs du club et les subventions de la mairie. Effet de sidération chez cet adhérent dont nous avons transformé la voix.
3: Pour moi, c'est un hold-up complet, c'est assez dramatique, cette section foot. C'est la section la plus importante du club en nombre d'adhérents. Il y a entre 800 et 850 gamins qui jouent. Et on a un homme qui a été condamné pour trafic de drogue qui va diriger cette future activité dans une future association. Je comprends vraiment pas la position de la mairie qui appuie cette séparation et qui la rend possible.
0: Parce que la mairie et Bali Bagayoko appuient bien ce projet porté par Adams Doumbia. C'est écrit sur un compte-rendu de réunion du club qui évoque d'ailleurs le transfert de 111 000 euros de subventions. Contacté, le maire de Saint-Denis évoque par mail une situation complexe et dit agir dans l'intérêt exclusif des licenciés et de leurs familles, sans plus de détails. Adams Doumbia, lui, n'a pas souhaité nous répondre.
1: Le choix de France Info, Julie Pietri, votre enquête avec Géraldine Allot, à retrouver sur franceinfo.fr et l'appli Radio France.
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1: À suivre, témoignage d'un détenu de la pire prison de France, c'est après l'info en 1 minute, 8h19. Et à la une, Sébastien Lecornu se rend aujourd'hui à Marseille, Maureen Feignard.
5: Le Premier ministre va présider une nouvelle cellule interministérielle de crise sur la canicule et les feux de forêt. Et justement, un feu est en cours à une vingtaine de kilomètres au nord de Marseille, à Lançon-de-Provence. Un autre incendie dans l'Hérault et l'Aude a déjà parcouru 900 hectares. 5 membres d'une même famille mis en examen dans le Var, dont 3 pour meurtre après la disparition en 2022 et 2023 de 2 jeunes militaires originaires de Nouvelle-Calédonie et de Polynésie française. Les enquêteurs ont établi que les 2 militaires disparus avaient été hébergés par cette famille. C'est une information que France Info vous révèle ce matin. Un franco-libanais vient de déposer une plainte en France pour crime de guerre et crime contre l'humanité. Une partie de sa famille a été tuée dans une frappe israélienne au Liban au printemps. Et puis de lourds dégâts et des morts en Ukraine, au moins 9 morts dans des attaques de missiles et de drones qui ont visé Kiev, la capitale, cette nuit.
1: France Info. Sur France Info ce matin, la contrôleure générale des prisons réclame une loi de régulation de la population carcérale. Un détenu qui sort pour un détenu qui entre, alors que la surpopulation bat un nouveau record. Près de 89 000 détenus en France au 1er juin. Dominique Simonneau, la contrôleure des prisons, demande notamment des mesures pour la prison de Grenoble-Vars en Isère. Bonjour Lauriane Delanoë.
6: Bonjour.
1: Vous avez pu joindre un détenu à l'intérieur de cette prison et il vous décrit son quotidien extrêmement difficile.
6: Oui, dans leur conversation entre eux, les détenus de Grenoble appellent leur prison la pire de France. C'est ce que nous explique par téléphone cet homme d'une trentaine d'années. Il y est incarcéré pour trafic de stupéfiants. Les portables sont interdits en détention. Alors pour préserver son anonymat, nous utilisons une voix de synthèse.
7: On se retrouve à 3 dans une cellule, tout petite. Il n'y a que 2 lits, donc forcément, il y en a un qui dort par terre. Je vous parle même pas des rats qui envahissent les cellules. Ils sont immenses, les rats. D'où la pire prison de France.
6: Ce prisonnier a vu la situation se détériorer. Son bâtiment, la maison d'arrêt, est conçu pour 232 détenus. Ils sont aujourd'hui presque 2 fois plus.
7: De base, moi, j'étais tout seul en cellule. Là, maintenant, ça n'existe plus. Et ça peut très vite dégénérer. Ce qui nous plaisait, nous, un petit peu, c'était de pouvoir sortir en promenade, prendre l'air. Et en fait, ça fait des mois et des mois et des mois qu'on n'a qu'une seule promenade par jour. Alors que moi, j'appelle d'autres collègues à moi qui sont dans d'autres prisons, ils ont bel et bien l'heure de promenade. En gros, moi, je peux comprendre, on est des détenus, on mérite d'être en prison, on mérite de galérer. Est-ce qu'on mérite d'être des chiens ? On met une dignité quand même.
6: Et ce détenu se sent abandonné car en parallèle, les surveillants, eux, sont en sous-effectif. Des postes sont vacants, les agents sont souvent rappelés sur leur jour de repos. La surveillance n'est donc pas assurée partout, en permanence. Le représentant local du syndicat Force Ouvrière nous le confirme. Il le déplore et appelle à des recrutements pour améliorer les conditions de vie des détenus et les conditions de travail de ses collègues.
1: Lauriane, il y a aussi un problème d'hygiène.
6: Le même détenu au téléphone nous alerte sur l'état des douches collective insalubre.
7: La douche, c'est 3 fois par semaine. Et c'est vraiment très très sale. Et quand vous marchez pieds nus dans la douche, ben vous pouvez pas. Vous allez attraper des champignons et c'est pas beau à voir. Du coup, on vous fournit normalement des claquettes. Mais on nous en fournit pas. On nous dit rupture de stock. Du coup, il y a des détenus, ils font quoi? Ils prennent des sacs poubelles, ils se les mettent aux pieds. On peut dire qu'on se plaint de choses toutes bêtes. Mais en fait, toutes ces situations au quotidien pendant plusieurs années. C'est vraiment pas vivable.
1: Ce week-end, Donald Trump va tenir samedi une réunion publique à Washington. On sera le 4 juillet, date fondatrice pour le pays. Le président américain annonce déjà le plus spectaculaire de ses meetings, mais en coulisses, on s'inquiète que cela tourne au fiasco.
8: Oui, les clignotants sont au rouge et dans l'entourage de Donald Trump, on craint effectivement qu'il n'y ait pas foule pour écouter le président américain. Il faut dire que sa dernière intervention mercredi dernier à Washington n'a pas été un grand succès populaire. En plan serré, il y avait du monde devant la scène dressée pour l'occasion, mais en dézoomant, la pelouse était plutôt clairsemée. Visionnant les images après coup, Donald Trump serait entré dans une colère noire, selon CNN, demandant même à des officiels de la Maison-Blanche de supprimer les photos postées sur Internet.
1: Voilà qui illustre l'impopularité persistante dont souffre le président américain.
8: Plombé par la guerre en Iran et la problématique du pouvoir d'achat, dans 120 jours, ce seront les élections de mi-mandat. L'heure tourne. Trump vient d'annoncer une convention exceptionnelle du Parti républicain à Dallas, au Texas. Ce sera en septembre, histoire de mobiliser les troupes.
1: Mais son électorat montre aussi des signes de fatigue.
8: Et une histoire récente l'illustre bien. Elle se passe au Texas, justement, à McAllen, tout près de la frontière avec le Mexique. Une bonne sœur, originaire du Nigeria, s'est faite arrêter dimanche dernier par ICE, la police de l'immigration, alors qu'elle se rendait à la messe. Sœur Laetitia Ugboaja a été relâchée quelques heures plus tard, grâce à l'intervention de parlementaires, démocrates, mais aussi républicains. Le contrôle de l'immigration devrait cibler de violents criminels. Une sœur catholique sur le chemin de l'Église n'est pas une menace pour notre communauté. C'est ce qu'a déclaré la républicaine Monica de la Cruz. Voilà qui irrite l'électorat, hein, ce type d'arrestation, en particulier les hispaniques qui ont voté pour Trump à la dernière présidentielle.
1: Mais sur un autre sujet, Trump s'est tout récemment accroché avec des sénateurs de son propre parti.
8: C'était lors d'un déjeuner mercredi dernier et le ton est monté, en cause notamment le Save America Act, une législation imposant aux Américains de présenter une pièce d'identité pour voter. Trump y tient absolument, mais ça ne passera pas, a fait savoir le président du groupe républicain au Sénat. Et le locataire de la Maison-Blanche ne peut pas non plus complètement compter sur la Cour suprême, malgré la nomination de juges conservateurs. Cette semaine, le décret remettant en cause le droit du sol a été retoqué par la plus haute juridiction américaine. Un revers pour un président qui, même dans son propre camp, a donc du mal à remporter l'adhésion.
1: Anne-Laure Jumet, merci. 8h26, c'est l'heure de votre playlist, Maureen Suignard. Orléans ce matin. Si Orléans devenait la capitale nationale du rap, le temps d'un week-end.
9: Eh ben non, pas de playlist ce matin. Ah. Il y a plus important, Jérôme, plus urgent, puisque nous vivons vos toutes dernières minutes à l'antenne de France Info. 2 minutes pour se dire au revoir après 3 années à vivre ensemble. Parce que oui, on vit un peu ensemble hein, quand on prépare une matinale et qu'on réveille les auditeurs. 3 ans où vous avez été un si bon camarade tous les matins, malgré le réveil qui sonne à 2h, malgré les blagues douteuses de certains, et là mon regard se tourne principalement vers William Gay Costa, et malgré les brimades quotidiennes que vos collègues ont fait à l'antenne.
10: Ouh, Jérôme Chapuis, il a mis ses lunettes d'un télo. Ouh, Jérôme Chapuis, il a un petit pull de vieux ce matin.
9: Voilà pour l'ambiance de travail délétère que vous allez quitter, on comprend mieux pourquoi vous nous fuyez.
11: Alors pour que vous n'ayez vraiment aucun regret, Jérôme, de ne plus nous voir tous les jours, on a décidé de sortir les dossiers comme ce premier journal sur les ondes de Radio France au siècle dernier.
12: Bonjour. Le bœuf britannique n'est plus hors la loi en Europe et donc en France.
11: Alors, ça n'a pris aucune ride, hein, tout comme vous, même si depuis vous vous êtes affirmé comme un intervieweur toujours très pertinent.
13: François Hollande, vous pensez quoi?
14: Je n'en pense pas grand-chose.
11: Voilà, on retient aussi votre flegme britannique, cette classe, même quand un invité décide de vous rebaptiser.
13: Bonjour Michel Ampaci.
11: Alors on a entendu Michel Ampaci, nous. Mais Michel Ampaci ou Jérôme Chapy, nous manquerons tous les deux beaucoup. Maintenant, quel est le programme, Jérôme ?
13: Ça ne serait pas l'heure de nous bouger les miches ?
10: Oh. Bah voyons, Jérôme. On va peut-être Solène. Aller faire la sieste. D'abord, hein, vous allez savourer, vous, tous ces matins qui vont commencer plus tard. Et vous allez encore plus profiter de vos proches, j'en suis sûre. Parce qu'on le sait, votre famille, elle compte beaucoup pour vous, Jérôme.

0: Alors on les salue depuis ce studio parce que je suis sûre qu'ils sont en train de nous écouter comme ils l'ont fait chaque matin pendant 3 ans. Alors j'ai un petit message à leur faire passer. Pardon pour cette histoire de pull moche. Je vous jure que c'était faux, que c'était juste une blague. Alors oui, peut-être une mauvaise blague. Merci encore, Jérôme.
1: Merci. Et merci. Justement, on va se quitter avec en BO, Jérôme, avec votre musique préférée.
0: On vous entendait, hein, parfois, la siffloter dans les couloirs.
2: Bien sûr, ouais.
1: J'ai l'impression.
2: La guitare, tout ça, mais on passe à hors antenne. Hein. Merci, merci infiniment, William Guécosta, Maureen Suignard, Solène Cresson, toute l'équipe de l'info. Il est temps pour moi, donc, de vous remercier, vous d'abord. Les auditeurs de cette matinale, immense merci pour votre fidélité qui ne s'est pas démentie ces 3 dernières années. Et merci donc aussi à tous ceux qui m'ont fait confiance, avec qui j'ai eu le plaisir de travailler, de la présidente de Radio France, Sybille Veil, toute la direction de France Info, bien sûr, chacune, chacun des membres de cette magnifique, magnifique rédaction qui se mobilise chaque jour depuis bientôt 40 ans, l'année prochaine, hein, 1987. Oui. Ah, c'est là que j'ai découvert la radio. Hein. Voilà, vous êtes entre de bonnes mains parce que dès la rentrée, Simon le Baron prend les commandes de cette matinale. Vous allez retrouver la plupart des voix que vous appréciez. Vive la radio, vive l'info, vive le service public. Il est 8h29.

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1: Oui, on prend le temps de regarder le temps aujourd'hui, c'est important. Les vents continuent de souffler en Méditerranée, Sophie Briat.
2: Mistral et Tramontane soufflent jusqu'à 60-90 km/h et prudence car le risque de feux de forêt reste encore élevé à très élevé sur tout le pourtour méditerranéen. Il fait chaud en Méditerranée cet après-midi de 29 à 36 et sur le nord-ouest, petit bémol, des nuages et de la bruine, mais ça ne va pas suffire pour arroser tous les sols. Ce ciel nuageux se morcelle cet après-midi pour laisser place à quelques éclaircies en s'étendant du Finistère aux Ardennes. Et vous aurez de 20 à 31 degrés sur les trois quarts du pays. Et cher Jérôme, qu'il y ait du soleil ou de la pluie, merci pour ces matinales. Je vous souhaite un ciel dégagé, de beaux horizons, beaucoup de soleil pour la suite. Belle route.
1: Merci Sophie Briat, 8h30 sur France Info. Toute l'info, Solène Cresson.
3: Et le Premier ministre se rend à Marseille aujourd'hui. Il doit présider une cellule de crise consacrée à la canicule, mais aussi aux feux de forêt. Depuis hier, deux départs de feux ont eu lieu. L'alerte est maximale autour de la Méditerranée. Deux feux importants sont toujours en cours. L'un d'eux a démarré hier entre l'Aude et l'Hérault. Il est fixé, mais des points chauds persistent. 900 hectares parcourus, des centaines de pompiers mobilisés. Et sur France Info ce matin, le lieutenant-colonel Jérôme Bonafou, chef d'état-major des sapeurs-pompiers de l'Hérault, ne cache pas son inquiétude.
4: Hier, sur ce secteur, on avait un taux d'humidité à 16%. Ce taux d'humidité à 16% au mois de juillet, c'est pour nous, sapeurs-pompiers, c'est du jamais vu. C'est-à-dire qu'on est plus sur des conditions météorologiques de sécheresse fin août, alors qu'on est début juillet. Donc c'est pour ça que c'est un feu hier qui est allé très très vite. D'après les estimations qu'on a, il a parcouru entre 2 km et 2 km et demi par heure. Donc c'est un feu qui va très vite.
3: Jérôme Bonafou, chef d'état-major des sapeurs-pompiers de l'Hérault. Le feu ne progresse plus, mais le vent reste très fort et il y a donc des risques de reprise. L'autre incendie toujours en cours a lieu en ce moment dans les Bouches-du-Rhône, à Lançon de Provence. 275 hectares parcourus et lui progresse toujours. 600 personnes ont même dû être évacuées hier soir. Elles ont pu rentrer chez elles à ce stade. Et il y a eu 90 décès par noyade en France en moins de 2 semaines. Dernier bilan donné ce matin par la ministre des Sports et de la Jeunesse. À cause des très fortes chaleurs, de nombreuses personnes ont voulu se baigner pour se rafraîchir. C'est dans 5 jours que Marine Le Pen en saura plus sur sa possibilité ou non de se présenter à l'élection présidentielle. La chef de file des députés Rassemblement National attend le jugement de la Cour d'appel de Paris sur l'affaire des assistants parlementaires. 3 ans de prison, dont un ferme sous bracelet électronique, ont été requis. Mais 6 bracelets électroniques il y a, elle ne se présentera pas, a-t-elle réaffirmé hier soir catégoriquement.
5: Si je peux être candidate, je serai candidate. Pour peu que je puisse faire campagne. Car s'il s'agit de m'autoriser à être candidate, mais de m'empêcher en réalité de mener une campagne tout à fait librement, vous entendez bien que ce ne sera pas possible. Je ne peux pas dépendre d'un magistrat pour m'autoriser à aller faire un meeting à Romorantin ou aller sur un marché à Hénabon, vous voyez. Je pense que quand on est un candidat à la présidentielle, il faut être totalement libre de ses mouvements. Et ça n'est pas le cas si vous êtes porteur d'un bracelet électronique. Donc je pense que les magistrats sont bien conscients, si vous voulez, qu'on ne peut pas faire une campagne présidentielle avec un bracelet. Bon.
3: Marine Le Pen interviewée sur la chaîne LCI. Décision de la Cour d'appel de Paris le 7 juillet. Jordan Bardella est toujours l'option numéro 2 en cas de condamnation de Marine Le Pen. Le bilan est d'au moins 9 morts à Kiev ce matin. La capitale ukrainienne a subi une nouvelle attaque d'ampleur de la Russie cette nuit sur des zones résidentielles. Il y a de très nombreux blessés et beaucoup d'habitants ont dû passer la nuit dans des abris. Et puis au mondial de foot, la Belgique a eu très chaud hier soir, mais elle verra bien les 8e de finale. Les Belges étaient menés 2-0 à la 86e minute. Ils ont tout renversé en prolongation. Victoire 3-2 face au Sénégal. Et en 8e de finale, ils retrouveront les États-Unis qui ont réussi eux aussi à faire tomber la Bosnie.
1: Allez, cette fois, je vous dis au revoir, Solène Cresson. Merci
3: au revoir,
1: à tous. Très belle journée, 8h34. C'est Anne Sénéquier, médecin, chercheuse santé, environnement, climat à l'Institut des Relations internationales et stratégiques, qui répond tout de suite à Agathe Lambret et Paul Larouturou.

0: Bonjour Anne Fenoquier.
1: Bonjour.
0: Bonjour Paul.
2: Bonjour à tous.
0: Merci d'être avec nous sur France Info. Vous êtes co-directrice de l'Observatoire de la Santé Mondiale de l'IRIS. Vous êtes médecin psychiatre aussi. On va d'ailleurs parler des effets de la canicule sur notre santé mentale, mise à rude épreuve. Mais d'abord, la classe politique se déchire sur la gestion de cette canicule et sur son bilan encore incertain. En début de semaine, certains écologistes ont évoqué le nombre de 10 000 morts et mis en cause le gouvernement, ce qui donne cet échange houleux. On écoute d'abord la présidente du groupe écologiste à l'Assemblée, Cyrielle Chatelain.
3: La canicule est politique, vous devrez en répondre. Il y aura une commission d'enquête et il y aura une censure. Vous n'êtes pas à votre place. Les morts, vous les avez sur la conscience.
0: Et la réponse de Sébastien Lecornu.
4: D'où sortez-vous ce bilan de 10 000 morts? C'est scandaleux, c'est indigne. Si votre formation politique ne fait pas confiance à Santé publique France, comment voulez-vous qu'on s'en sorte? Un peu de dignité et de responsabilité.
0: Bon, pour l'instant, il y a un bilan provisoire de plus de 1000 morts, mais c'est provisoire. Est-ce que, Anne Fenoquier, vous redoutez un bilan beaucoup plus lourd? Et est-ce que parler de 10 000 morts, ça vous paraît excessif?
1: Lorsqu'on regarde ce qui s'est passé par le passé, que ce soit 2003, 2019 ou même dans d'autres pays sur les canicules, on voit effectivement qu'il y a un excédent de mortalité. Donc provisoire, bien sûr que c'est provisoire pour deux raisons. Un, parce qu'il va falloir combiner les données et certaines, souvent ce qui se passe en fait, on va noter un motif de décès, infarctus par exemple, mais il va falloir le comprendre comme une cause secondaire liée à la canicule et à une décompensation, par exemple.
2: Sur le papier, il n'y a pas écrit mort pour la chaleur, donc il n'est pas décompté comme mort de la canicule. Alors que l'AVC a été causé, par exemple, potentiellement par la chaleur.
1: Oui, la décompensation des maladies cardiovasculaires. Et deuxièmement, ça fait pas si longtemps que la canicule s'est arrêtée et on sait que les décompensations, c'est pas forcément pendant le temps aigu où justement le corps a cette capacité de tenir le coup jusqu'à une semaine et après épuisé finalement, c'est là où potentiellement les choses se compliquent. Donc il est possible d'avoir encore des problématiques aujourd'hui.
0: C'est quoi la décompensation? Expliquez-nous. Ça veut dire que dans les jours qui viennent, qu'est-ce qui pourrait se passer?
1: La décompensation, c'est un terme au niveau médical, c'est-à-dire qu'on a des maladies chroniques qu'on essaye de stabiliser, que ce soit mental ou somatique, maladie du corps, par exemple une maladie cardiovasculaire, qui demande une énergie supplémentaire au corps. Et c'est vrai que pendant ces temps de canicule, eh bien, il y a des systèmes d'adaptation pour que justement on puisse faire face à cette chaleur, la transpiration, l'adaptation justement du système cardiovasculaire. Si celui-ci est déjà impacté, est déjà fragilisé, eh bien, à un moment donné, il s'épuise et il n'est plus en capacité de compenser justement la pathologie. Et cette décompensation, ça veut dire que du coup, on ne peut plus compenser, c'est le crash test.
2: Est-ce qu'il y a un problème puisque les vagues de canicule s'enchaînent et vont continuer malheureusement à s'enchaîner?
1: C'est un double problème. On a une augmentation des vagues de chaleur, puisque justement les modélisations du GIEC nous apportent 5 fois plus de vagues de chaleur à l'horizon 2050, donc on voit bien que c'est quelque chose qu'on va faire face. Et d'autre part, on a une population française de plus en plus âgée et de plus en plus touchée par les maladies non transmissibles, donc les maladies chroniques.
2: Restons sur le bilan. Nicolas Revel, le patron de la PHP, dit que le bilan ne devrait pas atteindre celui de la terrible canicule de 2003, mais qu'il sera probablement supérieure à celle de 2025, qui, je le rappelle, a fait plus de 5700 morts. Est-ce que ça veut dire qu'on a progressé quand même depuis 2003, mais vraiment pas assez vite?
1: Alors, on a progressé par rapport à la canicule de 2003, en fait. On a essayé de s'adapter, et c'est souvent ce qu'on fait en santé publique, au niveau international ou même au niveau national, c'est-à-dire on va essayer de s'ajuster par rapport à ce qu'on vient de vivre. La problématique, c'est que là, cette référence de 2003 n'est pas la référence d'aujourd'hui ni de demain, parce qu'elles vont être plus fréquentes et parfois plus intenses. Donc, on s'est adapté, mais on voit bien qu'on n'est pas assez adapté. Ce qui a pêché la semaine dernière, ce n'est pas tant notre adaptation physiologique, ça a été difficile pour tout le monde, et vous avez entendu beaucoup de conseils de responsabilité individuelle, buvez plus, mettez-vous au frais, trouvez des refuges. Mais trouver des refuges, c'est bien sympa, mais les logements ne sont quasiment pas adaptés. En venant ici à vélo, j'ai croisé au moins 5 bâtiments en cours de construction, aucun n'avait de volet. Donc, c'est pas, on ne peut pas demander à la population de s'adapter à...
0: dans une société qui n'est pas adaptée. Exactement. Et on va parler de ce que vous conseillez, de ce qu'il faudrait faire pour s'adapter, pour mieux supporter ces chaleurs. Mais pour rester sur le bilan, vous dites qu'on est tous vulnérables. Ça signifie que, notamment dans cette dernière canicule, ce ne sont pas forcément les plus âgés ou les plus fragiles qui sont morts ou qui ont été atteints. Alors, ça peut arriver à tout le monde ou pas?
1: Ça peut clairement arriver à tout le monde, et pour une simple et bonne raison, c'est qu'on joue un petit peu avec les limites de notre physiologie. On peut s'adapter à des températures chaudes, mais pendant un petit temps. Là, le problème, et c'est dans la définition même de la canicule, c'est une succession de jours et de nuits qui s'enchaînent à température haute. Ça veut dire que le corps n'a aucun moment pour redescendre un petit peu se retaper et gérer la journée d'après. Donc, cette particularité fait que nous sommes tous vulnérables à cela, et quelque chose dont on n'a quasiment jamais parlé, c'est la température, la wet bulb température.
0: Ah, qu'est-ce qui
1: est la wet bulb température, en français c'est la température du thermomètre mouillé, enfin ça dépend la traduction, c'est un indicateur qui prend en considération et la température et l'humidité ambiante. Et en fait, ça fait référence à cette capacité de transpiration que j'évoquais tout à l'heure, qui est un mécanisme d'adaptation à la chaleur. Et pour transpirer, c'est une passation d'eau du corps vers l'extérieur. Mais si à l'extérieur il fait chaud et humide, en fait ce gradient ne peut pas se faire, et du coup ce mécanisme de transpiration n'est plus efficace. Et là on a un problème.
0: Anne Sénéquier, ça veut dire qu'on peut être jeune et mourir d'un coup de chaud?
1: Absolument.
0: Quel conseil vous donnez aujourd'hui, sachant que Météo France prévoit une nouvelle vague de chaleur, peut-être dès ce week-end? Qu'est-ce que vous dites?
1: Alors, vague de chaleur, enfin, tout est relatif, il va falloir voir un petit peu les températures, mais véritablement, le sport, on oublie. On oublie clairement, et on l'a vu en 2019 lors des mondiaux d'athlétisme à Doha, il y avait un marathon qui était couru à minuit pour justement limiter les températures chaudes de la journée. Et sur les 69 en lice, en fait, il y en a 28 qui ont abandonné pour raisons médicales. Ce sont des sportifs de haut niveau.
2: Vous dites aux joggeurs de ne pas courir, pas seulement le midi, mais même le matin ou le soir, il ne faut juste pas courir.
1: On ne court pas, on ne fait pas du vélo non plus en plein soleil, toutes les activités physiques, terrain de tennis, tout ça. Enfin, à un moment donné, il faut aussi respecter sa physiologie. On peut être entraîné, ce n'est pas tant le problème.
0: On peut être un grand sportif et quand même...
1: Ah bah oui, les mondiaux d'athlétisme, je pense que c'est que des grands sportifs. Hein. Ouais. Et pour autant, en courant la nuit à minuit, je vous dis, il y en a la moitié qui n'ont pas fini le marathon. Donc c'est aussi se respecter, parce que la problématique, c'est que votre corps, lui, doit lutter contre ces 30 degrés parfois en continu. Et du coup, c'est l'épuiser de manière supplémentaire, d'autant plus qu'on ne sait pas ce que sera demain. On ne sait pas si la vague de chaleur va continuer, s'il faut encore tenir 10 jours ou quoi. Certains vont nous dire, ah bah moi, je peux dormir au frais, j'ai la clim ou quoi. Mais votre centre interne, il fait quoi? Il fait parfois, parce qu'en plus, certains mettent la clim très très bas, ce qui est une hérésie, parce que du coup...
0: Les changements de température, c'est mauvais aussi pour le corps?
1: Oui, parce qu'en fait, il n'arrive pas à savoir quelle est la température de référence, et en fait, le corps humain, c'est pas un switch que l'on tourne, et c'est bon, je peux gérer 17, c'est bon, je peux gérer 35. C'est un mécanisme qui se met en place, et c'est pour ça que ça a été aussi difficile, d'ailleurs, la semaine dernière, c'est qu'on est en début de saison estivale, et que le corps, malgré ce qu'on a vécu début mai, on a eu des températures fraîches début juin qui nous ont remis sur ce mode printemps, et on n'était pas prêt pour une température aussi haute.
2: Vous êtes psychiatre, votre expertise c'est aussi la santé mentale, vous lancez une alerte. Pourquoi, au-delà de nos corps, la canicule agit aussi fortement sur nos esprits?
1: Eh bien, parce que c'est le cerveau qui gère tout ça. Le corps, lui, il a un chef d'orchestre, et c'est le cerveau. Et le cerveau, c'est celui qui gère aussi la psyché. Donc, tous ces mécanismes d'adaptation vont nécessiter une énergie supplémentaire. Et cette énergie que l'on a pour réfléchir, pour penser, pour être sociable, pour absorber toutes les contraintes du quotidien, eh bien, ça fait partie de cette énergie qui est prise à côté pour justement maintenir cette température correcte de 37.
2: Et on s'énerve beaucoup plus vite.
1: En fait, c'est simple, en fait, le corps, face à une situation critique, quand il fait trop chaud, quand il fait trop froid, quand il n'y a plus assez de nourriture, il va mettre en pause certains systèmes. Les systèmes sont différents en fonction de la problématique, mais en gros, quand il fait chaud, les systèmes psychiques qui sont mis de côté en priorité, c'est la mémoire immédiate, donc on va oublier les petites choses qu'on a fait juste avant, donc on n'est plus très très efficace non plus, et notre sociabilité n'est pas considérée non plus comme étant un truc que l'on doit absolument préserver dans ces situations-là, donc c'est mis en pause. Et au fur et à mesure, finalement, les mécanismes sont mis en shutdown, donc en fait, on est super irritable, notre sociabilité est au ras des pâquerettes, et du coup...
0: On prend tout mal. Vous dites, quand il y a une chaussure qui traîne dans le salon et qui fait 25 degrés, c'est pas grave. Quand il fait 40, ça peut devenir un vrai drame.
1: Oui, alors, on ne devient pas tous hurlants de colère à 38 degrés. Par contre, ça va souffler, s'il y a déjà des braises, en fait, vraiment, ça souffle dessus. Et c'est vrai que ce n'est pas la semaine où il faut revoir tout son programme de travail, faire la discussion philosophique avec les ados, parce qu'eux aussi sont en tension, et ainsi de suite.
2: Ça, c'est pour nous tous, on est tous plus énervés que d'habitude. Mais quand une personne bipolaire, schizophrène, dépressive ou sous traitement psychiatrique vit plusieurs nuits sans sommeil, sous plus de 35 degrés, qu'est-ce qui se déclenche médicalement chez elle ?
1: Eh bien, la problématique de ça, c'est ce qu'on évoquait tout à l'heure, la décompensation, parce que la chaleur, ça génère aussi de l'anxiété, ça va aggraver potentiellement la dépression, et ça, l'anxiété, j'ai envie de dire, c'est un petit peu le moteur des problématiques de la santé mentale. Donc, on risque une décompensation, d'autant plus qu'il y a un peu double peine, là aussi. Souvent, les patients de pathologies psychiatriques ne sont pas vraiment compris par l'entourage, et donc demandent des adaptations qui ne sont pas toujours faites, et en plus, certains traitements peuvent accentuer des effets secondaires tels que la sueur ou la fatigue qui vont se surajouter la transpiration et la fatigue.
0: Mais il faut absolument continuer à prendre ces traitements néanmoins.
1: Il faut absolument continuer à prendre son traitement. C'est très important pour diminuer le risque justement de décompensation et la stabilité dans le trouble psychiatrique. C'est vraiment le fil d'Ariane qu'il ne faut pas lâcher.
0: Anne Senequier, vous pointez aussi le fait que non seulement les bâtiments, les canicules sont plus nombreuses aujourd'hui que dans les années 70, mais le fait aussi qu'il y a plus de maladies chroniques. Mmh. Pourquoi ?
1: Pourquoi ? Parce qu'on mange mal, parce que toutes les publicités que l'on voit dans les abribus ou à la télé sont pour des aliments ultra transformés. On a la Coupe du Monde en ce moment et les sponsors qui s'affichent devant, c'est McDo et Coca. Donc en fait, on a vraiment toute une agro-industrie et un marketing qui nous vend des produits qui aujourd'hui nous rendent malades. On est très sédentaire, on ne fait plus assez d'activité physique, on est dans la voiture, on est sur des trottinettes électriques, on prend l'ascenseur. Donc en fait, on n'a pas assez d'activité physique. Au niveau génétique et biologique, on est toujours des chasseurs-cueilleurs. On a besoin d'une activité physique au quotidien avec une alimentation pas trop grasse et pas trop sucrée. Et en fait, on fait exactement l'inverse. Donc fondamentalement, ça ne peut pas fonctionner.
2: Dans le monde, des psychiatres demandent que la santé mentale soit mieux intégrée au plan canicule, avec par exemple le rappel du 3114, qui est le numéro national de prévention du suicide. Vous êtes d'accord avec ce message ?
1: Oui, c'est important, parce que la santé mentale, ça a toujours été un petit peu la dernière roue du carrosse dans les politiques de santé publique, de tout temps, finalement. Donc là, on s'est rendu compte qu'on avait un petit peu oublié ça, d'autant plus que les chiffres sur la santé mentale, aujourd'hui, sont vraiment catastrophiques. On a eu un sondage en début d'année qui nous disait que 65% des Français avaient eu des troubles de santé mentale au cours de leur vie, et 45% au cours des quelques dernières années. Et on parle de quoi ? Alors, on a la dépression, l'anxiété, les troubles du sommeil, et c'est ça aussi qui nous complexifie aussi la problématique de dormir en canicule. On dort déjà moins bien qu'avant, on dort 1h30 de moins que dans les années 70, et c'est vrai que les écrans et la facilité à regarder l'écran lorsqu'on ne dort pas, et qui du coup va faire un cercle vicieux parce que l'écran va nous empêcher de nous endormir, en fait, on a véritablement toute cette nécessité de sensibiliser les gens et l'exécutif sur ce texte-là.
0: Dans un instant, Anne Senequier, on va parler de ce qu'on peut faire pour adapter notre société, de la situation dans les hôpitaux aussi. Mais pour l'instant, il est 8h47 et c'est l'info en une minute avec Maureen Sunière.
5: De violents incendies sont en cours dans le sud de la France. Il fait chaud, sec et il y a du vent. Le premier gros incendie de la saison s'est déclaré dans l'Hérault. Hier après-midi, il a parcouru 900 hectares au moins. Il s'est propagé dans l'Aude, département voisin. L'autre feu important se situe dans les Bouches-du-Rhône, à Lançon-de-Provence, au nord de Marseille. Ces feux arrivent après une période de canicule dans quasiment toute la France. La ministre des Sports annonce ce matin qu'il y a eu plus de 90 décès par noyade depuis le 19 juin dernier. On apprend ce matin que l'agression d'un oligarque ukrainien à Monaco il y a deux jours a été minutieusement préparée. Cet oligarque, sa compagne et un adolescent ont été blessés dans l'explosion d'un colis. Le principal suspect, toujours en cavale, a effectué plusieurs repérages, dont un le matin même de l'explosion. Et puis, ils rejoignent la France en huitième de finale de la Coupe du Monde de football. Les États-Unis ont battu la Bosnie-Herzégovine cette nuit et se qualifient. Qualification aussi de la Belgique qui s'est imposée sur le fil 3-2 face au Sénégal, et l'Angleterre a battu la République démocratique du Congo.
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0: Avec Anne Sénequier, médecin psychiatre et co-directrice de l'Observatoire de la Santé Mondiale de l'IRIS. Vous êtes spécialiste des questions de santé, d'environnement et de climat. Et on va parler maintenant de la façon dont nos sociétés peuvent s'adapter à ces chaleurs de plus en plus fréquentes.
2: Docteur, vous dites que pour s'adapter en période de canicule, il faut accepter de fonctionner en mode dégradé. Concrètement, ça veut dire quoi ? S'il faut changer notre rapport au travail, à l'école, aux horaires, même aux objectifs même de vie, il faut être en mode dégradé.
1: On est en mode dégradé parce qu'aujourd'hui, on n'a pas de véritable politique d'adaptation qui nous permet de vivre ces vagues de chaleur sans laisser de côté notre humanité. Donc on a besoin effectivement de faire simple parce qu'on n'a pas toute l'énergie et le temps de gérer tout ce que l'on gère d'habitude. Donc on va mettre des priorités et puis on va s'y tenir. Et le reste, eh bien, on a juste besoin que tout le monde déjeune, que tout le monde dorme et boive. Éventuellement fait les devoirs quand c'était encore l'école et boive, bien sûr. Le reste, on avisera la semaine prochaine. Par contre, il faut mettre un peu de trucs sympas au milieu de là-dedans. C'est d'aller faire des pique-niques avec les enfants ou la famille, que ce soit dans le parc de la résidence ou sur le bord de mer ou dans un parc en ville, tout simplement. On peut essayer de changer un petit peu le quotidien pour, un, aller chercher de la fraîcheur quand elle n'est pas à la maison, et deux, mettre un peu de joie dans ces moments difficiles. Hein.
0: Qu'est-ce qu'il faut faire en priorité, selon vous, pour s'adapter ? Est-ce que le problème, c'est principalement les logements ? Est-ce que c'est la ville ? Est-ce qu'il faut plus végétaliser ? Est-ce qu'il faut éradiquer le béton, tout repeindre en blanc ?
1: Il y a un petit peu de tout ça, en fait. Et c'est ça qui est intéressant, parce que il y a un océan de solutions face à tout ça, face aux vagues de chaleur, mais face à tous les événements météorologiques extrêmes qui viennent avec la problématique du changement climatique, que ce soit les inondations, que ce soit les feux de forêt que l'on vient de voir.
0: Un océan de solutions réaliste avec les finances publiques françaises, vu l'état dans lequel elles sont ?
1: En fait, il y en a plusieurs. Et si vous me permettez quelques minutes, j'aimerais bien quand bien même les rappeler, parce que c'est ce sur quoi je suis en train de travailler. Il y a la solution du savoir, c'est-à-dire que avant de prendre des décisions, il faut se mettre au courant et lutter contre justement la désinformation et véritablement mettre les choses au clair. La solution du local, c'est-à-dire que ce qui est vrai quelque part ne va pas forcément l'être à un autre endroit, donc on essaye d'adapter, on fait du sur-mesure par rapport à ces événements. Et là, on a beaucoup tapé sur le gouvernement, mais il faut se rendre compte aussi que la construction des écoles, la construction de certaines infrastructures sont aussi à la responsabilité des mairies.
2: De la commune, des conseils départementaux.
1: Voilà. Donc on ne peut pas aussi demander à un ministre d'être carré sur toutes les écoles de France. Il va falloir justement impliquer tout le monde. Et c'est ça qui est important.
2: Le ministre de l'Éducation était à votre place il y a quelques jours justement. Pour ouais, et vous dénoncez quand même une impréparation du gouvernement.
1: Oui, il y a... Encore une fois, on s'était basé sur ce qui s'est passé en 2023. Il y a des plans, les plans Orsan, les plans blancs dans les hôpitaux. Et malgré tout, en fait, le problème, c'est qu'il y a toutes ces choses-là. Et je vais vous dire, j'ai amené la littérature.
2: On est à la radio, donc il y a trois rapports.
1: Trois rapports. Le rapport, le guide Isadora, démarche d'accompagnement à l'intégration de la santé dans les options d'aménagement urbain, donc c'est-à-dire faire une ville qui ne nous rend pas pathogène. Le rapport sur comment faire une ville à la taille des enfants, parce que au milieu de tout ça, on a aussi besoin de travailler justement vis-à-vis de ce qu'on évoquait tout à l'heure sur les maladies non transmissibles, que les enfants puissent sortir justement et bouger dehors. Et truc quand même, en petit résumé, si nos élus ne veulent pas trop travailler, guide de l'aménagement durable et les élus climatiques face au changement climatique, il y a 8 trucs, enfin, c'est super simple.
0: C'est super simple, mais concrètement, par exemple, demain, pour rendre la ville plus vivable, qu'est-ce que vous faites en priorité ? Est-ce que vous mettez des arbres partout ? Est-ce que vous repeignez en blanc ?
1: Alors, voilà, ça c'est intéressant. Peindre en blanc, ça dépend où, c'est pertinent au niveau des toits quand ça le permet. Les routes qui sont peintes en blanc, en fait, ça a été fait beaucoup à Los Angeles. Et en fait, ils se sont rendus compte que ça pouvait renvoyer la réverbération sur les façades et au niveau des piétons. Et que d'autre part, si on prenait en considération le cycle de vie justement des matériaux nécessaires pour faire des chaussées blanches, eh bien, en fait, c'était plus carboné, le bilan carbone était plus néfaste.
0: Ah, c'est intéressant ce que vous dites. Donc, peindre en blanc, comme le proposent certains responsables politiques, finalement, c'est une fausse bonne idée, selon vous.
1: Bah, ça dépend justement des matériaux, mais ce qui a été effectivement testé pour l'instant, si on prend en compte le bilan et le cycle de vie sur 50 ans, eh bien, malgré ça, ça n'est pas positif. Et il y a un réseau de villes à travers le monde qui s'appelle le réseau C40, qui est la grande majorité des grandes villes capitales, qui s'associent justement pour partager les infos et les expériences autour de la adaptation au changement climatique. Donc, il y a Los Angeles qui avait testé ça, qui ont justement dit qu'il était plus pertinent avec des études, de faire les toits en blanc, puisque là, la réflexion allait vers le ciel et que du coup, permettait aussi de rafraîchir les bâtiments dessous. On a Medellin, en Amérique du Sud, qui, elle, a fait des corridors de fraîcheur, et ça, c'est très pertinent. Et justement, ce qu'on évoquait, la trame verte et la trame bleue, qui sont des choses très importante.
2: C'est cette trame verte, c'est la végétalisation, et trame bleue, c'est l'eau. C'est ça?
1: Exactement. Donc, globalement, toutes les villes du monde sont construites autour d'un fleuve. Donc, cette trame bleue, elle est présente, et en fait, le fleuve est très intéressant. Pourquoi? Parce que l'eau a cette capacité d'absorber la chaleur qui est dans l'atmosphère. Donc, au-dessus et autour de la Seine, on a véritablement une fragmentation de ce dôme de chaleur. Donc, c'est pour ça que c'est intéressant, justement, ce qui a été fait à Paris, d'enlever la circulation des quais de Seine pour pas qui est de remonter de la chaleur. Et il y a besoin justement d'étirer cette fraîcheur sur les côtés. Et Medellin, c'est ce qu'ils ont fait justement. Ils ont tracé à travers la ville. Donc ça, c'est des choses positives. Oui, et quand on parle, pardon, à Paris d'îlot de fraîcheur, îlot de fraîcheur, c'est très bien, mais c'est un oasis au milieu du désert, en fait. On a vraiment besoin de cette trame.
0: On entend ce que vous dites. Juste, pardon, parce qu'il faut qu'on avance. Il y a des pays où il fait bien plus chaud qu'en France, oui, et bien plus souvent dans l'année. Qu'est-ce que ça signifie? Est-ce que ça veut dire que le corps humain peut s'adapter et peut supporter ces chaleurs écrasantes beaucoup plus souvent ou pas?
1: Alors, on peut s'adapter un petit peu, mais c'est pas vraiment ça la différence entre ces villes et nous aujourd'hui. C'est plutôt notre ville et son architecture et son urbanisme. Ces villes qui sont dans la bande tropicale sont de manière, on va dire, culturelle, ont des matériaux la terre crue, une architecture autour de patios avec les tours de rafraîchissement, les rues étroites finalement qui permettent d'éviter d'avoir les rayons du soleil en plein été à midi au fond de la rue, donc garder une certaine fraîcheur, et ça c'est quelque chose qu'on n'a pas.
2: Il est l'heure de la question qui, ce matin, la question qui sait prendre des nouvelles. Docteur, vous dites qu'il faut évidemment veiller sur les personnes isolées, notamment les personnes âgées. Je rappelle qu'il y a 700 000 personnes âgées qui sont en situation de mort sociale, sans compter les personnes dans les EHPAD. Mm-hmm. Dans une période où tout le monde est, comme vous le disiez, irritable, fatigué, saturé, c'est quoi la bonne présence, docteur Sénéquier, pour la prochaine canicule? Appeler, passer, écrire un petit message WhatsApp ou simplement rester disponible. Qu'est-ce que vous conseillez?
1: Ce que j'ai constaté la semaine dernière, c'est malgré tout un petit rebond de la communauté, en fait. On va prendre des nouvelles des voisins, on va prendre des nouvelles en bas de l'immeuble ou dans la rue. Et c'est ça qu'il va falloir travailler aussi, en attendant que, justement, notre société se mette au pas. On a besoin, effectivement, de travailler, de prendre des nouvelles de sa famille, bien sûr, mais de ses voisins. Même si on ne supporte pas le voisin de gauche, eh bien, il y a probablement quelqu'un dans l'immeuble qui l'aime bien. Et on va travailler là-dessus. Et si jamais personne ne le fait, eh bien, on va quand même se prendre en main et y aller, parce qu'effectivement c'est important et ça peut changer la donne. Vous savez qu'à Paris, 51% des foyers sont des foyers seuls, hein. Donc, et c'est vrai dans toutes les grandes villes, donc on a besoin de recréer du lien, et ça rejoint aussi cette histoire de ville humaine.
0: C'est l'heure, Paul, d'une question qui est un peu particulière aujourd'hui.
2: Bah oui, c'est la question qui part, la question qui dit merci. Merci Agathe, découvrir avec vous l'interview politique à deux à vos côtés a été une expérience formatrice. Merci à notre programmateur Matisse, à Cora et Elisa qui nous ont aidés à préparer ces entretiens pour lesquels on a collectivement, tous ensemble, joliment travaillé. Merci à chacun des membres de cette formidable rédaction de reporters. Et puis comme on ne fait jamais ce métier seul, merci à chacun des membres de régie en la régie, que ce soit ici à la Maison de la Radio ou du côté de France Télévisions. À tous les techniciens, à nos maquilleuses Alexandra et Laura, qui ont... j'ai donné du travail. Merci à Agnès Varamian et à Richard Place de m'avoir ouvert la porte et pour votre confiance. Ce fut un sacré défi. Le 8h30 continue désormais sans moi. Dès demain, je souhaite le meilleur à Simon Le Baron, excellent camarade de terrain que j'écouterai comme vous tous les matins à la rentrée. Et puis évidemment, je voulais surtout vous remercier, vous, nos auditeurs, notre boussole. Merci d'avoir été là chaque matin pour ces 164 interviews. Vous accompagner fut un véritable honneur. Et puis, le service public aura un rôle absolument immense à jouer dans les mois qui arrivent pour la présidentielle. Alors, prenons-en soin. Merci à tous. L'information continue. Moi aussi, à bientôt.
0: Merci Paul, et merci pour cette saison passée ensemble. Merci à tous d'avoir été fidèles aussi à France Info et de rester fidèles parce que le 8h30 ne prend pas de vacances. Il continue tout l'été pour vous informer. Merci beaucoup Anne Senequier, je rappelle merci que vous êtes médecin psychiatre et co-directrice de l'Observatoire de la Santé Mondiale de l'IRIS. Tout de suite, les informés sur France Info.
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0: La météo, Sophie Bria, la journée est ensoleillée en général, plus nuageuse sur un quart nord-ouest.
13: Et oui, une faible perturbation circule actuellement de la Bretagne vers les Hauts-de-France, apporte tout au plus quelques bruines. Le long des côtes de la Manche, et surtout un ciel nuageux. Ces nuages ont tendance à s'étendre vers les Ardennes, la rive de Loire cet après-midi, mais deviennent un peu moins denses au fil des heures. Et le soleil domine sur tout le reste de l'Hexagone, tout le long de la journée. En Méditerranée, prudence, Mistral et Tramontane restent d'actualité. Il souffle jusqu'à 90 km/h et le risque de feux de forêt est élevé à très élevé. Les maximales cet après-midi sont comprises entre 20 et 25 degrés sur le nord-ouest, 26 à 31 sur le reste du pays et jusqu'à 36 degrés en Méditerranée.
0: Merci beaucoup Sophie, merci d'écouter France Info. Très bon début de journée, il est 9h. Et c'est le journal de William Gay-Costa. Bonjour William.
14: Bonjour, à la une. Ce matin, plus de 1000 hectares déjà parcourus par les flammes. Les départements du sud du pays font face aux incendies à venir. Une première depuis le début de la guerre au Moyen-Orient. France Info a pu entrer en Iran pour les funérailles de l'ayatollah Khamenei. Et puis, au Mondial, la qualification des Anglais, des Belges et des Américains en huitième de finale. Les incendies éclatent partout sur le pourtour méditerranéen. 800 hectares, par exemple, parcourus depuis hier dans l'Hérault et l'Aude, dans la zone du Minervois. Hier, un feu à Fréjus, dans le Var, a entraîné l'évacuation de 6 campings. Il est désormais fixé, tout comme un incendie à Rognac, dans les Bouches-du-Rhône. Il est maîtrisé après avoir touché une trentaine d'hectares. Le département des Bouches-du-Rhône, théâtre de 2 incendies. Le plus préoccupant, ce n'est pas celui de Rognac, c'est celui dans le secteur de Lançon de Provence, toujours très actif. Où vous vous trouvez, Mathilde Vinceneux, en direct de la commune voisine de Lafare-les-Oliviers, où 600 personnes ont dû être évacuées.
15: Oui, 2 Canadair sont désormais sur place pour effectuer des largages dans le massif forestier qui surplombe le village de Lafare-les-Oliviers. Le feu progresse encore, mais il ne menace plus les maisons. Parmi les 600 personnes évacuées hier soir dans le village, beaucoup ont trouvé refuge dans un foyer mis à disposition par la commune. C'est le cas de Manon et Ludivine qui ont vu les flammes et la fumée s'approcher de leur quartier.
16: On a été évacués donc vers 23h, on va dire. On est resté jusqu'à 1h du matin sur le parking du Super U. On ne pouvait pas rentrer et à partir de là, on s'est tous dispatchés pour dormir un peu. Certains ont dormi dans le foyer et d'autres dans leur voiture.
17: Vous avez dormi dans votre voiture ?
16: C'est ça. Et toute la nuit, on a vu le feu, en tout cas la lueur orange depuis la voiture.
18: C'était bien rouge et beaucoup de fumée. On était dans la fumée. Ça paraissait à proximité, mais après ça a dépassé la colline.
15: Et c'est donc dans la colline que les pompiers luttent encore ce matin. Plus de 250 soldats du feu sont mobilisés à Lafare-les-Oliviers. Les pompiers qui sont aussi déployés dans la commune voisine de Rognac à une dizaine de kilomètres où un deuxième incendie a parcouru 50 hectares cette nuit. Un feu désormais fixé, mais qui a ravagé un entrepôt et un atelier incendiée à proximité de sites industriels sensibles. Les pompiers qui appellent à la prudence pour aujourd'hui, le vent souffle toujours ici.
14: Merci Mathilde Vinceneux. Le Mistral dans les Bouches-du-Rhône et la Tramontane qui inquiète donc aussi pour cet incendie le plus important. 800 hectares parcourus par les flammes dans l'Hérault et l'Aude. Et puis c'est une autre conséquence de la chaleur des derniers jours, les noyades plus fréquentes qu'en temps normal. Plus de 90 personnes en sont mortes depuis le 19 juin, selon le dernier bilan fourni ce matin par la ministre des Sports, Marina Ferrari. Le Qatar annonce ce matin que les négociations entre l'Iran et les États-Unis ont progressé pour un accord, mais elles ne reprendront pas, prévient Téhéran, avant les funérailles prévues à partir de ce week-end d'Ali Khamenei, le guide suprême pendant 37 ans du pays, tué dans des frappes il y a 4 mois. Et à cette occasion, à l'occasion de ces funérailles, pour la première fois depuis le début de la guerre, l'Iran a laissé entrer quelques journalistes sur son territoire. Parmi vous, Jean-Sébastien Soldaini, vous représentez France Info sur place et vous le voyez, les préparatifs sont déjà en cours, hein, Jean-Sébastien.
11: Eh bien, la poussière de la guerre semble être retombée, balayée même. Un matin d'agitation et de brouhaha quasi habituel à ceci près, qu'un visage s'impose, omniprésent, celui de l'ayatollah Ali Khamenei, tué dans les frappes israélo-américaines fin février. Il apparaît tantôt souriant, en train de saluer, tantôt en prière, sur fond noir. L'image qui revient, c'est celle de son poing levé avec cette phrase écrite en farsi et en anglais « We must rise, nous devons nous soulever ». Elle apparaît comme un slogan des funérailles d'Ali Khamenei, un slogan comme un défi, car les autorités promettent jusqu'à 20 millions de personnes à voir, puisque ce serait près d'un quart du pays, plus que toute la population de Téhéran. Il s'agirait alors de montrer aux Israéliens et aux Américains que l'Iran sort renforcé par les mois écoulés, montrer aussi la continuité du pouvoir en place avec cette question. Le fils d'Ali Khamenei sera-t-il présent à ses obsèques? Lui qui a hérité du titre de guide suprême, se montrera-t-il enfin en public pour confirmer que la République islamique d'Iran a bien un ayatollah à sa tête et pas seulement un appareil sécuritaire?
14: Merci Jean-Sébastien Soldaini à Téhéran avec les moyens techniques de Martin Troadec. En Ukraine, le président Zelensky s'inquiétait hier d'une attaque d'envergure imminente sur Kiev. Elle se confirme ce matin. Au moins 13 personnes ont été tuées selon le dernier bilan dans des frappes de missiles et de drones menées par l'armée de Moscou. Une famille tout entière mise en examen dans le Var, soupçonnée d'avoir tué deux militaires qui ont disparu sans laisser de traces en 2022 et en 2023. Les parents, leurs deux fils et une de leurs filles ont donc été écroués fin mai, on vient seulement de l'apprendre. La famille avait pour habitude d'héberger régulièrement des soldats. Certains soldats passés chez eux assurent avoir été violentés et séquestré. La décision est imminente. La cour de révision dira aujourd'hui si elle annule ou non la condamnation de Dany Le Prince, surnommé le boucher de la Sarthe. Il avait été condamné en 1994 à la perpétuité pour le meurtre de 4 membres de sa famille à Torigny-sur-Duée. Libre après 18 ans de détention, il clame son innocence. La décision doit être rendue dans les minutes qui viennent. Et puis les États-Unis se qualifient pour les huitièmes de finale de leur mondial. À la maison, à San Francisco, le pays hôte a dominé la Bosnie-Herzégovine cette nuit, 2-0. Autre qualifié, les Diables Rouges, les Belges qui ont éliminé dans la douleur le Sénégal, 3-2. Et puis ça passe aussi difficilement pour les Anglais, sauvés par leur capitaine Harry Kane qui a marqué un doublé, score final 2-1 face à la République démocratique du Congo. Il est 9h06 sur France Info et c'est désormais l'heure pour vous de retrouver les informés.

0: Bonjour et bienvenue si vous nous rejoignez dans Les Informés, votre rendez-vous de décryptage de l'actualité jusqu'à 9h30. Bonjour Renaud Dely.
1: Bonjour Agathe.
0: Canicule, pourquoi est-ce si difficile de faire le bilan? Que peut-on dire précisément quelques jours après la fin du pic de chaleur? Et puis, les grandes manœuvres à droite, Laurent Wauquiez lâche Bruno Retailleau et tend la main à Édouard Philippe. Pourtant, il n'y a pas si longtemps, il disait qu'il ne rallierait jamais Édouard Philippe. Alors, pourquoi a-t-il changé d'avis? Pour nous éclairer ce matin, nos informés, Aurore Malval, grand reporter au service politique de Marianne. Bonjour Aurore.
2: Bonjour Agathe.
0: Et Paul Barcelone, journaliste au service politique de France Info. Bonjour Paul.
3: Bonjour à tous.
0: On commence donc, Renaud, avec le bilan incertain de la dernière canicule et un gouvernement toujours sous pression.
1: En effet, un bilan toujours incertain. On se souvient que les écologistes ont évoqué le chiffre de 10 000 morts, 10 000 décès, une estimation qui a indigné notamment le Premier ministre Sébastien Lecornu, car elle ne repose à ce stade, à l'heure où on parle, sur absolument rien de confirmé. Le bilan actuel pour les deux épisodes caniculaires de mai et juin s'élève à environ 1300 morts, mais pour autant, encore une fois, ces chiffres sont extrêmement incomplets. On attend encore justement de savoir exactement quel sera le bilan de cet épisode caniculaire. Alors pourquoi? Pourquoi est-ce que c'est compliqué justement de savoir exactement quelle est l'ampleur de la surmortalité? Voici les explications de celle qui était votre invitée il y a quelques minutes sur ce plateau, Anne Sénéquier, co-directrice de l'Observatoire de la Santé Mondiale de l'IRIS, spécialiste des questions de santé et d'environnement.
4: On voit effectivement qu'il y a un excédent de mortalité. Donc provisoire, bien sûr que c'est provisoire pour deux raisons. Un, parce qu'il va falloir combiner les données. Et deuxièmement, ça fait pas si longtemps que la canicule s'est arrêtée. Et on sait que les décompensations, c'est pas forcément pendant le temps aigu où justement le corps a cette capacité de tenir le coup jusqu'à une semaine. Et après, épuisé finalement, c'est là où potentiellement les choses se compliquent.
1: Il va donc falloir encore du temps pour pouvoir établir ce bilan. Et puis du temps, l'exécutif en a peu, puisqu'il y a aussi un risque de voir remonter un certain nombre de températures caniculaires sur une partie du pays d'ici quelques jours. Et d'ailleurs, le Premier ministre Sébastien Lecornu réunit aujourd'hui à nouveau une cellule interministérielle de crise à Marseille pour se pencher sur un certain nombre de conséquences liées à ces épisodes caniculaires répétés et donc au réchauffement climatique, notamment le danger incendie qui est extrêmement fort dans la région en particulier, et puis aussi d'autres enjeux qui sont liés à ce réchauffement climatique. On peut penser par exemple à la gestion de l'eau qui devient une ressource rare. Bref, comment adapter le pays à ces épisodes qui se multiplient? Et puis, quand pourrons-nous savoir exactement mesurer l'ampleur de la surmortalité liée à l'épisode caniculaire que nous venons de traverser?
0: Le gouvernement accusé d'impréparation ces derniers jours, Aurore Malval, est-ce qu'il s'adapte lui aussi? Est-ce qu'il veut montrer qu'il est mobilisé et qu'il va prendre la nouvelle vague de chaleur à bras-le-corps avec peut-être des nouvelles mesures?
5: Mais je dirais que le gouvernement, c'est vrai, est monté progressivement en puissance, mais avec quand même pas mal de ratés, enfin de ratés en tout cas de communication ou de posture. Bon, la première vague de chaleur, c'est vrai, en mai, est arrivée de façon très soudaine et le gouvernement, je dirais, n'a pas à l'époque, peut-être n'avait pas pris la mesure en tout cas de cette vague de chaleur. La communication et en tout cas l'accompagnement de la seconde a été différente, mais tout de même, il y a eu des petits couacs au niveau justement de la ministre de l'écologie, Monique Barbu, et c'est aussi, je dirais, son comportement peut-être un petit peu erratique, en tout cas qui n'a pas toujours été bien compris, même par les acteurs du terrain. On se souvient qu'au début de la vague de chaleur, elle avait fait un déplacement dans le sud de la France, qui était un petit peu à contre-temps, même par rapport à la façon dont elle gérait cette crise, en laissant beaucoup son secrétaire d'État, d'ailleurs Mathieu Lefèvre, parler au nom du gouvernement pour la gestion de cette canicule. Donc, Ça a peut-être dégagé une impression, en tout cas, je dirais pas d'impréparation, parce que c'est effectivement assez difficile d'arriver avec un plan tout ficelé au début de ces épisodes, mais peut-être du gouvernement qui a beaucoup renvoyé la balle aussi sur les collectivités locales. On se souvient d'ailleurs à la fois ici sur votre plateau, Édouard Geffray qui disait voilà, moi je n'ai pas la main sur le bâti. Effectivement, le bâti des écoles primaires appartient aux communes, celui des collèges au département et celui des régions au lycée, mais ça n'empêche pas le gouvernement, l'État, de coordonner tout ça. Peut-être qu'on a là, on va venir sur quelque chose où peut-être le gouvernement va essayer, en tout cas, d'être un peu plus offensif, être un peu plus à la manœuvre.
0: Paul Barcelone, est-ce qu'on a prévu de changer de stratégie au sommet de l'État ?
2: Alors, pour le moment, non, mais il y a évidemment la carte de la surmobilisation qui est à l'œuvre en ce moment. Renaud parlait de la nouvelle cellule interministérielle de crise qui aura lieu aujourd'hui, délocalisée à Marseille, ce qui ajoute du symbole, en quelque sorte, pour Sébastien Lecornu, le Premier ministre. Emmanuel Macron, hier, le président de la République, lors du Conseil des ministres, appelait à profiter du répit du moment. Vous savez que les températures ont eu tendance ces derniers jours à un tout petit peu refluer et baisser. Donc à profiter de ce moment-là pour parler d'anticipation, commencer à se pencher notamment sur les risques d'incendie, les feux de forêt. On sait que plusieurs départements du sud de la France sont en alerte incendie, que certains feux sont déclenchés. Donc voilà, profiter de ce moment-là pour faire un peu d'anticipation. Et puis

0: L'objectif, c'est vraiment de montrer ça face au procès politique.
1: Ouais. Jusqu'à un déplacement du président qui est envisagé, Renaud, il devrait aller sur le terrain. Emmanuel Macron, ce serait un symbole fort ou ça ne changerait rien?
2: Alors, ça ne changerait rien à la situation, bien sûr. En revanche, on voit que tout le défi pour l'exécutif, c'est de gérer trois temps, en quelque sorte. Il y en a un qui a sûrement eu, et Aurore Malval le disait, qui a pris du retard à l'allumage, c'est celui de la communication, dans l'urgence, justement. Ça avait déjà été le cas au mois de mai. On se souvient que Sébastien Lecornu, lors du premier épisode caniculaire de la fin mai, avait mis plusieurs jours avant de réunir la première réunion de crise. Une première réunion interministérielle qui se penchait d'ailleurs plutôt sur déjà le passé, alors qu'on était en plein épisode caniculaire. Donc ça manquait d'anticipation. De ce point de vue-là, l'idée de gérer l'urgence et d'en faire davantage en termes de communication, ce qui participe aussi de l'action politique, bien sûr, donc à travers la réunion, notamment les réunions successives de ces cellules interministérielles de crise, notamment Journée Marseille, et pourquoi pas peut-être un déplacement sur le terrain du chef de l'État, ça participe de cette dimension-là. Ça ne change rien aux deux autres aspects que doit gérer le gouvernement, c'est-à-dire les mesures d'urgence pour faire face à la situation immédiate, et puis d'autre part, évidemment, l'anticipation à plus long terme. Et on voit bien que c'est sur ces sujets-là que le gouvernement est parfois pris en défaut par l'opposition, d'autant qu'il a eu tendance peut-être, c'est ce qui est compréhensible évidemment, mais à intégrer une autre dimension dans sa dialectique, ce qui était celle de la défense du bilan. Comme il a été pris à partie et très violemment critiqué par certaines oppositions, c'est vrai que dans un premier temps, on a eu des voix au gouvernement, à commencer par celle du Premier ministre, qui avait tendance à expliquer on a fait cela depuis 2017, quitte à ce que une forme de survalorisation du bilan puisse entrer en décalage avec la situation d'urgence. Donc on voit que le gouvernement profite justement de ce répit qu'évoquait Paul Barson pour essayer de remettre un petit peu à plat ces différents temps de l'action politique, y compris sur le plan de la communication, ce qui est important. Reste que là, on voit bien, parce qu'on a compris qu'on rentrait dans une nouvelle époque et qu'on a compris aussi qu'à même moyen, voire court terme, ces épisodes vont se renouveler ou se répéter, que la dimension essentielle, me semble-t-il, sur laquelle doit insister l'exécutif, c'est vraiment l'anticipation maintenant. C'est la préparation. Ça a quand même été la principale faille qu'a révélée cette période.
1: Sauf que les caisses sont vides. Comment on fait à moindre coût?
0: Il n'y a pas de majorité.
1: Et en plus, il n'y a pas de majorité. Alors, Paul, c'est quoi? C'est une équation impossible.
0: Effectivement, sur le bilan, on voit bien le recentrage qui a d'ailleurs été opéré dès la semaine dernière par Emmanuel Macron lui-même, qui est allé défendre son propre bilan en conférence de presse. Il était interrogé en marge du sommet franco-italien à Antibes la semaine dernière. Il dit, moi, quand j'avais une majorité absolue, les crédits du fonds vert ont été correctement votés, on a avancé. Certes, le travail n'est pas terminé, mais néanmoins, il faut bien constater qu'on a fait des choses.
1: Mais c'est le crédit du fonds vert qui sert à aider les collectivités.
0: Exactement.
1: Ils ont diminué depuis.
0: Oui, oui. Alors, lui explique que par le jeu de certaines coalitions politiques et le fait qu'il n'y ait plus de majorité absolue, etc. Donc, il y a évidemment le volet défense du bilan. Et puis, il y a ce procès politique en impréparation, en inaction. Il faudra voir les conséquences de ce procès-là, puisqu'on voit bien que les écologistes, et ça a été extrêmement sensible cette semaine à l'Assemblée nationale, un peu plus calme hier au Sénat, mais ont menacé de déposer une motion de censure à laquelle se rallient des députés de la France insoumise, puisque les écolos seuls ne peuvent pas défendre de motion de censure.
2: Plus une commission d'enquête.
0: Plus une commission d'enquête parlementaire, tout à fait, avec la volonté de, malgré tout, un peu monter le curseur et monter le volume sur ce procès-là vis-à-vis du gouvernement. On voit bien que la pression politique s'accentue et que la menace pour Sébastien Lecornu, c'est d'être renversé sur cette question de l'impréparation, le tout avec en toile de fond, malgré tout, le traumatisme aussi de la canicule de 2003.
1: Anne Sonnequier, spécialiste climat-santé, qui était sur France Info à 8h30, disait qu'il ne faut pas faire que le procès du gouvernement. Tout le monde doit saisir de ce sujet, et aussi les collectivités. Les collectivités qui ont accès à ce fonds vert, qui certes a diminué, mais tous les crédits de ce fonds vert ne sont pas utilisés.
3: Non, effectivement. Alors, d'ailleurs, c'est le gouvernement joue un petit peu de cette année d'élection municipale en disant, de toute façon, la plupart des crédits du fonds vert qui sont encore là n'ont pas été décaissés. Mais ça s'explique assez logiquement par la période de campagne, justement, municipale et d'arrivée de nouvelles équipes, justement, à la tête des communes, donc en mars dernier. Donc, effectivement, ces crédits vont être utilisés. En fait, on a ce problème par rapport à la question des priorités politiques, qu'elles soient d'ailleurs au niveau national ou au niveau local. On a bien vu, même si le bilan, en tout cas d'Emmanuel Macron, on le tirera lorsqu'il terminera son mandat, mais en matière d'écologie, on a vu les revers, en tout cas le backlash assez important qu'il y a eu ces dernières années par rapport, que ce soit la question des ZFE, que ce soit...
1: Des zones

0: À faible émission.
1: Zone à faible émission, tout à fait. Mais aussi, je dirais, plus globalement, une sorte d'ambiance, en tout cas, où la guerre contre le réchauffement du climat n'a pas été mise au premier plan.
0: Et ça, ça va changer. Ça peut devenir un sujet de la présidentielle.
1: Alors, ça va être très difficile parce qu'il n'y a pas beaucoup de partis qui arrivent avec ça dans leur agenda comme priorité. Ceux qui crient, je dirais, au loup depuis longtemps, ce sont les écologistes et qui déplorent d'ailleurs que dès qu'il ne fait plus chaud, finalement, eh bien, tout s'effondre.
0: C'est-à-dire qu'on se dit, maintenant, le RN a son grand plan clim.
1: Alors, le RN a un plan clim, mais attention, parce qu'il couvre justement l'après, mais pas l'avant. Aujourd'hui, c'est quand même une guerre multiple qui doit être menée, oui. Et aussi sur la question de
2: l'eau. Juste un mot, je crois qu'il faut distinguer deux dimensions. Vous évoquiez ce contexte politique, l'absence de majorité, effectivement, ce qui pèse maintenant dans le contexte politique, c'est la campagne présidentielle qui démarre. Et autant la lutte contre le réchauffement climatique, ou qu'il s'agisse d'ailleurs de l'adaptation et de l'atténuation, qui sont deux dimensions différentes de la lutte contre le réchauffement climatique, mais qui se complètent évidemment et qui sont toutes les deux indispensables, doit être et pourrait être, on le verra, ça n'a rien d'acquis, un enjeu politique de la campagne présidentielle. Autant je ne suis pas persuadé que ça devienne un enjeu partisan. Parce que dans ce reflux, ces différents reculs que vous évoquez ces dernières années sur un ensemble de crédits ou de mesures, tout le monde, peu ou prou, a été en quelque sorte mouillé ou impliqué. Les ZFE, par exemple, le gouvernement les a défendus jusqu'au bout, et c'est parce qu'il y a une majorité qui a été contre à l'Assemblée nationale, enfin au Parlement, qu'elles ont été enterrées. Le principe du zéro artificialisation nette, même chose. Le recul, en tout cas partiel, de la fin de la vente des voitures thermiques neuves à l'échelle européenne, même chose. Donc on voit bien que ça dépasse simplement telle ou telle formation politique nationale. Ça, en plus, cette dernière mesure, c'était à l'échelle de l'Union européenne. Donc ça doit devenir un enjeu politique de la campagne, ce qui est loin d'être certain, puisqu'on l'a bien vu lors des dernières élections présidentielles, des dernières campagnes présidentielles. La lutte contre le réchauffement climatique est pourtant un défi qui s'impose, évidemment, n'a jamais été en haut de la pile des urgences de ces campagnes. Je suis pas sûr que ça devienne un enjeu partisan et que tel ou tel parti puisse justement prospérer électoralement en dénonçant l'incurie de telle autre formation politique.
0: Dans un instant du mouvement à droite en vue de 2027, la poutre travaille encore, comme dirait Édouard Philippe, on va vous expliquer. Mais pour l'instant, il est 9h20 et c'est l'info en une minute avec Maureen Suignard.
3: Et la cour de révision annule la condamnation de Dany Le Prince et ordonne un nouveau procès, on vient de l'apprendre, surnommé le boucher de la Sarthe. Il avait été condamné en 1994 à la prison à perpétuité pour le meurtre de 4 membres de sa famille. Libre après 18 ans de détention, il clame son innocence. 800 pompiers sont mobilisés dans l'Aude et l'Hérault, indique ce matin sur France Info le chef d'état-major des sapeurs-pompiers de l'Hérault. Un incendie a ravagé 900 hectares depuis hier, mais malgré le vent, les sapeurs-pompiers espèrent l'éteindre aujourd'hui. Un autre feu au nord de Marseille, à Lançon de Provence, a aussi parcouru 260 hectares de végétation. 6 départements du sud sont encore en vigilance rouge au feu de forêt aujourd'hui. Le négociateur en chef de l'Iran appelle à venger la mort de Khamenei avec une forte participation à ses funérailles. Elle débute samedi à Téhéran. Le guide suprême a été tué par une frappe israélo-américaine en février dernier. Et puis le gouvernement annonce mettre un terme au projet d'autoroute pour contourner Rouen. Le projet devait relier l'A28 à l'A13 par une autoroute à péage d'une quarantaine de kilomètres entre Préaux et Incarville en Seine-Maritime. Il était déjà en sursis à cause d'un manque de financement et à cause d'une opposition des riverains.
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0: Les informés avec Aurore Malval, grand reporter au service politique de Marianne, Paul Barcelone, journaliste au service politique de France Info. Renaud, les grandes manœuvres ont commencé à droite.
2: Et la fameuse poutre d'Edouard Philippe que vous citiez, qui n'en finit pas de travailler, voilà donc que ces grandes manœuvres se manifestent, vous connaissez vos classiques bien sûr, se manifestent à travers un entretien de Laurent Wauquiez au Figaro de ce matin. Alors on le sait, on connaît l'adage, hein, les ennemis de mes ennemis sont mes amis. Résultat, Laurent Wauquiez et Bruno Retailleau, on le sait, se détestent de longue date, on ne va pas revenir sur les épisodes précédents. Laurent Wauquiez donc plante un couteau dans le dos en quelque sorte de Bruno Retailleau en l'invitant, sans le citer explicitement dans cet entretien, mais à se retirer au plus vite si c'est possible au regard de sa faiblesse dans les sondages en termes d'intention de vote. Et puis dans le même entretien, Laurent Wauquiez lance des œillades appuyées à Édouard Philippe. Il juge qu'il est le plus apte à redresser le pays, dit-il. Alors, Laurent Wauquiez n'a pas toujours dit ça. Hein. Il y a un an, c'était jamais d'alliance avec Édouard Philippe. Il soupçonnait même d'ailleurs Bruno Retailleau d'envisager, lui, de pactiser avec le maire du Havre. Alors, souvent invoquée, varie, bien folle, qui s'y fie. Est-ce qu'il s'agit simplement d'un règlement de compte entre les deux meilleurs ennemis de la droite, ou est-ce que c'est l'amorce d'un mouvement qui a peut-être déjà commencé, de rassemblement autour d'Édouard Philippe, qui apparaîtrait pour la droite et le centre comme le meilleur barrage à l'hypothèse d'un risque d'un duel au second tour entre le RN et la France Insoumise? C'est la position que défendait ce matin chez nos confrères de France Inter l'ancien patron des Républicains et maire LR de Meaux, Jean-François Copé, qui lui aussi semble sur le point de succomber aux sirènes d'Édouard Philippe.
6: Nous sommes un certain nombre aujourd'hui à exprimer une inquiétude sur le risque de la multiplicité des candidats à droite. Est-ce qu'on peut permettre d'éviter aux Français de tomber dans le piège mortel d'être gouvernés par des populistes, c'est-à-dire des gens qui en réalité surfent sur les émotions sans jamais apporter de solutions concrètes?
0: Bon, Jean-François Copé, ça fait un moment aussi que c'est tendu avec Bruno Retailleau. Mais Laurent Wauquiez, qu'est-ce qui s'est passé, Paul Barcelone? Comment il est passé de « je ne soutiendrai jamais Édouard Philippe » à ah, « ben finalement, je lui tends la main et c'est Bruno Retailleau qui devrait se retirer »
7: Bon, je pense qu'il y a deux choses. D'abord, effectivement, on ne peut pas enlever Édouard Philippe, l'ancien Premier ministre. D'abord, d'avoir accéléré sa candidature, ou en tout cas le processus de campagne, depuis d'ailleurs que Gabriel Attal, lui-même ancien Premier ministre, s'est plus déclaré candidat. C'était lors d'un déplacement dans l'Aveyron. Il a plutôt accéléré. Il y aura son grand meeting dimanche, auquel d'ailleurs Laurent Wauquiez n'ira pas. C'est plutôt une main tendue plus qu'un ralliement. On peut même se poser la question de savoir s'il ne prépare pas Laurent Wauquiez son ralliement, mais il n'annonce pas officiellement qu'il soutient Édouard Philippe, en tout cas pas pour le moment. Ce qu'on constate, c'est qu'avant ce meeting de dimanche du côté d'Édouard Philippe, il y a quelques soutiens qui arrivent. Maud Bréjon, la porte-parole du gouvernement, Mathieu Lefèvre, qui est également ministre délégué auprès de la ministre de la Transition écologique. On a entendu Éric Woerth, lui-même ancien des Républicains et de l'UMP. Là, Laurent Wauquiez qui fait un pas à nouveau vers Édouard Philippe. La deuxième chose, c'est que valent aujourd'hui ces soutiens dans l'électorat? Est-ce que ce sont des soutiens suffisamment forts? Est-ce qu'ils entraînent derrière eux une dynamique, un mouvement électoral? J'en suis pas exactement sûr.
0: Peut-être que ça vaut pas grand-chose dans l'électorat. Vous allez nous dire ce que vous en pensez, Aurore Malval. Est-ce que ça pèse en tout cas politiquement pour qu'Édouard Philippe puisse s'imposer face à Gabriel Attal?
1: En fait, alors je pense qu'effectivement, en termes d'apport de voix, ça, les ralliements ne font pas gagner, les ralliements ne font pas l'élection. Ensuite, est-ce que... oui, il y a la question de la dynamique. Vous avez dit, Édouard Philippe a accéléré sa campagne. J'ai envie de dire, il était temps. C'est quand même déclaré en 2024, en promettant un programme massif, hein, dont on attend toujours les contours. Et d'après les informations, ce ne sera pas encore lors de ce meeting qu'on apprendra vraiment la masse de ce programme pour la France d'Édouard Philippe. Mais effectivement, il était temps un petit peu de passer la seconde. Et surtout, il est temps pour Édouard Philippe de déclencher un enthousiasme, quelque chose. Il faut qu'il se passe quelque chose. Et c'est un petit peu d'ailleurs l'objet de ce meeting. Ces ralliements peuvent participer du fait que tout d'un coup, quelque chose se cristallise autour d'un candidat et qu'il passe finalement de la stature de Premier ministre qui est candidat à l'élection présidentielle à potentiel président. Je pense que c'est cette cristallisation. Alors, des ralliements, ça peut aider, en tout cas, à le faire émerger. Il y a clairement une primaire sauvage, en fait, dans cet espace du centre-droit et de la droite. Donc, aujourd'hui, avec trois hommes, en tout cas, principaux, Édouard Philippe, Gabriel Attal et Bruno Retailleau. Donc, ces ralliements peuvent un petit peu peser si, effectivement, dans les autres camps, si ça donne l'impression que les navires ennemis sont abandonnés. Mais je ne suis pas sûre que ce mouvement de ralliement soit totalement massif, ou en tout cas qu'il intervienne encore, de façon encore plus prononcée, aussitôt. Par exemple, pour un député, si vous êtes aujourd'hui député du centre-droit, vous avez tout intérêt à attendre. Parce que si vous voulez une investiture, et une investiture qui vous fasse gagner, il faut mieux miser sur le bon cheval. Et c'est peut-être un tout petit peu tôt, oui, justement, c'est... pour se décider.
0: Et en même temps, ceux qui attendent trop longtemps, ils risquent d'avoir les moins bons postes.
2: Oui, bien sûr, évidemment. C'est pour ça que Laurent Malval a raison de dire que, d'abord, pour Édouard Philippe, le plus dur commence, il faut en quelque sorte créer le désir. Voilà, il ne faut pas simplement être le plus petit dénominateur commun de la droite et du centre pour empêcher un duel RN. Les filles, il faut aussi qu'il ait quelque chose à vendre, j'allais dire, en tout cas un vrai projet qui séduise. Mais vous avez raison de dire que depuis deux ans qu'il est candidat, il n'a pas beaucoup bougé. Mais cet argument est réversible, c'est-à-dire que les rapports de force non plus ne bougent pas. Édouard Philippe reste le mieux placé de l'ensemble de cet espace politique.
7: Qu'il n'a jamais plié le match.
2: Oui, il n'a jamais plié le match, mais tant qu'il est en tête, donc c'est à lui de cultiver son avantage, voire de creuser l'écart, il apparaît effectivement comme cette solution logique pour éviter un duel RN-LFI. Et un tout dernier point, en plus, c'est sa position où il est à mi-chemin entre Gabriel Attal et Bruno Retailleau. on n'en est pas là, on est loin d'un retrait de Bruno Retailleau et de Gabriel Attal en faveur d'Edouard Philippe, mais on imagine beaucoup plus mal encore Bruno Retailleau se retirer en faveur de Gabriel Attal ou Gabriel Attal se retirer en faveur de Bruno Retailleau.
0: C'est peut-être sa carte maîtresse, parce que Bruno Retailleau, pour l'instant, a été assez dur avec Gabriel Attal, mais depuis le début, il épargne relativement Edouard Philippe, comme s'il préparait effectivement son ralliement, même s'il est sûr qu'il restera candidat jusqu'au bout. Merci beaucoup, les informés. Merci, Aurore Malval. Est-ce que vous avez la une de Marianne ?
1: Eh bien, tout à fait, à la une de Marianne. On se met dans les pas du général de Gaulle, à l'occasion d'ailleurs de la sortie du diptyque intitulé La bataille de Gaulle. Et donc, mettons une, de Gaulle revient, ils sont devenus fous. Alors on a passé 10 candidats au crible de notre banc d'essai gaulliste. Voilà, quel point on leur a donné un score pour juger par rapport à diverses lignes de force gaullistes. Eh bien, quel est leur score de gaullisme? C'est à découvrir dans Marianne.
2: Le général qui n'est pas encore candidat non plus, hein, d'ailleurs. Mais voilà.
0: Il
2: n'exclut rien.
0: Le film est super. Moi, j'ai vu l'épisode 1.
2: Ouais. Formidable.
0: Je vais voir le 2 ce week-end. Merci beaucoup.
7: Si j'ai vu l'épisode 1, vous aviez des points d'interrogation dans les yeux, je l'ai vu aussi.
0: Merci Renaud.
2: Merci Agathe.
0: Bonne journée à tous. Les informés reviennent ce soir avec Victor Mété.
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0: Sophie Brial, les vents continuent de souffler en Méditerranée.
10: Oui, Mistral et Tramontane, jusqu'à 60 à 90 km/h, et ce pour toute la journée. Les températures cet après-midi de 29 à 36 degrés en Méditerranée. Et sur le nord-ouest, une perturbation peu marquée circule ce matin de la Bretagne vers les Hauts-de-France, se décale légèrement cet après-midi jusqu'au Pays de la Loire, le bassin parisien et la Champagne-Ardenne. Et sur les trois quarts du pays, vous aurez de 20 à 31 degrés.
0: Merci beaucoup Sophie Brial, merci d'écouter France Info jusqu'à midi. C'est Ersine Lebovitch qui vous accompagne. Bonjour Ersine.
11: Bonjour Agathe, bonjour à tous. Le feu arrive tôt dans le sud. Plusieurs incendies en cours depuis hier. Le premier dans l'Hérault et l'Aude. Deux autres dans les Bouches-du-Rhône. Le point sur la progression des flammes. Et notre premier invité sur place dans moins de 5 minutes. France Info, 9h31. Le point sur l'actu pour commencer, Solène Cressant.
12: Et la décision vient de tomber, elle est extrêmement rare en France. La Cour de révision annule la condamnation de Dany Le Prince et ordonne un nouveau procès. Dany Le Prince avait été condamné à la prison à perpétuité pour un quadruple meurtre dans la Sarthe en 1994. Décision accueillie dans les larmes par Dany Le Prince, 69 ans, qui est tombé dans les bras de ses proches et qui a pris la parole il y a quelques minutes.
13: C'est extraordinaire de parvenir à obtenir cette révision et je remercie la Cour. Et je remercie également mes avocats qui ont fait un super travail. Je remercie également mon épouse qui a pris part aussi au travail. Et j'aimerais aussi avoir une pensée pour ma famille disparue, pour mon frère, ma belle-sœur et mes deux nièces, Sandra et Audrey. Également mes parents qui ne sont plus là. Et évidemment, je pense à Solène et à mon frère qui ne sont pas là, mais je pense très fort à eux. Le combat continue et je suis déterminé non seulement pour le procès en révision, mais également pour la vérité qui doit éclater. Je suis un peu ému, mais bon, en tous les cas, il faut que la vérité éclate.
12: Dany Le Prince, dont la cour de révision vient d'annuler la condamnation. Il est libre aujourd'hui, mais il a passé 18 ans derrière les barreaux. L'ancien employé d'une usine de boucherie clame son innocence des meurtres de son frère, sa belle-sœur et de leurs deux filles dans leur maison de Thorigné-sur-Dué.
11: Et nous serons à 9h45, Solène, avec le journaliste Nicolas Poincaré, qui a beaucoup travaillé sur cette affaire. Il est l'auteur d'un livre intitulé « Condamné à tort » qui est publié aux éditions Michel Lafon.
12: L'incendie qui touche toujours en ce moment l'Hérault et l'Aude, il est à cheval sur les deux départements est fixé selon les pompiers, mais encore très virulent, 900 hectares parcourus. Et d'après le maire de la commune de Poujol-Minervois, il y a un vrai risque de reprise.
14: chez nous, il redémarre. Hein. Ça reprend dans la garrigue et il y a plusieurs foyers qui redémarrent avec le vent. Quoi. La fumée rentre dans le village, mais ça ne menace pas les maisons pour le moment. Les maisons ont été bien protégées. Il y a eu des jardins qui ont pris feu, ça oui, mais pas les maisons. Les maisons, c'est vrai. Les voitures non plus. Au niveau population, ça a l'air d'aller. Quoi.
12: Le maire de la commune de Poujols, Minervois, un feu attisé par la tramontane, la sécheresse, les fortes chaleurs. L'autre incendie, toujours en cours ce matin, a lieu dans les Bouches-du-Rhône, à Lançon de Provence. 275 hectares parcourus et il progresse toujours. 600 personnes ont même dû être évacuées hier soir, mais elles ont pu rentrer chez elles à ce stade. Et face à ces incendies, alors qu'une nouvelle vague de chaleur est annoncée, le Premier ministre sera à Marseille cet après-midi pour présider une cellule de crise dédiée à la canicule et aux feux de forêt. Il y a eu 90 décès par noyade en France en moins de deux semaines. C'est le dernier bilan donné ce matin par la ministre des Sports et de la Jeunesse, alors que les très fortes chaleurs ont poussé de nombreuses personnes à se baigner pour se rafraîchir. La chef de la diplomatie européenne veut proposer de nouvelles sanctions contre Moscou après une nouvelle nuit de frappes massives sur l'Ukraine. La pire attaque russe depuis le début de la guerre, selon le maire de Kiev. Des quartiers résidentiels de la capitale ont été touchés. Il y a au moins 13 morts. L'Ukraine appelle ses alliés à lui fournir des systèmes de défense antiaérienne. Le président Volodymyr Zelensky demande précisément une licence à Washington pour des missiles patriotes. Et puis le Vatican confirme à l'instant l'excommunication des 6 évêques traditionalistes de Saint-Pie-X qui ont, contre la volonté du Saint-Siège, procédé à des sacres épiscopaux non autorisés hier en Suisse, devant 16 500 fidèles en provenance du monde entier. Un acte schismatique selon le Vatican.
11: Solène Cressant pour l'info. Le point sur les incendies qui ont démarré hier dans le sud. Dans un instant, deux départs de feu dans les Bouches-du-Rhône et un incendie important dans l'Aude. Nous serons dans ce département en ligne avec le maire de la commune de Mayac. Et puis à 9h45, le procès en révision de Dany Le Prince. Il le réclame depuis des années. Il vient de l'obtenir, sa condamnation à la prison à perpétuité en 1997. Et donc annulé. Le journaliste Nicolas Poincaré va nous rejoindre, auteur d'un livre intitulé « Condamné à tort ».
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11: Les incendies sont précoces dans le sud et le risque évidemment est toujours maximal après la canicule à cause de la chaleur et de la sécheresse. Le premier gros feu de l'été a démarré dans l'Hérault hier après-midi. Il a parcouru 900 hectares. Bonjour Mélodie Pépin.
15: Bonjour.
11: Il s'est propagé de l'Hérault à l'Aude, le département voisin. Il est fixé, ça veut dire qu'il ne progresse plus, mais il n'est pas éteint.
15: Non, après une lutte au sol toute la nuit, la tête de feu est bel et bien fixée, mais sur les flancs, en effet, c'est toujours actif avec des points chauds, 800 pompiers toujours mobilisés et qui scrutent la menace numéro 1, le vent. Des rafales à 70 km/h ont soufflé cette nuit alors que les sols subissent une sécheresse inédite pour ce début de mois de juillet. C'est ce que nous disait ce matin sur France Info le lieutenant-colonel Jérôme Bonafou, chef d'état-major des sapeurs-pompiers de l'Hérault.
16: Hier, sur ces secteurs, on avait un taux d'humidité à 16%. Ce taux d'humidité à 16% au mois de juillet, c'est pour nous, sapeurs-pompiers, c'est du jamais vu. C'est-à-dire qu'on est plus sur des conditions météorologiques de sécheresse fin août, alors qu'on est début juillet. Donc c'est pour ça que c'est un feu hier qui est allé très très vite. D'après les estimations qu'on a, il a parcouru entre 2 km et 2,5 km par heure. Donc c'est un feu qui va très vite.
15: Et le lieutenant-colonel Jérôme Bonafou espère venir à bout de cet incendie dans la journée, aidé par des moyens aériens.
11: On est en ligne avec le maire de la commune de Mayac, dans l'Aude. Bonjour Nicolas Civier.
17: Bonjour.
11: Je crois que 200 personnes ont été évacuées par précaution sur votre commune.
17: Oui, c'est ça. Hier soir, nous avons par précaution évacué 200 personnes parce que le feu est descendu des éoliennes de la Serre d'Oupia. C'est une petite montagne qu'on a en face de chez nous. Et il est descendu très très vite. Et il est arrivé près des maisons et par prévention, on a vécu à peu près 200 personnes. Ouais.
11: Donc le feu est sur votre commune ?
17: Le feu a été sur notre commune, il a été maîtrisé, là il ne progresse plus. Donc pour toute la nuit, les pompiers ont lutté, activement contre le feu. Et ça s'est calmé, ils ont réussi à le maîtriser. Et donc il reste des points chauds, on est vigilant parce que le vent se relève. Donc on a peur que l'incendie reprenne, mais pour l'instant, il est contenu.
11: Les flammes sont venues assez près des habitations ?
17: Ah, c'est oui, on a sur certains quartiers, sur certaines résidences, bien sûr, sur certains lotissements, il arrivait aux portes, même carrément dans certains jardins.
11: Dans certains jardins, donc à quelques mètres jardins. Des habitations.
17: Ah, oui, les femmes ont léché les maisons, bien sûr.
11: Ouais. Combien de pompiers sont sur place dans votre commune à Mayac ?
17: Je ne peux pas vous dire exactement. Tout ce que je peux dire, c'est qu'ils sont en grand nombre. On en a accueilli cette nuit 60 sapeurs-pompiers qui sont arrivés de Marseille, plus tous les sapeurs-pompiers du coin. Ça représente beaucoup, beaucoup de sapeurs-pompiers et beaucoup de véhicules.
11: L'incendie ne progresse plus, donc, pour autant, il n'est pas encore éteint.
17: Non, il n'est pas encore éteint. Il s'est calmé. Ils ont réussi à le calmer sur le centre de la montagne. Le feu, ce matin, est reparti sur deux crêtes. Donc nous, côté Mayac, on est plutôt sécurisés. Ils ont presque réussi à vraiment faire baisser l'incendie. C'est sur le village voisin que l'incendie repart plus belle.
11: Ça veut dire que vous voyez des flammes de
17: on
11: chez
17: voit,
11: vous
17: on, Oui, on, depuis ce matin, on a vu des grosses fumées blanches repartir du village voisin, oui.
11: Ouais. Et il a démarré quand précisément cet incendie et dans quelles circonstances? Est-ce que vous le savez,
17: alors,
11: Nicolas Sivier?
17: On sait qu'il a démarré sur la commune de Beaufort, qui est située dans l'Hérault. Et il a progressé jusqu'à chez nous. Alors, je ne sais pas exactement de quoi ce feu est parti. Tout ce que je peux vous dire, c'est qu'il a traversé plusieurs communes et très rapidement.
11: Oui. La sécheresse, évidemment, était importante à cause des chaleurs des jours précédents.
17: Oui, malgré qu'on ait eu beaucoup de pluie cet hiver, on est revenu à un climat en début d'été qui est relativement sec. Et oui, on se croirait vraiment en plein été. Vraiment, là, ça a vraiment aidé à faire progresser le feu. Hein.
11: Oui, donc le risque, on le disait tout à l'heure avec Mélodie Pépin, est toujours là, toujours très important.
17: Le risque est toujours là, on est toujours vigilant à ce qu'il n'y ait pas de reprise. De toute façon, on a le plan communal de sauvegarde qui est enclenché depuis hier. Nous sommes à la mairie depuis hier et nous ne bougeons pas tant qu'il ne sera pas levé.
11: Et alors le vent, vous le disiez tout à l'heure, il souffle fort chez vous à Mayac?
17: Le vent, il souffle et dans l'Aude, c'est vrai qu'on est une région où il y a souvent beaucoup de vent. Et oui, le vent s'est un peu calmé pendant la nuit, il repart, on a à peu près du vent à 60-70 km/h.
11: Ça aggrave la situation et le travail des pompiers?
17: Ah, mais bien sûr, surtout que le vent malheureusement tourne, donc on ne peut jamais prédire dans quelle direction le feu se dirigera. Mais bien sûr, ça complique beaucoup la tâche des pompiers.
11: Et là, Nicolas Sivier, vous surveillez donc d'éventuelles reprises à quels endroits? Au plus proche des habitations ou un peu plus loin?
17: Toujours sur la crête de la Serdoupia qui se trouve juste au-dessus du village. Donc si ça devait reprendre et si le feu devait redescendre, il reviendrait de nouveau vers le village.
11: Oui, donc ça, c'est le point le plus chaud, sans mauvais jeu de mots. Vous savez qu'une nouvelle canicule est annoncée, en tout cas de très très forte chaleur. Est-ce que ça...
17: Oui, j'ai entendu parler.
11: Ça vous inquiète ou pas?
17: J'en ai entendu parler, oui. On verra ce qu'on peut faire. On croise les doigts pour pas qu'on ait de problèmes prochainement.
11: Oui, vous pensez que l'été sera compliqué?
17: Oui, si ça commence comme ça, on se doute que l'été sera super compliqué. Oui,
11: parce que là, ça commence vraiment très tôt. Hein,
17: ça commence très tôt. Et surtout que, oui, après les Corbières l'année dernière, le Minervois, oui.
11: Bien, merci beaucoup Nicolas Sivier. Bon courage à vous. Bon. Maire et à vos habitants, bien sûr, vous êtes le maire de Mayac, dans le département de l'Aude. Mélodie Pépin, toujours avec moi, l'autre feu important et qui est toujours en cours lui aussi, c'est dans le département des Bouches-du-Rhône, cette fois à Lançon de Provence.
15: Oui, on est à 40 km au nord de Marseille. Là, 275 hectares ont été parcourus par ce feu qui s'est déclaré hier soir. Un feu assez violent, hein. Il est poussé par ce Mistral, même cocktail, donc chaleur, vent, sécheresse. Les flammes ont progressé dans la nuit jusqu'à menacer les habitations dans la commune voisine de la Fare-les-Oliviers. 600 personnes ont dû être évacuées. Certaines ont passé la nuit sur un parking dans leur voiture. C'est le cas de Manon.
18: On a été évacué donc vers 23h, on va dire. On est resté jusqu'à 1h du matin sur le parking du Super U. On ne pouvait pas rentrer et à partir de là, on s'est tous dispatchés pour dormir un peu. Certains ont dormi dans le foyer et d'autres dans leur voiture. Et toute la nuit, on a vu le feu, en tout cas la lueur orange depuis la voiture.
15: Et depuis ce matin, ces habitants peuvent regagner leur logement car le feu ne menace plus les habitations, mais reste actif dans le massif forestier. Heureusement, les 250 pompiers mobilisés peuvent, depuis ce matin, compter sur des canadaires qui ont commencé des largages. À quelques kilomètres de là, à Rognac, des pompiers surveillent un autre feu qui a pu être fixé, lui, dans la nuit. 40 hectares parcourus seulement, mais 3 entrepôts de la zone industrielle ont été touchés. Et puis dans le Var, à Fréjus, 6 campings, 2200 personnes ont été évacuées à titre préventif hier pour un autre incendie qui a pu être maîtrisé, notamment grâce au débroussaillement, obligation bien appliquée dans le secteur. Et pour tous ces feux, il n'y a pas de blessés à déplorer à ce stade.
11: Oui, risque maximal on le savait, après la canicule, la sécheresse de la végétation, on l'entendait tout à l'heure avec notre invité, et ces départs de feux, ces feux qui sont toujours en cours, maîtrisés, fixés dans certains cas, mais toujours pas éteints dans les départements de l'Aude et des Bouches-du-Rhône.
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11: 9h44, l'essentiel de l'actu, Armand Perrologa. Un nouveau procès aura lieu pour Dany Le Prince et on va en parler dans un instant avec notre invité.
20: La cour de révision vient d'annuler sa condamnation à perpétuité. Dany Le Prince clame depuis 30 ans son innocence dans l'affaire des meurtres de son frère, sa belle-sœur et deux de ses nièces. Meurtre commis dans la Sarthe en 1994, Dany Le Prince a passé 18 ans derrière les barreaux. Plus de 900 hectares de végétation brûlée dans l'Hérault et l'Aude. Le feu qui est parti de l'Hérault hier s'est propagé au département voisin de l'Aude, à une trentaine de kilomètres au nord de Narbonne. Il est alimenté par la sécheresse et le vent. Il est désormais fixé, mais près de 800 pompiers restent mobilisés. Deux autres incendies se sont déclarés dans les Bouches-du-Rhône. L'un d'eux continue de progresser ce matin à Lançon-Provence. Il a parcouru plus de 275 hectares de végétation. La Russie a mené des attaques massives sur Kiev et sa région la nuit dernière. Elles ont fait au moins 13 morts et 86 blessés. Des zones résidentielles ont été visées. Et puis les négociations entre l'Iran et les États-Unis reprendront après les funérailles du guide suprême Ali Khamenei qui débutent samedi en Iran et qui vont durer 6 jours. C'est le Qatar, pays médiateur, qui l'annonce. Les discussions techniques ont eu lieu ces derniers jours. Elles sont qualifiées de très bonnes par Donald Trump.
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11: Une poignée seulement de condamnés en France ont vu leur peine annulée en justice et obtenu un procès en révision, une procédure rarissime que réclame Dany Le Prince depuis des années. Il vient de l'obtenir, lui qui a été condamné à la prison à perpétuité en 1997 pour le meurtre de son frère, de sa belle-sœur, de deux de ses trois nièces dans le département de la Sarthe. Crime commis à l'aide d'une feuille de boucher, un hachoir, d'où le surnom du boucher de la Sarthe. Mais cette condamnation est donc annulée et un nouveau procès aura bien lieu. Bonjour Nicolas Poincaré.
21: Bonjour Arsène Leboeuf.
11: Merci d'être en ligne avec nous. Vous êtes journaliste, grand reporter BFM TV. Vous avez écrit un livre intitulé « Condamné à tort », coécrit avec Roland Agrest aux éditions Michel Lafon. C'est un moment historique au sens propre, hein, parce que ce sont des décisions très rares, et pour Dany Le Prince encore plus.
21: Oui, alors Dany Le Prince qui était effectivement très très ému là il y a quelques minutes en apprenant que eh bien sa condamnation à perpétuité qui date de 97 est purement et simplement annulée à l'instant hein, par la cour de révision et il sera renvoyé devant une nouvelle cour d'assises où un nouveau procès devrait avoir lieu un an. Alors vous l'avez dit, c'est très rare, hein, c'est seulement le 13e cas de l'histoire de la justice en France depuis l'affaire du capitaine Dreyfus, 13 cas en plus d'un siècle un quart et c'est son avocat qui le soulignait tout à l'heure. De tous ceux qui ont obtenu un jour la révision d'une condamnation pénale, il est celui qui a fait la plus longue durée de peine puisqu'il est resté 18 ans en prison avant aujourd'hui que cette condamnation soit annulée.
11: Oui, 18 ans de prison, mais il n'a jamais renoncé à être innocenté.
21: Non, il a avoué une longue garde à vue,
11: ouais.
21: Juste après les faits, voilà, il avait avoué le meurtre de son frère, mais pas de sa belle-sœur et de ses deux nièces. Et puis très très vite, il s'était rétracté. Et depuis, il est constant. Moi, j'allais le voir en prison au début des années 2000, et il ne parlait naturellement que de ça. Il disait « Je suis innocent, j'ai été accusé à tort par ma femme, et si elle m'a accusé, disait-il, eh ben, c'est parce que c'est elle. » Et alors, c'est ça qui est intéressant, c'est que la cour de révision, à l'instant, dans ses attendus pour ordonner la révision du procès, s'est principalement appuyée sur le fait que les accusations de Martine Compin, Martine ex-Le Prince, la femme de Daniel Le Prince, ont été très fluctuantes. Et la cour a souligné que, contrairement à ce qu'elle disait, les experts n'avaient jamais estimé qu'elle avait des pertes de mémoire, parce que c'était souvent comme ces accusations ont souvent varié, elle a toujours dit qu'elle avait eu des pertes de mémoire. Et là, ce matin, la cour d'assises a dit que les experts ne jugeaient pas ça crédible, que ces accusations avaient été trop changeantes, que la cour d'assises qui l'avait condamnée en 97 n'avait pas ces éléments et ces expertises, et que c'est donc un élément nouveau qui justifie la révision.
11: Nicolas Poincaré, on va parler de votre travail sur cette affaire, mais d'abord, vous l'évoquiez, Dany Le Prince a au départ reconnu une partie des faits avant de se rétracter, et ses défenseurs disent que ce sont de faux aveux. Pourquoi de faux aveux ?
21: Bah parce que lui, il dit que c'était des aveux estorqués. Ce qu'il m'a raconté 10 fois, 100 fois, c'est qu'il était à l'issue d'une garde à vue de 48 heures. Il n'avait pas dormi, il n'avait pas mangé, il ne s'était pas lavé, il était très crevé. Et il a cru entendre dans la gendarmerie du Mans, où il était en garde à vue, des cris d'une jeune fille. Et il a pensé que c'était sa fille. Alors qu'en fait, on a su après que c'était une gendarmette qui criait, et sans doute pour autre chose. Et donc, ça lui a créé, comme ça, à bout de force, une émotion d'entendre sa fille crier. Et il a préféré dire, eh bien, écoutez, j'avoue pour mon frère, et on en reste là. Et la garde à vue s'est arrêtée là. On ne lui a pas dit, mais si vous avouez pour votre frère, vous avouez pour les autres aussi. On ne lui a posé aucune question sur ce qui s'était passé exactement. On a juste pris ses aveux et fin de la garde à vue. Et donc, bah voilà, ça fait maintenant 32 ans qu'il dit que, bah, naturellement, il regrette cet aveu et que ça lui a été extorqué.
11: Oui, et alors, quand il a été condamné à la prison à perpétuité en 1997, il n'a pas fait appel pour la bonne raison que ça n'était pas possible à l'époque.
21: Voilà, et c'est un des arguments qui est retenu aussi ce matin par la Cour de révision, c'est que normalement, aujourd'hui, tout condamné a le droit à une double juridiction, c'est-à-dire à faire appel d'une première peine, et donc là, il va être rejugé, admettons, mais j'ai du mal à y croire, admettons qu'il soit recondamné, eh bien cette fois, il aurait le droit à un appel. Donc l'affaire Le Prince n'est pas terminée, il y aura un procès, et pourquoi pas deux.
11: Oui, parce que l'appel aux assises n'a été instauré qu'en 2001, je crois. Alors, vous, Nicolas Poincaré, quel a été votre travail sur cette affaire ? Pourquoi, d'abord, vous êtes-vous intéressé à ce dossier jusqu'à écrire ce livre « Condamné à tort » aux éditions Michel Lafon ?
21: À l'époque, j'avais fait un reportage pour l'émission 7 à 8 de TF1 sur Roland Agré, qui lui aussi avait été accusé à tort et qui lui aussi avait obtenu à la fin des années 70 la révision de son procès. J'ai fait ce reportage et puis il n'arrêtait pas de me parler de Dany Le Prince en me disant, quand tu auras fini ton reportage sur moi, il faut que tu fasses un reportage sur Dany Le Prince. Et la femme de Roland Agré m'avait dit, mais attention Nicolas, fais gaffe, si tu mets le doigt dans cette affaire, t'en prends pour 10 ans. Et en fait, j'en ai pas pris pour 10 ans, j'en ai pris pour 25 ans, parce que ça fait exactement 25 ans que je suis fasciné par cette affaire et que je me pose toujours et toujours des questions avec... parce qu'il y a quelque chose de fascinant, si ce n'est pas lui qui a tué son frère, sa belle-sœur et ses deux nièces, hein, une horrible boucherie dans une maison qui était juste à côté de la sienne, si ce n'est pas lui, eh bien c'est sans doute ce qu'il accuse, celle qu'il accuse, c'est-à-dire sa femme de l'époque et sa fille aînée, Célia. Lui, aujourd'hui, est persuadé que le crime a été commis par sa femme et par sa fille ensemble, ce qui serait absolument hallucinant, parce que deux femmes qui font un massacre comme ça, dont une jeune adolescente de 14 ans, ça paraît fou. Et puis surtout, qu'elle soit ensuite capable de garder ce secret pendant 32 ans, de témoigner contre lui, alors que ce ne serait pas lui. Tout ça est absolument fascinant. Je n'ai pas de certitude. Hein. J'ai juste énormément de doutes. La version sur laquelle il a été condamné en 97 ne tient pas. Les accusations telles qu'elles ont été formulées à l'époque par sa femme, les accusations très graves qui étaient portées par sa femme, la justice ce matin, là, il y a moins d'une heure, la justice vient de dire que ce n'était pas crédible. Et moi, c'est ce que je pense depuis 25 ans.
11: Alors, ce livre, Condamné à tort, vous l'avez coécrit, vous le disiez, avec Roland Agré, qui lui-même a été victime d'une erreur judiciaire, qui a fondé une association baptisée Action Justice. Dany Le Prince avait déjà fait une première demande de procès en révision. Elle a été rejetée, celle-là. Pour quelle raison, à l'époque ?
21: Alors, c'était très, très troublant parce que, effectivement, nous, on était dans le combat avec Roland Agré à l'époque et je pense que le livre et les éléments qu'on avait apportés dans le livre avaient un petit peu pesé. Il y avait donc une commission de révision qui avait décidé de le renvoyer dans la cour de révision et en attendant qu'il avait libéré. Donc, il était sorti de prison au bout de 18 ans alors qu'il purgeait une peine de sûreté de 22 ans. Il n'aurait pas dû pouvoir sortir. Donc, la justice avait préjugé que vraiment, il y avait un minimum beaucoup de questions à se poser. La justice l'avait libéré. Il était revenu devant la cour de révision, la même où on était tout à l'heure, hein, ici au palais de justice de Paris. Et la cour de révision avait dit, finalement, non, circulez, il n'y a rien à voir. Tous les éléments nouveaux que vous nous avez apportés ne sont pas convaincants, ne sont pas suffisamment convaincants. Aucun ne mérite la révision. Et il avait été arrêté à l'audience et il était reparti en prison après quelques mois de liberté. C'était un moment très, très dur. Hein. Mm-hmm. Et ce matin, j'ai pris un café avec lui avant l'audience. Et naturellement, il repensait à ça. Hein. Il a vécu ce traumatisme d'arriver devant la cour de révision plein d'espoir et de repartir en prison. Alors aujourd'hui, il ne risquait pas de repartir en prison, mais enfin, il risquait que sa demande de révision soit une nouvelle fois rejetée. Et il m'avait dit, si elle est rejetée, là, tout à l'heure, eh bien, j'en repose une demain matin. Donc, je ne leur ferai pas ce cadeau, je n'abandonnerai jamais.
11: Oui, et cette fois, donc, c'est la bonne. Hein, procès en révision obtenu, condamnation de Dany Le Prince annulée. On a la date du prochain procès, Nicolas, ou pas encore ?
21: Non, ça dépendra de la cour d'assises d'Angers, de cette disponibilité. On dit que la justice voudrait aller assez vite parce que voilà, c'est potentiellement une énorme histoire judiciaire et erreur judiciaire et la justice aura sans doute intérêt à solder cette affaire le plus vite possible, peut-être dans un an, peut-être un peu plus.
11: Bien, merci beaucoup Nicolas Poincaré, grand reporter à BFM TV. Votre livre « Condamné à tort » coécrit avec Roland Agret, c'est aux éditions Michel Lafon. Le choix de France Info maintenant à propos de celui qui est devenu une figure de la France insoumise en quelques mois, Bali Bagayoko, nouveau maire de Saint-Denis, près de Paris. Il incarne aujourd'hui la lutte contre le racisme et l'extrême droite, lui qui a été victime d'injures très violentes sur les réseaux sociaux. Pendant la campagne, Bali Bagayoko a aussi été accusé de faire le jeu des narcotrafiquants. Il proposait un moratoire sur la vidéosurveillance, il voulait désarmer en partie la police municipale. Bonjour Julie Pietri.
3: Bonjour.
11: Avec Géraldine Allot de la cellule Investigation de Radio France. Vous avez enquêté et ce que vous avez découvert, c'est que Bali Bagayoko s'est mis dans une position délicate en soutenant deux frères condamnés pour trafic de drogue.
3: Oui, le premier c'est Ahmed Doumbia, un casier judiciaire long de 12 pages et effectivement, deux peines de prison pour trafic de drogue. Nous le connaissons bien à Saint-Denis, résume ce policier. Ahmed Doumbia, c'est quelqu'un de très menaçant, explique-t-il. Sa voix a été transformée.
5: Ça lui est déjà arrivé, effectivement, de suivre des policiers à la sortie du commissariat. Certains venaient en moto avec des casques intégrales où on ne voyait pas leur visage pour faire en sorte qu'effectivement on ne puisse pas aller jusqu'à leur famille. C'est quelqu'un qui était considéré comme quelqu'un de dangereux.
3: L'an dernier, Ahmed Doumbia devient gérant de boîte de nuit. Il organise des soirées, des afters dans un local qui ne lui appartient pas et le propriétaire porte plainte. Ahmed Doumbia a menacé mes salariés, dit-il aux policiers, et j'ai peur qu'il entrepose des marchandises illégales. La boîte de nuit n'est en plus pas aux normes. La police fait une descente en novembre, fermeture des lieux.
11: Et c'est là qu'intervient Bali Bagayoko.
3: Oui, pour faire rouvrir la boîte de nuit. Alors en pleine campagne électorale, Bali Bagayoko, qui a du réseau, il a été près de 20 ans adjoint au maire avec les communistes, envoie ce message à un élu en charge du dossier. En voici un extrait.
22: À minima, regarde le sujet pour qu'il soit aidé, pour se mettre en conformité. Le peu d'économie qu'il avait a été mobilisé pour les travaux et malgré cela, aucun retour de la ville.
3: Il est de bonne composition, ajoute Bali Bagayoko. Mais il n'a pas de bail et il y a des plaintes contre lui. Tu voudrais que la ville fasse quoi ? Lui répond l'élu. Bali Bagayoko insiste, mais sans succès. Ahmed Doumbia, lui, est furieux. Il appelle le bras droit du maire de l'époque, David Lebon, qui décide d'enregistrer l'appel et qui nous le raconte.
23: Allô ? Il dit tout de suite « Non, mais on sait votre mairie, on sait comment vous gérez les choses, vous savez même pas de quoi vous parlez.
24: » Je ne peux pas parler à quelqu'un qui ne sait pas de quel dossier qui parle.
23: Mais de toute façon, on va s'occuper de vous, il y a les élections qui arrivent, on va s'occuper de vous.
24: Ouais, il y a les élections bientôt, on va faire en sorte de voter pour que tout le monde parte.
23: C'est pour ça que vous m'avez envoyé M. Bagayoko ?
24: Je n'ai rien envoyé M. Bagayoko, c'est ma famille M. Bagayoko, comme vous dites.
3: Bali Bagayoko intervient donc pour un homme multicondamné qui est en infraction et qui parle de lui comme de sa famille. À ce sujet, le maire de Saint-Denis n'a pas souhaité répondre.
11: Et ce que vous avez découvert également, Julie Pietri, c'est que Bali Bagayoko est intervenu par ailleurs depuis son élection en faveur du petit frère d'Ahmed Doumbia.
3: Oui, Adams Doumbia, lui aussi déjà condamné pour trafic de drogue. 9 ans de prison notamment dans une affaire d'importation de centaines de kilos de cocaïne. Adams Doumbia, c'est un bon joueur de foot aussi. En 2020, il intègre le SDUS, le club omnisport de Saint-Denis. Et selon ce cadre, Adams Doumbia a pris le pouvoir sur la section football. Sa voix a été transformée.
1: Lorsqu'on a entendu parler d'Alam Zoumbia, on a été inquiet, les lumières rouges sont allumées parce qu'on connaissait un peu la réputation de la famille. Peu à peu, le joueur, il est devenu en fait le dirigeant effectif de la section. On s'est senti totalement impuissant et on s'est vraiment posé la question, qu'est-ce qu'il y a derrière tout ça ? Le football a une énorme influence dans les milieux populaires et ça fait, mine de rien, ça brasse aussi beaucoup d'argent.
3: La direction le soupçonne de conflits d'intérêts et même de détournement d'argent. La situation se tend et Adam Zoumbia veut maintenant partir en montant une nouvelle association dont il sera le directeur sportif, en emportant avec lui les footballeurs du club et les subventions de la mairie. Effet de sidération chez cet adhérent dont nous avons transformé la voix.
2: Pour moi, c'est un hold-up complet, c'est assez dramatique, cette section foot. C'est la section la plus importante du club en nombre d'adhérents. Il y a entre 800 et 850 gamins qui jouent. Et on a un homme qui a été condamné pour trafic de drogue qui va diriger cette future activité dans une future association. Je comprends vraiment pas la position de la mairie qui appuie cette séparation et qui la rend possible.
3: Parce que la mairie et Bali Bagayoko donc appuient bien ce projet porté par Adam Zoumbia. C'est écrit sur un compte-rendu de réunion du club qui évoque d'ailleurs le transfert de 111 000 euros de subventions. Contacté, le maire de Saint-Denis évoque par mail une situation complexe et dit agir dans l'intérêt exclusif des licenciés et de leurs familles. Sans plus de détails, Adam Zoumbia, lui, n'a pas souhaité nous répondre.
11: Julie Pietri avec Géraldine Allot de la cellule Investigation de Radio France. Le choix de France Info à réécouter sur franceinfo.fr. La météo dans un instant.
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11: Le ciel du jour, encore très ensoleillé et un temps très sec dans l'ensemble. Vous savez que le risque de feux de forêt est élevé, à très élevé, près de la Méditerranée. Des incendies sont en cours dans l'Aude et dans les Bouches-du-Rhône. Les températures maximales iront de 29 à 36 degrés. 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Toute l'info, Armand Perrouloga.
20: Une première victoire judiciaire pour Dany Le Prince. La cour de révision vient d'annuler sa condamnation à perpétuité pour le quadruple meurtre de son frère, sa belle-sœur et ses deux nièces, tuées en 1994 dans leur maison de Torigné-sur-Dué dans la Sarthe. La justice ordonne donc un nouveau procès pour Dany Le Prince qui a passé 18 ans en prison. Il clame son innocence depuis 30 ans. Aurélien Tirard, vous êtes au Palais de Justice de Paris. Vous avez donc suivi l'annonce de cette décision. Une décision judiciaire historique.
26: Oui, Dany Le Prince, entouré de ses deux avocats, il lève les bras, se tient les mains en signe de victoire. Dany Le Prince, les yeux baignés de larmes, ne cache pas son émotion. Il savoure ce moment, lui, qui a passé 18 ans derrière les barreaux, condamné à perpétuité. Et le voilà présumé innocent. Deux mots tellement importants pour cet homme, soupçonné d'avoir tué son frère, sa belle-sœur et deux de leurs enfants. C'est donc une décision historique. C'est seulement la 13e fois de l'histoire judiciaire que la Cour de révision annule une condamnation. Le spectre d'une erreur judiciaire se profile, lance même Olivier Maurice, avocat de Dany Le Prince, car désormais c'est reparti à zéro avec un premier procès qui aura lieu aux assises du Maine-et-Loire, puis peut-être un autre en appel. Cette cour d'assises devra examiner les deux faits nouveaux retenus par la cour de révision, des faits de nature à faire douter de la culpabilité de Dany Le Prince, deux éléments dont n'avait pas connaissance la première cour d'assises de la Sarthe, elle qui en 1997 a condamné Dany Le Prince à la perpétuité.
20: Aurélien Tirard au Palais de Justice de Paris sur l'île de la Cité avec Florent Bujon pour les moyens techniques. Les pompiers toujours mobilisés ce matin à une cinquantaine de kilomètres au nord de Marseille. Ils luttent contre un incendie qui a parcouru plus de 275 hectares de végétation depuis hier dans le secteur de Lançon-Provence. Il n'est toujours pas fixé ce matin. En revanche, à Rognac au nord de Marseille, le feu est fixé. Il lui a parcouru 40 hectares. Bilan encore plus lourd dans l'Hérault et l'Aude, où un feu a détruit plus de 800 hectares au nord de Narbonne. Il est fixé, mais des points chauds subsistent. Ce feu est alimenté par la chaleur, la sécheresse et le vent. Sébastien Lecornu est dans les Bouches-du-Rhône ce jeudi. Le Premier ministre va présider cet après-midi une cellule de crise interministérielle afin d'anticiper la prochaine canicule annoncée à partir de samedi en France. Le bilan des décès par noyade revu à la hausse par la ministre des Sports. Plus de 90 morts depuis le 19 juin. Chiffre inquiétant, dit Marina Ferrari, et qui est corrélé au pic de chaleur puisqu'on constate une baisse des noyades ces derniers jours depuis que les températures ont baissé. Au moins 13 morts et 86 blessés en Ukraine. C'est le dernier bilan des bombardements russes sur Kiev et sa région la nuit dernière. Des zones résidentielles et des infrastructures civiles ont été visées. L'Ukraine demande à ses alliés davantage de systèmes de défense antiaérienne après cette attaque russe massive. La chef de la diplomatie européenne va, elle, proposer aujourd'hui de nouvelles sanctions contre Moscou. Les négociations entre l'Iran et les États-Unis reprendront après les funérailles de l'ayatollah Ali Khamenei, qui doivent débuter samedi et durer 6 jours. C'est ce qu'annoncent les médiateurs qataris et pakistanais. Ils parlent de progrès après les discussions techniques indirectes de ces derniers jours au Qatar. Et puis la Coupe du monde de football, la Belgique se qualifie in extremis en battant le Sénégal 3-2 au bout des prolongations. En huitième de finale, les Belges affronteront les États-Unis, vainqueurs de la Bosnie-Herzégovine 2-0 ce matin. À suivre ce soir et la nuit prochaine, Espagne-Autriche à 21h, Portugal-Croatie à 1h du matin, puis Suisse-Algérie à 5h du matin.
11: Armand Perrault-Loga pour l'info. La saison des incendies a déjà commencé dans le sud. Un feu en cours dans le département de l'Hérault qui déborde dans celui de l'Aude. Et puis deux départs hier dans les Bouches-du-Rhône. Nous serons dans un instant en ligne avec le directeur du service départemental d'incendie et de secours des Bouches-du-Rhône. Et puis la crise du logement en France dans quelques minutes. La machine est grippée à tous les étages, disait ce matin l'invité du 6-9 de France Info, que nous entendrons, le président du groupe Foncia.
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11: Le feu qui est toujours en cours dans les Bouches-du-Rhône est parti hier soir de Lançon de Provence. Il a parcouru plus de 260 hectares. Incendie toujours en cours. 254 pompiers sur place avec deux avions bombardiers d'eau, des Canadair qui ont repris et continué leur rotation. 600 personnes ont dû être évacuées en urgence hier soir sur la commune voisine de La Fare-les-Oliviers. Écoutez par exemple le témoignage de ce monsieur qui s'appelle Yvan.
10: Vers 21h ou 21h30, on est venu dans notre quartier nous expliquer qu'il fallait évacuer. On était vraiment à proximité des flammes les plus importantes au départ. Ouais. Et donc on nous a demandé de venir ici et puis après on a passé la nuit ici. Voilà. Et certains sur des lits de camp, d'autres dehors. Nous on a passé la nuit dehors gentiment. On regarde les flammes, si ça progresse pas. Normalement c'était un jour de travail, mais je crois qu'on va oublier.
11: Voilà, Yvan qui a dû être évacué sur la commune de La Fare-les-Oliviers, tout près de cet incendie qui est toujours en cours à Lançon de Provence. Bonjour Jean-Luc Beccari.
12: Bonjour.
11: Vous êtes contrôleur général, c'est le terme officiel, et directeur du SDIS, service départemental d'incendie et de secours des Bouches-du-Rhône. Où en est ce feu à Lançon de Provence? Est-ce qu'il est maîtrisé? Est-ce qu'il est fixé ou pas encore?
12: Avec l'action des moyens aériens de la sécurité civile que nous avons eu tôt ce matin, vous le citiez, de Canadair, le feu vient d'être passé fixé par le commandant des opérations de secours. Alors attention, fixé ne veut pas dire éteint. Avec les conditions météo du jour, il faut être très vigilant aux reprises de feu que l'on pourrait avoir sur des lisières qui se réactiveraient.
11: Fixé, pour être précis, ça veut dire que l'incendie n'avance plus, c'est ça?
12: Ça veut dire effectivement qu'on a fait en sorte que les derniers développements restent dans l'enveloppe du feu, que les opérations de noyage débutent avec les moyens qui restent encore particulièrement mobilisés sur place.
11: Oui, donc vos hommes, les pompiers des Bouches-du-Rhône, sont partout en bordure de l'incendie?
12: Oui, et pas que les pompiers des Bouches-du-Rhône, parce que nous avons été aussi aidés par des collègues de la Drôme, de l'Ardèche, du Var, des Alpes de Haute-Provence, des Hautes-Alpes, nos collègues marins-pompiers de Marseille également. Donc c'est un ensemble de forces qui se sont associées toute cette nuit pour lutter pied à pied sur ce feu.
11: Il y a eu des évacuations, ça veut dire que les flammes arrivaient près d'habitations?
12: Oui, très vite. Le feu a menacé des quartiers de la ville de La Fare-les-Oliviers. On a donc mis en place cette phase d'évacuation préventive des maisons qui étaient au plus près de l'interface pour sécuriser bien entendu le public, mais également pour faciliter l'action des secours. Et la totalité des maisons ont pu être ainsi défendues.
11: Vous qui avez l'habitude évidemment des incendies, Jean-Luc Beccari, puisque vous dirigez les pompiers des Bouches-du-Rhône, comment pourriez-vous qualifier ce feu ? Est-ce que c'est un feu particulièrement virulent, qui vous a semblé progresser vite ou pas spécialement ?
12: Alors, c'était un feu qui était poussé par un vent particulièrement violent. Il y a eu des rafales à 80 km/h tout au long de la nuit. C'est un feu qui est parti en fin de journée, donc les moyens aériens n'ont pas pu travailler longtemps sur ce feu, hein, puisque la nuit aéronautique est arrivée très vite après le départ de feu. Et malheureusement, on a eu tous les facteurs défavorables, en tout cas défavorables au secours. C'est que le feu s'est développé sur une pente ascendante, donc il a pris très vite de la vitesse, accéléré dans un col et débouler sur les habitations.
11: Facteur aggravant aussi, évidemment, la canicule qui a précédé et la sécheresse.
12: Alors, la sécheresse s'est effectivement installée. On a une végétation qui est en train de basculer en sécheresse forte, hein, expertisée par les experts de Météo France et de l'ONF. Donc, effectivement, le mois de mai et de juin que l'on a vécu, tout simplement se traduisent par cette précocité des feux et des grands feux.
11: Oui, l'hiver a pourtant été plutôt arrosé, manifestement, Jean-Luc Beccari, mais ce qui s'est passé pendant les deux mois précédents, là, ça a annulé cet état de la végétation ?
12: En tout cas, ça l'a atténué. Les pluies de début d'année ont permis de reconstituer des réserves. La sécheresse profonde était moins importante que ce que nous avions eu les années précédentes. Mais là, aujourd'hui, ce qui joue, c'est la sécheresse superficielle de la végétation qui est très mobilisable à la moindre ignition. Et ça me permet de dire qu'il faut continuer à être particulièrement prudent parce qu'on a vraiment une végétation qui peut s'enflammer très très rapidement, et notamment sur le jet de mégots, par exemple, qui peut être à l'origine aujourd'hui de départ de feu très facilement.
11: Cet incendie à Lançon de Provence, il est fixé. Jean-Luc Beccari, évidemment, vous le disiez, le travail n'est pas du tout fini pour vous et vos hommes, les pompiers des Bouches-du-Rhône et puis les renforts qui sont avec vous. Quelle est la suite pour vous ? Quel est votre objectif maintenant ?
12: Alors sécuriser ce chantier, mais aussi sécuriser le chantier de Rognac, puisque on n'a pas eu que deux feux importants hier, on en a traité presque une vingtaine. On en parle de deux parce qu'on a 18 qui ont été très très rapidement éteints, qui ont parcouru peu de surface. Donc sécuriser ces feux avec une météo qui va devenir de plus en plus défavorable dans la journée, c'est le premier objectif. Et le deuxième objectif, c'est de poursuivre notre action préventive, c'est-à-dire de prépositionner des moyens supplémentaires sur le terrain, en parallèle avec nos collègues forestiers sapeurs du département, de la DDTM, de l'ONF, des réserves communales de sécurité civile. Dans le département, on a un dispositif complet, hein, sous l'égide du préfet. On est en train de le reconstituer, malgré que des forces vives aient été consommées sur ces deux feux et vont rester présentes sur ces deux feux, pour passer encore une journée probablement de haute intensité.
11: Donc là, Lançon de Provence, incendie fixé, vous nous le disiez. L'étape d'après, c'est maîtriser, et c'est déjà le cas apparemment à Rognac, c'est ça ?
12: Oui, à Rognac, on est dans des phases de noyage, mais on a, comme je vous le disais, des conditions météo qui font que l'on ne va pas pouvoir passer éteint ces feux rapidement, parce qu'il va falloir les surveiller probablement plusieurs jours.
11: Oui, vous n'avez pas idée de quand ce sera possible pour l'instant ?
12: Non, vous savez, on est humble, ensuite on est prudent et on met tous les moyens pour sécuriser tous les chantiers. On est face à des phénomènes et des situations où il faut être particulièrement mobilisé, attentif. Et donc, le feu sera passé éteint, en fait, quand il sera éteint.
11: Merci beaucoup Jean-Luc Beccari, contrôleur général, directeur des pompiers des Bouches-du-Rhône dans cette saison des incendies qui commencent tôt. Merci de nous avoir accordé ces quelques minutes sur France Info. Une machine grippée, une crise à tous les étages, la location, l'accès à la propriété, l'investissement. C'est la crise du logement en France. Ce matin, dans le 6-9 de France Info, avec Jérôme Chapuis, Zahir Kinou, qui est le président du groupe Foncia, et Marina Kabitène, spécialiste logement de la rédaction. Premier constat d'abord avec Marina Kabitène, c'est assez simple, hein. Tout va mal de ce point de vue.
13: Oui, tous les étages, vous le disiez, c'est la crise. Alors on peut les parcourir, ces étages, la propriété pour commencer. Le nombre de ventes et d'achats est en recul dans l'ancien. Vos derniers chiffres chez Foncia, monsieur Kinou, évoquent un recul de 7% sur les 6 premiers mois de 2026. Et intéressant, une augmentation du nombre d'annulations des compromis, plus 11%. Car oui, il y a des visites. Plein font remonter les agents immobiliers. C'est la décision d'achat qui ne se fait plus à cause de l'incertitude géopolitique, du retour de l'inflation qui plombe le pouvoir d'achat, mais aussi à cause des taux d'intérêt qu'on soupçonne de repartir bientôt à la hausse, alors que le prix du mètre carré, lui, continue de légèrement augmenter au global. La location, ensuite, alors que le coup d'envoi de la chasse au logement étudiant est donné, notamment alors que l'été commence, le nombre de biens continue de reculer et les loyers flambent, plus 2,5% en un an. Le loyer moyen en France est aujourd'hui de 800 euros, c'était 600 il y a 10 ans, et les Français ont perdu 9 mètres carrés de surface à but.

0: Ça veut dire qu'en fait, ce sont 225 000 locataires potentiels qui sont qualifiés qu'aujourd'hui, on
1: Quand
0: ne peut pas...
1: Quand on dit qualifiés, ça veut dire...
0: Ils remplissent tous les critères et aujourd'hui, Jérôme, on ne peut pas les loger, ces gens-là. À Paris, à l'heure où je vous parle, c'est disponible sur notre site, c'est à peine 70 logements disponibles à la location.
1: Comment vous l'expliquez ?
0: C'est les éléments en fait, que Marina a rappelé, c'est primo, on a une tension locative en fait, qui est préoccupante, puisque en fait, aujourd'hui nous n'avons plus d'investisseurs, donc plus de propriétaires, plus de locataires. Il y a une accession à la propriété pour les primo-accédants potentiels qui est devenue plus que complexe, donc les gens ne peuvent plus acheter. Des conditions d'emprunt aussi au-delà des taux que Marina a évoqué, qui deviennent de plus en plus complexes, et une pression fiscale avec également une incertitude réglementaire et un contexte aussi politique dans le pays qui est instable. Voilà. Nos clients nous disent nous n'avons pas confiance. Le marché de l'immobilier est un marché de confiance.
1: 225 000 personnes en France attendent en quelque sorte un logement à la location. Je voyais ce chiffre d'ailleurs, 70 logements disponibles à Paris dans une ville de 2 millions d'habitants. Vous n'avez jamais vu ça encore une fois ?
0: Écoutez, on est le leader du marché, on a 400 000 biens en gestion locative et c'est moins de 0,5% du parc qui est disponible à Paris. Je pourrais vous donner les mêmes chiffres à Lyon, c'est à peine une centaine de logements disponibles à Lyon. Quand on le sait, comme l'évoquait Marina, qu'on est à l'heure justement des étudiants qui vont aller chercher un logement, aujourd'hui, on ne sait pas leur répondre.
1: Question de Marina Capitaine.
2: Oui, il y a aussi un autre chiffre qui est assez parlant, c'est dans les logements neufs, puisqu'on le sait, sur le secteur du logement, tout est interdépendant. Même si on parle de la location, en amont, à l'autre bout de la chaîne, il y a ce besoin de construire du logement neuf. Là aussi, c'est au point mort. Indirectement, ça concerne aussi Foncia, puisque vous faites de la gestion de copropriété, et puis les locataires, encore une fois, pour les loger, il faut des nouveaux logements. Ça aussi, c'est un signal qui est particulièrement inquiétant, parce que c'est aussi une crise historique sur ce secteur de la construction.
0: Alors, je vais vous donner un chiffre, Marina, pour rebondir et être concret. À fin juin, les logements neufs que nous accueillons, en fait, qui sont en cours de construction depuis 2-3 ans, c'est 57% de moins par rapport à l'année dernière.
1: 57%, ça signifie quoi ? Ce sont des logements qu'on n'a pas construits, ou des annulations de chantier ?
0: Les deux, mon capitaine, c'est-à-dire qu'aujourd'hui, entre l'instruction d'un projet de construction, la livraison d'un permis de construire et les constructions effectives, il peut se passer 2 ans, 3 ans, et pendant ce temps-là, la fracture sociale continue de s'aggraver. Et ce qu'il faut bien comprendre, c'est que le logement, aujourd'hui, Jérôme, Marina, n'est plus un facteur, n'est plus une question économique ou patrimoniale. Le logement, en soi, est un facteur social, de complexification sociale, de réduction de la mobilité, et également de fragilisation du pouvoir d'achat. Et dans un contexte à la fois politique et géopolitique qui nous préoccupe, il est urgent d'agir.
1: Et ça crée beaucoup, beaucoup d'angoisse, évidemment. Le facteur psychologique aussi est important. Marina Capitaine, il est urgent d'agir, nous dit Zahir Kinou. Que compte faire le gouvernement pour relancer le logement ?
2: Alors, il y a ce projet de loi qui vient d'arriver au Sénat, qui est placé dans ce qu'on appelle une procédure accélérée. Donc, ça veut dire que, idéalement, le gouvernement veut aller vite. Il veut déjà améliorer son propre dispositif fiscal. Pour ceux qui se rappellent ce qu'était le Pinel, un dispositif pour déduire des impôts une partie de son investissement dans la propriété qui a disparu il y a bientôt 2 ans. On a créé le Jeanbrun, du nom de l'actuel ministre du Logement, qui est censé faire revenir les investisseurs et donc à la fois améliorer le nombre de transactions sur le marché et le nombre de propriétaires bailleurs, ces fameux propriétaires qui mettent à la location. Il n'a que quelques mois ce dispositif, mais en l'état, le secteur ne constate aucune retombée, aucun résultat, hein, pour dire les choses, trouve qu'il n'est pas assez intéressant financièrement. Et puis ce texte prévoit aussi une mesure qui fait hurler beaucoup de monde et pas seulement des associations. Il veut revenir sur le calendrier d'interdiction des passoires thermiques, les fameuses étiquettes F et G au DPE. Si cette loi est votée, les propriétaires concernés pourront bien finalement continuer de louer ces biens en échange d'un engagement de travaux. Vincent Jeanbrun estime qu'on ne peut pas prendre le risque de décourager les propriétaires qui laisseraient leurs biens vacants au lieu de le rénover.
1: Une question très simple, Zahir Kinou, président de Foncia, quel est votre message ? On est à moins d'un an de la présidentielle, quel est votre message aux candidats ?
0: Premièrement, il faut agir vite, je l'ai rappelé, Jérôme. Deuxièmement, c'est la première fois, justement, en un demi-siècle, qu'on constate que tous les partenaires, acteurs privés, gouvernement, syndicats de la profession sont autour de la table, travaillent de concert main dans la main, donc c'est une très bonne nouvelle. Après, il faut un choc

0: de confiance. Le marché de l'immobilier est un marché de confiance. Aujourd'hui, la confiance ne revient pas. Il faut, à mon sens, arrêter ce fantasme qui est très français, de croire qu'en fait, tous les propriétaires bailleurs sont des rentiers. Aujourd'hui, la stat foncière, c'est 1,8 biens détenus par propriétaires bailleurs. Ce sont des retraités modestes qui ont mis de l'argent de côté, qui ont épargné et qui aujourd'hui n'ont plus les moyens de rénover. Et en fait, c'est ce qui se passe aujourd'hui.
1: Zahir Kinou, le président du groupe Foncia, avec Jérôme Chapuis et Marina Cabitaine dans le 6-9 de France Info. Ce matin, à suivre, le décryptage éco de Fanny Guinochet, l'édito politique de Renaud Dely et l'œil de Constance Villanova, après l'essentiel de l'actu.
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1: 10h20, Armand Perrault-Logea, une décision de justice rarissime.
3: La cour de révision annule la condamnation à la prison à perpétuité de Dany Le Prince et ordonne qu'il soit rejugé. Dany Le Prince, aujourd'hui âgé de 69 ans, avait écopé de la peine maximale pour un quadruple meurtre dans la Sarthe en 1994. Il a toujours clamé son innocence. Le combat continue, la vérité doit éclater, a réagi Dany Le Prince tout à l'heure. Le sud de la France, touché par plusieurs incendies, le plus gros a ravagé au moins 800 hectares de végétation entre l'Hérault et l'Aude, au nord de Narbonne, sous l'effet de la sécheresse et du vent. Le feu est fixé, mais pas encore éteint. Les pompiers luttent également contre un autre incendie dans les Bouches-du-Rhône à Lançon-Provence. Il a parcouru 275 hectares de végétation. Kiev et sa région lourdement touchées par des attaques russes la nuit dernière. Elles ont fait au moins 13 morts et 86 blessés. L'Ukraine demande à ses alliés plus de systèmes de défense anti-aérienne. Et puis la Coupe du monde de football, la Belgique affrontera les États-Unis en huitième de finale. Les Belges ont éliminé le Sénégal hier soir 3-2. Suite des 16e de finale ce soir et la nuit prochaine avec au programme Espagne-Autriche à 21h, Portugal-Croatie à 1h du matin et Suisse-Algérie à 5h du matin.
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1: Un rapport parlementaire pour tenter de sauver la poste. Les députés font des propositions choc pour relancer ce service public. Bonjour Fanny Guinochet.
4: Bonjour.
1: Premier constat, ça veut dire que la poste va si mal que cela ?
4: Eh bien, ça n'est pas terrible. Par exemple, Hercine, combien de lettres postales envoyez-vous par an ? Vous avez une idée ?
1: Assez peu.
4: Assez peu. Vous êtes comme tous les Français, en moyenne, c'est 5 à peine, alors qu'il y a 20 ans, c'était 65 lettres envoyées. Donc vous voyez, activité courrier en chute libre, loin d'être compensée par les colis, des concurrents comme Amazon ou DHL qui sont toujours plus offensifs, un équilibre budgétaire qui n'est plus assuré, près de 10 milliards d'euros de dettes. L'avenir de la Poste n'est pas serein et dans ce rapport, il y a urgence à prendre des mesures.
1: Quel genre de mesures ?
4: Aller, par exemple, un cran plus loin pour espacer encore un peu plus les distributions de courriers pour que les lettres vertes et les envois non urgents soient remis aux destinataires un jour sur trois et pas un jour sur deux comme c'est le cas aujourd'hui, histoire de limiter les tournées des facteurs et alléger ainsi leurs charges. Autre idée, supprimer les boîtes postales, vous savez, les traditionnelles boîtes jaunes, il y en a encore 114 000 sur tout le territoire. Les facteurs font souvent des kilomètres pour les relever alors que la plupart de ces boîtes sont quasi vides. Enfin, pas très populaire, les députés préconisent d'augmenter encore le prix du timbre en le modulant en fonction de l'urgence des envois.
1: Alors tout ça pourrait être inscrit dans une future loi, est-ce que ça peut passer ?
4: Pas simple, parce que ces mesures risquent d'inquiéter. Déjà, les 250 000 facteurs et agents de la Poste, ça transforme leur métier. Du côté des élus et des maires aussi, ça risque de grincer, parce que les parlementaires proposent également dans ce rapport de réduire encore le nombre de bureaux de poste et d'agences. Enfin, la population, parce que dans certains territoires, la Poste, c'est le tout dernier service public qui reste encore ouvert. D'ailleurs, du fait de sa présence sur tout le territoire, la Poste est souvent sollicitée en dernier recours pour apporter des médicaments, des plateaux repas, faire passer le permis de conduire, offrir des services bancaires. Regardez, avec la canicule il y a encore quelques jours, l'idée que les facteurs, au cours de leur tournée, visite, aident les personnes âgées et ceux qui sont isolés, a encore été évoquée.
1: Comment faire vivre la Poste ? Fanny Guinochet, éditorialiste Écho de France Info. Objectif 2027, et c'est déjà l'heure des grandes manœuvres à droite, l'édito politique de Renaud Dely. Bonjour Renaud.
5: Bonjour Hercine.
1: Laurent Wauquiez lâche Bruno Retailleau et tend la main à Édouard Philippe.
5: Et oui Hercine, vous connaissez la formule, les ennemis de mes ennemis sont mes amis. Laurent Wauquiez et Bruno Retailleau se détestent de longue date, plus encore depuis que le second a écrasé le premier pour se faire élire président de LR. À droite, la vengeance est un plat qui se mange chaud, tiède, enfin... à toutes les températures. Dans un entretien au Figaro, Laurent Wauquiez fait donc mine de déplorer que son rival soit à la traîne dans les sondages pour lui planter un couteau dans le dos et l'inviter, sans le citer explicitement certes, à, je cite, « savoir se retirer le plus tôt possible si c'est nécessaire ». Dans la foulée, il lance des œillades appuyées à Édouard Philippe, qu'il juge apte à, je cite de nouveau, « incarner l'ordre et le sérieux pour redresser la France ». Bon, l'an dernier, Laurent Wauquiez répétait le contraire. Édouard Philippe, c'était jamais. Et il accusait même Bruno Retailleau de vouloir pactiser avec le maire du Havre. Les temps changent, Wauquiez aussi. Et l'amorce de ce ralliement tombe à point nommé pour Édouard Philippe.
1: Pour quelle raison ?
5: Parce qu'il organise d'abord son premier grand meeting dimanche à Paris et qu'il veut afficher un profil de rassembleur. D'où l'orchestration de plusieurs ralliements ces derniers jours. De l'ancien ministre sarkozyste Éric Woerth à la porte-parole du gouvernement Maude Bréjon, pourtant membre de Renaissance. En fait, c'est tout le pari du patron du parti Horizon. Rallier à lui aussi bien des personnalités de droite anti-macronistes que des ministres en poste, comme Gérald Darmanin par exemple, une gymnastique délicate à l'image de son parcours. Premier ministre d'Emmanuel Macron pendant 3 ans, devenu rebelle au chef de l'État au point de réclamer sa démission, ça c'était à l'automne dernier. Édouard Philippe s'est toujours voulu loyal et libre, disait-il, sans parvenir à être complètement ni l'un ni l'autre. Bref, en même temps héritier et en rupture, pour jouer les équilibristes, Hercine, il dispose toutefois d'un atout.
1: Quel atout ?
5: Son positionnement à mi-chemin de ses deux rivaux déclarés, Bruno Retailleau d'un côté, Gabriel Attal de l'autre. Dans les sondages, il apparaît comme le mieux placé pour éviter au second tour un duel Le Pen ou Bardella contre Mélenchon. C'est donc un candidat en forme de plus petit dénominateur commun pour éviter le pire. Restera ensuite Hercine le plus compliqué pour le maire du Havre, dévoiler le programme massif qu'il promet et fendre l'armure pour susciter le désir.
1: Main tendue et couteau dans le dos, l'édito politique de Renaud Dely, France Info, franceinfo.fr. Un pistolet à eau en main et un surnom, la douane, dans l'œil de Constance Villanova ce matin. Bonjour Constance.
2: Bonjour Hercine.
1: C'est un ado parisien de 14 ans qui est devenu la mascotte virale du canal Saint-Martin.
2: Oui, casquette à l'envers, cheveux mi-longs, en maillot de bain et équipé d'un pistolet à eau. Entre deux plongeons, il interpelle des passants aux alentours du canal Saint-Martin à Paris. Lui, c'est Hamza, auto-baptisé la douane. Sur les réseaux, les vidéos qui le montrent en action tournent en boucle depuis le début de la canicule et la transformation du canal Saint-Martin en piscine géante. On l'y voit arroser des Parisiens, réclamer 2 euros de péage pour laisser passer joggeurs et cyclistes. Hamza s'est lui-même mis en scène, les internautes ont fait le reste, partage, montage, imitation ou selfie.
6: Mon gars, c'est toi le famos. Ça va ? Tu vas bien ? Tu t'appelles comment ?
7: Hamza.
6: Ah, Tido, algérien ? Moi, tu ne fais pas dédicace.
7: Tu t'appelles comment ?
6: Moi, ma chaîne.
2: Résultat, il enchaîne aujourd'hui les interviews, presse écrite, télé, tout le monde veut son portrait.
1: Il a plutôt l'air de jouer le jeu avec tous ces médias.
2: En apparence, oui, mais à 14 ans, a-t-on vraiment conscience de la portée de toutes ces images ? Sous ces vidéos, entre les rires, des messages ouvertement racistes. Interrogé par Le Parisien, Hamza dit s'en moquer, mais à 14 ans, on a bien le droit de ne pas s'en moquer vraiment.
1: Et cette histoire a pris une tournure politique apparemment.
2: Oui, chez certains médias et responsables d'extrême droite, ce gamin turbulent est devenu un symbole. Sur CNews, le député Rassemblement National Julien Odoul y voit la preuve d'un état démissionnaire. Hamza Ladouane fait du clic, au point que BFM s'est même rendu sur place avec un journaliste en direct. Titre, Canal Saint-Martin, un ado sème la terreur. Alors rappelons le contexte, Hamza vient d'un quartier populaire, le 20e arrondissement, et en pleine vague de chaleur, tout le monde n'a pas la chance d'avoir une clim comme sur les plateaux télé. Le Canal Saint-Martin devient alors un terrain de jeu unique. Ce droit à l'enfance, à faire des bêtises, parfois de grosses conneries, disons-le, à traîner dehors sans finir en sujet politique, pour les gamins des quartiers populaires, on a souvent tendance à l'oublier, surtout quand il s'appelle Hamza. Alors oui, il multiplie les affronts, les gardes à vue, les amendes. Oui, il faut éviter l'écueil de la démagogie, mais c'est un adolescent, pas un cas d'école. Et rappelons enfin que les mêmes qui hurlent à l'exposition des mineurs sur le web ont fait d'un petit garçon la cible d'un harcèlement en ligne.
1: Kids, MGMT pour la bande originale.
2: C'est l'été.
1: C'est l'été et c'est les kids. Constance Villanova sur France Info et franceinfo.fr.

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2: Le temps reste sec et ensoleillé sur une grande partie du pays aujourd'hui. Prudence encore en Méditerranée, car Mistral et Tramontane soufflent de 60 à 90 km/h et le risque de feux de forêt est élevé à très élevé sur tout le pourtour méditerranéen, sous des températures toujours chaudes cet après-midi. Vous avez de 29 à 36 degrés sous abri, 31 degrés à Fréjus, 33 à Sète-et-Béziers, 34 à Marseille et 36 à Montpellier. Sur le reste du territoire, les températures continuent leur baisse. Vous avez cet après-midi de 20 à 31 degrés, 20 degrés à Brest, 25 à Paris, Nantes et Bayonne, 29 degrés à Mulhouse, 30 degrés à Bordeaux et 31 degrés à Lyon. Et au nord, le ciel est nuageux entre la frontière belge et la Bretagne, accompagné de quelques bruines localement. Et au fil des heures, les nuages se morcellent et laissent place à quelques éclaircies entre le Finistère, le Val-de-Loire, le bassin parisien et la Champagne-Ardenne.
1: Les prévisions de Sophie Bria, France Info, 10h30. Mélanie Delaunay.
3: C'est une décision extrêmement rare. La Cour de révision annule la condamnation de Dany Le Prince pour le meurtre de quatre membres de sa famille en 1994 dans la Sarthe. Ça veut dire que cet homme de 69 ans qui clame son innocence va être rejugé à l'époque de sa condamnation par la Cour d'assises à la réclusion criminelle à perpétuité. Il n'était pas possible de faire appel. La Cour de révision estime que des éléments retenus à charge sont fragilisés et que cela fait naître un doute sur sa culpabilité. Le combat continue, la vérité doit éclater, c'est ce qu'a dit Dany Le Prince. Les larmes aux yeux après cette décision, il a passé 18 ans en détention avant d'obtenir une libération conditionnelle en 2012. Plus de 1000 hectares parcourus par les flammes dans le sud du pays. Un feu parti hier après-midi de l'Hérault qui s'est propagé à l'Aude. 800 pompiers sont toujours mobilisés, ils espèrent maîtriser ce feu dans la journée. Deux autres incendies dans les Bouches-du-Rhône sont désormais fixés à Rognac et à Lançon-Provence. Les pompiers l'ont annoncé tout à l'heure sur France Info. 600 personnes ont dû être évacuées hier soir dans une commune voisine. Alors que le risque de feux de forêt est très élevé aujourd'hui encore dans les départements qui bordent la Méditerranée, le Premier ministre Sébastien Lecornu se rend à Marseille. Il doit tenir une nouvelle réunion de crise consacrée aux incendies, à la canicule, aussi avant une nouvelle remontée des températures. C'est la pire attaque russe contre Kiev depuis le début de la guerre. Selon le maire de la capitale ukrainienne, au moins 13 morts, près de 80 10 blessés dans les frappes de drones et de missiles menées pendant la nuit. La chef de la diplomatie européenne va proposer de nouvelles sanctions contre la Russie. Plusieurs joueurs de pétanque, dont le français Dylan Rocher, plusieurs fois champion du monde, ont été placés en garde à vue cette semaine. C'est dans le cadre d'une enquête sur des soupçons de paris truqués. Et puis au mondial de foot, au lendemain de la qualification de la Belgique, de l'Angleterre et des États-Unis pour les huitièmes de finale, l'Espagne affronte l'Autriche ce soir, puis le Portugal sera opposé à la Croatie et la Suisse à l'Algérie au petit matin.
1: Mélanie Delaunay. Les incendies de l'été ont déjà commencé dès hier, des départs de feu dans les Bouches-du-Rhône, le département de l'Hérault et de l'Aude aussi, où nous serons dans un instant avec le directeur des pompiers du département. Et puis l'intelligence artificielle, est-ce qu'elle va intervenir dans l'élection présidentielle? Est-ce que la technologie pourrait nous aider à voter en 2027? L'enquête de Marc Bertrand, 10h45.
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1: La saison des feux a déjà commencé dans le sud, dans les Bouches-du-Rhône. Deux incendies en cours depuis hier soir, à quelques dizaines de kilomètres de Marseille. 35 hectares brûlés sur la commune de Rognac. Ce feu est fixé et maîtrisé. Il ne progresse plus. Des bâtiments industriels ont été touchés. Et puis, à Lançon de Provence, 200 hectares parcourus. Là aussi, incendie fixé il y a quelques dizaines de minutes. C'est ce que nous disait notre invité, le directeur des pompiers des Bouches-du-Rhône. Plus important ensuite, l'incendie qui s'étend entre l'Hérault et le département de l'Aude depuis hier après-midi. 900 hectares sont partis en fumée. Apparemment, là aussi, le feu est fixé, c'est-à-dire qu'il ne progresse plus, mais on va le vérifier dans un instant avec le directeur du service départemental d'incendie et de secours. Des évacuations ont eu lieu. 150 personnes hier soir, notamment dans le village de Pouzol-Minervois. Le maire Claude Guibert a été surpris par la vitesse à laquelle cet incendie s'est propagé.
5: J'ai chez nous, il redémarre, hein, parce que le vagne, il se lève à une vitesse aussi élevée qu'hier. Oui, ça reprend dans la garrigue, et il y a plusieurs foyers qui redémarrent avec le vagne. La fumée rentre dans le village, mais ça ne menace pas les maisons pour le moment. Il est maintenu, là, il n'ira pas plus loin, quoi. Il ne s'approchera pas plus des maisons, quoi. Les maisons ont été bien protégées. Il y a des jardins qui ont pris feu, ça, oui, mais pas les maisons. Les maisons, c'est vrai. Les voitures non plus. Il n'y a pas de blessés. Au niveau population, ça a l'air d'aller, quoi.
6: Comment s'est passée la nuit pour vous, monsieur le maire ?
5: Très, très courte. Je me suis couché à 1h et à 3h30, j'étais debout. Je viens de faire du café pour les pompiers, quand même, parce que aussi il y en a qui n'ont pas dormi, alors bon, il faut penser à eux. On est allé chercher tout ce qu'il faut pour eux, le croissant, chocolatine, enfin, café, voilà. On laisse personne de côté, quoi.
6: Et les pompiers, justement, quel est leur regard, leur point de vue sur ce feu ? Est-ce que ça les inquiète ?
5: La journée va être très compliquée, ils m'ont dit. Parce que les feux vont redémarrer à cause du vent. Et apparemment, il se reposera mais dans le week-end. Mais le week-end, encore aujourd'hui et demain, ça va être chaud, quoi, aujourd'hui et demain. Les prochaines heures, j'espère qu'on aura au moins un cavalaire ou deux pour freiner ce feu, quoi. Si on a ça, bon, on sera moins embêté, quoi. Bon, je vois qu'on n'est pas seul parce que je vois qu'il y a le Dash qui arrive, là.
7: Ça passe.
5: On va survivre, n'ayez pas peur, on va survivre.
1: Voilà, l'espoir, évidemment, du maire Claude Guibert, le maire de la commune de Pouzol-Minervois, avec Mélodie Pépin. Le colonel Christophe Magny est en ligne avec nous. Bonjour.
8: Bonjour.
1: Vous êtes le directeur du SDIS, donc des pompiers du département de l'Aude. Ce feu, il a redémarré ou pas ?
8: Ce feu, il est resté actif effectivement toute la nuit. Hein. On a une situation à travers les conditions météo et un feu situé en plein massif qui continue à nous mobiliser. On a là quatre canadaires qui sont présentés, le Dash sur zone, qui font justement du traitement à l'avant-droit du feu. Pour pouvoir espérer le passer fixé avant midi et stopper enfin sa propagation.
1: Donc pas encore fixé et encore moins maîtrisé.
8: C'est ça. Si voilà, bah, on est sur une évolution favorable grâce à l'appui des moyens aériens, compte tenu qu'on est en plein massif et que l'accès n'est pas facilité pour les moyens terrestres. Donc c'est bien l'appui des moyens aériens avec les pompiers au sol qui permettra d'espérer le passer fixé pour midi.
1: Ce qui vous pose problème, c'est le vent, j'imagine.
8: Oui, des conditions très défavorables. On a un vent qui a soufflé toute la nuit, mais qui là reste avec des rafales à 70 km/h. On l'annonce même avec un renforcement dans l'après-midi jusqu'à des rafales à 75 km/h. On sait qu'on a 20% d'humidité, 34 degrés de température. Donc voilà, beaucoup d'éléments défavorables, conjugués avec les arbres nombreux qui sont tombés sur le massif, avec des chutes d'arbres liées à la tempête Nils au mois de février. 2026, donc voilà, ça rajoute des complexités pour l'acheminement des moyens, mais aussi favoriser l'intensité des foyers et cette propagation qu'on a eue hier, qui a démarré dans l'Hérault avec un feu complexe par rapport au nombre d'habitations.
1: Hein. Oui, tout ça, c'est du carburant pour l'incendie, en quelque sorte. C'est un feu virulent qui avance vite, colonel Christophe Magny.
8: Oui, c'est un feu virulent. Les conditions ont été rassemblées, hein, de sécheresse, de température et le vent. Et avec l'absence de pluie depuis près de 2 mois sur la zone du Minervois, on le savait. Donc ce feu démarré dans l'Hérault qui a rejoint l'Aude. Voilà, rappelle que le feu ne connaît pas les limites. C'est 4 communes concernées, hein, sur les 900 hectares parcourus, avec Beaufort d'où il est parti, mais Oupia qui a été touché également. Pouzol, on a préservé le village. Et puis également Mayac, on a pu préserver l'ensemble des habitations, mais c'est sûr que le feu, voilà, a du combustible, et tant qu'il en a, il continue à le consommer, ce qui nous amène à être prudents et pas encore avoir passé ce feu fixé par rapport à l'avant-droit où il est toujours actif.
1: Deux éléments, est-ce que le feu d'abord est allé tout près des habitations, et puis combien d'hectares brûlés à l'heure où on se parle ?
8: Alors le feu, on l'a dit, a été rapide et proche des habitations, hein, au départ du feu, mais aussi à l'avant du feu, donc c'est près de 2000 habitants, donc ça vous laisse imaginer le nombre d'habitations qu'on avait. On a eu des actions déterminantes au devant des habitations. On a eu aussi des sautes de feu qui ont été observées, sur lesquelles on a eu des traitements rapides. Voilà, on est sur un bilan où une dépendance a été touchée, hein, dans les éléments, dans les dégâts recensés, mais pas dans la population de bilan de victimes identifiées. Et on a eu un pompier blessé qui a été identifié et traité rapidement.
1: Et combien d'hectares donc brûlés actuellement ?
8: 900, hein, on est sur 900 hectares de parcourus.
1: D'accord. C'est une saison qui commence très tôt pour vous, c'est assez inhabituel.
8: C'est malheureusement le schéma un peu similaire de celui de l'an dernier, hein, où on était à déplorer un mois d'avance. Là, on est dans cette même configuration. On voyait que début juin, on était à l'équivalent de début juillet. Donc là, effectivement, au 1er juillet, on est à l'identique du 1er août par rapport au risque très élevé. La particularité et de la différence de l'été dernier, c'est qu'on est sur une zone concernée plus étendue. C'est pas que l'Aude qui est à risque, mais aussi toute la frange méditerranéenne qui est concernée. Et puis on le voit sur aussi une partie du territoire national. Donc voilà, une configuration qui rappelle qu'il n'y a pas l'Aude qui est à risque.
1: Oui, et ça risque de se passer comme ça assez souvent maintenant. Colonel Magny, une nouvelle vague de chaleur, on le sait, est annoncée, peut-être une nouvelle canicule. C'est une inquiétude pour vous et globalement pour la suite de l'été ?
8: C'est une inquiétude, au moins pour deux raisons. La première, c'est qu'elle vient augmenter le risque d'éclosion et favoriser la propagation des feux et se préparer à des évolutions d'incendie plus rapides que des vitesses théoriques qui nous sont données. Et puis le deuxième élément, c'est les conditions de travail de nos pompiers qui, dans des hautes températures, sont amenés à devoir eux aussi bien s'hydrater et justement organiser nos manœuvres en conséquence pour pouvoir justement, par exemple, travailler la nuit ou plutôt le matin lorsqu'on a des actions déterminantes sur des feux. Donc c'est effectivement un élément défavorable à double titre.
1: Merci beaucoup, colonel Christophe Magny, directeur départemental des pompiers de l'Aude, autour de cet incendie. Donc 900 hectares brûlés, feu qui n'est pas encore fixé. Pour l'instant, il le sera peut-être à midi, c'est l'objectif en tout cas des pompiers du département. Tout cela est peut-être la conséquence d'un réchauffement climatique qui concerne la planète, particulièrement l'Europe et la France évidemment. Question sur la lutte contre ce dérèglement dans le vrai ou faux d'Armel Balogog. Le fonds vert qui sert à subventionner les projets de transition écologique a-t-il vraiment été drastiquement réduit depuis sa création ?
7: C'est Manuel Bompard, le coordinateur de la France Insoumise qui l'affirme, il accuse le gouvernement d'inaction climatique.
9: Le problème, c'est que ce dispositif, depuis maintenant sa création, il a été divisé par 4. Donc aujourd'hui, les gens qui viennent nous dire « on a fait du mieux qu'on pouvait, le gouvernement a préparé », c'est pas vrai.
1: Alors le fonds vert divisé par 4, dit Manuel Bompard, depuis sa création, vrai ou faux ?
7: C'est pas tout à fait ça, il a bien été divisé, mais c'était par 2,5 depuis sa création en 2023. À l'époque, le fonds vert était doté de 2 milliards d'euros pour aider des collectivités locales, des associations, des bailleurs sociaux notamment, à rénover des écoles, adapter des logements, créer des espaces de nature dans les villes, ou encore créer des pistes cyclables. Le fonds a augmenté en 2024, passant à 2,5 milliards d'euros, mais depuis, il a beaucoup baissé. Il est trois fois plus bas, 1,1 milliard d'euros en 2025 et seulement 837 millions d'euros cette année.
1: Pourquoi ce fonds a-t-il autant diminué, Armel ?
7: La question a été posée à Emmanuel Macron récemment. Il a assuré que c'était le résultat de négociations avec d'autres partis politiques. Mais en fait, le gouvernement avait initialement prévu de baisser encore plus le fonds vert cette année à seulement 650 millions d'euros. Le ministre de la Transition écologique disait ne pas pouvoir faire davantage à cause de l'état des finances publiques. Un rapport du Sénat sur le projet de loi de finances de cette année estime que ce fonds est une sorte de, je cite, variable d'ajustement des politiques environnementales de l'État.
1: Est-ce qu'on sait si les sommes prévues par ce fonds vert sont vraiment dépensées ?
7: Elles ne le sont pas totalement. En 2024, le fonds pouvait subventionner, on l'a dit, jusqu'à 2,5 milliards d'euros de projets pour la transition écologique, mais il n'a dépensé qu'1,6 milliard. Pareil, en 2025, la somme maximale n'a pas été atteinte. Il restait 200 millions d'euros dans l'enveloppe à la fin de l'année.
1: Armel Balogog pour le vrai ou faux de France Info. Aujourd'hui, Sébastien Lecornu, le Premier ministre, est à Marseille pour une cellule interministérielle de crise. Et vous savez que à l'Assemblée nationale, la France Insoumise se rallie à une motion de censure déposée par les écologistes qui dénonce l'inaction du gouvernement en la matière. Est-ce que ce procès fait au gouvernement par ses oppositions est justifié ? La réponse de Daniel Bois, qui est politologue, directeur de recherche émérite à Sciences Po, il était sur France Info ce matin.
10: C'est le rôle de l'opposition, c'est pas tellement étonnant que dans les difficultés actuelles, l'opposition fasse cette motion de censure. Voilà, donc je sais pas. Est-ce qu'il est justifié une motion de censure? Ben, c'est la politique, et puis c'est là, surtout par les temps qui courent, avec une majorité très très faible. Donc je dirais que c'est le jeu normal des institutions.
11: Il y a un paradoxe qu'on entendait à l'instant dans le vrai ou faux, c'est-à-dire d'un côté un fond vert avec un gouvernement qui est accusé de diminuer un certain nombre de subventions, oui. Et puis de l'autre un fond vert qui n'est pas totalement dépensé. La faute à qui ?
10: La faute au fonctionnement toujours compliqué de l'administration, notamment quand il s'agit des fonds reliés à l'écologie. Rappelez-vous toutes les aventures de la prime Rénov', qui ne cesse pas de changer d'année en année. On peut financer ça, on ne peut pas financer ça. Donc il y a toute une bureaucratie là-dedans, mais sur une atmosphère de fond qui est que l'écologie, ben, c'est pas ce qui paraît le plus important pour les temps qui courent. Donc voilà, la bureaucratie, c'est toujours compliqué, c'est difficile à éviter, mais en plus, il y a ce qu'on appelle, à juste titre, à mon avis, le backlash écologiste, qui est pas dans ce que pensent les gens, mais qui est dans les politiques publiques.
11: Un retour de bâton, Daniel Bois, mais la semaine dernière, on a bien vu qu'il y avait une prise de conscience de la part de tous les Français concernés par cette canicule. Ça peut pas avoir de conséquences politiques dans les urnes?
10: Dans les urnes, on verra, mais n'oubliez jamais que l'écologie, on en parle beaucoup pendant les moments importants, pendant les moments où il y a des grands désordres climatiques, et puis que l'écologie, c'est un enjeu un peu clignotant, c'est-à-dire que ça va, ça vient. On a du mal à le croire quand on est au milieu de la crise, et puis quelques mois plus tard, quand arrive l'élection quelquefois, ben on voit que quand on regarde les enjeux qui sont importants pour les gens, ben l'écologie n'est pas toujours en premier, c'est comme ça. Mais il y a derrière le pouvoir d'achat, il y a derrière le chômage, il y a derrière l'inflation. Donc je ne dis pas que ça ne va pas se produire, mais je n'ai pas le sentiment que l'écologie soit toujours un enjeu qui se maintient après les crises. Il n'y a pas beaucoup de mémoire des crises.
11: La fin du mois reprend très vite le dessus sur le sentiment de fin du monde.
10: C'est ce qu'on a observé, en tout cas, dans les 10-15 dernières années, en suivant les enjeux nationaux. Ben on a bien vu que l'écologie, tantôt ça monte, et puis tantôt c'est masqué par d'autres choses qui sont plus importantes pour les gens aujourd'hui. Évidemment, aujourd'hui, et peut-être la semaine prochaine, tout le monde se précipite pour acheter des climatiseurs parce que c'est l'enjeu tout de suite maintenant. Je ne suis pas sûr que dans 3 mois, s'il n'y a pas de nouvelle crise en hiver, ça ne sera pas un petit peu quelque chose qui a reculé dans les préoccupations. C'est pas impossible.
11: Daniel Bois, vous qui êtes spécialiste de l'écologie politique, de ces enjeux environnementaux, c'est spécifiquement français, ça, cette amnésie sur les sujets écologiques?
10: Non, parce que ce qu'on observe en ce moment, c'est un mouvement global. Dans beaucoup de pays développés, l'écologie recule parce que d'autres enjeux complètement différents, une vague très très à droite, finit par masquer ces enjeux-là. Donc ce n'est pas simplement en France, c'est un phénomène assez massif dans beaucoup de pays.
12: Daniel Bois, qui est directeur de recherche émérite à Sciences Po, dans le 6-9 de France Info ce matin, avec Jérôme Chapuis.
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12: Toute l'info en bref à 10h46, Armand Perrault-Loga. La cour de révision annule la condamnation de Dany Le Prince.
13: Il avait été condamné en 1997 à la réclusion criminelle à perpétuité pour le quadruple meurtre de son frère, sa belle-sœur et deux de ses nièces dans la Sarthe. Il a passé 18 ans en prison et clame son innocence depuis 30 ans. La cour de révision ordonne un nouveau procès. Le combat continue, la vérité doit éclater, a réagi Dany Le Prince ce matin. Toujours des incendies dans le sud de la France. Près de 800 hectares de forêt sont partis en fumée dans l'Hérault et l'Aude, au nord de Narbonne. Le feu est fixé mais encore actif. Le feu est également fixé dans les Bouches-du-Rhône à Lançon-Provence. Il a parcouru 275 hectares de végétation. Les incendies et la canicule au cœur d'une nouvelle réunion de la cellule interministérielle de crise. Elle sera présidée par Sébastien Lecornu cet après-midi depuis Marseille, alors qu'une nouvelle vague de chaleur est attendue dès ce week-end en France. Et puis la chef de la diplomatie européenne va proposer de nouvelles sanctions contre Moscou en réponse à la dernière attaque de grande ampleur menée par la Russie sur l'Ukraine. La nuit dernière, cette attaque a fait au moins 13 morts et 86 blessés à Kiev.
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12: L'intelligence artificielle va-t-elle nous aider à choisir pour qui voter à la présidentielle de l'an prochain, 2027, qui sera la première élection majeure en France à l'ère de l'IA? Et certains Français, surtout parmi les jeunes, utilisent déjà ChatGPT, Claude ou Grok pour se décider sur leur vote. Marc Bertrand, c'est un chiffre qui monte même à 1 Français sur 3, 35% pour les moins de 25 ans. Vous avez rencontré une de ces jeunes qui ont grandi avec l'IA. Lydia et qui lui font une confiance presque immodérée.
14: Oui, Lydia, lycéenne de 17 ans, attend son bus à la gare d'Evry dans l'Essonne, la présidentielle l'an prochain.
15: Oui, bien sûr, je vais voter.
14: Ce sera la première fois qu'elle vote.
15: Je trouve que c'est hyper important, c'est un peu l'avenir de notre pays.
14: Elle utilise déjà ChatGPT pour le shopping, les cours et pour des conseils sur la politique.
15: Bah, en vrai, c'est plus des questions, genre Bardella, est-ce qu'il était vraiment raciste et tout. En vrai, c'est des trucs bêtes.
14: Lydia saisit son téléphone.
16: Hey, I'm here and ready to help.
15: Je voulais savoir, c'était quoi ce que Bardella proposait vraiment, et si il était raciste, enfin si son but c'était vraiment de virer en quelque sorte tous les migrants de la France.
16: Le programme de Jordan Bardella se concentre sur des mesures très restrictives en matière d'immigration. Il propose de supprimer le droit du sol automatique, de mettre fin au regroupement familial, tout en excluant les binationaux de postes stratégiques. Ce discours est jugé par plusieurs observateurs comme national-populiste, voire xénophobe.
15: L'IA, en vrai, ça peut grave m'aider à faire les bons choix, quoi.
17: Est-ce que vraiment tu peux faire confiance à une IA ?
15: Bah franchement, ChatGPT, oui. Enfin, il reste objectif.
14: Elle dit même qu'elle a plus confiance en ChatGPT qu'en la télé ou les journaux.
12: Alors Marc, l'IA est-elle vraiment objective, comme le disait à l'instant cette lycéenne ?
14: C'est vrai que quand on lui pose la question « Salut ChatGPT, pour qui est-ce que je dois voter en 2027 pour sauver la France ?»
16: Malheureusement, je ne peux pas te dire un vote précis, mais je peux te donner des pistes pour examiner les programmes.
14: L'IA ne donne pas de consigne de vote, mais ça ne veut pas dire qu'elle est neutre.
18: On pourrait lui demander pour qui voter. En fait, on peut arriver à pousser l'IA dans ses retranchements, et elle est biaisée en fait. Toutes les IA sont biaisées.
14: Paul G est un jeune start-upper de 24 ans, spécialisé dans l'intelligence artificielle.
18: Vous allez pouvoir donner un prompt à ChatGPT, lui donner une instruction disant « dites-moi pour qui voter en 2027 ». Mais en fait, initialement, il y a OpenAI qui donne un cadre à ChatGPT sur lequel répond. C'est des produits qui sont essentiellement américains ou chinois et on n'a aucune idée de ce que contient ce cadre. Est-ce que c'est plutôt d'orienter la discussion à gauche ou à droite ? C'est le code secret des IA.
14: Le jeune homme a lancé sa start-up qui crée des clones textuels de chefs d'entreprise à succès pour donner des conseils de réussite aux entrepreneurs. Il a décidé d'appliquer son modèle à la politique. Il nous présente le clone vocal de Gabriel Attal.
19: Bonjour, je suis Gabriel Attal. Je suis candidat à l'élection présidentielle.
18: C'est pas trop mal. Dans 6 mois, ce sera parfait.
14: Il est en train de développer une appli gratuite qui permettra de discuter avec des clones des candidats à la présidentielle pour intéresser les jeunes à la politique. Et plutôt que ChatGPT, il s'appuie sur Mistral, une IA française, en lui posant des limites éthiques.
18: On a récupéré tous les programmes de tous les candidats. Chaque réponse est sourcée, on peut les vérifier soi-même pour qu'on puisse quand même utiliser l'IA parce que c'est quand même ultra intéressant et ludique, mais qu'on ait les réponses sourcées et transparentes.
14: Démonstration avec le faux Gabriel Attal.
19: Comment puis-je vous aider avec mon expertise ?
17: Je voudrais savoir, est-ce que vous comptez augmenter les moyens de la justice avec l'affaire Liana ? On en a beaucoup parlé.
19: Merci pour votre question. Oui, il faut des moyens supplémentaires pour la justice, mais pas uniquement des crédits en plus sur un budget. Il faut surtout plus d'êtres humains, plus de magistrats, plus de greffiers.
14: La ressemblance est étonnante. Le problème, c'est que Gabriel Attal n'a jamais dit ça. L'intelligence artificielle l'a inventée à partir de ce qu'elle pense être l'opinion du candidat. Surtout, on a contacté l'équipe du vrai Gabriel Attal, qui n'était absolument pas au courant. Ils n'ont pas souhaité réagir, mais diffuser la voix clonée de quelqu'un sans son consentement, c'est illégal. Paul G répond qu'il s'agit d'un prototype et qu'il ne lancera les clones IA des candidats que s'il a l'autorisation de leurs équipes.
12: Bon, en tout cas, c'est un exemple, Marc Bertrand, qui illustre les possibilités énormes de l'IA en politique. Ça inquiète même certains chercheurs.
14: Oui, parce que les intelligences artificielles jouent sur nos émotions. Elles sont programmées pour chercher à nous plaire, à aller dans notre sens sans nous contredire. Et ça leur donne un pouvoir de persuasion énorme, selon Nadia Guérouaou. Elle est chercheuse au CNRS, spécialiste de l'intelligence artificielle.
20: On a de plus en plus d'études qui montrent qu'on a beaucoup plus confiance à ce qui est produit par ces technologies par rapport à un discours qui est produit par un humain. Je trouve ça particulièrement inquiétant. Si on parlait de ces technologies telles qu'elles sont, je pense que ça inquiéterait tout le monde. Si on disait dorénavant, on va créer des clones qui sont designés pour manipuler vos émotions, parce qu'ils sont designés pour paraître empathiques 24 heures sur 24, pour faire en sorte que vous ayez confiance en eux, qui sont designés pour être persuasifs je pense que tout le monde trouverait ça préoccupant que ce genre de dispositif vienne soutenir la décision électorale.
14: La chercheuse dit que ça pourrait créer une inégalité entre les candidats qui ont une IA performante pour porter leur discours et ceux qui n'en ont pas les moyens. Elle appelle à établir des règles strictes pour l'utilisation de l'IA dans les campagnes électorales.
12: L'intelligence artificielle en politique, reportage de Marc Bertrand. Le Monde d'Élodie, Élodie Suigo est son invité.
0: Bonjour Siavaj Ghazi.
21: Bonjour.
0: Vous êtes journaliste correspondant en Iran depuis 28 ans. Vous êtes aujourd'hui l'un des rares journalistes français à avoir vécu aussi longtemps à Téhéran et à avoir raconté de l'intérieur les bouleversements qui ont traversé le pays. À travers votre nouveau livre Carnet de guerre, 40 jours dans Téhéran sous les bombardements, paru aux éditions First, vous racontez une expérience exceptionnelle. Celle d'un journaliste resté sur place alors que les frappes s'abattaient sur la capitale iranienne. Un récit qui est autant une plongée dans l'histoire récente de l'Iran et du conflit lancé le 28 février dernier par Israël et les Américains, qu'un témoignage sur la liberté, le courage, la manière dont un journaliste apprend à vivre avec le risque. Vous avez enchaîné parfois jusqu'à 80 interventions par jour, entre direct, plateau et enregistrement, comme seul journaliste francophone à Téhéran. Vous êtes journaliste dans un pays où le pouvoir surveille étroitement l'information. Siavosh, est-ce qu'on s'habitue un jour à cette pression ?
21: Alors, quand la guerre, la crise a commencé en fait, je me suis dit, c'est l'occasion de pousser toujours au plus loin les lignes rouges. Ça fait partie du travail d'un journaliste qui travaille sur le terrain et de ne plus respecter les règles que le pouvoir ou d'autres groupes veulent imposer aux journalistes. Une partie de mon travail, ça a été de pouvoir raconter le maximum de choses qu'on peut raconter. Et donc ça, c'est essentiel pour un journaliste.
0: Concrètement, comment on vit cette idée qu'un reportage, une rencontre ou une phrase peuvent parfois être perçues comme problématiques par les autorités alors ?
21: Il y a des choses que, par exemple, moi je respecte. Par exemple, je ne dis jamais régime ou le régime des mollahs, le régime des gardiens, le pouvoir est sensible. J'utilise toujours le mot pouvoir qui signifie la même chose, mais qui n'a pas cette connotation négative. Ne jamais dire golfe arabique ou golfe arabo-persique, parce que le golfe s'appelle golfe persique. Par exemple, dans le choix des mots, on peut raconter la même chose sans se mettre en danger. Et donc, par mon expérience depuis 28 ans en Iran, je sais quel mot choisir pour faire passer le message et ne pas être donc se mettre en danger de la part du pouvoir ou d'autres groupes, par exemple des groupes d'opposition qui peuvent aussi faire pression.
0: Vous écrivez « Je témoigne de ce que je vois, ni plus ni moins, sans céder aux pressions du pouvoir ni aux attentes de ceux qui voudraient que je raconte une autre histoire » et vous ajoutez « L'exigence qui guide mon travail est de rester fidèle aux faits et avoir une certaine idée de la responsabilité morale lorsque l'on raconte une guerre ou une société en crise ». C'est quoi la responsabilité morale ?
21: De raconter la société telle qu'elle évolue. Parce que quand on est sur place, on voit des détails, des nuances qu'on ne voit pas forcément quand on est à l'extérieur. Le phénomène le plus intéressant, par exemple, c'est ce qui se passe aujourd'hui. Il y a une telle ouverture de la société, les filles, les femmes qui se baladent en moto, sans voile, en manches courtes, en short, dans certains quartiers de Téhéran. Alors, pour être certain, j'ai interrogé des gens qui étaient en province. Je suis allé en province pour vérifier si c'était le phénomène existait aussi. Et je me suis rendu compte, et là, il faut être sur place pour pouvoir leur raconter que c'est un phénomène général dans tout le pays, y compris dans les villages. Pas tous les villages, mais dans beaucoup de villages.
0: Pendant 40 jours, vous avez vécu sous ces bombardements à Téhéran, vous, Siavosh. Vous racontez que vous dormiez parfois à peine 2h30 par nuit, que vous viviez au rythme des alertes, des frappes, des directs aussi. À quel moment votre corps vous a-t-il fait comprendre qu'il avait atteint ses limites ?
21: Le moment le plus intense, c'était lorsqu'il y a une frappe à côté de chez moi, à 1,5 km. Je venais de terminer ma dernière intervention sur France 24 à 1h45 du matin, hors de Téhéran. Et à 3h, j'ai été réveillé par une immense explosion. J'ai cru que c'était l'appartement mitoyen qui était touché. Et puis, en 15 secondes, il y a eu 4 explosions. Ma femme qui dormait dans l'autre chambre m'appelait. J'arrivais pas à me lever de mon lit, tellement j'étais fatigué, surpris par la puissance des frappes. Et finalement, on s'est retrouvé dans le couloir. Et je l'ai prise dans mes bras et je me suis dit, c'est la fin.
0: Quand vous regardez l'Iran aujourd'hui, Siavosh, êtes-vous davantage inquiet ou davantage optimiste ?
21: Je pense qu'on est dans un moment de transition importante parce que cette vieille garde a été éliminée, comme les serpents qui se muent. C'est un peu la situation dans laquelle l'Iran d'aujourd'hui vit. Donc, il y a de nouveaux dirigeants qui arrivent au pouvoir, de la société qui est tellement puissante, tellement forte, tellement moderne. Beaucoup de gens ont de l'espoir d'un très grand changement. Le principal défi, c'est la situation économique. Il y a un appauvrissement terrible de la société, mais cette victoire contre les États-Unis, et si l'Iran a la chance de mettre fin à la corruption qui gangrène le pays, il y a une très grande chance qu'on passe dans la modernité, parce que la société est déjà très moderne.
0: Merci beaucoup, Siavosh Ghazi, d'être passé dans le monde d'Élodie sur France Info. Je rappelle la sortie de votre ouvrage, hein, Carnet de guerre, 40 jours dans Téhéran sous les bombardements, publié aux éditions First. Merci beaucoup.
21: Merci beaucoup.
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12: Les prévisions de Sophie Bria.
22: Le temps reste sec et ensoleillé sur une grande partie du pays aujourd'hui. Prudence encore en Méditerranée, car Mistral et Tramontane soufflent de 60 à 90 km/h et le risque de feux de forêt est élevé à très élevé sur tout le pourtour méditerranéen, sous des températures toujours chaudes cet après-midi. Vous avez de 29 à 36 degrés sous abri, 31 degrés à Fréjus, 33 à Sète-et-Béziers, 34 à Marseille et 36 à Montpellier. Sur le reste du territoire, les températures continuent leur baisse. Vous avez cet après-midi de 20 à 31 degrés, 20 degrés à Brest, 25 à Paris, Nantes et Bayonne, 29 degrés à Mulhouse, 30 degrés à Bordeaux et 31 degrés à Lyon. Et au nord, le ciel est nuageux entre la frontière belge et la Bretagne, accompagné de quelques bruines localement. Et au fil des heures, les nuages se morcellent et laissent place à quelques éclaircies entre le Finistère, le Val-de-Loire, le bassin parisien et la Champagne-Ardenne.
12: Sophie Bria, excellente fin de matinée avec nous sur France Info, 11h. Mélanie Delaunay.
23: Il y aura un nouveau procès pour Dany Le Prince. La cour de révision annule sa condamnation pour le meurtre de quatre membres de sa famille en 1994 dans la Sarthe. Décision extrêmement rare. C'est arrivé une douzaine de fois seulement. Dany Le Prince, aujourd'hui âgé de 69 ans et qui a passé 18 ans en détention avant d'obtenir une libération conditionnelle, a accueilli cette nouvelle les larmes aux yeux. Il dit vouloir que la vérité éclate. La cour de révision estime que des éléments retenus à charge lors de sa condamnation sont désormais fragilisés. Un nouveau procès doit se tenir à Angers devant la cour d'assises du Maine-et-Loire. Le feu est désormais fixé à Lançon-Provence dans les Bouches-du-Rhône, tout comme à Rognac dans l'Hérault. L'incendie qui a ensuite gagné l'Aude. La tête de ce feu est fixée, mais l'incendie est toujours actif sur certains flancs, alors que le vent complique le travail des pompiers. 900 hectares au moins ont été parcourus par les flammes, dans un contexte déjà de sécheresse très importante pour un début d'été, souligne le chef d'état-major des sapeurs-pompiers de l'Hérault, le lieutenant-colonel Jérôme Bonafou.
24: Hier, sur ce secteur, on avait un taux d'humidité à 16%. Ce taux d'humidité à 16% au mois de juillet, c'est pour nous, sapeurs-pompiers, c'est du jamais vu. C'est-à-dire qu'on est plus sur des conditions météorologiques de sécheresse fin août, alors qu'on est début juillet. Donc c'est pour ça que c'est un feu hier qui est allé très très vite. D'après les estimations qu'on a, il a parcouru entre 2 km et 2,5 km par heure. Donc c'est un feu qui va très vite.
23: Et tous les massifs forestiers restent fermés aujourd'hui. Pas d'accès au public dans l'Aude, dans une zone où le risque de feu de forêt est toujours très élevé. Le Premier ministre Sébastien Lecornu va faire le point sur les incendies. Parler de la canicule également à Marseille aujourd'hui, où l'organise une nouvelle réunion de crise. La justice prononce un non-lieu en faveur d'Aurore Berger. La ministre était soupçonnée d'avoir menti sous serment sur ses liens avec une lobbyiste du secteur des crèches privées. Après une intrusion dans un réservoir, la distribution d'eau potable est interrompue en ce moment dans 12 communes du Grand Reims. Le temps de mener les vérifications nécessaires, des bouteilles d'eau ont commencé à être distribuées ce matin. Les craintes du président ukrainien d'une vaste attaque russe se sont confirmées pendant la nuit. Au moins 13 morts, près de 90 blessés à Kiev dans des frappes de missiles et de drones. Le maire de la capitale ukrainienne parle de la pire attaque sur Kiev depuis le début de la guerre, il y a plus de 4 ans. Et le Kremlin dit ce matin que la Russie compte continuer à augmenter la pression sur l'Ukraine. Et puis la justice de l'Union européenne confirme l'amende record pour Google, plus de 4 milliards d'euros que le géant du numérique espérait faire annuler. Google a été condamné en 2018 pour abus de position dominante, accusé d'avoir contraint les fabricants de téléphones, de tablettes aussi, à préinstaller son moteur de recherche et son navigateur Internet.
12: Mélanie Delaunay. On l'a surnommé le boucher de la Sarthe, condamné à la prison à perpétuité en 1997 pour un quadruple meurtre. Dany Le Prince a obtenu ce matin l'annulation de cette condamnation et un procès en révision. On va retrouver dans un instant les envoyés spéciaux de France Info au Palais de Justice de Paris. Et puis les départs de feu très précoces cet été entre l'Hérault et l'Aude et puis dans les Bouches-du-Rhône. Le point sur ces différentes situations et notre invité dans quelques minutes.
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12: Obtenir un procès en révision, c'est une procédure judiciaire rarissime en France que Dany Le Prince réclamait depuis plusieurs années. Il vient de l'obtenir ce matin, lui qui a été condamné à la prison à perpétuité en 1997 pour le meurtre de son frère, de sa belle-sœur, de deux de ses trois nièces dans le département de la Sarthe, crime commis à l'aide d'une feuille de boucher, un hachoir, d'où le surnom du boucher de la Sarthe. Condamnation annulée donc ce matin. Aurélien Tirard, bonjour.
6: Bonjour.
12: Vous êtes au Palais de Justice de Paris, envoyé spécial de France Info, avec Florent Bujon pour nos moyens techniques. À l'énoncé de cette décision, Dany Le Prince était évidemment très ému.
6: Oui, Dany Le Prince, chancelant, il tient les mains de ses avocats et tous les trois lèvent les bras en signe de victoire. Pendant de longs instants, Dany Le Prince, 69 ans, se tient debout face aux nombreuses caméras. Les mots peinent à sortir de sa bouche. Une première déclaration tout en pudeur.
7: C'est extraordinaire de parvenir à obtenir cette révision et je remercie la Cour. Et j'aimerais aussi avoir une pensée pour ma famille disparue, pour mon frère, ma belle-sœur et mes deux nièces, Sandra et Audrey. Le combat continue et je suis déterminé non seulement pour le procès en révision, mais également pour la vérité. Je suis un peu ému. En tous les cas, il faut que la vérité éclate.
6: Dany Le Prince savoure donc cet instant. Lui qui a passé 18 ans derrière les barreaux. Enfin, une victoire judiciaire pour cet homme qui avait déjà demandé un premier procès en révision il y a plus de 20 ans déjà. Il avait essuyé un refus. Et là, dans le cadre solennel de la Cour de cassation, les plus hauts magistrats de la Cour de révision annulent sa condamnation. Ils acceptent qu'il soit rejugé.
12: C'est donc une décision judiciaire historique, Aurélien.
6: Oui, l'avocat de Dany Le Prince n'a pas manqué de le souligner. C'est seulement la 13e fois dans l'histoire judiciaire française qu'une telle décision intervient. Dany Le Prince, condamné à la perpétuité en 97 avec une peine de sûreté de 22 ans, pour Olivier Maurice, son avocat, cela fait de lui le condamné à la plus lourde peine à bénéficier d'une telle décision de la Cour de révision.
8: Aujourd'hui, il n'y a plus de boucher de la Sarthe. Il demeure Monsieur Dany Le Prince, présumé innocent, le château de cartes qui constituait l'accusation s'effondre totalement. Le spectre de l'erreur judiciaire pointe de manière de plus en plus évidente.
6: Et cela, ce sera à une nouvelle cour d'assises de décider si Dany Le Prince a bien été victime d'une erreur judiciaire.
12: Quel est le processus maintenant? Qu'est-ce qui va se passer?
6: Eh bien, Hercine, on repart à zéro. La Cour de révision ordonne un nouveau procès. Il aura lieu aux assises du Maine-et-Loire à Angers. Sous quel délai? Ça, on ne le sait pas encore. En tout cas, Dany Le Prince y sera jugé libre, présumé innocent et un deuxième procès pourra éventuellement avoir lieu en appel. La Cour d'assises examinera en particulier les deux faits nouveaux retenus par la Cour de révision. Un des faits de nature à faire douter de la culpabilité de Dany Le Prince. Deux éléments dont n'avait pas connaissance la cour d'assises de la Sarthe en 1997 quand elle a condamné cet homme à la perpétuité, à savoir les déclarations de l'ex-épouse de Dany Le Prince, Martine Compin, elle qui a accusé son ex-mari, et le témoignage de Solène Le Prince, seule survivante de la tuerie, âgée à l'époque de 25 mois, elle qui assure aujourd'hui ne plus avoir de souvenir de ce qui s'est passé.
12: Aurélien Tirard en direct du Palais de Justice de Paris avec Florent Bujon pour les moyens techniques de France Info. 1200 hectares au total parcourus par les flammes dans le sud de la France, des incendies qui sont désormais fixés, c'est-à-dire qui ne progressent plus. Mélodie Pépin, on refait le point avec vous. Voyons d'abord ce qui se passe dans l'Aude et dans l'Hérault, où s'est déclaré le premier incendie d'ampleur de l'été. Feu fixé, mais pas éteint.
1: Oui, après avoir parcouru 900 hectares de végétation de pinède, d'abord parti de l'Hérault hier après-midi, il s'est propagé très vite. Les 800 pompiers mobilisés ont finalement réussi à maîtriser la tête de feu, mais sur les flancs, c'est toujours actif, il y a toujours des points chauds sous haute surveillance, car la menace numéro 1 reste le vent, alors que les températures vont encore dépasser les 30 degrés et que les sols subissent une sécheresse inédite pour ce début de mois de juillet, ce qui explique que le feu s'est propagé très très vite entre l'Hérault et l'Aude, mais les pompiers espèrent venir à bout de cet incendie dans la journée, c'est-à-dire l'éteindre complètement, aidé notamment par des moyens aériens qui sont arrivés ce matin.
12: Nous sommes justement en ligne avec le maire de Mayac, dans l'Aude, Nicolas Civier, qui nous confirme que 200 personnes ont été évacuées par précaution sur sa commune.
9: Hier soir, nous avons par précaution évacué 200 personnes, parce que le feu est descendu des éoliennes de la Serre d'Oupia, c'est une petite montagne qu'on a en face de chez nous, et il est descendu très très vite. Et il est arrivé près des maisons, et par prévention, on a vécu à peu près 200 personnes. Ouais.
12: Donc le feu est sur votre commune ?
9: Le feu a été sur notre commune, il a été maîtrisé, là, il ne progresse plus. Donc pour toute la nuit, les pompiers ont lutté, ont lutté activement contre le feu. Et ça s'est calmé, ils ont réussi à le maîtriser. Et donc il reste des points chauds, on est vigilant parce que le vent se relève. Donc on a peur que l'incendie reprenne, mais pour l'instant, il est contenu.
12: Les flammes sont venues assez près des habitations ?
9: Ah, c'est oui, on a sur certains quartiers, sur certaines résidences, bien sûr sur certains lotissements, il arrivait aux portes, même carrément dans certains jardins.
12: Dans certains jardins, donc à quelques mètres jardins. Des habitations.
9: Ah oui, les femmes ont léché les maisons, bien sûr.
12: Ouais. Combien de pompiers sont sur place dans votre commune à Mayac ?
9: Je peux pas vous dire exactement. Tout ce
12: beaucoup.
9: Que je peux dire, c'est qu'ils sont en grand nombre. On en a accueilli cette nuit 60 sapeurs-pompiers qui sont arrivés de Marseille, plus tous les sapeurs-pompiers du coin. Ça représente beaucoup, beaucoup de sapeurs-pompiers, beaucoup de véhicules.
12: L'incendie ne progresse plus, donc pour autant, il n'est pas encore éteint.
9: Non, il n'est pas encore éteint. Il s'est calmé. Ils ont réussi à le calmer sur le centre de la montagne. Le feu ce matin est reparti sur deux crêtes. Donc nous, côté Mayac, on est plutôt sécurisés. Ils ont presque réussi à vraiment faire baisser l'incendie. C'est sur le village voisin que l'incendie repart plus belle.
12: Ça veut dire que vous voyez des flammes de
9: on
12: chez
9: voit,
12: vous
9: on, Oui, on, depuis ce matin, on a vu des grosses fumées blanches repartir du village voisin, oui.
12: Ouais. Et il a démarré quand précisément cet incendie et dans quelles circonstances ? Est-ce que vous le savez,
9: alors,
12: Nicolas
9: Civier ? On sait qu'il a démarré sur la commune de Beaufort, qui est située dans l'Hérault. Et il a progressé jusqu'à chez nous. Alors, je ne sais pas exactement de quoi ce feu est parti. Tout ce que je peux vous dire, c'est qu'il a traversé plusieurs communes et très rapidement.
12: Oui. La sécheresse, évidemment, était importante à cause des chaleurs des jours précédents ?
9: Oui, malgré qu'on ait eu beaucoup de pluie cet hiver, on est revenu à un climat en début d'été qui est relativement sec. Et oui, on se croirait vraiment en plein été. Vraiment, là, ça a vraiment aidé à faire progresser le feu. Hein.
12: Oui, donc le risque, on le disait tout à l'heure avec Mélodie Pépin, est toujours là, toujours très important.
9: Le risque est toujours là, on est toujours vigilant à ce qu'il n'y ait pas de reprise. De toute façon, on a le plan communal de sauvegarde qui est enclenché depuis hier. Nous sommes à la mairie depuis hier et nous ne bougeons pas tant qu'il ne sera pas levé.
12: Et alors le vent, vous le disiez tout à l'heure, il souffle fort chez vous à Mayac ?
9: Le vent, il souffle et dans l'Aude, c'est vrai qu'on est une région où il y a souvent beaucoup de vent. Et oui, le vent s'est un peu calmé pendant la nuit, il repart, on a à peu près du vent à 60-70 km/h.
12: Ça aggrave la situation et le travail des pompiers ?
9: Ah, mais bien sûr, surtout que le vent malheureusement tourne, donc on ne peut jamais prédire dans quelle direction le feu se dirigera. Mais bien sûr, ça complique beaucoup la tâche des pompiers.
12: Et là, Nicolas Civier, vous surveillez donc d'éventuelles reprises à quels endroits ? Au plus proche des habitations ou un peu plus loin ?
9: Toujours sur la crête de la Serre d'Oupia qui se trouve juste au-dessus du village. Donc si ça devait reprendre et si le feu devait redescendre, il reviendrait de nouveau vers le village.
12: Oui, donc ça, c'est le point le plus chaud, sans mauvais jeu de mots. Vous savez qu'une nouvelle canicule est annoncée, en tout cas de très très forte chaleur. Est-ce que ça...
9: Oui, j'ai entendu parler.
12: Ça vous inquiète ou pas ?
9: J'en ai entendu parler, oui. On verra ce qu'on peut faire. On croise les doigts pour pas qu'on ait de problèmes prochainement.
12: Oui, vous pensez que l'été sera compliqué ?
9: Oui, si ça commence comme ça, on se doute que l'été sera super compliqué. Oui,
12: oui, parce que là, ça commence vraiment très tôt.
9: Ça commence très tôt. Dans l'année. Surtout que, oui, après les Corbières l'année dernière, le Minervois.
12: Voilà. Nicolas Civier, qui était avec nous en ligne tout à l'heure sur France Info, maire de Mayac dans l'Aude. Mélodie Pépin, un autre feu important qui est désormais fixé depuis ce matin dans les Bouches-du-Rhône.
1: À Lançon de Provence, à 40 km au nord de Marseille, les pompiers ont lutté toute la nuit pour arriver à le maîtriser vers 10h ce matin. 275 hectares parcourus. Le feu est allé jusqu'à menacer les habitations dans la commune voisine de la Fare-les-Oliviers. 600 personnes ont dû être évacuées. Certaines ont passé la nuit sur un parking dans leur voiture. C'est le cas de Manon.
4: On a été évacué donc vers 23h, on va dire. On est resté jusqu'à 1h du matin sur le parking du Super U. On ne pouvait pas rentrer. Et à partir de là, on s'est tous dispatchés pour dormir un peu. Certains ont dormi dans le foyer et d'autres dans leur voiture. Et toute la nuit, on a vu le feu, en tout cas la lueur orange depuis la voiture.
1: Et depuis ce matin, ces habitants peuvent regagner leur logement, mais les pompiers sont toujours mobilisés, jusqu'à 250 de Canadair, pour veiller à ce que ce feu ne reparte pas. La phase de nettoyage commence, alors que le Mistral continue de souffler encore aujourd'hui jusqu'à 60 km/h. À ce stade, pas de victimes à déplorer. En revanche, trois entrepôts au moins ont été touchés à quelques kilomètres de là, à Rognac, où un autre feu s'est déclaré hier sur 40 hectares, une dépendance de maison également brûlée. Et puis dans le Var à Fréjus, 6 campings, 2200 personnes ont été évacuées hier à titre préventif pour un autre feu qui a

0: En fait, on va noter un motif de décès, infarctus par exemple, mais il va falloir le comprendre comme une cause secondaire liée à la canicule et à une décompensation par exemple.
1: Sur le papier, il n'y a pas écrit mort pour la chaleur, donc il n'est pas décompté comme mort de la canicule. Alors que l'AVC a été causé par exemple potentiellement par la chaleur.
0: Oui, la décompensation des maladies cardiovasculaires. Et deuxièmement, ça fait pas si longtemps que la canicule s'est arrêtée et on sait que les décompensations, c'est pas forcément pendant le temps aigu où justement le corps a cette capacité de tenir le coup jusqu'à une semaine et après épuisé finalement, c'est là où potentiellement les choses se compliquent. Donc il est possible d'avoir encore des problématiques aujourd'hui.
2: C'est quoi la décompensation? Expliquez-nous. Ça veut dire que dans les jours qui viennent, qu'est-ce qui pourrait se passer?
0: La décompensation, c'est un terme au niveau médical, c'est-à-dire qu'on a des maladies chroniques qu'on essaye de stabiliser, que ce soit mental ou somatique, maladie du corps, par exemple une maladie cardiovasculaire, qui demande une énergie supplémentaire au corps. Et c'est vrai que pendant ces temps de canicule, il y a des systèmes d'adaptation pour que justement on puisse faire face à cette chaleur, la transpiration, l'adaptation justement du système cardiovasculaire. Si celui-ci est déjà impacté, est déjà fragilisé, eh bien à un moment donné il s'épuise et il n'est plus en capacité de compenser justement la pathologie. Et cette décompensation, ça veut dire que du coup on ne peut plus compenser, c'est le crash test.
1: Ce qui est un problème puisque les vagues de canicule s'enchaînent et vont continuer malheureusement à s'enchaîner.
0: C'est un double problème. On a une augmentation des vagues de chaleur puisque justement les modélisations du GIEC nous apportent 5 fois plus de vagues de chaleur à l'horizon 2050, donc on voit bien que c'est quelque chose qu'on va faire face. Et d'autre part, on a une population française de plus en plus âgée et de plus en plus touchée par les maladies non transmissibles, donc les maladies chroniques.
1: Restons sur le bilan. Nicolas Revel, le patron de la PHP, dit que le bilan ne devrait pas atteindre celui de la terrible canicule de 2003, mais qu'il sera probablement supérieure à celle de 2025, qui, je le rappelle, a fait plus de 5700 morts. Est-ce que ça veut dire qu'on a progressé quand même depuis 2003, mais vraiment pas assez vite?
0: Alors, on a progressé par rapport à la canicule de 2003, en fait. On a essayé de s'adapter et c'est souvent ce qu'on fait en santé publique au niveau international ou même au niveau national. C'est-à-dire, on va essayer de s'ajuster par rapport à ce qu'on vient de vivre. La problématique, c'est que là, cette référence de 2003 n'est pas la référence d'aujourd'hui ni de demain, parce qu'elles vont être plus fréquentes et parfois plus intenses. Donc, on s'est adapté, mais on voit bien qu'on n'est pas assez adapté. Ce qui a pêché la semaine dernière, c'est pas tant notre adaptation physiologique, ça a été difficile pour tout le monde, et vous avez entendu beaucoup de conseils de responsabilité individuelle, buvez plus, mettez-vous au frais, trouvez des refuges. Mais trouver des refuges, c'est bien sympa, mais les logements ne sont quasiment pas adaptés. En venant ici à vélo, j'ai croisé au moins 5 bâtiments en cours de construction, aucun n'avait de volet. Donc c'est pas, on peut pas demander à la population de s'adapter à...
2: dans une société qui n'est pas adaptée. Exactement. Et on va parler de ce que vous conseillez, de ce qu'il faudrait faire pour s'adapter, pour mieux supporter ces chaleurs. Mais pour rester sur le bilan, vous dites qu'on est tous vulnérables. Ça signifie que, notamment dans cette dernière canicule, ce ne sont pas forcément les plus âgés ou les plus fragiles qui sont morts ou qui ont été atteints. Alors, ça peut arriver à tout le monde ou pas?
0: Ça peut clairement arriver à tout le monde et pour une simple et bonne raison, c'est qu'on joue un petit peu avec les limites de notre physiologie. On peut s'adapter à des températures chaudes, mais pendant un petit temps. Là, le problème, et c'est dans la définition même de la canicule, c'est une succession de jours et de nuits qui s'enchaînent à température haute. Ça veut dire que le corps n'a aucun moment pour redescendre un petit peu se retaper et gérer la journée d'après. Donc, cette particularité fait que nous sommes tous vulnérables à cela, et quelque chose dont on n'a quasiment jamais parlé, c'est la température, la wet bulb temperature.
2: Ah, qui est la
0: wet bulb temperature, en français c'est la température du thermomètre mouillé, enfin ça dépend la traduction, c'est un indicateur qui prend en considération et la température et l'humidité ambiante. Et en fait, ça fait référence à cette capacité de transpiration que j'évoquais tout à l'heure, qui est un mécanisme d'adaptation à la chaleur. Et pour transpirer, c'est une passation d'eau du corps vers l'extérieur. Mais si à l'extérieur il fait chaud et humide, en fait ce gradient ne peut pas se faire et du coup ce mécanisme de transpiration n'est plus efficace.
3: Le docteur Anne Sénéquier de l'Institut de Relations Internationales et Stratégiques ce matin sur France Info avec Agathe Lambret et Paul Larouturou.
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3: L'actu en bref à 11h20, Mélanie Delaunay. Dany Le Prince va être rejugé.
4: La cour de révision annule la condamnation de cet homme pour le meurtre de quatre membres de sa famille dans la Sarthe en 1994 et ordonne un

0: nouveau procès. L'avocat de Dany Le Prince, qui clame son innocence, parle d'une décision historique et d'une grande victoire. Le Premier ministre Sébastien Lecornu, attendu à Marseille pour une nouvelle réunion de crise consacrée à la canicule, mais également aux incendies en cours dans le sud du pays. 900 hectares parcourus entre l'Aude et l'Hérault, où les pompiers luttent toujours en ce moment contre les flammes. Dans les Bouches-du-Rhône, les feux de Rognac et Lançon de Provence sont fixés. Les personnes évacuées ont pu retourner chez elles. Avec les très fortes chaleurs des dernières semaines, le nombre de noyades a fortement augmenté. Depuis le 19 juin, ce sont 90 personnes qui sont mortes noyées. Chiffre inquiétant, dit la ministre des Sports, qui constate une baisse ces derniers jours avec la retombée des températures. La Russie va continuer à augmenter la pression sur l'Ukraine, prévient le Kremlin après une vaste attaque contre Kiev. Pendant la nuit, il y a au moins 13 morts, près de 90 blessés. La chef de la diplomatie européenne compte proposer de nouvelles sanctions contre la Russie.
1: 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Le choix de France Info à propos d'une nouvelle figure de la France insoumise, Bali Bagayoko, le nouveau maire de Saint-Denis, près de Paris. Il a été victime d'injures sur les réseaux sociaux et il a aussi été accusé de faire le jeu des narcotrafiquants. Il proposait un moratoire sur la vidéosurveillance, voulait aussi désarmer en partie la police municipale. Bonjour Julie Pietri.
2: Bonjour.
1: Avec Géraldine Allot de la cellule investigation de Radio France, vous avez enquêté et ce que vous avez découvert, c'est que Bali Bagayoko s'est mis dans une position délicate en soutenant deux frères condamnés pour trafic de drogue.
2: Oui, le premier, c'est Ahmed Doumbia, un casier judiciaire long de 12 pages. Et effectivement, deux peines de prison pour trafic de drogue. Nous le connaissons bien à Saint-Denis, résume ce policier. Ahmed Doumbia, c'est quelqu'un de très menaçant, explique-t-il. Sa voix a été transformée.
3: Ça lui est déjà arrivé, effectivement, de suivre des policiers à la sortie du commissariat. Certains venaient en moto avec des casques intégrales où on ne voyait pas leur visage, pour faire en sorte qu'effectivement, on ne puisse pas aller jusqu'à leur famille. C'est quelqu'un qui était considéré comme quelqu'un de dangereux.
2: L'an dernier, Ahmed Doumbia devient gérant de boîte de nuit. Il organise des soirées, des afters dans un local qui ne lui appartient pas. Et le propriétaire porte plainte. Ahmed Doumbia a menacé mes salariés, dit-il aux policiers. Et j'ai peur qu'il entrepose des marchandises illégales. La boîte de nuit n'est en plus pas aux normes. La police fait une descente en novembre. Fermeture des lieux.
1: Et c'est là qu'intervient Bali Bagayoko.
2: Oui, pour faire rouvrir la boîte de nuit. Alors, en pleine campagne électorale, Bali Bagayoko, qui a du réseau, il a été près de 20 ans adjoint au maire avec les communistes, envoie ce message à un élu en charge du dossier. En voici un extrait.
4: À minima, regarde le sujet pour qu'il soit aidé, pour se mettre en conformité. Le peu d'économie qu'il avait a été mobilisé pour les travaux et malgré cela, aucun retour de la ville.
2: Il est de bonne composition, ajoute Bali Bagayoko. Mais il n'a pas de bail et il y a des plaintes contre lui. Tu voudrais que la ville fasse quoi ? Lui répond l'élu. Bali Bagayoko insiste, mais sans succès. Ahmed Doumbia, lui, est furieux. Il appelle le bras droit du maire de l'époque, David Lebon, qui décide d'enregistrer l'appel et qui nous le raconte.
5: Allô ? Il dit tout de suite « Non, mais on sait votre mairie, on sait comment vous gérez les choses, vous savez même pas de quoi vous parlez. »
6: Je ne peux pas parler à quelqu'un qui ne sait pas de quel dossier qui parle.
5: Mais de toute façon, on va s'occuper de vous, il y a les élections qui arrivent, on va s'occuper de vous.
6: Ouais, il y a les élections bientôt, on va faire en sorte de voter pour que tout le monde parte.
7: C'est pour ça que vous m'avez envoyé M. Bagayoko ?
6: Je ne vous ai rien envoyé M. Bagayoko, c'est ma famille M. Bagayoko, comme vous dites.
2: Bali Bagayoko intervient donc pour un homme multi-condamné qui est en infraction et qui parle de lui comme de sa famille. À ce sujet, le maire de Saint-Denis n'a pas souhaité répondre.
1: Et ce que vous avez découvert également, Julie Pietri, c'est que Bali Bagayoko est intervenu par ailleurs depuis son élection en faveur du petit frère d'Ahmed Doumbia.
2: Oui, Adams Doumbia, lui aussi déjà condamné pour trafic de drogue. 9 ans de prison notamment dans une affaire d'importation de centaines de kilos de cocaïne. Adams Doumbia, c'est un bon joueur de foot aussi. En 2020, il intègre le SDUS, le club omnisport de Saint-Denis. Et selon ce cadre, Adams Doumbia a pris le pouvoir sur la section football. Sa voix a été transformée.
8: Lorsqu'on a entendu parler d'Adams Doumbia, on a été inquiet. Les lumières rouges sont allumées parce qu'on connaissait un peu la réputation de la famille. Peu à peu, de joueur, il est devenu en fait le dirigeant effectif de la section. On s'est senti totalement impuissant et on s'est vraiment posé la question qu'est-ce qu'il y a derrière tout ça ? Le football a une énorme influence dans les milieux populaires et ça fait, mine de rien, ça brasse aussi beaucoup d'argent.
2: La direction le soupçonne de conflits d'intérêts et même de détournement d'argent. La situation se tend et Adams Doumbia veut maintenant partir en montant une nouvelle association dont il sera le directeur sportif, en emportant avec lui les footballeurs du club et les subventions de la mairie. Effet de sidération chez cet adhérent dont nous avons transformé la voix.
9: Pour moi, c'est un hold-up complet, c'est assez dramatique, cette section foot. C'est la section la plus importante du club en nombre d'adhérents. Il y a entre 800 et 850 gamins qui jouent. Et on a un homme qui a été condamné pour trafic de drogue qui va diriger cette future activité dans une future association. Je comprends vraiment pas la position de la mairie qui appuie cette séparation et qui la rend possible.
2: Parce que la mairie et Bali Bagayoko donc appuient bien ce projet porté par Adams Doumbia. C'est écrit sur un compte-rendu de réunion du club qui évoque d'ailleurs le transfert de 111 000 euros de subventions. Contacté, le maire de Saint-Denis évoque par mail une situation complexe et dit agir dans l'intérêt exclusif des licenciés et de leurs familles. Sans plus de détails, Adams Doumbia, lui, n'a pas souhaité nous répondre.
1: Julie Pietri, avec Géraldine Allot de la cellule investigation de Radio France. 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Une superstar à Marseille. Hier soir, le portoricain Bad Bunny a entamé une série de 3 dates en France par ce concert complet au Stade Vélodrome, devant des fans venus parfois du bout du monde. Yann Bertrand.
10: Colombie, Mexique, Argentine, Chili, Venezuela, Porto Rico, bien sûr, devant le Stade Vélodrome. 3 heures avant le concert, les fans affichaient déjà fièrement leurs couleurs. Alicia, par exemple.
11: Très important, on l'attend depuis longtemps, pour pas jouer aux États-Unis et tout, quand même, bravo.
10: Car le portoricain l'a décidé au début de cette tournée, DTMF, du nom de son dernier album, aucun concert aux États-Unis, pour que ses fans ne risquent pas d'être arrêtés par l'ICE, la police de l'immigration. Alors, Marseille est la première étape de ce séjour en France. Plus de 60 000 spectateurs hurlant toutes les paroles conquises par les mousses aguicheuses du chanteur, ne s'économisant pas, passant tous les styles musicaux de sa carrière en revue dans un grand show étincelant. D'origine mexicaine, Valeria était très émue.
12: Quand j'étais à l'université, j'allais avec mes potes en boîte et c'était souvent Bad Bunny. Je suis très heureuse qu'il l'a réussi à percer comme ça et pas seulement pour les côtés latinos aux États-Unis, mais il a aussi pris des positions pour les femmes trans. C'est quelque chose que dans la culture latino, c'est pas très évident. On a une culture assez machiste et je pense qu'il a révolutionné beaucoup par rapport à ça et je suis fière de lui.
10: À côté d'elle, ses amis portent un t-shirt « Mauvais lapin », traduction très second degré de Bad Bunny.
13: Ça grave cool que le reggaeton et tout ça commence à débarquer en France de cette manière-là et Bad Bunny en est son principal représentant et je trouve ça top.
14: Ça rassemble aussi énormément, comme le football aussi un peu.
10: Chanteur rejoint par le créateur Jacques Mus ou le rappeur Kalash dans la Casita, petite maison pour VIP dressée dans la fosse à chaque concert, avait quasiment des allures d'icône pour des milliers de fans hier soir.
1: Voilà, Bad Bunny en concert à Marseille hier soir. Yann Bertrand, service culture de France Info.
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1: Les prévisions de Sophie Briat.
17: Le temps reste sec et ensoleillé sur une grande partie du pays aujourd'hui. Prudence encore en Méditerranée, car Mistral et Tramontane soufflent de 60 à 90 km/h. Et le risque de feux de forêt est élevé à très élevé sur tout le pourtour méditerranéen, sous des températures toujours chaudes cet après-midi. Vous avez de 29 à 36 degrés sous abri, 31 degrés à Fréjus, 33 à Sète-et-Béziers, 34 à Marseille et 36 à Montpellier. Sur le reste du territoire, les températures continuent leur baisse. Vous avez cet après-midi de 20 à 31 degrés, 20 degrés à Brest, 25 à Paris, Nantes et Bayonne, 29 degrés à Mulhouse, 30 degrés à Bordeaux et 31 degrés à Lyon. Et au nord, le ciel est nuageux entre la frontière belge et la Bretagne, accompagné de quelques bruines localement. Et au fil des heures, les nuages se morcellent et laissent place à quelques éclaircies entre le Finistère, le Val de de Loire, le bassin parisien et la Champagne-Ardenne.
1: Sophie Briat, France Info, 11h30. Toute l'info avec vous, Laurette Puot.
18: Les pompiers du pourtour méditerranéen fortement mobilisés ce matin avec encore d'importants moyens déployés, au moins 900 hectares parcourus entre l'Aude et l'Hérault depuis hier soir. Un feu désormais fixé, de même pour les deux incendies dans les Bouches-du-Rhône au nord de Marseille. L'un à Rognac a parcouru 50 hectares, l'autre à Lançon-Provence. Feu fixé vers 10h selon les pompiers, il a parcouru 275 hectares. Attisé par le vent et la chaleur, plus de 200 pompiers et 2 canadaires sont mobilisés. Après la canicule la semaine dernière, le bilan monte à plus de 90 décès par noyade depuis le 19 juin, selon les derniers chiffres dévoilés par la ministre des Sports, Marina Ferrari. Une décision rarissime, la cour de révision a annulé la condamnation à la prison à perpétuité de Dany Le Prince et ordonné qu'il soit rejugé. Âgé de 69 ans, Dany Le Prince a passé 18 ans en prison pour le meurtre de son frère, sa belle-sœur et ses deux nièces. Il proclamait son innocence et demandait un second procès. 17 morts désormais, 90 blessés à Kiev dans des frappes russes la nuit dernière. Pire attaque sur la capitale ukrainienne depuis 2022. Des drones russes qui ont touché notamment des immeubles. L'Ukraine réclame ce matin à ses alliés plus de systèmes de défense anti-aérienne. La Russie, qui entend continuer à augmenter la pression sur l'Ukraine, a dit le Kremlin. Plus de 2000 morts au Venezuela et des dizaines de milliers de disparus après le double séisme il y a une semaine. Aujourd'hui, plusieurs centaines de sauveteurs sont mobilisés pour extraire un quadragénaire coincé depuis 8 jours dans les décombres d'un bâtiment. Un deuil national de 7 jours est décrété par la présidente par intérim du pays, Delcy Rodriguez. Au mondial de football, c'était moins une pour la Belgique, menée 2-0 par le Sénégal jusqu'à la 86e minute. Les Belges ont finalement arraché la victoire 3-2 et les Diables Rouges retrouveront les États-Unis en 8e de finale.
1: Laurette Puot pour l'info. Dans un instant, nous suivons la situation dans le sud de la France. Ces départs de feu hier et notamment à Lançon-de-Provence, incendie désormais fixé dans les Bouches-du-Rhône, mais il est encore loin d'être éteint. On va l'entendre ensemble à 11h45. Dany Le Prince qui obtient donc un nouveau procès en révision. C'est rarissime. Le journaliste Nicolas Poincaré, qui a beaucoup travaillé sur cette affaire, sera avec nous.
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1: Deux départs de feu dans les Bouches-du-Rhône. Hier, le plus important à Lançon-de-Provence. Il est toujours en cours. Plus de 250 pompiers sont sur place avec 2 avions bombardiers d'eau, des canadaires qui continuent leur rotation. 600 personnes ont dû être évacuées en urgence hier soir sur la commune voisine de Lafare-les-Oliviers, par exemple. Ce monsieur qui s'appelle Yvan.
20: Vers 21h ou 21h30, on est venu dans notre quartier nous expliquer qu'il fallait évacuer. On était vraiment à proximité des flammes les plus importantes au départ. Ouais. Et donc on nous a demandé de venir ici, et puis après on a passé la nuit ici. Voilà. Et certains sur des lits de camp, d'autres dehors. Nous on a passé la nuit dehors gentiment. On regarde les flammes, si ça progresse, ça progresse pas. Ouais, normalement c'était un jour de travail, mais je crois qu'on va oublier.
1: Voilà, Yvan qui a dû être évacué sur la commune de Lafare-les-Oliviers, tout près de cet incendie qui est toujours en cours à Lançon-de-Provence. Bonjour Jean-Luc Beccari.
21: Bonjour.
1: Vous êtes contrôleur général, c'est le terme officiel, et directeur du SDIS, Service départemental d'incendie et de secours des Bouches-du-Rhône. Où en est ce feu à Lançon-de-Provence? Est-ce qu'il est maîtrisé? Est-ce qu'il est fixé ou pas encore?
21: Avec l'action des moyens aériens de la sécurité civile que nous avons eu tôt ce matin, vous le citiez, de Canadair, le feu vient d'être passé fixé par le commandant des opérations de secours. Alors attention, fixé ne veut pas dire éteint. Avec les conditions météo du jour, il faut être très vigilant aux reprises de feu que l'on pourrait avoir sur des lisières qui se réactiveraient.
1: Fixé, pour être précis, ça veut dire que l'incendie n'avance plus, c'est ça?
21: Ça veut dire effectivement qu'on a fait en sorte que les derniers développements restent dans l'enveloppe du feu, que les opérations de noyage débutent avec les moyens qui restent encore particulièrement mobilisés sur place.
1: Oui, donc vos hommes, les pompiers des Bouches-du-Rhône, sont partout en bordure de l'incendie ?
21: Oui, et pas que les pompiers du Bouches-du-Rhône, parce que nous avons été aussi aidés par des collègues de la Drôme, de l'Ardèche, du Var, des Alpes de Haute-Provence, des Hautes-Alpes, nos collègues marins-pompiers de Marseille également. Donc c'est un ensemble de forces qui se sont associées toute cette nuit pour lutter pied à pied sur ce feu.
1: Il y a eu des évacuations, ça veut dire que les flammes arrivaient près d'habitations ?
21: Oui, très vite. Le feu a menacé des quartiers de la ville de La Fare-les-Oliviers. On a donc mis en place cette phase d'évacuation préventive des maisons qui étaient au plus près de l'interface pour sécuriser bien entendu le public, mais également pour faciliter l'action des secours. Et la totalité des maisons ont pu être ainsi défendues.
1: Vous qui avez l'habitude évidemment des incendies, Jean-Luc Beccari, puisque vous dirigez les pompiers des Bouches-du-Rhône, comment pourriez-vous qualifier ce feu ? Est-ce que c'est un feu particulièrement virulent, qui vous a semblé progresser vite ou pas spécialement ?
21: Alors, c'était un feu qui était poussé par un vent particulièrement violent. Il y a eu des rafales à 80 km/h tout au long de la nuit. C'est un feu qui est parti en fin de journée, donc les moyens aériens n'ont pas pu travailler longtemps sur ce feu, hein, puisque la nuit aéronautique est arrivée très vite après le départ de feu. Et malheureusement, on a eu tous les facteurs défavorables, en tout cas défavorables au secours. C'est que le feu s'est développé sur une pente ascendante, donc il a pris très vite de la vitesse, accéléré dans un col et débouler sur les habitations.
1: Facteur aggravant aussi, évidemment, la canicule qui a précédé et la sécheresse.
21: Alors, la sécheresse s'est effectivement installée. On a une végétation qui est en train de basculer en sécheresse forte, hein, expertisée par les experts de Météo France et de l'ONF. Donc, effectivement, le mois de mai et de juin que l'on a vécu, tout simplement se traduisent par cette précocité des feux et des grands feux.
1: Oui, l'hiver a pourtant été plutôt arrosé, manifestement, Jean-Luc Beccari, mais ce qui s'est passé pendant les deux mois précédents, là, ça a annulé cet état de la végétation ?
21: En tout cas, ça l'a atténué. Les pluies de début d'année ont permis de reconstituer des réserves. La sécheresse profonde était moins importante que ce que nous avions eu les années précédentes. Mais là, aujourd'hui, ce qui joue, c'est la sécheresse superficielle de la végétation qui est très mobilisable à la moindre émission. Et ça me permet de dire qu'il faut continuer à être particulièrement prudent parce qu'on a vraiment une végétation qui peut s'enflammer très très rapidement, et notamment sur le jet de mégots, par exemple, qui peut être à l'origine aujourd'hui de départ de feu très facilement.
1: Jean-Luc Beccari, directeur des pompiers des Bouches-du-Rhône, qui était avec nous tout à l'heure sur France Info. La population carcérale bat de nouveaux records, c'est ce que disent les chiffres qui ont été publiés hier par le ministère de la Justice. Et la contrôleure générale des lieux de privation de liberté, Dominique Simonneau, elle, publie trois textes, des recommandations qu'elle souhaite, notamment pour la prison de Grenoble-Vars en Isère, surpopulation extrême à cet endroit, quasiment 200% dans la maison d'arrêt pour hommes. Lauriane Delanoë, vous avez pu joindre un détenu à l'intérieur de cette prison, il vous décrit son quotidien très difficile en cellule.
0: Oui, dans leur conversation entre eux, les détenus de Grenoble appellent leur prison la pire de France. C'est ce que nous explique par téléphone cet homme d'une trentaine d'années. Il y est incarcéré pour trafic de stupéfiants. Les portables sont interdits en détention. Alors, pour préserver son anonymat, nous utilisons une voix de synthèse.
3: On se retrouve à trois dans une cellule, tout petite. Il n'y a que deux lits, donc forcément, il y en a un qui dort par terre. Je vous parle même pas des rats qui envahissent les cellules. Ils sont immenses, les rats. D'où la pire prison de France.
0: Ce prisonnier a vu la situation se détériorer. Son bâtiment, la maison d'arrêt, est conçu pour 232 détenus. Ils sont aujourd'hui presque deux fois plus.
3: De base, moi, j'étais tout seul en cellule. Là, maintenant, ça n'existe plus. Et ça peut très vite dégénérer. Ce qui nous plaisait, nous, un petit peu, c'était de pouvoir sortir en promenade, prendre l'air. Et en fait, ça fait des mois et des mois et des mois qu'on n'a qu'une seule promenade par jour. Alors que moi, j'appelle d'autres collègues à moi qui sont dans d'autres prisons, ils ont bel et bien leurs deux promenades. En gros, moi, je peux comprendre, on est des détenus, on mérite d'être en prison, on mérite de galérer. Est-ce qu'on mérite d'être des chiens ? On met une dignité quand même.
0: Et ce détenu se sent abandonné, car en parallèle, les surveillants, eux, sont en sous-effectif. Des postes sont vacants, les agents sont souvent rappelés sur leurs jours de repos. La surveillance n'est donc pas assurée partout, en permanence. Le représentant local du syndicat Force Ouvrière nous le confirme. Il le déplore et appelle à des recrutements pour améliorer les conditions de vie des détenus et les conditions de travail de ses collègues.
1: Le résultat de cette situation, Lauriane, c'est également un problème d'hygiène dans cette prison.
0: Le même détenu au téléphone nous alerte sur l'état des douches collectives insalubres.
3: La douche, c'est 3 fois par semaine. Et c'est vraiment très très sale. Et quand vous marchez pieds nus dans la douche, ben vous pouvez pas. Vous allez attraper des champignons et c'est pas beau à voir. Du coup, on vous fournit normalement des claquettes. Ben on nous en fournit pas. On nous dit rupture de stock. Du coup, il y a des détenus, ils font quoi? Ils prennent des sacs poubelles, ils se les mettent aux pieds. On peut dire qu'on se plaint de choses toutes bêtes. Mais en fait, toutes ces situations... au quotidien pendant plusieurs années. C'est vraiment pas vivable.
0: L'état de la cuisine de la prison de Grenoble-Vars interpelle également. Un audit réalisé l'automne dernier lui attribue un score de 0 sur 100. Alerte noire sur le niveau d'hygiène avec des moisissures, des traces de déjection de rongeurs et certains frigos et congélateurs hors service. Cette cuisine doit être totalement rénovée dans les prochaines semaines.
1: Lauriane Delanoë, reportage autour des dernières recommandations de la contrôleure générale des lieux de privation de liberté, Dominique Simoneau, qui était ce matin sur France Info. Cette prison à Grenoble-Vars est-elle un cas extrême? La réponse de Dominique Simoneau.
4: C'est un cas qu'on voit de plus en plus. Mais Grenoble-Vars, oui, on a fait ces recommandations en urgence trois ans après en avoir déjà fait, parce que la prison est dans un état mais épouvantable. Ce qu'a dit le détenu, ce que dit le surveillant, enfin le représentant syndical, je peux le signer dès demain. Et d'ailleurs, il pourrait signer ce qu'on a écrit également. Il y a des rats partout, la cuisine, il y a des déjections de rats dans la cuisine, près de la nourriture. L'alerte, le niveau d'alerte noire est déclenché au niveau de l'hygiène. Il n'y a pas de surveillants, il n'y a pas de gradés. Les surveillants sont très jeunes, ils sont inexpérimentés. Il y a des rixes en permanence. La direction a alerté les pouvoirs judiciaires sur... le risque mortel au quartier des vulnérables, par exemple, c'est-à-dire les détenus
1: Le risque
4: fragiles.
1: Mortel.
4: Oui, pour un risque mortel. Il a alerté. La violence est telle que il y a des bagarres la nuit dans les cellules. Il y a des détenus qui appellent à l'aide en vain, qui sont battus, frappés dans la cour de promenade. Pareil, il n'y a pas de surveillance. Enfin, c'est un état effroyable.
5: Dominique Simoneau, vous en appelez à modifier la loi, à limiter le nombre de enfin à limiter les incarcérations lorsque les prisons ne peuvent plus accueillir de détenus, c'est ça?
4: Exactement. Un mécanisme qu'on appelle de régulation carcérale, mais inscrit dans la loi, contraignant, obligeant à ne pas incarcérer quand il y a trop de monde. Et là, actuellement, l'état des prisons françaises, ça n'est plus une sanction, c'est un châtiment corporel. Je pense que nos concitoyens vont tous comprendre que oui, c'est normal de sanctionner des gens. Le détenu le dit très bien. On est en prison parce qu'on a fauté. Normal. Mais est-ce que c'est des chiens?
5: On comprend le principe de cette régulation carcérale, oui. Mais concrètement, avec 140% d'occupation, aujourd'hui en France, ça veut dire qu'on n'incarcère plus personne?
4: Non, pas du tout. Je vous arrête. Ce n'est pas 140%. On est à 176% dans les maisons d'arrêt, c'est-à-dire où se purgent les petites peines, les petits pour des délits moindres. C'est là qu'il y a la surpopulation. Et on dit que si quelqu'un entre, quelqu'un doit sortir. Au temps du Covid, on a fait des ordonnances qui faisaient sortir les détenus 2 à 3 mois avant leur fin de peine. Est-ce que c'est un drame? Je ne le crois pas. D'ailleurs, il n'y a pas eu de drame avec ces sorties. Et je pense que ce serait... Sinon, la sanction perd tout sens. Si vous n'avez accès... ni au travail, ni au sport, ni à l'enseignement, ni à la formation. Si vous n'avez que 2 douches par semaine, si vous, dans des cellules immondes, bourrées de rats, je pense que ça doit faire réfléchir.
1: Dominique Simoneau, contrôleur général des lieux de privation de liberté sur France Info ce matin avec Jérôme Chapuis.
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1: L'essentiel de l'actu à 11h45, Laurette Puot. Plusieurs centaines d'hectares parcourus par les flammes dans le sud.
18: Attisés par le vent, la sécheresse et la chaleur, les pompiers luttent toujours contre ces incendies. Dans l'Aude et l'Hérault, le feu a parcouru 900 hectares. Deux autres incendies au nord de Marseille, où le Premier ministre Sébastien Lecornu est attendu pour présider une nouvelle cellule interministérielle de crise. Nouveau procès pour Dany Le Prince. La Cour de révision a accepté sa requête et décision rarissime. Sa condamnation à perpétuité pour un quadruple meurtre est annulée. Il clamait son innocence depuis plusieurs années. Une enquête ouverte est confiée à l'IGPN, la police des polices, après la mort d'une femme suite à des tirs de policiers hier dans le 12e arrondissement de Paris. Deuxième enquête ouverte pour tentative d'homicide d'une personne dépositaire de l'autorité publique. Un citoyen franco-libanais dépose plainte contre X pour crimes de guerre et crimes contre l'humanité. En avril dernier, une attaque aérienne israélienne sur la ville de Tyr dans le sud du Liban avait provoqué l'effondrement d'un immeuble et la mort de plusieurs membre de sa famille.
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1: Une poignée seulement de condamnés en France ont vu leur peine annulée en justice et obtenu un procès en révision, procédure rarissime. Que réclame Dany Le Prince depuis des années ? Il vient de l'obtenir. Lui qui a été condamné à la prison à perpétuité en 1997 pour le meurtre de son frère, de sa belle-sœur, de deux de ses trois nièces dans le département de la Sarthe. Crime commis à l'aide d'une feuille de boucher, un hachoir, d'où le surnom du boucher de la Sarthe. Mais cette condamnation est donc annulée et un nouveau procès aura bien lieu. Bonjour Nicolas Poincaré.
6: Bonjour Arsène Boïc.
1: Merci d'être en ligne avec nous. Vous êtes journaliste, grand reporter BFM TV. Vous avez écrit un livre intitulé « Condamné à tort », coécrit avec Roland Agrest aux éditions Michel Lafon. C'est un moment historique au sens propre, hein, parce que ce sont des décisions très rares, et pour Dany Le Prince encore plus.
6: Oui, alors Dany Le Prince qui était effectivement très très ému là, il y a quelques minutes en apprenant que eh bien, sa condamnation à perpétuité qui date de 1997 est purement et simplement annulée à l'instant hein, par la cour de révision et il sera renvoyé devant une nouvelle cour d'assises où un nouveau procès devrait avoir lieu un an. Alors vous l'avez dit, c'est très rare, hein, c'est seulement le 13e cas de l'histoire de la justice en France depuis l'affaire du capitaine Dreyfus, 13 cas en plus d'un siècle un quart. Et c'est son avocat qui le soulignait tout à l'heure, de tous ceux qui ont obtenu un jour la révision d'une condamnation pénale, il est celui qui a fait la plus longue durée de peine puisqu'il est resté 18 ans en prison avant aujourd'hui que cette condamnation soit annulée.
1: Oui, 18 ans de prison, mais il n'a jamais renoncé à être innocenté.
6: Non, il a avoué une longue garde à vue,
1: ouais.
6: Juste après les faits, voilà, il avait avoué le meurtre de son frère, mais pas de sa belle-sœur et de ses deux nièces. Et puis très très vite, il s'était rétracté. Et depuis, il est constant. Moi, j'allais le voir en prison au début des années 2000, et il ne parlait naturellement que de ça. Il disait « Je suis innocent, j'ai été accusé à tort par ma femme, et si elle m'a accusé, disait-il, et ben c'est parce que c'est elle. » Et alors, c'est ça qui est intéressant, c'est que la cour de révision, à l'instant, dans ses attendus pour ordonner la révision du procès, s'est principalement appuyée sur le fait que les accusations de Martine Compin, Martine ex-Le Prince, la femme de Dany Le Prince, ont été très fluctuantes. Et la cour a souligné que, contrairement à ce qu'elle disait, les experts n'avaient jamais estimé qu'elle avait des pertes de mémoire, parce que c'était souvent, comme ces accusations ont souvent varié, elle a toujours dit qu'elle avait eu des pertes de mémoire. Et là, ce matin, la cour d'assises a dit que les experts ne jugeaient pas ça crédible, que ces accusations avaient été trop changeantes, que la cour d'assises qui l'avait condamnée en 97 n'avait pas ces éléments et ces expertises, et que c'est donc un élément nouveau qui justifie la révision.
1: Nicolas Poincaré, on va parler de votre travail sur cette affaire, mais d'abord, vous l'évoquiez, hein, Dany Le Prince a au départ reconnu une partie des faits avant de se rétracter, et ses défenseurs disent que ce sont de faux aveux. Pourquoi de faux aveux ?
6: Bah parce que lui, il dit que c'était des aveux estorqués. Ce qu'il m'a raconté 10 fois, 100 fois, c'est qu'il était à l'issue d'une garde à vue de 48 heures. Il n'avait pas dormi, il n'avait pas mangé, il ne s'était pas lavé, il était très crevé. Et il a cru entendre dans la gendarmerie du Mans, où il était en garde à vue, des cris d'une jeune fille. Et il a pensé que c'était sa fille. Alors qu'en fait, on a su après que c'était une gendarmette qui criait, et sans doute pour autre chose. Et donc, ça lui a créé, comme ça, à bout de force, une émotion d'entendre sa fille crier. Et il a préféré dire, écoutez, j'avoue pour mon frère, frère et on en reste là. Et la garde à vue s'est arrêtée là. On lui a pas dit, mais si vous avouez pour votre frère, vous avouez pour les autres aussi. On lui a posé aucune question sur ce qui s'était passé exactement. On a juste pris ses aveux et fin de la garde à vue. Et donc, bah voilà, ça fait maintenant 32 ans qu'il dit que, bah, naturellement, il regrette cet aveu et que ça lui a été extorqué.
1: Oui. Et alors, quand il a été condamné à la prison à perpétuité en 1997, il n'a pas fait appel pour la bonne raison que ça n'était pas possible à l'époque.
6: Voilà, et c'est un des arguments qui est retenu aussi ce matin par la Cour de révision, c'est que normalement, aujourd'hui, tout condamné a le droit à une double juridiction, c'est-à-dire à faire appel d'une première peine, et donc là, il va être rejugé, admettons, mais j'ai du mal à y croire, admettons qu'il soit recondamné, et bien cette fois, il aurait le droit à un appel. Donc l'affaire Le Prince n'est pas terminée, il y aura un procès, et pourquoi pas deux.
1: Oui, parce que l'appel aux assises n'a été instauré qu'en 2001, je crois. Alors, vous, Nicolas Poincaré, quel a été votre travail sur cette affaire ? Pourquoi, d'abord, vous êtes-vous intéressé à ce dossier jusqu'à écrire ce livre « Condamné à tort » aux éditions Michel Lafon ?
6: À l'époque, j'avais fait un reportage pour l'émission 7 à 8 de TF1 sur Roland Agré, qui lui aussi avait été accusé à tort et qui lui aussi avait obtenu à la fin des années 70 la révision de son procès. J'ai fait ce reportage et puis il n'arrêtait pas de me parler de Dany Le Prince en me disant « Quand tu auras fini ton reportage sur moi, il faut que tu fasses un reportage sur Dany Le Prince. » Et la femme de Roland Agré m'avait dit « Mais attention Nicolas, fais gaffe, si tu mets le doigt dans cette affaire, t'en prends pour 10 ans. » Et en fait, j'en ai pas pris pour 10 ans, j'en ai pris pour 25 ans parce que ça fait exactement 25 ans que je suis fasciné par cette affaire et que je me pose toujours et toujours des questions avec... parce qu'il y a quelque chose de fascinant. Si ce n'est pas lui qui a tué son frère, sa belle-sœur et ses deux nièces, hein, une horrible boucherie dans une maison qui est juste à côté de la sienne, si ce n'est pas lui, eh bien c'est sans doute ce qu'il accuse, celle qu'il accuse, c'est-à-dire sa femme de l'époque et sa fille aînée, Célia. Lui, aujourd'hui, est persuadé que le crime a été commis par sa femme et par sa fille ensemble, ce qui serait absolument hallucinant, parce que deux femmes qui font un massacre comme ça, dont une jeune adolescente de 14 ans, ça paraît fou. Et puis surtout, qu'elle soit ensuite capable de garder ce secret pendant 32 ans, de témoigner contre lui, alors que ce ne serait pas lui. Tout ça est absolument fascinant. Je n'ai pas de certitude. Hein. J'ai juste énormément de doutes. La version sur laquelle il a été condamné en 97 ne tient pas. Les accusations telles qu'elles ont été formulées à l'époque par sa femme, les accusations très graves qui étaient portées par sa femme, la justice, ce matin, là, il y a moins d'une heure, la justice vient de dire que ce n'était pas crédible. Et moi, c'est ce que je pense depuis 25 ans.
1: Nicolas Poincaré, journaliste, grand reporter BFM TV, auteur de ce livre intitulé « Condamné à tort sur l'affaire Dany Le Prince » aux éditions Michel Lafon, France Info Monde. Les États-Unis vont célébrer les 250 ans de leur indépendance. C'est France Info Monde ce matin. Bonjour Anne-Laure Jumet.
7: Bonjour.
1: Donald Trump tiendra samedi une réunion publique à Washington, le 4 juillet, date fondatrice des USA. Le plus spectaculaire de ces meetings, selon le président américain. En coulisses, on s'inquiète que ça ne tourne au fiasco.
7: Oui, les clignotants sont en rouge et dans l'entourage de Donald Trump, on craint effectivement qu'il n'y ait pas foule pour écouter le président américain. Il faut dire que sa dernière intervention mercredi dernier à Washington n'a pas été un grand succès populaire. En plan serré, il y avait du monde devant la scène dressée pour l'occasion, mais en dézoomant, la pelouse était clairsemée. Visionnant les images après coup, Donald Trump serait même entré dans une colère noire, selon CNN, demandant à des officiels de la Maison-Blanche de supprimer les photos postées sur Internet.
1: Ce qui illustre l'impopularité persistante dont souffre le président américain.
7: Oui, il est plombé, on le sait, par la guerre en Iran et la problématique du pouvoir d'achat. Dans 120 jours, ce seront les élections de mi-mandat, l'heure tourne. Trump vient d'ailleurs d'annoncer une convention exceptionnelle du Parti républicain à Dallas, au Texas. Ce sera en septembre, histoire de mobiliser les troupes.
1: Mais son électorat, sa base, comme on dit, montre aussi des signes de fatigue.
7: Oui, et une histoire récente l'illustre bien. Elle se passe au Texas, justement à McAllen, tout près de la frontière avec le Mexique. Une bonne sœur, originaire du Nigeria, s'est faite arrêter dimanche dernier par ICE, la police de l'immigration, alors qu'elle se rendait à la messe. Sœur Laetitia Ugboaja a été relâchée quelques heures plus tard grâce à l'intervention de parlementaires, démocrates, mais aussi républicains. Le contrôle de l'immigration devrait cibler de violents criminels. Une sœur catholique sur le chemin de l'église n'est pas une menace pour notre communauté, a déclaré la républicaine Monica de la Cruz. Ce type d'arrestation irrite l'électorat, en particulier les hispaniques qui ont voté pour Trump à la dernière présidentielle.
1: Et sur un autre sujet, Trump a eu un petit accrochage récemment avec des sénateurs de son propre parti.
7: Oui, c'était lors d'un déjeuner mercredi dernier et le ton est monté. En cause, le Save American Act, une législation imposant aux Américains de présenter une pièce d'identité pour voter. Trump y tient absolument, mais ça ne passera pas, a fait savoir le président du groupe républicain au Sénat. Et le locataire de la Maison Blanche ne peut pas non plus complètement compter sur la Cour suprême, malgré la nomination de juges conservateurs. Cette semaine, le décret remettant en cause le droit du sol a été retoqué par la plus haute juridiction américaine. Un revers pour un président qui, même dans son propre camp, a donc du mal à remporter l'adhésion.
1: Anne-Laure Jumet, France Info Monde, rédaction internationale de Radio France. Les émissions de gaz à effet de serre provoquées par nos importations annulent une grande partie des efforts de la France pour la décarbonation de notre économie, justement. Bonjour Emmanuel Cugny.
8: Bonjour à tous.
1: C'est ce qui ressort d'une étude publiée ce matin que vous dévoilez en exclusivité pour France Info.
8: Oui, c'est une enquête réalisée par deux économistes de l'Institut de Conjoncture Rexecode. Matteo Michel et Raphaël Trottignon ont retracé l'origine des émissions de gaz importées en France en recroisant en fait toute une batterie de données par famille de produits et par pays. Alors la découverte est vraiment saisissante. La France annule pratiquement la moitié de la réduction annuelle de ses émissions sur son propre territoire en important des produits censés permettre justement la décarbonation chez nous. Les panneaux solaires, les batteries, les pompes à chaleur, les pales d'éoliennes, etc., etc.
1: Comment on explique ce paradoxe ?
8: Eh bien, tout simplement parce que les produits en question que nous importons sont fabriqués dans un pays, la Chine, dont l'intensité d'émissions est 5 fois supérieure à la nôtre. L'équation vaut également avec d'autres pays dans le monde, mais la Chine apparaît comme la plus problématique. Pour résumer et bien comprendre le problème, en important en France les produits chinois, nous sommes à l'origine d'environ 6 millions de tonnes de rejets de CO2, là où une production des mêmes produits sur le sol français, grâce à nos procédés de décarbonation, eh bien on aurait émis, on va dire, seulement 1 million de tonnes. C'est du 6 contre 1.
1: Ça veut dire, Emmanuel, qu'on se tire littéralement une balle dans le pied alors qu'on pourrait fabriquer ces produits en France de façon moins polluante.
8: Oui, c'est la conclusion que l'on peut en tirer. En effet, seulement voilà, on n'a pas la capacité industrielle pour prendre intégralement le relais, ou alors en volume beaucoup moins important. On retrouve ici l'une des conséquences vraiment concrètes de la désindustrialisation de notre pays. C'est d'autant plus rageant que la France affiche l'un des meilleurs bilans climatiques des économies développées. Alors, Matteo Michel et Raphaël Trottignon rappellent que nos émissions territoriales ont reculé d'un tiers depuis 1990 grâce au mix énergétique à forte composante nucléaire et de renouvelables.
1: Cette étude que vous nous dévoilez ce matin, Emmanuel, elle va sans doute faire un peu de bruit dans quelques ministères.
8: Oui, notamment ceux de l'économie, de l'industrie, de la transition énergétique. À travers cette étude très fournie, l'Institut de Conjoncture Rexecode entend éclairer sur nos pratiques et d'encourager l'indispensable articulation entre une stratégie économique de production et une stratégie de décarbonation. Évidemment, sans cette articulation, la France n'atteindra jamais les objectifs fixés au nom de la transition énergétique.
1: Étude qui est à retrouver évidemment en intégralité sur franceinfo.fr, de même que votre brief éco, Emmanuel Cugny, tous les matins sur France Info.
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1: Sophie Briard.
17: Une perturbation peu nuageuse s'étend de la Bretagne au Hauts-de-France, en passant par la Normandie, et va progresser cet après-midi jusqu'au Val-de-Loire, le bassin parisien et la Champagne-Ardenne, permettant ainsi aux côtes de la Manche de retrouver le soleil. Partout ailleurs, le soleil est bien présent et le temps est sec. Les températures restent chaudes en Méditerranée cet après-midi. Vous avez de 29 à 36 degrés. Et Mistral et Tramontane souffrent de 60 à 90 km/h. Prudence, car le risque de feux de forêt reste encore élevé à très élevé. Sur le reste du pays, les températures baissent. Cet après-midi, vous avez de 20 à 31 degrés. 20 degrés à Saint-Malo, 24 à Lille, 25 à Paris, 30 degrés à Bordeaux et 31 degrés à Strasbourg et Lyon.
1: Sophie Briat pour la météo et Marie Bernardo avec vous jusqu'à 15h. Bonjour Marie.
2: Bonjour Hercine, bonjour à tous et merci de nous rejoindre pour ces trois nouvelles heures d'infos qui commencent. Il est pile midi.
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2: C'est le journal d'Armand Perrouloga. Bonjour Armand.
12: Bonjour.
2: À la une, Dany Le Prince qui pourra être rejugé.
12: Il avait été condamné à la réclusion criminelle à perpétuité pour un quadruple meurtre dans la Sarthe en 1994. La cour de révision annule cette condamnation et ordonne un nouveau procès pour cet homme qui clame son innocence depuis 30 ans. Les pompiers toujours mobilisés sur plusieurs incendies dans le sud de la France, notamment dans l'Aude, mais aussi dans les Bouches-du-Rhône et le Var. On fait le point dans un instant. À suivre aussi la pression sur le logement étudiant. Kiev ciblé par une attaque massive de missiles et de drones russes la nuit dernière. Et puis le mondial de foot avec les Américains qui se passionnent de plus en plus pour leur équipe nationale qualifiée pour les huitièmes de finale. C'est une décision judiciaire rarissime. La cour de révision annule la condamnation de Dany Le Prince pour un quadruple meurtre en 1994. Les meurtres de son frère, sa belle-sœur et deux de leurs filles tués dans leur maison dans la Sarthe. Dany Le Prince avait été condamné à la réclusion criminelle à perpétuité en 1997. Il a passé 18 ans derrière les barreaux et clame son innocence depuis 30 ans. Un nouveau procès est donc ordonné. Aurélien Thirard, vous êtes au Palais de Justice de Paris. Vous avez suivi cette décision, une décision judiciaire historique.
13: Oui, aujourd'hui, il n'y a plus de boucher de la Sarthe. Il demeure Monsieur Dany Le Prince, présumé innocent. Ces deux mots sont tellement importants pour cet homme de 69 ans qui clame son innocence depuis plus de 30 ans. Lui, qui a passé 18 ans derrière les barreaux et s'est ému, chancelant, qui lève les bras en signe de victoire dans le cadre solennel de la cour de révision. Pendant de longs instants, son avocat, lui, salue une décision historique. C'est seulement la 13e fois qu'une telle décision intervient et il pointe, dit-il, le spectre d'une erreur judiciaire, car le marathon judiciaire n'est pas terminé. Désormais, l'affaire de cette tuerie commise en 1994 est transmise à la cour d'assises du Maine-et-Loire à Angers avec un premier procès qui pourra éventuellement être suivi d'un procès en appel et Dany Le Prince y sera jugé libre. La cour devra examiner les deux faits nouveaux retenus par la cour de révision, des faits de nature à faire douter de sa culpabilité, de faits dont n'avait pas connaissance la cour d'assises de la Sarthe en 1997, à savoir les déclarations évolutives de l'ex-épouse de Dany Le Prince, Martine Compin, qui l'a accusé, et le témoignage de Solène Le Prince, seule survivante de la tuerie, âgée à l'époque de 25 mois, elle qui assure aujourd'hui ne plus avoir de souvenir de ce qui s'est passé.
12: Aurélien Thirard en direct du Palais de Justice de Paris sur l'île de la Cité avec Florent Bujon pour les moyens techniques. Pas de réhabilitation en revanche pour Miss et Thiénot. La cour de révision refuse d'annuler la condamnation de Raymond Miss et Gabriel Thiénot, aujourd'hui morts. Ils avaient été condamnés aux travaux forcés pour le meurtre d'un garde-chasse en 1986. Certains éléments à charge avaient été obtenus sous la violence des policiers à l'époque. La cour de révision relève qu'il est manifeste que les enquêteurs n'ont pas exploré toutes les pistes envisageables. Mais elle souligne, je cite, que les raisons pour lesquelles leurs soupçons se sont rapidement portés sur ce groupe de chasseurs ressortent des pièces du dossier.
2: Toujours des incendies dans le sud du pays.
12: Le plus gros foyer se situe dans l'Aude, au nord de Narbonne. Il est parti hier de l'Hérault. Il a ravagé plus de 900 hectares de végétation. Le feu continue de progresser ce midi, alimenté par la sécheresse, par le vent et par des températures de plus de 30 degrés, comme le précise le lieutenant-colonel Jérôme Bonafou. Chef d'état-major des sapeurs-pompiers de l'Hérault, il évoque la règle des 3-30.
14: Plus de 30 degrés, plus de 30 km/h de vent et moins de 30% d'humidité. Hier, sur ce secteur, on avait un taux d'humidité à 16%. Ce taux d'humidité à 16% au mois de juillet, c'est pour nous, sapeurs-pompiers, c'est du jamais vu. C'est-à-dire qu'on est plus sur des conditions météorologiques de sécheresse fin août, alors qu'on est début juillet. Donc c'est pour ça que c'est un feu hier qui est allé très très vite. Il a parcouru entre 2 km et 2 km et demi par heure. Pour vous dire, donc c'est un feu qui va très vite. Mais la tempête Nils avec les arbres qui sont coupés, c'est du potentiel combustible en plus qui ne facilite pas notre action. C'est pour ça qu'aujourd'hui, on va s'affairer vraiment à cerner le feu complètement et éviter que de nouveau on ait une réactivation et qu'il parte de nouveau sur un nouvel incendie.
12: Le lieutenant-colonel Jérôme Bonafou, 800 sapeurs-pompiers sont toujours mobilisés sur cet incendie dans l'Aude. Deux autres incendies touchent les Bouches-du-Rhône. Au moins 275 hectares de végétation sont partis en fumée à Lançon-Provence, au nord de Marseille. Le feu est fixé ce matin, mais les pompiers sont toujours à pied d'œuvre. Les pompiers mobilisés aussi sur un incendie à Rognac, qui est également au nord de Marseille. Lui a parcouru 40 hectares. Il est désormais sous contrôle, tout comme un autre incendie, cette fois dans le Var à Fréjus, qui a détruit une trentaine d'hectares de végétation.
2: De nombreux étudiants à la recherche d'un logement en ce début d'été.
12: Et pour beaucoup d'entre eux, c'est un véritable chemin de croix, car le marché de la location est totalement grippé. Les rares appartements disponibles s'arrachent et les loyers s'envolent, Marina Capitaine.
0: 2,5% rien que sur l'année écoulée, selon les données de Se Loger, c'est plus que l'inflation. Et c'est une tendance de fond aussi. En 10 ans, le loyer moyen a pris 200 euros pour atteindre 818 euros aujourd'hui. Et si on reste sur ce budget, 818 euros, il y a 10 ans, il vous permettait de vivre dans 63 mètres carrés. Aujourd'hui, c'est 54. Mais vous connaissez l'adage, tout ce qui est rare est cher et c'est bien la pénurie de biens en location qui provoque cette envolée des prix. En Île-de-France, par exemple, l'offre s'est effondrée de 7% rien que sur l'année écoulée, partout en France ou presque. Dès qu'une annonce est publiée, ce sont des dizaines de candidatures qui affluent. Il faut donc desserrer le marché en attirant davantage d'investisseurs. Aujourd'hui, les Français n'ont plus envie d'acheter pour mettre en location et le dispositif Jeanbrun, créé il y a quelques mois, n'est pas assez intéressant fiscalement pour les convaincre. C'est l'un des principaux sujets du projet de loi Relance Logement du gouvernement qui vient d'arriver au Sénat.
12: Marina Capitaine, l'IGPN est saisie après la mort d'une femme hier dans le 12e arrondissement de Paris après des tirs de policiers. Le parquet de Paris ouvre une enquête pour violence ayant entraîné la mort. Enquête confiée donc à l'inspection générale de la police nationale. Une deuxième enquête est ouverte pour tentative d'homicide au préjudice d'une personne dépositaire de l'autorité publique, car cette femme a subitement agressé une policière en faisant de grands gestes avec un couteau de boucher avant donc d'être tuée. Il n'y aura pas de contournement est de Rouen. Le gouvernement abandonne finalement le projet qui devait relier l'A28 à l'A13 par une autoroute à péage de plus de 40 km. C'est ce qu'a annoncé ce matin le ministre des Transports en raison d'un manque de consensus politique sur ce dossier.
2: En Ukraine, à présent, au moins 17 morts, 90 blessés après une attaque russe la nuit dernière.
12: C'est la capitale Kiev qui a été visée par ces frappes de drones et de missiles russes. Les autorités ukrainiennes disent manquer de munitions pour leur défense antiaérienne. Lucas Lazo est à Kiev pour France Info.
3: À Kiev, les autorités ont décrété une journée de deuil demain en hommage aux victimes de cette nouvelle attaque combinée de drones et de missiles russes. Le bilan pourrait encore s'alourdir. Les équipes de secours sont toujours à pied d'œuvre, notamment au pied d'un immeuble de l'est de la ville où une famille pourrait être piégée sous les décombres. Plus de 80 missiles ont été tirés par la Russie au cours de la nuit, mais très peu auraient été interceptés, une vingtaine seulement selon les autorités ukrainiennes. C'est ce qui explique l'ampleur des dégâts sur plusieurs dizaines de sites à travers la capitale, principalement des immeubles résidentiels, mais aussi une station d'ambulance où 6 secouristes ont été hospitalisés. Dans un message publié ce matin sur ses réseaux sociaux, le président Volodymyr Zelensky a insisté sur l'urgence, je cite, « absolue et critique pour son pays de recevoir de nouvelles munitions antiaériennes dans le cadre d'un accord conclu entre Kiev et l'OTAN. Des munitions, ajoute-t-il, qui contribuent directement à sauver des vies. »
12: Lucas Lazo à Kiev pour France Info. L'Allemagne, pourtant alliée de Kiev, accuse aujourd'hui les Ukrainiens de sabotage. Le parquet allemand pointe du doigt les autorités ukrainiennes. Elles auraient ordonné de détruire les gazoducs russo-allemands Nord Stream peu après l'invasion russe de l'Ukraine en 2022. Ces tubes sous-marins avaient été attaqués à l'explosif en septembre 2022, privant l'Allemagne d'approvisionnement en gaz russe. Les négociations Iran-États-Unis vont se poursuivre après les funérailles d'Ali Khamenei, le chef de l'équipe de négociation iranienne appelle à venger la mort du guide suprême iranien en participant en nombre à ses funérailles qui débutent samedi et vont durer 6 jours à Téhéran. Ali Khamenei avait été tué par des frappes israélo-américaines le 28 février dernier.
2: Le mondial de football et les 3 pays organisateurs toujours en lice.
12: Le Mexique, le Canada et les États-Unis ont validé leurs billets pour les 8e de finale. La nuit dernière, les États-Unis ont battu la Bosnie-Herzégovine 2-0. Ils affronteront la Belgique en 8e de finale. Dans les villes américaines, les bars et fanzones font le plein pour suivre les matchs de l'équipe nationale. Et plus la compétition avance, plus les Américains se passionnent pour le soccer et l'épopée de leur équipe. Vous avez pu le constater à Boston, Nicolas Perronnet.
4: Généralement, il vient dans ce quartier pour voir son équipe préférée, les Red Sox de Boston. La mairie avait prévu un autre endroit pour son écran géant, mais le plan A a été abandonné en raison de la chaleur qui soudainement s'est abattue sur la ville. C'est donc dans une salle de concert climatisée à 2 pas du mythique Fenway Park, le stade de baseball, que David a de nouveau vibré avec Team USA.
5: Cette équipe a du cœur. Il y a des gars qui ont joué en Europe, ils sont tous solidaires, ils se tirent vers le haut. On est là pour avoir un impact énorme sur le mondial. C'est la meilleure équipe qu'on ait jamais eue. J'aimerais tellement qu'on passe la Belgique et qu'on rencontre plus tard la France. J'adorerais voir ça.
4: Boston fait partie, comme Philadelphie, des villes américaines qui se prennent totalement au jeu de la Coupe du Monde. Et avec cette équipe, ça ne fait que commencer, prévient Amani.
10: L'engouement grandit à chaque tour. C'est vraiment amusant et excitant de voir l'équipe. Tout peut arriver. Ça se joue en Amérique, donc j'ai l'impression qu'on a cet avantage. C'est le coup de boost pour le moral dont les Américains ont besoin.
4: Les États-Unis ont déjà atteint les 8e de finale, un quart même en 2002. Mais jamais, au pays du soccer, l'espoir d'aller beaucoup plus loin n'a été aussi fort.
12: Nicolas Perronnet à Boston pour France Info. Et ce soir et la nuit prochaine, suite des 16e de finale au programme Espagne-Autriche à 21h, Portugal-Croatie à 1h du matin et Suisse-Algérie à 5h du matin.
2: Armand Perrault-Logar, merci.
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2: Restez avec nous, nous serons dans 10 minutes en Iran avec l'un des rares journalistes à avoir pu entrer dans le pays, l'Iran qui s'apprête à célébrer les funérailles de l'ayatollah Ali Khamenei. Avant midi et demi également, quel poids de l'intelligence artificielle dans la prochaine élection présidentielle en France. Tout de suite, les incendies dans le sud.
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2: L'été commence à peine que les incendies font déjà rage dans les Bouches-du-Rhône, d'abord au nord de Marseille, où nous attend Mathilde Vinceneux. Des centaines de personnes ont dû être évacuées de chez elles la nuit dernière à la Phare-les-Oliviers, entre Lançon, Provence et Rognac. Elles ont pu rentrer chez elles ce matin, mais prudence et vigilance restent de mise, Mathilde.
26: Dans plusieurs quartiers de la Phare-les-Oliviers, les habitants ont dû quitter leur maison dans l'urgence hier soir pour se réfugier dans un gymnase et dans un foyer de la commune. Un gros coup de stress, raconte Delphine. Elle a évacué avec sa famille.
27: On sentait le feu se rapprocher et il y a fumée. Au moment où on a évacué nos maisons, vraiment il y avait beaucoup de fumée et ça faisait peur d'être un peu asphyxié, quoi. Les enfants ils étaient un peu en panique et tout, mais bon, après arrivé à la salle Jean-Bernard, le stress est retombé.
26: Vous avez dormi sur des lits de camp avec
27: oui,
26: les enfants ?
27: Tout à fait, c'est ça. Il y avait des lits de camp adaptés avec des couvertures, des boissons. Ils nous ont libérés que ce matin à 8h. On a pu retourner dans nos maisons. Aller au travail.
26: Un soulagement acquiesce Philippe, il a pu rentrer chez lui avec son épouse, après une nuit à se demander si des étincelles portées par le vent allaient atteindre les toitures.
28: Je sais que même des flammèches de longue distance peuvent mettre le feu à des toitures de maison et donc c'est vrai qu'il y avait un petit peu l'inquiétude à se dire en rentrant, est-ce que ouais, on va retrouver la maison. Donc satisfait et soulagé de voir que la maison est toujours là. On a quand même ce coup de fatigue lié à la nuit et on fait attention là, parce qu'avec le vent encore, et on voit les canadaires, donc en espérant que ça ne reparte pas.
26: Pour le maire de la Phare-les-Oliviers, Jérôme Marcillac, il faut rester prudent.
29: Le pire est derrière nous. Mais il y a du vent qui est annoncé pour encore 2 jours, ouais. 2 ou 3 jours, si j'ai bien compris. Donc là, on va être sous surveillance, hein. C'est clair. Hein. Entre ces feux qui démarrent très très vite, qui vont très très vite avec des vents qui tournent. Là, c'est ce qui s'est passé cette nuit, hein. Enfin, hier soir et cette nuit. Bon, les pompiers sont là, nous, on on se sent en sécurité, mais il faut faire très attention. Il faut rester vigilant. Ça part du bord de la route, hein, comme chaque fois.
26: L'incendie a en effet démarré sur un bord de route. On ignore encore l'origine, mais les pompiers des Bouches-du-Rhône le martèlent. Il faut être très vigilant. Le Mistral souffle encore très fort ici. Et le moindre mégot jeté par une fenêtre de voiture peut avoir des conséquences dramatiques.
2: Reportage Mathilde Vinceneux à la phare Les Oliviers dans les Bouches-du-Rhône. Incendie également dans l'Aude. Incendie parti de l'Hérault hier après-midi. Le feu a parcouru plus de 900 hectares. Et les pompiers, ils sont des centaines, interviennent dans des conditions très difficiles, nous explique le directeur du 10 de l'Aude, les pompiers de l'Aude, Christophe Magny.
6: On est sur une évolution favorable grâce à l'appui des moyens aériens, compte tenu qu'on est en plein massif et que l'accès n'est pas facilité pour les moyens terrestres. Donc c'est bien l'appui des moyens aériens avec les pompiers au sol qui permettra d'espérer de le passer fixé.
1: Ce qui vous pose problème, c'est le vent, j'imagine ?
6: Oui, des conditions très défavorables. On a un vent qui a soufflé toute la nuit, mais qui là reste avec des rafales à 70 km/h. On l'annonce même avec un renforcement dans l'après-midi jusqu'à

0: Aude, voilà, Ahmed, rappelle que le feu ne connaît pas les limites. C'est quatre communes concernées hein, sur les 900 hectares parcourus, avec Beaufort d'où il est parti, mais Oupia qui a été touché également, Pouzol, on a préservé le village, et puis également Mayac, on a pu préserver l'ensemble des habitations. Mais c'est sûr que le feu voilà, a du combustible, et tant qu'il en a, il continue à le consommer, ce qui nous amène à être prudents et pas encore avoir passé ce feu fixé par rapport à l'endroit où il est toujours actif.
1: Deux éléments, est-ce que le feu d'abord est allé tout près des habitations et puis combien d'hectares brûlés à l'heure où on se parle ?
0: Alors le feu, on l'a dit, a été rapide et proche des habitations, hein, au départ du feu mais aussi à l'avant du feu, donc c'est près de 2000 habitants, donc ça vous laisse imaginer le nombre d'habitations qu'on avait. On a eu des actions déterminantes au devant des habitations, on a eu aussi des sautes de feu qui ont été observées sur lesquelles on a eu des traitements rapides. Voilà, on est sur un bilan où une dépendance a été touchée hein, dans les éléments, dans les dégâts recensés, mais pas dans la population de bilan de victimes identifiées. Et on a eu un pompier blessé qui a été identifié et traité rapidement.
1: Et combien d'hectares donc brûlés actuellement ?
0: 900. Hein, on est sur 900 hectares de parcourus.
1: C'est une saison qui commence très tôt pour vous. C'est assez inhabituel.
0: C'est malheureusement le schéma un peu similaire de celui de l'an dernier, hein, où on était à déplorer un mois d'avance. Là, on est dans cette même configuration. On voyait que début juin, on était à l'équivalent de début juillet. Donc là, effectivement, au 1er juillet, on est à l'identique du 1er août par rapport au risque très élevé. La particularité et de la différence de l'été dernier, c'est qu'on est sur une zone concernée plus étendue. C'est pas que l'Aude qui est à risque, mais aussi toute la frange méditerranéenne qui est concernée. Et puis on le voit sur aussi une partie du territoire national. Donc voilà, une configuration qui rappelle qu'il n'y a pas l'Aude qui est à risque.
1: Oui, et ça risque de se passer comme ça assez souvent maintenant. Colonel Magny, une nouvelle vague de chaleur, on le sait, est annoncée, peut-être une nouvelle canicule. C'est une inquiétude pour vous et globalement pour la suite de l'été ?
0: C'est une inquiétude au moins pour deux raisons. La première, c'est qu'elle vient augmenter le risque d'éclosion et favoriser la propagation des feux et se préparer à des évolutions d'incendies plus rapides que des vitesses théoriques qui nous sont données. Et puis le deuxième élément, c'est les conditions de travail de nos pompiers qui, dans des hautes températures, sont amenés à devoir eux aussi bien s'hydrater et justement organiser nos manœuvres en conséquence pour pouvoir justement, par exemple, travailler la nuit ou plutôt le matin lorsqu'on a des actions déterminantes sur des feux. Donc c'est effectivement un élément défavorable à double titre.
2: Le colonel Christophe Magny, directeur des pompiers de l'Aude, il répondait à Hercine Lebovitch ce matin sur France Info. Le fil info à suivre.
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2: Nous sommes exceptionnellement en direct de Téhéran. Ensuite, le fil info donc à midi 19, Armand Perrouloga. Et à la une, la cour de révision qui annule la condamnation de Dany Le Prince.
4: Il avait été condamné en 1997 à la réclusion criminelle à perpétuité pour le quadruple meurtre de son frère, de sa belle-sœur et de deux de ses nièces dans la Sarthe. Il a passé 18 ans en prison et clame son innocence depuis 30 ans. La cour de révision ordonne un nouveau procès. Le combat continue, la vérité doit éclater, a réagi Dany Le Prince ce matin. Toujours des incendies dans le sud de la France. Près de 900 hectares de forêt sont partis en fumée dans l'Hérault et l'Aude, au nord de Narbonne. Le feu est toujours actif. Le feu est fixé en revanche dans les Bouches-du-Rhône à Lançon-Provence. Il a parcouru un peu moins de 300 hectares de végétation. Deux autres incendies sont sous contrôle à Rognac, au nord de Marseille, et à Fréjus, dans le Var. La chef de la diplomatie européenne va proposer de nouvelles sanctions contre Moscou en réponse à une attaque de grande ampleur menée la nuit dernière par la Russie en Ukraine. Cette attaque a fait au moins 17 morts et 90 blessés dans la capitale ukrainienne, Kiev. Et puis les cours du pétrole continuent de baisser, $70 le baril de Brent actuellement. Les investisseurs écartent le risque d'une reprise de la guerre entre l'Iran et les États-Unis.
2: France Info. Plus de 4 mois après son assassinat dans une frappe américaine, l'Iran s'apprête à célébrer les funérailles de l'ayatollah Ali Khamenei. Le pays tout entier mobilisé autour de la figure du régime de la République islamiste qu'il a dirigé pendant 37 ans. Ces funérailles nationales qui vont durer 6 jours débutent donc ce week-end. France Info a pu se rendre en Iran à cette occasion et c'est vous qui êtes sur place, Jean-Sébastien Soldaini, bonjour.
5: Bonjour.
2: Vous êtes donc l'un des rares journalistes à avoir pu entrer dans le pays. Vous avez, Jean-Sébastien, traversé Téhéran tôt ce matin. La page de la guerre semble être tournée.
5: retourné, mais en apparence, la poussière est peut-être retombée, mais il y a quelques signes qui ne trompent pas, quelques immeubles de

0: Venu tas de gravats après les frappes israélo-américaines, les dessins faits au pochoir qui mettent en avant des drones iraniens qui rendent hommage aux enfants tués dans un bombardement sur une école, les visages de victimes civiles, de gradés de gardiens de la révolution et une barbe, un turban, la photo d'Ali Khamenei qui s'affiche partout sur fond noir avec ce texte en forme d'épitaphe. Le guide martyr dont les funérailles seront célébrées durant 3 jours à Téhéran, de samedi à lundi, des cérémonies comme un défi aux Américains et aux Israéliens tant les autorités ici veulent en faire une démonstration de force.
1: Les Iraniens donc comptent bien sur cette démonstration de force avec ces funérailles.
0: Oui, 3 jours de cérémonie à Téhéran, 2 jours dans les villes très religieuses de Qom et Mashhad, et uniquement sur la partie Téhéran. Les autorités promettent jusqu'à 20 millions de personnes. Cela reste à voir, puisque cela représenterait quasiment un quart du pays, plus que toute l'agglomération de Téhéran. Il s'agirait alors de démontrer aux Israéliens, aux Américains, que l'Iran sort renforcé des mois de guerre, des semaines de négociations écoulées, montrer aussi la continuité du pouvoir en place avec cette question, le fils d'Ali Khamenei sera-t-il présent à ses funérailles? Lui qui a hérité du titre de guide suprême se montrera-t-il enfin en public pour confirmer que la République islamique d'Iran a bien un ayatollah à sa tête, un religieux et pas seulement un appareil sécuritaire?
1: Jean-Sébastien Soldaini et Martin Troadec, envoyés spéciaux de France Info en Iran. Vous étiez en direct de Téhéran. Merci à vous deux. 2027 sera la première élection majeure en France à l'ère de l'intelligence artificielle. Et certains, sur nous, surtout parmi les jeunes, utilisent déjà ChatGPT, Claude ou encore Grok pour se décider. Un Français sur 6 a eu recours à l'intelligence artificielle pour l'aider à faire son choix pour les municipales. Bonjour Marc Bertrand.
2: Bonjour.
1: Ce chiffre, il monte à 1 sur 3 pour les moins de 25 ans. Et vous avez rencontré une de ces jeunes qui ont grandi donc avec l'IA et qui lui font une confiance quasiment aveugle.
2: Oui, Lydia, lycéenne de 17 ans, attend son bus à la gare d'Evry dans l'Essonne, la présidentielle l'an prochain.
3: Oui, bien sûr, je vais voter.
2: Ce sera la première fois qu'elle vote.
3: Je trouve que c'est hyper important, c'est un peu l'avenir de notre pays.
2: Elle utilise déjà ChatGPT pour le shopping, les cours et pour des conseils sur la politique.
3: Bah, en vrai, c'est plus des questions, genre Bardella, est-ce qu'il était vraiment raciste et tout? En vrai, c'est des trucs bêtes.
2: Lydia saisit son téléphone.
4: Hey, I'm here and ready to help.
3: Je voulais savoir, c'était quoi ce que Bardella proposait vraiment, et si il était raciste, enfin si son but c'était vraiment de virer en quelque sorte tous les migrants de la France.
4: Le programme de Jordan Bardella se concentre sur des mesures très restrictives en matière d'immigration. Il propose de supprimer le droit du sol automatique, de mettre fin au regroupement familial, tout en excluant les binationaux de postes stratégiques. Ce discours est jugé par plusieurs observateurs comme national-populiste, voire xénophobe.
3: L'IA, en vrai, ça peut grave m'aider à faire les bons choix, quoi.
5: Est-ce que vraiment tu peux faire confiance à une IA?
3: Bah franchement, ChatGPT, oui. Enfin, il reste objectif.
2: Elle dit même qu'elle a plus confiance en ChatGPT qu'en la télé ou les journaux.
1: Alors Marc, l'IA est-elle vraiment objective, comme le pense cette lycéenne?
2: C'est vrai que quand on lui pose la question, salut ChatGPT, pour qui est-ce que je dois voter en 2027 pour sauver la France?
4: Malheureusement, je ne peux pas te dire un vote précis, mais je peux te donner des pistes pour examiner les programmes.
2: L'IA ne donne pas de consigne de vote, mais ça ne veut pas dire qu'elle est neutre.
6: On pourrait lui demander pour qui voter. En fait, on peut arriver à pousser l'IA dans ses retranchements, et elle est biaisée en fait. Toutes les IA sont biaisées.
2: Paul G est un jeune start-upper de 24 ans, spécialisé dans l'intelligence artificielle.
6: Vous allez pouvoir donner un prompt à ChatGPT, vous donner une instruction disant « dites-moi pour qui voter en 2027 ». Mais en fait, initialement, il y a OpenAI qui donne un cadre à ChatGPT sur lequel répond. C'est des produits qui sont essentiellement américains ou chinois et on n'a aucune idée de ce que contient ce cadre. Est-ce que c'est plutôt d'orienter la discussion à gauche ou à droite? C'est le code secret des IA.
2: Le jeune homme a lancé sa start-up qui crée des clones textuels de chefs d'entreprise à succès pour donner des conseils de réussite aux entrepreneurs. Il a décidé d'appliquer son modèle à la politique. Il nous présente le clone vocal de Gabriel Attal.
7: Bonjour, je suis Gabriel Attal. Je suis candidat à l'élection présidentielle.
6: C'est pas trop mal. Dans 6 mois, ce sera parfait.
2: Il est en train de développer une appli gratuite qui permettra de discuter avec des clones des candidats à la présidentielle pour intéresser les jeunes à la politique. Et plutôt que ChatGPT, il s'appuie sur Mistral, une IA française, en lui posant des limites éthiques.
6: On a récupéré tous les programmes de tous les candidats. Chaque réponse est sourcée, on peut les vérifier soi-même pour qu'on puisse quand même utiliser l'IA, parce que c'est quand même ultra intéressant et ludique, mais qu'on ait les réponses sourcées et transparentes.
2: Démonstration avec le faux Gabriel Attal.
7: Comment puis-je vous aider avec mon expertise ?
5: Je voudrais savoir, est-ce que vous comptez augmenter les moyens de la justice ? Avec l'affaire Liana, on en a beaucoup parlé.
7: Merci pour votre question. Oui, il faut des moyens supplémentaires pour la justice, mais pas uniquement des crédits en plus sur un budget. Il faut surtout plus d'êtres humains, plus de magistrats, plus de greffiers.
2: La ressemblance est étonnante. Le problème, c'est que Gabriel Attal n'a jamais dit ça. L'intelligence artificielle l'a inventée à partir de ce qu'elle pense être l'opinion du candidat. Surtout, on a contacté l'équipe du vrai Gabriel Attal, qui n'était absolument pas au courant. Ils n'ont pas souhaité réagir, mais diffuser la voix clonée de quelqu'un sans son consentement, c'est illégal. Paul G répond qu'il s'agit d'un prototype et qu'il ne lancera les clones IA des candidats que s'il a l'autorisation de leurs équipes.
1: Cet exemple, en tout cas, Marc, illustre les possibilités gigantesques de l'intelligence artificielle en politique, et ça inquiète certains chercheurs.
2: Oui, parce que les intelligences artificielles jouent sur nos émotions. Elles sont programmées pour chercher à nous plaire, à aller dans notre sens sans nous contredire. Et ça leur donne un pouvoir de persuasion énorme, selon Nadia Guerouaou. Elle est chercheuse au CNRS, spécialiste de l'intelligence artificielle.
8: On a de plus en plus d'études qui montrent qu'on a beaucoup plus confiance à ce qui est produit par ces technologies par rapport à un discours qui est produit par un humain. Je trouve ça particulièrement inquiétant. Si on parlait de ces technologies telles qu'elles sont, je pense que ça inquiéterait tout le monde. Si on disait dorénavant, on va créer des clones qui sont designés pour manipuler vos émotions, parce qu'ils sont designés pour paraître empathiques 24 heures sur 24, pour faire en sorte que vous ayez confiance en eux, qui sont designés pour être persuasifs, je pense que tout le monde trouverait ça préoccupant, que ce genre de dispositif vienne soutenir la décision électorale.
2: La chercheuse dit que ça pourrait créer une inégalité entre les candidats qui ont une IA performante pour porter leur discours et ceux qui n'en ont pas les moyens. Elle appelle à établir des règles strictes pour l'utilisation de l'IA dans les campagnes électorales.
1: Marc Bertrand, merci.
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1: Quel temps fait-il, Laurence Dozélé ? Eh bien, alternance de nuages et d'éclaircies cet après-midi, de la Bretagne jusqu'aux Hauts-de-France, ainsi que sur le centre-Val de Loire et de la région parisienne jusqu'aux Ardennes. Sur le reste du pays, c'est du beau temps et de la chaleur. Et il va même encore faire très chaud dans le sud-est, puisqu'on attend des pointes à 36, voire 37 degrés. En raison de cette forte chaleur et du vent qui continue de souffler fort jusqu'à 80, 90 km. Il y a bien évidemment un gros risque d'incendie dans le sud, alors surtout soyez prudents. En Corse, attention aux orages possibles en fin de journée. Pour les températures, on attend 24 degrés à Lille, 20 à Brest, 25 à Paris, 30 à Bordeaux, 31 à Strasbourg et 35 du côté de Montpellier. Merci Laurence, merci à vous tous d'écouter France Info. Il est midi et demi. Alors d'un nouveau point sur l'info, Laurette Puyo.
12: C'est un fait rarissime, la cour de révision annule la condamnation à perpétuité de Dany Le Prince pour un quadruple meurtre en 1994. Un nouveau procès a été ordonné. En revanche, la cour de révision a rejeté la demande de réhabilitation de Raymond Miss et Gabriel Thiénot, condamnés à 15 ans de travaux forcés pour le meurtre en 1946 du garde-chasse Louis Boitard à Saint-Michel-en-Brenne suite à une altercation. Les premiers gros incendies de l'été mobilisent des centaines de pompiers dans le sud de la France. Dans l'Aude et l'Hérault, le feu déclaré hier en fin d'après-midi a parcouru environ 900 hectares. Deux autres feux se sont déclarés hier soir au nord de Marseille, attisés par le vent, la chaleur et la sécheresse. Le Premier ministre Sébastien Lecornu est justement à Marseille aujourd'hui pour présider une nouvelle cellule interministérielle de crise. Le bilan de la canicule se précise. Le nombre de décès par noyade depuis le 19 juin s'élève désormais à plus de 90, selon la ministre des Sports, Marina Ferrari, chiffre qu'elle juge inquiétant. De son côté, SOS Médecins a constaté une hausse de 85% des décès des personnes âgées de 75 ans et plus lors de ses interventions sur la semaine de canicule du 22 au 28 juin. En Ukraine, un jour de deuil demain après la mort d'au moins 17 personnes dans une attaque russe massive la nuit dernière. La Russie veut continuer à augmenter la pression sur Kiev, a déclaré le porte-parole du Kremlin. Kiev qui appelle ses alliés à lui fournir des systèmes de défense anti-aérien. La chef de la diplomatie européenne propose de nouvelles sanctions contre Moscou. Un réseau d'escroquerie et d'abus de faiblesse démantelé dans le centre Val-de-Loire, au moins 235 victimes identifiées dans cette région, mais aussi en Île-de-France. 9 personnes sont mises en examen. 2 sociétés du Loir-et-Cher proposaient des travaux prétextant des mises aux normes de sécurité, ciblant particulièrement les personnes âgées. Montant total du préjudice évalué à 3 600 000 euros de 2018 à 2026. Et puis il n'y aura plus de ski alpin dans la station du Lac Blanc, dans le Haut-Rhin. L'exploitation des remontées mécaniques de cette station des Vosges alsaciennes prendra fin dès la saison 2026-2027. Dans son communiqué, le comité syndical indique prendre acte du réchauffement climatique et de la baisse de l'enneigement naturel et mise désormais sur la diversification des activités en pleine nature.
1: Laurette Puot, merci. À suivre. L'attaque massive, particulièrement massive des forces russes contre l'Ukraine ces dernières heures. Au moins 17 morts à Kiev. Le président ukrainien redoute pire encore. Dans les heures, les jours qui viennent, nous serons dans un quart d'heure à Kiev et à Moscou. Avant 13h également, le soulagement de Dany Le Prince, condamné pour un quadruple meurtre avant les années 2000. Sa condamnation vient d'être annulée. Nous verrons ce que ça implique et vous entendrez Dany Le Prince.
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1: Les incendies dans les Bouches-du-Rhône d'abord. Les pompiers se méfient des conditions météo du jour, se disent très vigilants face à une éventuelle reprise du feu à Alençon-Provence. 600 personnes ont dû être évacuées en urgence hier sur la commune voisine de Lafare-les-Oliviers. C'est le cas de Mathieu, il était avec sa femme et ses deux enfants. Il a passé la nuit au centre culturel de la commune.
14: On n'a pas paniqué puisqu'en fait on savait que on allait nous demander d'évacuer si jamais il y avait un problème. Donc on a attendu et lorsque les pompiers sont venus avec les haut-parleurs nous demander d'évacuer, on a suivi les consignes. Disons qu'il y avait beaucoup de fumée. Donc on s'est dit qu'au bout d'un moment, vu que c'était irrespirable dès qu'on ouvre la porte, on se doutait qu'il fallait évacuer. Et évidemment, on a un grand respect pour les pompiers, pour le travail et tout ce qu'ils ont affronté avec les rafales de vent qu'il y avait, ça devait être un enfer. Et puis pour les services de la mairie qui nous ont mis à disposition, ou même les bénévoles, tous ceux qui ont fait des dons en termes de nourriture, il y avait des gâteaux, il y avait des fruits, enfin voilà, on était pas malheureux.
1: Incendie également dans l'Aude. Le feu est parti de l'Hérault hier. Plus de 900 hectares parcourus, nous a expliqué ce matin le maire de Meillac dans l'Aude, donc Nicolas Sivier.
15: Sur certains quartiers, sur certaines résidences, bien sûr, sur certains lotissements, il arrivait aux portes, même carrément dans certains jardins.
16: Dans certains jardins, donc à quelques mètres des habitations.
15: Ah, oui. Les femmes ont léché les maisons, bien sûr.
16: Oui. Combien de pompiers sont sur place dans votre commune à Meillac ?
15: Je ne peux pas vous dire exactement. Tout ce
16: beaucoup.
15: Que je peux dire, c'est qu'ils sont en grand nombre. On en a accueilli cette nuit 60 sapeurs-pompiers qui sont arrivés de Marseille, plus tous les sapeurs-pompiers du coin. Ça représente beaucoup, beaucoup de sapeurs-pompiers, beaucoup de véhicules.
16: L'incendie ne progresse plus, donc pour autant, il n'est pas encore éteint.
15: Non, il n'est pas encore éteint. Il s'est calmé. Ils ont réussi à le calmer sur le centre de la montagne. Le feu, ce matin, est reparti sur de crête. Donc nous, côté Meillac, on est plutôt sécurisés. Ils ont presque réussi à vraiment faire baisser l'incendie. C'est sur le village voisin que l'incendie repart plus belle.
16: Ça veut dire que vous voyez des flammes de chez vous ?
15: Depuis ce matin, on a vu des grosses fumées blanches repartir du village voisin, oui.
16: Ouais. Et il a démarré quand précisément cet incendie et dans quelles circonstances ? Est-ce que vous le savez,
15: Nicolas Sivier ? sait qu'il a démarré sur la commune de Beaufort, qui est située dans l'Hérault. Et il a progressé jusqu'à chez nous. Alors, je ne sais pas exactement de quoi ce feu est parti. Tout ce que je peux vous dire, c'est qu'il a traversé plusieurs communes et très rapidement.
16: La sécheresse, évidemment, était importante à cause des chaleurs des jours précédents.
15: Oui, malgré qu'on ait eu beaucoup de pluie cet hiver, on est revenu à un climat en début d'été qui est relativement sec. Et oui, on se croirait vraiment en plein été. Vraiment, là, ça a vraiment aidé à faire progresser le feu.
16: Oui, donc le risque est toujours là, toujours très important.
15: Le risque est toujours là, on est toujours vigilant à ce qu'il n'y ait pas de reprise. De toute façon, on a le plan communal de sauvegarde qui est enclenché depuis hier. Nous sommes à la mairie depuis hier et nous ne bougeons pas tant qu'il ne sera pas levé.
16: Et alors le vent, vous le disiez tout à l'heure, il souffle fort chez vous à Mayac?
15: Le vent, il souffle et dans l'Aude, c'est vrai qu'on est une région où il y a souvent beaucoup de vent. Et oui, le vent s'est un peu calmé pendant la nuit, il repart, on a à peu près du vent à 60-70 km/h.
16: Ça aggrave la situation et le travail des pompiers?
15: Ah mais bien sûr, surtout que le vent malheureusement tourne, donc on ne peut jamais prédire dans quelle direction le feu se dirigera. Mais bien sûr, ça complique beaucoup la tâche des pompiers.
1: Nicolas Civier, le maire de Mayac dans l'Aude avec Ersine Lebovitch un peu plus tôt ce matin sur France Info. Les incendies font rage donc dans le sud, l'été ne fait que commencer. Bonjour Audrey Tison.
17: Bonjour.
1: Le Premier ministre se rend dans la zone, il est à Marseille pour suivre l'évolution de ces incendies notamment. Il veut montrer, Sébastien Lecornu, qu'il est toujours à la manœuvre.
17: Oui, le Premier ministre devait se rendre dans la région ce soir pour une intervention aux rencontres économiques d'Aix-en-Provence. Il choisit donc de faire un crochet par Marseille, direction l'état-major interministériel de zone, là où sont coordonnées les opérations dans l'ensemble de la zone sud de la France, hein, région PACA, Occitanie, Corse. L'occasion donc de faire un point sur l'évolution des feux et le déploiement des pompiers et moyens aériens dans l'Aude, l'Hérault, mais aussi dans les Bouches-du-Rhône. Ça, c'est une réunion qui démarre à 15h. Ensuite, Sébastien Lecornu enchaîne avec une nouvelle CIC. Vous savez, les cellules interministérielles de crise sur les conséquences de la canicule et surtout sur l'anticipation des prochaines vagues de chaleur. Alors, la plupart des ministres concernés seront connectés en visio. Le Premier ministre qui a lancé il y a quelques jours l'idée d'un plan hors sec chaleur intense. Alors, le ministre de l'Intérieur va faire le point sur l'avancée de ce plan qui doit clarifier qui est responsable de quoi lors des prochaines canicules. Cela doit notamment inclure des mesures pour accompagner au mieux les personnes fragiles à domicile.
1: Le gouvernement qui a été très critiqué, Audrey, ces derniers jours.
17: Oui, avec des échanges musclés notamment entre les parlementaires écolos et Sébastien Lecornu ces derniers jours. Le Premier ministre a été accusé d'avoir des morts sur la conscience et d'être en partie responsable de l'impréparation du pays. Les écolos ont l'intention de déposer une motion de censure. Ils vont pouvoir compter sur les signatures des députés de la France Insoumise notamment. On attend le dépôt de cette motion dans les heures à venir pour une mise au vote en début de semaine prochaine à l'Assemblée. Sébastien Lecornu s'est interrogé hier sur une démarche politicienne, comme si au moment où une reprise potentielle de la canicule nécessitait de rajouter une crise politique, on fait fausse route. Voilà ce qu'a déclaré le Premier ministre devant le Sénat.
1: Et hop, un petit verre d'eau est arrivé. Merci Audrey Tison, service politique de France Info. Place au choix de France Info de ce jeudi. Bali Bagayoko, au cœur du choix de France Info, le nouveau maire de Saint-Denis, en Seine-Saint-Denis, devenu en quelques mois une figure de la France Insoumise. Il incarne la lutte contre le racisme et l'extrême droite, lui qui a été victime d'injures, d'une violence inouïe sur les réseaux sociaux. Pendant la campagne des municipales, Bali Bagayoko a été aussi accusé de faire le jeu des narcotrafiquants parce qu'il proposait un moratoire sur la vidéosurveillance. Il voulait aussi désarmer en partie la police municipale. Bonjour Julie Pietrine.
18: Bonjour.
1: Avec Géraldine Allot de la cellule investigation de Radio France. Vous avez enquêté, ce que vous avez découvert, c'est qu'il s'est mis dans une position délicate en soutenant deux frères condamnés pour trafic de drogue.
18: Oui, le premier c'est Ahmed Doumbia, un casier judiciaire long de 12 pages et effectivement deux peines de prison pour trafic de drogue. Nous le connaissons bien à Saint-Denis, résume ce policier. Ahmed Doumbia, c'est quelqu'un de très menaçant, explique-t-il. Sa voix a été transformée.
19: Ça lui est déjà arrivé, effectivement, de suivre des policiers à la sortie du commissariat. Certains venaient en moto avec des casques intégrales où on ne voyait pas leur visage pour faire en sorte qu'effectivement, on ne puisse pas aller jusqu'à leur famille. C'est quelqu'un qui était considéré comme quelqu'un de dangereux.
18: L'an dernier, Ahmed Doumbia devient gérant de boîte de nuit. Il organise des soirées, des afters dans un local qui ne lui appartient pas et le propriétaire porte plainte. Ahmed Doumbia a menacé mes salariés, dit-il aux policiers, et j'ai peur qu'il entrepose des marchandises illégales. La boîte de nuit n'est en plus pas aux normes. La police fait une descente en novembre. Fermeture des lieux.
1: Et c'est là, Julie, qu'intervient Bali Bagayoko.
18: Oui, pour faire rouvrir la boîte de nuit. Alors, en pleine campagne électorale, Bali Bagayoko, qui a du réseau, il a été près de 20 ans adjoint au maire avec les communistes, envoie ce message à un élu en charge du dossier. En voici un extrait.
20: « À minima, regarde le sujet pour qu'il soit aidé pour se mettre en conformité. » Le peu d'économie qu'il avait a été mobilisé pour les travaux et malgré cela, aucun retour de la ville.
18: Il est de bonne composition, ajoute Bali Bagayoko, mais il n'a pas de bail et il y a des plaintes contre lui. Tu voudrais que la ville fasse quoi ? Lui répond l'élu. Bali Bagayoko insiste, mais sans succès. Ahmed Doumbia, lui, est furieux. Il appelle le bras droit du maire de l'époque, David Lebon, qui décide d'enregistrer l'appel et qui nous le raconte.
21: Allô ? Il dit tout de suite « Non, mais on sait votre mairie, on sait comment vous gérez les choses, vous savez même pas de quoi vous parler.
22: Je ne peux pas parler à quelqu'un qui ne sait pas de quel dossier qui parle.
21: Mais de toute façon, on va s'occuper de vous. Il y a les élections qui arrivent, on va s'occuper de vous.
22: Ouais, il y a les élections bientôt. On va faire en sorte de voter pour que tout le monde parte.
23: C'est pour ça que vous m'avez envoyé M. Bagayoko ?
22: Je n'ai rien envoyé M. Bagayoko, c'est ma famille, M. Bagayoko, comme vous dites.
18: Bali Bagayoko intervient donc pour un homme multicondamné qui est en infraction et qui parle de lui comme de sa famille. À ce sujet, le maire de Saint-Denis n'a pas souhaité répondre.
1: Et ce que vous avez découvert aussi, Julie, c'est que Bali Bagayoko est intervenu également depuis son élection en faveur du petit frère d'Ahmed Doumbia.
18: Oui, Adams Doumbia, lui aussi déjà condamné pour trafic de drogue, 9 ans de prison notamment, dans une affaire d'importation de centaines de kilos de cocaïne. Adams Doumbia, c'est aussi un bon joueur de football. En 2020, il intègre le SDUS, le club Omnisport de Saint-Denis. Et selon ce cadre, Adams Doumbia a pris le pouvoir sur la section foot. Sa voix a été transformée.
24: Lorsqu'on a entendu parler d'Adams Doumbia, on a été inquiet. Les lumières rouges sont allumées parce qu'on connaissait un peu la réputation de la famille. Peu à peu, de joueur, il est devenu en fait le dirigeant effectif de la section. On s'est senti totalement impuissant et on s'est vraiment posé la question qu'est-ce qu'il y a derrière tout ça ? Le football a une énorme influence dans les milieux populaires et ça fait, mine de rien, ça brasse aussi beaucoup d'argent.
18: La direction le soupçonne de conflit d'intérêts et de détournement d'argent. La situation se tend et Adams Doumbia veut maintenant partir en montant une nouvelle association dont il sera le directeur sportif, en emportant avec lui les footballeurs du club et les subventions de la mairie, effet de sidération chez cet adhérent dont nous avons transformé la voix.
25: Pour moi, c'est un hold-up complet, c'est assez dramatique cette section foot. C'est la section la plus importante du club en nombre d'adhérents. Il y a entre 800 et 850 gamins qui jouent. Et on a un homme qui a été condamné pour trafic de drogue qui va diriger cette future activité dans une future association. Je comprends vraiment pas la position de la mairie qui appuie cette séparation et qui la rend possible.
18: Parce que la mairie et Bali Bagayoko appuient bien ce projet porté par Adams Doumbia. C'est écrit sur un compte-rendu de réunion du club qui évoque d'ailleurs le transfert de 111 000 euros de subventions. Contacté, le maire de Saint-Denis évoque par mail une situation complexe et dit agir dans l'intérêt exclusif des licenciés et de leur famille, sans plus de détails. Adams Doumbia, lui, n'a pas souhaité nous répondre.
1: L'intégralité de votre enquête, Julie Pietri, avec Géraldine Allot, est à retrouver sur notre site franceinfo.fr et sur l'application Radio France. Merci Julie.
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1: Un jour de deuil demain à Kiev en Ukraine après l'attaque massive de ces dernières heures. Nous sommes à Kiev et à Moscou après le fil info. D'une heure moins le quart, à la une, Laurette Puyot, les pompiers du sud du pays mobilisés par centaines.
12: Des incendies attisés par la chaleur, la sécheresse et le vent. Les pompiers luttent donc toujours contre plusieurs incendies dans l'Aude et l'Hérault. Le feu a parcouru 900 hectares et deux autres feux se sont déclarés hier soir au nord de Marseille. Un nouveau procès pour Dany Le Prince. La cour de révision a accepté sa requête. Une décision rarissime. Sa condamnation à la perpétuité pour un quadruple meurtre est annulée. Il clamait son innocence depuis plus de 30 ans. Les parents des jumelles décédées par déshydratation sont mis en examen et incarcérés. Les fillettes découvertes inanimées lundi à Beuvrage dans le Nord. Les parents avaient été placés en garde à vue. Au mondial de football, la Belgique et les États-Unis se sont qualifiés hier soir. Programme de la soirée, Espagne-Autriche à 21h, Portugal-Croatie à 1h du matin et au petit matin à 5h, Suisse-Algérie.
1: France Info. La chef de la diplomatie européenne compte proposer de nouvelles sanctions contre la Russie. Réponse à une nouvelle attaque russe dévastatrice contre Kiev, la capitale ukrainienne où nous rejoignons Lucas Lazo. Au moins 17 morts, des dizaines de blessés, Lucas.
0: À Kiev, les autorités ont décrété une journée de deuil demain en hommage aux victimes de cette nouvelle attaque combinée de drones et de missiles russes. Le bilan pourrait encore s'alourdir. Les équipes de secours sont toujours à pied d'œuvre, notamment au pied d'un immeuble de l'est de la ville où une famille pourrait être piégée sous les décombres. Plus de 80 missiles ont été tirés par la Russie au cours de la nuit, mais très peu auraient été interceptés, une vingtaine seulement selon les autorités ukrainiennes. C'est ce qui explique l'ampleur des dégâts sur plusieurs dizaines de sites à travers la capitale, principalement des immeubles résidentiels, mais aussi une station d'ambulance où 6 secouristes ont été hospitalisés. Dans un message publié ce matin sur ses réseaux sociaux, le président Volodymyr Zelensky a insisté sur l'urgence, je cite, « absolue et critique pour son pays de recevoir de nouvelles munitions anti-aériennes » dans le cadre d'un accord conclu entre Kiev et l'OTAN. Des munitions, ajoute-t-il, qui contribuent directement à sauver des vies.
1: Quittons l'Ukraine. Merci Lucas Lazo pour la Russie. Sylvain Tronchet, vous êtes à Moscou. Moscou qui, comme à son habitude, présente ce raid comme une opération strictement militaire.
2: Les forces aériennes, terrestres, maritimes ont mené des frappes de haute précision sur des entreprises de défense et des installations énergétiques ainsi que sur des aérodromes militaires. Voilà comment ce matin, le ministère russe de la Défense relate le raid massif de la nuit dernière. L'armée russe publie même une liste détaillée des sites et usines visés comme pour mieux se justifier, mais ne fait aucune mention des immeubles d'habitation détruits et encore moins des victimes civiles. Comme toujours, Moscou qualifie ce raid de représailles aux attaques de l'armée ukrainienne. L'armée affirme d'ailleurs avoir abattu plus de 300 drones ukrainiens au-dessus du territoire russe la nuit dernière. La raffinerie de Kstovo, près de Nijni Novgorod, a été une nouvelle fois touchée. C'est la quatrième plus importante du pays. Elle est en feu ce matin. Une personne a été tuée dans cette région d'après le gouverneur. En Crimée occupée, de nouvelles frappes ont provoqué de nouvelles coupures d'électricité massive. Il n'y a toujours pas de carburant dans les stations-service de la péninsule. Et en Russie, les files d'attente s'allongent dans de nombreuses régions.
1: Sylvain Tronchet à Moscou, correspondant de France Info en Russie. C'est les larmes aux yeux que Dany Le Prince a accueilli la décision très rare de la cour de révision ce matin. Dany Le Prince, condamné en 97 pour un quadruple meurtre dans la Sarthe à 69 ans. Il obtient l'annulation de sa condamnation à la réclusion à perpétuité. Aurélien Tirard, et un nouveau procès. Dany Le Prince très ému donc.
3: Oui, Dany Le Prince chancelant tient les mains de ses avocats. Il lève les bras en signe de victoire. Pendant de longs instants, Dany Le Prince, 69 ans, se tient debout face aux nombreux caméra. Les mots peinent à sortir de sa bouche, une première déclaration tout en pudeur.
4: C'est extraordinaire de parvenir à obtenir cette révision et je remercie la Cour. Et j'aimerais aussi avoir une pensée pour ma famille disparue, pour mon frère, ma belle-sœur et mes deux nièces, Sandra et Audrey. Le combat continue et je suis déterminé non seulement pour le procès en révision, mais également pour la vérité. Je suis un peu ému. En tous les cas, il faut que la vérité éclate.
3: Dany Le Prince savoure donc cet instant. Lui qui a passé 18 ans derrière les barreaux. Enfin une victoire judiciaire pour cet homme qui avait déjà demandé un premier procès en révision il y a plus de 20 ans déjà. Il avait essuyé un refus. Et là, dans le cadre solennel de la cour de révision, les plus hauts magistrats annulent sa condamnation et acceptent qu'il soit rejugé.
1: L'émotion, le soulagement de Dany Le Prince, donc Aurélien, pour une décision judiciaire historique.
3: Oui, l'avocat de Dany Le Prince n'a pas manqué de le souligner. C'est seulement la 13e fois dans l'histoire judiciaire française qu'une telle décision intervient. Dany Le Prince, condamné à la perpétuité en 1997 avec une peine de sûreté de 22 ans pour Olivier Maurice, son avocat, cela fait de lui le condamné à la plus lourde peine à bénéficier d'une telle décision de la Cour de révision.
5: Aujourd'hui, il n'y a plus de boucher de la Sarthe. Il demeure Monsieur Dany Le Prince, présumé innocent. Le château de cartes qui constituait l'accusation s'effondre totalement. Le spectre de l'erreur judiciaire pointe de manière de plus en plus évidente.
3: Et cela, ce sera à une nouvelle cour d'assises de décider si Dany Le Prince a bien été victime d'une erreur judiciaire.
1: Et justement, qu'est-ce qui va se passer maintenant, Aurélien ?
3: Eh bien, on repart à zéro. La cour de révision ordonne un nouveau procès. Il aura lieu aux assises du Maine-et-Loire à Angers. Sous quel délai, ça, on ne le sait pas encore. En tout cas, Dany Le Prince y sera jugé libre, présumé innocent, et un deuxième procès pourra avoir lieu éventuellement en appel. La cour d'assises examinera en particulier les deux faits nouveaux retenus par la cour de révision, des faits de nature à faire douter de la culpabilité de Dany Le Prince, deux éléments dont n'avait pas connaissance la cour d'assises de la Sarthe en 1997 quand elle a condamné cet homme à la perpétuité, à savoir les déclarations évolutives de l'ex-épouse de Dany Le Prince, Martine Compain, qui l'a accusé, et le témoignage de Solène Le Prince, seule survivante de la tuerie, âgée à l'époque de 25 mois, qui assure aujourd'hui ne plus avoir de souvenirs de ce qui s'est passé.
1: Et comment réagit l'ex-épouse de Dany Le Prince, Martine Compain, elle qui accuse son ex-mari depuis le début de l'affaire ?
3: Alors, ses avocats ont transmis un bref communiqué pour rappeler une chose importante. Cette femme n'est pas mise en examen dans cette affaire. La Cour de cassation l'a d'ailleurs récemment confirmé. Et ses avocats l'indiquent, la décision de la Cour de révision aujourd'hui, je cite, « n'équivaut en aucun cas à une déclaration d'innocence pour Dany Le Prince. Martine Compain viendra bien témoigner lors du futur procès aux assises du Maine-et-Loire. »
1: Compte rendu de cette décision de la Cour de révision, Aurélien Tirard et Florent Bugeon. J'accueille notre invité, le journaliste d'investigation Bernard Nicolas. Bonjour monsieur.
6: Bonjour.
1: Vous qui avez écrit avec Dany Le Prince le livre « Ils ont volé ma vie », il y a de l'émotion aussi aujourd'hui chez vous ?
6: Oui, de l'émotion, mais en même temps un sentiment d'avoir modestement participer à éclairer ce dossier, parce qu'au-delà du livre que j'ai écrit avec Dany Le Prince, j'ai réalisé deux documentaires, dont un, je faisais le calcul, voici 17 ans déjà, où il me semble que je montrais des éléments permettant à minima de douter de la culpabilité de Dany. Donc, évidemment, bon, j'ai une émotion particulière, mais je reste quand même journaliste et je pense que j'ai constaté l'émotion tout à fait légitime et naturelle de Dany et de son épouse Annie qui l'accompagne depuis des années et voilà donc on était là en spectateur mais je pense que après 32 ans de combat parce que ça fait 32 ans qu'il se bat, qu'il dit « je suis innocent ». C'était un événement, oui, je pense qu'il a été qualifié d'historique par Olivier Maurice, et je pense que c'est le cas.
1: Il y a le sentiment aussi chez vous d'un gâchis immense.
6: Ben, écoutez, j'ai échangé par exemple ce matin par SMS avec Martine Anzani, qui avait présidé la première commission de révision entre 2005 et 2010, qui avait décidé, parce qu'elle ne se demandait pourquoi Dany Le Prince était en prison, de le remettre en liberté prématurément. Et le travail avait été balayé d'un revers de la main par la cour de révision en 2011, et Dany Le Prince était reparti en prison. Pour ceux qui se souviennent. Eh bien, Martine Anzani n'a pas caché ce matin, dans le message qu'elle m'a envoyé, sa satisfaction de voir qu'enfin la justice avait pris la bonne décision, ce qui n'avait pas été le cas après le travail qu'elle avait fait. Mais sa satisfaction aussi, c'est de savoir, parce que je le lui ai dit, que les éléments qu'elle avait mis en exergue à l'époque, ont été repris à leur compte par la cour de révision aujourd'hui, et que donc elle n'a pas fait ce travail pour rien, et que elle a contribué elle aussi à l'avancer vers la vérité dans ce dossier.
1: Une potentielle injustice donc qui naît, Bernard Nicolas, de cet aveu, de ce partiel aveu de Denis Le Prince et qui se rétracte immédiatement.
6: Absolument, et en réalité, ce qui a été mis en évidence dans la requête en révision de 200 pages rédigée par Olivier Maurice et ses collaboratrices, c'est qu'ils ont démontré comment on pouvait extorquer des aveux à un prévenu après 46 heures de garde à vue, entouré par une dizaine de gendarmes qui n'ont cessé de l'insulter en le traitant d'assassin, après trois nuits sans sommeil. Et ils ont expliqué, et puis il y a des textes, il y a des scientifiques qui se sont penchés là-dessus, sur la notion de faux aveu. Mmh. Et évidemment, ça a joué aussi dans la prise de décision, même si, comme le disait votre reporter, deux éléments ont été pris en compte par la Cour de révision. Je précise que pour ce qui concerne Solène, il s'agit essentiellement...
1: La petite fille.
6: De la petite fille et la petite rescapée, d'expertise psychologique qui avait été menée à l'époque dans le cadre d'une tutelle. Elle avait été mise sous tutelle après le drame. Et il y a eu plusieurs expertises et plusieurs experts psy avaient affirmé que cette petite ne pouvait pas avoir vu ce qui se passait car elle n'avait aucun trouble post-traumatique, elle ne ressentait aucune émotion particulière, et ce qui aurait été le cas si elle avait vu effectivement la commission des crimes. Et pourtant, le tribunal à l'époque a caché le procureur de la République de l'époque, je le dis clairement, hein, parce que c'est lui qui menait la barque, si j'ose dire, a caché délibérément ses expertises, et quand vous regardez les archives de l'époque, tous les journalistes ont estimé que l'expertise qui donnait Solène comme témoin potentiel du crime avait été accablante pour Dany Le Prince. Tous les journalistes reprennent ce terme à l'époque. Mmh. Et donc, aujourd'hui, tout ceci est balayé dans le revers de la main. Quant aux avocats de Martine Compain, évidemment, leur travail, c'est de dire que ça n'a rien à voir avec leur cliente, sauf que ce matin, le nom de Martine Compain a résonné dans les murs de la Cour de cassation.
1: Parce que la Cour de révision, effectivement, Bernard Nicolas s'appuie sur le fait que les accusations de la femme de Dany Le Prince, l'ex-femme, ont été très fluctuantes. Elle a toujours dit qu'elle avait eu aussi des pertes de mémoire, et ça, les experts ont jugé que c'était pas crédible.
6: Absolument, et le président de la Cour a repris à voix haute ce matin le terme de simulation. Il a repris à son compte le terme de simulation qui était le résultat des expertises psychologiques à laquelle Martine Compain s'est soumise il y a quelques années. Et donc, effectivement, quand on regarde chronologiquement toutes les déclarations qu'elle a faites à l'époque entre 1994 et 1997, c'est-à-dire au procès, elle a dit tout et son contraire. Elle a reconnu qu'elle était rentrée dans la maison des crimes. Elle a eu tout un tas de déclarations. On a un peu l'impression que chaque fois que l'instruction pouvait éventuellement se rapprocher d'elle, elle trouvait un biais pour s'écarter. Et on verra bien ce qui va se passer au procès d'assises si elle vient témoigner, mais je pense que ce matin, son nom a été prononcé, et je pense qu'Olivier Maurice d'ailleurs a dit face aux journalistes que ça n'était pas très très bon pour elle parler de la décision de la Cour de révision.
1: Bernard Nicolas, merci beaucoup d'avoir été avec nous, d'avoir réagi à cette décision donc de la Cour de révision qui annule la condamnation de Dany Le Prince. Je renvoie à votre ouvrage « Ils ont volé ma vie » paru chez Flammarion en 2022, écrit avec Dany Le Prince et au dos deux documentaires que vous avez consacrés à cette affaire.
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1: Et ça va rester un peu couvert cet après-midi, Laurence, désolé, sur un grand quart nord-ouest du pays.
8: Eh oui, des nuages et des éclaircies vont alterner toute l'après-midi sur la Bretagne, la Normandie, les Hauts-de-France, le centre-Val de Loire et de la région parisienne jusqu'aux Ardennes. Partout ailleurs, soleil et températures parfois bien chaudes. On attend des orages sur le sud de la Corse en fin de journée. Et puis toujours ce mistral et cette tramontane qui souffle très fort, jusqu'à 80 voire 90 km/h. Donc soyez très prudents quant au risque, bien sûr, très élevé d'incendie. Du vent également sur les reliefs des Pyrénées et des Cévennes, plutôt autour de 70 km/h. Puis un œil en direction du thermomètre. On attend cet après-midi 24 degrés à Roubaix, 20 à Quimper, 23 dans la capitale, 31 à Strasbourg, 30 à Arcachon et 35 degrés à Montpellier.
1: Merci Laurence. Il est 13h, bienvenue. Et à la une, bonjour Mélanie Delaunay.
9: Bonjour.
1: Le sud de la France confronté à plusieurs incendies.
9: Les pompiers mobilisés dans l'Aude pour lutter contre un feu parti de l'Hérault. Deux incendies désormais fixés dans les Bouches-du-Rhône où des habitants évacués peuvent rentrer chez eux soulagés. Mais toujours inquiets d'une reprise des flammes à cause du vent et de la sécheresse. Nouvelle réunion de crise sur les incendies et la canicule aussi cet après-midi. À Marseille, ce sera en présence du Premier ministre. L'actualité, c'est également cette décision extrêmement rare. La Cour de révision annule la condamnation de Dany Le Prince et ordonne un nouveau procès pour un quadruple meurtre en 1994 dans la Sarthe. Et puis le festival de but au Mondial de football, Lionel Messi et Kylian Mbappé sont ceux qui ont le plus marqué, mais l'anglais Harry Kane est juste derrière après son doublé d'hier. Des Canadairs en renfort dans l'Aude où le feu parti de l'Hérault hier après-midi progresse toujours en cette mi-journée. 900 hectares parcourus par les flammes. Des pompiers qui luttent contre cet incendie tandis que dans les Bouches-du-Rhône où plus de 300 hectares ont brûlé. Les deux feux sont fixés à Rognac et sur la commune de Lançon-Provence. À Lafare-les-Oliviers, la commune voisine, 600 personnes ont dû être évacuées hier soir. Vous les avez rencontrées, Mathilde Vinceneux.
11: Dans plusieurs quartiers de Lafare-les-Oliviers, les habitants ont dû quitter leur maison dans l'urgence hier soir pour se réfugier dans un gymnase et dans un foyer de la commune. Un gros coup de stress, raconte Delphine.
14: On sentait le feu se rapprocher et il y a fumé. Au moment où on a évacué nos maisons, vraiment, il y avait beaucoup de fumée et ça faisait peur d'être un peu asphyxié, quoi. Les enfants, ils étaient un peu en panique et tout. Mais bon, après, arrivé à la salle Jean-Bernard, le stress est retombé.
11: Vous avez dormi sur des lits de camp avec
14: oui,
11: les enfants?
14: Tout à fait, c'est ça. Oui. Ils nous ont libérés que ce matin. On a pu retourner dans nos maisons.
11: Un soulagement, acquiesce Philippe. Il a pu rentrer chez lui avec son épouse.
15: Ouais, qu'il y avait un petit peu d'inquiétude à se dire, en rentrant, est-ce qu'on va retrouver la maison? Donc satisfait et soulagé de voir que la maison est toujours là. On fait attention là, parce qu'avec le vent encore, et on voit les Canadairs, donc... En espérant que ça ne reparte pas.
11: Pour le maire de Lafare-les-Oliviers, Jérôme Marcillac, il faut rester prudent.
16: Le pire est derrière nous. Mais il y a du vent qui est annoncé pour encore deux jours, ouais. Deux ou trois jours, si j'ai bien compris. Donc là, on va être sous surveillance. Il faut rester vigilant. Ça part du bord de la route, comme chaque fois.
11: L'incendie a en effet démarré sur un bord de route. On ignore encore l'origine, mais les pompiers des Bouches-du-Rhône le martèlent. Le Mistral souffle encore très fort ici. Et le moindre mégot peut avoir des conséquences dramatiques.
1: Merci Mathilde Vinceneux dans les Bouches-du-Rhône pour France Info, l'un des 6 départements en rouge sur la carte de la météo des forêts. Et où le risque de feu reste donc très élevé aujourd'hui. Le vent, la sécheresse, ces incendies, alors que l'été débute tout juste et que les températures remontent ce week-end. C'est dans ce contexte que le Premier ministre vient à Marseille cet après-midi, alors que le gouvernement est critiqué sur sa gestion de la canicule. Sébastien Lecornu va tenir une nouvelle réunion de crise. Audrey Tison, une façon de montrer qu'il est sur le pont.
8: Oui, direction l'état-major interministériel de zone, là où sont coordonnées les opérations dans l'ensemble de la zone sud de la France, région PACA, Occitanie et Corse. Sébastien Lecornu va assister à un briefing sur l'évolution des feux et le déploiement des pompiers et moyens aériens sur les principaux foyers situés dans l'Aude, l'Hérault, les Bouches-du-Rhône. Ça, c'est à partir de 15h. Le Premier ministre sur le front des incendies, sans oublier les autres conséquences de la canicule, puisqu'il va présider ensuite une nouvelle cellule interministérielle de crise. La plupart des ministres concernés seront connectés
18: en visio. L'occasion notamment de faire le point sur le plan hors sec, chaleur intense. Hein. C'est la volonté du Premier ministre de mettre en place ce nouveau dispositif. Il a confié cela au service du ministre de l'Intérieur. Un plan qui doit notamment inclure des mesures pour mieux accompagner les personnes fragiles à domicile.
17: Merci Audrey Tison, service politique de France Info. Les parents des deux jumelles de 15 mois mortes de déshydratation au début de semaine en pleine canicule dans leur maison de Beuvrage dans le Nord sont mis en examen pour privation de soins suivis de mort. Ils sont en détention provisoire. Les quatre autres enfants du couple qui ont entre 2 ans et demi et 6 ans sont confiés à l'aide sociale à l'enfance.
18: Il y aura un nouveau procès pour Dany Le Prince.
17: La cour de révision annule sa condamnation pour le meurtre de 4 membres de sa famille en 1994 dans la Sarthe. Dany Le Prince, 69 ans aujourd'hui, qui clame son innocence, va donc pouvoir être rejugé. Il a passé 18 ans en détention avant d'obtenir une libération conditionnelle. Il était très ému, les larmes aux yeux après cette décision, et a dit vouloir que la vérité éclate. À ses côtés, l'un de ses avocats, Olivier Maurice, qui salue cette décision très rare, une douzaine de cas seulement de la cour de révision.
19: C'est une grande victoire et une grande décision historique que la cour de révision vient de rendre. Et la cour de révision a eu le courage de décider cette annulation, ce qui, encore une fois, est rarissime. Nous prenons date, et ce que nous obtiendrons devant la cour d'assises, c'est l'acquittement de Dany Le Prince. Ce qui aujourd'hui nous semble de plus en plus évident et ce qui est à l'honneur de l'institution judiciaire et de la justice. Pour nous, c'est une immense victoire, une immense satisfaction, mais c'est aussi la conviction d'avoir pu participer avec les magistrats à une œuvre de justice.
17: Olivier Maurice qui se dit convaincu d'obtenir l'acquittement de Dany Le Prince lors du procès qui doit se tenir devant la cour d'assises du Maine-et-Loire. L'annulation de cette condamnation n'est pas une déclaration d'innocence, réagit de son côté l'avocate de l'ex-femme de Dany Le Prince qui l'a accusé dans ce dossier. La cour de révision rejette en revanche la demande de réhabilitation dans un dossier encore plus ancien, celui de Raymond Miss et Gabriel Thiénot, condamnés à 15 ans de travaux forcés pour le meurtre d'un garde-chasse dans l'Indre en 1946. Leurs descendants réclamaient l'annulation de cette condamnation. Une nouvelle plainte déposée en France en lien avec la guerre au Moyen-Orient et les opérations de l'armée israélienne au Liban. C'est une plainte pour crimes de guerre et crimes contre l'humanité déposée par un franco-libanais qui a perdu, Pierre de Cossette, une partie de sa famille au printemps dernier.
20: Le 16 avril, après déjà 6 semaines de bombardement, un cessez-le-feu se profile. Mais à quelques minutes de la trêve, une dernière salve israélienne touche la ville de Tyr, au sud du Liban. De la France où il vit depuis plusieurs années, un franco-libanais apprend la mort de sa mère, sa sœur et ses deux neveux. C'est lui qui aujourd'hui décide de porter plainte devant le tribunal de Paris, son avocat Emmanuel Daoud.
21: Cette nuit-là, à 23h57, aucun ordre d'évacuation n'a été diffusé par l'armée israélienne. 5 immeubles dans une zone résidentielle où n'habitent que des civils ont été détruits purement et simplement. Et l'armée israélienne qui est prompte à dire « là, à cet endroit, j'ai cherché à détruire mes ennemis et c'est son droit ». Là, en l'occurrence, rien n'a été dit. C'est la politique du massacre des innocents.
20: Dans cette plainte de 28 pages, l'avocat dénonce des crimes de guerre contre des civils et même des crimes contre l'humanité, compte tenu, selon lui, du caractère systématique de ces bombardements qui, mi-juin, avaient fait près de 3 800 morts, selon le ministère de la Santé libanais. Plainte contre X afin de remonter la chaîne de commandement à l'œuvre côté israélien, qui sait, jusqu'au ministre de la Défense, voire au Premier ministre Benjamin Netanyahou.
17: C'est la pire attaque russe contre Kiev depuis le début de la guerre, il y a plus de 4 ans, selon le maire de la capitale ukrainienne, au moins 17 morts, près de 90 blessés dans des frappes de missiles et de drones russes contre Kiev. Le Kremlin prévient que la Russie va continuer à augmenter la pression sur l'Ukraine, alors que l'Union européenne évoque de nouvelles possibles sanctions.
18: C'est un peu la compétition dans la compétition mondiale de foot.
17: La course pour être le meilleur buteur en tête du classement, il y a Kylian Mbappé et Lionel Messi qui ont mis 6 fois le ballon au fond des filets depuis le début de cette Coupe du Monde en Amérique. 5 buts désormais au compteur pour l'anglais Harry Kane qui s'est replacé dans la course hier soir. Noureddine Zidane, il a permis au passage à l'Angleterre de battre la République démocratique du Congo et de se qualifier pour les 8e de finale.
22: Harry Kane, it's Kane! Oh, wow!
10: En sortant l'Angleterre de l'ornière congolaise, Harry Kane a une nouvelle fois confirmé son impressionnante saison où il a déjà fait trembler les filets à 61 reprises avec le Bayern Munich, une barre des 60 buts en club que seuls ont dépassé depuis le début du siècle Lionel Messi et Cristiano Ronaldo, la superstar la moins prolifique sur ce mondial, seulement 2 buts, car tous ceux qui ont brillé dans les plus grands championnats sont au rendez-vous. Le meilleur buteur de la Bundesliga allemande, Kane donc, celui de la première ligue anglaise, le Norvégien Erling Haaland, et celui de la Liga espagnole, Kylian Mbappé, dont les coéquipiers au Real Madrid, le Brésilien Vinicius, et en équipe de France, le Ballon d'Or Ousmane Dembélé, comptent tous deux 4 réalisations. Mais celui qui se distingue le plus, c'est encore l'inoxydable Lionel Messi, 6 buts en 3 matchs. S'il conserve ce rythme jusqu'au bout, il comptabiliserait 16 buts en une seule édition, 3 de plus que juste Fontaine, l'un des rares records que l'Argentin n'a pas encore à son actif.
17: Lionel Messi qui est en tête du classement des buts inscrits en Coupe du Monde, toutes éditions confondues, avant de disputer les 16e de finale avec l'Argentine. Ce sera dans la nuit de vendredi à samedi. Avant cela, ce soir, le programme, c'est l'Espagne contre l'Autriche, puis le Portugal opposé à la Croatie. La Suisse jouera contre l'Algérie, ce sera au petit matin chez nous.
13: Et on parle de tout ça avec notre consultant football, Jérôme Alonso, qui est avec nous dans une dizaine de minutes. Merci Mélanie Delaunay.
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13: Et à suivre donc le Mondial, nous serons avec le consultant football de France Info dans une dizaine de minutes. Après avoir parlé crise du logement, rien ne va plus. Le secteur a connu une lueur d'espoir en début d'année, vite éteinte par la guerre au Moyen-Orient. Explication donc avant 13h30.
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13: Pour l'instant, nous sommes dans l'Aude où l'incendie fait rage depuis hier. Incendie parti de l'Hérault, plus de 900 hectares parcourus à ce stade. Chaleur, sécheresse et vent. Le lieutenant-colonel Jérôme Bonafou, chef d'état-major des sapeurs-pompiers de l'Hérault, évoque la règle des 3-30.
24: Plus de 30 degrés, plus de 30 km/h de vent et moins de 30% d'humidité. Hier, sur ce secteur, on avait un taux d'humidité à 16%. Ce taux d'humidité à 16% au mois de juillet, c'est pour nous, sapeurs-pompiers, c'est du jamais vu. C'est-à-dire qu'on est plus sur des conditions météorologiques de sécheresse fin août, alors qu'on est début juillet.
13: Jérôme Bonafou, chef d'état-major des sapeurs-pompiers de l'Hérault, j'accueille notre invité. Bonjour Guillaume Péguer.
25: Bonjour.
13: Vous êtes adjoint au délégué national risque naturel au sein de l'ONF, l'Office national des forêts. Des incendies dans l'Aude, dans les Bouches-du-Rhône, l'été à peine entamé, c'est pas tout à fait surprenant. Toutes les conditions, on l'entendait à l'instant, sont malheureusement réunies.
25: Oui, tout à fait. Les conditions, comme le disait votre invité précédent, de la règle des 3-30 sont réunies, 30 degrés. C'est effectivement ce qu'on a dans le pourtour méditerranéen. Dans le pourtour de la Méditerranée, moins de 30% d'humidité actuellement dans l'Hérault et dans le Var, on est entre 15 et 25% d'humidité et les 30 km/h de vent sont largement dépassés puisqu'on est plutôt autour des 60 à 90 km/h de vent.
13: Et ce taux d'humidité qui est particulièrement faible pour un début juillet, c'est inquiétant pour les jours, les semaines qui viennent?
25: Alors c'est inquiétant, oui et non. Enfin, déjà, je pense qu'il faut remettre un peu les choses dans leur contexte. On a une saison qui est intense, qui est effectivement un début de saison qui a été intensifié par cette canicule, qui a été intensifié par ce vent, puisque la végétation réagit à la fois à la chaleur et au vent, mais il n'est pas non plus exceptionnel. On a connu d'autres débuts de saison assez intenses. Maintenant, là où il est particulier cette année, c'est qu'effectivement, on a à peu près 15 jours d'avance par rapport à ce qu'on connaît habituellement.
13: Et notamment dans les forêts méditerranéennes qui souffrent de la sécheresse depuis des années.
25: Oui, tout à fait, dans les forêts méditerranéennes, mais pas uniquement. Mais pas uniquement, puisqu'en fait, on a le réchauffement climatique qui se fait sentir. Ce réchauffement climatique, il a un effet d'extension du risque incendie, d'extension géographique, donc un risque qui remonte vers le nord. Donc c'est la Méditerranée, mais pas uniquement. Et puis une extension temporelle, et puis une augmentation de la puissance des incendies également.
13: Ça, c'est effectivement confirmé. Les feux, les incendies seront de plus en plus forts, puissants.
25: Oui, les incendies avec le réchauffement climatique seront de plus en plus puissants. La puissance d'un feu, elle est calculée par ce qu'on appelle la formule de Byram. Concrètement, c'est une formule qui multiplie la masse de combustible, la vitesse de propagation et la chaleur. Plus on va avoir une masse de combustible importante, plus on va avoir de végétation, plus la puissance va être forte. Et en fait, la météo va dessécher cette végétation. Et donc, à partir de là, on risque d'avoir des puissances qui vont augmenter et qui vont être augmentées par la chaleur des incendies et la vitesse de propagation également qui risque d'augmenter avec ce changement climatique.
1: Et comment peut-on s'en préserver ? Quelle est finalement la marge de manœuvre aujourd'hui pour adapter les forêts ?
25: Alors, l'ONF intervient, je dirais, à plusieurs niveaux. On a d'abord une adaptation qui est faite par la gestion. Cette gestion qui va chercher un maximum de diversité dans les essences, en ayant des essences résistantes et des essences résilientes, et puis dans une diversité des paysages, en ayant des secteurs un peu plus denses, des secteurs moins denses, des secteurs des zones humides. Et donc on va chercher dans la gestion à avoir une plus grande diversité. Et puis l'ONF intervient également dans le cadre des missions d'intérêt général par commande de l'État au travers de différentes actions pour faire de la prévention. Et ces actions de prévention, là, on a un véritable levier d'action puisqu'on a 90% des feux qui sont d'origine humaine. Et donc, dans le triangle du feu, on a bien sûr le combustible, on a bien sûr le comburant, mais on a aussi l'énergie d'activation. Et cette énergie d'activation, dans 90% des cas, c'est l'homme.
1: Et on ne peut pas, et je reviens à ce que vous disiez à l'instant, on peut choisir les essences, les diversifier, on ne peut pas tout changer, évidemment, mais est-ce qu'une forêt qui souffre, c'est aussi une forêt qui sélectionne finalement parmi les arbres les plus résilients, les plus résistants ?
25: Alors, nous, à l'ONF, effectivement, on va chercher à avoir une forêt mosaïque, donc une forêt, comme je vous le disais, la plus diverse possible, et une forêt surtout qui va se régénérer naturellement. On va toujours préférer la régénération naturelle, et donc cette régénération naturelle, je dirais, elle va sélectionner naturellement.

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3: La crise du logement dans une minute après le fil info de 13h17. Mélanie Delaunay, il y aura un nouveau procès pour Dany Le Prince.
4: C'est ce que décide la cour de révision. Elle annule, et c'est très rare, sa condamnation pour le meurtre de 4 membres de sa famille en 1994 dans la Sarthe. Dany Le Prince, 69 ans, qui se dit innocent, va à nouveau être jugé dans ce dossier. Ce sera devant les assises du Maine-et-Loire. Les parents de deux jumelles de 15 mois, mortes déshydratées lundi dans le Nord, sont mis en examen, placées en détention provisoire. Leurs quatre autres enfants sont confiés à l'aide sociale à l'enfance. La famille n'avait fait l'objet d'aucun signalement, précise le parquet. La Russie va continuer à augmenter la pression sur l'Ukraine, prévient le Kremlin, après une vaste attaque contre Kiev. La nuit dernière, il y a au moins 17 morts et près de 90 blessés. En Espagne, 1 200 000 dossiers déposés dans le cadre du plan de régularisation du gouvernement. Les deux tiers de ces étrangers en situation irrégulière sont originaires d'Amérique latine. En cas de validation de leur dossier, ils auront l'autorisation de travailler en Espagne uniquement. Et puis une actrice à la tête de la Cinémathèque française, c'est Isabelle Huppert qui vient d'être élue présidente de l'institution.
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6: En attendant les résultats du bac, beaucoup de futurs étudiants cherchent en ce moment leur logement pour la rentrée parce qu'ils savent à quel point c'est difficile en pleine crise du logement. Bonjour Marina Cabitaine.
7: Bonjour.
6: Le secteur a connu une petite lueur d'espoir en début d'année, vite éteinte par la guerre au Moyen-Orient.
7: Oui, le début de l'été est un moment de bilan et dans tous les métiers de l'immobilier, les indicateurs sont mauvais. Écoutez le président de Foncia, leader à la fois de la location et de la gestion de copropriétés en France. Zahir Kinou, invité de France Info ce matin.
8: Foncia existe depuis 54 ans et ça fait 54 ans qu'on n'a pas vu ça. C'est la pire crise du secteur du logement et notamment du logement locatif. À Paris, à l'heure où je vous parle, c'est disponible sur notre site, c'est à peine 70 logements disponibles à la location.
7: Cette crise aiguë que traverse le marché de la location, c'est d'un côté cette pénurie qui ne concerne pas que Paris, dans toute la France ou presque, chaque annonce publiée génère en quelques minutes des dizaines de candidatures. Et qui dit rare dit cher, donc de l'autre côté, il y a les loyers qui augmentent encore et encore. Plus 2,5%, rien que sur un an, le loyer moyen en France est passé de 600 à 800 euros en 10 ans. Et à ce prix, 800 euros, on loue en moyenne aujourd'hui 54 mètres carrés. C'était 63 en 2016.
6: Et ça ne va pas mieux pour les propriétaires, Marina ?
7: Le nombre de ventes et d'achats est en recul dans l'ancien de 7% sur les 6 premiers mois de l'année, selon Foncia. Et avec cette précision intéressante, une augmentation du nombre d'annulations des compromis, plus 11%. Car oui, il y a des visites pleines, disent les agents immobiliers. C'est la décision d'achat qui ne se fait plus à cause de l'incertitude géopolitique, du retour de l'inflation, mais aussi à cause des taux d'intérêt qu'on soupçonne de repartir bientôt à la hausse, alors que le prix du mètre carré, lui, continue de légèrement augmenter au global. Et je termine par le secteur du neuf, la construction. Là, c'est carrément un effondrement de l'activité, à la fois du nombre de logements qui sortent de terre et du nombre de ventes, Zahir Kinou.
8: À fin juin, les logements neufs que nous accueillons, en fait, qui sont en cours de construction depuis 2-3 ans, c'est 57% de moins par rapport à l'année dernière.
7: La France est bien loin de l'objectif fixé par le gouvernement, plus 400 000 logements par an pour atteindre les 2 millions de créations d'ici 2030.
6: Et justement, Marina, le gouvernement porte un projet de loi relance logement qui vient d'arriver au Sénat pour faire quoi, hein ?
7: Déjà pour améliorer son propre dispositif fiscal, le Jean Brun, du nom de l'actuel ministre du Logement, qui est censé faire revenir les investisseurs dans l'immobilier et donc améliorer à la fois le nombre de transactions et l'offre de logement à la location. Il n'a que quelques mois, ce dispositif, mais à ce jour, le secteur ne constate aucune retombée positive et estime qu'il n'est pas assez intéressant financièrement. Et puis ce texte prévoit une mesure clivante, revenir sur le calendrier d'interdiction des passoires thermiques, les fameuses étiquettes F et G au DPE. Elles pourraient donc finalement rester sur le marché de la location en échange d'un engagement de leurs propriétaires à réaliser des travaux, mais dans les prochaines années. Un autre geste donc en faveur des investisseurs.
8: Il faut, à mon sens, arrêter ce fantasme qui est très français, de croire qu'en fait tous les propriétaires bailleurs sont des rentiers. Aujourd'hui, la stat foncière, c'est 1,8 biens.

0: détenus par propriétaires bailleurs, ce sont des retraités modestes qui ont mis de l'argent de côté, qui ont épargné et qui aujourd'hui n'ont plus les moyens de rénover.
1: Les logements vacants sont un autre aspect important de la crise du logement. Ils sont 3 millions aujourd'hui.
2: Marina Kabitain, spécialiste logement de France Info. Le foot tout de suite.
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2: Avec l'Angleterre qui se qualifie à son tour pour les huitièmes de finale grâce à son attaquant vedette Harry Kane, qualification dans la douleur. Hier soir, contre la République démocratique du Congo, longtemps menée au score, les Anglais ont renversé la situation dans le dernier quart d'heure grâce à un doublé de leur capitaine Harry Kane qui atteint les 5 buts dans la compétition. Un soulagement pour les Anglais vécu dans le stade d'Atlanta par Nicolas Taillard.
4: C'est devenu une habitude dans ce mondial pour les joueurs anglais. À la fin de leur match, ils se mettent en rang devant leurs supporters et chantent à l'unisson le grand tube d'Oasis, Wonderwall. Repris à l'unisson hier soir avec l'armada de fans qui les poussent en permanence, le chant résonnait comme un immense ouf de soulagement. Paul, drapeau anglais sur le dos, enfant maquillé, était littéralement épuisé.
5: Quel match ! Je ne sais plus où j'en suis là. J'étais tellement stressé qu'on rentre à la maison, c'était de l'angoisse, de la peur, presque des larmes.
4: Pour éviter le drame, les Anglais ont pu compter sur leur chef de meute, Harry Kane, auteur de ses 4e et 5e buts dans la compétition. Un capitaine en mission qui guidera les siens pour un sacré défi ce dimanche. Un 8e de finale à Mexico contre le Mexique. Et tu sais la meilleure, me dit Paul avant de partir. Ma femme est d'origine mexicaine. On avait pris les billets pour ce match au stade Aztec et j'ai bien cru qu'on n'arriverait pas à se qualifier. Paul aura droit à la chance d'une vie, comme il dit. L'Angleterre, elle, aura besoin de son capitaine Kane pour qu'Oasis résonne une fois de plus.
2: Nicolas Taillard, Atlanta pour France Info, notre consultant football, est avec nous. Bonjour Jérôme Alonso.
6: Bonjour Marie, bonjour à tous.
2: Alors avec 5 buts, Harry Kane rejoint Erling Haaland à la 2e place du classement des buteurs de ce mondial, juste derrière les 6 buts de Lionel Messi et Kylian Mbappé. Décidément Jérôme, les attaquants brillent, c'est le mondial des buteurs, c'est prégnant pour cette édition-là ?
6: Oui, vraiment, ils sont tous au rendez-vous, hein, tous les grands sont là, vous l'avez dit évidemment, Messi, Mbappé, et puis Dembélé, Kane, Haaland est là aussi, donc oui, c'est pas que les gardiens sont moins bons, hein, c'est qu'ils sont de plus en plus forts, et peu importe l'âge, hein, y a les jeunes, il y a les moins jeunes, il y a les presque retraités, mais néanmoins, ils sont tous présents, et pour notre plus grand bonheur, parce que les buts sont très très beaux en plus.
2: Et j'allais vous demander, effectivement, parce que je m'adresse aux gardiens de but, les gardiens ne sont pas moins bons alors ?
6: Non, on a encore eu des grandes parades hier. Hein. Il y a eu des très bons arrêts de gardien, mais il y a beaucoup d'occasions. Il y a aussi beaucoup de matchs qui se jouent à la dernière seconde, voire au tir au but. Donc voilà, à part la France qui se balade, c'est dur pour tout le monde. Regardez, la Belgique dernière seconde menait 2-0, l'Angleterre menait 1-0 quasiment tout le match. Donc c'est dur pour tout le monde, les favoris s'en sortent, mais tout le monde souffre, à part les Bleus.
2: Il y a plus d'équipes aussi, on en a parlé ensemble Jérôme, donc forcément des équipes un peu moins fortes aussi, dont les défenses sont plus faciles à percer.
6: Oui, mais qui joue avec leur qualité. Marie, regardez, par exemple, on va jouer le Paraguay samedi, qui est moins fort que la France et qui est pourtant une des meilleures défenses du monde. Donc on va y être confronté samedi soir, vous allez voir. Les équipes jouent avec leurs armes. Alors, il y en a qui ont des armes offensives et puis il y en a d'autres où c'est plus défensif parce que le niveau est moins élevé. Mais en tout cas, tout le monde se bat avec les moyens du bord, les moyens du jeu. Et ça nous donne malgré tout de très très belles confrontations avec beaucoup de suspense surtout. Ça, c'est cool. Et
2: vous me voyez venir peut-être, Jérôme. Il y a ce totem Juste Fontaine qui reste depuis 1958 la référence absolue en matière de meilleur buteur d'une Coupe du Monde. 13 buts en 6 matchs, 7 têtes en 58. On ne joue plus au même football. Ce serait un exploit s'il était battu ce record, mais c'est plus tout à fait inimaginable, Jérôme.
6: C'est 13 le record, hein, Marie, c'est ça ?
2: Ouais, 13 buts en 6 matchs.
6: 13, ça veut dire que ceux qui iront au bout, il leur reste quoi ? Aller le 8e, le quart, la demi, la finale. Donc 4 matchs pour marquer encore 6 buts. Alors oui, bien sûr, c'est possible, mais il va falloir s'accrocher. Il ne faut pas traîner en route, quoi, disons. Hein.
2: Mais c'est peut-être le premier mondial où on peut l'imaginer.
6: C'est le premier où on peut l'imaginer, parce que oui, évidemment, si l'un de nos favoris met un triplé en 8e de finale, ben là, par contre, ça va devenir intéressant. Mais voilà, je sais que Juste Fontaine, c'était aussi, vous l'avez dit, un autre football avec tout le respect qu'on a pour lui, pour eux, pour cette génération-là. Mécaniquement, il y a plus de matchs aujourd'hui, donc c'est pas que c'est plus facile, c'est qu'il y a plus de chances un jour de battre ce record. Mais si vous voulez mon sentiment, c'est pas encore pour cette année.
2: Ah, Bon, je prends le pari, Jérôme.
6: On sera pas loin, peut-être. On sera autour des 10, vous verrez, je pense. Mais il en manquerait un petit peu.
2: La Belgique sauve sa peau, Jérôme. Il s'en est fallu peu. Ils étaient menés 2-0 par le Sénégal.
6: Ah,
2: qui s'est effondré. Immense désillusion pour le Sénégal.
6: Oui, oui, oui. Honnêtement, je vais vous dire la vérité, Marie. À 2-0, 70e, j'ai zappé un petit peu. Je vous dis la vérité. La Belgique n'avait pas une occasion. Ils étaient horribles.
2: Ouais.
6: Et puis, je reçois un push. J'appuie sur mon téléphone. Je vois 2-2. Je dis, mais c'est pas possible. Alors, j'ai tout remis. Du coup, pour vous faire un update à peu près sérieux quand même, Marie, mais je vous avoue que j'y croyais pas une seconde. Et puis ce but à la dernière seconde de la prolongation, c'était juste, enfin ce but, ce penalty à la dernière seconde de la prolongation, c'était fou. Mais la Belgique de Rudy Garcia est toujours là. Elle souffre, mais elle est là.
2: Et ce soir, Portugal-Croatie et un duel, on en a déjà parlé aussi, un duel de quadra, Cristiano Ronaldo, Luka Modric, eux qui ont partagé tant de titres ensemble au Real Madrid.
6: Eh oui, c'est la dernière danse pour eux aussi, mais quel privilège on aura eu, Marie, de voir pendant 20 ans sous nos yeux des génies comme ça s'exprimer, voilà, que ce soit Ronaldo, Modric, Messi. C'est leurs adieux, il y en a deux qui se jouent ce soir, ça va être génial. Est-ce qu'ils pourront peser sur le match? J'en suis pas certain. Le but de Coulon est compliqué pour les deux, à l'inverse de Messi. Mais en tout cas, quelle chance on a eu pendant 20 ans de voir ces garçons-là évoluer sous nos yeux, c'était génial.
2: Et on va suivre tout ça ensemble, évidemment, et on en reparle ensemble. Merci Jérôme Alonso, consultant football de France Info. À suivre la météo et un nouveau journal.
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2: Quel temps fait-il, Laurence Dezélé?
10: Une petite perturbation devrait apporter une alternance de nuages et d'éclaircies de la Bretagne jusqu'aux Hauts-de-France en passant par la Normandie, le centre Val-de-Loire et l'Île-de-France cet après-midi. Du coup, bonne nouvelle, les températures vont être beaucoup plus respirables que ces derniers jours, entre 20 et 25 degrés. Sur le reste de la France, toujours du beau temps, avec autour de 25-30 degrés. C'est dans le sud-est qu'il va faire le plus chaud aujourd'hui, entre 31-37 degrés même, avec des pointes qui pourront parfois atteindre les 40 degrés dans le Var. Attention également au développement d'orages possibles en soirée dans le sud de la Corse. Et puis bien sûr, on reste très prudent dans le sud-est, car le Mistral et la Tramontane continuent de souffler très fort, autour de 80 voire même 90 km/h sur le delta du Rhône. Et le risque d'incendie est bien évidemment très élevé en forêt. Surtout, soyez vigilants.
2: Merci Laurence, merci à vous tous d'écouter France Info. Bon après-midi, il est 13h30. Lorette Puyot pour l'info.
11: Deux canadairs supplémentaires déployés dans l'Aude pour maîtriser le feu qui a parcouru 900 hectares. Ils viennent en renfort des deux canadairs et du Dash déjà mobilisés avec 600 pompiers et 120 engins. Deux autres incendies touchent le nord de Marseille depuis hier soir. Marseille où le Premier ministre se rend pour une nouvelle cellule interministérielle de crise. Il clame son innocence depuis 32 ans. Dany Le Prince aura un nouveau procès. La cour de révision a annulé sa condamnation à perpétuité pour un quadruple meurtre en 1994. C'est une décision historique. Il n'y avait que 12 cas de révision depuis 1945. Les parents des deux fillettes de 15 mois retrouvées décédées par déshydratation lundi matin dans le Nord sont mis en examen pour privation de soins suivie de mort. Ils ont été incarcérés, indique le parquet de Valenciennes. La famille ne faisait pas l'objet de suivi en assistance par un juge des enfants et n'avait pas fait l'objet d'un signalement, précise le parquet. Les quatre autres enfants de cette famille sont confiés au service de l'aide sociale à l'enfance. Des soupçons de paris truqués dans le monde de la pétanque. 9 grands noms de la discipline, notamment les champions Dylan Rocher et Henri Lacroix, doivent être jugés pour escroquerie en bande organisée. Soupçonnés d'avoir truqué l'ultime rencontre des Masters de pétanque en septembre dernier à Levallois-Perret. Une enquête est ouverte après un signalement de l'autorité nationale des Jeux, Joséphine Ortuno.
12: Tout part d'un voyant qui s'allume dans les bureaux de l'Autorité nationale des jeux. Des paris en cascade, des pronostics incohérents et surtout des sommes très inhabituelles pour une telle discipline. 13 000 euros misés sur la défaite de l'équipe de Dylan Rocher, 500 euros à peine sur sa victoire et à la clé des gains de 50 000 euros. Le signalement est immédiat, des enquêteurs de police judiciaire se rendent sur place. Ils assistent à la défaite sèche des grands favoris, 13 à 4 face à des amateurs. Parmi eux, Romain Cusin, lui-même surpris du scénario.
13: Ça fait plaisir, première victoire contre Dylan, une des meilleurs joueurs du monde. Mais bon, après, ils n'ont pas très très bien joué dans cette partie, ils n'ont peut-être pas su s'adapter au terrain, nous un petit peu plus. Et du coup, je pense que c'est ce qui a fait la différence.
12: L'habitude du terrain, plutôt des paris très suspects, selon le procureur de Toulon, qui ouvre une enquête suite à l'identification de 9 points de vente dans le Var. 9 suspects, dont 3 joueurs de l'équipe perdante, ont été placés en garde à vue après 9 mois d'enquête. Ils ont appris qu'ils seraient jugés devant le tribunal. L'un d'eux, Dylan Rocher, affirme n'avoir jamais triché.
11: Les parieurs et les intermédiaires sont aussi poursuivis dans cette affaire. Ils ont tous contesté les faits au cours de leur garde à vue et seront jugés en juin 2027. En Ukraine, un jour de deuil est décrété demain après la mort d'au moins 17 personnes dans une attaque russe massive. La nuit dernière, la Russie a dit vouloir continuer à augmenter la pression sur Kiev, a déclaré le porte-parole du Kremlin. L'Ukraine qui appelle ses alliés à lui fournir des systèmes de défense antiaérien. La chef de la diplomatie européenne a proposé de nouvelles sanctions contre Moscou. Et puis une plainte déposée contre la SNCF après la mort d'un chat sur les voies de la gare de Lyon. C'est son propriétaire qui porte plainte ainsi que l'association de la défense des droits des animaux Stéphane Lamarre. Le chat s'est échappé de son sac avant de se mettre sur les voies. Même scénario qu'en 2023, le chat Neko avait été écrasé par un train à la gare Montparnasse cette fois.
2: Laurette Puot, merci.
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2: Sébastien Lecornu est attendu dans le sud pour présider une nouvelle cellule interministérielle de crise face aux incendies qui ravagent déjà la région. 900 hectares brûlés dans l'Aude et l'Hérault, 260 dans les Bouches-du-Rhône. Des incendies qui surviennent de plus en plus tôt dans la saison, nous dit le porte-parole de la Fédération nationale des sapeurs-pompiers, Éric Brocardi. Bonjour Soizigbourg.
14: Oh, bonjour.
2: Cellule décryptage de France Info, est-ce que les feux effectivement sont plus précoces qu'avant?
14: Alors oui Marie, et les chiffres sont là pour le confirmer. 13 feux ont été recensés en France dès la fin du mois d'avril, en Charente-Maritime, en Côte d'Or, en Lozère, en Savoie, dans l'Oise ou encore dans les Ardennes. Plus précoces donc et plus dévastateurs aussi en 2025. 700 hectares de forêt avaient brûlé au mois de juin. Cette année, c'est 3 fois plus, 2000 hectares en quelques semaines. Dans les Bouches-du-Rhône par exemple, dès le 10 juin dernier, des feux de végétation parcouraient déjà plusieurs hectares à Toulon et à La Ciotat et le département était placé en vigilance orange incendie, ce qui est inédit si tôt dans l'année selon Météo France. Alors comment on explique ça? Eh bien par la sécheresse évidemment, toujours plus intense des sols.
2: Et cette précocité, soit dit que c'est une tendance de fond.
14: Oui, en regardant la carte du gouvernement qui recense les feux de forêt au fil des années, on s'en rend bien compte. En 2009 par exemple, entre avril et juin, il y a eu 246 incendies en France. En 2015, on passe à 368 et en 2022 à 619, avec à chaque fois de plus en plus d'hectares parcourus par les flammes. Et si on se concentre sur le pourtour méditerranéen uniquement, en 1990, tous les incendies recensés l'ont été entre le 10 juillet et le 23 septembre.
2: Des incendies de plus en plus précoces donc, et qui touchent des régions qui jusque-là étaient relativement épargnées.
14: Oui, toujours sur la base des données fournies par le gouvernement, chaque année qui passe, on remarque que certaines zones sont de plus en plus touchées. Le Grand Est, le Centre-Val de Loire, la Bretagne, alors que jusqu'aux années 2000-2010, les incendies se concentraient sur une large moitié sud de la France. Dans le Cotentin, par exemple, il y a 2 semaines, près de 2 hectares de végétation sont partis en fumée près de Cherbourg. Dans le Pas-de-Calais, 6000 m2 de champs et de forêts ont pris feu en quelques heures. Et on se souvient évidemment du spectaculaire incendie des Monts d'Arrée en Bretagne en 2022 et de celui de Brocéliande l'année dernière. Alors, c'est pas la première fois que la forêt bretonne brûle. En 1976, 1 millier d'hectares avaient été calcinés en 1976. Donc, en mai 1984, là, 700 hectares avaient avait brûlé, et encore 170 hectares en avril 1987. Mais ces épisodes étaient ponctuels, isolés, quand aujourd'hui ils sont presque devenus quasi systématiques.
10: Et en ce moment, ça brûle notamment dans l'Aude, je vous le disais, où des centaines de pompiers luttent toujours contre ces incendies partis de l'Hérault hier. Incendie, feu, flammes attisés par le vent, la sécheresse et la chaleur. Merci Soazic Bourg, cellule décryptage de France Info. Venons-en à ces chiffres où la surpopulation carcérale bat un nouveau record. Près de 89 000 personnes incarcérées dans les prisons françaises au 1er juin, d'après les chiffres publiés par le ministère de la Justice. Et ce matin, la contrôleure générale des lieux de privation de liberté lance un nouvel appel pour résorber cette surpopulation, respecter les droits fondamentaux des détenus. On va l'entendre. Dominique Simonneau, qui publie trois textes au journal officiel Elin, fait des recommandations en urgence sur la prison de Grenoble-Vars en Isère, où la situation s'est encore dégradée depuis une précédente visite il y a 3 ans. La surpopulation y est désormais extrême, à près de 200% dans cette maison d'arrêt pour hommes. Lauriane Delanoë, vous avez pu joindre un détenu de cette prison. Il vous décrit son quotidien difficile, très difficile en cellule.
15: Oui, dans leur conversation entre eux, les détenus de Grenoble appellent leur prison la pire de France. C'est ce que nous explique par téléphone cet homme d'une trentaine d'années. Il y est incarcéré pour trafic de stupéfiants. Les portables sont interdits en détention. Alors pour préserver son anonymat, nous utilisons une voix de synthèse.
16: On se retrouve à 3 dans une cellule, tout petite. Il n'y a que 2 lits, donc forcément, il y en a un qui dort par terre. Je vous parle même pas des rats qui envahissent les cellules. Ils sont immenses, les rats. D'où la pire prison de France.
15: Ce prisonnier a vu la situation se détériorer. Son bâtiment, la maison d'arrêt, est conçu pour 232 détenus. Ils sont aujourd'hui presque 2 fois plus.
16: De base, moi, j'étais tout seul en cellule. Là, maintenant, ça n'existe plus et ça peut très vite dégénérer. Ce qui nous plaisait, nous, un petit peu, c'était de pouvoir sortir en promenade, prendre l'air. Et en fait, ça fait des mois et des mois et des mois qu'on n'a qu'une seule promenade par jour. Alors que moi, j'appelle d'autres collègues à moi qui sont dans d'autres prisons, ils ont bel et bien leur 2 promenades. En gros, moi, je peux comprendre, on est des détenus, on mérite d'être en prison, on mérite de galérer. Est-ce qu'on mérite d'être des chiens? On a une dignité quand même.
15: Et ce détenu se sent abandonné car en parallèle, les surveillants, eux, sont en sous-effectif. Des postes sont vacants, les agents sont souvent rappelés sur leurs jours de repos. La surveillance n'est donc pas assurée partout, en permanence. Le représentant local du syndicat Force Ouvrière nous le confirme. Il le déplore et appelle à des recrutements pour améliorer les conditions de vie des détenus et les conditions de travail de ses collègues.
10: Avec la surpopulation et le manque de moyens, Lauriane, il y a aussi un problème d'hygiène dans cette prison de Grenoble-Vars.
15: Le même détenu au téléphone nous alerte sur l'état des douches collectives insalubres.
16: La douche, c'est 3 fois par semaine. Et c'est vraiment très très sale. Et quand vous marchez pieds nus dans la douche, bah, vous pouvez pas. Vous allez attraper des champignons et c'est pas beau à voir. Du coup, on vous fournit normalement des claquettes. Mais on nous en fournit pas. On nous dit rupture de stock. Du coup, il y a des détenus, ils font quoi? Ils prennent des sacs poubelles, ils se les mettent aux pieds. On peut dire qu'on se plaint de choses toutes bêtes. Mais en fait, toutes ces situations au quotidien pendant plusieurs années. C'est vraiment pas vivable.
15: L'état de la cuisine de la prison de Grenoble-Vars interpelle également. Un audit réalisé l'automne dernier lui attribue un score de 0 sur 100. Alerte noire sur le niveau d'hygiène avec des moisissures, des traces de déjection de rongeurs et certains frigos et congélateurs hors service. Cette cuisine doit être totalement rénovée dans les prochaines semaines.
10: Et nous avons donc, merci Lauriane Delanoë, reçu ce matin la contrôleure générale des lieux de privation de liberté qui s'en inquiète, Dominique Simonneau. La prison de Grenoble-Vars en Isère, un cas extrême, nous dit-elle, mais qui n'est malheureusement pas unique.
17: C'est un cas qu'on voit de plus en plus. Mais Grenoble-Vars, oui, on a fait ces recommandations en urgence 3 ans après en avoir déjà fait parce que la prison est dans un état mais épouvantable. Ce qu'a dit le détenu, ce que dit le surveillant, enfin le représentant syndical, je peux le signer dès demain. Et d'ailleurs, il pourrait signer ce qu'on a écrit également. Il y a des rats partout, la cuisine, il y a des déjections de rats dans la cuisine, près de la nourriture. L'alerte, le niveau d'alerte noire est déclenché au niveau de l'hygiène. Il n'y a pas de surveillant, il n'y a pas de gradé. Les surveillants sont très jeunes, ils sont inexpérimentés. Il y a des rixes en permanence. La direction a alerté les pouvoirs judiciaires sur le risque mortel au quartier des vulnérables, par exemple, c'est-à-dire les détenus
18: Le risque
17: fragiles.
18: Mortel.
17: Oui, pour un risque mortel. Il a alerté. La violence est telle que Il y a des bagarres la nuit dans les cellules. Il y a des détenus qui appellent à l'aide en vain, qui sont battus, frappés. Dans la cour de promenade, pareil, il n'y a pas de surveillance. Enfin, c'est un état effroyable.
18: Dominique Simonneau, vous en appelez à modifier la loi, à limiter le nombre de enfin, à limiter les incarcérations lorsque les prisons ne peuvent plus accueillir de détenus, c'est ça ?
17: Exactement. Un mécanisme qu'on appelle de régulation carcérale, mais inscrit dans la loi, contraignant, obligeant à ne pas incarcérer quand il y a trop de monde. Et là, actuellement, l'état des prisons françaises, ça n'est plus une sanction, c'est un châtiment corporel. Je pense que nos concitoyens vont tous comprendre que, oui, c'est normal de sanctionner des gens. Le détenu le dit très bien. On est en prison parce qu'on a fauté. Normal. Mais est-ce que c'est des chiens ?
18: On comprend le principe de cette régulation carcérale, oui. Mais concrètement, avec 140% d'occupation, aujourd'hui en France, ça veut dire qu'on n'incarcère plus personne ?
17: Non, pas du tout. Je vous arrête. Ce n'est pas 140%. On est à 176% dans les maisons d'arrêt, c'est-à-dire où se purgent les petites peines, les petits pour des délits moindres. C'est là qu'il y a la surpopulation. Et on dit que si quelqu'un entre, quelqu'un doit sortir. Au temps du Covid, on a fait des ordonnances qui faisaient sortir les détenus 2 à 3 mois avant leur fin de peine. Est-ce que c'est un drame ? Je ne le crois pas. D'ailleurs, il n'y a pas eu de drame avec ces sorties. Et je pense que ce serait... Sinon, la sanction perd tout sens. Si vous n'avez accès ni au travail, ni au sport, ni à l'enseignement, ni à la formation, si vous n'avez que 2 douches par semaine, si vous, dans des cellules immondes, bourrées de rats, je pense que ça doit faire réfléchir.
2: Dominique Simonneau, la contrôleure générale des lieux de privation de liberté, invitée de France Info ce matin. Elle répondait à Jérôme Chapuis. Le fil info à suivre.
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2: L'intelligence artificielle et la politique font-elles bon ménage ? Enquête de France Info à moins d'un an de la présidentielle. Après le fil info, puisqu'il est 2h moins le quart. Et à la une, Lorette Puyot, le feu dans l'Aude, toujours pas fixé.
11: Attisé par le vent, la sécheresse et la chaleur, il a pour l'instant parcouru 900 hectares. Des canadairs sont arrivés en renfort ce midi, a précisé la préfecture. Tous les massifs forestiers du département sont fermés au public. Quant aux incendies, dans les Bouches-du-Rhône, à Rognac et à Lançon, ils sont fixés. Les flammes ne progressent plus. Après avoir été placés en garde à vue, les parents des jumelles de 15 mois décédées par déshydratation sont mis en examen et incarcérés. Les deux fillettes ont été découvertes inanimées lundi à Beuvrage dans le Nord. La cour d'appel de Paris juge prescrit une partie des faits reprochés à l'ex-bras droit d'Emmanuel Macron, Alexis Kohler, réduisant nettement la portée de l'enquête, le visant pour prise illégale d'intérêt. L'association de lutte contre la corruption Anticor, qui avait déposé plainte, à fustiger une décision aussi scandaleuse que dangereuse. Les travaux de l'Opéra Garnier à Paris dureront 5 ans au lieu des 2 années prévues. Ces travaux pour moderniser la scène, dont il faut retirer intégralement du plomb présent, dureront donc de 2027 à 2032 et retardent d'autres travaux prévus à l'Opéra Bastille.
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2: 2027 sera la première élection majeure en France à l'ère de l'intelligence artificielle. Et certains, surtout parmi les jeunes, utilisent déjà ChatGPT, Claude ou encore Grok pour se décider. Un Français sur six a eu recours à l'IA pour l'aider à faire son choix aux élections municipales. Bonjour Marc Bertrand.
0: Bonjour.
2: Et ce chiffre, il monte à 1 sur 3 pour les moins de 25 ans. Vous avez rencontré une de ces jeunes avoir grandi avec l'IA et avoir fait une confiance quasiment aveugle à l'intelligence artificielle.
0: Oui, Lydia, lycéenne de 17 ans, attend son bus à la gare d'Evry dans l'Essonne, la présidentielle l'an prochain.
1: Oui, bien sûr, je vais voter.
0: Ce sera la première fois qu'elle vote.
1: Je trouve que c'est hyper important, c'est un peu l'avenir de notre pays.
0: Elle utilise déjà ChatGPT pour le shopping, les cours et pour des conseils sur la politique.
1: Bah, en vrai, c'est plus des questions, genre Bardella, est-ce qu'il était vraiment raciste et tout ? En vrai, c'est des trucs bêtes.
0: Lydia saisit son téléphone.
22: Hey, I'm here and ready to help.
1: Je voulais savoir, c'était quoi ce que Bardella proposait vraiment? Et si il était raciste, enfin si son but c'était vraiment de virer en quelque sorte tous les migrants de la France.
22: Le programme de Jordan Bardella se concentre sur des mesures très restrictives en matière d'immigration. Il propose de supprimer le droit du sol automatique, de mettre fin au regroupement familial, tout en excluant les binationaux de postes stratégiques. Ce discours est jugé par plusieurs observateurs comme national-populiste, voire xénophobe.
1: L'IA, en vrai, ça peut grave m'aider à faire les bons choix, quoi.
0: Est-ce que vraiment tu peux faire confiance à une IA ?
1: Bah franchement, ChatGPT, oui. Enfin, il reste objectif.
0: Elle dit même qu'elle a plus confiance en ChatGPT qu'en la télé ou les journaux.
2: Mais l'IA est-elle vraiment objective, alors Marc, comme le pense cette lycéenne ?
0: C'est vrai que quand on lui pose la question « Salut ChatGPT, pour qui est-ce que je dois voter en 2027 pour sauver la France ?»
22: Malheureusement, je ne peux pas te dire un vote précis, mais je peux te donner des pistes pour examiner les programmes.
0: L'IA ne donne pas de consignes de vote, mais ça ne veut pas dire qu'elle est neutre.
23: On pourrait lui demander pour qui voter. En fait, on peut arriver à pousser l'IA dans ses retranchements, et elle est biaisée en fait. Toutes les IA sont biaisées.
0: Paul G est un jeune start-upper de 24 ans, spécialisé dans l'intelligence artificielle.
23: Vous allez pouvoir donner un prompt à ChatGPT, lui donner une instruction disant « dites-moi pour qui voter en 2027 ». Mais en fait, initialement, il y a OpenAI qui donne un cadre à ChatGPT sur lequel répondre. C'est des produits qui sont essentiellement américains ou chinois et on n'a aucune idée de ce que contient ce cadre. Est-ce que c'est plutôt d'orienter la discussion à gauche ou à droite ? C'est le code secret des IA.
0: Le jeune homme a lancé sa start-up qui crée des clones textuels de chefs d'entreprise à succès pour donner des conseils de réussite aux entrepreneurs. Il a décidé d'appliquer son modèle à la politique. Il nous présente le clone vocal de Gabriel Attal.
24: Bonjour, je suis Gabriel Attal. Je suis candidat à l'élection présidentielle.
23: C'est pas trop mal. Dans 6 mois, ce sera parfait.
0: Il est en train de développer une appli gratuite qui permettra de discuter avec des clones des candidats à la présidentielle pour intéresser les jeunes à la politique. Et plutôt que ChatGPT, il s'appuie sur Mistral, une IA française, en lui posant des limites éthiques.
23: On a récupéré tous les programmes de tous les candidats. Chaque réponse est sourcée, on peut les vérifier soi-même pour qu'on puisse quand même utiliser l'IA parce que c'est quand même ultra intéressant et ludique, mais qu'on ait les réponses sourcées et transparentes.
0: Démonstration avec le faux Gabriel Attal.
24: Comment puis-je vous aider avec mon expertise ?
25: Je voudrais savoir, est-ce que vous comptez augmenter les moyens de la justice avec l'affaire Liana ? On en a beaucoup parlé.
24: Merci pour votre question. Oui, il faut des moyens supplémentaires pour la justice, mais pas uniquement des crédits en plus sur un budget. Il faut surtout plus d'êtres humains, plus de magistrats, plus de greffiers.
0: La ressemblance est étonnante. Le problème, c'est que Gabriel Attal n'a jamais dit ça. L'intelligence artificielle l'a inventée à partir de ce qu'elle pense être l'opinion du candidat. Surtout, on a contacté l'équipe du vrai Gabriel Attal, qui n'était absolument pas au courant. Ils n'ont pas souhaité réagir, mais diffuser la voix clonée de quelqu'un sans son consentement, c'est illégal. Paul G répond qu'il s'agit d'un prototype et qu'il ne lancera les clones IA des candidats que s'il a l'autorisation de leurs équipes.
2: Un exemple, Marc, qui illustre les possibilités énormes de l'IA en politique, ça inquiète beaucoup de chercheurs.
0: Oui, parce que les intelligences artificielles jouent sur nos émotions. Elles sont programmées pour chercher à nous plaire, à aller dans notre sens sans nous contredire. Et ça, ça leur donne un pouvoir de persuasion énorme, selon Nadia Guerouaou. Elle est chercheuse au CNRS, spécialiste de l'intelligence artificielle.
26: On a de plus en plus d'études qui montrent qu'on a beaucoup plus confiance à ce qui est produit par ces technologies par rapport à un discours qui est produit par un humain. Je trouve ça particulièrement inquiétant. Si on parlait de ces technologies telles qu'elles sont, je pense que ça inquiéterait tout le monde. Si on disait dorénavant, on va créer des clones qui sont designés pour manipuler vos émotions, parce qu'ils sont designés pour paraître empathiques 24 heures sur 24, pour faire en sorte que vous ayez confiance en eux, qui sont designés pour être persuasifs. Je pense que tout le monde trouverait ça préoccupant que ce genre de dispositif vienne soutenir la décision électorale.
0: La chercheuse dit que ça pourrait créer une inégalité entre les candidats qui ont une IA performante pour porter leur discours et ceux qui n'en ont pas les moyens. Elle appelle à établir des règles strictes pour l'utilisation de l'IA dans les campagnes électorales.
2: Enquête reportage signé Marc Bertrand. Merci Marc. Cette question à présent, quel avenir pour les festivals face à l'intensification des épisodes de chaleur? Après plusieurs annulations le week-end dernier, annulation totale, comme pour Solidays, Chambord Live notamment, ou partielle, ça a été le cas de Gare au Rock. Quid des prochains? Comment s'adapte-t-il? Nous avons joint Jean-Paul Roland, le directeur des Eurocaennes de Belfort. Le festival démarre aujourd'hui.
4: Déjà, on est très malheureux hein, pour nos confrères, consoeurs qui ont dû annuler ou amputer leur manifestation. La deuxième, bien entendu, c'est que cette canicule, nous, on l'a subie, mais on l'a subie pendant le temps du chantier. Donc, cette adaptation, on a dû, l'adapter avec notamment les techniciens. C'est un vrai sujet. Le sujet qui se pose actuellement, il est double. Le premier, c'est effectivement d'éviter une annulation automatique. Donc, ça, c'est les discussions avec la préfecture, mais notre syndicat écossais a alerté le ministère de la Culture, et je crois que la semaine prochaine, il y a une rencontre. Et puis l'autre chose, c'est que, bien entendu, il faut savoir que la capacité d'assurabilité, finalement, de nos festivals est une question qui se pose de plus en plus. C'est-à-dire que si, effectivement, les préfectures ont tendance à nous annuler assez rapidement, par principe de précaution, nos événements, bien sûr, les assurances ne joueront plus le jeu. Et les tels événements, enfin, en tout cas, aussi onéreux, à fabriquer, seront très difficiles à mettre en place.
5: Est-ce que vous subissez la concurrence du mondial de foot? Parce que samedi à 23h, là, pour le prochain match des Bleus, il y a quoi comme concert chez vous?
4: Alors, je dois vous dire qu'en fait, nous, quand il y a la programmation de la Coupe du Monde, on imagine, bien entendu, la France aller jusqu'au bout. Et donc, on réserve, bien entendu, un espace. Et là, cette année, ce sera le samedi 4 que la France rencontrera le Paraguay. Alors, bien sûr, il y a des groupes qui jouent pendant ce temps-là, mais on a demandé au groupe Enhancer, qui est un groupe un peu de punk rock fusion, de pouvoir décaler son concert pour pouvoir avoir tout le match en entier, qui est retransmis sur les écrans des SAN. Ah ben oui, non, ils nous demandent depuis le début en disant, écoutez, s'il n'y a pas de foot, pour ça, on ne vient pas. Hein. Donc, ouais. Voilà. Et donc, c'est assez impressionnant quand le foot démarre chez nous, parce que c'est comme une sorte d'immense fan zone.
2: Le directeur des Eurocaennes de Belfort, Jean-Paul Roland, il répondait à Mathilde Munoz, les Eurocaennes, c'est jusqu'à dimanche. Marseille accueillait de son côté hier soir l'une des plus grandes stars actuelles de la musique, le portoricain Bad Bunny, qui a marqué l'année, notamment par sa performance à la mi-temps du Super Bowl, ou encore son triomphe au Grammy Award. Il entamait hier une semaine à 3 dates françaises par un concert complet au Stade Vélodrome, un show dantesque devant des fans venus parfois de l'autre bout du monde. Récit de la soirée. Et Yann Bertrand.
6: Colombie, Mexique, Argentine, Chili, Venezuela, Porto Rico, bien sûr, devant le Stade Vélodrome. 3 heures avant le concert, les fans affichaient déjà fièrement leurs couleurs. Alicia, par exemple.
7: Très important, on l'attend depuis longtemps, pour pas jouer aux États-Unis et tout, quand même, bravo.
6: Car le portoricain l'a décidé au début de cette tournée, DTMF, du nom de son dernier album, aucun concert aux États-Unis, pour que ses fans ne risquent pas d'être arrêtés par l'ICE, la police de l'immigration. Alors, Marseille est la première étape de ce séjour en France. Plus de 60 000 spectateurs hurlant toutes les paroles conquises par les mousses aguicheuses du chanteur, ne s'économisant pas, passant tous les styles musicaux de sa carrière en revue dans un grand show étincelant. D'origine mexicaine, Valeria était très émue.
7: Quand j'étais à l'université, j'allais avec mes potes en boîte et c'était souvent Bad Bunny. Je suis très heureuse qu'il ait réussi à percer comme ça, et pas seulement pour les côtés latinos aux États-Unis, mais il a aussi pris des positions pour les femmes trans. C'est quelque chose que dans la culture latino, c'est pas très évident. On a une culture assez machiste et je pense qu'il a révolutionné beaucoup par rapport à ça et je suis fière de lui.
6: À côté d'elle, ses amis portent un t-shirt « Mauvais lapin », traduction très second degré de Bad Bunny.
3: Je trouve ça grave cool que le reggaeton et tout ça commence à débarquer en France de cette manière-là. Et Bad Bunny en est son principal représentant et je trouve ça top.
8: Ça rassemble aussi énormément, comme le football aussi un peu.
6: Chanteur rejoint par le créateur Jacques Mus ou le rappeur Kalash dans la Casita, petite maison pour VIP dressée dans la fosse à chaque concert, avait quasiment des allures d'icône pour des milliers de fans hier soir.

0: à Marseille. Reportage Yann Bertrand. À suivre, la météo, un nouveau journal.
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10: Et globalement, Laurence de Zélé, il va faire beau cet après-midi, mais c'est un peu plus couvert sur le nord-ouest.
11: Oui, les nuages vont alterner avec les éclaircies de la Bretagne, aux Hauts-de-France et aux Ardennes, en passant par le bassin parisien et le centre-val de Loire. Alors rassurez-vous, demain, retour de l'anticyclone et d'un beau temps ensoleillé partout, avec des températures qui pourraient monter un petit peu. Sur le reste de la France, soleil et chaleur. Cet après-midi, il fera même très chaud dans le sud-est, puisqu'on attend des pointes à 37, voire à 40 degrés dans l'arrière-pays varois. Alors attention, nous avons toujours ce Mistral et cette tramontane qui souffle très fort dans le sud. On parle de rafales à 80 voire 90 km/h. Donc il y a aujourd'hui encore un fort risque d'incendie de forêt. Soyez toujours très très vigilants. Et puis du vent également jusqu'à 70 km/h sur le relief des Pyrénées et des Cévennes. Et pour ce qui est des températures, on attend cet après-midi 20 degrés à Brest, 24 à Lille, 23 à Paris, on respire, hein, 30 à Bordeaux, 31 à Strasbourg et quand même 35 du côté de Montpellier.
10: Et demain donc ça grimpe encore un peu?
11: Alors demain ça moyennement, on va dire le matin sera un petit peu couvert, mais ça va aller beaucoup mieux après. On aura quand même une impression de beau temps, mais rien à voir avec la canicule de la semaine dernière, soyez rassurés.
10: Merci Laurence, merci à vous tous d'écouter France Info, bon après-midi, il est 14h.
0: Lors d'un nouveau point sur l'info, Mélanie Delaunay.
12: Deux canadairs supplémentaires déployés dans l'Aude pour essayer de venir à bout de l'incendie. Parti hier après-midi de l'Hérault, il a parcouru plus de 900 hectares et fait toujours rage dans le département. 600 pompiers mobilisés dans l'Aude avec trois avions bombardiers d'eau dans des conditions météo compliquées. Le vent, la sécheresse aussi. Tous les massifs forestiers du département sont interdits au public. Dans les Bouches-du-Rhône, les flammes ont parcouru plus de 300 hectares. Les deux incendies à Rognac et à Lançon-Provence sont désormais fixés. 600 personnes ont dû quitter leur logement en urgence hier soir, comme Mathieu, évacué avec sa femme et ses deux enfants.
13: On n'a pas paniqué, puisqu'en fait, on savait qu'on allait nous demander d'évacuer si jamais il y avait un problème. Donc on a attendu, et lorsque les pompiers sont venus avec les haut-parleurs nous demander d'évacuer, on a suivi les consignes. Disons qu'il y avait beaucoup de fumée. Donc on s'est dit qu'au bout d'un moment, vu que c'était irrespirable dès qu'on ouvre la porte, on se doutait qu'il fallait évacuer. Et évidemment, on a un grand respect pour les pompiers, pour le travail et tout ce qu'ils ont affronté avec les rafales de vent qu'il y avait, ça devait être un enfer. Et puis pour les services de la mairie qui nous ont mis à disposition, même les bénévoles, tous ceux qui ont fait des dons en termes de nourriture, il y avait des gâteaux, il y avait des fruits, enfin voilà, on n'était pas malheureux.
12: Et ces habitants de Lançon-Provence peuvent rentrer chez eux. Le Premier ministre sera tout à l'heure dans les Bouches-du-Rhône. Sébastien Lecornu à Marseille va faire le point sur ces incendies, tenir une nouvelle réunion de crise consacrée aussi à la canicule avant une remontée des températures et alors que le gouvernement est critiqué pour sa gestion des fortes chaleurs. Avec cette canicule annoncée, en tout cas cette hausse des températures, beaucoup sont en quête d'un ventilateur ou d'un climatiseur. Plusieurs supermarchés Lidl ont dû fermer ce matin après des émeutes. Des dégâts, explique l'enseigne. Il y a eu des bousculades, notamment en région parisienne et dans le Bas-Rhin. Il y aura un nouveau procès pour Dany Le Prince. La cour de révision annule sa condamnation pour le meurtre de quatre membres de sa famille en 1994 dans la Sarthe. Décision extrêmement rare. Dany Le Prince, aujourd'hui âgé de 69 ans et qui a passé 18 ans en détention avant d'obtenir une libération conditionnelle, a accueilli cette nouvelle les larmes aux yeux. Il veut que la vérité éclate. La cour de révision estime que des éléments retenus à charge lors de sa condamnation sont désormais fragilisés. Le nouveau procès se tiendra à Angers devant la cour d'assises du Maine-et-Loire. Un an après l'instauration d'une zone à trafic limité à Lyon, la métropole acte le retour des voitures dans le centre-ville contre l'avis de la municipalité écologiste. La mesure va être assouplie dans les rues concernées sur la presqu'île et sera limitée aux soirées et aux week-ends. La Russie menace de continuer à augmenter la pression sur l'Ukraine après une série de frappes pendant la nuit sur Kiev. Il y a au moins 17 morts, près de 90 blessés. Selon le maire, c'est la pire attaque contre la capitale ukrainienne depuis le début de la guerre, Lucas Lazo.
14: À Kiev, les autorités ont décrété une journée de deuil demain en hommage aux victimes de cette nouvelle attaque combinée de drones et de missiles russes. Le bilan pourrait encore s'alourdir. Les équipes de secours sont toujours à pied d'œuvre, notamment au pied d'un immeuble de l'est de la ville où une famille pourrait être piégée sous les décombres. Plus de 80 missiles ont été tirés par la Russie au cours de la nuit, mais très peu auraient été interceptés, une vingtaine seulement selon les autorités ukrainiennes. C'est ce qui explique l'ampleur des dégâts sur plusieurs dizaines de sites à travers la capitale, principalement des immeubles résidentiels, mais aussi une station d'ambulance où 6 secouristes ont été hospitalisés. Dans un message publié ce matin sur ses réseaux sociaux, le président Volodymyr Zelensky a insisté sur l'urgence, je cite, « absolue et critique pour son pays de recevoir de nouvelles munitions antiaériennes dans le cadre d'un accord conclu entre Kiev et l'OTAN. Des munitions, ajoute-t-il, qui contribuent directement à sauver des vies. »
12: Lucas Lazo en Ukraine pour France Info. La justice de l'Union européenne confirme l'amende record pour Google, plus de 4 milliards d'euros que le géant du numérique espérait faire annuler. Google a été condamné en 2018 pour abus de position dominante, accusé d'avoir contraint les fabricants de téléphones, de tablettes à préinstaller son moteur de recherche et son navigateur Internet. Du changement à la tête de la Cinémathèque française, Isabelle Huppert est élue présidente pour 3 ans. L'actrice qui a tourné dans plus de 150 films et séries, qui a été récompensé par de nombreux prix cinématographiques en France et à l'étranger. C'est une autre institution, l'Opéra de Paris. Les travaux vont durer plus longtemps que prévu au Palais Garnier, 5 ans au lieu de 2 pour moderniser la scène. Il faut notamment retirer du plomb. Le chantier va s'étirer de 2027 jusqu'à 2032 et il y aura donc pendant ce temps une programmation hors les murs.
11: Mélanie Delaunay, merci. À suivre, reportage exceptionnel en Iran avec l'un des rares journalistes à avoir pu entrer dans le pays, l'Iran qui s'apprête à célébrer les funérailles de l'ayatollah Ali Khamenei. Nous serons à Téhéran dans une dizaine de minutes. Pour l'heure, en France, dans le sud, les incendies.
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11: Incendie qui fait toujours rage dans l'Aude, mais ça va un peu mieux dans les Bouches-du-Rhône, au nord de Marseille, où nous attend Mathilde Vinceneux. Des centaines de personnes ont dû être évacuées de chez elles la nuit dernière à la Phare-les-Oliviers, c'est entre Lançon, Provence et Rognac. Elles ont pu rentrer chez elles ce matin, mais prudence et vigilance restent de mise, Mathilde.
15: Dans plusieurs quartiers de la Phare-les-Oliviers, les habitants ont dû quitter leur maison dans l'urgence hier soir pour se réfugier dans un gymnase et dans un foyer de la commune. Un gros coup de stress, raconte Delphine, elle a évacué avec sa famille.
16: On sentait le feu se rapprocher et il y a fumée. Au moment où on a évacué nos maisons, vraiment il y avait beaucoup de fumée et ça faisait peur d'être un peu asphyxié, quoi. Les enfants, ils étaient un peu en panique et tout, mais bon, après arriver à la salle Jean-Bernard... Le stress est retombé.
15: Vous avez dormi sur des lits de camp avec
16: oui,
15: les enfants ?
16: Tout à fait, c'est ça. Il y avait des lits de camp adaptés avec des couvertures, des boissons. Ils nous ont libérés que ce matin à 8h. On a pu retourner dans nos maisons, aller au travail.
15: Un soulagement acquiesce Philippe. Il a pu rentrer chez lui avec son épouse après une nuit à se demander si des étincelles portées par le vent allaient atteindre les toitures.
17: Je sais que même des flammèches de longue distance peuvent... mettre le feu à des toitures de maison et donc c'est vrai qu'il y avait un petit peu l'inquiétude à se dire en rentrant est-ce que ouais, on va retrouver la maison. Donc satisfait et soulagé de voir que la maison est toujours là. On a quand même ce coup de fatigue lié à la nuit et on fait attention là parce qu'avec le vent encore et on voit les canadaires donc en espérant que ça reparte pas.
15: Pour le maire de la Phare-les-Oliviers, Jérôme Marcillac, il faut rester prudent.
18: Le pire est derrière nous. Mais il y a du vent qui est annoncé pour encore 2 jours, ouais. 2 ou 3 jours si j'ai bien compris. Donc là, on va être sous surveillance, hein. C'est clair. Hein. Entre ces feux qui démarrent très très vite, qui vont très très vite avec des vents qui tournent. Là, c'est ce qui s'est passé cette nuit, hein. Enfin, hier soir et cette nuit. Bon, les pompiers sont là, nous on se sent en sécurité, mais il faut faire très attention. Il faut rester vigilant. Ça part du bord de la route, hein. Comme chaque fois.
15: L'incendie a en effet démarré sur un bord de route. On ignore encore l'origine, mais les pompiers des Bouches-du-Rhône le martèlent. Il faut être très vigilant. Le Mistral souffle encore très fort ici et le moindre mégot jeté par une fenêtre de voiture peut avoir des conséquences dramatiques.
0: Mathilde Vinceneux à la Fare-les-Oliviers, dans les Bouches-du-Rhône. C'est les larmes aux yeux que Dany Le Prince a accueilli la décision très rare de la Cour de révision ce matin. Dany Le Prince, condamné en 97 pour un quadruple meurtre dans la Sarthe à 69 ans. Il obtient l'annulation de sa condamnation à la réclusion à perpétuité. Aurélien Tirard, et un nouveau procès. Dany Le Prince très ému donc.
19: Oui, Dany Le Prince chancelant tient les mains de ses avocats. Il lève les bras en signe de victoire. Pendant de longs instants, Dany Le Prince, 69 ans, se tient debout face aux nombreuses caméra. Les mots peinent à sortir de sa bouche, une première déclaration tout en pudeur.
20: C'est extraordinaire de parvenir à obtenir cette révision et je remercie la Cour. Et j'aimerais aussi avoir une pensée pour ma famille disparue, pour mon frère, ma belle-sœur et mes deux nièces, Sandra et Audrey. Le combat continue et je suis déterminé non seulement pour le procès en révision, mais également pour la vérité. Je suis un peu ému. En tous les cas, il faut que la vérité éclate.
19: Dany Le Prince savoure donc cet instant. Lui qui a passé 18 ans derrière les barreaux. Enfin une victoire judiciaire pour cet homme qui avait déjà demandé un premier procès en révision il y a plus de 20 ans déjà. Il avait essuyé un refus. Et là, dans le cadre solennel de la Cour de révision, les plus hauts magistrats annulent sa condamnation et acceptent qu'il soit rejugé.
0: L'émotion, le soulagement de Dany Le Prince, donc Aurélien, pour une décision judiciaire historique.
19: Oui, l'avocat de Dany Le Prince n'a pas manqué de le souligner. C'est seulement la 13e fois dans l'histoire judiciaire française qu'une telle décision intervient. Dany Le Prince, condamné à la perpétuité en 1997 avec une peine de sûreté de 22 ans pour Olivier Maurice, son avocat, cela fait de lui le condamné à la plus lourde peine à bénéficier d'une telle décision de la Cour de révision.
21: Aujourd'hui, il n'y a plus de boucher de la Sarthe. Il demeure Monsieur Dany Le Prince, présumé innocent, le château de cartes qui constituait l'accusation s'effondre totalement. Le spectre de l'erreur judiciaire pointe de manière de plus en plus évidente.
19: Et cela, ce sera à une nouvelle cour d'assises de décider si Dany Le Prince a bien été victime d'une erreur judiciaire.
0: Et justement, qu'est-ce qui va se passer maintenant, Aurélien ?
19: Eh bien, on repart à zéro. La cour de révision ordonne un nouveau procès. Il aura lieu aux assises du Maine-et-Loire à Angers. Sous quel délai, ça, on ne le sait pas encore. En tout cas, Dany Le Prince y sera jugé libre, présumé innocent, et un deuxième procès pourra avoir lieu éventuellement en appel. La cour d'assises examinera en particulier les deux faits nouveaux retenus par la cour de révision, des faits de nature à faire douter de la culpabilité de Dany Le Prince, deux éléments dont n'avait pas connaissance la cour d'assises de la Sarthe en 1997 quand elle a condamné cet homme à la perpétuité, à savoir les déclarations évolutives de l'ex-épouse de Dany Le Prince, Martine Compin, qui l'a accusé, et le témoignage de Solène Le Prince, seule survivante de la tuerie, âgée à l'époque de 25 mois, qui assure aujourd'hui ne plus avoir de souvenirs de ce qui s'est passé.
0: Et comment réagit l'ex-épouse de Dany Le Prince, Martine Compin, elle qui accuse son ex-mari depuis le début de l'affaire ?
19: Alors, ses avocats ont transmis un bref communiqué pour rappeler une chose importante. Cette femme n'est pas mise en examen dans cette affaire. La Cour de cassation l'a d'ailleurs récemment confirmé. Et ses avocats l'indiquent, la décision de la Cour de révision aujourd'hui, je cite, n'équivaut en aucun cas à une déclaration d'innocence pour Dany Le Prince. Martine Compin viendra bien témoigner lors du futur procès aux assises du Maine-et-Loire.
0: Compte rendu de cette décision de la Cour de révision, Aurélien Tirard et Florent Bugeon. J'accueille notre invité, le journaliste d'investigation Bernard Nicolas. Bonjour monsieur.
22: Bonjour.
0: Vous qui avez écrit avec Dany Le Prince le livre « Ils ont volé ma vie », il y a de l'émotion aussi aujourd'hui chez vous ?
22: Oui, de l'émotion, mais en même temps un sentiment d'avoir modestement participer à éclairer ce dossier, parce qu'au-delà du livre que j'ai écrit avec Dany Le Prince, j'ai réalisé deux documentaires, dont un, je faisais le calcul, voici 17 ans déjà, où il me semble que je montrais des éléments permettant à minima de douter de la culpabilité de Dany. Donc, évidemment, bon, j'ai une émotion particulière, mais je reste quand même journaliste. Mm. Et je pense que, enfin, j'ai constaté l'émotion tout à fait légitime et naturelle de Dany et de son épouse, Annie, qui l'accompagne depuis des années. Et voilà, donc, on était là en spectateur, mais je pense qu'après 32 ans de combat, parce que ça fait 32 ans qu'il se bat, qu'il dit « je suis innocent », c'était un événement, oui, je pense qu'il a été qualifié d'historique par Olivier Maurice, et je pense que c'est le cas.
10: Il y a le sentiment aussi chez vous d'un gâchis immense.
22: Ben, écoutez, j'ai échangé par exemple ce matin par SMS avec Martine Anzani, qui avait présidé la première commission de révision entre 2005 et 2010, qui avait décidé, parce qu'elle ne se demandait pourquoi Dany Le Prince était en prison, de le remettre en liberté prématurément. Et le travail avait été balayé d'un revers de la main par la cour de révision en 2011, et Dany Le Prince était reparti en prison. Pour ceux qui se souviennent. Eh bien, Martine Anzani n'a pas caché ce matin, dans le message qu'elle m'a envoyé, sa satisfaction de voir qu'enfin la justice avait pris la bonne décision, ce qui n'avait pas été le cas après le travail qu'elle avait fait. Mais sa satisfaction aussi, c'est de savoir, parce que je le lui ai dit, que les éléments qu'elle avait mis en exergue à l'époque, ont été repris à leur compte par la cour de révision aujourd'hui, et que donc elle n'a pas fait ce travail pour rien, et que elle a contribué elle aussi à l'avancer vers la vérité dans ce dossier.
10: Une potentielle injustice donc qui naît, Bernard Nicolas, de cet aveu, de ce partiel aveu de Dany Le Prince, et qui se rétracte immédiatement.
22: Absolument, et en réalité, ce qui a été mis en évidence dans la requête en révision de 200 pages rédigée par Olivier Maurice et ses collaboratrices, c'est qu'ils ont démontré comment on pouvait extorquer des aveux à un prévenu après 46 heures de garde à vue, entouré par une dizaine de gendarmes qui n'ont cessé de l'insulter en le traitant d'assassin, après trois nuits sans sommeil. Et ils ont expliqué, et puis il y a des textes, il y a des scientifiques qui se sont penchés là-dessus, sur la notion de faux aveu. Mmh. Et évidemment, ça a joué aussi dans la prise de décision, même si, comme le disait votre reporter, deux éléments ont été pris en compte par la cour de révision. Je précise que pour ce qui concerne Solène, il s'agit essentiellement...
10: La petite fille.
22: De la petite fille, la petite rescapée, d'expertise psychologique qui avait été menée à l'époque dans le cadre d'une tutelle. Elle avait été mise sous tutelle après le drame. Et il y a eu plusieurs expertises et plusieurs experts psy avaient affirmé que cette petite ne pouvait pas avoir vu ce qu'il se passait car elle n'avait aucun trouble post-traumatique. Elle ne ressentait aucune émotion particulière, et ce qui aurait été le cas si elle avait vu effectivement la commission des crimes. Et pourtant, le tribunal à l'époque a caché le procureur de la République de l'époque, je le dis clairement, hein, parce que c'est lui qui menait la barque, si j'ose dire, a caché délibérément ses expertises. Et quand vous regardez les archives de l'époque, tous les journalistes ont estimé que l'expertise qui donnait Solène comme témoin potentiel du crime avait été accablante pour Dany Le Prince. Tous les journalistes reprennent ce terme à l'époque. Et donc, aujourd'hui, tout ceci est balayé d'un revers de la main. Quant aux avocats de Martine Compain, évidemment, leur travail, c'est de dire que ça n'a rien à voir avec leur cliente, sauf que ce matin, le nom de Martine Compain a résonné dans les murs de la cour de cassation.
10: Parce que la cour de révision, effectivement, Bernard Nicolas s'appuie sur le fait que les accusations de la femme de Dany Le Prince, l'ex-femme, ont été très fluctuantes. Elle a toujours dit qu'elle avait eu aussi des pertes de mémoire, et ça, les experts ont jugé que c'était pas crédible.
22: Absolument, et le président de la Cour a repris à voix haute ce matin le terme de simulation. Il a repris à son compte le terme de simulation qui était le résultat des expertises psychologiques à laquelle Martine Compin s'est soumise il y a quelques années. Et donc, effectivement, quand on regarde chronologiquement toutes les déclarations qu'elle

0: Nicolas, journaliste d'investigation et auteur donc de cet ouvrage « Ils ont volé ma vie » paru en 2022 chez Flammarion, réalisateur de deux documentaires sur cette affaire. Dany Le Prince qui voit donc sa condamnation annulée par la Cour de révision. Il y aura un autre procès.
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0: Nous sommes en Iran après le fil info de 14h19, Mélanie Delaunay. Plusieurs incendies sont en cours dans le sud du pays.
8: Les flammes ont parcouru plus de 900 hectares dans l'Aude où l'incendie parti hier de l'Hérault fait toujours rage. En ce début d'après-midi, dans les Pyrénées-Orientales, la mairie de Canet-en-Roussillon annonce l'évacuation d'un camping par précaution à cause d'un feu. Dans les Bouches-du-Rhône, les incendies sont fixés. Le Premier ministre est attendu à Marseille cet après-midi pour une nouvelle réunion de crise sur les incendies et les fortes chaleurs. Lundi, en pleine canicule, deux jumelles de 15 mois sont mortes déshydratées dans le Nord. Leurs parents sont mis en examen, placés en détention provisoire. Les quatre autres enfants de ce couple sont confiés à l'aide sociale à l'enfance. La Cour de révision annule la condamnation de Dany Le Prince et ordonne un nouveau procès pour le quadruple meurtre survenu en 1994 dans la Sarthe. En revanche, cette cour rejette la demande de réhabilitation dans l'affaire de Raymond Miss et Gabriel Thiénot. Leurs descendants demandaient l'annulation de leur condamnation pour le meurtre d'un garde-chasse dans l'Indre en 1946. 1 million d'euros d'amende pour le pétrolier intercepté il y a un mois dans l'océan Atlantique par la marine française. Il est soupçonné d'appartenir à la flotte fantôme russe qui contourne les sanctions sur le pétrole.
0: 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Plus de 4 mois après son assassinat dans une frappe américaine, l'Iran s'apprête à célébrer les funérailles de l'ayatollah Ali Khamenei. Le pays tout entier mobilisé autour de la figure du régime de la République islamiste qu'il a dirigé pendant 37 ans. Ces funérailles nationales qui vont durer 6 jours débutent donc ce week-end. France Info a pu se rendre en Iran à cette occasion et c'est vous qui êtes sur place, Jean-Sébastien Soldaini. Bonjour.
9: Bonjour.
0: Vous êtes donc l'un des rares journalistes à avoir pu entrer dans le pays. Vous avez, Jean-Sébastien, traversé Téhéran tôt ce matin. La page de la guerre semble être tournée.
9: Tournée, mais en apparence, la poussière est peut-être retombée, mais il y a quelques signes qui ne trompent pas. Quelques immeubles devenus tas de gravats après les frappes israélo-américaines, les dessins faits au pochoir qui mettent en avant des drones iraniens qui rendent hommage aux enfants tués dans un bombardement sur une école, les visages de victimes civiles, de gradés de gardiens de la révolution et une barbe, un turban, la photo d'Ali Khamenei qui s'affiche partout sur fond noir avec ce texte en forme d'épitaphe. Le guide martyr dont les funérailles seront célébrées durant 3 jours à Téhéran. De samedi à lundi, des cérémonies comme un défi aux Américains et aux Israéliens, tant les autorités ici veulent en faire une démonstration de force.
0: Un moment prévu, en effet, Jean-Sébastien, pour remobiliser le pays après des mois de guerre et de répression.
9: Oui, 3 jours de cérémonie à Téhéran, 2 jours dans les villes très religieuses de Qom et Machad, et uniquement sur la partie Téhéran. Les autorités promettent jusqu'à 20 millions de personnes. Cela reste à voir, puisque cela représenterait quasiment un quart du pays, plus que toute l'agglomération de Téhéran. Il s'agirait alors de démontrer aux Israéliens, aux Américains, que l'Iran sort renforcé des mois de guerre, des semaines de négociations écoulées, montrer aussi la continuité du pouvoir en place avec cette question, le fils d'Ali Khamenei sera-t-il présent à ses funérailles? Lui qui a hérité du titre de guide suprême se montrera-t-il enfin en public pour confirmer que la République islamique d'Iran a bien un ayatollah à sa tête, un religieux et pas seulement un appareil sécuritaire?
0: Jean-Sébastien Soldaini et Martin Troidec à Téhéran, envoyés spéciaux de France Info en Iran. On reste en Iran dans le monde d'Elodie tout de suite. Elodie Suigo est son invitée.
10: Bonjour Siavash Ghazi.
11: Bonjour.
10: Vous êtes journaliste correspondant en Iran depuis 28 ans. Vous êtes aujourd'hui l'un des rares journalistes français à avoir vécu aussi longtemps à Téhéran et à avoir raconté de l'intérieur les bouleversements qui ont traversé le pays. À travers votre nouveau livre Carnet de guerre, 40 jours dans Téhéran sous les bombardements, paru aux éditions First, vous racontez une expérience exceptionnelle, celle d'un journaliste resté sur place alors que les frappes s'abattent.

0: C'était sur la capitale iranienne. Un récit qui est autant une plongée dans l'histoire récente de l'Iran et du conflit lancé le 28 février dernier par Israël et les Américains qu'un témoignage sur la liberté, le courage et la manière dont un journaliste apprend à vivre avec le risque. Vous avez enchaîné parfois jusqu'à 80 interventions par jour entre direct, plateau et enregistrement comme seul journaliste francophone à Téhéran. Vous êtes journaliste dans un pays où le pouvoir surveille étroitement l'information. Siavosh, est-ce qu'on s'habitue un jour à cette pression ?
1: Alors, quand la crise a commencé en fait, je me suis dit c'est l'occasion de pousser toujours au plus loin les lignes rouges. Ça fait partie du travail d'un journaliste qui travaille sur le terrain et de ne plus respecter les règles que le pouvoir ou d'autres groupes veulent imposer aux journalistes. Une partie de mon travail, ça a été de pouvoir raconter le maximum de choses qu'on peut raconter. Et donc ça, c'est essentiel pour un journaliste.
0: Concrètement, comment on vit cette idée qu'un reportage, une rencontre ou une phrase peuvent parfois être perçues comme problématiques par les autorités alors ?
1: Il y a des choses que, par exemple, moi je respecte. Par exemple, je ne dis jamais régime ou le régime des mollahs, le régime des gardiens, le pouvoir est sensible. J'utilise toujours le mot pouvoir qui signifie la même chose, mais qui n'a pas cette connotation négative. Ne jamais dire golfe arabique ou golfe arabo-persique, parce que le golfe s'appelle golfe persique. Par exemple, dans le choix des mots, on peut raconter la même chose sans se mettre en danger. Et donc, par mon expérience depuis 28 ans en Iran, je sais quel mot choisir pour faire passer le message et ne pas être donc se mettre en danger de la part du pouvoir ou d'autres groupes, par exemple des groupes d'opposition qui peuvent aussi faire pression.
0: Vous écrivez « Je témoigne de ce que je vois, ni plus ni moins, sans céder aux pressions du pouvoir ni aux attentes de ceux qui voudraient que je raconte une autre histoire » et vous ajoutez « L'exigence qui guide mon travail est de rester fidèle aux faits et avoir une certaine idée de la responsabilité morale lorsque l'on raconte une guerre ou une société en crise ». C'est quoi la responsabilité morale ?
1: De raconter la société telle qu'elle évolue. Parce que quand on est sur place, on voit des détails, des nuances qu'on ne voit pas forcément quand on est à l'extérieur. Le phénomène le plus intéressant, par exemple, c'est ce qui se passe aujourd'hui. Il y a une telle ouverture de la société, les filles, les femmes qui se baladent en moto, sans voile, en manches courtes, en short, dans certains quartiers de Téhéran. Alors, pour être certain, j'ai interrogé des gens qui étaient en province. Je suis allé en province pour vérifier si c'était, le phénomène existait aussi. Et je me suis rendu compte, et là, il faut être sur place pour pouvoir leur raconter que c'est un phénomène général dans tout le pays, y compris dans les villages. Pas tous les villages, mais dans beaucoup de villages.
0: Pendant 40 jours, vous avez vécu sous ces bombardements à Téhéran, vous, Siavosh. Vous racontez que vous dormiez parfois à peine 2h30 par nuit, que vous viviez au rythme des alertes, des frappes, des directs aussi. À quel moment votre corps vous a-t-il fait comprendre qu'il avait atteint ses limites ?
1: Le moment le plus intense, c'était lorsqu'il y a une frappe à côté de chez moi, à 1,5 km. Je venais de terminer ma dernière intervention sur France 24 à 1h45 du matin, hors de Téhéran. Et à 3h, j'ai été réveillé par une immense explosion. J'ai cru que c'était l'appartement mitoyen qui était touché. Et puis, en 15 secondes, il y a eu 4 explosions. Ma femme, qui dormait dans l'autre chambre, m'appelait. J'arrivais pas à me lever de mon lit, tellement j'étais fatigué, surpris par la puissance des frappes. Et finalement, on s'est retrouvé dans le couloir. Et je l'ai prise dans mes bras et je me suis dit, c'est la fin.
0: Quand vous regardez l'Iran aujourd'hui, Siavosh, êtes-vous davantage inquiet ou davantage optimiste ?
1: Je pense qu'on est dans un moment de transition importante parce que cette vieille garde a été éliminée, comme les serpents qui se muent. C'est un peu la situation dans laquelle l'Iran d'aujourd'hui vit. Donc il y a de nouveaux dirigeants qui arrivent au pouvoir, la société qui est tellement puissante, tellement forte, tellement moderne, beaucoup de gens ont de l'espoir d'un très grand changement. Le principal défi, c'est la situation économique. Il y a un appauvrissement terrible de la société, mais cette victoire contre les États-Unis, et si l'Iran a la chance de mettre fin à la corruption qui gangrène le pays, il y a une très grande chance qu'on passe dans la modernité, parce que la société est déjà très moderne.
0: Merci beaucoup, Siavosh Ghazi, d'être passé dans Le Monde d'Élodie sur France Info. Je rappelle la sortie de votre ouvrage, un carnet de guerre, 40 jours dans Téhéran sous les bombardements, publié aux éditions First. Merci beaucoup.
1: Merci beaucoup.
2: 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La météo à suivre et un nouveau journal.
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2: Quel temps fait-il, Laurence Dezélé ?
9: Une petite perturbation devrait apporter une alternance de nuages et d'éclaircies de la Bretagne jusqu'aux Hauts-de-France en passant par la Normandie, le centre Val-de-Loire et l'Île-de-France cet après-midi. Du coup, bonne nouvelle, les températures vont être beaucoup plus respirables que ces derniers jours, entre 20 et 25 degrés. Sur le reste de la France, toujours du beau temps, avec autour de 25-30 degrés. C'est dans le sud-est qu'il va faire le plus chaud aujourd'hui, entre 31-37 degrés même, avec des pointes qui pourront parfois atteindre les 40 degrés dans le Var. Attention également au développement d'orages possibles en soirée dans le sud de la Corse. Et puis bien sûr, on reste très prudent dans le sud-est, car le Mistral et la Tramontane continuent de souffler très fort, autour de 80 voire même 90 km/h sur le delta du Rhône. Et le risque d'incendie est bien évidemment très élevé en forêt. Surtout, soyez vigilants.
2: Vous êtes sur France Info, merci et bon après-midi. Il est 14h30. L'heure d'un nouveau point sur l'info, Armand Perrouloga.
10: Et il y a toujours des incendies dans le sud de la France. Le plus gros se situe entre l'Hérault et l'Aude, au nord de Narbonne. Depuis hier, il a ravagé près de 1000 hectares de végétation. Il n'est toujours pas fixé, alimenté par le vent, la chaleur et la sécheresse. Dans les Bouches-du-Rhône, les deux incendies qui se sont déclarés hier sont eux fixés. L'un a parcouru près de 300 hectares à Lançon-Provence, au nord de Marseille. L'autre a détruit 40 hectares de végétation dans le secteur de Rognac. Et puis, depuis la mi-journée, un gros départ de feu est signalé dans les Pyrénées-Orientales entre Sainte-Marie-la-Mer et Canet-en-Roussillon. Un camping a dû être évacué tout à l'heure. À quelques jours du retour de la canicule en France, une opération lancée par Lidl a créé la cohue dans certains de ses supermarchés. Ce matin, l'enseigne Discount avait annoncé la mise en rayon de 200 000 ventilateurs et climatiseurs. Résultat, dès l'ouverture, voire même bien avant, des centaines de clients se sont pressés devant les portes avec parfois de forte tension. Témoignage d'un des clients, Thierry. Il a assisté à la scène à Sèvres, dans les Hauts-de-Seine, alors qu'il faisait ses courses.
11: C'est un petit magasin Lidl, mais enfin bon, ce matin, en arrivant à 9h10 au magasin pour aller faire quelques courses, là c'était la bataille rangée entre êtres humains. Il y avait des gens qui avaient des ventilateurs dans les mains, mais paraît-il, aux caisses, des gens se plaignaient en disant que ceux qui étaient arrivés très tôt étaient partis avec 4-5 ventilateurs dans les bras. Quand je suis arrivé, il ne restait plus rien, sauf des cartons éventrés. Puis en plus, ça rentrait par la sortie du magasin. Donc les gens rentraient par n'importe où, ils voulaient absolument rentrer dans le magasin. Mais bon, de toute manière, c'était trop tard, il n'y avait plus rien. Je pensais ne pas être tranquille, puisqu'il y avait un peu plus de monde, puisque je savais qu'ils allaient vendre des ventilateurs, des choses comme ça. Mais je ne pensais pas que ça serait la cohue comme ça pour un si petit magasin.
10: Thierry, client d'un magasin Lidl à Sèvres, dans les Hauts-de-Seine. La détention provisoire pour les parents de deux jumelles de 15 mois décédées par déshydratation. Les deux fillettes avaient été retrouvées mortes, déshydratées lundi dernier au domicile familial à Beuvrage, dans le Nord. Leurs parents ont été mis en examen pour privation de soins, suivi de mort. Les quatre autres enfants de cette famille, âgés de 2 ans et demi à 6 ans, ont été confiés au service de l'aide sociale à l'enfance. Lui clame son innocence depuis 30 ans. Dany Le Prince Hamas aura droit à un nouveau procès. La cour de révision a annulé ce matin sa condamnation à la prison à perpétuité pour le quadruple meurtre commis dans la Sarthe en 1994. Les meurtres de son frère, de sa belle-sœur et de deux de leurs filles. Il faut que la vérité éclate. Le combat continue, a réagi ce matin Dany Le Prince, 69 ans. Il a passé 18 ans derrière les barreaux. C'est le plus grand porte-conteneur sous pavillon français. La CMA-CGM a baptisé ce matin le Notre-Dame dans le port du Havre. Il est long de 400 mètres. Il a vocation à transporter les marchandises de l'Asie vers l'Europe et il est le premier d'une série de 10 navires géants commandés par l'armateur basé à Marseille. Les cours du pétrole ont encore baissé aujourd'hui. Le baril de Brent est actuellement à 70 $. Les investisseurs écartent le risque d'une reprise de la guerre entre l'Iran et les États-Unis. Ils misent aussi sur une reprise de la navigation dans le détroit d'Ormuz. Selon les médiateurs qataris, il y a eu des progrès positifs dans les négociations entre Washington et Téhéran ces derniers jours. La Coupe du monde de football avec la suite des 16e de finale au programme ce soir et la nuit prochaine. Espagne-Autriche à 21h, Portugal-Croatie à 1h du matin et Suisse-Algérie à 5h du matin. Et puis un coup d'œil sur le tennis à Wimbledon, c'est la suite du deuxième tour. 6 Français sur les courts aujourd'hui et 2 sont déjà éliminés. Adrian Manarino battu en 3-7 par l'Australien Alex de Minaur, 6e joueur mondial. Élimination également de Léolia Jean-Jean.
9: Armand Perrouloga, merci. À suivre, la crise du logement, la crise du marché de l'immobilier. Pourquoi l'un des professionnels du secteur dit n'avoir jamais vu ça? On en parle en détail dans une dizaine de minutes. Pour le moment, nous sommes dans l'Aude.
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9: Moins d'un an après le terrible incendie du massif des Corbières, l'Aude à nouveau en proie aux flammes. Incendie qui a débuté hier dans l'Hérault. Nous sommes à nouveau en ligne avec le directeur du SDIS de l'Aude, les pompiers du département. Bonjour colonel Christophe Magny.
13: Bonjour.
9: Merci d'être avec nous. Situation compliquée à l'heure où nous nous parlons.
13: Oui, tout à fait. On le savait par les conditions météo exceptionnel avec 20% d'humidité, 34 degrés en température annoncée pour l'après-midi, et puis le renforcement du vent comme prévu, qui était annoncé en rafale 70 km/h, mais on a eu des rafales dans l'après-midi jusqu'à 75 km/h.
9: Donc l'incendie là continue de progresser, colonel.
13: C'est ça, le feu n'était pas fixé, c'était l'objectif de la journée, donc là on est toujours à pied d'œuvre avec 8 moyens aériens, 4 Canadair, 1 Dash et 3 hélicoptères bombardiers d'eau. Qui sont à la lutte avec plus de 600 pompiers engagés pour faire effort sur l'avant-droit du feu toujours et tenter de passer sur le fixer malgré des conditions difficiles.
9: Ouais, vous êtes plus de 600 sur place, vous avez demandé, vous allez demander du renfort?
13: On a eu déjà des renforts qui ont été accordés, on en a d'autres qui sont en transit, qui étaient déjà prépositionnés et qui arrivent de l'ouest de la France, de la Normandie, et qui sont dans les heures qui suivent sur Carcassonne et qui vont être déployés sur le même chantier.
9: Pour vous donner un coup de main aussi, parce que le terrain est compliqué, vous avez du mal à accéder à certains endroits?
13: On a du mal à accéder, mais c'est surtout qu'on a ce vent qui nous amène des sautes de feu et qui a amené à ce que le vent se réorientant un peu au nord et s'accélérant, a amené à ce qu'on ait des sautes de feu pour lesquelles on a eu des, ce qu'on appelle des largages d'opportunité, des moyens aériens précieux. Et on a eu aussi des actions de feu tactique qui ont été aussi validées et qui ont permis pour le moment de passer de 900 à 950 hectares de ce feu qui, à cette heure, n'est toujours pas fixé.
9: À ce stade, cela menace des habitations?
13: Alors on est attentif et on a déployé des moyens sur Paraza et Saint-Vallière, hein, qui sont des communes plus au sud qui sont susceptibles d'être concernées. Donc voilà, on prépare des mesures d'anticipation pour lesquelles le feu par rapport à ce vent pourrait nous amener à ce qu'il continue à évoluer.
9: Des mesures d'anticipation, ça veut dire d'éventuels confinements, d'éventuelles évacuations?
13: Oui, confinement reste la règle dès lors qu'on est dans des bâtiments durs ou sous réserve qu'on est de temps. Pour le moment, c'est surtout du redéploiement de moyens de lutte si jamais, par des sautes de feu et par l'évolution défavorable, on est ce coup d'avance et qu'on est ce rendez-vous sur ces mêmes communes, plus au sud, effectivement, d'Oubia.
9: Vous attendiez, vous nous disiez, effectivement, des conditions difficiles, notamment par ce vent qui se renforce. Vous êtes surpris, malgré tout, par la vitesse de déplacement de ce feu?
13: On s'y prépare. Nous, les expériences nous rappellent qu'on a une anticipation. On multiplie par 4 la vitesse de propagation théorique qui nous est donnée chaque jour pour pouvoir apprécier une évolution la plus défavorable. Et c'est ce qu'on a fait ce matin. Et on voit bien que les scénarios qu'on imaginait se sont avérés avec une évolution sur ce flambeau, malgré des moyens terrestres et aériens nombreux. L'état de sécheresse renforcé par les arbres couchés au sol avec la tempête de Nice du mois de février amène aussi, en plus des sautes de feu, à nous mettre du coup en tension, et la protection d'habitation qui est aussi notre priorité bien sûr, sur lequel on a préservé un lotissement ce matin qui était concerné par, par les fumées.
2: Combien d'hectares parcourus à ce stade, colonel ?
13: On est à 950 hectares parcourus à cette heure.
2: Vous appréhendez là les heures qui viennent ?
13: Les heures qui viennent avec ce vent qui continue à se renforcer reste effectivement déterminant. Donc c'est là où les 600 pompiers à pied d'œuvre, appuyés par les 8 moyens aériens, sont mis en œuvre pour faire effort justement sur ce trafic, particulièrement à l'avant-droit.
2: Merci d'avoir pris un moment et bon courage, colonel Christophe Magny, directeur départemental du 10 de l'Aude, les pompiers de l'Aude, après cet incendie donc, qui a parcouru à ce stade. Et depuis hier, il est parti de l'Hérault, 950 hectares. Le Premier ministre se rend dans le sud aujourd'hui. Bonjour Audrey Tison.
14: Bonjour.
2: À Marseille, pour suivre justement l'évolution de la situation, pour montrer qu'il est toujours à la manœuvre.
14: Oui, le Premier ministre qui devait se rendre dans la région ce soir pour une intervention aux rencontres économiques d'Aix-en-Provence, il choisit de faire un crochet par Marseille, direction l'état-major interministériel de zone. C'est là que sont coordonnées les opérations dans l'ensemble de la zone sud de la France, hein, région Occitanie, PACA et Corse. Il va suivre un briefing sur l'évolution des feux, le déploiement des pompiers et des moyens aériens dans l'Aude, l'Hérault, les Bouches-du-Rhône. Ça, c'est une réunion qui démarre dans une demi-heure. Ensuite, Sébastien Lecornu enchaîne avec une nouvelle CIC, cellule interministérielle de crise, sur les conséquences de la canicule et l'anticipation des prochaines vagues de chaleur. Une dizaine de ministres doivent participer, la plupart seront connectés en visio. Le Premier ministre qui a lancé lundi l'idée d'un plan hors sec chaleur intense. Alors, il a demandé au ministre de l'Intérieur de plancher là-dessus. Il y aura un point sur l'avancée de ce plan pour préciser qui fait quoi lors des prochaines canicules. Ça doit notamment inclure des mesures pour mieux accompagner les personnes fragiles à domicile. Il faut anticiper les prochaines semaines, mais aussi planifier les années à venir, explique Maude Bréjon, la porte-parole du gouvernement, qui estime qu'en termes de chaleur, l'extraordinaire va devenir l'ordinaire.
2: Qui a été très critiqué, hein, Audrey, ces derniers jours.
14: Oui, avec des échanges musclés entre les parlementaires écolos et Sébastien Lecornu. Les premiers ont accusé le chef du gouvernement d'avoir des morts sur la conscience et d'être en partie responsable de l'impréparation du pays. Alors, les écologistes vont déposer une motion de censure à l'Assemblée. Ils ont récolté suffisamment de signatures grâce aux députés de la France Insoumise. On attend le dépôt de cette motion cet après-midi, hein, pour une mise au vote a priori lundi à l'Assemblée nationale. Sébastien Lecornu s'interroge sur cette démarche qu'il juge politicienne, comme si au moment d'une reprise potentielle de la canicule nécessitait de rajouter une crise politique. On fait fausse route, estime le Premier ministre.
2: Audrey Tison, service politique de France Info, place au choix de France Info de ce jeudi. Bali Bagayoko, au cœur du choix de France Info, le nouveau maire de Saint-Denis, en Seine-Saint-Denis, devenu en quelques mois une figure de la France insoumise. Il incarne la lutte contre le racisme et l'extrême droite, lui qui a été victime d'injures, d'une violence inouïe sur les réseaux sociaux. Pendant la campagne des municipales, Bali Bagayoko a été aussi accusé de faire le jeu des narcotrafiquants parce qu'il proposait un moratoire sur la vidéosurveillance. Il voulait aussi désarmer en partie la police municipale. Bonjour Julie Pietrine.
15: Bonjour.
2: Avec Géraldine Allot de la cellule investigation de Radio France. Vous avez enquêté. Ce que vous avez découvert, c'est qu'il s'est mis dans une position délicate en soutenant deux frères condamnés pour trafic de drogue.
15: Oui, le premier, c'est Ahmed Doumbia, un casier judiciaire long de 12 pages et effectivement deux peines de prison pour trafic de drogue. Nous le connaissons bien à Saint-Denis, résume ce policier. Ahmed Doumbia, c'est quelqu'un de très menaçant, explique-t-il. Sa voix a été transformée.
16: Ça lui est déjà arrivé, effectivement, de suivre des policiers à la sortie du commissariat. Certains venaient en moto avec des casques intégrales où on ne voyait pas leur visage pour faire en sorte qu'effectivement, on ne puisse pas aller jusqu'à leur famille. C'est quelqu'un qui était considéré comme quelqu'un de dangereux.
15: L'an dernier, Ahmed Doumbia devient gérant de boîte de nuit. Il organise des soirées, des afters dans un local qui ne lui appartient pas et le propriétaire porte plainte. Ahmed Doumbia a menacé mes salariés, dit-il aux policiers, et j'ai peur qu'il entre des marchandises illégales. La boîte de nuit n'est en plus pas aux normes. La police fait une descente en novembre. Fermeture des lieux.
2: Et c'est là, Julie, qu'intervient Bali Bagayoko.
15: Oui, pour faire rouvrir la boîte de nuit. Alors, en pleine campagne électorale, Bali Bagayoko, qui a du réseau, il a été près de 20 ans adjoint au maire avec les communistes, envoie ce message à un élu en charge du dossier. En voici un extrait.
17: À minima, regarde le sujet pour qu'il soit aidé pour se mettre en conformité. Le peu d'économie qu'il avait a été mobilisé pour les travaux et malgré cela, aucun retour de la ville.
15: Il est de bonne composition, ajoute Bali Bagayoko, mais il n'a pas de bail et il y a des plaintes contre lui. Tu voudrais que la ville fasse quoi ? Lui répond l'élu. Bali Bagayoko insiste, mais sans succès. Ahmed Doumbia, lui, est furieux. Il appelle le bras droit du maire de l'époque, David Lebon, qui décide d'enregistrer l'appel et qui nous le raconte.
18: Allô ? Il dit tout de suite « Non, mais on sait votre mairie, on sait comment vous gérez les choses, vous savez même pas de quoi vous parler.
19: Je ne peux pas parler à quelqu'un qui ne sait pas de quel dossier qui parle.
18: Mais de toute façon, on va s'occuper de vous. Il y a les élections qui arrivent, on va s'occuper de vous.
19: Ah, il y a les élections bientôt. On va faire en sorte de voter pour que tout le monde parte.
20: C'est pour ça que vous m'avez envoyé M. Bagayoko ?
19: Je n'ai rien envoyé M. Bagayoko, c'est ma famille, M. Bagayoko, comme vous dites.
15: Bali Bagayoko intervient donc pour un homme multicondamné qui est en infraction et qui parle de lui comme de sa famille. À ce sujet, le maire de Saint-Denis n'a pas souhaité répondre.
2: Et ce que vous avez découvert aussi, Julie, c'est que Bali Bagayoko est intervenu également depuis son élection en faveur du petit frère d'Ahmed Doumbia.
15: Oui, Adams Doumbia, lui aussi déjà condamné pour trafic de drogue, 9 ans de prison notamment, dans une affaire d'importation de centaines de kilos de cocaïne. Adams Doumbia, c'est aussi un bon joueur de football. En 2020, il intègre le SDUS, le club Omnisport de Saint-Denis. Et selon ce cadre, Adams Doumbia a pris le pouvoir sur la section foot. Sa voix a été transformée.
21: Lorsqu'on a entendu parler d'Adams Doumbia, on a été inquiet. Les lumières rouges sont allumées parce qu'on connaissait un peu la réputation de la famille. Peu à peu, de joueur, il est devenu en fait le dirigeant effectif de la section. On s'est senti totalement impuissant et on s'est vraiment posé la question qu'est-ce qu'il y a derrière tout ça ? Le football a une énorme influence dans les milieux populaires et ça fait, mine de rien, ça brasse aussi beaucoup d'argent.
15: La direction le soupçonne de conflit d'intérêts et de détournement d'argent. La situation se tend et Adams Doumbia veut maintenant partir en montant une nouvelle association dont il sera le directeur sportif, en emportant avec lui les footballeurs du club et les subventions de la mairie. Effet de sidération chez cet adhérent dont nous avons transformé la voix.
22: Pour moi, c'est un hold-up complet, c'est assez dramatique, cette section foot. C'est la section la plus importante du club en nombre d'adhérents. Il y a entre 800 et 850 gamins qui jouent. Et on a un homme qui a été condamné pour trafic de drogue qui va diriger cette future activité dans une future association. Je comprends vraiment pas la position de la mairie qui appuie cette séparation et qui la rend possible.
15: Parce que la mairie et Bali Bagayoko appuient bien ce projet porté par Adams Doumbia. C'est écrit sur un compte-rendu de réunion du club qui évoque d'ailleurs le transfert de 111 000 euros de subventions. Contacté, le maire de Saint-Denis évoque par mail une situation complexe et dit agir dans l'intérêt exclusif des licenciés et de leur famille, sans plus de détails. Adams Doumbia, lui, n'a pas souhaité nous répondre.
2: Et votre enquête, l'intégralité de votre enquête, Julie Pietri, avec Géraldine Allot, cellule d'investigation de Radio France, est à retrouver sur notre site franceinfo.fr et sur l'application Radio France. Le fil info tout de suite.
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2: Au programme des prochaines minutes, la crise du logement, du marché de l'immobilier. Après le fil info de 3h moins le quart, Armand Perrouloga et le feu qui n'est toujours pas fixé entre l'Hérault et l'Aude.
10: Les flammes ont parcouru près de 950 hectares de végétation depuis hier. Elles sont attisées par le vent, la chaleur et la sécheresse. Un autre incendie s'est déclaré à la mi-journée dans les Pyrénées-Orientales, près du Canet-en-Roussillon. Un camping a dû être évacué. Les chaleurs intenses, a priori en cause dans la mort de deux bébés, des petites filles jumelles de 15 mois morte de déshydratation à leur domicile lundi à Beuvrage dans le Nord. Leurs parents ont été mis en examen pour privation de soins suivis de mort. Ils sont placés en détention provisoire. Le soulagement pour Dany Le Prince. La cour de révision annule sa condamnation à la prison à perpétuité pour le quadruple meurtre dans la Sarthe en 1994. Les meurtres de son frère, sa belle-sœur et deux de leurs filles. Dany Le Prince aura droit à un nouveau procès. Il a passé 18 ans en prison et clame son innocence depuis 30 ans. La chef de la diplomatie européenne va proposer de nouvelles sanctions contre Moscou après les attaques de grande ampleur menées par la Russie sur l'Ukraine la nuit dernière. Des attaques de drones et de missiles qui ont fait au moins 17 morts et 90 blessés dans la capitale Kiev. L'épidémie d'Ebola continue de s'étendre en République démocratique du Congo. Elle a fait 438 morts et plus de 1400 cas ont été recensés selon le dernier bilan. Et puis le tennis à Wimbledon, suite du deuxième tour. 6 Français sont sur les courts aujourd'hui et 2 sont déjà éliminés. Adrian Manarino et Léolia Jean-Jean.
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2: En attendant les résultats du bac, beaucoup de futurs étudiants cherchent en ce moment leur logement pour la rentrée parce qu'ils savent à quel point c'est difficile en pleine crise du logement. Bonjour Marina Capitaine.
0: Bonjour.
2: Le secteur a connu une petite lueur d'espoir en début d'année, vite éteinte par la guerre au Moyen-Orient.
0: Oui, le début de l'été est un moment de bilan et dans tous les métiers de l'immobilier, les indicateurs sont mauvais. Écoutez le président de Foncia, leader à la fois de la location et de la gestion de copropriétés en France. Zahir Kinou, invité de France Info ce matin.
1: Foncia existe depuis 54 ans et ça fait 54 ans qu'on n'a pas vu ça. C'est la pire crise du secteur du logement et notamment du logement locatif. À Paris, à l'heure où je vous parle, c'est disponible sur notre site, c'est à peine 70 logements disponibles à la location.
0: Cette crise aiguë que traverse le marché de la location, c'est d'un côté cette pénurie qui ne concerne pas que Paris, dans toute la France ou presque, chaque annonce publiée génère en quelques minutes des dizaines de candidatures. Et qui dit rare dit cher, donc de l'autre côté, il y a les loyers qui augmentent encore et encore. Plus 2,5%. Rien que sur un an, le loyer moyen en France est passé de 600 à 800 euros en 10 ans. Et à ce prix, 800 euros, on loue en moyenne aujourd'hui 54 mètres carrés. C'était 63 en 2016.
2: Et ça ne va pas mieux pour les propriétaires, Marina ?
0: Le nombre de ventes et d'achats est en recul dans l'ancien de 7% sur les 6 premiers mois de l'année, selon Foncia. Et avec cette précision intéressante, une augmentation du nombre d'annulations des compromis, plus 11%. Car oui, il y a des visites pleines, disent les agents immobiliers. C'est la décision d'achat qui ne se fait plus à cause de l'incertitude géopolitique, du retour de l'inflation, mais aussi à cause des taux d'intérêt qu'on soupçonne de repartir bientôt à la hausse, alors que le prix du mètre carré, lui, continue de légèrement augmenter au global. Et je termine par le secteur du neuf, la construction. Là, c'est carrément un effondrement de l'activité, à la fois du nombre de logements qui sortent de terre et du nombre de ventes. Zahir Kinou.
1: À fin juin, les logements neufs que nous accueillons, en fait, qui sont en cours de construction depuis 2-3 ans, c'est 57% de moins par rapport à l'année dernière.
0: La France est bien loin de l'objectif fixé par le gouvernement, plus 400 000 logements par an pour atteindre les 2 millions de créations d'ici 2030.
2: Et justement, Marina, le gouvernement porte un projet de loi relance logement qui vient d'arriver au Sénat pour faire quoi hein ?
0: Déjà pour améliorer son propre dispositif fiscal, le Jean Brun, du nom de l'actuel ministre du Logement, qui est censé faire revenir les investisseurs dans l'immobilier et donc améliorer à la fois le nombre de transactions et l'offre de logement à la location. Il n'a que quelques mois, ce dispositif, mais à ce jour, le secteur ne constate aucune retombée positive et estime qu'il n'est pas assez intéressant financièrement. Et puis ce texte prévoit une mesure clivante, revenir sur le calendrier d'interdiction des passoires thermiques, les fameuses étiquettes F et G au DPE. Elle pourrait donc finalement rester sur le marché de la location en échange d'un engagement de leurs propriétaires à réaliser des travaux, mais dans les prochaines années. Un autre geste donc en faveur des investisseurs.
1: Il faut, à mon sens, arrêter ce fantasme qui est très français, de croire qu'en fait tous les propriétaires bailleurs sont des rentiers. Aujourd'hui, la stat Foncia, c'est 1,8 biens détenus par propriétaires bailleurs. Ce sont des retraités modestes qui ont mis de l'argent de côté, qui ont épargné et qui aujourd'hui n'ont plus les moyens de rénover.
0: Les logements vacants sont un autre aspect important de la crise du logement. Ils sont 3 millions aujourd'hui.
2: Marina Capitaine, spécialiste logement de France Info. Le foot tout de suite.
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2: Avec l'Angleterre qui se qualifie à son tour pour les huitièmes de finale grâce à son attaquant vedette Harry Kane. Qualification dans la douleur. Hier soir, contre la République démocratique du Congo, longtemps menée au score, les Anglais ont renversé la situation dans le dernier quart d'heure grâce à un doublé de leur capitaine Harry Kane qui atteint les 5 buts dans la compétition. Un soulagement pour les Anglais vécu dans le stade d'Atlanta par Nicolas Taillard.
4: C'est devenu une habitude dans ce mondial pour les joueurs anglais. À la fin de leur match, ils se mettent en rang devant leurs supporters et chantent à l'unisson le grand tube d'Oasis, Wonderwall. Repris à l'unisson hier soir avec l'armada de fans qui les poussent en permanence, le chant résonnait comme un immense ouf de soulagement.
5: Paul, drapeau anglais sur le dos, enfant maquillé, était littéralement épuisé.
6: Quel match ! Je ne sais plus où j'en suis là. J'étais tellement stressé qu'on rentre à la maison, c'était de l'angoisse, de la peur, presque des larmes.
5: Pour éviter le drame, les Anglais ont pu compter sur leur chef de meute, Harry Kane, auteur de ses 4e et 5e buts dans la compétition. Un capitaine en mission qui guidera les siens pour un sacré défi ce dimanche. Un 8e de finale à Mexico contre le Mexique. Et tu sais la meilleure, me dit Paul avant de partir. Ma femme est d'origine mexicaine. On avait pris les billets pour ce match au stade Aztèque et j'ai bien cru qu'on n'arriverait pas à se qualifier. Paul aura droit à la chance d'une vie, comme il dit. L'Angleterre, elle, aura besoin de son capitaine Kane. Pourquoi Aziz résonne une fois de plus.
14: Nicolas Teillard, Atlanta pour France Info, notre consultant football est avec nous. Bonjour Jérôme Alonso.
7: Bonjour Marie, bonjour à tous.
14: Alors avec 5 buts, Harry Kane rejoint Erling Haaland à la 2e place du classement des buteurs de ce mondial, juste derrière les 6 buts de Lionel Messi et Kylian Mbappé. Décidément Jérôme, les attaquants brillent, c'est le mondial des buteurs, c'est prégnant pour cette édition-là.
7: Oui, vraiment, ils sont tous au rendez-vous, hein, tous les grands sont là, vous l'avez dit, évidemment, Messi, Mbappé, et puis Dembélé, Kane, Haaland est là aussi, donc oui, c'est pas que les gardiens sont moins bons, hein, c'est qu'ils sont de plus en plus forts, et peu importe l'âge, hein, il y a les jeunes, il y a les moins jeunes, il y a les presque retraités, mais néanmoins, ils sont tous présents, et pour notre plus grand bonheur, parce que les buts sont très très beaux en plus.
14: Et j'allais vous demander, effectivement, parce que je m'adresse aux gardiens de but, les gardiens sont pas moins bons alors?
7: Non, on a encore vu des grandes parades hier. Hein. Il y a eu des très bons arrêts de gardiens, mais il y a beaucoup d'occasions. Il y a aussi beaucoup de matchs qui se jouent à la dernière seconde, voire au tir au but. Donc voilà, à part la France qui se balade, c'est dur pour tout le monde. Regardez, la Belgique, dernière seconde, menée 2-0. L'Angleterre menée 1-0 quasiment tout le match. Donc c'est dur pour tout le monde. Les favoris s'en sortent, mais tout le monde souffre, à part les Bleus.
14: Il y a plus d'équipes aussi, on en a parlé ensemble, Jérôme. Donc forcément des équipes un peu moins fortes aussi, dont les défenses sont plus faciles à percer.
7: Oui, mais qui jouent avec leur qualité. Marie, regardez, par exemple, on va jouer le Paraguay samedi, qui est moins fort que la France et qui est pourtant une des meilleures défenses du monde. Donc on va y être confronté samedi soir, vous allez voir. Donc Les équipes jouent avec leurs armes. Alors, il y en a qui ont des armes offensives et puis il y en a d'autres où c'est plus défensif parce que le niveau est moins élevé. Mais en tout cas, tout le monde se bat avec les moyens du bord, les moyens du jeu. Et ça nous donne malgré tout de très très belles confrontations avec beaucoup de suspense surtout. Ça, c'est cool. Et
14: vous me voyez venir peut-être, Jérôme. Il y a ce totem Juste Fontaine qui reste depuis 1958 la référence absolue en matière de meilleur buteur d'une Coupe du Monde. 13 buts en 6 matchs, 7 têtes en 58. On ne joue plus au même football. Ce serait un exploit s'il était battu ce record, mais c'est plus tout à fait inimaginable, Jérôme.
7: C'est 13 le record, hein, Marie, c'est ça?
14: Ouais, 13 buts en 6 matchs.
7: 13, ça veut dire que ceux qui iront au bout, il leur reste quoi? Aller le 8e, le quart, la demi, la finale. Donc 4 matchs pour marquer encore 6 buts. Alors oui, bien sûr, c'est possible, mais il va falloir s'accrocher. Faut pas traîner en route, quoi, disons. Hein.
14: Mais c'est peut-être le premier mondial où on peut l'imaginer.
7: C'est le premier où on peut l'imaginer, parce que oui, évidemment, si l'un de nos favoris met un triplé en 8e de finale, ben là, par contre, ça va devenir intéressant. Voilà, je sais que Juste Fontaine, c'était aussi, vous l'avez dit, un autre football avec tout le respect qu'on a pour lui, pour eux, pour cette génération-là. Mécaniquement, il y a plus de matchs aujourd'hui, donc c'est pas que c'est plus facile, c'est qu'il y a plus de chances un jour de battre ce record. Mais si vous voulez mon sentiment, c'est pas encore pour cette année.
14: Ah, bon, je prends le pari, Jérôme.
7: On sera
14: Thomas.
7: Pas loin peut-être, on sera autour des 10, vous verrez, je pense, mais il en manquerait un petit peu.
14: La Belgique, sauf sa peau, Jérôme, il s'en est fallu peu. Ils étaient menés 2-0 par le Sénégal, qui s'est effondré. Immense désillusion pour le Sénégal.
7: Oui. Honnêtement, je vais vous dire la vérité, Marie, à 2-0, 70e, j'ai zappé un petit peu. Et puis j'ai reçu je vous dis la vérité, la Belgique n'avait pas une occasion. Ils étaient horribles. Ouais. Et puis je reçois un push, d'un coup sur mon téléphone, je vois 2-2. Je dis, mais c'est pas possible. Alors j'ai tout remis, du coup, pour vous faire un update à peu près sérieux quand même, Marie. Mais je vous avoue que j'y croyais pas une seconde. Et puis ce but à la dernière seconde de la prolongation, c'était juste, enfin ce but, ce penalty, à la dernière seconde de la prolongation, c'était fou. Mais la Belgique de Rudy Garcia est toujours là. Elle souffre, mais elle est là.
14: Et ce soir, Portugal-Croatie et un duel, on en a déjà parlé aussi, un duel de quadra, Cristiano Ronaldo, Luka Modric, eux qui ont partagé tant de titres ensemble au Real Madrid.
7: Eh oui, c'est la dernière danse pour eux aussi, mais quel privilège on aura eu, Marie, de voir pendant 20 ans sous nos yeux des génies comme ça s'exprimer, voilà, que ce soit Ronaldo, Modric, Messi. C'est leurs adieux, il y en a deux qui se jouent ce soir, ça va être génial. Est-ce qu'ils pourront peser sur le match? J'en suis pas certain, le début de Coupe du Monde est compliqué pour les deux, à l'inverse de Messi. Mais en tout cas, quelle chance on a eu pendant 20 ans de voir ces garçons-là évoluer sous nos yeux. C'était génial.
2: En Portugal, Croatie, c'est à 1h du matin. Avant ça, Espagne, Autriche à 21h. Et puis à l'aube, demain matin, Suisse, Algérie, rendez-vous à 5h du matin. Merci Jérôme Alonso. Changeons de sport avec cette première dans le monde de la pétanque. 9 personnes, dont des grands noms de la discipline, notamment les champions Dylan Rocher et Henri Lacroix, doivent être jugés pour escroquerie en bande organisée. Ils sont soupçonnés d'avoir truqué l'ultime rencontre des Masters de pétanque. C'était en septembre dernier à Levallois-Perret. Une enquête est ouverte après un signalement de l'Autorité nationale des jeux, Joséphine Ortugno.
8: Tout part d'un voyant qui s'allume dans les bureaux de l'Autorité nationale des jeux. Des paris en cascade, des pronostics incohérents et surtout des sommes très inhabituelles pour une telle discipline. 13 000 euros misés sur la défaite de l'équipe de Dylan Rocher, 500 euros à peine sur sa victoire et à la clé des gains de 50 000 euros. Le signalement est immédiat, des enquêteurs de police judiciaire se rendent sur place. Ils assistent à la défaite sèche des grands favoris, 13 à 4 face à des amateurs. Parmi eux, Romain Cusin, lui-même surpris du scénario.
11: Ça fait plaisir, première victoire contre Dylan, une des meilleurs joueurs du monde. Mais bon, après, ils n'ont pas très très bien joué dans cette partie, ils n'ont peut-être pas su s'adapter au terrain, nous un petit peu plus. Et du coup, je pense que c'est ce qui a fait la différence.
8: L'habitude du terrain, plutôt des paris très suspects, selon le procureur de Toulon qui ouvre une enquête suite à l'identification de 9 points de vente dans le Var. 9 suspects, dont 3 joueurs de l'équipe perdante, ont été placés en garde à vue après 9 mois d'enquête. Ils ont appris qu'ils seraient jugés devant le tribunal. L'un d'eux, Dylan Rocher, affirme n'avoir jamais triché.
2: Reportage, explication, Joséphine Ortugno.
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2: Avec Laurence Dozellé.
9: Une petite perturbation devrait apporter une alternance de nuages et d'éclaircies de la Bretagne jusqu'aux Hauts-de-France en passant par la Normandie, le centre Val-de-Loire et l'Île-de-France cet après-midi. Du coup, bonne nouvelle, les températures vont être beaucoup plus respirables que ces derniers jours, entre 20 et 25 degrés. Sur le reste de la France, toujours du beau temps, avec autour de 25-30 degrés. C'est dans le sud-est qu'il va faire le plus chaud aujourd'hui, entre 31-37 degrés même, avec des pointes qui pourront parfois atteindre les 40 degrés dans le Var. Attention également au développement d'orages possibles en soirée dans le sud de la Corse. Et puis bien sûr, on reste très prudent dans le sud-est, car le Mistral et la Tramontane continuent de souffler très fort, autour de 80 voire même 90 km/h sur le delta du Rhône. Et le risque d'incendie est bien évidemment très élevé en forêt. Surtout, soyez vigilants.
2: Bon après-midi à tous. Vous la passez en compagnie d'Augustin Arrivé. Bonjour Augustin.
13: Oui, bon après-midi à vous aussi. Marie, à demain. Bonjour à toutes et à tous, le 15-17 qui commence maintenant. 2 heures d'information ensemble. Il est 15h.
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13: Et l'information, c'est avec Laurette Puot.
16: Le feu dans l'Aude a parcouru environ 950 hectares. Parti de l'Hérault hier soir, il est en partie contenu, mais pas encore fixé, selon le sous-préfet. Il y a des conditions difficiles, température haute, sécheresse précoce et vent fort. Le lieutenant-colonel Jérôme Bonafou, chef d'état-major des sapeurs-pompiers de l'Hérault, évoque la règle des 3-30.
17: Plus de 30 degrés, plus de 30 km/h de vent et moins de 30% d'humidité. Hier, sur ce secteur, on avait un taux d'humidité à 16%. Ce taux d'humidité à 16% au mois de juillet, c'est pour nous, sapeurs-pompiers, c'est du jamais vu. C'est-à-dire qu'on est plus sur des conditions météorologiques de sécheresse fin août, alors qu'on est début juillet. Donc c'est pour ça que c'est un feu hier qui est allé très très vite. Il a parcouru entre 2 km et 2 km et demi par heure. Pour vous dire, donc, c'est un feu qui va très vite. Mais la tempête Nils avec les arbres qui sont coupés, c'est du potentiel combustible en plus qui ne facilite pas notre action. C'est pour ça qu'aujourd'hui, on va s'affairer vraiment à cerner le feu complètement et éviter que de nouveau on ait une réactivation et qu'ils partent de nouveau sur un nouvel incendie.
16: Plusieurs centaines de pompiers sont sur place, jusqu'à 900 au plus fort. Des renforts aériens des Canadair ont été mobilisés ce midi. Dans les Pyrénées-Orientales, un incendie s'est également déclaré entre Canet-en-Roussillon et Sainte-Marie-la-Mer. Par mesure de précaution, 3 campings et un pôle nautique ont été évacués. Dans les Bouches-du-Rhône, les 2 incendies déclarés hier soir à Lançon et Rognac sont fixés. Au total en France, 6 départements du pourtour méditerranéen sont placés en risque très élevé aux incendies. Les parents des jumelles de 15 mois retrouvées décédées par déshydratation lundi matin dans le Nord ont été mis en examen et incarcérés. Une mort survenue lors de la canicule. Le département était placé en vigilance rouge. Le parquet indique que la famille ne faisait pas l'objet d'un suivi par un juge des enfants et n'avait pas fait l'objet de signalement. Les 4 autres enfants de la famille ont été confiés au service de l'aide sociale à l'enfance. Alors que l'Ukraine décrète un jour de deuil national demain après les 17 morts dans des frappes russes la nuit dernière, la justice allemande accuse Kiev d'avoir ordonné le sabotage du Nord Stream en 2022. Ce gazoduc reliant la Russie à l'Allemagne en mer Baltique, le parquet indique l'inculpation pour crime de guerre d'un suspect. Démissionnaire, le Premier ministre britannique Keir Starmer a présenté des excuses officielles pour le scandale des plus de 185 000 adoptions forcées d'enfants nés de mères célibataires pendant des décennies après la Deuxième Guerre mondiale. « La honte ne vous appartient pas », a déclaré le chef du gouvernement pour encore quelques jours au Parlement, qualifiant ce scandale de tâches sur l'histoire au Royaume-Uni. Et puis Isabelle Huppert devient la première femme élue à la présidence de la Cinémathèque française, institution garante de la mémoire du cinéma. À 73 ans, elle a été élue par le conseil d'administration pour un mandat de 3 ans.
13: Et elle succède à Costa Gavras. Merci Laurette Pureau. Dans la prochaine demi-heure sur France Info, l'avancée des incendies dans le sud de la France, les Pyrénées-Orientales et l'Aude principalement. Quelles précautions prendre si vous vous apprêtez par exemple à rejoindre un camping pour les vacances scolaires? Nous verrons ça. Nous nous intéresserons à l'adaptation de certains festivals à ce contexte climatique très compliqué. La ministre de la Culture évoque un encore très hypothétique changement de date les prochaines années pour le Festival d'Avignon. Avis à suivre d'un patron de théâtre dans la ville. Mais d'abord, un nouveau procès à venir dans l'un des dossiers les plus médiatiques de la fin du siècle dernier.
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13: C'est seulement la 13e fois que ça arrive dans l'histoire judiciaire française. La Cour de révision annule la condamnation de Dany Le Prince, quadruple meurtre de membres de sa famille. C'était en 1994 dans la Sarthe. Dany Le Prince avait été condamné à la perpétuité pour ça 3 ans plus tard. Bonjour Aurélien Tirard.
19: Bonjour.
13: Vous étiez ce matin à la Cour de révision où vous avez suivi l'énoncé de cette décision et Dany Le Prince est apparu très marqué.
19: Oui, dans le cadre solennel de la Cour de révision, Dany Le Prince écoute attentivement le président, entouré d'une dizaine des plus hauts magistrats de France. Et cette décision, elle tient en à peine quelques mots. La condamnation de cet homme de 69 ans est annulée. Un nouveau procès est ordonné. Dany Le Prince et son avocat se regardent, les larmes lui montent aux yeux. Et quelques instants plus tard, face à la forêt de caméras, il lève les bras en signe de victoire. Dany Le Prince chancelle sous le poids de l'émotion, mais il est debout et prend la parole.
20: C'est une victoire, c'est extraordinaire de parvenir à obtenir cette révision et je remercie la Cour. Et je remercie également mes avocats qui ont fait un super travail. Et j'aimerais aussi avoir une pensée pour ma famille disparue. Également mes parents qui ne sont plus là. Et évidemment je pense à Solène et à mon frère. Le combat continue et je suis déterminé non seulement pour le procès en révision mais également pour la vérité. Je suis un peu ému. Mais bon, en tous les cas, il faut que la vérité éclate.
19: Il n'y a plus de boucher de la Sarthe, insiste son avocat Olivier Maurice. Il demeure Monsieur Dany Le Prince, présumé innocent. Deux mots combien importants pour cet homme qui a passé 18 ans derrière les barreaux, qui clame son innocence depuis plus de 30 ans. Pour Olivier Maurice, cette décision de la Cour de révision, c'est une décision historique.
21: La Cour de révision a eu le courage de décider cette annulation. Si nous obtenons l'acquittement de Dany Le Prince, nous serons confrontés à l'une des plus grandes erreurs judiciaires que la France ait connues, puisqu'il a effectué 18 ans de prison, plus que tous les autres qui ont été révisés jusque-là.
19: Et c'est en effet seulement la 13e fois dans l'histoire judiciaire française. Parmi les précédents cas, on pense à Patrick Dils, par exemple, condamné en 1989 à la perpétuité pour le meurtre de 2 enfants à Montigny-lès-Metz, ou plus récemment à Marc Machin, condamné à 18 ans de réclusion pour le meurtre d'une femme en 2001. C'était dans les Hauts-de-Seine.
13: Alors, dans le cas de Dany Le Prince, quels sont les éléments qui ont emporté la décision de la Cour de révision?
19: Eh bien, les avocats de Dany Le Prince avaient produit un mémoire long de plus de 230 pages avec évoquent quatre éléments nouveaux, selon eux, qui devaient faire pencher la balance en leur faveur. Car pour obtenir un procès en révision, il faut montrer que des éléments nouveaux sont intervenus depuis la condamnation, et des éléments inconnus au moment du procès. Et donc, la Cour de révision a retenu deux de ces quatre éléments nouveaux. Elle a d'abord pointé du doigt les pertes de mémoire alléguées de Martine Compin, ex-femme de Dany Le Prince, celle qui l'accuse depuis toujours du quadruple meurtre. Selon la Cour de révision, ces pertes de mémoire pourraient s'avérer être une simulation. Et puis, deuxième élément, le témoignage incriminant de Solène Le Prince, seule survivante de la tuerie. Elle avait 2 ans alors et aujourd'hui, elle l'assure, elle n'a plus aucun souvenir de ce qui s'est passé. Son avocate, maître Myriam Kelady Reinhardt, se réjouit de la décision de la Cour de révision.
10: C'est un immense soulagement pour elle. Pour une fois, c'est sa parole qui a été entendue, qui a été retenue. C'est un combat qu'elle mène depuis des années. Elle va pouvoir continuer à poursuivre son action et ses démarches en vue peut-être un jour de connaître la vérité ou à tout le moins de ne pas se consoler d'une vérité judiciaire qui n'était pas la vérité de cette nuit-là.
19: Et cette vérité peut-être émergera-t-elle lors du futur procès à la cour d'assises du Maine-et-Loire.
12: Oui, alors justement, qu'est-ce qui va se passer désormais?
19: Eh bien, on repart à zéro. La cour de révision ordonne un nouveau procès. Il aura lieu donc aux assises du Maine-et-Loire à Angers. Sous quel délai ça? On ne le sait pas encore. Olivier Maurice, l'avocat de Dany Le Prince, souhaite qu'il ait lieu dès que possible.
21: Nous allons insister auprès des hauts magistrats pour obtenir un audiencement le plus rapide possible. D'une part parce qu'il y a des témoins qui sont de plus en plus âgés. Nous avons des témoins qui sont déjà morts. Il y a des experts également qu'il faut faire citer. Et puis, il est important que la justice, dans une affaire comme celle-ci, puisse se prononcer le plus rapidement possible.
19: En tout cas, Dany Le Prince y sera jugé libre, présumé innocent, et un deuxième procès éventuellement pourra avoir lieu en appel.
12: Et ce procès va intervenir 32 ans après le début de l'affaire, qui commence donc à la veille de la rentrée scolaire de 1994.
19: Oui, nous sommes le 4 septembre au soir à Torigné-sur-Dué, dans la Sarthe. Christian Le Prince, sa femme et deux de leurs filles, âgées de 7 et 10 ans, sont retrouvées tuées à l'arme blanche dans leur pavillon. Solène, 2 ans, est la seule rescapée. Dany Le Prince, l'aîné de la fratrie qui habite la maison voisine, fait tout de suite figure de principal suspect. Il est placé en garde à vue, tout comme sa femme Martine Compin. Cette dernière, ainsi que leur fille Célia, l'accuse. Les gendarmes finissent par obtenir des aveux partiels de Dany Le Prince avant qu'il ne se rétracte. Mais en 1997, lors du procès devant la cour d'assises de la Sarthe, sa culpabilité ne fait aucun doute. Il est condamné à perpétuité, avec une peine assortie de 22 ans de sûreté.
12: Et il se lance dans une première procédure de demande en révision.
19: Oui, nous sommes alors en 2005. Sa demande est rejetée en 2011. Il retourne en prison avant d'être libéré quelques années plus tard. Et donc aujourd'hui, sa deuxième demande aboutit. Mais attention, écrivent les avocats de Martine Compin dans un court communiqué, la décision de la cour de révision aujourd'hui, je cite, n'équivaut en aucun cas une déclaration d'innocence pour Dany Le Prince. Martine Compin viendra bien témoigner lors du futur procès aux assises du Maine-et-Loire.
12: Merci Aurélien Tirard, service police-justice de France Info. Les grands feux de l'été ont commencé, les pompiers sont à pied d'œuvre dans le sud de la France, dans les Pyrénées-Orientales, autour de Canet-en-Roussillon, mais aussi dans l'Aude et l'Hérault, 950 hectares déjà brûlés dans ces départements, et le vent souffle encore à 75 km/h, ce qui n'arrange rien. Il a fallu procéder à des évacuations, 200 personnes concernées par exemple à Meillac, un petit village près de Narbonne. Le maire de la commune, Nicolas Civier, décrit l'incendie aujourd'hui.
15: Sur certains quartiers, sur certains lotissements, il arrivait aux portes, même carrément dans certains jardins. Les femmes ont léché les maisons, bien sûr. On sait qu'il a démarré sur la commune de Beaufort, qui est située dans l'Hérault, et il a progressé jusqu'à chez nous. Il a traversé plusieurs communes, et très rapidement. Le vent s'est un peu calmé pendant la nuit, il repart, on a à peu près du vent à 60-70 km/h. Le vent, malheureusement, tourne, donc on ne peut jamais prédire dans quelle direction le feu se dirigera. Et bien sûr, ça complique beaucoup la tâche des pompiers.
12: Le maire de Meillac dans l'Aude, c'était Nicolas Civier. La Fédération nationale des sapeurs-pompiers parle de départ de feu de plus en plus tôt dans la saison. Bonjour Soizic Bourg.
22: Bonjour.
12: Cellule décryptage de France Info. Est-ce que c'est vrai? Est-ce que les feux sont effectivement plus précoces qu'avant?
22: Oui, et les chiffres sont là, Augustin, pour le confirmer. 13 feux ont été recensés en France dès la fin du mois d'avril cette année, en Charente-Maritime, en Côte d'Or, en Lozère, en Savoie, dans l'Oise ou encore dans les Ardennes. plus précoce donc et plus dévastateur aussi. En 2025, 700 hectares de forêt avaient brûlé en juin. Cette année, c'est trois fois plus, 2000 hectares en quelques semaines. Dans les Bouches-du-Rhône, par exemple, dès le 10 juin dernier, des feux de végétation parcouraient déjà plusieurs hectares à Toulon et à La Ciotat. Et le département était placé en vigilance orange incendie, ce qui est inédit si tôt dans l'année, selon Météo France. Alors, comment expliquer ça ? Eh bien, par la sécheresse, toujours plus intense des sols, par le vent et par la chaleur extrême que l'on a vécue ces derniers mois.
12: Et cette précocité, c'est une tendance de fond.
22: Oui, en regardant la carte du gouvernement qui recense les feux de forêt au fil des années, on s'en rend bien compte. En 2009, par exemple, entre avril et juin, il y a eu 246 incendies en France. En 2015, on passe à 368 et en 2022 à 619, et avec à chaque fois de plus en plus d'hectares parcourus par les flammes. Et si on se concentre sur le pourtour méditerranéen uniquement, en 1990, tous les incendies recensés l'ont été entre le 10 juillet et le 23 septembre.
12: Des incendies de plus en plus précoces et qui apparaissent de plus en plus dans des régions qui étaient jusqu'ici épargnées par les feux de forêt.
22: Oui, toujours sur la base de ces données fournies par le gouvernement, chaque année qui passe, on remarque que certaines zones sont de plus en plus touchées. Le Grand Est, le Centre-Val de Loire, la Bretagne, alors que jusqu'aux années 2000-2010, les incendies se concentraient sur une large moitié sud de la France. Dans le Cotentin, par exemple, il y a deux semaines, près de 2 hectares de végétation sont partis en fumée près de Cherbourg. Dans le Pas-de-Calais, 6000 mètres carrés de champs et de forêts ont pris feu en quelques heures. Et puis, on se souvient évidemment du spectaculaire incendie des Monts d'Arrée en Bretagne en 2022 et de celui de Brocéliande l'année dernière. Alors, ce n'est pas la première fois que la forêt bretonne brûle. En 1976, un millier d'hectares avaient été calcinés. 700 hectares en mai 1984 et encore 170 hectares en avril 1987. Mais ces épisodes étaient ponctuels, isolés, quand aujourd'hui ils sont presque devenus quasi systématiques.
12: En effet, merci à Soisigbourg, cellule décryptage de France Info. Trois campings autour du Canet en Roussillon ont été évacués aujourd'hui dans les Pyrénées-Orientales. Information ici Roussillon, comme trois autres hier à Fréjus, dans le Var. Bonjour Maxime Cellier.
0: Bonjour.
12: Vous êtes secrétaire général de la Fédération nationale de l'hôtellerie de plein air. C'est le début des vacances scolaires ce week-end. Ça coïncide avec ce retour des feux. Est-ce que ça vous inquiète ?
0: Alors, c'est vrai que c'est très impressionnant à voir. Il faut savoir que les campings sont parmi les établissements touristiques les plus préparés. On a des procédures, des exercices, des équipements, et puis on se coordonne bien sûr avec les secours. Alors, les évacuations peuvent être décidées par le préfet, mais le gérant de camping est responsable de la sécurité des clients et il a une certaine autonomie pour pouvoir déclencher lui aussi une évacuation préventive, parce que chaque seconde compte. Notre profession a développé, donc bien sûr avec les services de l'État, une grande autonomie. On anticipe, et ce sur tous les aspects de la prévention. Alors, je peux vous donner des détails. On a deux outils importants. On a la commune avec la préfecture qui valide des cahiers de sécurité, qui vont régenter tous les moyens et les process. Puis on a les plans communaux de sauvegarde, par exemple des bus qui sont affrétés une fois que les clients sont sortis du camping pour être conduits vers les gymnases, par exemple. Et puis, il y a des zones à risque feu de forêt. Mais vous allez me dire, avec la sécheresse, bien sûr, si l'incendie survient en dehors d'une de ces zones, eh bien, tous les outils dont je parle sont toujours valables. Un guide national sur la sécurité des campings qu'on a mis à jour avec notamment des prescriptions sur les citernes de gaz pour limiter au maximum les risques. On enterre les citernes. Et puis, on a toutes ces obligations de sécurité grâce à des applications numériques qu'on a développées. Une certaine application qui est un petit peu le Waze des campings, qui permet d'envoyer massivement des SMS aux clients, de prévenir instantanément, bien sûr, les secours. Et tous ces outils s'appliquent en temps réel parce que, sur les 15 dernières années, tous les feux dramatiques sont venus de l'extérieur, ils ne sont pas venus des campings, mais on est quand même très vigilants et on est même partenaire du ministère de l'écologie sur une campagne de communication sur les gestes qui sauvent. Donc on ne lance pas un mégot par terre, évidemment, attention avec les barbecues, pas de travaux domestiques qui génèrent des étincelles, vous savez, l'usage de la disqueuse et autres. Donc vous voyez, on accueille chaque année 27 millions de personnes, mais on est aussi très sensibilisé sur les alentours des campings parce qu'on est dans la nature, donc on est les premiers exposés.
12: Est-ce qu'il y a certaines activités, parce que le camping c'est un hébergement mais pas seulement, il y a de la vie, est-ce que certaines activités sont proscrites, par exemple dans ces départements du sud de la France qui sont concernés par ces risques de feux de forêt ?
0: Oui, alors je parlais justement des barbecues. Alors il y a ça, dans certains cas, le préfet interdit carrément l'usage des barbecues, mais nous invitons nos adhérents à carrément l'interdire quand ce n'est pas le cas au niveau préfectoral, par précaution, ou à minima d'avoir par exemple un seau d'eau à côté, vous voyez, des mesures de bon sens qui permettent d'éviter une catastrophe. Alors pour le moment, voilà, on est toujours vigilant, mais c'est vrai que le changement climatique fait qu'il faut s'adapter, et on a notamment travaillé avec la Fredon France, qui est spécialisée dans les végétaux, pour pouvoir adapter les essences avec parfois des végétaux qui résistent mieux à la sécheresse ou qui vont ralentir le feu, je ne dis pas empêcher bien sûr, mais qui vont ralentir la propagation du feu. Donc on agit vraiment à tous les niveaux.
13: Oui, parce que vous dites on est les hébergements les mieux préparés, les plus préparés à ce risque-là, mais aussi parce que vous êtes sans doute les plus vulnérables.
0: Oui, et en même temps, on observe au niveau des réservations qu'il n'y a pas vraiment d'inquiétude, parce que je pense que nous accueillons 27 millions de personnes chaque année, et les campeurs savent que voilà, ils sont en sécurité dans les campings. Je vais même vous dire, quand il y a eu la dissolution de l'Assemblée nationale, les gens ont reporté leurs vacances pour pouvoir aller voter. Ça a été assez flagrant, alors que là, on n'observe pas de changement sur les réservations. Donc vous voyez, on a des professionnels qui sont assez autonomes et qui travaillent avec les services de l'État, et c'est ce qui fait que bah, justement, on est crédible, et puis on est quand même avec des vies humaines, donc c'est pas un sujet léger, au contraire.
13: Ce qu'on évoquait à l'instant, c'est que ce questionnement-là, qui semblait se poser uniquement dans le sud de la France, le sud-est, la forêt des Landes,

0: ça? Est-ce que là-dessus, c'est prévu pour que ça se passe le plus vite possible et puis dans le plus grand calme?
1: Oui, complètement. D'ailleurs, on pourrait se dire, est-ce qu'on organise des évacuations préventives ou même des tests, des évacuations tests avec les clients? Mais en fait, les clients changent d'une semaine à l'autre. Donc, vous pouvez évacuer une semaine, mais en fait, ça ne va pas servir à grand-chose pour la semaine d'après. Ce qu'il faut, c'est que le gestionnaire soit préparé à 100% et les salariés, bien entendu. Et ces salariés sont formés. Ce qu'il faut, c'est que les équipes soient totalement opérationnelles et puissent réagir en quelques secondes. Et on a beaucoup de campings qui sont équipés avec, vous savez, les RIA, les robinets d'incendie armés, qui sont des lances, en fait, et qui permettent d'attaquer le feu directement avant même l'arrivée des pompiers. Et ça, les salariés sont formés pour utiliser ce genre d'outils. Et c'est ça qui fait toute la différence. C'est quand on peut réagir tout de suite, instantanément.
0: Merci Maxime Cellier, secrétaire général de la Fédération nationale de l'hôtellerie de plein air, avec ce risque de feu de forêt dans le sud, mais qui ne décourage pas, semble-t-il, les vacanciers pour l'instant dans leur démarche de réservation.
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0: Et à 15h20, le Fil Info, c'est avec Laurette Puo, le sud de la France, touché par plusieurs incendies.
3: Et le plus gros en cours est parti de l'Hérault hier soir, désormais dans l'Aude. Il a parcouru environ 950 hectares avec des rafales de vent allant jusqu'à 70 km/h. 600 pompiers sont mobilisés. Dans les Pyrénées-Orientales, trois campings du Canet en Roussillon ont été évacués à cause d'un autre incendie déclaré vers 13h. Plusieurs dizaines de pompiers européens ont été appelés en fort pour le sud de la France. La motion de censure contre l'inaction climatique du gouvernement déposée cet après-midi par le groupe écologiste, co-signée par les députés de la France insoumise, elle devrait être soutenue par les députés socialistes et communistes, selon la patronne des écologistes, Marine Tondelier. Il clame son innocence depuis 32 ans. Dany Le Prince aura un nouveau procès. La cour de révision a annulé sa condamnation à perpétuité pour un quadruple meurtre en 1994. Une décision historique, il n'y avait que 12 cas de révision depuis 1945. Et puis les travaux de l'Opéra Garnier à Paris dureront 5 ans au lieu des 2 années prévues. Ces travaux pour moderniser la scène dont il faut retirer intégralement du plomb dureront donc de 2027 à 2032 et retardent d'autres travaux prévus à l'Opéra Bastille.
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0: Le risque d'incendie et de forte chaleur. La France vient de vivre un épisode caniculaire en espérant que le suivant soit moindre. Il y a eu l'annulation le week-end dernier du festival Solidays et de manière partielle du festival Garo Rock dans le Lot-et-Garonne. Ce soir commencent les Eurockéennes et ce week-end ce sera le festival d'Avignon. La ministre de la Culture Catherine Pégard s'interroge aujourd'hui sur la meilleure manière d'adapter les grands festivals à cette réalité climatique nouvelle.
4: Alors, on peut effectivement penser que si ces épisodes caniculaires d'une telle ampleur se répètent, ça deviendra un problème structurel pour nous tous. Et donc, on travaille déjà à voir comment on peut modifier les horaires, surtout, pour toute notre activité culturelle. J'ai lu tout le protocole canicule du Festival d'Avignon et le Festival d'Avignon n'a pas attendu ce moment hors norme pour déjà s'adapter énormément aux fortes chaleurs. C'est vrai que ça paraît vertigineux de se dire qu'on pourrait changer la date du Festival d'Aix ou du Festival d'Avignon. Bon, ces dates, elles ont été choisies au moment de la création de ces festivals. Peut-être qu'on peut se dire qu'on peut changer les dates. Pour l'instant, on est en train d'assumer ce qui se passe aujourd'hui, au plus près des difficultés que peuvent rencontrer à la fois les artistes et le public.
0: La ministre de la Culture, Catherine Pégard, sur France Musique aujourd'hui avec Jean-Baptiste Urbain. Ça redémarre après-demain, le Festival d'Avignon. Bonjour Roy Cavus.
5: Oui, bonjour.
0: Vous co-dirigez le Théâtre de la Carretterie à Avignon depuis l'an dernier. Lundi, par exemple, Météo France prévoit 38 degrés dans la ville. Est-ce qu'on pourrait déplacer le festival en avril pour éviter ça?
5: Je ne pense pas. Aujourd'hui, le festival a 60 ans. Je pense que ça a été longuement réfléchi. Le mois de juillet est quand même le meilleur moment pour accueillir le festival, en sachant qu'il y a quand même quasiment 1 million de personnes qui vont passer en 3 semaines. Et faire ça en avril, c'est totalement improbable.
0: Mais vous avez une longue expérience du festival. Vous ressentez ces fortes chaleurs, peut-être plus prégnantes ces dernières années. Il faut s'interroger sur une manière autre alors d'adapter le festival à cette réalité-là?
5: Oui, je pense qu'il faut avoir une vraie réflexion sur le fait de pouvoir s'adapter. Aujourd'hui, il y a des mesures qui sont prises, ne serait-ce que déjà par les théâtres, adapter

0: l'accueil de la clientèle, faire des espaces dédiés, je veux dire, à l'ombre, prévoir des bouteilles d'eau, voilà, des mesures qui sont à un autre niveau, mais après, à l'échelle nationale, je pense qu'il y a une vraie réflexion à avoir, oui.
1: Ce sont des obligations municipales, ce que vous nous décrivez là, ou c'est une initiative personnelle au Théâtre de la Carreterie ?
0: Non, ça c'est une initiative personnelle parce que on a quand même souhaité accueillir convenablement nos spectateurs. Donc on a pris les devants, on a équipé le théâtre, on a un congélateur, on a deux frigos. Voilà, on a poussé un peu le décor et puis on a rempli de bouteilles d'eau. Voilà, si les gens veulent des bouteilles d'eau, ben on a ce qu'il faut. On a une partie du local qu'on a ouvert en sous forme de billetterie cafétéria. Ça va permettre aux gens de ne pas rester dehors pendant l'attente de la séance.
1: À condition qu'ils fassent meilleur à l'intérieur. Il y a une vingtaine de spectacles, je crois, qui s'enchaînent toute la journée dans votre établissement pendant le festival. Il n'y a pas vraiment le temps de ventiler la salle entre deux représentations.
0: Non, mais on a pris aussi les devants. On a équipé toutes nos salles de climatisation. La cafétéria billetterie était également équipée d'une climatisation. On arrive à maintenir une température à 21-22 à l'intérieur.
1: Bon, vous avez cette chance-là. Il y a des théâtres éphémères installés dans des bâtiments qui ne sont pas initialement faits pour ça. À Avignon, dans des écoles, dans des garages, ceux-là ne peuvent pas forcément s'adapter comme vous l'avez fait.
0: Non, ça va être beaucoup plus problématique pour eux. Effectivement, les théâtres éphémères, ils vont pas avoir les moyens techniques puisqu'ils vont pas avoir les emplacements nécessaires pour pouvoir mettre ce type de matériel.
1: Est-ce qu'il faudrait alors revoir ce dispositif-là et peut-être interdire ces autres lieux ?
0: De toute façon, c'est un cheval de bataille que de la mairie. Aujourd'hui, Avignon, la municipalité d'Avignon, en fait, se pose la question. Et alors, on va pas dire qu'ils rentrent en guerre, mais ils sont très très très vigilants à ce que les théâtres éphémères aient des conditions d'accueil, que ce soit en termes de sécurité ou en termes d'accueil public dans des conditions sereines, et qui soient vraiment très très important et vigilant en fait. Et la mairie vraiment a multiplié les contrôles depuis une semaine déjà.
1: Merci Roy Cavus, directeur, co-directeur du Théâtre de la Carreterie à Avignon, et bon festival à vous en ce mois de juillet. Ce soir démarrent les Eurockéennes de Belfort, sous des températures estivales plus douces qu'à Avignon. Le directeur Jean-Paul Roland décrit une programmation cette année désormais volontairement très variée.
2: Il y a quand même un triple défi de faire les Eurockéennes artistiquement, on va dire. Le premier, c'est peut-être une exigence artistique quand même à la hauteur de l'événement. C'est en général ce qu'on appelle les têtes d'affiche, quoi. Mm-hmm. Donc là, avec des groupes comme Offspring, Ben Harper, etc.
3: Pulp.
2: Et puis, il y a aussi, voilà, Pulp, bien sûr. Et puis, l'autre, c'est de rester un festival quand même de son époque. Alors là, c'est toujours plus clivant, hein, bien entendu, parce que c'est là où les générations, finalement, se frictionnent. Je parle, par exemple, d'Ayana Kamura, qui viendra le dimanche chez nous. Et puis, en fait, le troisième défi, c'est d'explorer, j'allais dire, les marges pour nous des musiques populaires. C'est ce qu'on appelle en général les découvertes. Alors chez nous, ça va d'artistes qui viennent d'Abidjan, mais aussi d'artistes qui viennent, je pense par exemple à Nash et Catégorique, de rappeuses voilà, ivoiriennes, mais je pense aussi à Madrasa Lag, des groupes qui viennent d'Irlande, etc. Enfin, l'histoire d'un voyage musical, je crois que c'est vraiment ce qu'on propose avec une cinquantaine de groupes.
3: Est-ce qu'il y a des genres vers lesquels vous n'allez pas ?
2: Bah, écoutez,
3: différencier des autres, justement.
2: Ah, bah, écoutez, on a fait quand même beaucoup de choses. Hein. On a fait des musiques qui venaient vraiment, vraiment d'ailleurs. Mmh. Je pense à des musiques de groupes de Mongolie, par exemple, des choses comme ça. Je pense que même l'électro un peu plus expérimental a déjà eu honneur chez nous. Je dirais presque des accents même de jazz et tout ça. Bon, c'est vrai qu'on voit moins de musique classique et encore, on a déjà fait des rencontres entre des groupes de rock et des ensembles orchestrales.
3: Et donc vous gardez.
2: D'ailleurs, on le fait. Par exemple, cette année, il y a un groupe local, hein, THK, que l'on fait rencontrer avec un brass band local. Donc, cette histoire aussi de rencontre, c'est quand même quelque chose qui nous amuse où là, on est plus, on va dire, des directeurs artistiques, vous voyez, que simplement des acheteurs de concerts. Donc, c'est vraiment ces aventures-là un peu particulières que l'on propose sur les quatre scènes du festival.
3: Et vous gardez toujours de la place et de l'argent aussi pour faire venir des artistes moins connus. C'est peut-être pas eux, finalement, qui font venir les festivaliers, mais ça reste important pour vous ?
2: Très important. Depuis quelques années, on explore ce qu'on appelle la ghetto musique, c'est-à-dire un peu, on avait quelques années invité des artistes féminines du Chata, voyez, antillais, on a fait le bouillon aussi martiniquais. Cette année, c'est l'électro de Kinshasa que l'on attend, et toujours avec en fait un accent plutôt sur les artistes féminines que l'on met en avant. Et là, cette année, comme je vous dis, c'est l'électro congolais qui viendra montrer, en tout cas, comment ça se passe dans les clubs de Kinshasa.
1: Voilà, l'alléchante programmation des Eurokéennes à découvrir jusqu'à dimanche à Belfort. Le directeur, c'était Jean-Paul Roland avec Mathilde Munoz sur France Inter ce matin.
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1: Laurence Dezélé.
5: Des nuages entrecoupés d'éclaircies cet après-midi de la Bretagne jusqu'au Hauts-de-France, sur le centre Val-de-Loire ainsi que sur l'Île-de-France et même jusqu'aux Ardennes. Partout ailleurs, ce sera du soleil et de la chaleur avec un temps qui sera même très très chaud sur le sud-est. On pourrait relever jusqu'à 36 voire 37 degrés. Et puis toujours, bien sûr, ce risque d'incendie en raison du Mistral et de la Tramontane qui vont continuer de souffler fort autour de 80 voire 90 km/h. Deux petits orages possibles sur le sud de la Corse. Et pour ce qui est des températures du nord au sud, on prévoit 24 degrés à Lille, 20 à Brest, 25 à Paris, 31 degrés à Strasbourg, 30 degrés à Bordeaux, jusqu'à 35 du côté de Montpellier.
1: Merci Laurence Dezélé. 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Information avec Armand Perrouloga.
6: De nouveaux départs de feu dans le sud de la France. C'est le cas dans les Pyrénées-Orientales entre Sainte-Marie-la-Mer et Canet-en-Roussillon. Trois campings ont été évacués en début d'après-midi par mesure de précaution. Plus d'une centaine de pompiers sont mobilisés sur ce feu de végétation. Les pompiers à pied d'œuvre également dans l'Aude au nord de Narbonne sur un gigantesque incendie parti hier après-midi de l'Hérault. Les flammes ont déjà parcouru 950 hectares de végétation depuis hier. Elles sont alimentés par le vent, la sécheresse et la chaleur. Sébastien Lecornu, lui, préside en ce moment une nouvelle cellule interministérielle de crise depuis Marseille. Le Premier ministre veut notamment anticiper les conséquences des fortes chaleurs annoncées dans les prochains jours en France, alors qu'il est critiqué par une partie de l'opposition pour son manque de préparation. La chaleur à l'origine de la mort de deux bébés lundi dernier dans le Nord. Ces deux jumelles de 15 mois sont décédées par déshydratation au domicile familial à Beuvrage. Leurs parents ont été mis en examen pour privation de soins suivie de mort. Ils ont été incarcérés. Les quatre autres enfants de cette famille ont été confiés à l'aide sociale à l'enfance. Ils sont âgés de 2 ans et demi à 6 ans. C'est une décision rare. La Cour de révision annule la condamnation de Dany Le Prince à la réclusion criminelle à perpétuité. Elle ordonne un nouveau procès pour cet homme de 69 ans. Il avait été condamné en 1997 à la peine maximale pour un quadruple meurtre. Les meurtres de son frère, de sa belle-sœur et de deux de leurs filles dans la Sarthe en 1994. Dany Le Prince a passé 18 ans en prison, mais il clame son innocence depuis 30 ans. Pas de réhabilitation en revanche pour Raymond Miss et Gabriel Thiénot, aujourd'hui mort. Ces deux chasseurs avaient été condamnés à 15 ans de travaux forcés pour le meurtre d'un garde-chasse en 1946 dans l'Indre. Ce matin, la Cour de révision a refusé d'annuler leur condamnation. Certains éléments à charge avaient été obtenus sous la violence des policiers à l'époque. La Cour de révision reconnaît que les enquêteurs n'ont pas exploré toutes les pistes envisageables, mais elle estime que les éléments à charge sont suffisants pour justifier la condamnation de ces deux chasseurs. Un attentat à la bombe dans le centre de Damas en Syrie, il a fait au moins 5 morts et 19 blessés selon le tout dernier bilan. Selon la télévision officielle, un engin explosif a explosé dans un café à côté d'un quartier animé proche du palais de justice. Et puis la Coupe du monde de football, suite ce soir et la nuit prochaine des 16e de finale avec 3 matchs au programme, Espagne-Autriche à 21h, Portugal-Croatie à 1h du matin et Suisse-Algérie à 5h du matin.
1: Merci Armand Perrouloga. Dans la prochaine demi-heure sur France Info, l'Iran qui s'apprête à célébrer les funérailles de l'ancien guide suprême Ali Khamenei, le journaliste Siavosh Ghazi sera dans le monde d'Élodie pour évoquer la guerre qu'il vient de traverser. Nous irons dans l'Aude pour un point sur les feux de forêt qui sévissent dans le sud de la France. Mais d'abord l'Ukraine et des frappes russes meurtrières sur la capitale.
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1: Ce serait même la plus importante attaque sur la ville depuis le début de la guerre en Ukraine. Ça, c'est le maire de Kiev qui le dit. Au moins 17 morts et des dizaines de blessés la nuit dernière. Lucas Lazos, ça met en évidence le manque criant de munitions pour la défense anti-aérienne ukrainienne.
8: À Kiev, les autorités ont décrété une journée de deuil demain en hommage aux victimes de cette nouvelle attaque combinée de drones et de missiles russes. Le bilan pourrait encore s'alourdir. Les équipes de secours sont toujours à pied d'œuvre, notamment au pied d'un immeuble de l'est de la ville où une famille pourrait être piégée sous les décombres. Plus de 80 missiles ont été tirés par la Russie au cours de la nuit, mais très peu auraient été interceptés, une vingtaine seulement selon les autorités ukrainiennes. C'est ce qui explique l'ampleur des dégâts sur plusieurs dizaines de sites à travers la capitale, principalement des immeubles résidentiels, mais aussi une station d'ambulance où 6 secouristes ont été hospitalisés. Dans un message publié ce matin sur ses réseaux sociaux, le président Volodymyr Zelensky a insisté sur l'urgence, je cite, « absolue et critique pour son pays de recevoir de nouvelles munitions anti-aériennes dans le cadre d'un accord conclu entre Kiev et l'OTAN. Des munitions, ajoute-t-il, qui contribuent directement à sauver des vies. »
1: Lucas Lazo depuis Kiev pour France Info. Sylvain Tronchet se trouve, lui, à Moscou. Le Kremlin continue de présenter ses attaques comme une opération strictement militaire.
9: Les forces aériennes, terrestres, maritimes ont mené des frappes de haute précision sur des entreprises de défense et des installations énergétiques ainsi que sur des aérodromes militaires. Voilà comment ce matin, le ministère russe de la Défense relate le raid massif de la nuit dernière. L'armée russe publie même une liste détaillée des sites et usines visés comme pour mieux se justifier, mais ne fait aucune mention des immeubles d'habitation détruits et encore moins des victimes civiles. Comme toujours, Moscou qualifie ce raid de représailles aux attaques de l'armée ukrainienne. L'armée affirme d'ailleurs avoir abattu plus de 300 drones ukrainiens au-dessus du territoire russe la nuit dernière. La raffinerie de Kstovo, près de Nijni Novgorod, a été une nouvelle fois touchée. C'est la quatrième plus importante du pays. Elle est en feu ce matin. Une personne a été tuée dans cette région d'après le gouverneur. En Crimée occupée, de nouvelles frappes ont provoqué de nouvelles coupures d'électricité massive. Il n'y a toujours pas de carburant dans les stations-service de la péninsule. Et en Russie, les files d'attente s'allongent dans de nombreuses régions.
1: Sylvain Tronchet depuis Moscou pour France Info. L'intelligence artificielle peut représenter une menace pour la prochaine présidentielle en France. Ce sera l'an prochain la première élection majeure dans notre pays à l'ère de l'IA. Les municipales ont déjà fait office de test. Un Français sur 6 dit avoir eu recours à l'intelligence artificielle pour faire son choix avant de rejoindre l'isoloir. C'est un sondage Harris Interactive pour le groupe de réflexion Terra Nova. Marc Bertrand, ça monte même à un Français sur 3 chez les moins de 25 ans.
10: Oui, Lydia, lycéenne de 17 ans, attend son bus à la gare d'Evry dans l'Essonne, la présidentielle l'an prochain.
11: Oui, bien sûr, je vais voter.
10: Ce sera la première fois qu'elle vote.
11: Je trouve que c'est hyper important, c'est un peu l'avenir de notre pays.
10: Elle utilise déjà ChatGPT pour le shopping, les cours et pour des conseils sur la politique.
11: Bah, en vrai, c'est plus des questions, genre Bardella, est-ce qu'il était vraiment raciste et tout ? En vrai, c'est des trucs bêtes.
10: Lydia saisit son téléphone.
12: Hey, I'm here and ready to help.
11: Je voulais savoir, c'était quoi ce que Bardella proposait vraiment, et si il était raciste, enfin si son but c'était vraiment de virer en quelque sorte tous les migrants de la France.
12: Le programme de Jordan Bardella se concentre sur des mesures très restrictives en matière d'immigration. Il propose de supprimer le droit du sol automatique, de mettre fin au regroupement familial, tout en excluant les binationaux de postes stratégiques. Ce discours est jugé par plusieurs observateurs comme national-populiste, voire xénophobe.
11: L'IA, en vrai, ça peut grave m'aider à faire les bons choix, quoi.
13: Est-ce que vraiment tu peux faire confiance à une IA ?
11: Bah franchement, ChatGPT, oui. Enfin, il reste objectif.
10: Elle dit même qu'elle a plus confiance en ChatGPT qu'en la télé ou les journaux.
1: Alors Marc, l'intelligence artificielle est-elle vraiment objective comme le pense cette lycéenne ?
10: C'est vrai que quand on lui pose la question « Salut ChatGPT, pour qui est-ce que je dois voter en 2027 pour sauver la France ?»
14: Malheureusement, je ne peux pas te dire un vote précis, mais je peux te donner des pistes pour examiner les programmes.
10: L'IA ne donne pas de consigne de vote, mais ça ne veut pas dire qu'elle est neutre.
15: On pourrait lui demander pour qui voter. En fait, on peut arriver à pousser l'IA dans ses retranchements, et elle est biaisée en fait. Toutes les IA sont biaisées.
10: Paul G est un jeune start-upper de 24 ans, spécialisé dans l'intelligence artificielle.
15: Vous allez pouvoir donner un prompt à ChatGPT, que vous donnez une instruction disant « dites-moi pour qui voter en 2027 ». Mais en fait, initialement, il y a OpenAI qui donne un cadre à ChatGPT sur lequel répondre. C'est des produits qui sont essentiellement américains ou chinois et on n'a aucune idée de ce que contient ce cadre. Est-ce que c'est plutôt d'orienter la discussion à gauche ou à droite? C'est le code secret des IA.
10: Le jeune homme a lancé sa start-up qui crée des clones textuels de chefs d'entreprise à succès pour donner des conseils de réussite aux entrepreneurs. Il a décidé d'appliquer son modèle à la politique. Il nous présente le clone vocal de Gabriel Attal.
16: Bonjour, je suis Gabriel Attal. Je suis candidat à l'élection présidentielle.
15: C'est pas trop mal. Dans 6 mois, ce sera parfait.
10: Il est en train de développer une appli gratuite qui permettra de discuter avec des clones des candidats à la présidentielle pour intéresser les jeunes à la politique. Et plutôt que ChatGPT, il s'appuie sur Mistral, une IA française, en lui posant des limites éthiques.
15: On a récupéré tous les programmes de tous les candidats. Chaque réponse est sourcée, on peut les vérifier soi-même pour qu'on puisse quand même utiliser l'IA parce que c'est quand même ultra intéressant et ludique, mais qu'on ait les réponses sourcées et transparentes.
10: Démonstration avec le faux Gabriel Attal.
16: Comment puis-je vous aider avec mon expertise?
17: Je voudrais savoir, est-ce que vous comptez augmenter les moyens de la justice avec l'affaire Liana? On en a beaucoup parlé.
16: Merci pour votre question. Oui, il faut des moyens supplémentaires pour la justice, mais pas uniquement des crédits en plus sur un budget. Il faut surtout plus d'êtres humains, plus de magistrats, plus de greffiers.
10: La ressemblance est étonnante. Le problème, c'est que Gabriel Attal n'a jamais dit ça. L'intelligence artificielle l'a inventée à partir de ce qu'elle pense être l'opinion du candidat. Surtout, on a contacté l'équipe du vrai Gabriel Attal, qui n'était absolument pas au courant. Ils n'ont pas souhaité réagir, mais diffuser la voix clonée de quelqu'un sans son consentement, c'est illégal. Paul G répond qu'il s'agit d'un prototype et qu'il ne lancera les clones IA des candidats que s'il a l'autorisation de leurs équipes.
1: Alors cet exemple, en tout cas, il illustre les possibilités énormes de l'intelligence artificielle en politique, et Marx inquiète certains chercheurs.
10: Oui, parce que les intelligences artificielles jouent sur nos émotions. Elles sont programmées pour chercher à nous plaire, à aller dans notre sens sans nous contredire. Et ça, ça leur donne un pouvoir de persuasion énorme, selon Nadia Guerouaou. Elle est chercheuse au CNRS, spécialiste de l'intelligence artificielle.
18: On a de plus en plus d'études qui montrent que on a beaucoup plus confiance à ce qui est produit par ces technologies par rapport à un discours qui est produit par un humain. Je trouve ça particulièrement inquiétant. Si on parlait de ces technologies telles qu'elles sont, je pense que ça inquiéterait tout le monde. Si on disait dorénavant, on va créer des clones qui sont designés pour manipuler vos émotions, parce qu'ils sont designés pour paraître empathiques 24 heures sur 24, pour faire en sorte que vous ayez confiance en eux, qui sont designés pour être persuasifs. Je pense que tout le monde trouverait ça préoccupant, que ce genre de dispositif vienne soutenir la décision électorale.
10: La chercheuse dit que ça pourrait créer une inégalité entre les candidats qui ont une IA performante pour porter leur discours et ceux qui n'en ont pas les moyens. Elle appelle à établir des règles strictes pour l'utilisation de l'IA dans les campagnes électorales.
1: Marc Bertrand, merci beaucoup. Des policiers, des greffiers, parfois des surveillants de prison, de plus en plus de fonctionnaires sont condamnés pour corruption en lien avec le narcotrafic. L'Agence française anticorruption alerte sur ce risque avec des réseaux de trafiquants qui génèrent 7 milliards d'euros de revenus cette année et qui ont parfois besoin d'informations confidentielles ou de pouvoir faire entrer des objets en cellule. Géraldine Allot, vous avez enquêté avec Julie Pietri sur la prison de Luynes au sud d'Aix-en-Provence. Elle accueille de nombreux narcotrafiquants marseillais.
19: Oui, 6 mois après son procès, celle que nous appellerons Charlotte a pris du recul et parvient à expliquer comment elle s'est laissée corrompre, elle, la surveillante sans histoire, en poste à la prison de Luynes depuis 2022. C'était l'an dernier. Son compte bancaire est à découvert. Elle n'arrive pas à s'en sortir.
20: Il y avait ce détenu, du coup, qui me connaissait depuis mon arrivée, qui m'a posé des questions parce qu'eux, ils apprennent directement à nous cerner. Hein. Quand on arrive, ils prennent des jours, des semaines à nous regarder, nous observer. Et je me dis que j'avais des soucis financiers, que je ne m'en sortais plus. Et c'est là que tu m'as proposé, de me prêter 1 000 euros, que j'ai accepté.
19: Charlotte récupère l'argent en cash sur un parking et en échange, elle accepte d'introduire de la drogue dans la prison pour le détenu en question.
20: Je me suis dit, pour une fois, tu n'arriveras à rien. Et puis, au final, il suffit d'une fois. Hein.
19: Charlotte est finalement dénoncée en interne et condamnée en janvier dernier à 2 ans de prison ferme sous bracelet électronique.
1: Et outre la drogue, l'introduction massive de téléphones portables, c'est l'autre fléau qui touche la prison de Luynes.
19: Oui, d'après nos informations, l'an dernier, 2100 téléphones ont été retrouvés en cellule lors de fouilles, alors qu'il y a 2300 détenus, dont beaucoup de narcotrafiquants marseillais, qui ont besoin de rester en contact avec l'extérieur pour maintenir leur trafic. Nous avons pu recueillir le témoignage d'une éducatrice des quartiers nord de Marseille qui raconte comment un jeune homme qu'elle suivait faisait des affaires avec une autre surveillante de la prison de Luynes.
0: Il a 5-6 téléphones, quoi. Et il me dit, on va les faire rentrer en prison. Je lui dis, comment on fait rentrer en prison, c'est pas possible. Enfin, le portique, ça sort. Il me dit, mais non, la surveillante, elle va venir. Elle va les prendre et elle va les faire rentrer en prison. Puis quand je redescends, je le vois, donc la surveillante, elle est en tenue en plus dans sa voiture, en train de. Il donne les téléphones et il lui donne de l'argent.
19: Interrogée sur ses affaires de corruption à la prison de Luynes, l'administration pénitentiaire n'a pas souhaité répondre à nos questions.
1: Merci Géraldine Allot. Cette enquête co-signée par Julie Pietri, c'est à retrouver sur franceinfo.fr. Vous faites toutes les deux partie de la cellule investigation de Radio France.
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1: 15h44, le fil info avec Armand Perouloga. 3 campings et un pôle nautique évacués près de Canet-en-Roussillon dans les Pyrénées-Orientales.
6: Conséquence d'un gros départ de feu en début d'après-midi, un incendie qui est toujours en cours entre Sainte-Marie-la-Mer et Canet-en-Roussillon. Plus d'une centaine de pompiers sont mobilisés sur ce feu de végétation. Les pompiers à pied d'œuvre également dans l'Aude au nord de Narbonne sur un gigantesque incendie qui est parti de l'Hérault hier après-midi. Les flammes ont déjà parcouru 950 hectares de végétation depuis hier. Elles sont alimentées par le vent, la sécheresse et la chaleur. C'est une décision rarissime. La cour de révision annule la condamnation à la prison à perpétuité de Dany Le Prince pour un quadruple meurtre dans la Sarthe en 1994. Les meurtres de son frère, de sa belle-sœur et de 2 de leurs filles. La cour de révision ordonne un nouveau procès pour cet homme de 69 ans. Il a passé 18 ans en prison et il clame son innocence depuis 30 ans. Un attentat à la bombe à Damas, la capitale de la Syrie, l'a fait au moins 5 morts et 16 blessés dans un café du centre-ville, tout près du palais de justice. Et puis un petit miracle au Venezuela, 8 jours après le double séisme, un survivant a été extrait des décombres ce jeudi. Il s'agit d'un homme de 43 ans. Le dernier bilan fait état de plus de 2000 morts et près de 50 000 disparus.
1: Le feu continue de faire rage dans le département de l'Aude. Depuis hier soir, 950 hectares de végétation ont été détruits par les flammes. Le colonel Christophe Mani dirige les pompiers du département. Il apporte les dernières précisions.
21: On le savait par les conditions météo exceptionnelles avec 20% d'humidité, 34 degrés en température annoncée pour l'après-midi. Et puis le renforcement du vent, comme prévu, qui était annoncé en rafale 70 km/h. Mais on a eu des rafales dans l'après-midi jusqu'à 75 km/h.
3: Donc l'incendie là continue de progresser, colonel.
21: C'est ça, le feu n'était pas fixé, c'était l'objectif de la journée. Donc là, on est toujours à pied d'œuvre avec 8 moyens aériens, 4 Canadair, 1 Dash et 3 hélicoptères bombardiers d'eau qui sont à la lutte avec plus de 600 pompiers engagés pour faire effort sur l'avant-droit du feu toujours et tenter de passer sur le fixé malgré des conditions difficiles.
3: Ouais, vous êtes plus de 600 sur place, vous avez demandé, vous allez demander du renfort?
21: On a eu déjà des renforts qui ont été accordés. On en a d'autres qui sont en transit, qui étaient déjà prépositionnés et qui arrivent de l'ouest de la France, de la Normandie, et qui seront dans les heures qui suivent sur Carcassonne et qui vont être déployés sur tout le chantier.
3: Pour vous donner un coup de main aussi, parce que le terrain est compliqué, vous avez du mal à accéder à certains endroits.
21: On a du mal à accéder, mais c'est surtout qu'on a ce vent qui nous amène des sautes de feu et qui a amené à ce que le vent se réorientant un peu au nord et s'accélérant, a amené à ce qu'on ait des sautes de feu pour lesquelles on a eu des, ce qu'on appelle des largages d'opportunité, des moyens aériens précieux. Et on a eu aussi des actions de feux tactiques qui ont été aussi validées et qui ont permis pour le moment de passer de 900 à 950 hectares de ce feu qui, à cette heure, n'est toujours pas fixé.
3: À ce stade, cela menace des habitations?
21: Alors on est attentif et on a déployé des moyens sur Paraza et Saint-Vallière, hein, qui sont des communes plus au sud qui sont susceptibles d'être concernées. Donc voilà, on prépare des mesures d'anticipation pour lesquelles le feu par rapport à ce vent pourrait nous amener à ce qu'il continue à évoluer.
2: des mesures d'anticipation, ça veut dire d'éventuels confinements, d'éventuelles évacuations ?
21: Oui, confinement reste la règle dès lors qu'on est dans des bâtiments durs ou sous réserve qu'on est temps. Pour le moment, c'est surtout du redéploiement de moyens de lutte, si jamais par des sautes de feu et par l'évolution défavorable, on est ce coup d'avance et qu'on est ce rendez-vous sur ces mêmes communes, plus au sud, effectivement, d'Oubia.
2: Vous attendiez, vous nous disiez effectivement des conditions difficiles, notamment par ce vent qui se renforce. Vous êtes surpris malgré tout par la vitesse de déplacement de ce feu ?
21: On s'y prépare. Nous, les expériences nous rappellent qu'on a une anticipation. On multiplie par 4 la vitesse de propagation théorique qui nous est donnée chaque jour pour pouvoir apprécier une évolution la plus défavorable. Et c'est ce qu'on a fait ce matin. Et on voit bien que les scénarios qu'on imaginait se sont avérés avec une évolution sur ce flanc droit, malgré des moyens terrestres et aériens nombreux. L'état de sécheresse renforcé par les arbres couchés au sol avec la tempête de Nice du mois de février amène aussi, en plus des sautes de feu, à nous mettre du coup en tension et la protection d'habitation, qui est aussi notre priorité, bien sûr, sur lequel on a préservé un lotissement ce matin qui était concerné par les fumées.
2: Combien d'hectares parcourus à ce stade, colonel ?
21: On est à 950 hectares parcourus à cette heure.
2: Vous appréhendez là les heures qui viennent ?
21: Les heures qui viennent, avec ce vent qui continue à se renforcer, reste effectivement déterminant. Donc c'est là où les 600 pompiers à pied d'œuvre, appuyés par les 8 moyens aériens, sont mis en œuvre pour faire effort justement clairement à l'avant-droit.
1: Le colonel Christophe Magny, directeur du service départemental d'incendie et de secours de ce département de l'Aude. Incendie et forte chaleur en ce début d'été. Pour se rafraîchir, on aimerait pouvoir trouver refuge à l'école. On a vu que dans le dernier épisode caniculaire, ce n'était pas si simple, mais c'est parfois possible. L'école Jacques Prévert de Lambesc, dans les Bouches-du-Rhône, vient d'inaugurer officiellement hier sa nouvelle cour de récréation. Cet établissement pensé sans béton ou presque, mais avec plus de végétaux, eh bien, Julia Beaufils, le changement de température est radical.
4: À l'ombre des platanes, Marie-Laurence Marchetto, la directrice de l'école, décrit l'avant-après métamorphose.
22: Ça ressemblait à un désert goudronné, très chaud, très aride. Et aujourd'hui, on ne dirait plus une cour d'école, on dirait un parc où on se sent bien et où on a envie d'y être.
4: Fini la mer de bitume qui faisait bouillir l'année dernière les élèves pendant leur récréation. Ludovic Pereira, le paysagiste de l'agence Canopée, en charge du projet.
23: 50 degrés au mois de juin dans cette cour, parce qu'elle était totalement vide d'arbres et d'ombre. Tout a changé. La cour a été désimperméabilisée à 76%. Elle a été végétalisée à plus de 40%. Il y a une cinquantaine d'arbres qui ont été plantés. La métamorphose s'est amorcée. En pleine canicule, vous avez une baisse de la température de 7 à 9 degrés dans les cours qui sont désimperméabilisés et renaturés. 7 à 9 degrés, ça fait la différence.
4: Les bénéfices de cette chute du mercure sont directs. Pour les élèves, comme l'équipe pédagogique, selon la directrice.
22: Ça a changé leur qualité de vie, leur comportement et le climat scolaire entier de l'école. C'est-à-dire que les enfants circulent, sont occupés par les différents espaces, l'espace sport, l'espace jeu ou l'espace calme. Donc ils se répartissent selon leurs envies. Et du coup, qu'ils se répartissent et qu'ils sont occupés, il n'y a plus de bagarres ou d'incivilité.
4: Côté des profs, qu'est-ce que ça a changé ?
22: Le bien-être également. On est plus à l'aise, on a moins chaud. La surveillance est plus active et on va dire plus efficace parce qu'on a des espaces qui sont restreints et on se répartit et donc on est présent partout et on aime y être tout simplement.
4: Emmanuel Cosson, d'Ancette, est l'élu à l'éducation à Salon de Provence. La visite de cette cour du futur lui donne envie de transformer les 27 écoles de sa commune.
24: Ah mais complètement. Quand on marche sur du bitume qui est chaud, on est vraiment mal à l'aise, alors que là, quand on marche dans la clapissette, on s'aperçoit tout de suite en fait que c'est une température qui a baissé et ça donne vraiment une impression de bien-être.
4: Un bien-être qui a un coût, environ 440 000 euros financés par l'État via l'agence de l'eau et les collectivités. Mais l'avenir écologique des adultes de demain n'a pas vraiment de prix, selon Ludovic Pereira.
23: Nos enfants sont les futurs citoyens de demain. Mettons-les dans de bonnes conditions, au contact de la nature, et ils prendront soin de notre environnement demain.
4: Un autre projet de rénovation thermique des salles de classe, cette fois, est prévu dans les années à venir, pour que l'école Jacques Prévert ne soit plus le modèle d'une école du futur, mais bel et bien du présent.
1: Julia Beaufils à Lambesc, dans les Bouches-du-Rhône, ici Provence, pour France Info. Ne consommez surtout pas de peptides, ils peuvent être dangereux. C'est l'alerte que lance l'ANSM, l'Agence Nationale de Sécurité du Médicament. Bonjour Anne Le Gall.
25: Bonjour.
1: Service Sciences Santé Environnement de France Info. Certains sites internet font la promotion de stylos injectables contenant ces molécules. Les peptides permettraient soi-disant d'embellir la peau ou de se muscler plus vite. Mais en réalité, ces produits sont dangereux car ils n'ont jamais obtenu d'autorisation de mise sur le marché.
25: Oui, et si l'Agence Nationale de Sécurité
5: du médicament lance cette alerte, c'est parce qu'elle a reçu le signalement de graves problèmes de santé chez des patients ayant utilisé ces produits frauduleux. Sur les réseaux sociaux, il est vrai que des influenceurs se mettent en scène pour montrer une peau soi-disant rajeunie ou débarrassée de boutons d'acné. D'autres mettent en avant l'efficacité des peptides pour gagner en musculation, pour perdre du poids ou améliorer le sommeil. C'est tentant, mais ces allégations ne reposent sur aucune étude scientifique et ces stylos injecteurs de peptides n'ont jamais reçu d'autorisation de mise sur le marché. Leur composition est incertaine, insiste Alexandre de la Volpillière, directeur général adjoint de l'Agence de sécurité du médicament. Et ces peptides ont déjà été à l'origine d'effets indésirables graves.
8: Des vomissements, de la toxicité du foie, des fatigues intenses, mais aussi des douleurs abdominales et qui peuvent, et on a plusieurs cas qui le signalent, entraîner des passages aux urgences, des hospitalisations. Donc on voit que c'est potentiellement des cas graves. Quand vous prenez ces peptides, vous les achetez sur Internet, vous mettez votre santé en danger.
5: Ces produits illégaux à base de peptides peuvent porter différents noms, rétatrutide, BP180, TB500 ou GH notamment. Ils peuvent s'injecter mais aussi s'avaler. Si vous en avez consommé, il est conseillé de se rapprocher de son médecin.
1: Et le problème, c'est aussi que les promoteurs de ces produits surfent sur le fait que certains peptides sont déjà utilisés en médecine et que les recherches sur leurs effets se poursuivent.
5: Exactement, car ces molécules sont présentes naturellement dans l'organisme. Il en existe de toutes sortes. Ce sont en fait des chaînes d'acides aminés qui agissent comme des messagers et qui peuvent aider les cellules parfois à bien réagir. Alors effectivement, la médecine en utilise déjà pour traiter certains troubles. L'insuline, par exemple, dans le cas du diabète, est composée de peptides. Certains nouveaux traitements contre l'obésité en contiennent également. Alors ces médicaments-là ont bien été validés par des essais cliniques, mais comme le rappelle l'INSERM, l'Institut pour la recherche médicale, quand il s'agit de booster les performances sportives, réduire les rides, accélérer le bronzage ou mieux dormir, alors là, les peptides n'ont jamais fait leur preuve. Il faut absolument éviter d'en consommer.
1: Merci Anne Le Gall, service Sciences Santé et Environnement de France Info. Un journaliste dans le monde d'Élodie aujourd'hui et une voix que nous connaissons bien à France Info, il s'agit de Siavosh Ghazi. Il sort le livre Carnet de guerre, 40 jours dans Téhéran sous les bombardements. C'est aux éditions First. Il se raconte à Élodie Suigo.
2: Bonjour Siavosh Ghazi.
9: Bonjour.
2: Vous êtes journaliste correspondant en Iran depuis 28 ans. Vous êtes aujourd'hui l'un des rares journalistes français à avoir vécu aussi longtemps à Téhéran et à avoir raconté de l'intérieur les bouleversements qui ont traversé le pays. À travers votre nouveau livre Carnet de guerre, 40 jours dans Téhéran sous les bombardements paru aux éditions First, vous racontez une expérience exceptionnelle. Celle d'un journaliste resté sur place alors que les frappes s'abattaient sur la capitale iranienne. Un récit qui est autant une plongée dans l'histoire récente de l'Iran et du conflit lancé le 28 février dernier par Israël et les Américains qu'un témoignage sur la liberté, le courage et la manière dont un journaliste apprend à vivre avec le risque. Vous avez enchaîné parfois jusqu'à 80 interventions par jour entre direct, plateau et enregistrement comme seul journaliste francophone à Téhéran. Vous êtes journaliste dans un pays où le pouvoir surveille étroitement l'information. Siavosh, est-ce qu'on s'habitue un jour à cette pression ?
9: Alors, quand la crise a commencé en fait, je me suis dit, c'est l'occasion de pousser toujours au plus loin les lignes rouges. Ça fait partie du travail d'un journaliste qui travaille sur le terrain et de ne plus respecter les règles que le pouvoir ou d'autres groupes veulent imposer aux journalistes. Une partie de mon travail, ça a été de pouvoir raconter le maximum de choses qu'on peut raconter. Et donc ça, c'est essentiel pour un journaliste.
2: Concrètement, comment on vit cette idée qu'un reportage, une rencontre ou une phrase peuvent parfois être perçues comme problématiques par les autorités alors ?
9: Il y a des choses que, par exemple, moi je respecte. Par exemple, je ne dis jamais régime ou le régime des mollahs, le régime des gardiens, le pouvoir est sensible. J'utilise toujours le mot « pouvoir » qui signifie la même chose, mais qui n'a pas cette connotation négative. Ne jamais dire « golfe arabique » ou « golfe arabo-persique », parce que le golfe s'appelle « golfe persique ». Par exemple, dans le choix des mots, on peut raconter la même chose sans se mettre en danger. Et donc, par mon expérience depuis 28 ans en Iran, je sais quel mot choisir pour faire passer le message et ne pas être donc se mettre en danger de la part du pouvoir ou d'autres groupes, par exemple des groupes d'opposition qui peuvent aussi faire pression.
2: Vous écrivez « Je témoigne de ce que je vois, ni plus ni moins, sans céder aux pressions du pouvoir ni aux attentes de ceux qui voudraient que je raconte une autre histoire » et vous ajoutez « L'exigence qui guide mon travail travail et de rester fidèle aux faits et avoir une certaine idée de la responsabilité morale lorsque l'on raconte une guerre ou une société en crise. C'est quoi la responsabilité morale ?
9: De raconter la société telle qu'elle évolue. Parce que quand on est sur place, on voit des détails, des nuances qu'on ne voit pas forcément quand on est à l'extérieur. Le phénomène le plus intéressant, par exemple, c'est ce qui se passe aujourd'hui. Il y a une telle ouverture de la société, les filles, les femmes qui se baladent en moto, sans voile, en manches courtes, en short, dans certains quartiers de Téhéran. Alors, pour être certain, j'ai interrogé des gens qui étaient en province. Je suis allé en province pour vérifier si c'était, le phénomène existait aussi. Et je me suis rendu compte, et là, il faut être sur place pour pouvoir leur raconter que c'est un phénomène général dans tout le pays, y compris dans les villages. Pas tous les villages, mais dans beaucoup de villages.
2: Pendant 40 jours, vous avez vécu sous ces bombardements à Téhéran, vous, Siavosh. Vous racontez que vous dormiez parfois à peine 2h30 par nuit, que vous viviez au rythme des alertes, des frappes, des directs aussi. À quel moment votre corps vous a-t-il fait comprendre qu'il avait atteint ses limites ?
9: Le moment le plus intense, c'était lorsqu'il y a une frappe à côté de chez moi, à 1,5 km. Je venais de terminer ma dernière intervention sur France 24 à 1h45 du matin, hors de Téhéran. Et à 3h, j'ai été réveillé par une immense explosion. J'ai cru que c'était l'appartement mitoyen qui était touché. Et puis, en 15 secondes, il y a eu 4 explosions. Ma femme qui dormait dans l'autre chambre m'appelait. J'arrivais pas à me lever de mon lit, tellement j'étais fatigué, surpris par la puissance des frappes. Et finalement, on s'est retrouvés dans le couloir. Et je l'ai prise dans mes bras et je me suis dit, c'est la fin.
2: Quand vous regardez l'Iran aujourd'hui, Siavosh, êtes-vous davantage inquiet ou davantage optimiste ?
9: Je pense qu'on est dans un moment de transition importante parce que cette vieille garde a été éliminée, comme les serpents qui se muent. C'est un peu la situation dans laquelle l'Iran d'aujourd'hui vit. Donc il y a de nouveaux dirigeants qui arrivent au pouvoir, la société qui est tellement puissante, tellement forte, tellement moderne. Beaucoup de gens ont de l'espoir d'un très grand changement. Le principal défi, c'est la situation économique. Il y a un appauvrissement terrible de la société, mais cette victoire contre les États-Unis, et si l'Iran a la chance de mettre fin à la corruption qui gangrène le pays, il y a une très grande chance qu'on passe dans la modernité, parce que la société est déjà très moderne.
2: Merci beaucoup, Siavosh Ghazi, d'être passé dans le monde d'Élodie sur France Info. Je rappelle la sortie de votre ouvrage, hein, Carnet de guerre, 40 jours dans Téhéran sous les bombardements, publié aux éditions First. Merci beaucoup.
9: Merci beaucoup.
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1: Laurence Dezélé.
12: Des nuages entrecoupés d'éclaircies cet après-midi de la Bretagne jusqu'au Hauts-de-France, sur le centre Val-de-Loire ainsi que sur l'Île-de-France et même jusqu'aux Ardennes. Partout ailleurs, ce sera du soleil et de la chaleur avec un temps qui sera même très très chaud sur le sud-est. On pourrait relever jusqu'à 36 voire 37 degrés. Et puis toujours, bien sûr, ce risque d'incendie en raison du Mistral et de la Tramontane qui vont continuer de souffler fort autour de 80 voire 90 km/h. Deux petits orages possibles sur le sud de la Corse. Et pour ce qui est des températures du nord au sud, on prévoit 24 degrés à Lille, 20 à Brest, 25 à Paris, 31 degrés à Strasbourg, 30 degrés à Bordeaux, jusqu'à 35 du côté de Montpellier.
1: Merci Laurence Dezélé, vous écoutez France Info, il est 16h. L'information avec Mélanie Delaunay.
5: Plusieurs incendies sont en cours dans le sud du pays, dans les Pyrénées-Orientales. 3 campings évacués près de Canet-en-Roussillon. Dans le Gard, les pompiers luttent contre un feu de végétation en bordure de l'autoroute A9 à Roquemort. Et dans l'Aude, le feu parti hier de l'Hérault se poursuit. L'incendie a parcouru 950 hectares et les rafales de vent compliquent le travail des pompiers. Le Premier ministre a fait le point sur l'évolution de la situation depuis Marseille. Sébastien Lecornu organise une nouvelle réunion de crise sur les incendies, mais aussi la canicule. L'IGPN, la police des polices, est saisie après la mort d'un homme de 78 ans en garde à vue à Paris dans le commissariat du 20e arrondissement, précise le parquet. Il y aura un nouveau procès pour Dany Le Prince. La cour de révision annule sa condamnation pour le meurtre de 4 membres de sa famille dans la Sarthe en 1994. Dany Le Prince, 69 ans, qui clame son innocence, dit vouloir que la vérité éclate. Il a passé 18 ans en détention avant d'obtenir une libération conditionnelle.
2: Israël. Pas question de céder un seul pouce de territoire, prévient le président du Liban dans les négociations avec Israël, qui compte rester pour une durée indéterminée dans le sud du Liban. Les frappes menées par Israël sont au cœur d'une plainte déposée en France pour crimes de guerre et crimes contre l'humanité. C'est un franco-libanais qui en est à l'origine, Pierre de Cossette, après avoir perdu une partie de sa famille.
13: Le 16 avril, après déjà 6 semaines de bombardement, un cessez-le-feu se profile. Mais à quelques minutes de la trêve, une dernière salve israélienne touche la ville de Tyr, au sud du Liban. De la France où il vit depuis plusieurs années, un franco-libanais apprend la mort de sa mère, sa sœur et ses 2 neveux. C'est lui qui, aujourd'hui, décide de porter plainte devant le tribunal de Paris, son avocat Emmanuel Daoud.
14: Cette nuit-là, à 23h57, aucun ordre d'évacuation n'a été diffusé par l'armée israélienne. 5 immeubles dans une zone résidentielle où n'habitent que des civils ont été détruits purement et simplement. Et l'armée israélienne qui est prompte à dire « là, à cet endroit, j'ai cherché à détruire mes ennemis et c'est son droit ». Là, en l'occurrence, rien n'a été dit. C'est la politique du massacre des innocents.
13: Dans cette plainte de 28 pages, l'avocat dénonce des crimes de guerre contre des civils et même des crimes contre l'humanité, compte tenu, selon lui, du caractère systématique de ces bombardements qui, mi-juin, avaient fait près de 3800 morts, selon le ministère de la Santé libanais. Plainte contre X afin de remonter la chaîne de commandement à l'œuvre côté israélien, qui sait, jusqu'au ministre de la Défense, voire au Premier ministre Benjamin Netanyahou.
2: En Ukraine, au moins 17 morts, près de 90 blessés dans la pire attaque russe contre Kiev depuis le début de la guerre. Selon le maire de la capitale ukrainienne, des immeubles en partie effondrés, touchés par des missiles et des drones russes. La nuit dernière, le Kremlin prévient que la Russie compte accentuer la pression sur l'Ukraine. Et puis l'Organisation mondiale de la santé estime que le chapitre est clos après le foyer d'antivirus à bord d'un navire de croisière au mois d'avril et la mort de 3 passagers. Épisode officiellement terminé. La dernière personne cas contact a été testée négative. Elle est sortie de quarantaine et rentrée chez elle.
1: Merci Mélanie Delaunay. Dans la prochaine demi-heure sur France Info, la crise du logement, bien loin de s'arranger. C'est particulièrement compliqué pour les étudiants ou les futurs étudiants, ceux qui attendent les résultats du bac en cherchant déjà un toit pour l'an prochain. L'annulation de la condamnation de Dany Le Prince, plus de 30 ans après le quadruple meurtre dont il était accusé. Nouveau procès en vue. Mais d'abord, une nouvelle réunion gouvernementale de crise face au feu de forêt.
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1: 950 hectares détruits dans l'Aude. Un incendie s'est déclaré à la mi-journée dans les Pyrénées-Orientales, autour de Canet-en-Roussillon. 3 campings et un centre nautique évacués. Le Premier ministre, lui, est à Marseille pour suivre l'évolution de cette situation. Bonjour Audrey Tison.
2: Bonjour.
1: Service politique de France Info. Sébastien Lecornu veut montrer qu'il est toujours à la manœuvre.
2: Oui, le Premier ministre devait se rendre dans la région ce soir pour une intervention aux rencontres économiques d'Aix-en-Provence. Il choisit donc de faire un crochet par Marseille. Il est en ce moment dans les locaux de l'état-major interministériel de zone. C'est là que sont coordonnées les opérations dans l'ensemble des régions Occitanie, PACA et Corse. Le voici en train d'écouter un briefing sur les principaux incendies en cours.
15: 3 feux qui sont classifiés en rouge. Le plus important en termes d'enjeu actuellement, c'est Perpignan à côté d'une agglomération qui s'appelle le Canet-en-Roussillon, où on a un feu qui a nécessité l'évacuation de 3 campings importants et de 3000 personnes.
2: Le Premier ministre interroge les chefs des pompiers sur l'état de la sécheresse. Réponse, les végétaux sont dans un état habituellement observé 3 semaines plus tard, fin juillet. Sébastien Lecornu qui va enchaîner avec une autre réunion, une nouvelle CIC, cellule interministérielle de crise, sur les autres conséquences de la canicule et surtout sur l'anticipation des prochaines vagues de chaleur. 12 de ministres vont participer, la plupart connectés en visio, à commencer par la ministre de la Santé, le ministre du Travail, le ministre de l'Intérieur. Ce dernier a été chargé d'imaginer un nouveau dispositif, le plan Orsec chaleur intense, qui doit clarifier qui est responsable de quoi lors des prochaines canicules. Il faut anticiper les prochaines semaines, mais aussi planifier les années à venir. C'est ce que dit Maude Bréjon. La porte-parole du gouvernement estime qu'en termes de chaleur, l'extraordinaire est devenu l'ordinaire.
1: Le gouvernement qui a fait l'objet de fortes critiques ces derniers jours.
2: Oui, avec des échanges musclés entre les parlementaires écologistes et Sébastien Lecornu. Les premiers ont accusé le chef du gouvernement d'avoir des morts sur la conscience et d'être en partie responsable de l'impréparation du pays. Alors les écolos viennent de déposer une motion de censure à l'Assemblée. Ils ont récolté suffisamment de signatures grâce aux élus de la France Insoumise. Il y a également un socialiste qui a signé. Cette motion doit a priori être mise au vote ce lundi. Alors Sébastien Lecornu, lui, s'interroge sur une démarche qu'il juge politicienne, comme si la situation avec une reprise potentielle de la canicule nécessitait de rajouter une crise politique. On fait fausse route, d'après le Premier ministre.
1: Audrey Tison, service politique de France Info. Je citais les incendies dans l'Aude et les Pyrénées-Orientales. 260 hectares ont brûlé dans les Bouches-du-Rhône. Le feu est parti de Lançon-Provence. Il s'est propagé à la Fare-les-Oliviers. 600 évacuations. Mathilde Vincenot, la prudence là-bas restait de mise aujourd'hui.
10: Dans plusieurs quartiers de la Fare-les-Oliviers, les habitants ont dû quitter leur maison dans l'urgence hier soir pour se réfugier dans un gymnase et dans un foyer de la commune. Un gros coup de stress, raconte Delphine. Elle a évacué avec sa famille.
16: On sentait le feu se rapprocher et il y a fumée. Au moment où on a évacué nos maisons, vraiment, il y avait beaucoup de fumée et ça faisait peur d'être un peu asphyxié, quoi. Les enfants, ils étaient un peu en panique et tout. Mais bon, après, arrivé à la salle Jean-Bernard, le stress est retombé.
10: Vous avez dormi sur des lits de camp avec
16: oui,
10: les enfants ?
16: Tout à fait, c'est ça. Il y avait des lits de camp adaptés avec des couvertures, des boissons. Ils nous ont libérés que ce matin, à 8h. On a pu retourner dans nos maisons. Aller au travail.
10: Un soulagement acquiesce Philippe, il a pu rentrer chez lui avec son épouse, après une nuit à se demander si des étincelles portées par le vent allaient atteindre les toitures.
17: Je sais que même des flammèches de longue distance peuvent mettre le feu à des toitures de maison et donc c'est vrai qu'il y avait un petit peu d'inquiétude à se dire en rentrant, est-ce que ouais, on va retrouver la maison. Donc satisfait et soulagé de voir que la maison est toujours là. On a quand même ce coup de fatigue lié à la nuit et on fait attention là parce qu'avec le vent encore et on voit les canadaires donc en espérant que ça reparte pas.
10: Pour le maire de la Fare-les-Oliviers, Jérôme Marcillac, il faut rester prudent.
18: Le pire est derrière nous. Mais il y a du vent qui est annoncé pour encore deux jours, ouais. Deux ou trois jours si j'ai bien compris. Donc là on va être sous surveillance, hein. C'est clair. Hein. Entre ces feux qui démarrent très très vite, qui vont très très vite avec des vents qui tournent. Là c'est ce qui s'est passé cette nuit, hein. Enfin hier soir et cette nuit. Bon les pompiers sont là, nous on se sent en sécurité, mais il faut faire très attention, il faut rester vigilant. Ça part du bord de la route, hein. Comme chaque fois.
10: L'incendie a en effet démarré sur un bord de route. On ignore encore l'origine, mais les pompiers des Bouches-du-Rhône le martèlent. Il faut être très vigilant. Le Mistral souffle encore très fort ici. Et le moindre mégot jeté par une fenêtre de voiture peut avoir des conséquences dramatiques.
1: Ce reportage à la Fare-les-Oliviers dans les Bouches-du-Rhône. Mathilde Vinceneux pour France Info. Guillaume Péguer travaille à l'Office national des forêts. Il est délégué national adjoint du pôle risque naturel. Et selon lui, il n'y a pas de hasard. Toutes les conditions sont réunies actuellement dans le sud de la France pour que des feux se déclenchent.
20: Les conditions de la règle des 3,30 sont réunies, 30 degrés. C'est effectivement ce qu'on a dans le pourtour de la Méditerranée. Les moins de 30% d'humidité actuellement dans l'Hérault et dans le Var, on est entre 15 et 25% d'humidité. Et les 30 km/h de vent sont largement dépassés puisqu'on est plutôt autour des 60 à 90 km/h de vent.
2: Et ce taux d'humidité qui est particulièrement faible pour un début juillet, c'est inquiétant pour les jours, les semaines qui viennent.
20: Déjà, je pense qu'il faut remettre un peu les choses dans leur contexte. On a une saison qui a été intensifiée par cette canicule, qui a été intensifiée par ce vent, puisque la végétation réagit à la fois à la chaleur et au vent, mais il n'est pas non plus exceptionnel. On a connu d'autres débuts de saison assez intenses. Maintenant, là où il est particulier cette année, c'est qu'effectivement, on a à peu près 15 jours d'avance par rapport à ce qu'on connaît habituellement.
2: Les feux, les incendies seront de plus en plus fort, puissant.
20: Oui, les incendies avec le réchauffement climatique seront de plus en plus puissants. La puissance d'un feu, elle est calculée par ce qu'on appelle la formule de Byram. Concrètement, c'est une formule qui multiplie la masse de combustible, la vitesse de propagation et la chaleur. Plus on va avoir une masse de combustible importante, plus on va avoir de végétation, plus la puissance va être forte. Et en fait, la météo va dessécher cette végétation. Et donc, à partir de là, on risque d'avoir des puissances qui vont augmenter et qui vont être augmentées par la chaleur des incendies et la vitesse de propagation également, qui risque d'augmenter avec ce changement climatique.
2: Et comment peut-on s'en préserver ? Quelle est finalement la marge de manœuvre aujourd'hui pour adapter les forêts ?
20: L'ONF intervient, je dirais, à plusieurs niveaux. On a d'abord une adaptation qui est faite par la gestion. Cette gestion qui va chercher un maximum de diversité, dans les essences, en ayant des essences résistantes et des essences résilientes, et puis dans une diversité des paysages, en ayant des secteurs un peu plus denses, des secteurs moins denses, des secteurs des zones humides. Et donc, on va chercher dans la gestion à avoir une plus grande diversité. Et puis, l'ONF intervient également pour faire de la prévention, puisqu'on a 90% des feux qui sont d'origine humaine. Et donc, dans le triangle du feu, on a bien sûr le combustible, on a bien sûr le comburant, mais on a aussi l'énergie d'activation. Et cette énergie d'activation, dans 90% des cas, c'est l'homme.
1: Le délégué national adjoint risque naturel à l'Office national des forêts, c'était Guillaume Péguer avec Marie Bernardeau sur France Info. Décision rarissime aujourd'hui, la Cour de révision a annulé la condamnation de Dany Leprince. Il avait été condamné pour un quadruple meurtre, son frère, sa belle-sœur et ses deux nièces. C'était dans la Sarthe en 1994. Il y aura un nouveau procès, c'est historique. Léa Dubost, il n'y a qu'une douzaine de condamnations dans l'histoire qui ont, comme aujourd'hui, été annulées.
0: Aujourd'hui, il n'y a plus de boucher de la Sarthe. Il y a Dany Leprince, présumé innocent, clame maître Olivier Maurice, l'avocat du Sartois. Le château de cartes qui constituait l'accusation s'effondre totalement, se réjouit celui qui travaille sur ce dossier depuis 2019. À côté, son client a les yeux humides, l'émotion est très forte, tant cette décision est rarissime et tant le parcours a été long. Condamné sans preuve tangible, sans empreinte ni trace de son ADN, Dany Leprince a passé 18 ans en prison. Une première requête en révision a été rejetée en 2011. Cette fois, la Cour accepte donc, annule sa condamnation, car selon elle, deux arguments retenus par la Cour d'assises en 1997 ne tiennent plus. Les propos de Solène Leprince, 2 ans au moment des faits, la seule survivante. Certains balbutiements avaient été interprétés comme la désignation de son oncle en tant qu'auteur des faits. C'est elle qui a tout fait basculer en écrivant à la Cour. Elle ne se souvient de rien et souhaite un nouveau procès. Et puis, autre élément retenu par la Cour, les changements de version de Martine Compin, ex-femme de Dany Leprince. Elle évoque des problèmes de mémoire, ce qui a été contredit par une expertise médicale.
1: Léa Dubost, ici Mène, ex-France Bleu pour France Info. Bernard Nicolas a réalisé 2 documentaires sur cette affaire. Il a également coécrit un livre avec Dany Leprince lui-même. Il parle de décisions historiques aujourd'hui.
3: Je pense qu'après 32 ans de combat, parce que ça fait 32 ans qu'il se bat, qu'il dit « je suis innocent, je suis innocent », c'est un événement, oui, je pense qu'il a été qualifié d'historique par Olivier Maurice, et je pense que c'est le cas.
2: Il y a le sentiment aussi chez vous d'un gâchis immense.
3: Écoutez, j'ai échangé par exemple ce matin par SMS avec Martine Anzani, qui avait présidé la première commission de révision entre 2005 et 2010, qui avait décidé, parce qu'elle ne se demandait pourquoi Dany Leprince était en prison, de le remettre en liberté prématurément. Et le travail avait été balayé d'un revers de la main par la Cour de révision en 2011, et Dany Leprince était reparti en prison, pour ceux qui se souviennent. Eh bien, Martine Anzani n'a pas caché ce matin, dans le message qu'elle m'a envoyé, sa satisfaction de voir qu'enfin la justice avait pris la bonne décision, ce qui n'avait pas été le cas après le travail qu'elle avait fait. Mais sa satisfaction aussi, c'est de savoir, parce que je le lui ai dit, que les éléments qu'elle avait mis en exergue à l'époque ont été repris à leur compte par la Cour de révision aujourd'hui, et que donc elle n'a pas fait ce travail pour rien, et qu'elle a contribué elle aussi à l'avancer vers la vérité dans ce dossier.
2: Une potentielle injustice donc qui naît, Bernard Nicolas, de cet aveu, de ce partiel aveu de Dany Leprince, et qui se rétracte immédiatement.
3: Absolument, et en réalité, ce qui a été mis en évidence dans la requête en révision de 200 pages rédigée par Olivier Maurice et ses collaboratrices, c'est qu'ils ont démontré comment on pouvait extorquer des aveux à un prévenu après 46 heures de garde à vue, entouré par une dizaine de gendarmes qui n'ont cessé de l'insulter en le traitant d'assassin, après 3 nuits sans sommeil. Et ils ont expliqué, et puis il y a des textes, il y a des scientifiques qui se sont penchés là-dessus, sur la notion de faux aveu. Et évidemment, ça a joué aussi dans la prise de décision, même si 2 éléments ont été pris en compte par la Cour de révision. Je précise que pour ce qui concerne Solène, il s'agit essentiellement...
2: La petite fille.
3: De la petite fille et la petite rescapée, d'expertise psychologique qui avait été menée à l'époque dans le cadre d'une tutelle Elle avait été mise sous tutelle après le drame et il y a eu plusieurs expertises et plusieurs experts psy avaient affirmé que cette petite ne pouvait pas avoir vu ce qui se passait car elle n'avait aucun trouble post-traumatique, elle ne ressentait aucune émotion particulière et ce qui aurait été le cas si elle avait vu effectivement la commission des crimes. Et pourtant, le tribunal à l'époque a caché le procureur de la République de l'époque, je le dis clairement, hein, parce que c'est lui qui menait la barque, si j'ose dire, a caché délibérément ses expertises. Et quand vous regardez les archives de l'époque, tous les journalistes ont estimé que l'expertise qui donnait Solène comme témoin potentiel du crime avait été accablante pour Dany Le Prince. Tous les journalistes reprennent ce terme à l'époque. Mmh. Et donc, aujourd'hui, tout ceci est balayé d'un revers de la main. Quant aux avocats de Martine Compain, évidemment, leur travail, c'est de dire que ça n'a rien à voir avec leur cliente, sauf que ce matin, le nom de Martine Compain a résonné dans les murs de la Cour de cassation.
2: Oui, parce que la Cour de révision, effectivement, Bernard Nicolas s'appuie sur le fait que les accusations de la femme de Dany Le Prince, l'ex-femme, ont été très fluctuantes. Elle a toujours dit qu'elle avait eu aussi des pertes de mémoire et ça, les experts ont jugé que ce n'était pas crédible.
3: Absolument. Et le président de la Cour a repris à voix haute ce matin le terme de simulation. Il a repris à son compte le terme de simulation qui était le résultat des expertises psychologiques à laquelle Martine Compain s'est soumise il y a quelques années.
1: Le journaliste Bernard Nicolas, co-auteur avec Dany Le Prince du livre « Ils ont volé ma vie », s'est édité chez Flammarion. Il répondait à Marie Bernardo sur France Info.
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0: La police des polices est saisie. La France dénonce l'obstination de la Russie à poursuivre la guerre contre l'Ukraine. Au moins 21 morts, près de 90 blessés dans des frappes de drones et de missiles sur Kiev. La nuit dernière, c'est la pire attaque depuis le début de la guerre, selon le maire de la capitale ukrainienne. L'assurance maladie prend position pour interdire la vente de cigarettes aux personnes nées après 2009 pour créer une génération sans tabac. Dans ce rapport annuel, il est aussi proposé de rendre le Nutri-Score obligatoire sur les emballages dans les rayons des supermarchés.
1: France Info. Beaucoup de lycéens n'attendent pas mardi prochain et les résultats du bac et cherchent déjà, parfois avec leurs parents, l'endroit où ils logeront à la rentrée. Impossible d'attendre. Dans certaines villes, il y a si peu d'offres qu'il faut vraiment s'y prendre tôt. Marina Capitaine, il y avait une petite embellie à ce niveau-là en début d'année, mais la guerre au Moyen-Orient a tout de suite douché les espoirs.
2: Oui, le début de l'été est un moment de bilan et dans tous les métiers de l'immobilier, les indicateurs sont mauvais. Écoutez le président de Foncia, leader à la fois de la location et de la gestion de copropriétés en France, Zahir Kinou, invité de France Info ce matin.
3: Foncia existe depuis 54 ans et ça fait 54 ans qu'on n'a pas vu ça. C'est la pire crise du secteur du logement et notamment du logement locatif. À Paris, à l'heure où je vous parle, c'est disponible sur notre site, c'est à peine 70 logements disponibles à la location.
2: Cette crise aiguë que traverse le marché de la location, c'est d'un côté cette pénurie qui ne concerne pas que Paris, dans toute la France ou presque, chaque annonce publiée génère en quelques minutes des dizaines de candidatures. Et qui dit rare dit cher, donc de l'autre côté, il y a les loyers qui augmentent encore et encore. Plus 2,5%, rien que sur un an, le loyer moyen en France est passé de 600 à 800 euros en 10 ans. Et à ce prix, 800 euros, on loue en moyenne aujourd'hui 54 mètres carrés. C'était 63 en 2016.
1: Et ça ne va pas mieux pour les propriétaires.
2: Le nombre de ventes et d'achats est en recul dans l'ancien de 7% sur les 6 premiers mois de l'année, selon Foncia. Et avec cette précision intéressante, une augmentation du nombre d'annulations des compromis, plus 11%. Car oui, il y a des visites pleines, disent les agents immobiliers. C'est la décision d'achat qui ne se fait plus à cause de l'incertitude géopolitique, du retour de l'inflation, mais aussi à cause des taux d'intérêt qu'on soupçonne de repartir bientôt à la hausse, alors que le prix du mètre carré, lui, continue de légèrement augmenter au global. Et je termine par le secteur du neuf, la construction. Là, c'est carrément un effondrement de l'activité, à la fois du nombre de logements qui sortent de terre et du nombre de ventes, Zahir Kinou.
3: À fin juin, les logements neufs que nous accueillons, en fait, qui sont en cours de construction depuis 2-3 ans, c'est 57% de moins par rapport à l'année dernière.
2: La France est bien loin de l'objectif fixé par le gouvernement, plus 400 000 logements par an pour atteindre les 2 millions de créations d'ici 2030.
1: Et justement, Marina, le gouvernement porte un projet de loi relance logement qui vient d'arriver au Sénat. C'est pensé pour permettre quoi ?
2: Déjà pour améliorer son propre dispositif fiscal, le Jean Brun, du nom de l'actuel ministre du Logement, qui est censé faire revenir les investisseurs dans l'immobilier et donc améliorer à la fois le nombre de transactions et l'offre de logement à la location. Il n'a que quelques mois, ce dispositif, mais à ce jour, le secteur ne constate aucune retombée positive et estime qu'il n'est pas assez intéressant financièrement. Et puis ce texte prévoit une mesure clivante, revenir sur le calendrier d'interdiction des passoires thermiques, les fameuses étiquettes F et G au DPE. Elles pourraient donc finalement rester sur le marché de la location en échange d'un engagement de leurs propriétaires à réaliser des travaux, mais dans les prochaines années. Un autre geste donc en faveur des investisseurs.
3: Il faut, à mon sens, arrêter ce fantasme qui est très français, de croire qu'en fait tous les propriétaires bailleurs sont des rentiers. Aujourd'hui, la stat Foncia, c'est 1,8 biens détenus par propriétaires bailleurs. Ce sont des retraités modestes qui ont mis de l'argent de côté, qui ont épargné et qui aujourd'hui n'ont plus les moyens de rénover.
2: Les logements vacants sont un autre aspect important de la crise du logement. Ils sont 3 millions aujourd'hui.
1: Merci Marina Capitaine, service économie de France Info. Bonjour Suzanne Nijdam.
4: Bonjour.
1: Vous présidez la FAGE, syndicat étudiant. Combien d'étudiants renoncent à des études faute de trouver une solution de logement ?
4: On en a de plus en plus. C'est des étudiants qui, notamment sur la période de rentrée, arrêtent leurs études ou les mettent en suspens, en tout cas faute de trouver un logement. Et donc, c'est des étudiants qu'on va accompagner par des dispositifs de logement solidaire, mais qui sont palliatifs et qui ne suffisent pas du tout à régler la crise du logement, qui pour nous doit être traitée largement plus en profondeur.
1: Qu'est-ce que c'est le logement solidaire ?
4: des logements solidaires, ça va être soit des étudiants qui s'arrangent entre eux pour se loger les uns les autres, ce qui n'est pas du tout une solution digne et viable, soit des associations et le tissu associatif qui, encore une fois, pallie à l'inaction.

0: sur ce sujet et va proposer des logements de manière ponctuelle ou un petit peu plus longue à des personnes qui sont de plus en difficulté.
1: Vous parlez d'inaction parce qu'il y a quelques dispositifs. Il y a la garantie visale, l'État qui assure en cas de loyer impayé pour essayer de convaincre un propriétaire. C'est un dispositif qui, j'imagine, est assez demandé. Ça ne suffit pas, clairement.
0: Non, concernant les étudiants, on parle d'inaction depuis plusieurs années et surtout de mise en danger par tout simplement un manque d'investissement, notamment dans le parc social, avec des résidences Crous qui sont de plus en plus saturées et qui ne peuvent plus totalement couvrir les besoins des étudiants. En parallèle de ça, un parc privé qui explose et qui du coup devient de plus en plus cher. Et sur les étudiants, c'est un budget qui explose et qui devient tout simplement plus tenable. Les étudiants, c'est la seule frange de la population pour qui le logement représente plus de 50% du budget mensuel. Et donc, on a un étudiant sur deux actuellement qui vit avec moins de 200 euros par mois après avoir payé son loyer. Et ça montre bien que c'est tout simplement invivable pour la plupart des étudiants que de pouvoir se loger dignement.
1: Est-ce qu'il y a trop de cursus d'études proposés à Paris aujourd'hui si la ville ne peut plus accueillir ce public-là? Est-ce qu'il faudrait développer davantage de cursus ailleurs?
0: S'il y a des politiques en ce moment qui cherchent à développer des cursus ailleurs, pour autant, ça ne veut pas dire qu'il y a un meilleur accès aux services. On a de plus en plus de villes universitaires, d'équilibre dans les territoires, etc. Et c'est quelque chose, une dynamique qui n'est pas inintéressante à la base. Mais si ça va sans aucun service étudiant à côté, sans restauration sociale, sans logements justement sociaux, sans tout le reste qui va avec et toutes les activités qui peuvent être proposées dans les autres villes, ça ne rend pas la vie étudiante, en tout cas, plus digne du tout. Et la crise peut être réglée de plein d'autres manières, et quand on parle d'inaction du gouvernement, c'est par exemple le refus d'avancer sur la question de l'encadrement des loyers qui risque de se terminer d'ici fin 2026. Et pour le coup, sur les étudiants, ça a un impact énorme, et notamment dans les grandes villes en tension, que de pouvoir encadrer correctement ces loyers, de faire respecter aussi cet encadrement pour en éviter les abus. Mais pour ça, il faut que le gouvernement prenne la situation en compte et agisse en urgence dessus.
1: Merci Suzanne Nijdam, présidente de la FAGE, syndicat étudiant sur France Info. Jean-Philippe Tanguy est l'invité du nouvel épisode du podcast vidéo de France Info « Dans les yeux d'Agathe ». Le député Rassemblement National s'y confie à Agathe Lambray à quelques jours du prononcé du jugement en appel concernant Marine Le Pen sur des accusations de détournement de fonds. Jean-Philippe Tanguy se livre notamment dans ce podcast sur son homosexualité, mais aussi sur son opposition personnelle à la GPA.
2: Vous avez toujours su que vous étiez homosexuel, et est-ce que ça a été difficile à accepter? Est-ce que vous dites non?
3: Non, mais ce qui est difficile, c'est des choses plus basiques. C'est-à-dire que, par exemple, ma mère avait peur de ne pas avoir de petits-enfants. À l'époque, en tout cas, quand elle se projette, elle se dit qu'on ne peut pas en avoir, puisque c'est avant le mariage pour tous, avant l'adoption. On se dit, bah oui, la pauvre, elle va pas avoir de petits-enfants. Puis moi aussi, d'ailleurs, au passage. Ça, c'est dur, par exemple, de se dire, bah, je n'aurai peut-être pas d'enfants.
2: Vous avez accepté aujourd'hui le fait que vous n'auriez pas d'enfants ou...
3: Non, je n'ai pas accepté.
2: Parce qu'il y a un débat en ce moment sur la GPA, la gestation pour autrui.
3: Oui, mais moi, à titre personnel, je suis contre la GPA. Je constate que socialement, c'est quand même une forme de lutte des classes. Je sais qu'il existe quelques exemples de GPA éthique, mais c'est une minorité. La plupart du temps, c'est quand même des femmes modestes, ou en tout cas pas favorisées,
2: qui ont besoin d'argent et
3: voilà, qui proposent cette aide. Peut-être qu'un jour, j'irai vous voir et j'y aurai recours, parce que le besoin d'avoir un enfant sera supérieur à mes convictions politiques. La doctrine historique de ma famille politique, c'est le droit à l'indifférence. C'est-à-dire chacun vit. Et puis, il ne faut pas trop en faire. C'est pas tais-toi, mais c'est-à-dire que c'est...
2: C'est pas de vague.
3: Voilà, c'est... On s'inclut dans la société française. Or, évidemment qu'il y a des discriminations. Et les nier, il est absurde. D'ailleurs, Marine Le Pen ne les nie pas parce qu'elle a elle-même vécu à son échelle comme fille de Jean-Marie Le Pen, parce qu'elle était la fille de quelqu'un qui ne l'aimait pas. Je crois qu'il y a une solidarité de gens qui en ont bavé.
2: Marine Le Pen que vous avez comparée à Mylène Farmer.
3: Oui, parce que je pense que justement...
2: Ça
3: moqué de moi, mais j'assume à 100%.
2: Oui,
3: ben oui, je m'en fous. J'assume totalement. Mylène Farmer n'a rien à voir avec le RN. Hein. Je parlais de la reconnaissance. C'est-à-dire que comme on se reconnaît, beaucoup d'entre nous se reconnaissent dans les textes de Mylène Farmer, je pense que beaucoup d'entre nous se reconnaissent dans les failles, dans la sensibilité qu'exprime Marine Le Pen.
2: Mais pas Jordan Bardella, du coup.
3: Non, ben, c'est pas du tout la même vie. D'ailleurs, Jordan Bardella, je pense là-dessus, ne revendique pas cette particularité.
2: C'est assez paradoxal, parce que j'entends très bien ce que vous dites, votre discours sur les homosexuels et Marine Le Pen, et en même temps, Marine Le Pen, elle soutient ostensiblement Viktor Orban, qui a fait interdire la marche des fiertés. Comment vous le vivez, ça ? Enfin, la cohérence, est-ce que ce serait pas de rompre avec ce type de personnalité ?
3: On avait contesté le fait qu'il interdise la marche des fiertés. Hein.
2: Oui, mais tout en s'affichant avec lui pour le soutenir.
3: Oui, c'est-à-dire que vous faites la politique avec les États tels qu'ils sont.
2: Mais c'est pas un État, là, c'est une personne.
3: Bah, il était Premier ministre.
2: Ça vous a jamais mis mal à l'aise ? Quand vous voyez Marine Le Pen s'afficher avec Viktor Orban en tant qu'homosexuel, ça vous dérange pas ?
3: Faut pas dire que ce soit le meilleur moment de ma vie. Oui.
1: Voilà, ce podcast Dans les yeux d'Agathe à retrouver sur YouTube. Agathe Lambret avec Jean-Philippe Tanguy, député Rassemblement National de la Somme.
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1: Laurence Dezélé.
5: Des nuages entrecoupés d'éclaircies cet après-midi de la Bretagne jusqu'au Hauts-de-France, sur le centre-Val de Loire ainsi que sur l'Île-de-France et même jusqu'aux Ardennes. Partout ailleurs, ce sera du soleil et de la chaleur avec un temps qui sera même très très chaud sur le sud-est. On pourrait relever jusqu'à 36 voire 37 degrés. Et puis toujours, bien sûr, ce risque d'incendie en raison du Mistral et de la Tramontane qui vont continuer de souffler fort autour de 80 voire 90 km/h. Deux petits orages possibles sur le sud de la Corse. Et pour ce qui est des températures du nord au sud, on prévoit 24 degrés à Lille, 20 à Brest, 25 à Paris, 31 degrés à Strasbourg, 30 degrés à Bordeaux, jusqu'à 35 du côté de Montpellier.
1: Merci Laurence Dezélé, vous écoutez France Info et il est maintenant 16h30. Au micro d'Armand Perrault-Legas.
6: Les feux se multiplient dans le sud de la France. L'un d'eux s'est déclaré en début d'après-midi dans les Pyrénées-Orientales, entre Sainte-Marie-la-Mer et Canet-en-Roussillon. Trois campings et une base nautique ont été évacués, soit plus de 2000 personnes au total. Une centaine de pompiers sont mobilisés sur ce feu de végétation. Le feu également dans le Gard. Un important incendie de végétation est en cours à Roquemort, en bordure de l'autoroute A9. À Narbonne, deux maisons ont brûlé dans un nouvel incendie. Alors que les pompiers de l'Aude sont toujours à pied d'œuvre au nord de Narbonne sur un gigantesque incendie qui était parti hier de l'Hérault. Les flammes ont déjà parcouru 950 hectares de végétation. Elles sont alimentées par le vent, la sécheresse et la chaleur. Le Portugal, lui, est en situation d'alerte jusqu'à lundi pour faire face à un risque de feu de forêt très élevé en raison de la vague de chaleur qui frappe le pays. Le gouvernement parle d'une poudrière et veut interdire l'usage de certaines machines en milieu rural pour limiter le risque de départ d'incendie. Le thermomètre dépasse actuellement les 41 degrés localement au Portugal. La chaleur à l'origine de la mort de deux bébés lundi dernier dans le Nord. En France, ces deux jumelles de 15 mois sont décédées par déshydratation au domicile familial à Beuvrage. Leurs parents ont été mis en examen pour privation de soins suivie de mort. Ils ont été incarcérés. Les quatre autres enfants de cette famille ont été confiés à l'aide sociale à l'enfance. Un homme de 78 ans est mort en garde à vue au commissariat du 20e arrondissement de Paris. Il a été retrouvé mort dans sa cellule hier matin. L'IGPN, la police des polices, est saisie. Cet homme avait été placé en garde à vue dans le cadre d'une enquête pour violence conjugale. Une autopsie a été ordonnée pour comprendre les causes de son décès. En Ukraine, le bilan s'alourdit après les frappes russes de la nuit dernière sur la capitale ukrainienne. Il est désormais de 21 morts et 85 blessés. La Russie a tiré près de 500 drones et 74 missiles. L'Ukraine demande à ses alliés davantage de systèmes de défense anti-aérienne. Un attentat à la bombe dans le centre de Damas en Syrie, il a fait au moins 5 morts et 16 blessés ce jeudi dans un café près du palais de justice. La capitale syrienne a déjà été le théâtre de plusieurs attentats depuis un an et demi, depuis l'arrivée des autorités islamistes ayant renversé Bachar el-Assad. Et puis un nouveau miracle au Venezuela, un survivant du double séisme a été extrait des décombres par des secouristes 8 jours après le drame. Il s'agit d'un agent de sécurité de 43 ans, il avait été enseveli dans la guérite de l'immeuble où il travaillait. Les secouristes ont creusé pendant plus de 3 jours pour le libérer, tout en lui fournissant de l'eau et de l'air au moyen de sondes et d'un tuyau.
1: Merci Armand Perrault-Legas. Dans la prochaine demi-heure, l'annulation de la condamnation de Dany Le Prince. Un nouveau procès va s'ouvrir 32 ans après le quadruple meurtre dont il est accusé. Un tour par Wimbledon, les internationaux de tennis du Royaume-Uni et Arthur Fils sur le gazon cet après-midi. Mais d'abord, ce sud de la France confronté aux feux de forêt.
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1: 950 hectares brûlés dans l'Aude et l'Hérault et le vent souffle encore à 75 km/h, ce qui n'arrange rien. Il a fallu procéder à des évacuations. 200 personnes concernées, par exemple, à Meillac, un petit village près de Narbonne. Le maire de la commune, Nicolas Civier, décrit l'incendie aujourd'hui.
8: Sur certains quartiers, sur certains lotissements, il arrivait aux portes, même carrément dans certains jardins. Les femmes ont léché les maisons, bien sûr. On sait qu'il a démarré sur la commune de Beaufort, qui est située dans l'Hérault. Et il a progressé jusqu'à chez nous. Il a traversé plusieurs communes et très rapidement. Le vent s'est un peu calmé pendant la nuit. Il repart. On a à peu près du vent à 60-70 km/h. Le vent, malheureusement, tourne. Donc, on ne peut jamais prédire dans quelle direction le feu se dirigera. Et bien sûr, ça complique beaucoup la tâche des pompiers.
1: Le maire de Meillac dans l'Aude, c'était Nicolas Civier. La Fédération nationale des sapeurs-pompiers parle de départ de feu de plus en plus tôt dans la saison. Bonjour, Soizic Bourg.
9: Bonjour.
1: Cellule décryptage de France Info. Est-ce que c'est vrai? Est-ce que les feux sont effectivement plus précoces qu'avant?
9: Oui, et les chiffres sont là, Augustin, pour le confirmer, 13 feux ont été recensés en France dès la fin du mois d'avril cette année, en Charente-Maritime, en Côte d'Or, en Lozère, en Savoie, dans l'Oise ou encore dans les Ardennes. Plus précoce donc et plus dévastateur aussi. En 2025, 700 hectares de forêt avaient brûlé en juin. Cette année, c'est trois fois plus, 2000 hectares en quelques semaines. Dans les Bouches-du-Rhône, par exemple, dès le 10 juin dernier, des feux de végétation parcouraient déjà plusieurs hectares à Toulon et à La Ciotat. Et le département était placé en vigilance orange incendie, ce qui est inédit si tôt dans l'année, selon Météo France. Alors, comment expliquer ça? Eh bien, par la sécheresse, toujours plus intense des sols, par le vent et par la chaleur extrême que l'on a vécue ces derniers mois.
1: Et cette précocité, c'est une tendance de fond.
9: Oui, en regardant la carte du gouvernement qui recense les feux de forêt au fil des années, on s'en rend bien compte. En 2009, par exemple, entre avril et juin, il y a eu 246 incendies en France. En 2015, on passe à 368 et en 2022 à 619, et avec à chaque fois de plus en plus d'hectares parcourus par les flammes. Et si on se concentre sur le pourtour méditerranéen uniquement, en 1990, tous les incendies recensés l'ont été entre le 10 juillet et le 23 septembre.
1: Des incendies de plus en plus précoces et qui apparaissent de plus en plus dans des régions qui étaient jusqu'ici épargnées par les feux de forêt.
9: Oui, toujours sur la base de ces données fournies par le gouvernement, chaque année qui passe, on remarque que certaines zones sont de plus en plus touchées. Le Grand Est, le Centre-Val de Loire, la Bretagne, alors que jusqu'aux années 2000-2010, les incendies se concentraient sur une large moitié sud de la France. Dans le Cotentin, par exemple, il y a deux semaines, près de 2 hectares de végétation sont partis en fumée près de Cherbourg. Dans le Pas-de-Calais, 6000 m² de champs et de forêts ont pris feu en quelques heures. Et puis on se souvient évidemment du spectaculaire incendie des Monts d'Arrée en Bretagne en 2022 et de celui de Brocéliande l'année dernière. Alors ce n'est pas la première fois que la forêt bretonne brûle. En 1976, un millier d'hectares avaient été calcinés, 700 hectares en mai 1984 et encore 170 hectares en avril 1987. Mais ces épisodes étaient ponctuels, isolés, quand aujourd'hui ils sont presque devenus quasi systématiques.
1: En effet, merci Soizic Bourg, cellule décryptage de France Info. Trois campings autour du Canet en Roussillon ont été évacués aujourd'hui dans les Pyrénées-Orientales. Information ici, Roussillon, comme trois autres hier à Fréjus dans le Var. Bonjour Maxime Cellier.
10: Bonjour.
1: Vous êtes secrétaire général de la Fédération nationale de l'hôtellerie de plein air. C'est le début des vacances scolaires ce week-end. Ça coïncide avec ce retour des feux. Est-ce que ça vous inquiète?
10: Alors, c'est vrai que c'est très impressionnant à voir. Il faut savoir que les campings sont parmi les établissements touristiques les plus préparés. On a des procédures, des exercices, des équipements, et puis on se coordonne bien sûr avec les secours. Alors, les évacuations peuvent être décidées par le préfet, mais le gérant de camping est responsable de la sécurité des clients. Et il a une certaine autonomie pour pouvoir déclencher lui aussi une évacuation préventive, parce que chaque seconde compte. Notre profession a développé, donc, bien sûr, avec les services de l'État, une grande autonomie. On anticipe, et ce, sur tous les aspects de la prévention. Alors, je peux vous donner des détails. On a deux outils importants. On a la commune avec la préfecture qui valide des cahiers de sécurité, qui vont régenter tous les moyens et les process. Puis on a les plans communaux de sauvegarde, par exemple des bus qui sont affrétés une fois que les clients sont sortis du camping pour être conduits vers les gymnases, par exemple. Et puis, il y a des zones à risque feu de forêt. Mais vous allez me dire, avec la sécheresse, bien sûr, si l'incendie survient en dehors d'une de ces zones, eh bien, tous les outils dont je parle sont toujours valables. Un guide national sur la sécurité des campings qu'on a mis à jour avec notamment des prescriptions sur les citernes de gaz pour limiter limiter au maximum les risques. Hein, on enterre les citernes. Et puis, on a toutes ces obligations de sécurité grâce à des applications numériques qu'on a développées. Une certaine application qui est un petit peu le Waze des campings, qui permet d'envoyer massivement des SMS aux clients, de prévenir instantanément, bien sûr, les secours. Et tous ces outils s'appliquent en temps réel parce que sur les 15 dernières années, tous les feux dramatiques sont venus de l'extérieur, ils ne sont pas venus des campings, mais on est quand même très vigilant et on est même partenaire du ministère de l'écologie sur une campagne de communication sur les gestes qui sauvent. Donc on ne lance pas un mégot par terre, évidemment, attention avec les barbecues, pas de travaux domestiques qui génèrent des étincelles, vous savez, l'usage de la disqueuse et autres. Donc vous voyez, on accueille chaque année 27 millions de personnes, mais on est aussi très sensibilisé sur les alentours des campings parce qu'on est dans la nature, donc on est les premiers exposés.
1: Est-ce qu'il y a certaines activités, parce que le camping c'est un hébergement, mais pas seulement, il y a de la vie, est-ce que certaines activités sont proscrites, par exemple dans ces départements du sud de la France qui sont concernés par ces risques de feux de forêt?
10: Oui, alors je parlais justement des barbecues. Alors il y a ça, dans certains cas, le préfet interdit carrément l'usage des barbecues, mais nous invitons nos adhérents à carrément l'interdire quand ce n'est pas le cas au niveau préfectoral, par précaution, ou à minima d'avoir par exemple un seau d'eau à côté. Vous voyez, des mesures de bon sens qui permettent d'éviter une catastrophe. Alors pour le moment, on est toujours vigilant, mais c'est vrai que le changement climatique fait qu'il faut s'adapter. Et on a notamment travaillé avec la Fredon France, qui est spécialisée dans les végétaux, pour pouvoir adapter les essences avec parfois des végétaux qui résistent mieux à la sécheresse ou qui vont ralentir le feu, je ne dis pas empêcher bien sûr, mais qui vont ralentir la propagation du feu. Donc on agit vraiment à tous les niveaux.
1: Oui, parce que vous dites on est les hébergements les mieux préparés, les plus préparés à ce risque-là, mais aussi parce que vous êtes sans doute les plus vulnérables.
10: Oui, et en même temps, on observe au niveau des réservations qu'il n'y a pas vraiment d'inquiétude, parce que je pense que nous accueillons 27 millions de personnes chaque année, et les campeurs savent que ils sont en sécurité dans les campings. Je vais même vous dire, quand il y a eu la dissolution de l'Assemblée nationale, les gens ont reporté leurs vacances pour pouvoir aller voter. Ça a été assez flagrant, alors que là, on n'observe pas de changement sur les réservations. Donc vous voyez, on a des professionnels qui sont assez autonomes et qui travaillent avec les services de l'État, et c'est ce qui fait que justement, on est crédible, et puis on est quand même avec des vies humaines, donc c'est pas un sujet léger, au contraire.
1: Ce qu'on évoquait à l'instant, c'est que ce questionnement-là, qui semblait se poser uniquement dans le sud de la France, le sud-est, la forêt des Landes, peut-être, et bien maintenant concerne un peu tout le pays, avec par exemple un incendie cette semaine près de Redon en Bretagne. Est-ce que dans ces régions-là, certains établissements qui ont peut-être moins cette habitude et cette expérience doivent aujourd'hui s'adapter?
10: Alors, en réalité, tous les gérants de camping de France sont confrontés à ces problématiques de sécurité. Et comme je disais, alors si vous allez sur Géoportail, vous verrez les zones qui sont à risque feu de forêt ou non. Ça peut varier d'ailleurs au sein même d'une commune. Et ce n'est pas parce qu'on est en Bretagne, effectivement, qu'il ne peut pas y avoir de feu. Et tous les outils dont nous disposons s'appliquent aux 7500 campings français. Il n'y a pas de régions qui sont moins préparées, puisque à ce moment-là, on va appliquer toutes ces règles qui vont être les mêmes qu'ailleurs.
1: Et vous disiez, le personnel de direction des établissements peut être amené à décider d'une évacuation sans attendre qu'il y ait des consignes en ce sens des autorités. Est-ce que le personnel est formé pour ça? Est-ce que là-dessus, c'est prévu pour que ça se passe le plus vite possible et puis dans le plus grand calme?
10: Oui, complètement. D'ailleurs, on pourrait se dire, est-ce qu'on organise des évacuations préventives ou même des tests, des évacuations tests avec les clients? Mais en fait, les clients changent d'une semaine à l'autre. Donc, vous pouvez évacuer une semaine, mais en fait, ça ne va pas servir à grand-chose pour la semaine d'après. Ce qu'il faut, c'est que le gestionnaire soit préparé à 100% et les salariés, bien entendu. Et ces salariés sont formés. Ce qu'il faut, c'est que les équipes soient totalement opérationnelles et puissent réagir en quelques secondes. Et on a beaucoup de campings qui sont équipés avec, vous savez, les RIA, les robinets d'incendie armés, qui sont des lances, en fait, qui permettent d'attaquer le feu directement avant même l'arrivée des pompiers. Et ça, les salariés sont formés pour utiliser ce genre d'outils. Et c'est ça qui fait toute la différence. C'est quand on peut réagir tout de suite, instantanément.
1: Merci Maxime Cellier, secrétaire général de la Fédération nationale de l'hôtellerie de plein air sur France Info. Le Premier ministre est en déplacement à Marseille aujourd'hui pour un suivi de cette situation de sécheresse et de forte chaleur. Cellule interministérielle de crise organisée cet après-midi. Et Sébastien Lecornu vient d'évoquer ces feux de forêt particulièrement précoces.
7: Ils arrivent pratiquement 15 jours, 3 semaines en amont des périodes habituelles et qui donc évidemment vont nous donner du fil à retordre, c'est le moins que l'on puisse dire, en matière d'endurance. Pratiquement 7000 départs de feux depuis le début de la saison. Déjà 8700 hectares brûlés, dont 1200 seulement hier, non loin d'ici. Et c'est pratiquement chaque jour 2000 sapeurs-pompiers professionnels, volontaires, civils, militaires qui ont été mobilisés aujourd'hui et hier. Et la situation est assez tendue, et notamment à chaque fois en fin de journée. Je vous rappelle que 9 départs sur 10 de ces feux sont toujours d'origine humaine, alors, volontaire ou involontaire, mais enfin toujours d'origine humaine. 9 sur 10, c'est absolument évidemment considérable. Cette cellule de crise va également nous permettre de faire un point sur la situation de la canicule, évidemment sur la suite du volet sanitaire. On va maintenir le niveau Orsan 3 pour l'ensemble du week-end pour permettre aux hôpitaux de continuer à traiter dans des conditions les meilleures possibles. En tout cas, nous faisons tout pour. L'ensemble des personnes qui ont été touchées par l'épisode particulièrement violent de canicule la semaine dernière. Et puis, on fera aussi un point avec Météo France, dans lequel on voit bien que la chaleur va repartir ce week-end à la hausse. Mais heureusement, du dernier bulletin qui vient d'être confirmé, sur la moitié du pays, et pas du tout dans les extrêmes chaleurs telles qu'on a pu le connaître la semaine dernière, puisque aucun département devrait être classifié en rouge pour ce week-end. Enfin, il va nous falloir nous rester évidemment être très prudents, puisque on voit bien les prévisions et les différents modèles laissent avoir tout de même une chaleur qui peut repartir dans le milieu de la semaine prochaine, ce qui nous amènera aussi évidemment à devoir traiter de la question de la sécheresse, des différents impacts, y compris pour notre agriculture, toutes les questions liées aux événements divers et variés qui sont organisés sur le territoire national, et puis aussi bien sûr la question de la ressource en eau. Cette CIC va nous permettre de commencer à endosser les plans qui ont été préparés par les équipes suite aux commandes que j'avais données en début de semaine, notamment la création de ce plan hors sec chaleur extrême, qui va nous permettre aussi d'imaginer un réseau de centres de mise en protection des personnes fragiles. Hein. Un nombre important de nos concitoyennes et de nos concitoyens qui sont décédés à leur domicile. C'est en cela d'ailleurs la grande différence avec 2003. C'est quelque chose qui pour le coup est nouveau. Et donc c'est de sortir ces personnes de leur domicile si besoin en était pour qu'elles ne soient pas en danger. Et donc on y reviendra parce que beaucoup de choses ont été préparées sur l'identification de bâtiments qui sont rafraîchis, un système de sécurité civile renforcé, des systèmes également d'alerte numérique avec de l'intelligence artificielle pour être capable de venir questionner régulièrement les personnes à domicile. Rien ne remplacera jamais la solidarité de proximité familiale. En tout cas, moi, je crois à la fraternité républicaine, celle aussi des voisins. Enfin, on le voit bien que malheureusement, cette fraternité-là, elle ne fonctionne pas toujours bien pour tout le monde, c'est bon que l'on puisse dire. Et donc, il va nous falloir aussi imaginer des réponses, de nouvelles générations de réponses pour s'adapter à cette situation et de manière la plus rapide possible.
1: Le Premier ministre Sébastien Lecornu à Marseille aujourd'hui.
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1: 16h47, le fil info avec Armand Perrouloga. Les incendies se multiplient dans le sud de la France.
6: Et le plus gros feu se situe dans l'Aude, au nord de Narbonne. Il s'est déclaré hier dans l'Hérault, attisé par le vent, la chaleur et la sécheresse. Les flammes ont ravagé plus de 950 hectares de végétation. Un autre incendie s'est déclaré ce jeudi à Narbonne. Deux maisons ont brûlé. Les pompiers sont également mobilisés dans les Pyrénées-Orientales. Cet après-midi, trois campings et un centre nautique ont été évacués par précaution près de Canet en Roussillon. Sébastien Lecornu lui confirme le retour de la chaleur dans les prochains jours en France. Le Premier ministre est actuellement à Marseille, mais il assure qu'aucun département ne sera classifié en rouge ce week-end. L'assurance maladie propose d'interdire la vente de cigarettes aux personnes nées après 2009 et faire ainsi émerger une génération sans tabac. Cette mesure a déjà été mise en place au Royaume-Uni ou aux Maldives. L'assurance maladie propose également de rendre le Nutri-Score obligatoire sur les produits emballés. Et puis l'Ukraine ripostera à l'attaque russe massive contre Kiev la nuit dernière. C'est ce qu'assure le président Zelensky après ses frappes de drones et de missiles sur la capitale ukrainienne. Le dernier bilan fait état d'au moins 21 morts et 85 blessés.
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1: C'est seulement la 13e fois que ça arrive dans l'histoire. La cour de révision annule la condamnation de Dany Le Prince. Quadruple meurtre de membres de sa famille, c'était en 1994 dans la Sarthe. Dany Le Prince avait été condamné à la perpétuité 3 ans plus tard. Bonjour Aurélien Tirard.
13: Bonjour.
1: Vous étiez ce matin à la cour de révision, vous avez suivi l'énoncé de cette décision et Dany Le Prince est apparu très marqué.
13: Oui, dans le cadre solennel de la cour de révision, Dany Le Prince écoute attentivement le président, entouré d'une dizaine des plus hauts magistrats de France. Et cette décision, elle tient en à peine quelques mots. La condamnation de cet homme de 69 ans est annulée, un nouveau procès est ordonné. Dany Le Prince et son avocat se regardent, les larmes lui montent aux yeux et quelques instants plus tard, face à la forêt de caméras, il lève les bras en signe de victoire. Dany Le Prince chancelle sous le poids de l'émotion, mais il est debout et prend la parole.
14: C'est une victoire, c'est extraordinaire de parvenir à obtenir cette révision. Je remercie la Cour et je remercie également mes avocats qui ont fait un super travail. Et j'aimerais aussi avoir une pensée pour ma famille disparue. Également mes parents qui ne sont plus là. Et évidemment, je pense à Solène. À Solène et à mon frère, le combat continue. Et je suis déterminé, non seulement pour le procès en révision, mais également pour la vérité. Je suis un peu ému. Mais bon, en tous les cas, il faut que la vérité éclate.
13: Il n'y a plus de boucher de la Sarthe, insiste son avocat Olivier Maurice. Il demeure Monsieur Dany Le Prince, présumé innocent. Deux mots combien importants pour cet homme qui a passé 18 ans derrière les barreaux, qui clame son innocence depuis plus de 30 ans. Pour Olivier Maurice, cette décision de la Cour de révision, c'est une décision historique.
15: La Cour de révision a eu le courage de décider cette annulation. Si nous obtenons l'acquittement de Dany Le Prince, nous serons confrontés à l'une des plus grandes erreurs judiciaires que la France ait connue, puisqu'il a effectué 18 ans de prison, plus que tous les autres qui ont été révisés jusque-là.
13: Et c'est en effet seulement la 13e fois dans l'histoire judiciaire française. Parmi les précédents cas, on pense à Patrick Dils, par exemple, condamné en 1989 à la perpétuité pour le meurtre de 2 enfants à Montigny-lès-Metz, ou plus récemment à Marc Machin, condamné à 18 ans de réclusion pour le meurtre d'une femme en 2001. C'était dans les Hauts-de-Seine.
1: Alors, dans le cas de Dany Le Prince, quels sont les éléments qui ont emporté la décision de la Cour de révision ?
13: Eh bien, les avocats de Dany Le Prince avaient produit un mémoire long de plus de 230 pages avec 4 éléments nouveaux, selon eux, qui devaient faire pencher la balance en leur faveur, car pour obtenir un procès en révision, il faut montrer que des éléments nouveaux sont intervenus depuis la condamnation, et des éléments inconnus au moment du procès. Et donc, la Cour de révision a retenu 2 de ces 4 éléments nouveaux. Elle a d'abord pointé du doigt les pertes de mémoire alléguées de Martine Compin, ex-femme de Dany Le Prince, celle qui l'accuse depuis toujours du quadruple meurtre. Selon la Cour de révision, ces pertes de mémoire pourraient s'avérer être une simulation. Et puis, deuxième élément, le témoignage incriminant de Solène Le Prince, seule survivante de la tuerie. Elle avait 2 ans alors et aujourd'hui, elle l'assure, elle n'a plus aucun souvenir de ce qui s'est passé. Son avocate, maître Myriam Kelady-Reinhardt, se réjouit de la décision de la Cour de révision.
16: C'est un immense soulagement pour elle. Pour une fois, c'est sa parole qui a été entendue, qui a été retenue. C'est un combat qu'elle mène depuis des années. Elle va pouvoir continuer à poursuivre son action et ses démarches en vue peut-être un jour de connaître la vérité ou à tout le moins de ne pas se consoler d'une vérité judiciaire qui n'était pas la vérité de cette nuit-là.
13: Et cette vérité peut-être émergera-t-elle lors du futur procès à la cour d'assises du Maine-et-Loire.
1: Oui, alors justement, qu'est-ce qui va se passer désormais ?
13: Eh bien, on repart à zéro. La cour de révision ordonne un nouveau procès. Il aura lieu donc aux assises du Maine-et-Loire à Angers. Sous quel délai ça ? On ne le sait pas encore. Olivier Maurice, l'avocat de Dany Le Prince, souhaite qu'il ait lieu dès que possible.
15: Nous allons insister auprès des hauts magistrats pour obtenir un audiencement le plus rapide possible. D'une part parce qu'il y a des témoins qui sont de plus en plus âgés. Nous avons des témoins qui sont déjà morts. Il y a des experts également qu'il faut faire citer. Et puis, il est important que la justice, dans une affaire comme celle-ci, puisse se prononcer le plus rapidement possible.
13: En tout cas, Dany Le Prince y sera jugé libre, présumé innocent, et un deuxième procès éventuellement pourra avoir lieu en appel.
1: Et ce procès va intervenir 32 ans après le début de l'affaire, qui commence donc à la veille de la rentrée scolaire de 1994.
13: Oui, nous sommes le 4 septembre au soir à Torigné-sur-Dué, dans la Sarthe. Christian Le Prince, sa femme et deux de leurs filles, âgées de 7 et 10 ans, sont retrouvées tuées à l'arme blanche dans leur pavillon. Solène, 2 ans, est la seule rescapée. Dany Le Prince, l'aîné de la fratrie qui habite la maison voisine, fait tout de suite figure de principal suspect. Il est placé en garde à vue, tout comme sa femme Martine Compin. Cette dernière, ainsi que leur fille Célia, l'accuse. Les gendarmes finissent par obtenir des aveux partiels de Dany Le Prince avant qu'il ne se rétracte. Mais en 1997, lors du procès devant la cour d'assises de la Sarthe, sa culpabilité ne fait aucun doute. Il est condamné à perpétuité avec une peine assortie de 22 ans de sûreté.
1: Et il se lance dans une première procédure de demande en révision.
13: Oui, nous sommes alors en 2005. Sa demande est rejetée en 2011. Il retourne en prison avant d'être libéré quelques années plus tard. Et donc aujourd'hui, sa deuxième demande aboutit. Mais attention, écrivent les avocats de Martine Compin dans un court communiqué. La décision de la cour de révision aujourd'hui, je cite, n'équivaut en aucun cas une déclaration d'innocence pour Dany Le Prince. Martine Compin viendra bien témoigner lors du futur procès aux assises du Maine-et-Loire.
1: Merci Aurélien Tirard, service police-justice de France Info. Le deuxième tour à Wimbledon du tennis, c'est le numéro 1 français qui est sur le gazon britannique cet après-midi. Bonjour Fabrice Abgral.
17: Bonjour.
1: Arthur Fils contre Matteo Berrettini et l'Italien sert pour le premier set.
17: Oui, sert pour le premier set. En effet, Matteo Berrettini, l'Italien, 51e joueur mondial, 30 ans face à Arthur Fils, le 24e mondial. Lui, il est âgé de 22 ans. Il est au service, en effet, Matteo Berrettini dans ce premier set. Donc pour le gain de la première manche, il mène 5 jeux à 4. Il a réussi à faire le break dans le 7e jeu de ce premier set. Ces deux joueurs qui sont actuellement sur le central. Il a l'honneur, Arthur Fils, pour la première fois de sa carrière, de jouer sur le central de Wimbledon. Et pour l'instant, 35 en faveur de Matteo Berrettini, donc à deux points du premier set. Matteo Berrettini, qui, je vous le disais, a donc fait le break dans le septième jeu. Et pourtant, Arthur Fils a eu sa chance dans cette première manche, puisque dès le deuxième jeu sur le service de l'Italien, lui aussi, il s'est procuré une balle de break pour mener 2-0 au service à suivre. Mais malheureusement, il n'a pas pu la convertir. Il s'est donc fait surprendre dans le septième jeu de ce premier set. Balle de 7 en faveur de Matteo Berrettini. 45, 2 balles de 7 en faveur de l'Italien. L'Italien qui a déjà remporté 10 titres dans sa carrière. Il est très à l'aise sur gazon, puisque sur ses 10 titres, il en a remporté 4 sur cette surface. Et il ne faut pas l'oublier non plus, Matteo Berrettini a été finaliste ici même à Wimbledon. C'était en 2021, il avait été battu à l'époque par Novak Djokovic. Balle de 7 donc en faveur de Matteo Berrettini. L'échange s'engage maintenant, accélération de Berrettini, et c'est fait. Premier set pour Matteo Berrettini sur le score de 6 jeux à 4 face à Arthur Fils.
1: Et deux autres Français sont sur les courts.
17: Oui, en effet, deux autres Français sont actuellement sur le court. Il s'agit de Quentin Alice et Valentin Royer. Quentin Alice, l'actuel 95e mondial, opposé à l'Américain Marcus Gérone. Lui, il est 92e, très serré donc au niveau du classement entre les deux joueurs. Et pour l'instant, 2-7-0 en faveur de Marcus Gérone. 7-6, 6-3 dans les deux premières manches pour l'Américain. Quant à Valentin Royer, lui, il est opposé tout simplement au numéro 2 mondial, vainqueur de Roland-Garros cette année, vous l'avez reconnu. C'est l'Allemand Alexander Zverev. Et pour Valentin Royer, 75e mondial, ça se passe pas très bien, parce qu'il a perdu le premier set très durement. 6 jeux à 1 en faveur d'Alexander Zverev, et l'Allemand a fait le break dans la deuxième manche, 3-0 en faveur d'Alexander Zverev. Sinon, deux Français ont déjà été éliminés. Adrian Manarino, battu par le numéro 6 mondial. Alex Deminor, battu en 3-7. Et puis il n'y a plus de Française à Wimbledon, puisque la dernière, Léolia Jean-Jean, a été battue aujourd'hui par l'Ukrainienne Daria Snigur en 2-7, 6-4, 6-3.
1: Merci Fabrice Abgral.
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1: Laurence Dezélé.
5: Des nuages entrecoupés d'éclaircies cet après-midi de la Bretagne jusqu'au Hauts-de-France, sur le centre Val-de-Loire ainsi que sur l'Île-de-France et même jusqu'aux Ardennes. Partout ailleurs, ce sera du soleil et de la chaleur avec un temps qui sera même très très chaud sur le sud-est. On pourrait relever jusqu'à 36 voire 37 degrés. Et puis toujours, bien sûr, ce risque d'incendie en raison du Mistral et de la Tramontagne qui vont continuer de souffler fort autour de 80 voire 90 km/h. Deux petits orages possibles sur le sud de la Corse. Et pour ce qui est des températures du nord au sud, on prévoit 24 degrés à Lille, 20 à Brest, 25 à Paris, 31 degrés à Strasbourg, 30 degrés à Bordeaux, jusqu'à 35 du côté de Montpellier.
1: Merci Laurence Dezélé. Le 17-20 commence maintenant et c'est avec vous Jules Dekis. Bonsoir.
25: Bonsoir Augustin, arrivé à tout à l'heure pour l'info à 19h. Bienvenue à toutes celles et ceux qui nous rejoignent. C'est le 17-20 de France Info qui commence. Il est 17h.
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25: Et on commence par votre journal, Laurette Puyot, bonsoir.
9: Bonsoir.
25: À la une, le gouvernement qui continue son bilan de la canicule et notamment des noyades.
9: 90 personnes mortes noyées selon la ministre des Sports. Alors face à la tentation de se baigner lorsqu'il fait chaud, les pompiers et la Fédération nationale se mobilisent. Opération de sensibilisation. La Cour de révision a rendu des décisions aujourd'hui. Dany Le Prince sera rejugé, mais rejette la réhabilitation de Raymond Miss et Gabriel Thiénot. Ne consommez surtout pas de peptides, ils peuvent être dangereux, alerte lancée par l'Agence nationale de sécurité du médicament. Et puis au Mondial de football, la course au meilleur buteur se poursuit. Après la canicule, ce chiffre des noyades qui augmente encore, 90 personnes mortes noyées depuis le 19 juin, selon la ministre des Sports, Marina Ferrari. Alors à Lyon, les autorités ont lancé aujourd'hui des opérations de prévention dans le Rhône et la Saône, où la baignade est interdite. Christophe Vincent, vous avez accompagné les pompiers et les policiers de la brigade nautique.
27: Un énorme ballon jaune est accroché au bateau pour attirer l'œil des baigneurs, plutôt rare à cause du vent. On approche des rapides, rebaptisés la machine à laver, là où un jeune sportif est mort la semaine dernière. Laurent Meunier, responsable des activités nautiques des pompiers.
28: Courant fort, il s'éloigne un petit peu de la rive et il glisse, il se fait emporter par les courants. Voilà. En fait, on n'en ressort pas, c'est extrêmement dangereux. C'est des courants qui vous entraînent au fond. Les gens luttent, se débattent et perdent leur force rapidement parce que c'est extrêmement violent. On met ne serait-ce qu'un bout de bois ou un mannequin et il ne ressort jamais de la chute en fait.
27: Parfois, Romain brave l'interdit, peu dissuasif, 11 euros d'amende et il se baigne dans un lieu qu'il juge sans risque.
29: On sait que c'est le Rhône et qu'on est vite emporté par un courant, donc autant rester là où on a pied. On voit toujours des intrépides qui vont jusqu'au milieu du fleuve. C'est là où il y a tous les remous, où il y a déjà vraiment du danger. Donc.
27: Le bateau passe sous un pont, prisé des casse-cou, surtout les soirs de victoire des Bleus. Le lieutenant Lionel François, conseiller nautique.
30: Avec tout le mobilier urbain, les blocs de béton, les barrières, les vélos sous la surface de l'eau, les risques ne sont pas du tout les mêmes.
27: À l'amorce de l'été, le Rhône compte déjà 6 noyés. On en avait dénombré 11 pour toute l'année 2025.
9: Et c'est dans ce contexte que la Fédération française de natation lance aujourd'hui une série de spots télévisés pour alerter, une campagne de sensibilisation inédite, Jérôme Val.
31: Une personne âgée qui veut nager jusqu'à une bouée.
32: Je m'appelle Sacha.
31: Un jeune qui fait la fête près d'une rivière.
32: Dans quelques secondes, je vais me noyer.
31: Ou encore une petite fille au bord d'une piscine.
32: Pourtant,
31: qui échappe à la surveillance de son papa, les yeux sur son téléphone.
32: Quelques secondes pour que tout dérape.
31: Autant de situations devenues dramatiquement banales. Plus de 90 morts par noyade en à peine 2 semaines. Et alors que les vacances scolaires démarrent demain, un chiffre qui insupporte Frédéric Bousquet, vice-champion olympique en 2008.
33: On attend quoi ?
0: On attend de quoi de plus pour réagir et être un peu plus proactif là-dessus. C'est pas en mettant des interdictions de partout, des barrières ou augmenter le nombre de mètres nageurs. C'est juste tout simplement de nous apprendre.
31: Des dispositifs existent déjà, mais il faut que l'État s'engage encore plus, estime Frédéric Bousquet.
0: C'est bien beau, hein. Je suis content que la Fédé s'agite tous les ans et essaye d'enclencher un peu la machine. Mais si tout là-haut, ça n'enclenche pas un peu le pas, on va pédaler dans la semoule pendant des années, quoi.
31: Le ministère des Sports a annoncé une refonte du brevet des maîtres sauveteurs-nageurs, mais aussi un développement de l'apprentissage de la nage en eau libre et pas seulement en piscine.
9: Et par ailleurs, le littoral aquitain est classé en risque maximal au Baïn dimanche. Les Baïn, c'est courant qui emmène les baigneurs vers le large. Les côtes de Charente-Maritime, Gironde, des Landes et des Pyrénées-Atlantiques sont toutes les quatre concernées.
25: France Info, 17h04, le sud de la France est touché par les incendies.
9: Pratiquement 7000 départs de feu depuis le début de la saison, selon le Premier ministre Sébastien Lecornu. Plusieurs incendies mobilisent les pompiers dans le sud de la France, notamment dans l'Aude. Le feu a déjà parcouru environ 950 hectares dans les Pyrénées-Orientales. Des campings ont été évacués à Canet en Roussillon. C'est un fait rarissime et une première victoire pour Dany Le Prince. La cour de révision a annulé ce matin sa condamnation à la perpétuité pour un quadruple meurtre en 1994. Il aura donc un nouveau procès. En revanche, la cour de révision a rejeté la demande de réhabilitation de Raymond Miss et Gabriel Thiénot, toujours considérés donc coupable du meurtre en 1946 du garde-chasse Louis Boitard dans l'Indre. La décision de la cour de révision marque donc le point final de cette affaire, Joséphine Ortuno.
2: L'affaire est désormais close, terminée. Voilà ce qu'a annoncé Maître Saint-Pierre à sa cliente, la fille de Louis Boitard.
3: C'est une personne qui est âgée aujourd'hui. Mais vous savez, elle porte le deuil de son père. Hein. Au plus profond d'elle-même, elle avait 5 ans à l'époque. Et évidemment, elle était très émue et soulagée.
2: Soulagée, mais toujours perturbée, notamment à cause des 32 communes de France dans lesquelles...
3: Il y a des rues Miss-Étienneau, des espaces Miss-Étienneau, les martyrs.
2: Car les deux chasseurs ont toujours clamé leur innocence, ils ont même été graciés par le président de la République, mais l'avocat de la fille de la victime le maintient.
3: Ça n'était pas une erreur judiciaire.
2: Et la cour de révision vient de le prouver, selon Maître Saint-Pierre.
3: Donc moi je demande, mais vraiment solennellement aux maires de ces communes, de débaptiser ces rues. C'est vraiment scandaleux d'avoir baptisé ces rues du nom de Miss-Étienneau, qui sont les meurtriers d'un garde-chasse qui avait 35 ans. À l'époque.
2: Pour l'avocat, la débaptisation de ces rues et de ces places est la seule solution au retour de l'apaisement.
9: Joséphine Ortuno pour France Info. Connaissez-vous les peptides vendus sur Internet comme embellisseurs de peau ou pour se muscler plus rapidement? L'Agence nationale de sécurité du médicament lance une alerte. Il ne faut surtout pas en consommer, les peptides peuvent être dangereux. Les autorités sanitaires mettent en garde contre des effets graves, Anne Le Gall.
4: Sur Internet, ces peptides sont présentés comme des solutions miracles pour effacer les rides, se muscler, mieux dormir ou bronzer plus vite. Mais qu'ils se présentent sous forme injectable ou en version à avaler, ces peptides n'ont reçu ni validation scientifique, ni autorisation de mise sur le marché, indique Alexandre de la Volpilière. Le directeur général adjoint de l'Agence de sécurité du médicament s'inquiète de plusieurs cas d'effets indésirables graves qui lui ont été signalés.
6: Des vomissements, de la toxicité du foie, des fatigues intenses, mais aussi des douleurs abdominales et qui peuvent, et on a plusieurs cas qui le signalent, entraîner des passages aux urgences, des hospitalisations. Donc on voit que c'est potentiellement des cas graves. Quand vous prenez ces peptides, vous les achetez sur Internet, vous mettez votre santé en danger.
4: Distribués sur Internet ou par bouche à oreille, ces peptides peuvent porter différents noms, rétatrudide, BP180, TB500. Mais derrière ces appellations mystérieuses, la composition des produits est aussi très opaque, indique l'Agence de sécurité des médicaments. En cas de consommation de ces peptides, il est conseillé de se rapprocher de son médecin.
9: Anne Le Gall, journaliste au service Santé Sciences de France Info. Au mondial de football, un mondial de buteurs. L'Angleterre, sauvée hier soir par son capitaine Harry Kane, avec un doublé. Il comptabilise donc 5 buts dans ce mondial, juste derrière les 6 buts de Lionel Messi et Kylian Mbappé, meilleurs buteurs de la compétition, des superstars du football mondial qui assument leur statut, Noureddine Zidane.
7: Harry Kane! It's Kane! Oh, wow! En sortant l'Angleterre de l'ornière congolaise, Harry Kane a une nouvelle fois confirmé son impressionnante saison où il a déjà fait trembler les filets à 61 reprises avec le Bayern Munich, une barre des 60 buts en club que seuls ont dépassé depuis le début du siècle Lionel Messi et Cristiano Ronaldo, la superstar la moins prolifique sur ce mondial, seulement 2 buts, car tous ceux qui ont brillé dans les plus grands championnats sont au rendez-vous. Le meilleur buteur de la Bundesliga allemande, Kane donc, celui de la première ligue anglaise, le Norvégien Erling Haaland, et celui de la Liga espagnole, Kylian Mbappé, dont les coéquipiers au Real Madrid, le Brésilien Vinicius, et en équipe de France, le Ballon d'Or Ousmane Dembélé, comptent tous deux 4 réalisations. Mais celui qui se distingue le plus, c'est encore l'inoxydable Lionel Messi, 6 buts en 3 matchs. S'il conserve ce rythme jusqu'au bout, il comptabiliserait 16 buts en une seule édition, 3 de plus que Just Fontaine, l'un des rares records que l'Argentin n'a pas encore à son actif.
8: Et les 16e de finale se poursuivent à 21h avec Espagne-Autriche, suivi de Portugal-Croatie à 1h du matin. Et puis au petit matin, il y aura Suisse-Algérie à 5h.
25: L'info signée Laurette Puot. Il est 17h09.
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25: Deux violents incendies dans les Bouches-du-Rhône, l'Hérault et l'Aude, notamment. France Info est sur place, les pompiers sur le pont, les élus aussi. Un maire va nous répondre alors que sa commune est menacée par les flammes. Et puis dans 10 minutes, nous allons vous présenter un géant des mers. L'armateur français CMA-CGM inaugure son plus gros porte-conteneur, le Notre-Dame. France Info vous le présente.
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25: 7000 départs de feu en ce début d'été. Le vent, la sécheresse et la chaleur rendent la situation critique. La chaleur qui revient fort d'ailleurs. Vague de chaleur annoncée à partir de ce week-end par Météo France. Le gouvernement veut se montrer mobilisé. Le Premier ministre Sébastien Lecornu vient de prendre la parole au sortir d'une cellule de crise interministérielle à Marseille.
11: Des phénomènes qui sont bien connus, bien planifiés, bien anticipés par l'ensemble des acteurs locaux. On va encore plus s'en rendre compte là, évidemment, ici à Marseille. Mais donc, il faut bien reconnaître qu'ils arrivent pratiquement 15 jours, 3 semaines en amont des périodes habituelles et qui donc, évidemment, vont nous donner du fil à retordre, c'est le moins que l'on puisse dire, en matière d'endurance. Pratiquement 7000 départs de feu depuis le début de la saison. Déjà 8700 hectares brûlés, dont 1200 seulement hier, non loin d'ici. Et c'est pratiquement chaque jour 2000 sapeurs-pompiers professionnels, volontaires, civils, militaires qui ont été mobilisés aujourd'hui et hier. Et la situation est assez tendue, et notamment à chaque fois en fin de journée. 9 départs sur 10 de ces feux sont toujours d'origine humaine, alors, volontaire ou involontaire, mais enfin toujours d'origine humaine. 9 sur 10, c'est absolument évidemment considérable.
25: Le Premier ministre Sébastien Lecornu, un incendie en ce moment est particulièrement virulent dans l'Aude et l'Hérault. 1000 hectares au moins ravagés par les flammes en moins de 24 heures. C'est l'équivalent d'un carré de plus de 3 km sur 3. Bonsoir Caroline Félix.
12: Bonsoir.
25: Vous êtes l'envoyée spéciale de France Info à Pouzol-Minervois, une des communes de l'Aude menacée par les flammes. Et vous êtes dans l'un des postes de commandement des pompiers.
12: Oui, au pied du village, hein, autour de nous, on peut voir des véhicules de pompiers qui font des allées-venues. Ils sont venus de l'Aude, de l'Hérault, mais aussi du Tarn, du Puy-de-Dôme. On sent ici l'odeur du brûlé. Il y a une légère nappe de fumée autour de nous avec des petits bouts de cendres qui virevoltent. On voit aussi passer des hélicoptères, des avions Dash, des Canadair au-dessus de nos têtes. Malgré ça, le feu continue de progresser lentement. Un lotissement a d'ailleurs été évacué il y a quelques heures, le Soleil Doc, ainsi qu'une ferme, les chèvres, les poules, elles ont terminé, elles, dans la cour d'école du village. Sylvie les regarde manger l'olivier dans la cour.
13: Il a ramené les animaux ici, en fait, parce qu'il y avait le feu qui était pas loin. Et du coup, moi, j'ai récupéré les 2 ânes à la maison. Ah bon? Ah ben, ma fille, elle leur a coupé des morceaux de pommes. Alors, je pense que là, je vais aller voir les petits ânes, comment ils sont.
12: Et les enfants qui étaient dans la cour d'école, eux, sont en partie dans la salle polyvalente juste à côté de l'école. Il y a aussi Élodie et Amandine qui attendent depuis des heures sur des chaises.
14: Une ambiance d'attente, voilà, et un petit peu d'incertitude puisqu'on est en attente de voir si les pompiers vont arriver à sauver notre lotissement ou pas. Après, le maire qui est venu nous chercher en nous demandant expressément de partir, que c'était trop dangereux.
1: Comment ça s'est passé pour vous, étiez dans votre maison?
14: En fait, on surveillait de près quand même, puisque le feu se rapprochait pas mal. Et quand on a vu monsieur le maire débarquer, enfin, voilà, il nous a aidé à mettre les valises dans notre voiture, valises qu'on avait préparées la veille, puisque les pompiers nous avaient déjà demandé, donc ce qu'on a fait de suite. Quoi.
12: Dans leurs valises des vêtements, mais aussi ce qu'elles ont de plus précieux, les albums photos des enfants au cas où. Et elles surveillent justement leurs enfants.
14: On n'a pas de choix que d'attendre. Les enfants sont là, ils jouent entre copains, donc c'est le principal. Ils ne sont pas trop stressés, ils ne ressentent pas trop un petit peu l'angoisse que nous on peut avoir. Voilà, ils ne se rendent pas trop compte.
12: Elles font confiance aux pompiers, mais que peuvent-ils faire face au vent qui est très fort ici, vous l'avez peut-être entendu. Tout est jauni par la sécheresse, c'est ce que pense aussi Didier qui habite Pouzol.
5: Ça fait quand même pas mal de temps qu'on n'avait pas eu autant de vent. Les hélicoptères n'arrêtent pas de passer, les avions, et bon, heureusement qu'ils sont là, parce que sinon je pense que le village, il aurait bien à manger, je pense. On subit, comme on dirait tout le monde, les histoires de la météo, de la pluie. On n'a pas de pluie. Malgré la pluie de cet été, on ne pensait pas que ça arriverait.
12: Et son fils, Paul, lui, il a tout vu depuis leur maison qui surplombe le village. Il est encore marqué.
15: Ça me fait beaucoup peur. J'ai jamais vécu ça et pour la première fois, c'est vraiment une crise d'angoisse. Quand ça arrivait à côté de la maison où c'était à 200 mètres les flammes, quand ça a commencé à entourer par Pouzol, j'ai dit à ma mère, je disais, il y a un barbecue qui a fait un petit trou, c'est pas grave. J'ai dit à maman, ça devient de plus en plus noir. Et le feu, il arrivait vers nous et j'ai dit à maman, c'est grave là.
12: Et Paul, comme tout le monde ici, espère que le vent va finir par tomber. Ici, 700 pompiers qui étaient encore mobilisés à la mi-journée.
25: Caroline Félix en direct de Pouzol-Minervois avec Éric Audra à la technique. Merci à tous les deux. Et le maire de cette commune, Claude Guibert, est aussi avec nous. Bonsoir.
16: Bonsoir.
25: Merci de prendre quelques minutes dans ce contexte pour répondre oui. À France Info. C'est un combat que les pompiers oui. Et vous menez depuis hier soir. Très courte nuit ou pas de nuit, j'imagine. Oui. Est-ce que vous avez encore des forces?
16: Ça commence à faiblir les forces, oui.
25: À quoi
16: on commence à être fatigué parce que on évacue de pas mal de maisons, de maisons en ce moment sur un hameau qui est en dehors du village parce que le vent redouble l'intensité, c'est impressionnant le vent qui fait et le feu redémarre à tout moment, quoi. Il s'arrête pas de démarrer. Pourtant il y a les deux DAF, il y a quatre canadaires, il y a deux hélicoptères, il y a tous les moyens terrestres, mais bon, le vent est plus fort que nous, quoi. Il n'y a rien à faire.
25: À quoi ressemble le paysage autour de vous?
16: Ah, ben c'est lunaire, c'est lunaire. Une garrigue qui était magnifique, elle est complètement rasée.
25: Les vignes aussi ont été touchées, évidemment. Votre commune est célèbre oui. pour son vin. Est-ce que les vignes qui l'entourent sont touchées par les flammes?
16: Oui, les vignes ont été, quelques vignes ont été touchées par les flammes, oui, tout à fait.
25: Il y a des éoliennes?
16: Ils ont perdu une partie de. Des éoliennes, oui, sur la crête de la garrigue, mais bon, les canadaires font leur travail quand même, sont vraiment. Des grands chefs avec des pilotes de Canadair.
25: On l'a entendu, vous avez dû procéder à des évacuations depuis hier oui. soir et ça a continué toute la journée. Comment est-ce que oui, vous choisissez voilà. D'évacuer tel ou tel logement? Est-ce qu'à chaque fois ça se passe bien?
16: Voilà, c'est les pompiers qui nous disent d'évacuer au plus vite. Bon, nous, on connaît le territoire, donc on sait où il faut aller vite sortir les gens. Il y a des gens qui sont très gentils, ils sortent de suite. Il y a d'autres qui veulent rester dans leur maison. Et c'est vrai que par moment, on prend des risques, mes élus, moi-même, on prend des risques parce qu'ils veulent pas sortir, quoi. On est obligé de se gendarmer pour les faire sortir d'une maison qui risque de brûler, quoi. Voilà.
25: Est-ce que des bâtiments ont d'ailleurs été touchés par les flammes ou à chaque fois, pour l'instant, les pompiers ont réussi à l'éviter?
16: Pour le moment, il n'y a pas de bâtiment touché. Il n'y a que des petits cabanons de jardin. Bon, c'est pas bien grave, disons. Mais des maisons, pour le moment, ont toutes été sauvées. Pour le moment, je dis bien pour le moment.
25: Les flammes se sont arrêtées jusqu'à maintenant à quelques mètres des habitations. Ah, oui. C'est une angoisse indescriptible, oui. On imagine, pour les habitants qui parfois sont d'ailleurs même pas sur place, mais qui savent que les flammes lèchent leur maison.
16: Ah oui, tout à fait, tout à fait. Parce qu'il y en a qui ont le jardin complètement brûlé, autour de la maison, c'est complètement brûlé. Quoi. Et il y a des vieux oliviers centenaires qui ont pris feu, ils sont en train de se consumer. C'est vraiment, comme je vous dis, c'est lunaire. Quoi. Ça ressemble à plus rien.
25: On entendait un petit garçon de votre commune. Oui. Traumatisé justement par ce qui se passe autour de lui, par le triste spectacle auquel il assiste. À quel point est-ce que la population de Pouzol-Minervois vous semble être sous le choc de ce qui arrive?
16: Mais oui, sous le choc parce que c'est allé tellement vite, je vous promets, c'est impressionnant la vitesse du feu. Là même moi, j'ai jamais vu ça, pourtant j'ai 34 ans, j'ai jamais vu ça. La vitesse avec ce vent, là, ça a été impressionnant. On avait le feu disons 20 km, dans 4 minutes, on l'avait devant le nez. Là.
25: Et la peur de tout perdre.
16: Et la peur de tout perdre, oui, c'est ça.
25: L'immense majorité des feux sont d'origine humaine, Claude Guibert. Oui. Comment faire pour éviter ça, éviter que ça arrive, que ça ne se répète, alors qu'on entend tous les jours, tout le temps, les messages de prudence?
16: Oui, on entend toujours des messages de prudence, mais bon, les gens, ils n'écoutent pas grand-chose. Il faudrait être beaucoup plus sévère avec eux. C'est moi, pour moi, peut-être que je suis trop sévère parce que je suis sous le choc. Mais bon, il faudrait être plus sévère. Et sensibiliser un peu plus les gens. Moi, j'ai fait des réunions avec l'Office national des forêts, les pompiers, la préfecture et tout chez moi, dans ma commune, pour sensibiliser les gens contre le feu. Il y a eu des vidéos et tout, et il y en a beaucoup qui ont bien dégagé les OLD des obligations légales de débroussaillement autour de leur maison. Mais on voit la différence. Moi, quand c'est bien fait, on voit la différence.
25: Parce qu'il est possible de faire de la prévention, notamment dans tout le massif forestier autour de votre commune. J'imagine que ça fait des semaines qu'on travaille. À quoi vous attendez, Claude Guibert, pour les prochaines heures, pour la prochaine nuit?
16: Mais pour la prochaine nuit, je pense que ça va être encore très délicat à cause de ce vent. Parce que le vent, il ne vit pas, il redouble d'intensité. Là, de nouveau, il se relève fort. Ça va être très compliqué.

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2: 17h20, le fil info, Emmanuel Langlois, les incendies à la une et ces centaines de pompiers toujours à pied d'œuvre pour lutter contre le feu dans le sud de la France.
3: Des incendies attisés par le vent, la sécheresse et la chaleur, on vient de l'entendre, le plus important dans l'Aude, mais aussi au nord de Marseille où Sébastien Lecornu présidait tout à l'heure une nouvelle cellule interministérielle de crise dans l'Aude et l'Hérault. Donc l'incendie qui s'est déclaré hier en fin d'après-midi a parcouru 1 000 000 d'hectares. Selon le Premier ministre, 7 000 départs de feu ont déjà été comptabilisés depuis le début de la saison. Dans le Gard, l'autoroute A9 est coupée cet après-midi dans les deux sens sur près de 40 km à cause d'un incendie au niveau de Roquemort. D'après les pompiers, le feu s'est déclaré dans un fossé près des voies de circulation de l'autoroute. Incendie également près de Perpignan, entraînant l'évacuation de campings à Canet-en-Roussillon et au Sainte-Marie-de-la-Mer et engageant dans ce cas plus de 200 pompiers déjà. Les députés écologistes ont mis leur menace à exécution. Ils ont déposé leur motion de censure contre le gouvernement de Sébastien Lecornu, à qui il reproche d'avoir aggravé les vulnérabilités du pays face au changement climatique et aux épisodes caniculaires. Le texte pourrait être mis au vote lundi après-midi dans l'hémicycle. Le Premier ministre qui, depuis Marseille, annonce que 6 000 climatiseurs et 7 000 ventilateurs sont en cours de livraison pour les hôpitaux.
2: On vous présente maintenant le bateau de tous les superlatifs, le CMA-CGM Notre-Dame. Il vient d'être baptisé au port du Havre tout à l'heure. C'est le plus grand porte-conteneurs au monde sous pavillon français. Il va permettre, Raphaël Ebenstein, de transporter l'équivalent des remorques de 20 000 camions en une fois entre l'Europe et l'Asie.
4: 400 mètres de long et une hauteur impressionnante quand il embarque ses 24 000 conteneurs chargés de pièces automobiles, d'électroménager ou de mobilier. Le CMA-CGM Notre-Dame inaugure une nouvelle génération de géants des mers, premier d'une flotte de 10, notamment dopé à l'IA. Emmanuel Delrand, directeur des opérations groupe de CMA-CGM.
5: Nous, on va, grâce à de l'IA générative, avec un jumeau numérique de notre bateau, on va opposer ce jumeau numérique au courant, au vent, et l'IA va nous produire une route optimisé.
4: Et ce n'est pas la seule aide à la navigation inédite sur ce bateau.
5: Je peux mettre deux écrans en transparence. Par exemple, je peux mettre le radar et la carte. Et donc, si je vois que sur la carte numérique, une bouée est là, mais qu'elle est décalée par rapport au radar, ça veut dire qu'il y a un truc qui ne va pas, qu'il faut que je vérifie. En fait, le travail de commandant, c'est de rassembler toutes les données et de croiser et vérifier que toutes ces données sont identiques et conformes.
4: Côté propulsion, le CMA-CGM Notre-Dame se veut moins polluant que les bateaux au fioul, puisqu'il fonctionne au GNL, le gaz naturel liquéfié, mais ça n'en rend pas moins sa mécanique complexe, comme le constate Cléry Ménègue, officier mécanicien.
6: Qui dit gros bateau dit gros moteur, grosse hélice, donc c'est assez impressionnant d'arriver sur des volumes comme ça. Ah bah c'est vigilance quotidienne, quasiment 24h sur 24. Le bateau est automatisé, donc la nuit il n'y a personne, mais on a un système d'alarme, d'astreinte. Chaque officier mécanicien prend son tour, une nuit sur 6 actuellement, parce qu'on est 6 mécaniciens pour pouvoir faire cela.
4: Le recrutement de l'équipage se poursuit pour atteindre à terme 135 personnes. Et s'il a été construit dans un chantier naval chinois, le CMA-CGM Notre-Dame battra pavillon français. Un choix particulièrement souligné par le président du groupe, Rodolphe Saadé, lors du baptême officiel aujourd'hui.
2: Raphaël Ebenstein, spécialiste transport de France Info au Havre pour l'inauguration du CMA-CGM Notre-Dame. La Coupe du Monde de foot maintenant.
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2: Avec l'Argentine qui joue demain et le Portugal qui joue cette nuit, c'est la dernière grosse équipe de cette Coupe du Monde qui doit encore valider son ticket pour les huitièmes de finale. L'Espagne affronte l'Autriche ce soir à 21h. Bonsoir Guillaume Batin.
8: Bonsoir Jules, bonsoir à tous.
2: On va suivre cette rencontre avec vous. L'Espagne présentée comme la favorite du tournoi avant que la France ne lui vole la vedette. Il y a l'Argentine aussi. Guillaume, le seul souci pour les Espagnols, pour l'instant en tout cas, c'est qu'ils ne se sont pas vraiment montrés très impressionnants.
8: Alors, cette équipe a bien terminé en tête de son groupe hein, dans la phase initiale de la Coupe du Monde, mais son match nul 0-0 face au Cap-Vert interroge encore. Le gardien capverdien, on l'a beaucoup répété, a été extraordinaire, mais il a aussi manqué beaucoup de réalisme et d'efficacité aux attaquants espagnols Nico Williams, Mikel Oyarzabal, Dani Olmo et bien sûr la star Lamine Yamal. Le sélectionneur de la Roja a beau dire, je cite, « Les joueurs que j'ai avec moi sont les meilleurs du monde ». Il y a de quoi douter sur la capacité des Espagnols à aller au bout de la compétition, même si certaines équipes montent en puissance au fil des matchs dans les compétitions comme une Coupe du Monde.

0: C'est vrai, l'équipe espagnole ne dégage pas cette impression de domination, de sérénité, d'esprit collectif qu'on a pu voir beaucoup avec l'Argentine autour de Messi et puis surtout avec cette équipe de France brillantissime. Ou comme à l'Euro 2024 en Allemagne, cette compétition que l'Espagne a remportée il y a finalement pas si longtemps.
1: Guillaume, l'Espagne a été championne du monde en 2010, mais les matchs à élimination directe ne lui réussissent plus.
0: Oui, c'est assez inquiétant. Depuis leur unique titre de champion du monde en 2010 en Afrique du Sud, ça remonte un peu quand même. L'Espagne ne parvient plus à remporter ses matchs à élimination directe en Coupe du Monde. Espagne-Autriche, c'est vrai, c'est un match à élimination directe. Ils sont déjà sur la sellette, les Espagnols. Je vous donne trois exemples. 2014, l'Espagne est éliminée en phase de groupe après deux défaites face aux Pays-Bas. Défaite sacrément humiliante, 5-1. Défaite ensuite après face au Chili, 2-0. 2018, l'année de la deuxième étoile des Bleus, éliminée en huitième au tir au but par la Russie. 2022 au Qatar, dernière Coupe du Monde il y a 4 ans, éliminée encore une fois en huitième et encore une fois au tir au but face au Maroc. L'Espagne n'est plus ce qu'elle était du temps d'Iniesta, Fabregas et Casillas. Après, sur le papier, l'Espagne, pour ce soir, est donnée gagnante, troisième au classement FIFA, quand les Autrichiens ne pointent qu'à la 23e position.
1: Guillaume Battin, on va suivre Espagne-Autriche à partir de 21h avec vous. À 1h du matin, Portugal-Croatie, très joli match, et puis la Suisse affronte l'Algérie à 5h. Le tennis maintenant, parce que c'est l'autre grande compétition du moment. Wimbledon, le grand chelem de tennis que vous suivez pour France Info, bien sûr. Fabrice Abgral, bonsoir.
2: Bonsoir.
1: On joue le deuxième tour. Le numéro 1 français, Arthur Fils, affronte l'Italien Mario Berrettini.
2: Matteo Berrettini, en effet, et pas n'importe où, hein, tout simplement sur le central de Wimbledon, le temple, hein, comme on le surnomme à Wimbledon. Et pour l'instant, ça se passe pas très bien pour Arthur Fils, donc opposé à Matteo Berrettini, l'ex numéro 6 mondial, redescendu aujourd'hui à la 51e place mondiale. Ça se passe pas très bien parce qu'Arthur Fils a perdu le premier set sur le score de 6 jeux à 4, et dans la deuxième manche, 4 jeux partout entre les deux joueurs, même si Arthur Fils a bénéficié d'une balle de break pour mener 4 jeux à 2 services à suivre, balle de break qu'il n'a pas pu concrétiser. Comme il n'a pas pu concrétiser une balle de break qu'il s'était déjà procurée dans la première manche, laissant donc Matteo Berrettini remporter donc ce premier set. Arthur Fils, âgé de 22 ans, il est 24e joueur mondial. Il revient de blessure, puisque vous le savez, il avait déclaré forfait à Roland-Garros en raison d'une blessure à la hanche, une blessure sur laquelle il faut bien reconnaître il y a beaucoup de mystères. Lui-même ne dit pas grand-chose sur cette blessure, en tout cas une blessure qui l'a écarté des cours pendant un mois. Et il revient à la compétition, donc ici même à Wimbledon. Il est au service maintenant, Arthur Fils, pour tenter de mener 5 jeux à 4. Et rapidement, pour vous dire aussi l'élimination de Quentin Alice, battu par Marcos Giron, l'Américain. Défaite en 3-7 de Quentin Alice. Et Marcos Giron affrontera au prochain tour le vainqueur du match qu'oppose en ce moment Alexander Zverev à Valentin Royer. Zverev, numéro 2 mondial et vainqueur de Roland-Garros. Et pour l'instant, 2-7-0 en faveur de Zverev. Et
1: Fabrice Abgral à Wimbledon pour France Info. On suit ce tournoi avec vous. En tout cas, merci beaucoup. Il est 17h28, la météo dans quelques secondes.
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1: Laurence Dezélé, le temps avec vous, c'est un week-end ensoleillé qui s'annonce ?
7: Alors, le matin, demain, ça va commencer quand même par une impression de grisaille sur le nord-ouest et le sud-ouest en se dirigeant vers les Alpes. Il se pourrait même qu'il pleuve un petit peu sur les massifs de l'est, du centre et de la Corse. Mais cette impression de mauvais temps ne va pas durer puisque l'anticyclone revient et il va permettre de retrouver un beau temps sec au fil des heures. Alors attention quand même au Mistral et à la Tramontane qui continuent de souffler fort demain après-midi. On redoute de nouveaux feux de forêt. Les températures du matin plus que respirable puisqu'on prévoit 11 degrés à Reims, 13 à Vannes, 15 à Paris, 17 à Colmar et 24 à Nice. Et dans l'après-midi, il fera beau partout avec des températures qui vont monter par rapport à aujourd'hui. On attend 21 degrés à Lille, 23 à Caen, 25 à Biarritz, 27 à Strasbourg et 35 à Marseille.
1: Et merci à vous Laurence Dezélé, vous êtes sur France Info, il est 17h30. L'info avec vous, Emmanuel Langlois.
8: Pratiquement 7000 départs de feu depuis le début de la saison en France. 8700 hectares brûlés, dont 1200 ce mercredi ont été recensés. Décompte annoncé tout à l'heure par Sébastien Lecornu. Le Premier ministre est à Marseille lors d'une nouvelle réunion de crise interministérielle. Il confirme le retour de la chaleur sur la France. On vient de l'entendre ce week-end. Mais aucun département, assure-t-il, ne sera classé en vigilance rouge. Plusieurs incendies ont continué dans la région de mobiliser les pompiers aujourd'hui, dont un dans l'Aude qui a déjà parcouru un millier d'hectares. Dans l'Aude où un autre incendie s'est déclaré cet après-midi à Narbonne, selon la préfecture, deux maisons ont été brûlées et deux autres ont été touchées par les flammes. 12 personnes ont été mises en sécurité d'après les autorités. C'est une première dans le monde de la pétanque. 9 personnes, dont des grands noms de la discipline, notamment les champions Dylan Rocher et Henri Lacroix, doivent être jugés pour escroquerie en bande organisée. Ils sont en effet soupçonnés par la justice d'avoir truqué une étape des Masters de pétanque en septembre dernier, c'était à Levallois-Perret près de Paris. Une enquête est donc ouverte après un signalement de l'Autorité nationale des jeux, Joséphine Ortuneau.
9: Tout part d'un voyant qui s'allume dans les bureaux de l'Autorité nationale des jeux. Des paris en cascade, des pronostics incohérents et surtout des sommes très inhabituelles pour une telle discipline. 13 000 euros misés sur la défaite de l'équipe de Dylan Rocher, 500 euros à peine sur sa victoire et à la clé des gains de 50 000 euros. Le signalement est immédiat, des enquêteurs de police judiciaire se rendent sur place. Ils assistent à la défaite sèche des grands favoris, 13 à 4 face à des amateurs. Parmi eux, Romain Cusin, lui-même surpris du scénario.
10: Ça fait plaisir, première victoire contre Dylan, une des meilleurs joueurs du monde. Mais bon, après, ils n'ont pas très très bien joué dans cette partie, ils n'ont peut-être pas su s'adapter au terrain, nous un petit peu plus. Et du coup, je pense que c'est ce qui a fait la différence.
9: L'habitude du terrain, plutôt des paris très suspects, selon le procureur de Toulon qui ouvre une enquête suite à l'identification de 9 points de vente dans le Var. 9 suspects, dont 3 joueurs de l'équipe perdante, ont été placés en garde à vue après 9 mois d'enquête. Ils ont appris qu'ils seraient jugés devant le tribunal. L'un d'eux, Dylan Rocher, affirme n'avoir jamais triché.
8: Joséphine Ortuneau, les parieurs et les intermédiaires sont également poursuivis en justice. Tous contestent les faits au cours de leur garde à vue. Ils doivent être jugés en juin prochain. Dans le Loiret, le tribunal de commerce d'Orléans valide l'ouverture du plan de cession de Duralex et confirme ainsi la poursuite d'activité de la célèbre verrerie placée en redressement judiciaire depuis le mois dernier. Duralex qui emploie 243 salariés près d'Orléans dans l'usine. La production a redémarré en début de semaine. Et puis les 16e de finale suite du mondial de football à suivre Espagne-Autriche à 21h, Portugal-Croatie à 1h du matin et enfin Suisse contre Algérie. Ce sera à 5h du matin.
1: Merci beaucoup Emmanuel Langlois. Il est 17h33 à suivre. Un point sur les incendies en cours dans le sud de la France. Énormément de moyens mobilisés pour lutter contre les éléments qui se conjuguent pour rendre la tâche particulièrement difficile aux soldats du feu. À suivre aussi l'affaire Dany Le Prince. Sa condamnation à la perpétuité est annulée par la cour de révision. C'est rarissime. On va remonter le fil de cette affaire emblématique. Et puis nous irons au Venezuela. Catastrophe et traumatisme national dans ce pays. Encore des dizaines de milliers de disparus après le séisme de la semaine dernière. Les secouristes qui jettent leur dernière force dans la bataille.
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1: Des centaines de pompiers luttent contre le feu dans le sud de la France. En ce moment même, des feux violents attisés par le vent, la sécheresse, la chaleur. C'est dans l'Aude que la situation est la plus préoccupante. On y était il y a une quinzaine de minutes. Le feu qui s'est déclaré dans le département voisin de l'Hérault a parcouru plus d'un millier d'hectares. 8 avions ou hélicoptères bombardiers d'eau mobilisés en ce moment. Et puis dans les Bouches-du-Rhône, les deux violents incendies déclarés hier soir sont désormais fixés. Ils ne progressent plus. Pas de blessés ni de dégâts. Mathilde Vinceneux met beaucoup d'inquiétude pour les habitants.
12: Dans plusieurs quartiers de la Farlès-Olivier, les habitants ont dû quitter leur maison dans l'urgence hier soir pour se réfugier dans un gymnase et dans un foyer de la commune. Un gros coup de stress, raconte Delphine, elle a évacué avec sa famille.
13: On sentait le feu se rapprocher et il y a fumée. Au moment où on a évacué nos maisons, vraiment, il y avait beaucoup de fumée et ça faisait peur d'être un peu asphyxié, quoi. Les enfants, ils étaient un peu en panique et tout. Mais bon, après, arrivé à la salle Jean-Bernard, le stress est retombé.
12: Vous avez dormi sur des lits de camp avec
13: oui,
12: les enfants ?
13: Tout à fait, c'est ça. Il y avait des lits de camp adaptés avec des couvertures, des boissons. Ils nous ont libérés que ce matin, à 8h. On a pu retourner dans nos maisons. Aller au travail.
12: Un soulagement acquiesce Philippe, il a pu rentrer chez lui avec son épouse, après une nuit à se demander si des étincelles portées par le vent allaient atteindre les toitures.
14: Je sais que même des flammèches de longue distance peuvent mettre le feu à des toitures de maison et donc c'est vrai qu'il y avait un petit peu d'inquiétude à se dire en rentrant, est-ce que ouais, on va retrouver la maison. Donc satisfait et soulagé de voir que la maison est toujours là. On a quand même ce coup de fatigue lié à la nuit et on fait attention là, parce qu'avec le vent encore, et on voit les canadaires, donc en espérant que ça ne reparte pas.
12: Pour le maire de la Farlès-Olivier, Jérôme Marcillac, il faut rester prudent.
15: Le pire est derrière nous. Mais il y a du vent qui est annoncé pour encore deux jours, ouais. Deux ou trois jours, si j'ai bien compris. Donc là, on va être sous surveillance, hein. C'est clair. Hein. Entre ces feux qui démarrent très très vite, qui vont très très vite avec des vents qui tournent. Là, c'est ce qui s'est passé cette nuit, hein. Enfin, hier soir et cette nuit. Bon, les pompiers sont là, on se sent en sécurité, mais il faut faire très attention. Il faut rester vigilant. Ça part du bord de la route, hein, comme chaque fois.
12: L'incendie a en effet démarré sur un bord de route. On ignore encore l'origine, mais les pompiers des Bouches-du-Rhône le martèlent. Il faut être très vigilant. Le Mistral souffle encore très fort ici et le moindre mégot jeté par une fenêtre de voiture peut avoir des conséquences dramatiques.
1: France Info reportage Mathilde Vinceneux. En effet, le risque d'incendie est au plus haut. Vigilance maximale dans tout le sud de la France, vu les conditions, rappelle Guillaume Péguer, en charge des risques naturels à l'Office national des forêts.
16: Les conditions de la règle des 3-30 sont réunies, 30 degrés, c'est effectivement ce qu'on a dans le pourtour de la Méditerranée, moins de 30% d'humidité actuellement dans l'Hérault et dans le Var, on est entre 15 et 25% d'humidité et les 30 km/h de vent sont largement dépassés puisqu'on est plutôt autour des 60 à 90 km/h de vent.
7: Et ce taux d'humidité qui est particulièrement faible pour un début juillet, c'est inquiétant pour les jours, les semaines qui viennent.
16: Déjà, je pense qu'il faut remettre un peu les choses dans leur contexte. On a une saison qui a été intensifiée par cette canicule, qui a été intensifiée par ce vent, puisque la végétation réagit à la fois à la chaleur et au vent, mais il n'est pas non plus exceptionnel. On a connu d'autres débuts de saison assez intenses. Maintenant, là où il est particulier cette année, c'est qu'effectivement, on a à peu près 15 jours d'avance par rapport à ce qu'on connaît habituellement.
7: Les feux, les incendies seront de plus en plus forts, puissants.
16: Oui, les incendies avec le réchauffement climatique seront de plus en plus puissants. La puissance d'un feu, elle est calculée par ce qu'on appelle la formule de Byram. Concrètement, c'est une formule qui multiplie la masse de combustible, la vitesse de propagation et la chaleur. Plus on va avoir une masse de combustible importante, plus on va avoir de végétation, plus la puissance va être forte. Et en fait, la météo va dessécher cette végétation. Et donc, à partir de là, on risque d'avoir des puissances qui vont augmenter et qui vont être augmentées par la chaleur des incendies et la vitesse de propagation également qui risque d'augmenter avec ce changement climatique.
7: Et comment peut-on s'en préserver ? Quelle est finalement la marge de manœuvre aujourd'hui pour adapter les forêts ?
16: L'ONF intervient, je dirais, à plusieurs niveaux. On a d'abord une adaptation qui est faite par la gestion. Cette gestion qui va chercher un maximum de diversité dans les essences, en ayant des essences résistantes et des essences résilientes, et puis dans une diversité des paysages, en ayant des secteurs un peu plus denses, des secteurs moins denses, des secteurs des zones humides. Et donc, on va chercher dans la gestion à avoir une plus grande diversité. Et puis, l'ONF intervient également pour faire de la prévention, puisqu'on a 90% des feux qui sont d'origine humaine. Et donc, dans le triangle du feu, on a bien sûr le combustible, on a bien sûr le comburant, mais on a aussi l'énergie d'activation. Et cette énergie d'activation, dans 90% des cas, c'est l'homme.
1: Guillaume Péguerre, en charge des risques naturels à l'Office national des forêts, qui répondait un peu plus tôt sur France Info à Marie Bernardo. Il est 17h39. C'est seulement la 13e fois que ça arrive dans l'histoire judiciaire française. La Cour de révision annule la condamnation de Dany Le Prince pour le quadruple meurtre de membres de sa famille en 1994 dans la Sarthe. Il avait été condamné à la perpétuité 3 ans plus tard, sans possibilité de faire appel et après être revenu sur de premiers aveux. Aurélien Tirard, service police-justice de France Info, vous étiez à la Cour de révision tout à l'heure quand Dany Le Prince a appris cette décision.
17: Oui, dans le cadre solennel de la Cour de révision, Dany Le Prince écoute attentivement le président, entouré d'une dizaine des plus hauts magistrats de France. Et cette décision, elle tient en à peine quelques mots. La condamnation de cet homme de 69 ans est annulée. Un nouveau procès est ordonné. Dany Le Prince et son avocat se regardent. Les larmes lui montent aux yeux. Et quelques instants plus tard, face à la forêt de caméras, il lève les bras en signe de victoire. Dany Le Prince chancelle sous le poids de l'émotion, mais il est debout et prend la parole.
18: C'est une victoire, c'est extraordinaire de parvenir à obtenir cette révision. Je remercie la Cour et je remercie également mes avocats qui ont fait un super travail. Et j'aimerais aussi avoir une pensée pour ma famille disparue, également mes parents qui ne sont plus là. Et évidemment, je pense à Solène. À Solène et à mon frère, le combat continue. Et je suis déterminé, non seulement pour le procès en révision, mais également pour la vérité. Je suis un peu ému. Mais bon, en tous les cas, il faut que la vérité éclate.
17: Il n'y a plus de boucher de la Sarthe, insiste son avocat Olivier Maurice. Il demeure Monsieur Dany Le Prince, présumé innocent. Deux mots combien importants pour cet homme qui a passé 18 ans derrière les barreaux, qui clame son innocence depuis plus de 30 ans. Pour Olivier Maurice, cette décision de la Cour de révision, c'est une décision historique.
19: La Cour de révision a eu le courage de décider cette annulation. Si nous obtenons l'acquittement de Dany Le Prince, nous serons confrontés à l'une des plus grandes erreurs judiciaires que la France ait connues, puisqu'il a effectué 18 ans de prison, plus que tous les autres qui ont été révisés jusque-là.
17: Et c'est en effet seulement la 13e fois dans l'histoire judiciaire française. Parmi les précédents cas, on pense à Patrick Dils, par exemple, condamné en 1989 à la perpétuité pour le meurtre de 2 enfants à Montigny-lès-Metz, ou plus récemment à Marc Machin, condamné à 18 ans de réclusion pour le meurtre d'une femme en 2001. C'était dans les Hauts-de-Seine.
1: Dans le cas de Dany Le Prince, Aurélien Tirard, quels sont les éléments qui ont emporté la décision de la Cour de révision ?
17: Eh bien, les avocats de Dany Le Prince avaient produit un mémoire long de plus de 230 pages avec 4 éléments nouveaux, selon eux, qui devaient faire pencher la balance en leur faveur. Car pour obtenir un procès en révision, il faut montrer que des éléments nouveaux sont intervenus depuis la condamnation et des éléments inconnus au moment du procès. Et donc, la Cour de révision a retenu 2 de ces 4 éléments nouveaux. Elle a d'abord pointé du doigt les pertes de mémoire alléguées de Martine Compin, ex-femme de Dany Le Prince, celle qui l'accuse depuis toujours du quadruple meurtre. Selon la Cour de révision, ces pertes de mémoire pourraient s'avérer être une simulation. Et puis, deuxième élément, le témoignage incriminant de Solène Le Prince, seule survivante de la tuerie. Elle avait 2 ans alors et aujourd'hui, elle l'assure, elle n'a plus aucun souvenir de ce qui s'est passé. Son avocate, maître Myriam Kelady-Reinertz, se réjouit de la décision de la Cour de révision.
20: C'est un immense soulagement pour elle. Pour une fois, c'est sa parole qui a été entendue, qui a été retenue. C'est un combat qu'elle mène depuis des années. Elle va pouvoir continuer à poursuivre son action et ses démarches en vue peut-être un jour de connaître la vérité ou à tout le moins de ne pas se consoler d'une vérité judiciaire qui n'était pas la vérité de cette nuit-là.
17: Et cette vérité peut-être émergera-t-elle lors du futur procès à la cour d'assises du Maine-et-Loire.
1: Justement, que va-t-il se passer désormais ?
17: Eh bien, on repart à zéro. La Cour de révision ordonne un nouveau procès. Il aura lieu donc aux assises du Maine-et-Loire, à Angers. Sous quel délai ça ? On ne le sait pas encore. Olivier Maurice, l'avocat de Dany Le Prince, souhaite qu'il ait lieu dès que possible.
19: Nous allons insister auprès des hauts magistrats pour obtenir un audiencement le plus rapide possible. D'une part parce qu'il y a des témoins qui sont de plus en plus âgés. Nous avons des témoins qui sont déjà morts, il y a des experts également qu'il faut faire citer. Et puis, il est important que la justice, dans une affaire comme celle-ci, puisse se prononcer le plus rapidement possible.
17: En tout cas, Dany Le Prince y sera jugé libre, présumé innocent, et un deuxième procès éventuellement pourra avoir lieu en appel.
1: Aurélien Tirard, ce procès va intervenir 32 ans après le début de l'affaire, qui commence donc à la veille de la rentrée scolaire de 1994.
17: Oui, nous sommes le 4 septembre au soir à Torigné-sur-Dué, dans la Sarthe. Christian Leprince, sa femme et deux de leurs filles, âgées de 7 et 10 ans, sont retrouvées tuées à l'arme blanche dans leur pavillon. Solène, 2 ans, est la seule rescapée. Dany Leprince, l'aîné de la fratrie qui habite la maison voisine, fait tout de suite figure de principal suspect. Il est placé en garde à vue, tout comme sa femme Martine Compin. Cette dernière, ainsi que leur fille Célia, l'accuse. Les gendarmes finissent par obtenir des aveux partiels de Dany Leprince avant qu'il ne se rétracte. Mais en 1997, lors du procès devant la cour d'assises de la Sarthe, sa culpabilité ne fait aucun doute. Il est condamné à perpétuité avec une peine assortie de 22 ans de sûreté.
1: Et il se lance dans une première procédure de demande en révision.
17: Oui, nous sommes alors en 2005. Sa demande est rejetée en 2011. Il retourne en prison avant d'être libéré quelques années plus tard. Et donc aujourd'hui, sa deuxième demande aboutit. Mais attention, écrivent les avocats de Martine Compin dans un court communiqué. La décision de la cour de révision aujourd'hui, je cite, n'équivaut en aucun cas une déclaration d'innocence pour Dany Leprince. Martine Compin viendra bien témoigner lors du futur procès aux assises du Maine-et-Loire.
1: Et comment réagit donc Martine Compin, celle qui l'accuse dans cette affaire et qui était sa femme au moment des faits? Son avocat, maître Vincent Bragart, sera l'invité de France Info à 18h10.
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1: 17h46, c'est l'heure du Fil Info. Emmanuel Langlois, les flammes continuent de dévorer la végétation dans le sud de la France.
8: Traumatisés par la sécheresse, les vents et les fortes chaleurs, plusieurs incendies sont en effet toujours en cours dans l'Aude. Près de 900 hectares ont déjà brûlé. Les pompiers font face à une reprise active des flammes et du vent notamment. Au total, 2000 pompiers sont engagés à l'échelle nationale. Sébastien Lecornu, lui, est à Marseille pour présider une nouvelle cellule interministérielle de crise. À l'étranger, Volodymyr Zelensky affirme que l'Ukraine ripostera à l'attaque russe massive contre Kiev la nuit dernière. Des raids qui ont fait au moins 21 morts et 85 blessés selon les derniers bilans. Le président ukrainien qui s'est rendu sur les lieux des bombardements, un entrepôt de la Croix-Rouge a notamment été détruit lors de ces frappes russes sur la capitale ukrainienne. À Wimbledon, c'est un premier gros test pour Arthur Fils. Il affronte au deuxième tour l'Italien Matteo Berrettini. Ça se passe comment, Fabrice Abgral?
2: Eh bien, ça se passe pas très bien pour le numéro 1 français Arthur Fils, opposé à Matteo Berrettini, l'Italien 51e mondial, ex numéro 6 et finaliste à Wimbledon en 2021. Arthur Fils est mené 2-7-0, le premier set perdu 6-4 et le deuxième il y a quelques instants sur le score de 7 jeux à 5. Il n'a plus droit à l'erreur désormais s'il veut se qualifier pour le troisième tour, et Arthur Fils doit remporter les 3 sets suivants.
8: Fabrice Abgral, voilà qui met un terme à une carrière de plus de 20 ans, marquée notamment par deux titres de champion d'Europe de football avec la Roja. À 41 ans, l'ancien meneur de jeu d'Arsenal et de l'Espagne, Santi Cazorla, annonce prendre sa retraite.
1: Direction maintenant le Venezuela. 8 jours après la catastrophe, on est certainement très loin d'envisager depuis la France à quel point le drame que vit ce pays est immense. Des tremblements de terre coup sur coup, je vous le rappelle, les plus puissants depuis 120 ans dans le pays. 60 000 bâtiments endommagés ou détruits, près de 50 000 disparus et au moins 2 300 morts, d'après un dernier bilan qui va malheureusement très certainement s'alourdir. Bonsoir Éléonore Carrois.
0: Bonsoir.
1: Vous êtes la ministre déléguée des Français établis à l'étranger et la ministre déléguée de la francophonie, ancienne députée des Français établie au Venezuela notamment. Et c'est un pays que vous connaissez très bien et qui vit donc une tragédie inimaginable.
0: Oui, absolument. Et j'aimerais tout d'abord exprimer ma plus profonde solidarité envers tous les Vénézuéliennes et les Vénézuéliens qui traversent un moment, comme vous le dites, inimaginable en termes d'amplitude, de victimes. Et saluer aussi le travail de nos secouristes, car comme vous le savez, immédiatement après cette catastrophe, la France a envoyé des secours à la demande des autorités vénézuéliennes. Et puis nous avons également réagi dans le cadre du mécanisme de protection civile de l'Union européenne.
1: 2 300 morts, 50 000 disparus, cela veut dire que des centaines de milliers, voire des millions de Vénézuéliens sont sans nouvelles d'un proche ou en ont perdu un. C'est un traumatisme national.
0: Oui, absolument. C'est très difficile d'imaginer ce que cela représente. Aujourd'hui, les équipes de secouristes sont encore mobilisées 24 heures sur 24, car évidemment, il y a encore l'espoir de retrouver des personnes vivantes. On a vu du travail exceptionnel. On a vu, par exemple, l'extraction vivante d'un père et de son fils 4 jours après le séisme. Et là encore, je voudrais saluer nos secouristes qui sont vraiment experts en la matière, qui, avec leurs chiens de détection, avec leurs équipements spécialisés, leurs caméras de recherche, leur géophone, arrivent encore à extraire des personnes qui sont sous les décombres. Mais évidemment, il est encore beaucoup trop tôt pour avoir le bilan exact des morts, des blessés et de savoir quelle a été l'ampleur des dégâts.
1: Il y a un état en particulier, celui de la Guaïra sur la côte au nord, qui est le plus touché, qui est en partie rayé de la carte. En réalité, que montrent les images qui vous parviennent ?
0: Oui, absolument. Alors, ce sont des images qui sont absolument désolantes. On voit bien les dégâts matériels, on imagine les dégâts humains. Comme je vous le disais, on n'a pas encore les informations parce que cela prend du temps après un séisme de cette ampleur. Ce que l'on voit, c'est aussi que ces séismes ont frappé un pays qui était déjà exsangue économiquement, un pays qui était en proie à une très grande instabilité politique, un pays qui traversait une crise économique, peut-être l'une des plus grandes de son histoire. Donc, évidemment que les répercussions sont d'autant plus importantes et donc cette solidarité internationale l'est tout autant. Et puis vous le disiez, moi je suis la ministre donc qui représente les Français qui vivent au Venezuela. On a une communauté de 3650 résidents dans le pays. À notre connaissance et à ce jour, et j'espère que cela restera le cas, nous n'avons pas de victimes à déplorer, mais le Quai d'Orsay est évidemment mobilisé avec toutes nos équipes justement pour venir en secours à cette communauté française.
1: Les Vénézuéliens sont très nombreux à dénoncer le manque de moyens de l'État. Vous en parliez. La réponse sécuritaire aussi, avec un contrôle de l'information et surtout un contrôle des accès aux zones sinistrées qui ferait donc perdre du temps aux secouristes étrangers. Est-ce que ça, vous avez eu des retours de la part des secouristes français sur place ?
0: Pas sur ce point en particulier, en revanche sur l'état du pays, comme je vous le disais, on est en train de parler d'un pays qui a été sous régime chaviste et sous Nicolas Maduro depuis des années, avec une forme de continuité aussi, depuis le mois de janvier, parce que Delcy Rodríguez faisait partie évidemment de l'équipe de Nicolas Maduro. Et ce que l'on voit, c'est que c'est un pays qui est extrêmement affaibli, un pays dans lequel les infrastructures ne sont pas au niveau et donc qui souffre d'autant plus ces séismes qui sont, vous l'avez rappelé, d'une violence exceptionnelle. D'ailleurs, notre ambassade et notre lycée, le lycée français de Caracas, au Colegio Francia, ont été touchés sur le plan matériel. Je rappelle qu'on n'a pas à ce stade d'informations de Français ou de membres de notre communauté au sens plus large qui auraient été touchés. Et on a une expertise en cours en ce moment pour savoir quelle sera l'ampleur des dégâts matériels.
1: La reconstruction prendra beaucoup de temps, va demander d'immenses moyens. La France compte-t-elle apporter son aide ?
0: Oui, absolument. Cela prendra beaucoup de temps. Cela est nécessaire parce que ce pays a besoin de se reconstruire. Ce pays a d'ailleurs besoin de se reconstruire politiquement. Et la France plaide pour que des élections puissent avoir lieu au Venezuela. On voit bien qu'avec cette catastrophe naturelle, tout est évidemment beaucoup plus difficile. Mais il faudra que le pays puisse se reconstruire et il faudra que les Vénézuéliennes et les Vénézuéliens puissent enfin reprendre leur destin en main. Donc c'est pour ça que la solidarité internationale est fondamentale et n'en déplaise aux populations qui voudraient nous faire croire qu'on pourrait répondre seul aux catastrophes ou aux crises. Eh bien non, en fait, on ne peut pas répondre seul aux catastrophes ou aux crises. Et cette solidarité internationale, elle est absolument fondamentale. Et on a en Europe un mécanisme de protection civile qui a été activé, en l'occurrence pour répondre au Venezuela, et qui permet justement, à ce stade, 8 États membres ont envoyé des secouristes. On a 5 millions d'euros qui ont été mobilisés, 50 tonnes d'aide d'urgence, et le programme satellite Copernicus qui est utilisé en ce moment pour évaluer les dégâts et pour pouvoir appuyer les opérations de secours de manière le plus efficace possible, c'est-à-dire d'agir là où on sait qu'on a la possibilité de sauver des vies.
1: Ça veut dire que la France, en son nom et avec l'Union européenne, va continuer à envoyer de l'aide humanitaire, notamment si besoin ?
0: En tout cas, oui, avec ce mécanisme de protection civile, la France est en ce moment même mobilisée, donc cette aide, elle continue. Nous avons, je vous disais, 520 secouristes européens, dont 85 secouristes spécialisés français du 7e régiment d'intervention et de sauvetage d'éblément français qui sont mobilisés, ils sont toujours sur place et ils continueront. Et pour la suite, eh bien, des mécanismes se mettront en place, mais une chose est sûre, c'est qu'il faut pouvoir aider ce pays à se relever pour lui permettre justement d'avancer, y compris dans ce processus politique. Il ne faut absolument absolument pas maintenant oublier.
1: Processus politique suivi de très près par les États-Unis, évidemment 6 mois après la capture de l'ancien président Nicolas Maduro sur ordre de Donald Trump. Est-ce que vous savez justement quelle place occupent les États-Unis sur place en ce moment dans les opérations de secours? Est-ce que c'est une présence massive dans ce contexte très particulier?
0: Alors les États-Unis sont évidemment présents et le travail de nos équipes s'est fait aux côtés des États-Unis, notamment pour cette extraction vivante qui a été relayée d'un père et de son fils 4 jours après le séisme. Mais de manière générale, les secours internationaux sont mobilisés conjointement. Maintenant, on a effectivement cette réponse à l'urgence, à l'humanitaire, au sauvetage de vie qui est en cours aujourd'hui. Et puis il y aura, et en cela la France entend continuer à plaider, il y aura cette réponse politique qui est nécessaire. On ne peut pas laisser ce statu quo s'installer. Il faudra continuer à travailler pour, comme je vous le disais, que les Vénézuéliennes et les Vénézuéliens puissent reprendre en main leur pays, organiser des élections démocratiques et pouvoir justement réformer ce pays qui aujourd'hui, on le voit malheureusement dans le cadre de cette catastrophe, est extrêmement vulnérable.
1: Immense drame que vit le Venezuela en ce moment. Plus de 2295 morts au moins et 50 000 disparus environ. Merci à vous, Éléonore Carrois, ministre déléguée des Français établis à l'étranger et de la francophonie, ancienne députée des Français établis au Venezuela, d'être venue sur France Info 8 jours après ces multiples tremblements de terre. Il est 17h55. Jean-Philippe Tanguy est l'invité du nouvel épisode du podcast Dans les yeux d'Agathe et le député Rassemblement National de la Somme s'y confie à quelques jours de l'échéance judiciaire du 7 juillet, notamment qui pèse sur l'avenir politique de Marine Le Pen, et il se livre en particulier sur son homosexualité et son opposition personnelle à la GPA, la gestation pour autrui.
3: Vous avez toujours su que vous étiez homosexuel et est-ce que ça a été difficile à accepter? Est-ce que vous dites non?
21: Non, mais ce qui est difficile, c'est des choses plus basiques. C'est-à-dire que, par exemple, ma mère avait peur de ne pas avoir de petits-enfants. À l'époque, en tout cas, quand elle se projette, elle se dit qu'on ne peut pas en avoir, puisque c'est avant le mariage pour tous, avant l'adoption. On se dit, bah oui, la pauvre, elle va pas avoir de petits-enfants, puis moi aussi, d'ailleurs, au passage. Ça, c'est dur, par exemple, de se dire, bah, j'aurai peut-être pas d'enfants.
3: Vous avez accepté aujourd'hui le fait que vous n'auriez pas d'enfants ou...
21: Non, j'ai pas accepté.
3: Parce qu'il y a un débat en ce moment sur la GPA, la gestation pour autrui.
21: Oui, mais moi, à titre personnel, je suis contre la GPA. Je constate que socialement, c'est quand même une forme de lutte des classes. Je sais qu'il existe quelques exemples de GPA éthique, mais c'est une minorité. La plupart du temps, c'est quand même des femmes modestes, ou en tout cas pas favorisées,
3: qui ont besoin d'argent et
21: voilà, qui proposent cette aide. Peut-être qu'un jour, j'irai vous voir et j'y aurai recours, parce que le besoin d'avoir un enfant sera supérieur à mes convictions politiques. La doctrine historique de ma famille politique, c'est le droit à l'indifférence. C'est-à-dire chacun vit. Et puis, il ne faut pas trop en faire. C'est pas tais-toi, mais c'est-à-dire que c'est...
3: C'est pas de vague.
21: Voilà, c'est... On s'inclut dans la société française. Or, évidemment qu'il y a des discriminations. Et les nier, il est absurde. D'ailleurs, Marine Le Pen ne les nie pas parce qu'elle a elle-même vécu à son échelle comme fille de Jean-Marie Le Pen parce qu'elle était la fille de quelqu'un qu'il n'aimait pas. Je crois qu'il y a une solidarité de gens qui en ont bavé.
3: Marine Le Pen que vous avez comparée à Mylène Farmer.
21: Oui, parce que je pense que justement... Ça moqué de moi, mais j'assume à 100%. Ben oui, je m'en fous. J'assume totalement. Mylène Farmer n'a rien à voir avec le RN. Hein. Je parlais de la reconnaissance. C'est-à-dire que comme on se reconnaît, beaucoup d'entre nous se reconnaissent dans les textes de Mylène Farmer, je pense que beaucoup d'entre nous se reconnaissent dans les failles, dans la sensibilité qu'exprime Marine Le Pen.
3: Mais pas Jordan Bardella, du coup.
21: Non, ben, c'est pas du tout la même vie. D'ailleurs, Jordan Bardella, je pense là-dessus, ne revendique pas cette particularité.
3: C'est assez paradoxal, parce que j'entends très bien ce que vous dites, votre discours sur les homosexuels et Marine Le Pen, et en même temps, Marine Le Pen, elle soutient ostensiblement Viktor Orban, qui a fait interdire la marche des fiertés. Comment vous le vivez, ça? Enfin, la cohérence, est-ce que ce serait pas de rompre avec ce type de personnalité?
21: On avait contesté le fait qu'il interdise la marche des fiertés. Hein.
3: Oui, mais tout en s'affichant avec lui pour le soutenir.
21: Oui, c'est-à-dire que vous faites la politique avec les États tels qu'ils sont.
3: Mais c'est pas un État, là, c'est une personne.
21: Bah, il était Premier ministre.
3: Ça vous a jamais mis mal à l'aise? Quand vous voyez Marine Le Pen s'afficher avec Viktor Orban en tant qu'homosexuel, ça vous dérange pas?
21: Pas dire que ce soit le meilleur moment de ma vie. Oui.
1: Jean-Philippe Tanguy, le député du Rassemblement National, invité du podcast vidéo Dans les yeux d'Agathe, qui est à retrouver sur la chaîne YouTube de France Info.
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1: Laurence Dozélé, on attend des nuages dans le ciel demain matin?
7: Oui, un début de journée gris sur le nord et le sud-ouest de la France, et on s'attend même à quelques gouttes sur les reliefs de l'est, du centre et de la Corse. Alors grâce à l'anticyclone qui revient petit à petit au-dessus du pays, le soleil va l'emporter et la journée sera globalement chaude et sèche partout. Le Mistral et la Tramontane qui auront un petit peu ralenti le matin vont recommencer à souffler aux alentours de 60-70 km/h dans l'après-midi. Les pompiers seront donc encore en alerte en cas de nouveau départ de feu.
1: Et les températures pour demain, Laurence?
7: Eh bien, concernant les températures, les minimales vont afficher demain matin entre 10 et 15 degrés sur la moitié nord et entre 15 et 25 sur la moitié sud. Pour les maximales de l'après-midi, comptez 22 degrés au Havre, 25 à Bayonne, 28 à Aurillac et Belfort, 29 à Paris et 34 à Manosque.
1: Les prévisions avec Météo France, signé Laurence Dezélé. Merci beaucoup, il est 18h. Le journal Marie Maheu, bonsoir.
24: Bonsoir Jules, bonsoir à tous.
1: À la une, c'est Canadair et ses pompiers mobilisés sur plusieurs fronts.
24: Ça brûle à Narbonne, dans le Gard, les Pyrénées-Orientales et surtout dans l'Aude. Nous y sommes dans un instant, ce qui augure d'un été compliqué. Les sols sont très secs et une nouvelle canicule s'amorce. C'est d'ailleurs pour chercher à rester au frais que les magasins Lidl ont connu des scènes hallucinantes de bousculades pour des climatiseurs. À suivre également dans ce journal, l'annulation de la peine de prison à perpétuité pour Dany Le Prince. Il sera rejugé, on vous explique. Nous serons en Ukraine, touchés cette nuit par une attaque massive russe. Et puis c'est une actrice, c'est pas n'importe laquelle, qui prend la tête de la Cinémathèque française. Réponse à la fin de ce journal. Des centaines de pompiers à pied d'œuvre dans la fournaise des incendies ce soir encore au nord de Marseille, dans les Pyrénées-Orientales, à Narbonne, mais aussi dans l'Aude et l'Hérault, le plus important, où les flammes ont déjà parcouru 900 hectares. Bonsoir Caroline Félix.
25: Bonsoir.
24: Vous êtes au poste de commandement de Pouzolles. Où en est la situation ce soir?
25: Alors autour de nous, des engins de pompiers font des allées et venues, l'air est voilé par une légère fumée blanche. Les centaines de pompiers ont bien du mal à contenir ce feu. Le lotissement d'Élodie a été évacué, elle est venue se réfugier dans la salle polyvalente de Pouzolles. Elodie qui explique qu'elle est venue avec sa valise, avec ses albums photos des enfants au cas où, et elle patiente sur une chaise en attendant peut-être que le vent tombe au cas où. À côté il y a le petit Paul, il n'a pas été évacué lui, mais il est très impressionné par ce qu'il a vu cette nuit.
26: Ça me fait beaucoup peur, j'ai jamais vécu ça et c'est vraiment une crise d'angoisse. Quand ça arrivait à côté de la maison où c'était à 200 mètres les flammes, quand ça a commencé à entourer Pouzolles, j'ai dit à ma mère, je disais, il y a un barbecue qui a fait un petit trou, c'est pas grave. Et le feu, il est arrivé vers nous et j'ai dit à maman, c'est grave là.
25: Et avec l'odeur, on avait l'impression d'être des saumons fumés. Voilà ce qu'a dit son père Didier, qui espère que le vent finira par tomber.
27: Ça fait quand même pas mal de temps qu'on n'avait pas eu autant de vent. Les hélicoptères n'arrêtent pas de passer, les avions, et bon, heureusement qu'ils sont là, parce que sinon je pense que le village... Il aurait bien à manger, je pense. On subit, comme on dirait tout le monde, les histoires de la météo, de la pluie. On n'a pas de pluie. Malgré la pluie de cet été, on ne pensait pas que ça arriverait, quoi.
25: Et les rafales de vent sont montées jusqu'à 70 km/h ici. Je vous rappelle que le feu a parcouru 900 hectares depuis hier, ce qui est l'équivalent d'un carré de 3 km sur 3.
24: Caroline Félix, dans le sud de l'Hérault, à Pouzolles, avec les moyens techniques d'Éric Audra. Une cellule de crise est donc ouverte, présidée par Sébastien Lecornu depuis Marseille, où les deux feux, ça y est, ont été fixés. Ils ont parcouru 50 hectares autour de Rognac, 260 près de Lançon de Provence depuis hier. En revanche, dans les Pyrénées-Orientales, un incendie s'est déclaré en début d'après-midi dans un camping près de Sainte-Marie-la-Mer. 3000 personnes ont dû être évacuées au total. À Narbonne, deux maisons ont brûlé, une dizaine de personnes mises en
25: en sécurité. Déjà deux canicules, des sols très secs évidemment propices au feu et pas d'action du gouvernement, disent les Verts. Celui de Sébastien Lecornu a même aggravé les vulnérabilités du pays face au changement climatique, assurent les écologistes. Une motion de censure a été déposée par le groupe. Le Premier ministre lui annonce un maintien du plan Orsan au niveau 3, le plus haut ce week-end. La chaleur revient dans les prochains jours, surtout au sud, mais aucun département ne repassera en vigilance rouge, assure Sébastien Lecornu.
1: On en vient maintenant à ces scènes de chaos dans plusieurs magasins Lidl de France.
25: Pour acheter des climatiseurs en vue de cette prochaine vague de chaleur, une super promo annoncée depuis des jours. 179€ le climatiseur, très difficile à trouver en ce moment. Et Marc Bertrand, les images ont fait le tour des réseaux sociaux.
9: Des foules qui se ruent dans le magasin dès que le rideau se lève, des gens qui se battent dans les rayons pour s'arracher une clim des mains.
10: Eh les gars, doucement, mais ça sert à rien là.
9: Thierry était ce matin au Lidl de Sèvres, dans les Hauts-de-Seine.
12: Là, c'était la bataille rangée entre êtres humains. Il y avait des gens qui avaient des ventilateurs dans les mains, mais paraît-il, aux caisses, des gens se plaignaient en disant que ceux qui étaient arrivés très tôt étaient partis avec 4-5 ventilateurs dans les bras.
9: À Évry, dans l'Essonne, deux personnes ont été piétinées par la foule, légèrement blessées, dans plusieurs magasins. Il a fallu que la police intervienne. Certains Lidl ont fermé leurs portes. Sabine Pruvot, déléguée force ouvrière de la chaîne, parle d'employés sous le choc qui n'ont jamais vu ça.
13: C'est vraiment une invasion, quoi. Il y a même un endroit où ils sont rentrés dans les réserves pour être sûr qu'il n'y ait plus rien, quoi. Franchement, je ne sais pas si quelqu'un s'attendait à ce mouvement-là. C'est vraiment le contexte qui a fait que il y a une prochaine canicule qui va arriver. Les gens ont tellement souffert de la chaleur qu'ils n'ont plus envie de souffrir. On a fait des ventilateurs il y a 15 jours, 3 semaines à peu près. On en a vendu aussi, mais ça ne s'est pas du tout passé comme ça.
9: Sur les réseaux sociaux, beaucoup d'internautes accusent Lidl d'avoir organisé la cohue. 200 000 produits seulement pour 1 600 magasins. Lidl répond que c'est une opération prévue de longue date et pas du tout organisée en raison des fortes chaleurs.
25: Marc Bertrand pour France Info.
1: C'est une décision rarissime en France.
25: L'annulation ce matin de la peine de prison à perpétuité de Dany Le Prince, 69 ans, reconnu coupable dans les années 90 des meurtres de son frère, sa belle-sœur et deux de leurs filles. Pas de preuves matérielles probantes, il a toujours clamé son innocence. Olivier Maurice est l'un de ses avocats.
19: C'est une grande victoire et une grande décision historique que la Cour de révision vient de rendre. La Cour de révision a eu le courage de décider cette annulation, ce qui, encore une fois, est rarissime. Nous prenons date et ce que nous obtiendrons devant la Cour d'assises, c'est l'acquittement de Dany Le Prince. Ce qui, aujourd'hui, nous semble de plus en plus évident et ce qui est à l'honneur de l'institution judiciaire et de la justice. Pour nous, c'est une immense victoire. Une immense satisfaction, mais c'est aussi la conviction d'avoir pu participer avec les magistrats à une œuvre de justice.
25: Et après 18 ans passés derrière les barreaux, Dany Le Prince est aujourd'hui libre, mais pas innocenté. Il sera donc rejugé.
1: Et dans 5 minutes maintenant, nous recevons Maître Vincent Bragart, l'avocat de Martine Compain, l'ex-compagne de Dany Le Prince, qui l'accuse dans cette affaire.
25: À Kiev, les opérations de secours se poursuivent après l'attaque russe massive qui a visé l'Ukraine. Cette nuit, au moins 21 personnes ont été tuées, 85 blessées. Notre correspondant Lucas Lazo a suivi les recherches cet après-midi dans l'Est de la capitale.
14: Il y a encore de l'espoir, s'accroche Pavlo, secouriste, les traits tirés couverts de suie. Dans son dos, d'immenses grues se déploient afin de déblayer les décombres.
15: Dès qu'il y a le moindre signe de vie, un son, n'importe quel indice, nous arrêtons immédiatement l'ensemble des engins afin de procéder aux recherches.
14: Depuis l'aube, 17 personnes ont pu être secourues, un homme est mort et 6 habitants sont toujours portés disparus, ensevelis sous le poids de cet immeuble de 9 étages.
15: Deux équipes cynophiles sont mobilisées. Elles aident les sauveteurs à rechercher grâce aux flèches. Soit des survivants, soit des corps sous les décombres.
14: Avant de reprendre les recherches, le jeune homme laisse éclater sa colère.
15: Aujourd'hui, on mesure l'ampleur de la souffrance et des destructions que la Russie inflige aux civils. Je peux vous le dire sans détour, ce matin, je me suis rendu sur tous les sites touchés et aucun n'est un objectif militaire.
14: Olena est sans nouvelles de son amie Olga. Elle vivait au 9e étage de l'immeuble. Les heures s'écoulent, toujours rien, et son visage se décompose d'angoisse.
16: Le plus dur, c'est qu'elle devait aller voir sa mère. Elle allait fêter son anniversaire, le 9. Elle avait déjà acheté ses billets. Mais je refuse de penser au pire. J'espère qu'elle est en vie. Je ne veux pas l'enterrer avant l'heure en disant qu'elle n'est déjà plus là.
14: Demain, la ville de Kiev observera une journée de deuil en mémoire des victimes de l'une des pires attaques russes depuis le début de la guerre.
25: Et un entrepôt de la Croix-Rouge a été détruit lors de ces frappes russes, annonce l'ONG. L'Ukraine ripostera, a déclaré le président Volodymyr Zelensky.
1: C'est une femme qui préside désormais la Cinémathèque française.
25: Et c'est la première fois. La grande Isabelle Huppert succède au réalisateur Costa Gavras. En poste depuis près de 20 ans, Thierry Fioril, pourra-t-elle changer une institution marquée ces dernières années par plusieurs polémiques ?
0: On ne présente plus Isabelle Huppert, 73 ans, icône du cinéma français et international, aussi à l'aise chez Chabrol dans les années 70 qu'à Nequeux dans les années 2000, des valseuses alors gamines chez Bertrand Blier au ciné indépendant américain de Michael Cimino. Elle est à elle seule un pan de l'histoire du cinéma mondial. La Cinémathèque, c'est 50 films conservés, 1 million de documents, des expos, des rétrospectives et un outil de travail précieux pour les étudiants en cinéma. Mais c'est aussi un virage raté quand la révolution MeToo touche le 7e art. À l'évidence, le président Costa Gavras et surtout le directeur Frédéric Bonneau ne l'ont pas vu venir ni apprécié à sa juste valeur. Quand en 2017, la Cinémathèque accueille Roman Polanski, condamné pour viol sur mineur aux États-Unis, face à la colère des associations féministes, Frédéric Bonneau parle de demi-folle. En 2024, il a en catastrophe annulé la projection du film Dernier Tango à Paris, dont le tournage avait été marqué par les violences subies par l'actrice Maria Schneider.
25: Thierry Fioril, et puis on n'en fera pas un film, peut-être une série Netflix, si la France gagne cette Coupe du Monde. Mais la bicyclette de Michael Olysée, il y a 2 jours, a beaucoup fait réagir sur les réseaux sociaux. Et après le post de l'humoriste Hakim Gemili suggérant de l'afficher au Louvre, le musée a répondu. Bonne suggestion, on y pense. Et vive l'équipe de France.
1: Bah, on verra quelle forme pourrait prendre cela. Est-ce que ce sera une capture d'écran, une sculpture, une peinture?
25: Oui.
1: Bah voilà, on sera là pour vous le dire. En tout cas, si ça arrive, merci beaucoup. Marie Maheu, il est 18h10.
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1: C'était déjà une affaire emblématique dans l'histoire judiciaire française, l'affaire Dany Le Prince. Elle l'est encore plus aujourd'hui puisque la Cour de révision vient d'annuler sa condamnation à perpétuité pour le quadruple meurtre dans sa famille. Il y aura donc un nouveau procès, il est à nouveau présumé innocent 32 ans après. Comment réagit celle qui l'accuse dans cette affaire et qui était sa femme au moment des faits? L'avocat de Martine Compin, maître Vincent Bragart, est l'invité de France Info dans les prochaines minutes. Et puis, à 18h20, les feux de forêt dans le sud de la France, situation critique, disent les pompiers. Nous serons avec un de leurs représentants.
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1: C'est une décision historique que vient de rendre la Cour de révision puisqu'elle annule la condamnation de Dany Le Prince donc à la perpétuité pour 4 meurtres au sein de sa famille, des meurtres extrêmement violents qui lui ont valu le surnom de boucher de la Sarthe depuis 1994. C'est la 13e fois seulement qu'une affaire est révisée et c'est la plus grave parmi celles qui l'ont été. Dany Le Prince, qui a toujours clamé son innocence, est évidemment infiniment soulagé.
11: C'est extraordinaire de parvenir à obtenir cette révision et je remercie la Cour et je remercie également mes avocats qui ont fait un super travail. Je remercie également mon épouse qui a pris part aussi au travail et j'aimerais aussi avoir une pensée pour ma famille disparue, pour mon frère, ma belle-sœur et mes deux nièces, Sandra et Audrey. Également mes parents qui ne sont plus là et évidemment je pense à Solène et à mon frère qui ne sont pas là, mais je pense très fort à eux. Le combat continue et je suis déterminé non seulement pour le procès en révision, mais également pour la vérité qui doit éclater. Je suis un peu ému, mais bon, en tous les cas, il faut que la vérité éclate.
1: Et cette vérité, Dany Le Prince pense la connaître. Il l'a partagée au journaliste Nicolas Poincaré, qui a écrit un livre sur son affaire.
17: Si ce n'est pas lui qui a tué son frère, sa belle-sœur et ses deux nièces, hein, une horrible boucherie dans une maison qui était juste à côté de la sienne, si ce n'est pas lui, eh bien c'est sans doute celle qui l'accuse, c'est-à-dire sa femme de l'époque et sa fille aînée, Célia. Lui, aujourd'hui, est persuadé que le crime a été commis par sa femme et par sa fille ensemble, ce qui serait absolument hallucinant, parce que deux femmes qui font un massacre comme ça, dont une jeune adolescente de 14 ans, ça paraît fou. Et puis surtout qu'elle soit ensuite capable de garder ce secret pendant 32 ans, de témoigner contre lui, alors que ce serait pas lui. Tout ça est absolument fascinant. J'ai pas de certitude. Hein. J'ai juste énormément de doutes. La version sur laquelle il a été condamné en 97 ne tient pas. Les accusations très graves qui étaient portées par sa femme, la justice vient de dire que ce n'était pas crédible.
1: Et cette femme vers qui certains regards se tournent aujourd'hui, c'est Martine Compain et son avocat est avec nous sur France Info ce soir. Bonsoir Vincent Bringart.
4: Bonsoir.
1: Il y aura un nouveau procès pour Dany Le Prince qui est donc à nouveau présumé innocent. Comment votre cliente, son ex-femme qui l'accuse, réagit-elle à cette décision ?
4: Ce nouveau procès va être peut-être enfin l'occasion de purger cette saga judiciaire qui a trop duré pour Martine Compain. Ça fait maintenant plus de 30 ans que cette saga connaît un nombre de rebondissements qui sont aujourd'hui pour elle totalement insupportables. Comment est-ce qu'elle réagit à cette décision ? Déjà, évidemment, elle en prend acte. Elle est surprise comme tout le monde parce que c'est une décision extrêmement rare. Nous ne devrions pas avoir à commenter cette décision. Mais nous sommes contraints parce que nous sommes révoltés par les motifs qui ont conduit les magistrats à estimer qu'il y avait matière à réviser la décision à l'encontre de Dany Le Prince.
1: Il y en a deux, je vais me permettre de les rappeler, de les résumer. Le premier, il ne vous concerne pas, vous et votre cliente, directement, puisque la Cour écarte un des témoignages pris en compte à l'époque par les enquêteurs pour leur accusation. C'était celui d'une enfant de 2 ans à l'époque. Et puis, en effet, vous concernant, la Cour de révision s'appuie sur une expertise qui conclut en somme que votre cliente aurait pu simuler des pertes de mémoire pour justifier des changements de version qui, eux, sont factuels dans le dossier. Comment est-ce que, justement, vous réagissez à cela, parce que ça pointe du doigt quand même votre cliente ?
4: Déjà, ce qui est frappant, c'est qu'on nous explique qu'il s'agirait d'un élément nouveau, alors même qu'il s'agit d'un examen médico-psychologique qui a été fait lors de la première procédure de révision qui a donné lieu à un rejet. Donc déjà, j'ai du mal, moi, à comprendre, d'un point de vue juridique, comment on peut considérer aujourd'hui un élément nouveau qui ne l'avait pas été jusqu'à présent. Ensuite et surtout, ces prétendues évolutions ont déjà été tranchées par la Chambre d'instruction d'Angers le 6 octobre 2025 pour rejeter les demandes qui ont été faites de mettre en examen Martine Compain. Et cet arrêt de la Chambre d'instruction a été confirmé à la Cour de cassation. Et la Cour a été extrêmement claire sur le fait que les éventuelles variations dans la parole de Martine Compain ne sauraient en aucun cas constituer un indice grave de commission de l'un des quatre meurtres. Donc là, vous voyez qu'on se retrouve face à une contradiction d'appréciation entre un arrêt extrêmement motivé de la Cour d'appel d'Angers, confirmé par la Cour de cassation, et la Cour de révision, qui se livre à une appréciation très subjective de ces supposées variations de la part de Martine Compain.
1: Martine Compain a été placée sous le statut de témoin assisté, qu'on résume parfois comme statut intermédiaire entre témoin et mise en examen. Mais en tout cas, la mise en examen qui était réclamée par le parquet du Mans a en effet été rejetée. Est-ce qu'au prochain procès de Dany Le Prince, votre cliente, Maître Vincent Bringart, continuera à l'accuser à maintenir sa version ?
4: En tout cas, elle continuera à se tenir à la disposition de la justice et à pouvoir relater les faits tels qu'elle les a vécus et tels qu'elle s'en souvient. Et en tout cas, j'espère que ce nouveau procès va rétablir le déséquilibre procédural extrêmement grave qui existe aujourd'hui. Parce qu'il faut bien comprendre que d'un côté, vous avez la procédure de révision dans laquelle Dany Le Prince accuse Martine Compain. Sauf que Martine Compain ne peut pas se défendre dans le cadre de cette procédure. Cette procédure, elle n'est pas contradictoire à son égard. Et d'ailleurs, elle n'a pas été entendue par la Cour de révision, elle n'a pas été amenée à s'expliquer sur les accusations qui ont été portées à son encontre. Et de l'autre côté, je termine simplement sur ce point, de l'autre côté, vous avez l'instruction qui la concerne et pour laquelle la demande de mise en examen a été rejetée, qui ne peut pas concerner Dany Le Prince, parce qu'on nous dit qu'en vertu du principe non bis in idem, selon lequel vous ne pouvez pas être poursuivi ou jugé deux fois pour le même fait, il ne peut pas être concerné par les investigations. Vous voyez, en fait, c'est boulevard pour Dany Le Prince, qui d'un côté, n'a pas de contradicteur dans le cadre de la procédure de révision, et de l'autre côté ne peut pas être techniquement mis en cause dans le cadre de la nouvelle information judiciaire. À un moment donné, il faut prendre en considération cette asymétrie qui est tout à fait frappante.
1: Il est présumé à nouveau innocent. La question que beaucoup qui observent ce dossier se posent, c'est pourquoi est-ce que Martine Compain s'échine à accuser son ex-mari, et surtout pourquoi elle est la seule aujourd'hui à peu près dans la famille de Dany Le Prince ou ceux qui l'ont côtoyé à ne pas se réjouir de cette décision de révision aujourd'hui.
4: Mais ce que nous disons, c'est que c'est absolument pas qu'elle ne se réjouit pas de la décision de révision, parce que si Dany Le Prince est innocent et s'il y a un doute sur la culpabilité, tant mieux. Nous, ce que nous contestons et ce que nous critiquons, ce sont les motifs de la Cour de révision. C'est sensiblement différent. Oui. Et ces motifs qui sont liés à la position de Martine Compain, ça, c'est parfaitement inacceptable. Et c'est, encore une fois, la contradiction par rapport à l'arrêt qui a été rendu par la Cour d'appel d'Angers. Ensuite, je ne pense pas qu'elle s'obstine à accuser Dany Le Prince. Elle a simplement répondu pendant la myriade d'interrogatoires qui a eu lieu tout au long de cette procédure aux questions qui lui étaient posées par les services d'enquêteurs, ni plus ni moins.
1: Que pensez-vous du raisonnement qu'on a entendu juste avant de vous recevoir ? Si Dany Le Prince est innocent, alors c'est Martine Compain, votre cliente, qui est coupable, puisqu'elle n'aurait aucune autre raison d'accuser à tort un innocent.
4: Mais je pense déjà qu'il faut rappeler dans ce dossier qu'il y avait eu des aveux à minima partiels de la part de Dany Le Prince, sur lesquels certes il est revenu en mettant en cause par la suite cette procédure, mais que c'était des éléments qui étaient des éléments existants.
1: Il est rapidement revenu dessus, il s'en est expliqué. Hein. Il dit notamment qu'il a cru avoir entendu sa fille crier dans le commissariat, etc., qu'il a eu un coup d'émotion et il est revenu là-dessus. Vous dites qu'on devrait prendre en compte ses premiers aveux.
4: C'est son droit de revenir dessus. Il est aujourd'hui effectivement présumé innocent parce que vous avez cette requête en révision. Maintenant, ce que chacun doit bien comprendre, c'est que quels sont les éléments nouveaux dans ce dossier ? Au début, on nous a dit que c'était une nouvelle expertise en lien avec le couteau jaune. Aujourd'hui,

0: justice. Et surtout, ce qu'elle retient aujourd'hui, c'est que ça fait plus de 30 ans que ça dure. Et que peut-on véritablement attendre d'un débat devant la cour d'assises, alors même qu'il n'y a quasiment plus de scellés, que vous avez une mémoire des témoins et des personnes qui a grandement évolué? Est-ce que tout ça peut en fait conduire, de quelque façon que ce soit, à une manifestation, de la vérité? Ce sont autant d'interrogations aujourd'hui qui se posent, mais en tout cas, véritablement, notre motif de contestation, c'est le raisonnement qui a été celui de la Cour de révision, mettant en cause de façon injuste Martine Compain.
1: Merci à vous, maître Vincent Bragard, avocat de Martine Compain, ex-femme de Dany Le Prince, une des accusatrices dans cette affaire de quadruple meurtre sur laquelle la Cour de révision revient donc aujourd'hui. Elle annule la condamnation à la perpétuité de Dany Le Prince.
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1: 18h22, le fil info avec vous Marie Maheu, et à la une, 6000 climatiseurs, 7000 ventilateurs qui sont en train d'être livrés aux hôpitaux.
3: C'est ce qu'assure le Premier ministre alors qu'une nouvelle vague de chaleur est attendue ce week-end. Ce sera surtout dans le sud de la France, mais aucun département ne repassera en rouge selon Sébastien Lecornu. En attendant, ce sont les feux de forêt qui inquiètent. Près de 3000 personnes ont été évacuées de camping dans les Pyrénées-Orientales. Dans l'Aude et l'Hérault, 800 pompiers sont toujours mobilisés pour lutter contre un énorme incendie. Au Venezuela, 8 jours après le séisme qui a fait plus de 2000 morts et des dizaines de milliers de disparus, un homme a été sorti des décombres vivant, secouru par des secouristes américains, salvadoriens, portugais ou encore mexicains. Ils ont réussi à l'alimenter en eau et en nourriture grâce à des tuyaux pendant 3 jours avant de pouvoir le libérer. Et puis du tennis, à Wimbledon, Fabrice Abgral, Arthur Fils, vient de remporter le 3e set face à l'italien Matteo Berrettini.
4: Oui, l'ex numéro 6 mondial aujourd'hui, 51e et finaliste à Wimbledon en 2021. En effet, il vient de remporter le 3e set, Arthur Fils, sur le score de 6-3. Il n'est plus mené que 2-7-1, mais il n'a toujours pas le droit à l'erreur. S'il veut atteindre le 3e tour, il doit remporter les 2 sets suivants, mais ça va mieux pour Arthur Fils.
3: Merci Fabrice Abgral.
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1: Chaleur, sécheresse, vent fort, tout est malheureusement réuni en ce moment pour que des incendies démarrent et soient très difficiles à stopper. C'est ce qui se passe dans l'Aude, l'Hérault, les Bouches-du-Rhône ou encore les Pyrénées-Orientales. Un gros incendie est en cours près de Canet-en-Roussillon. Plusieurs campings ont dû être évacués. Ils sont touchés. Les précisions du préfet des Pyrénées-Orientales, Pierre Regnault de la Motte.
5: Dans le premier camping, celui de Sainte-Marie-la-Mer, il y a 26 bungalows qui ont brûlé. Voilà. Dans le deuxième camping, le Marina, à Canet-en-Roussillon, il y a 80 mobilhomes qui ont brûlé. Et dans le troisième camping, Brasilia, 150 qui ont brûlé. Voilà. Donc ce sont des dommages matériels très importants. Fort heureusement, le bilan humain, lui, est pour le moment tout à fait maîtrisé. Malheureusement, nous déplorons un sapeur-pompier blessé, mais il est blessé légèrement. Il a souffert d'un effet de blast. Il faut imaginer que quand les sapeurs-pompiers interviennent dans des campings, les sapeurs-pompiers font face à des bouteilles de gaz qui explosent. Ils font face à ces bouteilles de gaz qui explosent et donc ils mettent en péril leur sécurité. Et je voudrais insister sur le fait que c'est une lutte acharnée qui est menée actuellement par les sapeurs-pompiers contre ce feu. Et je voudrais vraiment leur rendre hommage, notamment à ce sapeur-pompier qui a été victime d'un blast et à un autre sapeur-pompier, il y en a deux au total en fait, qui lui a été intoxiqué par les fumées. Du côté des populations, des touristes qui étaient hébergés dans ces campings, nous avons dû, grâce aux maires et à leurs services et à leurs équipes, organiser des opérations d'évacuation. Il y a plus de 1500 personnes qui ont été évacuées de ces campings et qui sont dirigées vers des salles polyvalentes où elles sont accueillies.
1: Le préfet des Pyrénées-Orientales qui fait donc un point sur la situation dans son département, mais cela brûle dans d'autres territoires bien sûr. Bonsoir colonel Grégory Allione.
6: Oui, bonsoir.
1: Officier supérieur d'investigation et d'intervention des feux de forêt, vous êtes aussi eurodéputé Renew au Parlement européen, ancien directeur du SDIS des Bouches-du-Rhône, service départemental d'incendie et de secours. Où est-ce que cela brûle en ce moment? Où sont les foyers les plus préoccupants pour vous?
7: Non, ce qui est préoccupant, c'est qu'il y a une multitude de départs de feu depuis hier sur une zone qui a été malheureusement victime de la canicule ces derniers jours, mais c'est l'ensemble du territoire national qui a été sous la canicule et ça va recommencer. Donc le sud de la France qui est en prise en ce moment même avec des vents violents, notamment de toute la partie Occitanie, c'est-à-dire Pyrénées-Orientales, Aude et tout le sud de la France, les Bouches-du-Rhône, le Vaucluse, il y a des départs de feu souvent liés à l'imprudence qui font rage. Et actuellement, il y a des feux qui nous inquiètent dans les Pyrénées-Orientales notamment, avec des

0: camping évacué et également dans l'Aude. Et des feux qui étaient hier virulents, qui sont toujours sur surveillance, qui ne sont toujours pas éteints, même s'ils sont fixés, c'est-à-dire qu'ils n'évoluent plus, mais ils sont sur surveillance des sapeurs-pompiers qui continuent d'éteindre les moindres foyers qui pourraient être une reprise susceptible.
1: Quelle est l'étendue des dégâts dans l'Aude, notamment avec ce feu très violent qui a pris dans l'Hérault hier soir et qui s'est très vite propagé ?
0: Le Premier ministre faisait un état du bilan cet après-midi en état-major de zone où il disait qu'effectivement, depuis le début de l'année, c'était plus de 8700 hectares qui avaient été brûlés et quasiment presque 2000 dans la seule journée d'hier et jusqu'à aujourd'hui. Dans l'Aude, ça a été très virulent, c'était limite Aude-Hérault. Ce qui est inquiétant, en fait, c'est pas seulement que le sud de la France soit en prise aux flammes, c'est que le week-end dernier, il y avait des feux en Haute-Loire, à Villeneuve-d'Allier. Tout le territoire national est concerné par cette canicule, par cette sécheresse et peut susceptiblement s'embraser à tout moment.
1: Combien de pompiers sont mobilisés face au feu en ce moment ?
0: Actuellement, c'est plus de 4000 pompiers qui sont mobilisés à la fois pour la lutte, mais également pour du préventif. Pendant que certaines luttent, d'autres sont toujours disposés pour éventuellement partir sur d'autres départs de feu, compte tenu que la zone est à risque. C'est pareil pour les avions. Pendant que vous avez des avions qui luttent, vous avez toujours des avions en l'air prêts à bondir sur le moindre départ de feu parce qu'il y a des situations dégradées, mais il faut éviter que nous en ayons d'autres qui se dégradent.
1: 4000 pompiers mobilisés, et on l'entendait dans les Pyrénées-Orientales, un pompier blessé par le blast, le souffle d'une explosion liée à une bouteille de gaz. On sait qu'à chaque fois qu'il y a de gros incendies, les pompiers peuvent le payer de leur vie ou alors en sortir blessés. Qu'en est-il depuis le début de la saison ?
0: Non, depuis la saison, et heureusement, en fait, ce qui est inquiétant, ce qui m'inquiète à titre personnel, ça fait quelques années que je suis dans ce métier-là et que je vis des saisons telles que celle-là. Celle-là m'interpelle dans le sens où on n'est que le 2 juillet. L'intensité des feux que l'on connaît le 2 juillet, c'est de l'intensité, c'est de la mobilisation qui serait exigée normalement plutôt fin juillet, début août. Et quand vous dites un seul pompier blessé, c'est heureusement un seul pompier blessé. Et moi, je dirais qu'il faut que l'on arrive à ce résultat-là au mois d'octobre. Et il n'y a pas de victimes civiles, il y a très peu de blessés chez les sapeurs-pompiers. Et c'est là-dessus où il faut rester mobilisé, il faut rester vigilant parce que oui, un feu de forêt, non seulement ce sont des arbres qui brûlent, mais ce sont des citoyens qui sont mis en danger et des sapeurs-pompiers qui prennent des risques énormes pour les protéger.
1: À part appeler à la vigilance, éviter les barbecues, jeter les mégots, etc., on a l'impression qu'il n'y a pas grand-chose à faire pour empêcher ces départs de feu, que c'est presque une fatalité.
0: Non. Je suis contre ce propos-là parce que ce n'est pas une fatalité. 95% des feux sont d'origine anthropique, d'origine humaine. Deux tiers de ces feux-là sont liés à de l'imprudence, du mégot de cigarette, du barbecue. Si nous avions les bons gestes dans des environnements qui sont finalement prêts à s'embraser, il n'y aurait pas de feu. Et le meilleur feu éteint, c'est celui qui n'éclot pas. Donc c'est la raison pour laquelle, je vous en prie, aidez-nous, que ce soit les concitoyens ou les médias, faisant en sorte de ne pas créer une étincelle dans ces zones qui ont été sous canicule et sous un air qui joue l'effet d'un sèche-cheveux et qui assèche la végétation. Nous sommes en période très risquée, donc la moindre étincelle peut devenir une catastrophe et mettre des vies en danger.
1: Merci à vous, colonel Grégory Allion, d'être venu le rappeler sur France Info, officier supérieur d'investigation et d'intervention des feux de forêt, eurodéputé Renew au Parlement européen.
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1: Laurence Dezélé, une météo un peu morose demain matin ?
8: Oui, une matinée un petit peu grise sur le nord du pays et le sud-ouest. On pourrait même avoir de la pluie sur les reliefs de l'est du Massif central et de la Corse. Rapidement, cette impression de mauvais temps va être effacée par le retour de l'anticyclone et du soleil. Du coup, les températures vont monter. Le matin, on attend entre 10 et 15 degrés sur la moitié nord de la France et entre 15 et 25 degrés sur la moitié sud. Attention au vent, on ne le dira jamais assez, hein, qui après avoir un petit peu faibli en début de journée, va reprendre de la vigueur. Il devrait souffler souffler à 60-70 km/h. Et évidemment, on redoute de nouveaux feux de forêt. Côté température, pour les maximales, on s'attend l'après-midi à 21 degrés à Dunkerque, 25 à La Rochelle, 29 à Paris, 31 à Grenoble, 33 à Toulon et 36 à Montpellier.
1: Merci beaucoup, Laurence Dezélé. Il est 18h31, restez bien avec nous dans un instant. France Info à Téhéran, l'envoyé spécial de France Info, Jean-Sébastien Soldaini, a pu se rendre dans ce pays après la fin de la guerre et on va l'y retrouver dans les prochaines minutes. L'info avec vous, Emmanuel Langlois.
2: Ouais, les incendies qui continuent de se propager dans le sud de la France, attisés par des vents violents. Près de 3000 personnes ont été évacuées à Canet-en-Roussillon et à Sainte-Marie-de-la-Mer. En raison d'un incendie de végétation toujours en cours, 256 bungalows ont été brûlés dans 3 campings de Sainte-Marie-de-la-Mer. Dans l'Aude, 1 000 000 d'hectares ont déjà été parcourus par les flammes. Une maison a notamment été détruite par le feu à Narbonne. Et puis selon Sébastien Lecornu, qui préside cet après-midi un nouveau comité interministériel de crise à la fois sur la canicule et sur les incendies à Marseille, et bien 7000 départs de feu ont été enregistrés depuis le début de la saison et déjà 8700 hectares de végétation brûlés. Cinquième réunion consacrée cette fois à la lutte contre les narcotrafics. Elle était organisée ce matin à l'Élysée autour d'Emmanuel Macron. À la sortie, le ministre de l'Action et des Comptes Publics, David Amiel, a lui annoncé le plan douane 2030 avec de nouveaux moyens pour ses agents qui dépendent du ministère de l'Économie.
6: On a face à nous une déferlante, un véritable tsunami de cocaïne. L'année dernière encore, en 2025, plus de 100 tonnes de stupéfiants ont été saisies par les douanes, dont 30 tonnes de cocaïne. On a face à nous des réseaux tentaculaires de narcotrafiquants. On doit pouvoir doter la douane française de la technologie de première ligne. Dès l'année prochaine, en 2027, nous allons multiplier par 2 nos capacités de contrôle. En 2030, ce sera une multiplication par 4. Et ce sera permis par l'investissement dans 25 scanners fixes et mobiles supplémentaires. Et le plan douane 2030 que nous présentons prévoit une augmentation de plus de 500 emplois auprès des services d'enquête comme des agents mobilisés sur le terrain, là aussi d'ici 2030, pour renforcer notre lutte contre le narcotrafic.
2: Le ministre de l'Action et des Comptes Publics, David Amiel. Coup dur pour l'Opéra de Paris, la scène du Palais Garnier devra finalement fermer durant 5 ans, à partir de l'an prochain jusqu'en 2032, au lieu des 2 années initialement envisagées en raison d'un allongement du calendrier des travaux de modernisation liés à la présence de plomb dans l'édifice. Le tennis à Wimbledon et le réveil d'Arthur Fils. Le Français a remporté le 3e set, 6-3, face à l'Italien Matteo Berrettini. Il n'est plus mené que 2 manches à une lors de ce match de deuxième tour. Un peu plus tôt, le récent vainqueur de Roland-Garros, Alexander Zverev, a logiquement battu un autre Français, Valentin Royer.
1: Merci beaucoup Emmanuel Langlois. Dans un instant, un nouveau point sur la situation sur le front des incendies plus précoces cette année. On va vous expliquer pourquoi. Nous ferons aussi un point sur le Tour de France cycliste qui commence dans 2 jours. Ça y est, on a la composition des équipes qui ont été présentées tout à l'heure. On va retrouver Fanny Le Chevestre. Mais d'abord, direction Téhéran.
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1: Après 3 mois de cessez-le-feu et près d'un mois et demi de guerre d'une très haute intensité en Iran avec des frappes israéliennes et des frappes américaines, une équipe de France Info est la première parmi les journalistes français à pouvoir entrer à Téhéran. Bonsoir Jean-Sébastien Soldaini.
9: Bonsoir.
1: Vous êtes avec Martin Troadec pour Les Moyens Techniques dans la capitale iranienne, inaccessible jusqu'à ce jour. Et vous y êtes, vous êtes nos yeux et nos oreilles sur place. Il y a eu les semaines de guerre, la tension et aujourd'hui Téhéran qui semble retrouver une vie normale.
9: Oui, une vie normale avec toute l'énergie dont regorge Téhéran. Des rues bondées, un trafic dense et bruyant pour ne pas dire entêtant. Téhéran telle qu'elle sait l'être au quotidien finalement. Ces marchands qui vous interpellent, ces néons criards. Difficile d'imaginer que la ville était régulièrement frappée par les Israéliens et les Américains il y a encore quelques semaines. Au petit matin, nous avons traversé la ville du nord au sud. Et le premier signe d'une activité intense bien avant 6h du matin, c'était le parvis de la gare, saturé de voitures et de taxis qui déversaient quantité de voyageurs.
1: De ce que vous nous décrivez, Jean-Sébastien, l'angoisse de la guerre semble assez loin ?
9: Alors bien sûr, les souvenirs sont encore frais, mais il y a cette volonté manifeste d'aller de l'avant. Et pour mieux en prendre la mesure, je vous propose d'entrer dans le Grand Bazar de Téhéran, un lieu presque incontournable, mais une plongée ô combien parlante dans la vie des habitants de la capitale. Et bien, ce qui saute aux yeux, ce sont des Iraniens très nombreux en cette veille de week-end qui se ruent sur les étals. Ils négocient avec les vendeurs pour des vêtements, des parfums, quelques pistaches, des fruits. Une animation plutôt inattendue dans un pays en proie aux sanctions internationales et aux difficultés économiques. Il y a le paraître, ces échanges vifs entre vendeurs et acheteurs, et puis il y a la réalité. Les sacs ne se remplissent pas, ou peu, les prix ont explosé avec le conflit, sans forcément redescendre avec le protocole d'accord signé entre Américains et Iraniens. Il reste élevé, et la foule des grands soirs au Grand Bazar ressemble bien plus à une sortie pour s'aérer l'esprit qu'à une fièvre acheteuse qui signifierait retour à la normale.
1: Et puis, Jean-Sébastien, il y a ces funérailles qui se préparent. Elles sont présentées comme exceptionnel.
9: Là, forcément, une couleur domine chaque banderole. Chaque fois que le visage d'Ali Khamenei se détache sur une affiche, c'est sur fond noir, avec parfois trois mots qui sonnent comme une épitaphe. Le guide martyr. Au milieu de la circulation, sur les bords des larges avenues de Téhéran, des Iraniens construisent des échafaudages, installent des scènes tout au long d'un parcours de 10 km. Peut-être pas suffisant pour accueillir les 20 millions de personnes annoncées par les autorités. Elle n'exclut pas d'utiliser les autoroutes pénétrantes de la ville, d'immenses étendues de bitume qui s'étale parfois sur deux fois six voies, les utiliser comme des parkings, un dispositif de nature à quasiment boucler la ville. Le pouvoir veut des images impressionnantes pour envoyer un message aux pays occidentaux. La République islamique a ses soutiens en interne. Elle doit être perçue comme puissante au-delà de ses frontières. Montrer la continuité du pouvoir en place avec cet inconnu, le fils d'Ali Khamenei, Mojtaba, sera-t-il présent à ses funérailles? Lui qui a hérité du titre de guide suprême, se montrera-t-il enfin en public? C'est l'enjeu politique de ces cérémonies. Pas uniquement faire une démonstration de force, mais bien donner une preuve de survie du régime iranien.
1: Jean-Sébastien Soldaini avec Martin Troadec, les envoyés spéciaux de France Info à Téhéran, les premiers journalistes français à avoir accès à la capitale iranienne après la guerre, les frappes américaines et israéliennes sur le pays et trois mois de cessez-le-feu et toujours pas d'accord de paix entre les différentes parties. Il est 18h38. Le retour en France avec de nombreux panaches de fumée sur le sud de la France, des incendies qui ravagent des milliers d'hectares. Sébastien Lecornu, le Premier ministre, est à Marseille pour présider à ce sujet une cellule interministérielle de crise. Selon le Premier ministre, pratiquement 7000 départs de feu depuis le début de la saison et 8700 hectares de garrigues ont déjà brûlé, notamment dans l'Aude, l'Hérault, les Bouches-du-Rhône, les Pyrénées-Orientales, des incendies qui surviennent de plus en plus tôt dans la saison, dit-il, tout comme les pompiers. Soizic Bourg, cellule décryptage de France Info. D'abord, est-ce que c'est vrai? Est-ce que ces feux sont particulièrement précoces aujourd'hui, cette année?
10: Oui, et les chiffres sont là pour le confirmer. 13 feux ont été recensés en France dès la fin du mois d'avril cette année, en Charente-Maritime, en Côte d'Or, en Lozère, en Savoie, dans l'Oise ou encore dans les Ardennes. Plus précoces donc ces incendies et plus dévastateurs aussi. En 2025, 700 hectares de forêt avaient brûlé en juin. Cette année, c'est trois fois plus, 2000 hectares en quelques semaines. Dans les Bouches-du-Rhône, par exemple, dès le 10 juin dernier, des feux de végétation parcouraient déjà plusieurs hectares à Toulon et à La Ciotat. Et le département était placé en vigilance orange incendie, ce qui est inédit si tôt dans l'année, selon Météo France. Alors comment on explique ça? Eh bien par la sécheresse toujours plus intense des sols, par le vent et les températures extrêmes que nous avons connues ces derniers mois.
1: Et cette précocité, c'est une tendance de fond?
10: Oui, en regardant la carte du gouvernement qui recense les feux de forêt au fil des années, on s'en rend bien compte. En 2009, par exemple, entre avril et juin, il y a eu 246 incendies en France. En 2015, c'était 368 et en 2022, on est passé à 619 avec à chaque fois de plus en plus d'hectares parcourus par les flammes. Et si on se concentre sur le pourtour méditerranéen uniquement, en 1990, tous les incendies recensés l'ont été entre le 10 juillet et le 23 septembre.
1: Des incendies de plus en plus précoces donc et qui apparaissent de plus en plus dans les régions qui étaient jusqu'ici épargnées par les feux de forêt.
10: Oui, toujours sur la base des données fournies par le gouvernement. Chaque année qui passe, on remarque que certaines zones sont de plus en plus touchées. Le Grand Est, le Centre-Val de Loire, la Bretagne. Alors que jusqu'aux années 2000-2010, les incendies se concentraient surtout sur une large moitié sud de la France. Par exemple, dans le Cotentin, il y a deux semaines, près de 2 hectares de végétation sont partis en fumée près de Cherbourg. Dans le Pas-de-Calais aussi, 6000 mètres carrés de champs et de forêts qui ont pris feu en quelques heures. Et on se souvient évidemment du spectaculaire incendie des Monts d'Arrée en Bretagne en 2022 et de celui de Brocéliande l'année dernière. Alors ce n'est pas la première fois que la forêt bretonne brûle. En 1976, 1 millier d'hectares avaient été calcinés, 700 hectares en mai 1984 et encore 170 hectares en avril 1987. Mais ces épisodes étaient ponctuels, isolés, quand aujourd'hui ils sont presque devenus quasi systématiques.
1: Soisigbourg, cellule décryptage de France Info, des fortes chaleurs précoce hein, qui explique en partie donc ces incendies qui surviennent de plus en plus tôt dans l'année, ces fortes chaleurs, celles qu'on a connues depuis la fin du mois de mai par épisode, et on sait qu'une nouvelle vague se profile. Elles ont, vous le savez, provoqué de nombreuses noyades, 90 morts par noyade en ce début d'été, phénomène aggravé donc par la canicule. À Lyon, les autorités ont lancé aujourd'hui des opérations de prévention sur le Rhône et la Saône où la baignade est interdite. Christophe Vincent a accompagné ses pompiers et les policiers de la brigade nautique.
11: Un énorme ballon jaune est accroché au bateau pour attirer l'œil des baigneurs, plutôt rare à cause du vent. On approche des rapides, rebaptisés la machine à laver, là où un jeune sportif est mort la semaine dernière. Laurent Meunier, responsable des activités nautiques des pompiers.
12: C'est le lieu qu'on appelle les chutes de la Fessine. Courant fort, avec des îlots de galets, hein, des jolies plages. Et les bords n'étant pas stabilisés, ils se baignent, ils s'éloignent un petit peu de la rive et ils glissent, ils sont emportés par les courants. Voilà. Et là, il y a des courants forts de cisaillement et en fait, on n'en ressort pas, c'est extrêmement dangereux. C'est des courants qui vous entraînent au fond. Les gens luttent, se débattent et perdent leur force rapidement parce que c'est extrêmement violent.
13: Vous avez testé l'endroit avec un mannequin?
12: On teste, on met ne serait-ce qu'un bout de bois ou un mannequin et il ne ressort jamais de la chute en fait.
11: La baignade est interdite, mais l'amende peu dissuasive, 11 euros, Romain reste dans une zone qu'il juge sans risque.
14: Je fais jusqu'à là où j'ai pied. Une fois que j'ai plus pied, je reviens vite sur le bord. Ouais. Jamais je me mets en difficulté parce qu'on sait que c'est le Rhône et qu'on est vite emporté par un courant. Donc autant rester là où on a pied, là où on peut gérer soi-même. Il n'y a pas trop de courant, il n'y a pas trop de remous. C'est assez tranquille. Ouais. Quand on va se baigner, on voit toujours des intrépides qui vont jusqu'au milieu du fleuve. C'est là où il y a tous les remous, où il y a déjà vraiment du danger.
11: Le bateau passe sous un pont, prisé des casse-coups, surtout les soirs de victoire des Bleus. Le lieutenant Lionel François, conseiller nautique.
15: On l'a fait à la mer et ça s'est bien passé. On l'a fait dans certaines rivières et on sait faire. Malheureusement, chaque pont a des hauteurs et des profondeurs différentes. Avec tout le mobilier urbain, les blocs de béton, les barrières, les vélos, les trottinettes, ce que l'on peut retrouver à quelques dizaines de centimètres sous la surface de l'eau, les risques ne sont pas du tout les mêmes. Le Rhône charrie, hein, pour des personnes qui ont sauté une fois, deux fois, dix fois, il dit mais il ne s'est jamais rien passé. Malheureusement, la 11e fois peut être délétère.
11: À l'amorce de l'été, le Rhône compte déjà 6 noyés. On en avait dénombré 11 pour toute l'année 2025.
1: Et le Christophe Vincent, France Info reportage à Lyon. Restez bien avec nous dans un instant. On va notamment partir à Barcelone, lieu du grand départ du Tour de France, samedi. Et puis, on connaît la composition des différentes équipes, notamment les équipes françaises. On va vous les détailler.
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1: Avant cela, un nouveau tour de l'actu à 18h44. Emmanuel Langlois. Le feu s'étend dans le sud, des centaines d'hectares déjà ravagés.
2: Les flammes sont attisées par le vent, la sécheresse et la chaleur. Dans l'Aude, 1 millier d'hectares de végétation ont déjà été parcourus par les flammes. Près de 7000 départs de feu recensés depuis le début de la saison. 8700 hectares brûlés selon les chiffres avancés par le Premier ministre Sébastien Lecornu. C'était tout à l'heure lors d'une nouvelle cellule interministérielle de crise à Marseille. Près de 3000 personnes ont été évacuées à Canet-en-Roussillon et à Sainte-Marie-la-Mer dans les Pyrénées-Orientales. balles. À l'étranger, Kiev a subi la nuit dernière la pire frappe de drones et de missiles russes depuis le début de la guerre. Ces raids ont fait au moins 21 morts et 85 blessés d'après les derniers bilans et touché de nombreux immeubles d'habitation ainsi qu'un entrepôt de la Croix-Rouge. Volodymyr Zelensky s'est déplacé sur les lieux. Le président ukrainien promet de rendre coup pour coup à Moscou. Le chef de l'ONU condamne fermement cette attaque russe massive contre Kiev. Et puis le tennis à Wimbledon et le réveil d'Arthur Fils, hein, Fabrice Abgral.
16: En effet, il était mené 2-7-0 Arthur Fils face à Matteo Berrettini, l'italien, l'ex numéro 6 mondial, aujourd'hui 51e mais finaliste à Wimbledon en 2021. Il était mené 2-7-0 mais il a remporté le troisième set sur le score de 6-3 et dans la quatrième manche, 2-1 en faveur de Berrettini. Fils est au service.
2: Fabrice Abgral en direct.
1: Info. Avant d'en venir au Tour de France, on va parler de santé, notamment de cet avertissement. Ne consommez surtout pas de peptides, ils peuvent être dangereux. C'est l'alerte que lance l'Agence nationale de sécurité du médicament face à la multiplication de ces produits vendus en ligne. Anne Le Gall, journaliste au service santé, sciences santé de France Info. Certains sites internet, en effet, font la promotion de stylos injectables qui contiennent ces molécules. Les peptides permettraient, soi-disant, d'embellir la peau ou de se muscler plus vite. Mais en réalité, ces produits sont dangereux car ils n'ont jamais obtenu d'autorisation de mise sur le marché.
10: Oui, et si l'Agence nationale de sécurité du médicament lance cette alerte, c'est parce qu'elle a reçu le signalement de graves problèmes de santé chez des patients qui ont utilisé ces produits frauduleux. Il faut dire que certains messages véhiculés sur les réseaux sociaux sont alléchants. Les peptides rajeuniraient la peau, feraient disparaître l'acné, gonfleraient les muscles ou permettraient de mieux dormir. Le problème, c'est que ces allégations ne reposent sur aucune étude scientifique et que les comprimés ou les stylos injecteurs contenant des peptides n'ont jamais reçu d'autorisation de mise sur le marché. Leur composition est incertaine, insiste Alexandre de la Volpilière. Le directeur général adjoint de l'Agence de sécurité du médicament s'inquiète de plusieurs cas d'effets indésirables graves.
17: Des vomissements, de la toxicité du foie, des fatigues intenses, mais aussi des douleurs abdominales et qui peuvent, et on a plusieurs cas qui le signalent, entraîner des passages aux urgences, des hospitalisations. Donc on voit que c'est potentiellement des cas graves. Quand vous prenez ces peptides, vous les achetez sur Internet, vous mettez votre santé en danger.
10: Ces produits illégaux à base de peptides peuvent porter différents noms, rétatrudide, BP180, TB500 ou GH notamment. Ils peuvent s'injecter mais aussi s'avaler. Si vous avez consommé ce type de peptides, qui se situe donc en dehors des circuits officiels du médicament, il est conseillé de se rapprocher d'un médecin.
1: Le problème, Anne Le Gall, c'est que les promoteurs de ces produits à base de peptides surfent sur le fait que certains peptides sont déjà utilisés en médecine et que les recherches sur leurs effets se poursuivent.
10: Exactement, car ces molécules sont présentes naturellement dans l'organisme. Il en existe de toutes sortes. Ce sont des chaînes d'acides aminés qui agissent comme des messagers et qui peuvent parfois aider les cellules à bien réagir. Et effectivement, la médecine en utilise déjà pour soigner certains troubles. L'insuline, par exemple, dans le cas du diabète est composé de peptides. Certains nouveaux traitements contre l'obésité en contiennent également. Alors ces médicaments-là, précisément, ont bien été validés, évidemment, par des essais cliniques. Mais comme le rappelle l'INSERM, l'Institut pour la Recherche Médicale, quand il s'agit de booster des performances sportives, réduire les rides, accélérer le bronzage ou mieux dormir, alors là, les peptides n'ont pas fait leur preuve et il faut absolument éviter d'en consommer.
1: Merci beaucoup, Anne Le Gall, service sciences santé de France Info. Je me tourne maintenant vers Solène Lehen du même service pour parler de budget de notre santé avec cette question à chaque année au centre des débats des politiques budgétaires. Comment réduire le déficit de la sécurité sociale estimé cette année à près de 14 milliards d'euros, c'est colossal. Comme tous les ans en début d'été, Solène, l'assurance maladie présente des pistes pour réduire le déficit l'an prochain. 40 propositions cet après-midi à l'adresse du gouvernement.
18: Oui, des propositions qui permettraient, selon l'assurance maladie, d'économiser 4 milliards d'euros l'an prochain. Plusieurs concernent la prévention pour éviter, comme les projections le disent, qu'un Français sur deux ne souffre d'ici 10 ans d'une maladie chronique, une maladie qui coûte à la Sécu. Alors il y a d'abord cette proposition pour améliorer notre alimentation, rendre le Nutri-Score obligatoire. Autre suggestion, pour réduire le fardeau du tabac à l'origine de maladies graves et de 60 000 morts par an, Thomas Fatome, le directeur général de l'assurance maladie, souhaite interdire la vente de tabac aux personnes nées après 2009, qui ont donc 17 ans ou moins aujourd'hui.
19: Les Anglais viennent de voter une loi pour faire ce qu'on appelle une génération sans tabac, c'est-à-dire interdire la vente de tabac aux gens qui ont 18 ans et puis de le faire génération par génération. Nous, on pousse cette idée aussi. Pourquoi les Anglais le font? Pourquoi on ne le ferait pas? C'est une façon aussi d'engager un débat public sur la prise de conscience des ravages du tabac. On a des résultats qui sont meilleurs qu'il y a 15 ans. Hein. La proportion de gens qui fument, elle est moins importante il y a une quinzaine d'années. Mais quand on regarde les autres pays, eh bien, ils ont baissé plus vite que nous. Et donc, on fume plus que les Anglais, on fume plus que les Italiens, on fume plus que les Espagnols. Et il n'y a pas de raison. Si on arrive à éviter que des jeunes rentrent dans le tabac, bah, ça veut dire qu'on aura moins de cancers du poumon dans 20, 30, 40, 50 ans.
1: Parmi les autres pistes d'économie que suggère l'assurance maladie, Solène Lehen, également mieux contrôler les dépenses de médicaments.
18: Oui, elles ont explosé ces dernières années. Pour vous donner une idée, il y a 10 ans, il existait un médicament remboursé par la Sécurité sociale qui coûtait plus de 80 000 euros. Aujourd'hui, il y en a 25. Alors par exemple, pour les médicaments contre le cancer, très coûteux, des études sont réalisées pour aller vers une désescalade des prescriptions et cela intéresse la Sécu. L'idée générale, c'est de moins prescrire de médicaments quand c'est possible, également mieux les prescrire. Ainsi, dans les EHPAD, 60% des résidents prennent des médicaments qui sont jugés inappropriés.
1: Avec une attention toute particulière portée sur les kinésithérapeutes.
18: Et ce n'est pas une question de budget, tient à préciser le directeur de l'assurance maladie, Thomas Fatome, mais il y a de grandes disparités. Certains kinés gagnent deux fois plus que d'autres et certains aussi, pour une même pathologie, vont faire le double de séances.
19: Ce qu'on propose avec les kinés, c'est d'accompagner une transformation de la profession et une transformation de son mode de rémunération. Il y a 80 000 kinés dans notre pays et c'est une profession extrêmement importante. Mais c'est vrai qu'aujourd'hui, eh bien, on a une mode de rémunération qui favorise un peu, on va dire, la course à l'acte et ça, les kinés en sont les premiers persuadés. Donc comment on change ce modèle-là? Est-ce qu'il faut forfaitiser des prises en charge? Est-ce qu'il faut par exemple avoir des tarifs dégressifs? Les 10 premières séances sont bien payées, puis après c'est moins bien payé. Ça, on veut l'ouvrir en discussion avec les professionnels. On est convaincu que le modèle est un peu à bout de souffle et qu'il faut le rénover en profondeur.
18: Enfin, l'assurance maladie propose au gouvernement de renforcer la lutte contre la fraude, plus de 700 millions d'euros récupérés l'an dernier. Lutter aussi contre l'envolée du nombre d'arrêts de travail. Et d'ailleurs, là aussi, l'assurance maladie propose d'ouvrir le débat. En 7 ans, le nombre d'arrêts de travail dus à des accidents de vélo et de trottinette a doublé. Alors l'assurance maladie propose de rendre obligatoire le port du casque pour les adultes.
1: Solène Lehen, spécialiste santé de France Info. Vous parliez de vélo et de port du casque. On va parler de cyclisme avec des coureurs qui sont bien obligés de le porter. C'est obligatoire depuis de nombreuses années. Les coureurs du Tour de France.
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1: Et cela nous mène à Barcelone, grand départ du Tour de France samedi. Et vous êtes sur place, François Sauvestre et Anthony Rimbaud. Bonsoir messieurs.
21: Bonsoir.
1: Actuellement c'est la présentation des équipes. François, c'est la fête, on l'entend à Barcelone.
21: Oui, le tout dans un décor absolument somptueux, magnifique. La foule est au rendez-vous, hein, au pied de la majestueuse Sagrada Familia, l'œuvre monumentale, hein, jamais achevée de l'architecte Gaudi. Le tout sous le soleil, sous la chie, 27-28 degrés. Donc ça va, ça reste raisonnable. Et la longue procession des coureurs vient de débuter sur le podium de présentation. Les premiers à passer, c'était il y a quelques instants les locaux. La Cara Rural, une équipe espagnole. Forcément, ça a fonctionné à la l'audimètre. C'est une petite équipe espagnole invitée pour la toute première fois de son histoire, donc il y a de la ferveur ici. C'est peut-être un peu moins le cas ailleurs dans Barcelone. On a pu croiser cet après-midi des Catalans beaucoup plus fans de foot et du mythique club du Barça, d'autres entièrement tournés vers le 16e de finale de l'Espagne à la Coupe du Monde, ça sera contre l'Autriche. Certains nous ont même glissé qu'ils ignoraient tout simplement que le Tour de France partait de chez eux. Ça sera samedi pour la première étape. Alors rassurez-vous, quand même, il y a des fans de cyclisme et de la Grande Boucle ici. Ils sont massés donc devant la Sagrada Familia sur le parvis où la pression va continuer à monter au fur et à mesure que les stars du peloton vont arriver.
1: Bon, il y a deux phénomènes qui risquent de s'illustrer. Il y en a un, il est attendu par le monde entier. L'autre, c'est aussi le cas, mais encore plus par les Français. Tadej Pogacar d'un côté et Paul Sexas de l'autre, Anthony.
0: Oui, effectivement, on va commencer par notre Français, notre pépite de 19 ans, Paul Sexas, qui va découvrir le Tour de France cette année. Paul Sexas, pour vous dire l'ampleur qu'il prend d'entrée, il a participé tout à l'heure, en fin d'après-midi, à la conférence de presse des champions. Ça réunit les coureurs les plus attendus de ce Tour de France. Et pendant 10 minutes, eh bien, Paul Sexas, il a répondu aux questions de dizaines de journalistes présents pour lui. Il a notamment eh bien, rappelé qu'il devait d'abord découvrir ce tour, avoir un peu d'expérience pour éventuellement eh bien, essayer de le gagner plus tard. Mais pour vous parler un peu du phénomène Paul Sexas, vous parliez de la France et un peu plus, je vous le confirme parce que juste à côté de nous, on a nos confrères eh bien, hollandais qui nous ont posé la question. Si vous avez Paul Sexas qui s'arrête, ça nous intéresse aussi. Voilà, il y a tous les médias qui sont aussi en train de suivre ce phénomène Paul Sexas qui pourrait, c'est ça, c'est ce qu'on espère cette année pour son premier tour, eh bien, titiller l'ogre Tadej Pogacar qui arrive avec eh bien, une équipe surpuissante pour essayer de remporter son cinquième Tour de France et retrouver au sommet du palmarès de la Grande Boucle un certain Bernard Hinault. Notamment, ça se sera à suivre évidemment pendant ces trois semaines. Tadej Pogacar, on va l'apercevoir sur le podium un peu plus tard. Là, il est en train de lui répondre à son tour aux questions des médias lors de cette grande conférence de presse des champions. Et il va terminer avec son équipe le bal de cette présentation. Ce sera aux alentours de 19h45 à Barcelone.
1: François Sauvestre, merci beaucoup Anthony Rimbaud, merci à tous les deux envoyés spéciaux de France Info avec Nicolas Mathias pour les moyens techniques à Barcelone, la Catalogne et l'Espagne, lieu des deux premières étapes du Tour de France qu'on va suivre bien évidemment sur France Info. Direction maintenant la Grande-Bretagne. Et l'Angleterre, on va tout près de Londres, à Wimbledon, le grand chelem de tennis que vous suivez pour nous. Fabrice Abgral avec un Français sur le court dont on suit les aventures, c'est Arthur Fils, le meilleur des Français pour qui ça ne va pas si fort.
16: Pas si fort dans la quatrième manche. 4 jeux à 2 en faveur de Matteo Berrettini, l'Italien, le 51e mondial, ex numéro 6 mondial. C'était en 2022, mais surtout finaliste de Wimbledon. C'était en 2021, battu à l'époque par Novak Djokovic. 2-7 à 1 en faveur de l'Italien dans cette rencontre, dans ce deuxième tour. Il a remporté Matteo Berrettini les deux premiers sets, 6-4, 7-5. Arthur Fils a bien réagi dans le troisième set, remporté 6 jeux à 3. Mais attention, je vous le disais, 4 jeux à 2 en faveur de Matteo Berrettini dans le quatrième. M7, il n'a plus de droit à l'erreur. Arthur Fils, s'il veut atteindre le troisième tour, il faut qu'il remporte les deux sets suivants, mais il a un break de retard maintenant. Arthur Fils face à Matteo Berrettini, il est au service l'Italien, et mais attention, 30-15 en faveur de Arthur Fils sur la mise en jeu de Matteo Berrettini. Il faut impérativement qu'il débreak maintenant Arthur Fils pour s'accorder une chance de remporter ce quatrième set et qui sait, pousser donc Matteo Berrettini dans une cinquième manche. On n'en est pas encore là, mais Arthur Fils se bat actuellement hein, sur le court pour remporter cette mise en jeu de l'Italien. Sinon, ce n'était pas une très très bonne journée, il faut bien le reconnaître, du côté des Français, puisqu'il n'y a pas une seule victoire hein, pour l'instant. Adrian Manarino s'est fait sortir par le numéro 6 mondial, Alex de Minaur, l'Australien, en 3-7. Quentin Alice s'est fait sortir lui par l'Américain Marco Giron, là aussi en 3-7. Pas de miracle pour Valentin Royer, le 75e mondial, battu par le numéro 2 vainqueur de Roland-Garros cette année. Vous l'avez reconnu, c'est Alexander Zverev. Là aussi, Valentin Royer s'est incliné en 3-7. Et Kyrian Jacquet, ce sera le dernier Français de la journée, lui sera opposé à Alexander Bublik, le Kazakhstanais. Quant à Léolia Jean-Jean, bien, c'était la dernière Française encore en lice. Et bien elle s'est fait sortir par l'Ukrainienne Daria Snigur en 2-7, vous l'avez compris. Il n'y a donc plus de Françaises dans le tournoi de Wimbledon, alors que la Berrettini se mène 40-30 sur sa mise en jeu. Occasion pour lui de confirmer le break et de mener 5 jeux à 2 dans le quatrième set, alors qu'il mène 2-7-1.
1: Merci à vous Fabrice Abgral, on va bien vite se retrouver pour suivre la fin de la rencontre d'Arthur Fils notamment. Il est 18h59, la météo.
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1: Laurence Dezélé.
22: De la grisaille demain matin sur les régions du nord et du sud-ouest. On pourrait aussi avoir quelques gouttes de pluie sur les reliefs de l'est, du massif central et sur les montagnes corses. La bonne nouvelle, c'est que rapidement, ce temps maussade va se dissiper grâce au retour de l'anticyclone. Nous aurons donc dans l'ensemble une belle journée sèche et ensoleillée. Or, malheureusement, toujours du vent fort dans le sud. Mistral et Tramontane vont faiblir mais seront toujours là, risquant de favoriser des feux de forêt. On rappelle donc que la prudence est de mise aux abords des zones végétalisées. Pour ce qui est des températures, il va faire chaud, mais fort heureusement, ça ne sera pas comparable avec la canicule de ces derniers jours. On attend entre 20 et 24 degrés sur les côtes de la Manche, 24 à 28 degrés sur le nord-est, 29 à Paris, 30 à Bordeaux, 35 à Marseille et 36 à Montpellier.
1: Merci beaucoup Laurence Dezélé. Vous êtes sur France Info, bonne soirée. Il est 19h. Le journal avec vous, Augustin Rivé. Bonsoir Augustin.
5: Bonsoir Jules, bonsoir à tous.
1: Il n'y aura pas de vigilance rouge canicule ce week-end.
5: Annonce de Sébastien Lecornu aujourd'hui. Il réunissait à nouveau une cellule interministérielle de crise. Cet après-midi, le plan Orsan est maintenu au niveau 3 pour toute cette fin de semaine dans les hôpitaux. Dans ce journal, nous irons en Israël, 1000 jours très exactement après les massacres du 7 octobre. Et puis la disparition annoncée des jeux vidéo PlayStation sous format physique. Tout sera bientôt dématérialisé et vous entendrez que ça n'enchante pas les passionnés. Près de 3000 personnes évacuées autour de Canet-en-Roussillon dans les Pyrénées-Orientales. Le feu qui fait rage, des campings et un pôle nautique touché, un pompier légèrement blessé. Dans l'Aude, c'est près d'un millier d'hectares qui est parti en fumée en 24 heures. Le Premier ministre annonce 7000 départs de feu depuis le début de la saison, déjà 8700 hectares brûlés. Sébastien Lecornu visitait cet après-midi les services de coordination des pompiers sur la zone sud à Marseille. Il a ensuite présidé une cellule interministérielle de crise sur la canicule. Audrey, il a notamment été question des hôpitaux.
7: Il avait déjà annoncé la commande de 30 000 climatiseurs pour les hôpitaux. Sébastien Lecornu se félicite de l'avancée de ce dossier.
8: Je peux vous confirmer qu'on a déjà 6 000 climatiseurs qui sont en livraison et 7 000 ventilateurs. Donc ça, c'est une priorité absolue, avec aussi une méthode qui a été donnée de confier aux hôpitaux le soin de pouvoir acheter ces matériels. Le ministère va les rembourser.
7: Les hôpitaux qui restent en plan Orsan niveau 3 afin de laisser la possibilité de décaler des opérations ou rappeler du personnel. Sébastien Lecornu acte aussi des avancées sur le plan Orsec chaleur intense, un nouveau dispositif sur lequel planche le ministère de l'Intérieur avec un volet ciblant les personnes fragiles isolées à leur domicile. Elles ont été les principales victimes de la dernière canicule.
8: Imaginez un réseau de centres de mise en protection des personnes fragiles. C'est de sortir ces personnes de leur domicile si besoin en était pour qu'elles ne soient pas en danger. Beaucoup de choses ont été préparées sur l'identification de bâtiments qui sont rafraîchis, des systèmes également d'alerte numérique avec de l'intelligence artificielle pour être capable de venir questionner régulièrement les personnes à domicile.
7: Même si rien ne remplacera la fraternité et la proximité, insiste le chef du gouvernement.
5: Audrey Tison, service politique de France Info, et un autre appel à la vigilance. La préfecture de la région Nouvelle-Aquitaine annonce un phénomène de forte baïne toute cette fin de semaine. L'ensemble du littoral aquitain sera placé au moins jusqu'à dimanche en risque maximal avec ses courants dangereux. L'assurance maladie souhaite interdire l'achat de cigarettes aux jeunes générations. Elle propose une interdiction pour toutes les personnes nées après 2009, une génération sans tabac. C'est la méthode déjà approuvée récemment au Royaume-Uni pour tenter de faire reculer les statistiques du cancer et autres maladies respiratoires. Une préconisation parmi d'autres. Il est notamment question de rendre obligatoire le casque à vélo pour tous.
1: Il est repassé aujourd'hui du statut de condamné à celui de présumé innocent.
5: Décision rare de la Cour de révision. Elle annule la condamnation de Dany Le Prince. Il y aura un nouveau procès 32 ans après les faits. Quatre membres de sa famille ont été assassinés dans la Sarthe en 1994. Aurélien Tirard, tout recommence à zéro pour lui.
23: Il n'y a plus de boucher de la Sarthe, il demeure Monsieur Dany Le Prince, présumé innocent. C'est ce qu'a dit ce matin son avocat à la sortie de la cour de révision. C'est donc présumé innocent et libre que cet homme de 69 ans va se présenter devant la cour d'assises du Maine-et-Loire, elle qui a été désignée pour le juger à nouveau. Sous quel délai, ça on ne le sait pas encore, mais Olivier Maurice, son avocat, espère qu'il aura lieu dès que possible.
24: Nous allons insister auprès des hauts magistrats pour obtenir un audiencement le plus rapide possible, d'une part parce qu'il y a des témoins qui sont de plus en plus âgés, nous avons des témoins qui sont déjà morts, et puis il est important que la justice, dans une affaire comme celle-ci, puisse se prononcer le plus rapidement possible.
23: Une fois ce nouveau procès terminé, ce ne sera pas forcément la fin du marathon judiciaire déjà très long pour Dany Le Prince, puisqu'un procès en appel pourra avoir lieu avant éventuellement que l'affaire n'aille jusqu'à la cour de cassation. L'avocat de Dany Le Prince se dit confiant sur un futur acquittement, car il le rappelle, les 12 personnes qui ont bénéficié en France d'un procès en révision ont toutes fini par être acquittées.
5: Aurélien Tirard, service police-justice de France Info, c'est seulement la 13e annulation de condamnation prononcée dans l'histoire. En effet, les sans-abri sont désormais interdits dans le centre-ville de Besançon. Une zone commerciale de la ville est également concernée. Le tribunal administratif valide l'arrêté du maire Les Républicains Ludovic Fagot. Il s'agit précisément d'interdire l'occupation prolongée de l'espace public, ceci du 1er juin au 15 octobre. La municipalité met en avant le risque de troubles à l'ordre public.
1: 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Ce 2 juillet est une date très symbolique en Israël.
5: Précisément, 1000 jours ont passé depuis le 7 octobre 2023 et les massacres du Hamas. Des manifestations de commémoration étaient organisées aujourd'hui dans le pays. Thibault Lefèvre, elles sont aussi l'expression d'une colère contre le gouvernement israélien qui n'a toujours pas rendu de compte.
4: Tali tient une pancarte à bout de bras devant le Parlement israélien.
6: The massacre government should go home.
4: Le gouvernement du massacre doit rentrer à la maison. C'est le message que cette Israélienne veut envoyer quelques semaines avant les élections à ses 120 députés.
6: The struggle is because Netanyahu is trying to...
9: Nous nous battons parce que Netanyahu essaie de nous faire oublier ce qui s'est passé, car il est responsable. C'est fou qu'il n'ait pas démissionné. Le combat consiste à le chasser du pouvoir.
6: It's a struggle to kick them away from power.
4: Lui a subi en première ligne le massacre du 7 octobre.
12: We are very, very lucky.
13: Nous sommes très très chanceux car les terroristes ne sont pas entrés dans le kibbutz.
12: Into the kibbutz.
4: Isaac n'a pas été blessé, mais certains de ses amis sont morts et pourtant il refuse d'éprouver un sentiment de revanche.
12: We must find the way to live together.
13: Nous devons trouver le moyen de vivre ensemble. Je veux bien en payer le prix, même si c'est très cher. Il y a 2 millions d'habitants à Gaza, la majorité d'entre eux veut vivre.
12: Most of them like to live.
4: Une manifestation est organisée ce soir, place des Otages à Tel Aviv. Et pour essayer de tourner la page, elle sera pour l'occasion rebaptisée la place de la mémoire.
5: Thibault Lefèvre depuis Israël pour France Info. La mort de 3 Français en Italie. Ils étaient sur un quad qui a basculé dans un ravin. C'était en Ligurie, près de la frontière française. 3 septuagénaires originaires des Alpes-Maritimes.
1: Et les supporters de l'Algérie vont devoir mettre leur réveil très tôt cette nuit.
5: Ou ne pas dormir du tout. L'équipe de foot algérienne joue à 5h, heure de Paris, contre la Suisse, 16e de finale très attendue du Mondial. Ce problème de décalage horaire ne se pose pas pour les quelques expatriés installés à Kansas City. C'est là que se trouve le camp de base de la sélection. Guillaume Batin, cela assure l'ambiance les jours de match.
25: Les drapeaux algériens sortent des toits ouvrants des voitures, les feux d'artifice illuminent le ciel de Kansas City. Une communauté de 5000 Algériens vit ici, dans la plus grande ville du Missouri. Et à chaque match ou chaque entraînement, les supporters des Fenech sont là. Achour Belkacem vit à Kansas City. Il a dépensé 1 000 $ pour voir le premier match Argentine-Algérie.
26: Mais voir tout ce monde ici, c'est vraiment formidable. Je peux pas rater quelque chose comme ça. J'ai le ticket. J'ai acheté le ticket de l'Argentine. 700 $, ouais.
27: Il y a à peu près 300 pour l'autre.
26: Ouais, exactement. Ouais, c'est très cher.
25: Reda Elal est expatrié au Québec. Il a dépensé 5 fois plus pour assister aux 3 matchs à Kansas City et San Francisco. Les 3 billets, les transports en avion depuis Montréal et 14 jours d'hôtel, 6 000 $.
28: Le prix des places est hyper cher. Pour moi, ça valait la peine. Parce que c'est quelque chose qui se passe une fois dans une vie. Parce qu'on aime l'équipe d'Algérie malgré qu'on est des expatriés. J'adore le football. J'ai grandi avec. Je suis déjà allé à la Coupe du Monde du Brésil. C'est quelque chose qui me tient à cœur.
25: Et si jamais l'Algérie passe en 8e de finale, Reda a déjà pris son billet en option auprès de la FIFA. Son budget approcherait alors les 10 000 $.
5: Guillaume Batin, et avant Algérie-Suisse, il y aura Portugal-Croatie à 1h du matin. Et d'abord Espagne-Autriche, ça c'est tout à l'heure à 21h. Le tennis à Wimbledon, 2e tour, Arthur Fils en difficulté face à l'Italien Matteo Berrettini, le numéro 1 français qui perd 2-7 à 1 et il est mené dans la 4e manche. 5 jeux à 3, la journée a été compliquée pour les tricolores avec l'élimination d'Adrian Manarino, Quentin Alice ou Léolia Jean-Jean. L'annonce de Sony hier continue de faire beaucoup réagir la communauté des fans de jeux vidéo. La disparition prochaine des supports physiques PlayStation. Marion Aquilina, tout sera ensuite téléchargé.
7: C'est un cri du cœur qui circule sur X notamment.
2: C'est maintenant qu'on s'énerve ou pas?
10: Oh non, oh mon Dieu, on pourra pas acheter des petits jeux indés en version physique.
11: Et j'irai même plus loin, je crois que c'est pas une annonce importante uniquement pour le jeu vidéo, mais pour l'industrie du divertissement en général.
7: Ces gamers qui ont des milliers de jeux en boîte savent que leurs habitudes vont changer, comme Astérion, de son vrai nom Jonathan Zablot, vidéaste spécialisé dans les jeux vidéo.
10: Le jeu, quand il sort, il est plus cher en version numérique. Regardez ça, Ross, je l'ai acheté à 60€. Au lieu de 80€, déjà, il est moins cher en version boîte. Attendez, vous pouvez pas prêter votre jeu vidéo, vous ne pouvez pas le revendre.
7: Certains redoutent aussi que les jeux dématérialisés disparaissent de la plateforme de téléchargement de PlayStation. C'était arrivé pour Deadpool, retiré suite à une perte de droits. Plus largement, une page se tourne aujourd'hui pour l'écosystème console, selon Julien Chiez. Sa chaîne YouTube compte plus de 900 000 abonnés.
14: On peut presque se poser la question de savoir si dans les semaines et mois à venir, dans d'autres marchés connexes, comme celui du Blu-ray, donc des films, ça va pas tomber non plus.
7: Un autre chroniqueur, Conquerax, déclare lui sur X qu'il arrête Sony, mais utilisera encore d'autres consoles comme la Switch 2 chez Nintendo.
5: Marion Aquilina, merci beaucoup. Retour quelques instants à Wimbledon, ce deuxième tour, et cette journée qui n'est décidément pas celle des Français. Fabrice Abgral, Arthur Fils est éliminé.
16: Oui, à l'instant même battu par Matteo Berrettini, le 51e mondial, ex numéro 6, finaliste à Wimbledon en 2021. Arthur Fils s'est incliné en 4-7, 6-4, 7-5, 3-6, 6-3 en 2h54. Kyrian Jacquet est le dernier Français de la journée. Il sera opposé un petit peu plus tard dans la journée à Alexander Bublik, le Kazakhstanais. Et sachez que demain, Arthur Hiddink-Neich tentera de se qualifier pour les 8e de finale, mais il sera opposé sur le central à Novak Djokovic, le 7e, tuple vainqueur de Wimbledon. Le match aura lieu à 15h30, heure française, heure précise.
5: Merci Fabrice Abgral.
1: Et merci à vous Augustin. Arrivé, il est 19h11.
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1: De violents incendies sont en cours en ce moment dans le sud de la France, dans les Bouches-du-Rhône, les Pyrénées-Orientales, l'Hérault et l'Aude notamment. France Info est sur place, les pompiers sont sur le pont, les élus aussi. Un maire va nous répondre dans un instant alors que sa commune est toujours encerclée par les flammes. Et puis ensuite, dans 10 minutes, on va parler de la Coupe du Monde de football, des rencontres du soir, notamment l'Espagne, le Portugal, qui avant l'Argentine sont les dernières grosses équipes à essayer de rejoindre les huitièmes de finale. Et puis on va vous présenter un géant des mers, l'armateur français CMA-CGM inaugure son plus gros porte-conteneur. C'était toi. Tout à l'heure.
17: 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Jules de Kiss.
1: 7000 départs de feu en ce début d'été, c'est colossal, c'est beaucoup plus que d'habitude. Le vent, la sécheresse et la chaleur rendent la situation critique. Le gouvernement veut montrer qu'il est mobilisé face à ces conditions météorologiques et face à ces incendies. Le Premier ministre, Sébastien Lecornu, a pris la parole au sortir d'une cellule de crise interministérielle à Marseille pour revenir sur ces incendies.
18: Des phénomènes qui sont bien connus, bien planifiés, bien anticipés par l'ensemble des acteurs locaux. On va encore plus s'en rendre compte là, évidemment, ici à Marseille. Mais donc, il faut bien reconnaître qu'ils arrivent pratiquement 15 jours, 3 semaines en amont des périodes habituelles et qui donc, évidemment, vont nous donner du fil à retordre, c'est le moins que l'on puisse dire, en matière d'endurance. Pratiquement 7000 départs de feu depuis le début de la saison. Déjà 8700 hectares brûlés, dont 1200 seulement hier, non loin d'ici. Et c'est pratiquement chaque jour 2000 sapeurs-pompiers professionnels, volontaires, civils, militaires qui ont été mobilisés aujourd'hui et hier. Et la situation est assez tendue, et notamment à chaque fois en fin de journée. 9 départs sur 10 de ces feux sont toujours d'origine humaine. Alors, volontaire ou involontaire, mais enfin toujours d'origine humaine. 9 sur 10, c'est absolument évidemment considérable.
1: le Premier ministre Sébastien Lecornu. Un incendie en ce moment est particulièrement virulent dans l'Aude et l'Hérault. 1000 hectares au moins ravagés par les flammes en moins de 24 heures. C'est l'équivalent d'un carré de plus de 3 km sur 3. Bonsoir Caroline Félix.
0: Bonsoir.
1: Vous êtes l'envoyée spéciale de France Info à Pouzol-Minervois, une des communes de l'Aude menacée par les flammes, et vous êtes dans l'un des postes de commandement des pompiers.
0: Oui, au pied du village, hein, autour de nous, on peut voir des véhicules de pompiers qui font des allées-venues. Ils sont venus de l'Aude, de l'Hérault, mais aussi du Tarn, du Puy-de-Dôme. On sent ici l'odeur du brûlé. Il y a une légère nappe de fumée autour de nous avec des petits bouts de cendres qui virevoltent. On voit aussi passer des hélicoptères, des avions Dash, des Canadair au-dessus de nos têtes. Malgré ça, le feu continue de progresser lentement. Un lotissement a d'ailleurs été évacué il y a quelques heures, le Soleil Doc, ainsi qu'une ferme, les chèvres, les poules, elles ont terminé, elles, dans la cour d'école du village. Sylvie les regarde manger l'olivier dans la cour.
2: Il a ramené les animaux ici, en fait, parce qu'il y avait le feu qui était pas loin. Et du coup, moi, j'ai récupéré les deux ânes à la maison. Ah bon? Ah ben, ma fille, elle leur a coupé des morceaux de pommes. Alors, je pense que là, je vais aller voir les petits ânes, comment ils sont.
0: Et les enfants qui étaient dans la cour d'école, eux, sont en partie dans la salle polyvalente juste à côté de l'école. Il y a aussi Élodie et Amandine qui attendent depuis des heures sur des chaises.
3: Une ambiance d'attente, voilà, et un petit peu d'incertitude puisqu'on est en attente de voir si les pompiers vont arriver à sauver notre lotissement ou pas. Après, le maire qui est venu nous chercher en nous demandant expressément de partir, que c'était trop dangereux.
0: Comment ça s'est passé pour vous? Vous étiez dans votre...
3: En fait, on surveillait de près quand même puisque le feu se rapprochait pas mal, et quand on a vu monsieur le maire débarquer, enfin, voilà, il nous a aidé à mettre les valises dans notre voiture, valises qu'on avait préparées la veille puisque les pompiers nous avaient déjà demandé, donc ce qu'on a fait de suite, quoi.
0: Dans leur valise des vêtements, mais aussi ce qu'elles ont de plus précieux, les albums photos des enfants au cas où, et elles surveillent justement leurs enfants.
3: On n'a pas de choix que d'attendre, les enfants sont là, ils jouent entre copains, donc c'est le principal, ils ne sont pas trop stressés, ils ne ressentent pas trop un petit peu l'angoisse que nous on peut avoir. Voilà, ils ne se rendent pas trop compte.
0: Elles font confiance aux pompiers, mais que peuvent-ils faire face au vent qui est très fort ici, vous l'avez peut-être entendu. Tout est jauni par la sécheresse, c'est ce que pense aussi Didier qui habite Pouzol.
8: Ça fait quand même pas mal de temps qu'on n'avait pas eu autant de vent. Les hélicoptères n'arrêtent pas de passer, les avions, et bon, heureusement qu'ils sont là, parce que sinon je pense que le village, il aurait bien à manger, je pense. On subit, comme on dirait tout le monde, les histoires de la météo, de la pluie. On n'a pas de pluie. Malgré la pluie de cet été, on ne pensait pas que ça arriverait.
0: Et son fils, Paul, lui, il a tout vu depuis leur maison qui surplombe le village. Il est encore marqué.
19: Ça me fait beaucoup peur. Je n'ai jamais vécu ça. Et pour la première fois, c'est vraiment une crise d'angoisse. Quand ça arrivait à côté de la maison, où c'était à 200 mètres les flammes, quand ça a commencé à entourer par Pouzol, j'ai dit à ma mère, je disais, ah, il y a un barbecue qui a fait un petit trou, c'est pas grave. J'ai dit à maman, ça devient de plus en plus noir. Et le feu, il arrivait vers nous et j'ai dit à maman, c'est grave là.
0: Et Paul, comme tout le monde ici, espère que le vent va finir par tomber. Ici, 700 pompiers qui étaient encore mobilisés à la mi-journée.
1: Caroline Félix en direct de Pouzol-Minervois avec Éric Audra à la technique. Merci à tous les deux. Et le maire de cette commune, Claude Guibert, est aussi avec nous. Bonsoir.
20: Bonsoir.
1: Merci de prendre quelques minutes dans ce contexte pour répondre oui. À France Info. C'est un combat que les pompiers oui. Et vous menez depuis hier soir. Très courte nuit ou pas de nuit, j'imagine. Oui. Est-ce que vous avez encore des forces?
20: Ça commence à faiblir, les forces, oui.
1: À quoi
20: on commence à être fatigué parce que on évacue de pas mal de maisons en ce moment sur un hameau qui est en dehors du village parce que le vent redouble l'intensité. C'est impressionnant le vent qu'il fait. Et le feu redémarre à tout moment, quoi. Il s'arrête pas de démarrer. Pourtant, il y a les deux Dash, il y a quatre Canadair, il y a deux hélicoptères. Il y a tous les moyens terrestres, mais bon, le vent est plus fort que nous, quoi. Il n'y a rien à faire.
1: À quoi ressemble le paysage autour de vous?
20: Ah, ben, c'est lunaire, hein. C'est lunaire. Une garrigue qui était magnifique, elle est complètement rasée.
1: Les vignes aussi ont été touchées, évidemment. Votre commune est célèbre oui. pour son vin. Est-ce que les vibres, les vignes qui l'entourent sont touchées par les flammes?
20: Oui, oui, oui, les vignes ont été, quelques vignes ont été touchées par les flammes, oui, tout à fait.
1: Il y a des éoliennes?
20: Ils ont perdu une partie de, des éoliennes, oui, oui, sur la crête de la garrigue, mais bon, les canadaires font leur travail quand même, sont vraiment des grands chefs, les pilotes de canadaires.
1: On l'a entendu, vous avez dû procéder à des évacuations depuis hier oui. soir et ça a continué toute la journée. Comment est-ce que vous oui, choisissez voilà. D'évacuer tel ou tel logement? Est-ce qu'à chaque fois ça se passe bien?
20: Voilà, c'est les pompiers qui nous disent d'évacuer au plus vite. Bon, nous, on connaît le territoire, donc on sait où il faut aller vite sortir les gens. Il y a des gens qui sont très gentils, ils sortent de suite. Il y a d'autres qui veulent rester dans leur maison. Et c'est vrai que par moment, on prend des risques. Mes élus, moi-même, on prend des risques parce qu'ils veulent pas sortir. Quoi. On est obligé de se gendarmer pour les faire sortir d'une maison qui risque de brûler. Quoi. Voilà.
1: Est-ce que des bâtiments ont d'ailleurs été touchés par les flammes ou à chaque fois, pour l'instant, les pompiers ont réussi à l'éviter ?
20: Pour le moment, il n'y a pas de bâtiments touchés. Il n'y a que des petits cabanons de jardin. Bon, c'est pas bien grave, disons. Mais des maisons, pour le moment, ont toutes été sauvées. Pour le moment, je dis bien pour le moment.
1: Les flammes se sont arrêtées jusqu'à maintenant à quelques mètres des habitations. Ah, oui. C'est une angoisse indescriptible, oui. On imagine, pour les habitants qui parfois sont d'ailleurs même pas sur place, mais qui savent que les flammes lèchent leur maison.
20: Ah oui, tout à fait. Parce qu'il y en a qui ont le jardin complètement brûlé, autour de la maison, c'est complètement brûlé. Quoi. Et il y a des vieux oliviers centenaires qui ont pris feu, ils sont en train de se consumer. C'est vraiment, comme je vous dis, c'est lunaire. Quoi. Ça ressemble à plus rien.
1: On entendait un petit garçon de votre commune. Oui. Traumatisé justement par ce qui se passe autour de lui, par le triste spectacle auquel il assiste. À quel point est-ce que la population de Pouzol-Minervois vous semble être sous le choc de ce qui arrive ?
20: Mais oui, sous le choc parce que c'est allé tellement vite, je vous promets, c'est impressionnant la vitesse du feu. Là même moi, j'ai jamais vu ça, pourtant j'ai 34 ans, j'ai jamais vu ça. Quoi. La vitesse avec ce vent, là, ça a été impressionnant. On avait le feu à 20 km. Dans 4 minutes, on l'avait devant le nez. Là.
1: Et la peur de tout perdre.
20: Et la peur de tout perdre, oui, c'est ça.
1: L'immense majorité des feux sont d'origine humaine, Claude Guibert. Oui. Comment faire pour éviter ça, éviter que ça arrive, que ça ne se répète, alors qu'on entend tous les jours, tout le temps, les messages de prudence?
20: Oui, on attend toujours des messages de prudence, mais bon, les gens, ils n'écoutent pas grand-chose. Il faudrait être beaucoup plus sévère avec eux. Quoi. C'est moi, pour moi, peut-être que je suis trop sévère parce que je suis sous le choc. Hein. Mais bon, il faudrait être plus sévère. Et sensibiliser un peu plus les gens. Moi, j'ai fait des réunions avec l'Office national des forêts, les pompiers, la préfecture et tout, chez moi, dans ma commune, pour sensibiliser les gens contre le feu. Il y a eu des vidéos et tout, et il y en a beaucoup qui ont bien dégagé les OLD des obligations légales de débroussaillement autour de leur maison. Mais on voit la différence. Moi, quand c'est bien fait, on voit la différence.
1: Parce qu'il est possible de faire de la prévention, notamment dans tout le massif forestier autour de votre commune. J'imagine que ça fait des semaines qu'on travaille. À quoi vous attendez, Claude?

0: Près de 3000 personnes ont été évacuées de Canet-en-Roussillon et Sainte-Marie-la-Mer, notamment de campings touchés ou menacés par les flammes. 6000 climatiseurs et 7000 ventilateurs sont en train d'être livrés aux hôpitaux. Voilà ce qu'assure le Premier ministre. Alors qu'une nouvelle vague de chaleur est attendue ce week-end, ce sera dans le sud de la France. Aucun département ne repassera en vigilance rouge canicule, selon Sébastien Lecornu. À Paris, la police des polices, l'IGPN, saisie après la mort d'un septuagénaire en garde à vue. L'homme, soupçonné de violence conjugale, est décédé dans le commissariat du 20e arrondissement. Selon le parquet de Paris, il a été retrouvé inanimé dans sa cellule. Et puis il s'est finalement incliné. Le numéro 1 français Arthur Fils a perdu ce soir dès le deuxième tour de Wimbledon, battu par l'Italien Matteo Berrettini.
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2: C'est le bateau de tous les superlatifs, le CMA CGM Notre-Dame. Il vient d'être baptisé au Havre aujourd'hui. C'est le plus grand porte-conteneurs au monde sous pavillon français. Il va permettre de transporter l'équivalent des remorques de 20 000 camions en une fois entre l'Europe et l'Asie, Raphaël Ebenstein.
3: 400 mètres de long et une hauteur impressionnante quand il embarque ses 24 000 conteneurs chargés de pièces automobiles, d'électroménager ou de mobilier. Le CMA CGM Notre-Dame inaugure une nouvelle génération de géants des mers, premier d'une flotte de 10, notamment dopé à l'IA. Emmanuel Delran, directeur des opérations groupe de CMA CGM.
4: Nous, on va, grâce à de l'IA générative, avec un jumeau numérique de notre bateau, on va opposer ce jumeau numérique au courant, au vent, et l'IA va nous produire une route optimisé.
3: Et ce n'est pas la seule aide à la navigation inédite sur ce bateau.
4: Je peux mettre deux écrans en transparence. Par exemple, je peux mettre le radar et la carte. Et donc, si je vois que sur la carte numérique, une bouée est là, mais qu'elle est décalée par rapport au radar, ça veut dire qu'il y a un truc qui ne va pas, qu'il faut que je vérifie. En fait, le travail de commandant, c'est de rassembler toutes les données et de croiser et vérifier que toutes ces données sont identiques et conformes.
3: Côté propulsion, le CMA CGM Notre-Dame se veut moins polluant que les bateaux au fioul, puisqu'il fonctionne au GNL, le gaz naturel liquéfié, mais ça n'en rend pas moins sa mécanique complexe, comme le constate Cléry Ménègue, officier mécanicien.
5: Qui dit gros bateau dit gros moteur, grosse hélice, donc c'est assez impressionnant d'arriver sur des volumes comme ça. Ah bah c'est vigilance quotidienne, quasiment 24 heures sur 24. Le bateau est automatisé, donc la nuit il n'y a personne, mais on a un système d'alarme, d'astreinte. Chaque officier mécanicien prend son tour, une nuit sur 6 actuellement, parce qu'on est 6 mécaniciens pour pouvoir faire cela.
3: Le recrutement de l'équipage se poursuit pour atteindre à terme 135 personnes. Et s'il a été construit dans un chantier naval chinois, le CMA CGM Notre-Dame battra pavillon français. Un choix particulièrement souligné par le président du groupe, Rodolphe Saadé, lors du baptême officiel aujourd'hui.
2: Raphaël Ebenstein, spécialiste transport de France Info au Havre pour l'inauguration du CMA CGM Notre-Dame. La Coupe du monde de foot maintenant.
6: Coupe du monde 2026.
2: Avec l'Argentine qui joue demain et le Portugal qui joue cette nuit, c'est la dernière grosse équipe de cette Coupe du Monde qui doit encore valider son ticket pour les huitièmes de finale. L'Espagne affronte l'Autriche ce soir à 21h. Bonsoir Guillaume Batin.
7: Bonsoir Jules, bonsoir à tous.
2: On va suivre cette rencontre avec vous. L'Espagne présentée comme la favorite du tournoi avant que la France ne lui vole la vedette. Il y a l'Argentine aussi. Guillaume, le seul souci pour les Espagnols, pour l'instant en tout cas, c'est qu'ils ne se sont pas vraiment montrés très impressionnants.
7: Alors, cette équipe a bien terminé en tête de son groupe hein, dans la phase initiale de la Coupe du Monde, mais son match nul 0-0 face au Cap-Vert interroge encore. Le gardien capverdien, on l'a beaucoup répété, a été extraordinaire, mais il a aussi manqué beaucoup de réalisme et d'efficacité aux attaquants espagnols Nico Williams, Mikel Oyarzabal, Dani Olmo et bien sûr la star, Lamine Yamal. Le sélectionneur de la Roja a beau dire, je cite, « Les joueurs que j'ai avec moi sont les meilleurs du monde ». Il y a de quoi douter sur la capacité des Espagnols à aller au bout de la compétition, même si certaines équipes montent en puissance au fil des matchs dans les compétitions comme une Coupe du Monde, c'est vrai. L'équipe espagnole ne dégage pas cette impression de domination, de sérénité, d'esprit collectif qu'on a pu voir beaucoup avec l'Argentine autour de Messi et puis surtout avec cette équipe de France brillantissime, ou comme à l'Euro 2024 en Allemagne, cette compétition que l'Espagne a remportée il n'y a finalement pas si longtemps.
2: Guillaume, l'Espagne a été championne du monde en 2010, mais les matchs à élimination directe ne lui réussissent plus.
7: Oui, c'est assez inquiétant. Depuis leur unique titre de champion du monde en 2010 en Afrique du Sud, ça remonte un peu quand même. L'Espagne ne parvient plus à remporter ses matchs à élimination directe en Coupe du Monde. Espagne-Autriche, c'est vrai, c'est un match à élimination directe. Ils sont déjà sur la sellette, les Espagnols. Je vous donne trois exemples. 2014, l'Espagne est éliminée en phase de groupe après deux défaites.

0: défaite face aux Pays-Bas, défaite sacrément humiliante, 5-1, défaite ensuite après face au Chili 2-0. 2018, l'année de la deuxième étoile des Bleus, éliminée en huitième au tir au but par la Russie. 2022 au Qatar, dernière Coupe du Monde il y a 4 ans, éliminée encore une fois en huitième et encore une fois au tir au but face au Maroc. L'Espagne n'est plus ce qu'elle était du temps d'Iniesta, Fabregas et Casillas. Après, sur le papier, l'Espagne, pour ce soir, est donnée gagnante. Troisième au classement FIFA quand les Autrichiens ne pointent qu'à la 23e position.
1: Espagne-Autriche à 21h. On va le suivre avec vous, Guillaume Batin. À suivre aussi les matchs du Portugal à 1h du matin contre la Croatie, sacré choc. Et puis Suisse-Algérie à partir de 5h du matin, 19h28. On va à Paris maintenant. À la Cinémathèque française, et c'est une femme qui, pour la première fois, va présider cette institution. Et une actrice, pas n'importe laquelle, Isabelle Huppert, succède au réalisateur Costa Gavras, qui était en poste depuis 2007. La Cinémathèque, fondée en 1936, c'est une institution qui veille sur le patrimoine, qu'elle doit faire vivre, mais elle est depuis plusieurs années aussi au cœur de nombreuses polémiques, Thierry Fioril.
2: On ne présente plus Isabelle Huppert, 73 ans, icône du cinéma français et international, aussi à l'aise chez Chabrol dans les années 70 qu'à Neukeu dans les années 2000, des valseuses alors gamines chez Bertrand Blier, au ciné indépendant américain de Michael Cimino. Elle est à elle seule un pan de l'histoire du cinéma mondial. La Cinémathèque, c'est 50 films conservés, 1 million de documents, des expos, des rétrospectives et un outil de travail précieux pour les étudiants en cinéma. Mais c'est aussi un virage raté quand la révolution MeToo touche le 7e art. À le président Costa Gavras et surtout le directeur Frédéric Bonneau ne l'ont pas vu venir ni apprécié à sa juste valeur. Quand en 2017, la Cinémathèque accueille Roman Polanski, condamné pour viol sur mineur aux États-Unis, face à la colère des associations féministes, Frédéric Bonneau parle de demi-folle. En 2024, il a en catastrophe annulé la projection du film Dernier Tango à Paris, dont le tournage avait été marqué par les violences subies par l'actrice Maria Schneider.
1: Thierry Fioril, Service Culture de France Info, la météo.
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1: Laurence Dezélé.
4: Une matinée grise demain sur le nord du pays et le sud-ouest. Il pourrait même pleuvoir un petit peu sur les reliefs de l'est du Massif central et de la Corse. Comme l'anticyclone va revenir progressivement, cette impression de mauvais temps ne va pas durer. Il va rapidement faire beau partout avec des températures assez chaudes. Le vent qui souffle fort dans le sud, lui, va continuer d'être présent, même s'il devrait fléchir un petit peu au fil des heures. On attend tout de même des rafales à 60-70 km/h. Le risque de feu de forêt sera donc encore élevé. Soyez très prudents aux abords des zones boisé. Concernant les températures, il va faire chaud, mais pas autant que lors de la canicule de la semaine dernière, assurez-vous, ce sera beaucoup plus respirable. On prévoit 21 degrés à Dunkerque, 25 à Biarritz, 27 à Metz, 29 à Paris, 31 à Lyon et 36 à Montpellier.
1: Merci Laurence. Dezélé, les prévisions avec Météo France. Vous êtes sur France Info, il est 19h30. L'info Marie Maheu.
5: Des sols secs, déjà deux canicules et du vent. Le cocktail est explosif. Les pompiers luttent ce soir contre plusieurs incendies en France, dans l'Aude et l'Hérault. Le plus important a déjà parcouru 900 hectares depuis hier avec une grosse reprise en début d'après-midi. Près de 3000 personnes ont aussi été évacuées dans les Pyrénées-Orientales, à Canet-en-Roussillon et à Sainte-Marie-la-Mer, notamment de camping. À Narbonne, deux maisons ont brûlé, une dizaine d'habitants mis en sécurité. Au total, il y a déjà eu près de 7000 départs de feu depuis le début de la saison, estime Sébastien Lecornu, depuis Marseille, pour une cellule interministérielle de crise. Et ce, alors qu'une nouvelle vague de chaleur est attendue dans le sud ce week-end. Le nombre de décès liés à la canicule de la semaine dernière, eux, augmente, selon SOS Médecins. La mortalité a été multipliée par 2 chez les plus de 75 ans. Et les noyades aussi sont préoccupantes. Plus de 90 décès ces deux dernières semaines. Dans ce contexte, c'est une vente de climatiseurs qui a tourné au chaos dans plusieurs magasins Lidl de France ce matin. 179 € le climatiseur, super promo annoncé depuis des jours alors qu'il est très difficile d'en trouver en ce moment. Et Marc Bertrand, les images ont fait le tour des réseaux sociaux.
6: Des foules qui se ruent dans le magasin dès que le rideau se lève, des gens qui se battent dans les rayons pour s'arracher une clim des mains.
7: Eh les gars, doucement, mais ça sert à rien là.
6: Thierry était ce matin au Lidl de Sèvres, dans les Hauts-de-Seine.
8: Là, c'était la bataille rangée entre êtres humains. Il y avait des gens qui avaient des ventilateurs dans les mains, mais paraît-il, aux caisses, des gens se plaignaient en disant que ceux qui étaient arrivés très tôt étaient partis avec 4-5 ventilateurs dans les bras.
1: À Évry, dans l'Essonne, deux personnes ont été piétinées par la foule, légèrement blessées, dans plusieurs magasins. Il a fallu que la police intervienne. Certains Lidl ont fermé leurs portes. Sabine Pruvot, déléguée force ouvrière de la chaîne, parle d'employés sous le choc qui n'ont jamais vu ça.
9: C'est vraiment une invasion, quoi. Il y a même un endroit où ils sont rentrés dans les réserves pour être sûr qu'il n'y ait plus rien, quoi. Franchement, je ne sais pas si quelqu'un s'attendait à ce mouvement-là. C'est vraiment le contexte qui a fait que il y a une prochaine canicule qui va arriver. Les gens ont tellement souffert de la chaleur qu'ils n'ont plus envie de souffrir. On a fait des ventilateurs il y a 15 jours, 3 semaines à peu près. On en a vendu aussi. Mais ça ne s'est pas du tout passé comme ça.
1: Sur les réseaux sociaux, beaucoup d'internautes accusent Lidl d'avoir organisé la cohue. 200 000 produits seulement pour 1 600 magasins. Lidl répond que c'est une opération prévue de longue date et pas du tout organisée en raison des fortes chaleurs.
5: Marc Bertrand et Béatrice Duguay pour France Info. En Ukraine, l'attaque massive russe sur Kiev a fait au moins 21 morts et touché un entrepôt de la Croix-Rouge contenant de l'aide humanitaire complètement détruit selon l'organisation. C'est la pire attaque qu'il n'y ait jamais connue, que la capitale n'a jamais connue, selon son maire. Et puis c'est le moment de faire une bonne action alors que le festival Solidays a été annulé le week-end dernier à Paris à cause de la chaleur. L'association Solidarité Sida voit 70% de ses ressources disparaître et appelle à la générosité. Vous pouvez faire un don ou acheter un t-shirt, une casquette sur leur site pour soutenir les actions de lutte contre le VIH.
1: Merci beaucoup Marie Maheu. Il est 19h33. C'était déjà une affaire emblématique dans l'histoire judiciaire française, l'affaire Dany Le Prince. Elle l'est encore plus depuis ce matin parce que la cour de révision a annulé la condamnation de cet homme à perpétuité pour le quadruple meurtre dans sa famille. Il y aura donc un nouveau procès. Il est à nouveau présumé innocent. Comment réagit celle qui l'accuse dans cette affaire et qui était sa femme à l'époque? L'avocat de Martine Compin, maître Vincent Bringart sur France Info dans un quart d'heure. On va aussi faire un point sur la situation au Venezuela, terrible après les séismes de la semaine dernière, des dizaines de milliers de disparus. Mais avant cela, la situation, les incendies dans le sud de la France.
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1: Il y a la chaleur, la sécheresse des sols et des vents forts. Tout est réuni malheureusement en ce moment pour que des incendies démarrent et soient presque impossibles à arrêter, en tout cas pas rapidement. Et c'est ce qui se passe en ce moment dans l'Aude, notamment l'Hérault, aussi les Bouches-du-Rhône et puis les Pyrénées-Orientales avec un incendie important près de Canet-en-Roussillon. Plusieurs campings ont dû être évacués, touchés par les flammes. Les précisions du préfet des Pyrénées-Orientales, Pierre Regnault de la Motte.
10: Dans le premier camping, celui de Sainte-Marie-la-Mer, il y a 26 bungalows qui ont brûlé. Voilà. Dans le deuxième camping, le Marina, à Canet-en-Roussillon, il y a 80 mobilhomes qui ont brûlé. Et dans le troisième camping, Asilia, 150 qui ont brûlé. Voilà. Donc ce sont des dommages matériels très importants. Fort heureusement, le bilan humain, lui, est pour le moment tout à fait maîtrisé. Malheureusement, nous déplorons un sapeur-pompier blessé, mais il est blessé légèrement. Il a souffert d'un effet de blast. Il faut imaginer que quand les sapeurs-pompiers interviennent dans des campings, les sapeurs-pompiers font face à des bouteilles de gaz qui explosent. Ils font face à ces bouteilles de gaz qui explosent et donc ils mettent en péril leur sécurité. Et je voudrais insister sur le fait que c'est une lutte acharnée qui est menée actuellement par les sapeurs-pompiers contre ce feu. Et je voudrais vraiment leur rendre hommage, notamment à ce sapeur-pompier qui a été victime d'un blast et à un autre sapeur-pompier, il y en a deux au total en fait, qui lui a été intoxiqué par les fumées. Du côté des populations, des touristes qui étaient hébergés dans ces campings, nous avons dû, grâce aux maires et à leurs services et à leurs équipes, organiser des opérations d'évacuation. Il y a plus de 1500 personnes qui ont été évacuées de ces campings et qui sont dirigées vers des salles polyvalentes où elles sont accueillies.
1: Pierre Regnault de la Motte, le préfet des Pyrénées-Orientales, à Canet-au-Roussillon, donc deux campings touchés, des bungalows brûlés et des vacanciers évacués. C'est vrai qu'on est au début de l'été, que les campings se remplissent. On est prêt à accueillir tout le monde dans de bonnes conditions avec les bonnes règles de sécurité, estime Maxime Cellier, qui est le secrétaire général de la Fédération nationale de l'hôtellerie de plein air.
11: Il faut savoir que les campings sont parmi les établissements touristiques les plus préparés. On a des procédures, des exercices, des équipements, et puis on se coordonne bien sûr avec les secours. Alors, les évacuations peuvent être décidées par le préfet, mais le gérant de camping est responsable de la sécurité des clients. Et il a une certaine autonomie pour pouvoir déclencher lui aussi une évacuation préventive, parce que chaque seconde compte. Notre profession a développé, donc, bien sûr, avec les services de l'État, une grande autonomie. On anticipe, et ce, sur tous les aspects de la prévention. Alors, je peux vous donner des détails. On a deux outils importants. On a la commune, avec la préfecture qui valide des cahiers de sécurité qui vont régenter tous les moyens et les process. Puis on a les plans communaux de sauvegarde, par exemple des bus qui sont affrétés une fois que les clients sont sortis du camping pour être conduits vers les gymnases, par exemple. Et puis il y a des zones à risque feu de forêt, mais vous allez me dire, avec la sécheresse, bien sûr, si l'incendie survient en dehors d'une de ces zones, eh bien, tous les outils dont je parle sont toujours valables. Un guide national sur la sécurité des campings qu'on a mis à jour, avec notamment des prescriptions sur les citernes de gaz pour limiter au maximum les risques, on enterre les citernes, et puis on a toutes ces obligations de sécurité grâce à des applications numériques qu'on a développées, une certaine application qui est un petit peu le Waze des campings, qui permet d'envoyer massivement des SMS aux clients, de prévenir instantanément bien sûr les secours, et tous ces outils s'appliquent en temps réel parce que sur les 15 dernières années, tous les feux dramatiques sont venus de l'extérieur, ils ne sont pas venus des campings, mais on est quand même très vigilants, et on est même partenaire du ministère de l'écologie sur une campagne de communication sur les gestes qui sauvent. Donc on ne lance pas un mégot par terre, évidemment, attention avec les barbecues, pas de travaux domestiques qui génèrent des étincelles, vous savez, l'usage de la disqueuse et autres. Donc vous voyez, on accueille chaque année 27 millions de personnes, mais on est aussi très sensibilisé sur les alentours des campings, parce qu'on est dans la nature, donc on est les premiers exposés.
12: Est-ce qu'il y a certaines activités, parce que le camping c'est un hébergement, mais pas seulement, il y a de la vie, est-ce que certaines activités sont proscrites, par exemple dans ces départements du sud de la France qui sont concernés par ces risques de feux de forêt ?
11: Oui, alors je parlais justement des barbecues. Alors il y a ça, dans certains cas, le préfet interdit carrément l'usage des barbecues, mais nous invitons nos adhérents à carrément l'interdire quand ce n'est pas le cas au niveau préfectoral, par précaution, ou à minima d'avoir par exemple un seau d'eau à côté. Vous voyez, des mesures de bon sens qui permettent d'éviter une catastrophe. Alors pour le moment, on est toujours vigilant, mais c'est vrai que le changement climatique fait qu'il faut s'adapter, et on a notamment travaillé avec la Fredon France, qui est spécialisée dans les végétaux, pour pouvoir adapter les essences avec parfois des végétaux qui résistent mieux à la sécheresse ou qui vont ralentir le feu, je ne dis pas empêcher bien sûr, mais qui vont ralentir la propagation du feu. Donc on agit vraiment à tous les niveaux.
12: Ce questionnement-là, qui semblait se poser uniquement dans le sud de la France, le sud-est, la forêt des Landes peut-être, et bien maintenant concerne un peu tout le pays, avec par exemple un incendie cette semaine près de Redon en Bretagne. Est-ce que dans ces régions-là, certains établissements qui ont peut-être moins cette habitude et cette expérience doivent aujourd'hui s'adapter ?
11: En réalité, tous les gérants de camping de France sont confrontés à ces problématiques de sécurité. Et comme je disais, alors si vous allez sur Géoportail, vous verrez les zones qui sont à risque feu de forêt ou non. Ça peut varier d'ailleurs au sein même d'une commune. Et c'est pas parce qu'on est en Bretagne, effectivement, qu'il ne peut pas y avoir de feu. Et tous les outils dont nous disposons s'appliquent aux 7500 campings français. Il n'y a pas de régions qui sont moins préparées, puisque à ce moment-là, on va appliquer toutes ces règles qui vont être les mêmes qu'ailleurs.
1: Maxime Cellier, le secrétaire général de la Fédération nationale de l'hôtellerie de plein air, les campings face au risque d'incendie. Direction le Venezuela maintenant. 8 jours après la catastrophe, on est certainement très loin d'envisager depuis la France à quel point le drame que vit ce pays est immense. Des tremblements de terre courent sur coup, je vous le rappelle, il y a 8 jours donc, les secousses les plus puissantes depuis 120 ans dans ce pays. 60 000 bâtiments endommagés ou détruits, près de 50 000 disparus et au moins 2300 morts, d'après un dernier bilan qui va très certainement malheureusement s'alourdir. Bonsoir Éléonore Carrois.
13: Bonsoir.
1: Vous êtes la ministre déléguée des Françaises établies à l'étranger et la ministre déléguée de la francophonie, ancienne députée des Français établie au Venezuela notamment, et c'est un pays que vous connaissez très bien et qui vit donc une tragédie inimaginable.
13: Oui, absolument, et j'aimerais tout d'abord exprimer ma plus profonde solidarité envers tous les Vénézuéliennes et les Vénézuéliens qui traversent un moment, comme vous le dites, inimaginable en termes d'amplitude, de victimes, et saluer aussi le travail de nos secouristes, car comme vous le savez, immédiatement après cette catastrophe, la France a envoyé des secours à la demande des autorités vénézuéliennes, et puis nous avons également réagi dans le cadre du mécanisme de protection civile de l'Union européenne.
1: 2300 morts, 50 000 disparus, cela veut dire que des centaines de milliers, voire des millions de Vénézuéliens sont sans nouvelles d'un proche ou en ont perdu un. C'est un traumatisme national.
13: Oui, absolument. C'est très difficile d'imaginer ce que cela représente. Aujourd'hui, les équipes de secouristes sont encore mobilisées 24 heures sur 24, car évidemment, il y a encore l'espoir de retrouver des personnes vivantes. On a vu du travail exceptionnel. On a vu, par exemple, l'extraction vivante d'un père et de son fils 4 jours après le séisme. Et là encore, je voudrais saluer nos secouristes qui sont vraiment experts en la matière, qui, avec leurs chiens de détection, avec leurs équipements spécialisés, leurs caméras de recherche, leur géophone, arrivent encore à extraire des personnes qui sont sous les décombres. Mais évidemment, il est encore beaucoup trop tôt pour avoir le bilan exact des morts, des blessés et de savoir quelle a été l'ampleur des dégâts.
1: Il y a un état en particulier, celui de la Guaïra, sur la côte au nord, qui est le plus touché, qui est en partie rayé de la carte. En réalité, que montrent les images qui vous parviennent ?
13: Oui, absolument. Alors, ce sont des images qui sont absolument désolantes. On voit bien les dégâts matériels, on imagine les dégâts humains. Comme je vous le disais, on n'a pas encore les informations parce que cela prend du temps après un séisme de cette ampleur. Ce que l'on voit, c'est aussi que ces séismes ont frappé un pays qui était déjà exsangue économiquement, un pays qui était en proie à une très grande instabilité politique, un pays qui traversait une crise économique, peut-être l'une des plus grandes de son histoire. Donc, évidemment que les répercussions sont d'autant plus importantes et donc cette solidarité internationale l'est tout autant. Et puis vous le disiez, moi je suis la ministre donc qui représente les Français qui vivent au Venezuela. On a une communauté de 3650 résidents dans le pays. À notre connaissance et à ce jour, et j'espère que cela restera le cas, nous n'avons pas de victimes à déplorer, mais le Quai d'Orsay est évidemment mobilisé avec toutes nos équipes justement pour venir en secours à cette communauté française.
1: Les Vénézuéliens sont très nombreux à dénoncer le manque de moyens de l'État. Vous en parliez. La réponse sécuritaire aussi, avec un contrôle de l'information et surtout un contrôle des accès aux zones sinistrées qui ferait donc perdre du temps aux secouristes étrangers. Est-ce que ça, vous avez eu des retours de la part des secouristes français sur place ?
13: Pas sur ce point en particulier, en revanche sur l'état du pays, comme je vous le disais, on est en train de parler d'un pays qui a été sous régime chaviste et sous Nicolas Maduro depuis des années, avec une forme de continuité aussi, depuis le mois de janvier, parce que Delcy Rodríguez faisait partie évidemment de l'équipe de Nicolas Maduro. Et ce que l'on voit, c'est que c'est un pays qui est extrêmement affaibli, un pays dans lequel les infrastructures ne sont pas au niveau et donc qui souffre d'autant plus ces séismes qui sont, vous l'avez rappelé, d'une violence exceptionnelle. D'ailleurs, notre ambassade et notre lycée, le lycée français de Caracas au Colegio Francia, ont été touchés sur le plan matériel. Je rappelle qu'on n'a pas à ce stade d'informations de Français ou de membres de notre communauté au sens plus large qui auraient été touchés. Et on a une expertise en cours en ce moment pour savoir quelle sera l'ampleur des dégâts matériels.
1: La reconstruction prendra beaucoup de temps, va demander d'immenses moyens. La France compte-t-elle apporter son aide ?
13: Oui, absolument. Cela prendra beaucoup de temps. Cela est nécessaire parce que ce pays a besoin de se reconstruire. Ce pays a d'ailleurs besoin de se reconstruire politiquement. Et la France plaide pour que des élections puissent avoir lieu au Venezuela. On voit bien qu'avec cette catastrophe naturelle, tout est évidemment beaucoup plus difficile. Mais il faudra que le pays puisse se reconstruire et il faudra que les Vénézuéliennes et les Vénézuéliens puissent enfin reprendre leur destin en main. Donc c'est pour ça que la solidarité internationale est fondamentale et n'en déplaise aux populations qui voudraient nous faire croire qu'on pourrait répondre seul aux catastrophes ou aux crises. Eh bien non, en fait, on ne peut pas répondre seul aux catastrophes ou aux crises. Et cette solidarité internationale, elle est absolument fondamentale. Et on a en Europe un mécanisme de protection civile qui a été activé, en l'occurrence pour répondre au Venezuela, et qui permet justement, à ce stade, 8 États membres ont envoyé des secouristes. On a 5 millions d'euros qui ont été mobilisés, 50 tonnes d'aide d'urgence, et le programme satellite Copernicus qui est utilisé en ce moment pour évaluer les dégâts et pour pouvoir appuyer les opérations de secours de manière le plus efficace possible, c'est-à-dire d'agir là où on sait qu'on a la possibilité de sauver des vies.
1: Ça veut dire que la France, en son nom et avec l'Union européenne, va continuer à envoyer de l'aide humanitaire, notamment si besoin ?
13: En tout cas, oui, avec ce mécanisme de protection civile, la France est en ce moment même mobilisée, donc cette aide, elle continue. Nous avons, je vous disais, 520 secouristes européens, dont 85 secouristes spécialisés français du 7e régiment d'intervention et de sauvetage d'éblément français qui sont mobilisés, ils sont toujours sur place et ils continueront. Et pour la suite, eh bien, des mécanismes se mettront en place, mais une chose est sûre, c'est qu'il faut pouvoir aider ce pays à se relever pour lui permettre justement d'avancer, y compris dans ce processus politique. Il ne faut absolument pas pas maintenant oublier.
1: Processus politique suivi de très près par les États-Unis, évidemment 6 mois après la capture de l'ancien président Nicolas Maduro sur ordre de Donald Trump. Est-ce que vous savez justement quelle place occupent les États-Unis sur place en ce moment dans les opérations de secours? Est-ce que c'est une présence massive dans ce contexte très particulier?
13: Alors, les États-Unis sont évidemment présents et le travail de nos équipes s'est fait aux côtés des États-Unis, notamment pour cette extraction vivante qui a été relayée d'un père et de son fils 4 jours après le séisme. Mais de manière générale, les secours internationaux sont mobilisés conjointement. Maintenant, on a effectivement cette réponse à l'urgence, à l'humanitaire, au sauvetage de vie qui est en cours aujourd'hui. Et puis, il y aura, et en cela, la France entend continuer à plaider, il y aura cette réponse politique qui est nécessaire. On ne peut pas laisser ce statu quo s'installer. Il faudra continuer à travailler pour, comme je vous le disais, que les Vénézuéliennes et les Vénézuéliens puissent reprendre en main leur pays, organiser des élections démocratiques et pouvoir justement réformer ce pays qui aujourd'hui, on le voit malheureusement, dans le cadre de cette catastrophe, est extrêmement vulnérable.
1: Merci à vous, Éléonore Carroi, ministre déléguée des Français établie à l'étranger et de la francophonie, ancienne députée des Français établie au Venezuela, notamment pays que vous connaissez très bien, d'être venue dans le 17-20 de France Info 8 jours. Après cette terrible catastrophe, ce tremblement de terre au Venezuela, il est 19h48.
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1: Le fil info avec vous, Marie Maheu, et à la une, ces 800 pompiers toujours mobilisés ce soir dans l'Aude.
5: Face à cet incendie qui a déjà parcouru 900 hectares, d'autres feux sont aussi en cours dans les Pyrénées-Orientales. 3000 personnes évacuées, notamment de camping, mais aussi à Narbonne où 2 maisons ont brûlé. Ce week-end, une nouvelle vague de chaleur est attendue dans le sud, mais aucun département ne repassera en vigilance rouge, assure le Premier ministre. À Orange, dans le Vaucluse, un enseignant de 55 ans a été interpellé et mis en examen pour viol et agression sexuelle. Les faits dénoncés par 7 victimes s'étalent sur une période de plus de 20 ans. Certaines d'entre elles étaient mineures au moment des faits. L'Ukraine ripostera, affirme Volodymyr Zelensky. Après ses frappes massives contre Kiev, la nuit dernière, elles ont fait au moins 21 morts et 85 blessés. C'est la pire attaque qu'ait connue la capitale ukrainienne, selon son maire. Et puis il s'est finalement incliné. Le numéro 1 français, Arthur Fils, a perdu ce soir dès le deuxième tour de Wimbledon, battu par l'Italien Matteo Berrettini. Seul Arthur Rinderknecht se hisse au troisième tour.
1: C'est une décision historique que vient de rendre la Cour de révision. Elle annule la condamnation de Dany Le Prince à la perpétuité pour le quadruple meurtre de membres de sa famille. Meurtres extrêmement violents qui ont valu à Dany Le Prince le surnom de boucher de la Sarthe depuis 1994. C'est la 13e fois seulement qu'une affaire est révisée et c'est la plus grave parmi toutes celles qui l'ont été. 32 ans après cette condamnation, après 18 ans derrière les barreaux, Dany Le Prince, qui a toujours clamé son innocence après de premiers aveux sur lesquels il est vite revenu, se dit infiniment soulagé.
14: C'est extraordinaire de parvenir à obtenir cette révision et je remercie la Cour. Et je remercie également mes avocats qui ont fait un super travail. Je remercie également mon épouse qui a pris part aussi au travail. Et j'aimerais aussi avoir une pensée pour ma famille disparue, pour mon frère, ma belle-sœur et mes deux nièces, Sandra et Audrey. Également mes parents qui ne sont plus là. Et évidemment, je pense à Solène et à mon frère qui ne sont pas là, mais je pense très fort à eux. Le combat continue. Et je suis déterminé, non seulement pour le procès en révision, mais également pour la vérité qui doit éclater. Je suis un peu ému. Mais bon, en tous les cas, il faut que la vérité éclate.
1: Et cette vérité, Dany Le Prince pense la connaître. Il l'a partagée au journaliste Nicolas Poincaré, qui a écrit un livre sur son affaire.
15: Si ce n'est pas lui qui a tué son frère, sa belle-sœur et ses deux nièces, hein, une horrible boucherie dans une maison qui était juste à côté de la sienne, si ce n'est pas lui, eh bien c'est sans doute celle qu'il accuse, c'est-à-dire sa femme de l'époque et sa fille aînée, Célia. Lui, aujourd'hui, est persuadé que le crime a été commis par sa femme et par sa fille ensemble, ce qui serait absolument hallucinant, parce que deux femmes qui font un massacre comme ça, dont une jeune adolescente de 14 ans, ça paraît fou. Et puis surtout qu'elle soit ensuite capable de garder ce secret pendant 32 ans, de témoigner contre lui alors que ce ne serait pas lui. Tout ça est absolument fascinant. Je n'ai pas de certitude. Hein. J'ai juste énormément de doutes. La version sur laquelle il a été condamné en 97 ne tient pas les accusations très graves qui étaient portées par sa femme. La justice vient de dire que ce n'était pas crédible.
1: Et cette femme vers qui certains regards se tournent aujourd'hui, c'est Martine Compain et son avocat est avec nous sur France Info ce soir. Bonsoir Vincent Bringart.
16: Bonsoir.
1: Il y aura un nouveau procès pour Dany Le Prince, qui est donc à nouveau présumé innocent. Comment votre cliente, son ex-femme, qui l'accuse, réagit-elle à cette décision ?
16: Ce nouveau procès va être peut-être enfin l'occasion de purger cette saga judiciaire qui a trop duré pour Martine Compain. Ça fait maintenant plus de 30 ans que cette saga connaît un certain nombre de rebondissements qui sont aujourd'hui pour elle totalement insupportables. Comment est-ce qu'elle réagit à cette décision ? Déjà, évidemment, elle en prend acte. Elle est surprise comme tout le monde parce que c'est une décision extrêmement rare. Nous ne devrions pas avoir à commenter cette décision. Mais nous sommes contraints parce que nous sommes révoltés par les motifs qui ont conduit les magistrats à estimer qu'il y avait matière à réviser la décision à l'encontre de Dany Le Prince.
1: Il y en a deux, je vais me permettre de les rappeler, de les résumer. Le premier, il ne vous concerne pas, vous et votre cliente, directement, puisque la Cour écarte un des témoignages pris en compte à l'époque par les enquêteurs pour leur accusation. C'était celui d'une enfant de 2 ans à l'époque. Et puis, en effet, vous concernant, la Cour de révision s'appuie sur une expertise qui conclut en somme que votre cliente aurait pu simuler des pertes de mémoire pour justifier des changements de version qui, eux, sont factuels dans le dossier. Comment est-ce que, justement, vous réagissez à cela, parce que ça pointe du doigt quand même votre cliente ?
16: Déjà, ce qui est frappant, c'est qu'on nous explique qu'il s'agirait d'un élément nouveau, alors même qu'il s'agit d'un examen médico-psychologique qui a été fait lors de la première procédure de révision qui a donné lieu à un rejet. Donc déjà, j'ai du mal, moi, à comprendre, d'un point de vue juridique, comment on peut considérer aujourd'hui un élément nouveau qui ne l'avait pas été jusqu'à présent. Ensuite et surtout, ces prétendues évolutions ont déjà été tranchées par la Chambre d'instruction d'Angers le 6 octobre 2025 pour rejeter les demandes qui ont été faites de mettre en examen Martine Compain. Et cet arrêt de la Chambre d'instruction a été confirmé à la Cour de cassation. Et la Cour a été extrêmement claire sur le fait que les éventuelles variations dans la parole de Martine Compain ne sauraient en aucun cas constituer un indice grave de commission de l'un des 4 meurtres. Donc là, vous voyez qu'on se retrouve face à une contradiction d'appréciation entre un arrêt extrêmement motivé de la Cour d'appel d'Angers, confirmé par la Cour de cassation, et la Cour de révision, qui se livre à une appréciation très subjective de ces supposées variations de la part de Martine Compain.
1: Martine Compain a été placée sous le statut de témoin assisté, qu'on résume parfois comme statut intermédiaire entre témoin et mise en examen. Mais en tout cas, la mise en examen qui était réclamée par le parquet du Mans a en effet été rejetée. Est-ce qu'au prochain procès de Dany Le Prince, votre cliente, Maître Vincent Bringart, continuera à l'accuser à maintenir sa version ?
16: En tout cas, elle continuera à se tenir à la disposition de la justice et à pouvoir relater les faits tels qu'elle les a vécus et tels qu'elle s'en souvient. Et en tout cas, j'espère que ce nouveau procès va rétablir le déséquilibre procédural extrêmement grave qui existe aujourd'hui. Parce qu'il faut bien comprendre que d'un côté, vous avez la procédure de révision dans laquelle Dany Le Prince accuse Martine Compain. Sauf que Martine Compain ne peut pas se défendre dans le cadre de cette procédure. Cette procédure, elle n'est pas contradictoire à son égard. Et d'ailleurs, elle n'a pas été entendue par la Cour de révision, elle n'a pas été amenée à s'expliquer sur les accusations qui ont été portées à son encontre. Et de l'autre côté, je termine simplement sur ce point, de l'autre côté, vous avez l'instruction qui la concerne et pour laquelle la demande de mise en examen a été rejetée, qui ne peut pas concerner Dany Le Prince, parce qu'on nous dit qu'en vertu du principe non bis in idem, selon lequel vous ne pouvez pas être poursuivi ou jugé 2 fois pour le même fait, il ne peut pas être concerné par les investigations. Vous voyez, en fait, c'est boulevard pour Dany Le Prince, qui d'un côté, n'a pas de contradicteur dans le cadre de la procédure de révision, et de l'autre côté, ne peut pas être techniquement mis en cause dans le cadre de la nouvelle information judiciaire. À un moment donné, il faut prendre en considération cette asymétrie qui est tout à fait frappante.
1: Il est présumé à nouveau innocent. La question que beaucoup qui observent ce dossier se posent, c'est pourquoi est-ce que Martine Compain s'échine à accuser son ex-mari, et surtout pourquoi elle est la seule aujourd'hui à peu près dans la famille de Dany Le Prince ou ceux qui l'ont côtoyé à ne pas se réjouir de cette décision de révision aujourd'hui.
16: Mais ce que nous disons, c'est que c'est absolument pas qu'elle ne se réjouit pas de la décision de révision, parce que si Dany Le Prince est innocent et s'il y a un doute sur la culpabilité, tant mieux. Nous, ce que nous contestons et ce que nous critiquons, ce sont les motifs de la cour de la vision. C'est sensiblement différent. Oui. Et ces motifs qui sont liés à la position de Martine Compin, ça, c'est parfaitement inacceptable. Et c'est, encore une fois, la contradiction par rapport à l'arrêt qui a été rendu par la cour d'appel d'Angers. Ensuite, je ne pense pas qu'elle s'obstine à accuser Daniel Le Prince. Elle a simplement répondu pendant la myriade d'interrogatoires qui a eu lieu tout au long de cette procédure aux questions qui lui étaient posées par les services enquêteurs, ni plus ni moins.
1: Que pensez-vous du raisonnement qu'on a entendu juste avant de vous recevoir ? Si Dany Le Prince est innocent, alors c'est Martine Compin, votre cliente, qui est coupable, puisqu'elle n'aurait aucune autre raison d'accuser à tort un innocent.
16: Mais je pense déjà qu'il faut rappeler dans ce dossier qu'il y avait eu des aveux à minima partiels de la part de Dany Le Prince, sur lesquels certes il est revenu en mettant en cause par la suite cette procédure, mais que c'était des éléments qui étaient des éléments existants.
1: Il est rapidement revenu dessus, il s'en a expliqué. Hein. Il dit notamment qu'il a cru avoir entendu sa fille crier dans le commissariat, etc., qu'il a eu un coup d'émotion et il est revenu là-dessus. Vous dites qu'on devrait prendre en compte ses premiers aveux.
16: C'est son droit de revenir dessus. Il est aujourd'hui effectivement présumé innocent parce que vous avez cette requête en révision. Maintenant, ce que chacun doit bien comprendre, c'est que quels sont les éléments nouveaux dans ce dossier ? Au début, on nous a dit que c'était une nouvelle expertise en lien avec le couteau jaune. Aujourd'hui, on comprend qu'il n'est même plus question de cette expertise, qu'il n'est même plus question de ce couteau jaune, mais qu'il est uniquement question des pertes de mémoire de Martine Compin et qu'il est uniquement question de l'interprétation, notamment d'un des enfants. Si vous voulez, vous n'avez aucun élément technique, scientifique, ou même de l'ordre du témoignage, qui mettent en cause Martine Compin et qui soient de nature à constituer un élément nouveau. Et ça, je pense qu'il faut l'entendre, certes, et c'est une possibilité. Peut-être que la procédure qui a été faite à l'encontre de Dany Le Prince souffre d'irrégularité, souffre de carence, mais ça ne signifie pas, ça ne signifie pas son innocence, et ça signifie encore moins la culpabilité de Martine Compin.
1: Martine Compin, aujourd'hui, elle pense se souvenir précisément de ce qui s'est passé. Elle a une version qui, pour elle, est la bonne.
16: C'est extrêmement difficile de se souvenir, déjà parce qu'il y a une mémoire traumatique. En tout cas, elle se tiendra à disposition de la justice. Et surtout, ce qu'elle retient aujourd'hui, c'est que ça fait plus de 30 ans que ça dure. Et que peut-on véritablement attendre d'un débat devant la cour d'assises, alors même qu'il n'y a quasiment plus de scellés, que vous avez une mémoire des témoins et des personnes qui a grandement évolué? Est-ce que tout ça peut, en fait, conduire de quelque façon que ce soit à une manifestation de la vérité? Ce sont autant d'interrogations aujourd'hui qui se posent, mais en tout cas, véritablement, notre motif de contestation, c'est le raisonnement qui a été celui de la cour de révision, mettant en cause de façon injuste Martine Compin.
1: Maître Vincent Bragart, l'avocat de Martine Compin, avec Dany Le Prince, qui a donc vu sa condamnation à la perpétuité révisée par la cour de révision aujourd'hui.
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1: Laurence Dezélé.
4: Une matinée grise demain sur le nord du pays et le sud-ouest. Il pourrait même pleuvoir un petit peu sur les reliefs de l'est du Massif central et de la Corse. Comme l'anticyclone va revenir progressivement, cette impression de mauvais temps ne va pas durer. Il va rapidement faire beau partout avec des températures assez chaudes. Le vent qui souffle fort dans le sud, lui, va continuer d'être présent, même s'il devrait fléchir un petit peu au fil des heures. On attend tout de même des rafales à 60-70 km/h. Le risque de feux de forêt sera donc encore élevé. Soyez très prudents aux abords des zones boisées. Concernant les températures, il va faire chaud, mais pas autant que lors de la canicule de la semaine dernière, rassurez-vous, ce sera beaucoup plus respirable. On prévoit 21 degrés à Dunkerque, 25 à Biarritz, 27 à Metz, 29 à Paris, 31 à Lyon et 36 à Montpellier.
1: Merci Laurence Dezélé, vous écoutez France Info, il est 20h. L'info signée Emmanuel Langlois.
17: 7000 départs de feu depuis le début de la saison en France. 8700 hectares brûlés, dont 1200 ce mercredi, recensé par Sébastien Lecornu, le Premier ministre, est à Marseille lors d'une nouvelle réunion de crise interministérielle. Il a confirmé sur le front de la canicule, cette fois, le retour de la chaleur sur la France ce week-end. Mais aucun département ne sera, dit-il, classé en vigilance rouge. Il affirme aussi que 6000 climatiseurs et 7000 ventilateurs sont en cours de livraison dans les hôpitaux français. Plusieurs incendies ont donc continué de mobiliser les pompiers, des centaines de pompiers aujourd'hui, dont un dans l'Aude qui a déjà parcouru un millier d'hectares de végétation. Caroline Félix se trouve ce soir à l'un des postes de commandement des pompiers à Pouzol-Minervois dans l'Aude, justement.
18: Autour de nous, des engins de pompiers font des allées et venues et l'air est voilé par cette légère fumée blanche. Les centaines de pompiers ont bien du mal à contenir le feu. Le lotissement d'Élodie a d'ailleurs été évacué. Elle est venue se réfugier dans la salle polyvalente de Pouzol.
19: Une ambiance d'attente, voilà, et un petit peu d'incertitude puisqu'on est en attente de voir si les pompiers vont arriver à sauver notre lotissement ou pas. Les enfants sont là, ils jouent entre copains, donc c'est le principal. Ils sont pas trop stressés, ils ressentent pas trop... un petit peu l'angoisse que nous on peut avoir, voilà, ils se rendent pas trop compte.
18: Et dans sa valise, elle a amené les albums photos des enfants au cas où sa maison brûle. Le petit Paul, lui, n'a pas été évacué, mais il est très impressionné.
20: Ça me fait beaucoup peur. J'ai jamais vécu ça et c'est vraiment une crise d'angoisse. Quand ça arrivait à côté de la maison où c'était à 200 mètres les flammes, quand ça a commencé à entourer Pouzol, j'ai dit à ma mère, je disais, ah, il y a un barbecue qui a fait un petit trou, c'est pas grave. Et le feu, il est arrivé vers nous et j'ai dit à maman, c'est grave là.
18: Et avec l'odeur, on avait l'impression d'être des saumons fumés. Voilà ce que dit son père Didier, qui espère que le vent finira par tomber.
21: Ça fait quand même pas mal de temps qu'on n'avait pas eu autant de vent. Les hélicoptères n'arrêtent pas de passer, les avions, et bon, heureusement qu'ils sont là, parce que sinon, je pense que le village... Il aurait bien à manger, je pense. On subit, comme on dirait tout le monde, les histoires de la météo, de la pluie. On n'a pas de pluie. Malgré la pluie de cet été, on pensait pas que ça arriverait, quoi.
18: Et les rafales de vent ici sont montées jusqu'à 70 km/h.
17: Un reportage de Caroline Félix à Pouzol-Minervois dans l'Aude. Le Portugal, lui aussi, a été placé en situation d'alerte jusqu'à lundi pour faire face à un risque de feu de forêt très élevé en raison de la vague de chaleur qui frappe le pays ibérique. Lui avait été placé en garde à vue pour des soupçons de violence conjugale. Un homme de 78 ans est décédé hier matin dans les locaux du commissariat du 20e arrondissement de Paris. Une enquête a été ouverte par l'IGPN, la police des polices. L'enquête qui progresse trois jours après l'explosion à Monaco qui a blessé un oligarque ukrainien et deux de ses proches, c'était lundi soir. Les premiers éléments laissent penser que le suspect est en fait une femme âgée d'une trentaine d'années. Elle a effectué, selon les vidéos retrouvées sur place, plusieurs repérages dans les jours précédant les faits et un le matin même de cette explosion, mercredi. Eux faisaient transiter des migrants syriens par la Guyane avant de rejoindre la métropole, un réseau présumé de passeurs démantelé dans les Vosges. Un Syrien âgé de 36 ans, basé à Épinal, suspecté de diriger le réseau, a été placé en détention provisoire. Il est 20h04 sur France Info. 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
23: Bonsoir et bienvenue sur France Info, à la radio et à la télé sur le canal 16 de la TNT. À la une, ce soir, les incendies qui continuent de progresser dans le sud, le plus important dans l'Aude, des feux plus précoces, plus violents, en lien avec le réchauffement climatique. Comment y faire face, avec quels moyens humains et matériels? Le Premier ministre Sébastien Lecornu était à Marseille pour un bilan. Que peut faire le gouvernement? On en débat dans un instant. La pire crise du logement depuis un demi-siècle en France, d'après les professionnels du secteur. Trop de demandes, pas assez d'offres. Les règles sont-elles toujours adaptées à notre époque? Les étudiants souffrent largement du manque de biens et de la hausse des prix. Et puis jamais la capitale ukrainienne n'avait été frappée aussi durement depuis le début de la guerre il y a plus de 4 ans. Plus de 20 morts à Kiev. Pourquoi ces attaques? Dans quelle situation se trouve désormais le président russe Vladimir Poutine? Le président ukrainien, lui, appelle américains et européens à lui fournir plus d'aide, notamment des armes. Pour parler de tous ces sujets, bonsoir Estelle Martin.
24: Bonsoir Victor.
23: Présentatrice de l'émission à 64 minutes ce week-end sur TV5 Monde, à vos côtés Adrien Brachet.
25: Bonsoir, bonsoir
23: Adrien, rédacteur en chef adjoint du service politique du Point. Bonsoir Adeline Percept.
24: Bonsoir Victor.
23: Correspondante pour la RTBF, la radio-télévision belge à Paris. Et bonsoir Sébastien Schneegans.
26: Bonsoir.
23: Journaliste politique à l'Express. Des centaines de pompiers toujours en lutte contre les flammes dans plusieurs départements du Sud. 6 départements exactement en vigilance rouge. Le feu le plus important se situe dans l'Aude et l'Hérault, plus de 950 hectares touchés. Un autre s'est déclenché dans le Gard. Autre incendie encore au nord de Marseille, où s'est rendu aujourd'hui le Premier ministre Sébastien Lecornu pour présider une nouvelle cellule interministérielle de crise et dresser le bilan.
27: Ils arrivent pratiquement 15 jours, 3 semaines en amont des périodes habituelles et qui donc évidemment vont nous donner du fil à retordre, c'est le moins que l'on puisse dire, en matière d'endurance. Pratiquement 7000 départs de feu depuis le début de la saison. Déjà 8700 hectares brûlés, dont 1200 seulement hier, non loin d'ici. Et c'est pratiquement chaque jour 2000 sapeurs-pompiers professionnels, volontaires, civils, militaires qui ont été mobilisés aujourd'hui et hier. Et la situation est assez tendue, et notamment à chaque fois en fin de journée. Je vous rappelle que 9 départs sur 10 de ces feux sont toujours d'origine humaine. Alors, volontaire ou involontaire, mais enfin toujours d'origine humaine, 9 sur 10, c'est absolument évidemment considérable.
0: Le Premier ministre Sébastien Lecornu à Marseille aujourd'hui. Bonsoir Christophe Champy.
2: Bonsoir.
0: Merci d'être avec nous dans Les Informés sur France Info, expert défense des forêts contre les incendies au sein de l'Office national des forêts. C'est l'un des éléments marquants, on l'entendait, ces feux précoces. On est dans la situation que l'on connaît quoi normalement fin juillet ?
2: Oui, voilà, c'est ça. On peut considérer qu'on a une bonne quinzaine de jours d'avance par rapport à la situation et à l'état de sécheresse de la végétation qu'on peut connaître.
0: C'est direct.
2: Actuellement, oui, pardon, allez-y.
0: Allez-y, pardon, poursuivez, Christophe Champy.
2: Non, je voulais juste évoquer le fait de dire que la sécheresse de la végétation, compte tenu du défaut de précipitation, hein, qui pour certains secteurs fait qu'on a 2 mois sans pluie, des fortes températures caniculaires qu'on a pu avoir et connaître sur en plus du temps long, quand c'est combiné, notamment dans le sud en ce moment, avec un épisode de vent, effectivement, ça crée un terreau propice au potentiel démarrage de feu.
0: C'est directement lié ce que l'on vit à la canicule que l'on vient de subir ?
2: Alors, oui, parce que ce volet caniculaire, il a eu comme effet direct un assèchement de la végétation. Et donc, quand on se retrouve à avoir une végétation qui est asséchée, il faut une source d'énergie relativement faible pour pouvoir l'enflammer. Par contre, ce qui est quand même important de dire, et c'est ce que Monsieur le Premier ministre a relevé tout à l'heure dans votre reportage, hein, c'est que 9 feux sur 10 naissent de la main de l'homme et que finalement, sans cette source d'énergie, il n'y a pas de démarrage de feu. Donc bien évidemment, on a une situation de la végétation, à cause notamment de la canicule et des épisodes sans précipitation, qui fait qu'elle est sensible au feu de forêt. Par contre, le feu de forêt, il ne démarre pas tout seul. Et donc, eh ben, ces 9 feux sur 10 qui sont dus à l'homme, il y a un gros travail à faire pour effectivement essayer de les limiter au maximum.
0: On parlait des feux précoces. En 2025, l'an dernier, 700 hectares de forêt avaient brûlé au mois de juin. Cette année, c'était 3 fois plus de 1000 hectares en quelques semaines seulement. C'est ce que l'on appelle l'allongement des saisons. On peut redouter aussi, Christophe Champy, des incendies plus tard dans l'année désormais ?
2: Oui. On a depuis plusieurs années une vraie extension temporelle et géographique du risque feu de forêt. Temporelle parce que les incendies commencent plus tôt, c'est assez factuel cette année, ça l'avait été également les quelques années précédentes, et puis c'est des saisons qui s'allongent parce qu'au mois de septembre, au mois d'octobre, on peut aussi avoir des feux importants. Ça va tout dépendre de l'état de la météo pendant l'été, concrètement va-t-il pleuvoir ou pas pleuvoir. Et puis on a une extension géographique également du risque. Là, on a une petite focale ces derniers jours sur l'arc méditerranéen, territoire plutôt concerné par le feu de forêt depuis des années, c'est plutôt historique. Par contre, dans les 15 derniers jours du mois de juin, on a eu des feux importants dans la Vienne, dans le Maine-et-Loire, dans le Cher, des endroits qui classiquement étaient plutôt épargnés jusqu'à ces dernières années par le feu de forêt. 2022 était un des premiers alertes où on a eu des feux de forêt un petit peu partout en France. Cette année, l'état de sécheresse de la végétation, il est assez généralisé parce que la canicule a été notamment assez généralisée, des feux de précipitation aussi. Et donc, on a malheureusement aussi des feux en dehors de l'arc méditerranéen. La France entière, aujourd'hui, est potentiellement concernée par des feux de forêt de ample conséquence.
0: Christophe Champy, vous restez avec nous. Adrien Brachet, on a vu ces dernières années des feux, effectivement, dans des régions qu'on pensait épargner jusque-là, en Bretagne, dans le nord de la France aussi.
6: Oui, c'est une des principales conséquences du réchauffement climatique. C'est-à-dire qu'à la fois, vous avez l'extension de la période sur laquelle peut avoir lieu l'incendie, et Sébastien Lecornu l'a dit tout à l'heure, mais également une extension géographique et des zones qui n'étaient pas concernées avant qu'ils le sont désormais. Et dans un rapport que faisait en 2024 la Cour des comptes sur l'adaptation au changement climatique, elle insistait sur la nécessité de développer à la fois la prévention et aussi les dispositifs de débroussaillement, d'entretien des forêts, y compris dans les régions plus au nord de la France qui n'étaient pas habituées. Et se pose aussi pour ces régions-là des questions aussi d'adaptation des essences d'arbres au sein des forêts, parce que vous avez certaines essences d'arbres qui résistent davantage aux incendies que d'autres. Donc, outre tout le travail de prévention suite aux gestes humains qu'il peut y avoir, on en a parlé tout à l'heure, il y a aussi tout un travail d'entretien des forêts, d'adaptation des essences, y compris dans des zones qui, en effet, jusque-là, n'étaient pas du tout concernées.
0: Ces incendies qui progressent, c'est un phénomène mondial. Estelle Martin, en Europe, il y a une spécificité, c'est que la densité aussi est très forte.
7: Oui, effectivement. Et puis, on a vu au Portugal, en tout cas, ils ont été obligés de prendre des mesures très fortes. Nous-mêmes, on le fait. On voit bien que là, il y a une forte mobilisation de plus en plus tôt. On peut se demander d'ailleurs comment les pompiers vont devoir assurer, parce qu'on l'a bien dit, c'est très, très en avance par rapport à d'habitude. Pareil, la flotte des Canadairs, elle est vieillissante. On en attend deux qui vont arriver d'ici 2028, deux autres en 2032, 2033. Donc, est-ce que là, avec des largages, je crois qu'il y a, j'ai lu qu'il y avait plus de 600 largages qui avaient été déjà faits depuis le début de l'année. Donc, ça veut dire que les hommes vont être soumis à vraiment à des difficultés. Enfin, il faut être là, il faut être présent. On a vu toutes ces images de familles hein, qui sont évacuées. Il faut sauver ce qui reste à sauver. Donc, ça annonce un été très compliqué, comme l'a dit le Premier ministre. Et moi, je me pose la question, ça veut dire aussi peut-être qu'il va falloir prendre des mesures d'interdiction, c'est-à-dire... C'est ça qui est terrible, on se demande s'il ne va pas falloir faire des îlots de protection autour des forêts. Vous vous souvenez, l'année dernière, en été 2025, à partir de midi, c'était interdit. Le préfet de Loire-Atlantique avait dit interdiction d'y aller. Donc, est-ce que ça veut dire que maintenant, il va falloir protéger ces forêts, interdire aux gens d'aller habiter dans certaines zones, comme on le fait avec les zones inondables? Il y a plein de questions, parce qu'il y a des gens qui perdent leurs habitations, qui perdent tout. Et est-ce qu'il ne faut pas leur dire, maintenant, et je crois qu'on leur dit déjà, mais qu'il va falloir étendre ces zones de inconstructibles, parce qu'elles sont... Elles peuvent être victimes d'incendies.
23: Ça fait partie des pistes, Christophe Champy, de s'éloigner, finalement, d'éloigner l'activité humaine le plus possible des forêts aujourd'hui?
2: Alors, c'est non seulement une piste, mais c'est déjà des choses qui sont mises en application. C'est-à-dire qu'actuellement, la constructibilité des terrains dans certains territoires font l'objet notamment de plans de prévention des risques incendies feux de forêt qui, à l'instar des PPRI pour les inondations, créer des zones rouges sur lesquelles il est interdit de construire. Et puis les maires, tout simplement, avec leur pouvoir d'accepter ou de refuser un permis de construire, aujourd'hui ont toute latitude pour, chaque fois qu'on a une zone qui est concernée par un risque feu de forêt, eh ben, pouvoir adapter, voire refuser un permis de construire, notamment en essayant de garantir la défendabilité de l'habitation qui va venir s'installer à côté des forêts. Et pour ce qui a été dit en plateau aussi tout à l'heure, hein, l'interdiction d'accès au massif, c'est également quelque chose qui existe depuis de nombreuses années sur l'arc méditerranéen, où des préfets, dès lors qu'on passe un niveau de risque qu'on juge classiquement très sévère dans des échelles de danger, ont des arrêtés préfectoraux qui interdisent l'accès au massif, non seulement pour empêcher des départs de feu au sein des massifs par les personnes qui fréquenteraient les massifs, mais pour protéger aussi ces personnes, qu'elles ne soient pas à l'intérieur d'un massif qui partirait en feu. Et donc, ça a été fait en 2022, et quelques départements commencent à vraiment étudier le sujet en dehors de l'arc méditerranéen pour potentiellement arriver sur cet outil ultime qui est la fermeture des massifs à certaines périodes de l'année pour limiter les risques feux de forêt.
23: Est-ce qu'en Belgique, Adeline Percept, il y a ces mêmes mesures, cette même réflexion?
8: Alors, en Belgique, il y a moins de réflexion, me semble-t-il, sur les incendies que sur, par exemple, les phénomènes qu'on a vus récemment, qui sont liés aussi au changement climatique, les violents orages, les inondations, etc. Mais en Belgique, ce qui est tout à fait similaire à la France, c'est la crise des vocations chez les pompiers et le manque de pompiers. En Belgique, il y a 17 000 pompiers au total, dont 10 000 volontaires. Et en fait, ce taux de participation des pompiers volontaires est moindre parce qu'il y a une crise des vocations, parce qu'ils ne sont pas bien rémunérés, parce que les gens ont de moins en moins de temps à passer pour la solidarité, au fond. Et c'est une permanence avec ce qui se passe en France.
23: On a à peu près la même proportion, effectivement. En France, 8 pompiers sur 10 sont des pompiers volontaires, 200 000 actuellement. Il en manque environ 50 000, disent les professionnels, Sébastien Schneegans.
9: Oui, il en manque beaucoup. Et il y a un chiffre qui est quand même assez frappant aussi et qui n'a pas pour l'instant été rappelé, c'est qu'au 8 juillet l'année dernière, on était à 5 180 hectares brûlés. Là, on est déjà à 7 000, donc on voit qu'on est effectivement... bien en avance. Il y a peut-être une conséquence directe qu'on n'a pas forcément en tête sur la sécheresse des sols. C'est que quand les sols sont trop secs, les arbres peuvent connaître une situation de rupture hydraulique, c'est-à-dire que l'eau ne circule plus jusqu'aux branches et jusqu'aux feuilles. Et donc, en fait, les arbres peuvent tout simplement perdre leurs feuilles, ce qui crée un matelas de feuilles qui est évidemment inflammable. On n'a plus d'ombre, on ne peut plus se rafraîchir. On sait que les arbres contribuent largement à rafraîchir l'atmosphère. Et dans certaines régions, on peut basculer vers une situation de sécheresse exceptionnelle. C'est ce que nous dit l'INRAE, l'Institut national de recherche pour l'agriculture, l'alimentation et l'environnement. Et on sait aussi qu'il y a de plus en plus d'arbres qui meurent. En 2023, par exemple, on sait que, selon l'Institut national de l'information géographique et forestière, on avait déjà relevé une hausse de 80% en 10 ans seulement. Donc, ça a des conséquences très concrètes.
23: Et on voit cette question aussi, pourquoi ces feux se propagent-ils aussi vite, ce que l'on voit actuellement dans l'Aude et dans d'autres départements. Je vous propose d'écouter Guillaume Péguer, adjoint au délégué national risque naturel, lui aussi à l'ONF, l'Office national des forêts. Il explique sur France Info que toutes les conditions finalement sont actuellement réunies dans le sud de la France pour que ces feux se déclenchent.
5: Les conditions de la règle des 3,30 sont réunies, 30 degrés, c'est effectivement ce qu'on a dans le pourtour de la Méditerranée, moins de 30% d'humidité actuellement dans l'Hérault et dans le Var, on est entre 15 et 25% d'humidité et les 30 km/h de vent sont largement dépassés puisqu'on est plutôt autour des 60 à 90 km/h de vent.
23: Cela revient à ce que vous nous disiez, Christophe Champis, qui attise les feux, ce sont la sécheresse et les vents, c'est pour cela que cela va aussi vite?
2: C'est ça, absolument. On est sur des véritables facteurs aggravants qui permettent, quand le taux d'hygrométrie est bas, de se retrouver à avoir des éléments déclencheurs qui, comme on le disait tout à l'heure, peu d'énergie permettent de déclencher facilement un feu. Un taux d'humidité faible dans le végétal fait que la phase de dessèchement qui précède l'enflammement du végétal il va être raccourcie. Et avec le vent en plus, c'est véritablement l'ennemi numéro un en matière de feu de forêt parce que c'est la double peine. La première peine, c'est que le vent lui-même participe à l'assèchement des végétaux quand ils sont déjà au départ, après un épisode de vent, le mistral, la tramontagne, ils le sont encore plus après. Et quand le feu malheureusement démarre, eh ben, le vent va avoir cette capacité à attiser le feu, à provoquer des sautes de feu, c'est-à-dire que des petites flamèches, des brandons enflammés vont partir à l'avant du feu dans la colonne de fumée avec le vent et vont aller se déposer quelques dizaines, centaines, voire un kilomètre plus loin, créant autant de nouveaux départs de feu. Donc voilà, donc le vent, c'est véritablement, quand la végétation elle est sèche, le facteur aggravant sur le volet feu de forêt.
23: On parlait tout à l'heure, Adrien Brachet, des moyens, notamment des sapeurs-pompiers, des moyens matériels également. Que peut faire l'État? On l'a dit dans beaucoup de dossiers récemment, que tout était devenu priorité. Où en est cette lutte contre les feux de forêt?
6: Alors, ce qui est compliqué, c'est qu'on a une flotte de la protection civile. Donc, notamment, on parlait des Canadairs tout à l'heure. Vous avez les hélicoptères également, qui est vieillissante et qui n'est plus forcément adaptée à l'ampleur de la menace. Ça a été souligné déjà dans un rapport parlementaire de l'Assemblée nationale. Une piste qu'il y a, parce qu'on est aussi en période de grosses difficultés budgétaires, on l'a évoqué sur d'autres sujets, je pense qu'une des pistes, c'est de développer au maximum la coopération européenne sur ce sujet-là. C'est d'ailleurs quelque chose qui existe déjà. Il y a un mécanisme de protection civile de l'Union européenne qui existe avec des pays qui envoient leurs propres canadiens à d'autres pays, et je pense que c'est sur ce dossier-là qu'il faut le plus avancer, monter en puissance. Ça permet aussi de rappeler que l'Europe, qu'on voit parfois comme quelque chose de très abstrait, de très technocratique, a aussi des applications concrètes, et la coopération européenne sur ces sujets-là, elle est centrale, et y compris en s'appuyant sur la compétence de pays davantage au sud de l'Europe que la France, qui ont encore plus d'expérience en la matière.
23: Avec un problème, toutefois, Estelle Martin, si tous les pays sont concernés en même temps, ce qui peut arriver, des feux en France, mais aussi en Espagne, au Portugal, en Grèce, qu'on a déjà vu, cette coopération européenne, elle peut être mise à mal, parce que c'est difficile d'envoyer des hommes partout.
7: Effectivement, pour l'instant, on n'y est pas, puisque bon, pour la Grèce, on en parle tous les étés, malheureusement, eux aussi, ils sont extrêmement touchés par les incendies. Pareil, là, le Portugal, ils l'ont dit, hein, ils sont en situation d'alerte, et ils disent la même chose. Hein, c'est aussi des gestes humains qui provoquent des catastrophes. Donc la sensibilisation, c'est vrai que c'est compliqué. On a du mal à comprendre comment on ne fait pas assez attention. Barbecue, cigarettes, et puis peut-être, comme on l'évoquait tout à l'heure, les humains qui sont de plus en plus proches des forêts. Donc vous avez raison, c'est ça, il va falloir le gérer. Mais là, on voit qu'il y a des pompiers étrangers, hein, qui sont là déjà en poste. Il y a 66 Roumains, 34 Grecs, 13 Italiens. Donc c'est important, surtout que c'est mondial. Enfin, j'enfonce des portes ouvertes, mais c'est mondial. Donc tout le monde veut des canettes. Les Canadiens notamment, qui eux les fabriquent, eux les Canadiens aussi ils subissent de plein fouet les incendies et ils s'allient avec les Américains, avec les Mexicains, donc on voit que chacun doit faire front, donc je pense qu'il faut maintenir cette unité européenne et monter en puissance, comme vous l'avez dit Adrien, pour qu'on reste unis, parce qu'on est tous touchés par ces incendies qui sont liés directement au réchauffement climatique.
23: Et la question aussi de la responsabilité ou de la responsabilisation de chacun, de nos comportements aussi, Maxime Sellier, le secrétaire général de la Fédération Fédération nationale de l'hôtellerie de plein air sur France Info. Il explique que les campings multiplient déjà les consignes pour éviter les départs de feu.
10: On ne lance pas un mégot par terre, évidemment. Attention avec les barbecues. Dans certains cas, le préfet interdit carrément l'usage des barbecues, mais nous, nous invitons nos adhérents à carrément l'interdire quand ce n'est pas le cas au niveau préfectoral, par précaution, ou à minima d'avoir par exemple un seau d'eau à côté. Vous voyez, des mesures de bon sens qui permettent d'éviter une catastrophe. On accueille chaque année 27 millions de personnes, mais on est aussi très sensibilisé sur les alentours des campings parce qu'on est dans la nature, donc on est les premiers exposés.
23: Christophe Champy, ce sont des consignes qui semblent être de bon sens, voire normales, mais il faut bien les rappeler parce qu'elles ne sont souvent pas respectées.
2: Absolument. La pédagogie passe par la répétition. Donc on entend beaucoup ce fameux chiffre de 80% de feux dus à l'homme, que derrière on se retrouve

0: C'est si. De dire qu'une petite étincelle ne peut pas générer un feu de forêt. Si, petite cause, mais grande conséquence. Donc on se retrouve véritablement à avoir besoin encore de matraquer ces messages-là, parce qu'aujourd'hui, oui, le public français a une sensibilité sur sujet de plus en plus importante, mais on est encore loin du compte.
1: Il y avait une étude l'an dernier de l'INPERSEP qui était assez effarante, montrant qu'un très grand nombre, justement, d'automobilistes, par exemple, jetaient encore son mégot de cigarette non éteint par la fenêtre quand il se trouvait au volant.
2: Oui, effectivement. Et vous savez, moi, j'avais couvert l'incendie, les incendies près de Marseille l'année dernière. C'était ce qui s'était passé, en fait. Hein. Effectivement, il faut répéter, répéter. Il faut peut-être, à un moment donné, aussi se poser la question, effectivement, des interdictions dont on parlait tout à l'heure, mais aussi du retour des amendes prohibitives. Hein, quand on voit des gens qui jettent des mégots par la fenêtre, il faudrait, en réalité, qu'il y ait une vraie punition à un moment donné, pour que ce genre de comportement s'arrête. Les dégâts pour la société sont énormes, et on voit quand on est dans les feux, quand on suit les pompiers, on voit comme une simple étincelle, hein, peut aller hop comme ça d'arbre en arbre et se propager extrêmement vite. Et c'est très impressionnant à voir. De même que les tout petits résidus noirs et incandescents que vous aviez qui touchaient les quartiers à Marseille l'année dernière, c'était voilà, ça partait comme ça dans tous les sens sur des dizaines de mètres, et c'est infernal pour les pompiers, c'est infernal pour les gens qui luttent contre les flammes, parce que ça part très très rapidement après.
1: Sébastien.
3: Oui, je pense que, enfin, je rejoins absolument ce qui a été dit, je pense que c'est absolument essentiel d'avoir des amendes dissuasives. Il suffit de se balader à Paris pour voir des gens jeter leur mégot de cigarette de leur voiture. Je pense qu'on part effectivement de très très loin, que la pédagogie est un exercice de répétition. Et il faut vraiment marteler ce message et avoir une réponse européenne, ça a été très bien dit, mais il faut que chacun prenne conscience de la rapidité avec laquelle ça peut prendre feu, surtout quand les sols sont aussi secs.
4: Voilà, avec encore, on l'a dit ce soir, des incendies en cours, que ce soit dans les Bouches-du-Rhône, dans le Gard, et puis bien sûr cet incendie le plus important dans le département de l'Aude. Merci Christophe Champy d'avoir été avec nous sur France Info, dans les informés experts défense des forêts contre les incendies au sein de l'ONF, l'Office National des Forêts. Venons-en maintenant au secteur du logement qui vit sa pire crise depuis plus d'un demi-siècle. C'est ce que dit sur France Info Zahir Kinou, c'est le PDG de Foncia, leader de la gestion immobilière en France.
5: Foncia existe depuis 54 ans et ça fait 54 ans qu'on n'a pas vu ça. C'est la pire crise du secteur du logement et notamment du logement locatif. À Paris, à l'heure où je vous parle, c'est disponible sur notre site, c'est à peine 70 logements disponibles à la location.
4: Voilà, ce chiffre, il est très parlant, Adrien Brachet. Ça veut dire quoi? Qu'on a atteint un vrai point de rupture?
6: Oui, alors ça fait plusieurs années qu'on se dirige de plus en plus vers ce point de rupture. On a on peut dire une pénurie de logements, ce qui d'ailleurs sera, lorsqu'au moment de faire le bilan de la politique d'Emmanuel Macron, qui sera probablement une grosse épine dans le pied de ce bilan-là, puisque au moment d'arriver au pouvoir, en 2017, Emmanuel Macron avait promis un choc de l'offre de la construction de logements. À l'inverse, ce qui s'est produit, c'est que, notamment en 2024, on avait un nombre de constructions de logements particulièrement bas, 261 000 logements neufs construits. C'était vraiment un record, c'était extrêmement bas. Donc on a cette pénurie de logements.
4: L'objectif, c'est 400 000 par an, l'objectif officiel du gouvernement.
6: Voilà, et on en est encore très loin. Et on a toute une... On a la difficulté aussi sur la politique du logement. C'était très bien noté par la Cour des comptes en 2023, qu'on a un cadre législatif qui évolue sans cesse. On n'a pas du tout une stabilité du cadre législatif. Vous avez un cadre normatif qui ne cesse d'évoluer. Ça ne permet pas d'avoir une vision de long terme et donc ça désincite l'investissement dans le logement, ça désincite la construction de logements. On va en parler, on va en débattre. C'est un thème qui est énorme, il y a toute une série de difficultés. En plus, c'est un thème qui se rattache à d'autres difficultés, qui est l'attractivité économique des territoires, les inégalités sociales, la question des normes. Donc, c'est extrêmement compliqué et extrêmement complexe. Mais voilà, le premier constat qu'on peut faire, c'est que nous avons aujourd'hui une pénurie de logements. Et ça se concrétise par, en effet, des gens qui n'arrivent plus à accéder au logement, notamment dans les grandes villes.
4: Est-ce que ce secteur, est-ce que les règles qui l'accompagnent, Estelle Martin, est-ce qu'elles sont finalement encore compatibles aujourd'hui avec la France d'aujourd'hui?
7: Ah non, je pense qu'elles ne sont pas du tout compatibles. Et le problème, c'est que les familles, par exemple, monoparentales, c'est énorme.

0: Il y a beaucoup de gens qui là aussi, c'est très logique. Divorce, séparation, donc on cherche un appartement. En tout cas, dans les capitales comme Paris, c'est exactement ce qui se passe. Il y a de moins en moins de logements, vous l'avez dit. Rien n'est fait pour aider. C'est extrêmement cher. Et je pense qu'aussi, il y a tout un marché parallèle qui doit se créer. C'est-à-dire qu'on sous-loue, en fait, les locataires sous-louent leur appartement parce que sinon, on n'arrive pas à trouver. On rappelle, quand on est locataire, il faut prouver qu'on peut payer. Parfois, les propriétaires, alors je ne sais pas si ça a changé au niveau des exigences, mais il faut 3-4 fois le salaire.
1: Il faut des garants.
0: On a 35 ans, il faut demander à ses parents d'être caution. Parfois, on se dit, on marche sur la tête, mais en même temps, ce qui est un peu malheureux, c'est que pour avoir été à Berlin, ça devenait exactement la même chose, alors que c'est une ville qui est quand même 8 fois plus grande que Paris. Mais
1: qui était beaucoup moins chère pendant longtemps.
0: Voilà, et maintenant, c'est fini. Alors, je ne parle même pas de Londres. On sent qu'il y a vraiment le problème du logement, alors, est saillant en France, mais pas qu'en France, et surtout dans les grandes métropoles, parce que c'est là où les gens, où les jeunes notamment, viennent chercher du travail, suivre des études, et ça devient de plus en plus compliqué de trouver un logement, et en plus, après, un logement décent, parce que ça, c'est encore un autre problème suite à la canicule, on l'a bien vu.
1: Avec des biens rares, ça fait que les prix, en plus, Adeline Perceps, sont de plus en plus hauts, rien que sur un an, 2,5% d'augmentation des loyers en moyenne, le loyer moyen en France de 600 à 800 euros en 10 ans, il est passé ainsi, il a augmenté de 200 euros, et à ce prix, pour 800 euros, on loue en moyenne aujourd'hui un 54 mètres carrés, c'était à peu près 10 mètres carrés de plus il y a 10 ans.
2: Oui, en fait, il y a un chiffre, moi, qui me frappe, c'est que sur les 40 dernières années, nos salaires ont été multipliés par 5, mais le prix du logement par 12. C'est-à-dire que la crise du logement, c'est d'abord avant tout une crise du pouvoir d'achat. Et à mon avis, ce sera au cœur de la campagne présidentielle. Parce qu'il va falloir redonner aux Français du pouvoir d'achat si on veut continuer à faire en sorte que la classe moyenne, je ne dis pas les gens les plus modestes, je dis déjà la classe moyenne puisse se loger dans des logements décents. C'est ça, à mon avis, l'un des grands thèmes de campagne.
1: Et on poursuit le débat dans un instant, puisqu'il est 20h30 sur France Info, la seconde partie, désinformé après l'info. France Info, 20h30, Emmanuel Langlois.
3: Le feu qui s'étend dans le sud de la France, des centaines d'hectares déjà ravagés, les flammes sont attisées par le vent, la sécheresse et la chaleur. Dans l'Aude, un millier d'hectares ont déjà été parcourus par les flammes. Près de 7000 départs de feu ont été recensés depuis le début de la saison et déjà 8700 hectares brûlés, selon les chiffres avancés tout à l'heure par le Premier ministre Sébastien Lecornu. C'était lors d'une nouvelle cellule interministérielle de crise qu'il a présidée à Marseille. Par ailleurs, près de 3000 personnes ont-elles été évacuées à Canet-en-Roussillon et à Sainte-Marie-la-Mer dans les Pyrénées-Orientales. Deux sapeurs-pompiers ont été légèrement blessés, dont un qui a souffert d'un effet de blast après l'explosion d'une bouteille de gaz dans un des campings. Plus de 250 mobil-hommes au total ont été détruits dans ces deux communes. À Sainte-Marie-la-Mer, le maire annonce l'ouverture de centres d'hébergement pour la nuit. Lui veut enrayer la déferlante de cocaïne. Le ministre des comptes publics, David Amiel, annonce un plan douane 2030 de plus de 400 millions d'euros. Il prévoit un renforcement du nombre de scanners et des recrutements supplémentaires. Au premier semestre de cette année, les saisies de cocaïne ont augmenté de 30% en France, selon le ministre. Un coup dur pour l'Opéra de Paris. La scène du Palais Garnier devra finalement fermer durant 5 ans, de l'an prochain jusqu'en 2032, et non 2 ans comme initialement envisagé, en raison d'un allongement du calendrier des travaux de modernisation liés à la présence de plomb dans le bâtiment. À l'étranger, Kiev a subi la nuit dernière la pire frappe de drones et de missiles russes depuis le début de la guerre. Il y a plus de 4 ans maintenant, ces raids ont fait au moins 21 morts et 85 blessés. Ils ont touché aussi de nombreux immeubles d'habitation dans la capitale, ainsi qu'un entrepôt de la Croix-Rouge. Volodymyr Zelensky s'est rendu sur place, sur les lieux des bombardements. Le président ukrainien a promis de rendre coup pour coup à Moscou. Le chef de l'ONU lui condamne fermement cette attaque russe massive contre Kiev. Un mot de football avec la suite des 16e de finale du Mondial. À suivre Espagne-Autriche à 21h. Portugal-Croatie, ce sera à 1h du matin. Et enfin, pour les couches tard, Suisse-Algérie ou les Lève-tôt à partir de 5h du matin, heure française.
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1: Avec ce soir Estelle Martin, présentatrice de l'émission 64 minutes week-end sur TV5 Monde, Adrien Brachet, rédacteur en chef adjoint du service politique du Point, Adeline Percept, correspondante pour la RTBF à Paris, c'est la radio-télévision belge, et Sébastien Schneegans, journaliste politique à l'Express. Nous parlions de cette crise du logement, la pire depuis plus d'un demi-siècle, les mots sur France Info du PDG de Foncia, leader immobilier en France, cette crise du logement qui a des répercussions sociales majeures. Mais quelle solution face à cela, Adrien Brachet? Il y a par exemple ce projet de loi dit relance logement qui vient d'arriver hier au Sénat. Mais est-ce que cela va régler en partie cette crise?
4: Alors, ce projet de loi vise, qui arrive, comme vous le dites, au Sénat, à assouplir les règles, notamment pour construire plus vite, et également à assouplir les règles sur la location des passoires thermique afin de remettre des logements qui n'étaient plus clivante. Sur le marché. Voilà, donc c'est probablement autour de ce sujet-là que va se cristalliser le débat dans les prochaines semaines.
1: Revenir en fait sur le calendrier d'interdiction de ce qu'on appelle exactement. Les passoires thermiques, les habitations qui sont classées soit F et G sur le fameux DPE, le diagnostic de performance énergétique.
0: Ceux qui n'ont pas de voler, qui là en sont en train de se dire qu'ils ne vont pas payer leur propriétaires, c'est vrai que c'est clivant parce que effectivement sûr, là on a vu des gens qui étaient en difficulté, mais
1: c'est à la fois on laisse clivant. C'est bien sur le marché en échange de promesses de travaux, mais
4: oui. C'est à la fois clivant dans la vie politique, clivant dans la vie des gens. En tout cas, je pense qu'il y a eu un problème dans cette politique du logement, c'est que on a mis en place toute une série en effet d'exigences législatives et de réglementation, mais en face on n'a pas les bons dispositifs, les dispositifs bien accessibles pour la rénovation des logements. Ma prime rénov' est souvent difficilement accessible pour les gens ne comprennent pas forcément comment ça fonctionne, donc on a un peu mis la charrue avant les bœufs. On n'a pas fait une politique véritablement de long terme, une politique coordonnée sur cette question là du logement, et malheureusement ce n'est pas un seul texte qui risque de résoudre cette question, qui je pense en effet sera un sujet central de l'élection présidentielle. Il faut dire qu'aujourd'hui, pour les ménages français, le logement c'est le premier poste de dépense. Dans les années 80, le logement c'était à peu près équivalent en termes de poste de dépense avec l'alimentation. Aujourd'hui c'est largement devant l'alimentation et les transports. Donc c'est, si vous voulez, l'éléphant au milieu de la pièce, y compris vous savez, on dit souvent que l'ascenseur social français est grippé, qu'il y a une frustration démocratique suite à cet ascenseur social grippé. Et cet ascenseur social-là, il est d'abord grippé sur cette question du logement, parce que vous avez des gens qui travaillent, des jeunes qui travaillent, qui sont des actifs, qui ont un emploi stable et qui pourtant n'arrivent pas à accéder au logement. Et ça, c'est un sujet de frustration démocratique immense.
1: Sébastien.
5: Oui, je voulais juste revenir sur ce projet de loi. Il y a une mesure qui est intéressante, c'est la création d'opérations d'intérêt local. C'était dit pour simplifier la procédure, aller plus vite. En quelque sorte, c'est un peu ce qu'on a fait pour Notre-Dame, pour qu'on comprenne bien, c'est-à-dire qu'aller plus vite, parce que souvent ça prend beaucoup de temps.
1: Simplifier les règles administratives.
5: Simplifier les règles, pouvoir bâtir plus rapidement, avoir l'autorisation plus rapidement. En revanche, il y a un angle mort, selon moi, c'est la question des plateformes comme Airbnb. Juste pour mettre en relation, il y a un chiffre qu'il faut mettre en relation avec celui qui a été annoncé par le PDG de Foncia. À Paris, il y a 90 000 offres actives chaque mois de Airbnb. Et en France, c'est 1,3 million. Donc évidemment, le marché est saturé et il y a beaucoup moins de logements vacants. Et les jeunes et les moins jeunes sur ce plateau peuvent en témoigner. C'est très difficile de trouver un appartement à Paris.
1: Et bien, on va parler des jeunes, justement. La crise du logement qui touche très largement les étudiants, elle les pousse parfois à renoncer à leurs études quand ils ne trouvent pas de quoi se loger alors qu'ils doivent changer de ville. Suzanne Nidjam préside la FAGE, la Fédération des Associations Générales Étudiantes.
6: C'est des étudiants qui arrêtent leurs études ou les mettent en suspens, en tout cas faute de trouver un logement. Et donc, c'est des étudiants qu'on va accompagner par des dispositifs de logement solidaire. Ça va être soit des étudiants qui s'arrangent entre eux pour se loger les uns les autres, ce qui n'est pas du tout une solution digne et viable, soit des associations et le tissu associatif qui va proposer des logements de manière ponctuelle ou un petit peu plus longue à des personnes qui sont de plus en difficulté.
1: On voit que c'est souvent le système D un peu, Adeline Percept.
2: Non mais totalement, c'est totalement le système D, sujet. Ce que je voulais ajouter, et qui concerne évidemment les jeunes, c'est que 53% des passoires thermiques, c'est les propriétaires, c'est 30% des personnes les plus riches. Donc ça veut dire que c'est des gens qui sont capables de dire « c'est pas grave, je loue pas ». J'attends que ma passoire thermique soit plus une passoire thermique, revienne sur le marché. Enfin voilà. Et donc pour les jeunes, évidemment que c'est une catastrophe, parce que ça veut dire que quand on est étudiant, mais surtout quand on commence à travailler, que le fruit du travail ne parvient plus à vous permettre de vous loger dans des conditions décentes.
0: Donc oui, là, vous devez rester chez vos parents. Moi, je connais pas mal de jeunes qui vivent encore chez leurs parents, alors qu'ils ont un travail, mais malheureusement, ils ne peuvent pas.
2: Et ça a des conséquences démographiques aussi. Moi, j'ai entendu des jeunes dire je ne vais pas me reproduire dans une cage à lapins, parce que je ne vais pas avoir un enfant ou deux, si j'ai qu'une seule chambre. On ne va pas vivre les uns sur les autres, littéralement. Donc
0: pour le réarmement démographique.
2: On n'est pas bon.
4: Non, mais alors, je suis totalement d'accord qu'en fait, souvent quand on traite la question démographique, on ne peut pas ne pas aborder la question du logement, c'est absolument central. Et l'autre question qu'on ne peut pas ne pas aborder, c'est aussi la répartition de l'activité économique sur le territoire français. C'est-à-dire que si on concentre toute l'activité dans les métropoles, vous créez aussi une pression extrêmement forte sur le logement concentré dans certaines métropoles plus que dans d'autres, alors que si vous répartissez l'activité économique, vous pouvez aussi mieux répartir l'offre de logement et répartir la pression sur les logements. Donc ça pose aussi cette question-là du modèle de la métropolisation qui s'est vraiment basé sur une concentration dans certains points, dans certains centres-villes de l'activité économique. Donc il faut aussi mieux répartir sur le territoire l'activité économique.
0: Et pas seulement, dans le Sud-Est aussi, c'est très compliqué pour les jeunes, même primo-acquérants, ou alors au Pays Basque. On a déjà beaucoup parlé du Pays Basque. Où c'est très compliqué pour ceux qui n'ont pas un salaire assez élevé pour trouver. Il y a pas de logement. Et en fait, alors peut-être Airbnb.
4: Oui, par exemple, vous avez des villes moyennes ou des petites villes. Vous avez une part de logements vacants en mauvais état aussi. Donc il y a aussi la question de la rénovation. Des zones où il y a beaucoup moins d'activité économique, y compris des zones rurales aussi. Ou si on remettait de l'activité économique dans ces territoires-là, on pourrait aussi à côté remettre de l'offre de logement et avoir du logement plus abordable.
1: La crise du logement, dont il sera forcément question, on le disait, dans les prochaines semaines, les prochains mois, lors de la campagne présidentielle, avec l'élection de l'an prochain. C'est la plus importante attaque sur Kiev depuis tout simplement le début de la guerre en Ukraine, il y a 4 ans et demi. Voilà ce que dit le maire de la ville, Vitali Klitschko. Au moins 21 morts et 85 blessés la nuit dernière. Bilan toujours provisoire, près de 500 drones russes ont frappé la capitale, ainsi que plus de 70 missiles. Bonsoir Cédric Mas.
7: Bonsoir.
1: Merci d'être avec nous dans Les Informés. Vous êtes historien, spécialiste des questions militaires. Est-ce que ces frappes sont une réponse directe aux récentes attaques de l'Ukraine sur le territoire russe ?
7: Alors, on était sur des frappes qui étaient attendues. Dans les 48 heures, il y avait une alerte maximale du côté des Ukrainiens qui commencent à bien connaître Vladimir Poutine. Il faut savoir qu'à chaque fois que la Russie a subi un échec au cours du conflit, il y a eu des représailles sur les civils. On se souvient du bombardement dramatique de la gare de Kramatorsk remplie de réfugiés, par exemple, qui avait suivi le fait d'avoir perdu un navire en mer Noire, un navire important, le Moskva, pour donner un exemple, mais il y en a plein d'autres. Là, actuellement, la situation de la Russie est très tendue, notamment en politique intérieure, et donc le régime de Poutine se venge en frappant des immeubles d'habitation, en frappant des entrepôts d'électroménager, en frappant des entrepôts de lessive, en frappant même d'un entrepôt et des bureaux de la Croix-Rouge internationale à Kiev. Donc voilà, donc c'était attendu. C'est quelque chose de classique qui permet à la fois de se venger. On est vraiment dans la vengeance et la représaille pure, typique des régimes dictatoriaux qui n'ont que faire du respect des conventions internationales. Mais on est aussi sur une action qui est destinée à calmer un petit peu les critiques internes qui disent que la Russie est trop gentille avec l'Ukraine et que maintenant, vu ce que l'Ukraine ose infliger aux grands frères russes, pour reprendre leur terminologie, ce qui n'est pas du tout le cas, il faut monter un petit peu en gamme et les frères souffrir encore plus, alors même que les souffrances du peuple ukrainien sont déjà très importantes depuis 2022 et même avant.
1: Cédric Mas, entre la Russie et l'Ukraine, où en est aujourd'hui le rapport de force militaire, que ce soit dans les airs ou sur terre ?
7: Alors, si vous voulez, il y a trois niveaux. Le premier niveau sur le front, le rapport de force n'a pas nécessairement beaucoup évolué depuis le printemps, où on a un blocage des offensives russes qui continue à être menées. Les secteurs sur lesquels les Russes sont à l'initiative et peuvent encore progresser se réduisent de plus en plus, il y en a encore. Donc il n'y a pas encore de renversement, il n'y a pas de tournant, il n'y a pas de bascule sur le front du point de vue militaire. Mais il y a des indices qui laissent penser que bientôt les choses pourraient peut-être changer si la situation n'évolue pas militairement. Du point de vue aérien, c'est pareil. Il y a à proximité du front, où les Russes ont toujours la supériorité aérienne, une supériorité de plus en plus contestée. Et puis après, vous avez le front des frappes stratégiques, où là, les Russes épuisent leurs vecteurs sur des frappes, sur des civils, sur des immeubles, dans des cités populaires, voire même maintenant, ils ciblent les entrées des stations de métro qui servent de refuge et d'abri aux populations lors des alertes aériennes. Ça a été encore le cas hier soir. Et donc, s'ils y arrivent, eh ben, ça fera encore des bilans plus lourds. Mais c'est l'objectif du régime dans ces frappes. Et de l'autre côté, les frappes ukrainiennes qui, enfin, commencent à produire des effets après un effort qui a duré depuis plus de 10 mois, plus de 12 mois sur le système notamment de distribution et de raffinerie pétrolière et de distribution pétrolière, mais aussi des frappes plus ciblées qui sont en train de modeler le théâtre d'opération plus global, par exemple en isolant la Crimée, en isolant les territoires occupés en Ukraine par la Russie, et donc progressivement en mettant une pression accrue sur le régime de Vladimir Poutine qui se trouve confronté à l'échec de ses ambitions militaires sur le front, qui sont de plus en plus lentes à parvenir, et puis à un retournement de la perception au sein de ces populations, avec, ne l'oublions pas, une échéance théorique en tout cas. Il y a des élections législatives en Russie qui sont prévues pour septembre, enfin en tout cas pour l'automne 2026, on n'en sait pas plus pour l'instant, mais c'est certain que c'est toujours, même si ces élections sont truquées et complètement verrouillées par le régime, c'est toujours un moment où, sur la scène politique, un certain nombre de débats vont revenir sur le devant de la scène et donc peuvent amener une fragilité très relative tout de même, mais une certaine fragilité.
1: Cédric Mas, vous restez avec nous bien évidemment. Estelle Martin, qu'est-ce que tout cela nous dit justement de la situation actuelle dans laquelle se trouve Vladimir Poutine? On parle justement de fragilisation du pouvoir en Russie.
0: Oui, il y a même Polymarket, vous savez, ce site de paris en ligne qui est en train de lancer des enchères pour va-t-il tomber ou pas le président russe. Donc c'est toujours un indicateur de voir qu'enfin en tout cas on s'empare de ce sujet. On sent qu'il est effectivement fragilisé. Votre invité l'a très bien dit, hein, Cédric Mas, il y a cette campagne ukrainienne de frapper les raffineries. On a vu sur les réseaux sociaux ces images de files de voitures qui attendent pour prendre du carburant. Donc ça fonctionne, les Russes n'arrivent plus à trouver de carburant dans certaines régions. Donc ça leur parle quand même. Ils se rendent compte qu'il y a quelque chose qui ne va pas.
1: Et la Russie qui se tourne maintenant vers l'Inde d'ailleurs pour trouver
0: du carburant. Mais oui, parce qu'il faut trouver, et on voit ces raffineries qui explosent, ça aussi, c'est quand même il y a un point de vue de la communication. Quand Volodymyr Zelensky dit « je donne 40 jours pour faire plier Vladimir Poutine », peut-être que ça ne va pas fonctionner, mais il y a quand même une pression ukrainienne, et d'où cette riposte vraiment extrêmement sanguinaire, parce qu'on l'a dit, il y a beaucoup d'objectifs qui ne sont pas du tout militaires, même si après, il y a toujours le Kremlin qui fait toute une liste en disant « mais si, on voulait frapper ça ». Enfin, ils ont quand même frappé une piscine, donc on peut se demander quelle est la stratégie de tuer des nageurs. Donc non, on sent... Pour moi, c'est quand même le signe d'une fébrilité du Kremlin et notamment de Vladimir Poutine.
1: Adrien.
4: Oui, je suis tout à fait d'accord. Dans cette riposte sanguinaire, je pense qu'il y a une forte dimension psychologique et essayer de détourner l'attention. C'est-à-dire que c'est un moyen, y compris de Vladimir Poutine, vis-à-vis de sa propre opinion publique, on l'a dit, de détourner l'attention, notamment du fait que les Russes maintenant patinent sur le front, qu'il y a toute une lassitude au sein de la population russe. Et puis, c'est aussi une façon d'essayer d'envoyer un message aux Occidentaux, mais qui ne sont pas vraiment dupes, après la séquence du G7 qui a été très défavorable à la Russie et à Vladimir Poutine, puisque les pays du G7 se sont engagés à renforcer l'aide à l'Ukraine et à sanctionner davantage la Russie. Donc il y a une dimension en effet de fébrilité, c'est-à-dire que cette riposte absolument sanguinaire, on peut y voir une fébrilité et une volonté de camoufler le reste qui est très difficile pour la Russie en ce moment.
1: Adeline Persette.
2: Oui, mais beaucoup de gens comparent souvent, de par aussi son histoire personnelle, Vladimir Poutine à un vieux dirigeant soviétique, et on voit qu'il se comporte effectivement comme un dictateur. On voit aussi qu'à l'intérieur de la Russie, il y a un certain nombre, sur les réseaux sociaux, on le voit chez les jeunes, etc., une distance ironique certaine vis-à-vis du dirigeant. Et bon, c'était quand même le cas déjà sous Brejnev, vous savez, fin des années 70, début 80, il faisait déjà l'objet de beaucoup d'ironie, mais l'URSS s'est effondrée bien après. Donc, gardons quand même à l'esprit que même si une partie de la société russe n'est pas dupe de ce que fait Vladimir Poutine, on n'est pas près du renversement de situation politique.
1: Toujours sur le Kremlin et Vladimir Poutine, Sébastien Schneider.
5: Poutine est fébrile, je rejoins, en tout cas, ces attaques traduisent une certaine fébrilité. Et fait rarissime, il a reconnu des difficultés ce week-end, notamment sur les hydrocarbures, ça a été dit. Ça, évidemment, Vladimir Poutine ne le fait jamais, donc c'est vraiment que les temps sont durs, si je puis dire. Il y avait un article très intéressant du Grand Continent, il y a un mois, qui traduisait une note de l'administration présidentielle russe, qui expliquait, en fait, que si la Russie perdait la guerre, ce serait une victoire. Donc on est vraiment chez Orwell. Et en fait, ils détaillent l'argumentaire très précisément. Donc ils disent « La paix obtenue par Poutine est une immense victoire. L'Ukraine est amenée à disparaître d'ici 10 à 15 ans. Nous avons bénéficié du soutien de la majeure partie de la planète. » Donc voilà, ils ont déjà préparé l'argumentaire s'il devait y avoir un accord cadre. Donc je trouvais cet article absolument passionnant.
0: Il y a aussi cette vidéo là qui a circulé, dont on a parlé, cet ancien combattant russe Alexandre Lunine qui interpelle Vladimir Poutine, qui dit que ça va pas dans l'armée, qu'il y a des tortures, qu'il faut absolument qu'il réagisse. Ça fait penser un peu aussi à Prigogine, qui avait, vous vous souvenez là, celui qui avait créé Wagner, qui a été monté sur Moscou. Donc ça, c'est quand même des signaux qui ne sont pas bons pour le président russe, parce que ça, encore une fois, ça a été vu des millions de fois. Donc les Russes l'ont vu et les jeunes appellent. Ce côté paranoïaque, finalement, a l'air d'être connu au sein de la population russe, puisqu'ils ironisent et ils l'appellent le pépé bunker. On a vu il essaye de contrecarrer ça, mais quand même, c'est quand même de plus en plus, on voit en lui un dictateur vieillissant et puis l'homme fort qui va mettre l'Europe sous sa coupe et notamment l'Ukraine. Donc oui, on sent encore une fois, je rejoindrai ce terme de fébrilité chez Vladimir Poutine. Et puis peut-être que c'est de l'intérieur que ça va venir et de tous ses proches qui vont peut-être lui trouver un remplaçant parce qu'il ne le trouve pas assez ferme.
1: Et Volodymyr Zelensky, lui, pendant ce temps-là, dit que l'Ukraine va gagner la guerre, que l'Ukraine, assurément, va riposter à ces frappes meurtrières dont on a parlé la nuit dernière sur Kiev, la capitale. Le président ukrainien qui demande aussi aux alliés de fournir plus rapidement des armes à l'Ukraine, notamment des nouveaux systèmes de défense anti-aérienne. Le président ukrainien qui demande en particulier une licence des États-Unis pour pouvoir produire des missiles Patriot. On l'écoute.
8: Nous sommes reconnaissants à l'équipe américaine pour le transfert de ces missiles, mais aujourd'hui, c'est trop lent. Soyons honnêtes, trop lent. Bien sûr, je compte sur la réunion avec l'équipe américaine dans les prochains jours. Nous verrons ce qu'il en sera. Nous ne savons pas ce que Poutine va faire, ni comment seront tous les plans de nos réunions, etc. Mais le plus important, bien sûr, c'est que nous demandons au président Trump, à son équipe, oui, d'accélérer. Rush.
1: Cédric Mas, toujours avec nous, historien militaire. Qu'est-ce que l'on doit comprendre exactement? À quoi cela correspond, ces missiles Patriot? Il y avait déjà des systèmes anti-missiles qui portent le même nom.
7: Oui, alors en fait, vous avez plusieurs sujets. Et on l'a vu d'ailleurs avec le conflit israélo-américain contre l'Iran. Hein. Vous avez à la fois les lanceurs, les radars qui permettent de détecter les vecteurs et les cibles ennemies et de guider les radars. Et puis, vous avez aussi les munitions. C'est-à-dire que chacun des missiles Patriot, hein, qui sont de différents types, coûte très cher et on met un certain temps à produire. Et aujourd'hui, les Américains ont une nouvelle fois, comme à l'automne 2023, donné la priorité pour en ce qui concerne le gaspillage de leur stock à Israël plutôt qu'à la défense de l'Ukraine. Et donc, le résultat, c'est qu'aujourd'hui, il y a des inquiétudes aux États-Unis sur les niveaux des stocks de ces projectiles-là et en même temps des besoins immenses partout dans le monde aujourd'hui, de ces matériels et des matériels concurrents, hein, parce que c'est la même chose pour les matériels européens. On se retrouve toujours sur la même situation, qui est que On est sur une guerre industrielle, on est sur une guerre d'attrition, et nous sommes en 2026, ça fait donc 4 ans que ce conflit dure, et on n'a toujours pas les grandes lignes de production qui permettent de répondre aux besoins du front, d'un front qui est quand même gigantesque, hein, plus d'un millier de kilomètres, et donc on n'est toujours pas prêt en fait. Hein, et donc en effet, les Ukrainiens sont tout à fait légitimes à se plaindre qu'on leur promet une aide qui n'arrive pas, qui arrive au compte-gouttes, et donc qui ne leur permet pas de défendre leurs enfants, hein, parce qu'aujourd'hui encore, parmi les victimes, des civils, il y a eu 13 morts à Kiev, je crois, et 2 morts à Kharkiv, c'était un bilan provisoire en milieu de matinée, je n'ai pas vérifié cet après-midi, et les dizaines de blessés, on compte des enfants, on compte des femmes enceintes, on compte des civils, des gens innocents, et ça, en effet, c'est frustrant du côté ukrainien de voir que l'appareil industriel, le complexe militaro-industriel européen occidental ne s'est toujours pas mis en marche, n'a toujours pas été mobilisé à la hauteur des enjeux et des besoins.
1: Cédric Mas, est-ce que Volodymyr Zelensky a une quelconque chance de voir Donald Trump justement lui accorder cette licence pour pouvoir produire ses missiles Patriot ?
7: Alors, je ne suis pas dans la tête de Donald Trump et je ne suis même pas certain que lui-même y soit. Donc, on ne peut pas prévoir ce qu'il va décider. Hein, donc, je resterai très prudent. Moi, je ne suis qu'historien. En revanche, on relèvera tout de même que Donald Trump, qui au départ avait humilié Volodymyr Zelensky à la Maison-Blanche en disant qu'il n'avait pas les cartes en main, lui adresse des messages aujourd'hui le félicitant. Et Donald Trump, il aime bien les vainqueurs, hein, que ce soit les vainqueurs de combat de MMA ou les vainqueurs au niveau international. Et donc, peut-être qu'il va leur accorder. Ça, c'est un premier point. Et puis, deuxième point, quelles que soient les velléités de l'administration de Trump, il y a des fondamentaux géopolitiques qui font que, quoi qu'il arrive, les États-Unis ne peuvent pas lâcher l'Ukraine, ne peuvent pas lâcher les Pays-Baltes, ne peuvent pas lâcher l'Europe de l'Est face à la menace russe. Et donc, bien évidemment, même s'il a bloqué un certain nombre de choses, Pete Hegseth a bloqué quasiment toute l'aide à un moment donné, eh bien, cette aide se poursuit d'une autre manière, et notamment grâce à l'argent européen. Hein, puisqu'en réalité, aujourd'hui, Donald Trump, il dit « j'aide l'Ukraine, mais je ponctionne surtout les finances européennes pour financer cette aide ».
1: Oui, puisque ce sont les armes américaines que nous payons. La chef de la diplomatie européenne, Kaya Kallas, Estelle Martin, a déclaré, elle, qu'elle allait proposer de nouvelles sanctions à l'encontre, je la cite, des entités soutenant le complexe militaro-industriel russe. Ce sont quoi, des nouvelles sanctions qui s'ajoutent au train déjà de sanctions qui existent ?
0: Oui, mais après, il va falloir voir si tous les pays suivent, parce que c'est vrai que là, pour l'instant, c'était la Hongrie qui freinait, mais il n'y avait pas que la Hongrie qui était contre le fait d'imposer de nouvelles sanctions. Alors, je ne sais plus si on est à 17 ou 19e paquet de sanctions.
1: Au moins
0: 19e. Donc oui, pourquoi pas, mais je pense que là, le souci, et vous l'avez dit, c'est que pourquoi ça fait autant de victimes, c'est que les Ukrainiens n'ont pas réussi à intercepter ces missiles balistiques. Ils ont besoin de missiles anti-aériens Patriot, c'est une nécessité vitale. Alors moi, la licence, j'y crois peu, ou alors il va la vendre très cher, Donald Trump, parce qu'on le rappelle, quand même, le moteur pour Donald Trump, c'est de gagner de l'argent, et donc il va certainement pas offrir une licence pour créer des missiles anti-patriotes. Alors, est-ce que l'Union européenne peut surenchérir avec Donald Trump ou les pays de l'OTAN ou alors puiser de l'argent en mettant des sanctions plus importantes ? Ça, je ne sais pas. Est-ce que ça sera efficace ? Le problème, c'est qu'il faut le faire vite, là. Parce qu'effectivement, ils en ont besoin. On voit bien, s'il y a eu autant de morts, c'est qu'ils n'arrivent pas à sécuriser le ciel, en fait, en Ukraine.
1: Réaction de Berlin aujourd'hui, Adrien Brachet, qui dit tout cela montre que la Russie ne veut pas négocier. On ne le découvre pas aujourd'hui.
4: Oui, et en face de ça, la réponse sur le long terme des Européens et l'unité européenne sur ce sujet sera extrêmement important. On parlait de la présidentielle tout à l'heure. Le résultat de la prochaine élection présidentielle française sera sur ce dossier central. Rappelons qu'il y a des forces politiques au sein du débat politique français qui ne votent pas nécessairement au niveau européen les plans d'aide à l'Ukraine, que Marine Le Pen, aux dernières élections en Hongrie, est de nouveau retournée soutenir Viktor Orban, qui était le cheval de Troie de Vladimir Poutine en Europe. Donc ce sujet-là, qui avait déjà été au centre de la présidentielle 2022, sera probablement au cœur de la prochaine présidentielle, et ça aura des répercussions potentielles au niveau européen.
1: Marine Le Pen qui saura mardi prochain, le 7 juillet, si elle peut ou non se présenter à la présidentielle. La décision de justice qui tombera, ce sera soit elle, soit Jordan Bardella. On va devoir s'arrêter là pour ce soir. Je vous ai entendu, une personne commencer à esquisser une
2: réponse. Je voulais juste dire qu'il y a aussi la Slovaquie dans l'Union européenne. Et c'est pas parce que Viktor Orban est parti qu'il n'y a pas encore des gens qui sont un peu les chevaux de Troie à la fois de la Russie et de la Chine.
1: Sébastien Schneegans, à la une de l'Express cette semaine.
9: On s'intéresse aux pays qui se redressent.
5: Grèce, Italie, Portugal, Espagne, la revanche des pays du Club Med.
1: À la une du Point, Adrien Brachet.
4: Ulysse, les leçons de vie et de sagesse d'un héros éternel. On vous fait voyager dans l'Antiquité. Et puis, on parlait de la présidentielle. On vous explique pourquoi Édouard Philippe a décidé d'accélérer.
1: Merci à tous. Merci Estelle Martin. Merci Adeline Perceb. Je renvoie à votre enquête pour Le Temps, le journal suisse sur l'école du milliardaire proche de l'extrême droite, Pierre-Édouard Sterrin. Merci à vous, Cédric Mas, d'avoir été avec nous, historien militaire. Estelle Martin, on vous retrouve ce week-end sur TV5 Monde. L'émission 64 minutes week-end. Les informés reviennent bien sûr demain matin à 9h sur France Info. Très bonne soirée à tous.
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1: Le temps, Laurence Dezélé.
12: De la grisaille demain matin sur les régions du nord et du sud-ouest. On pourrait aussi avoir quelques gouttes de pluie sur les reliefs de l'est, du massif central et sur les montagnes corses. La bonne nouvelle, c'est que rapidement, ce temps maussade va se dissiper grâce au retour de l'anticyclone. Nous aurons donc dans l'ensemble une belle journée sèche et ensoleillée. En malheureusement, toujours du vent fort dans le sud. Mistral et Tramontane vont faiblir mais seront toujours là, risquant de favoriser des feux de forêt. On rappelle donc que la prudence est de mise aux abords des zones végétalisées. Pour ce qui est des températures, il va faire chaud, mais fort heureusement, ça ne sera pas comparable avec la canicule de ces derniers jours. On attend entre 20 et 24 degrés sur les côtes de la Manche, 24 à 28 degrés sur le nord-est, 29 à Paris, 30 à Bordeaux, 35 à Marseille et 36 à Montpellier.
1: 21h sur France Info. Bonsoir Julien Langlais.
13: Bonsoir Victor Maté. Très bonne soirée à vous et à tous les informés de France Info de retour demain 20h. 21h, nous sommes ensemble jusqu'à minuit pendant 3h. Merci d'être là. Il est presque 21h.
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13: Et on retrouve Marie Maheu.
15: 30 hectares ont désormais brûlé dans les Pyrénées-Orientales, à Sainte-Marie-la-Mer et Canet-en-Roussillon, où près de 2000 campeurs ont été évacués. Dans le Gard, les flammes ont parcouru 25 hectares près de l'autoroute A9. À Narbonne, le feu qui a détruit 3 maisons est ce soir fixé, mais c'est l'incendie dans l'Aude et l'Hérault qui inquiète le plus. Il a déjà parcouru 900 hectares depuis hier. Plusieurs habitants ont dû évacuer le village de Pouzol-Minervois. Claude Guibert est le maire de la commune, invité de France Info.
16: C'est les pompiers qui nous disent d'évacuer au plus vite. Bon, nous, on connaît le territoire, donc on sait où il faut aller vite sortir les gens. Il y a des gens qui sont très gentils, ils sortent de suite. Il y a d'autres qui veulent rester dans leur maison. Et c'est vrai qu'à par moment, on prend des risques. Mes élus, moi-même, on prend des risques parce qu'ils ne veulent pas sortir. On est obligé de se gendarmer pour les faire sortir d'une maison qui risque de brûler. Quoi. Voilà. Pour le moment, il n'y a pas de bâtiment touché. Il n'y a que des petits cabanons de jardin. Bon, c'est pas bien grave, disons. Mais des maisons, pour le moment, ont toutes été sauvées. Pour le moment, je dis bien pour le moment. Il y en a qui ont le jardin complètement brûlé. Autour de la maison, c'est complètement brûlé. Quoi. Et il y a des vieux oliviers centenaires qui ont pris feu. Ils sont en train de se consumer. C'est vraiment, comme je vous dis, c'est lunaire. Quoi. Ça ressemble à plus rien. C'est allé tellement vite, je vous promets, c'est impressionnant la vitesse du feu. Là, même moi, j'ai jamais vu ça. Hein. La vitesse là, avec ce vent, là, ça a été impressionnant. On avait le feu à, allez, disons, 20 km. Dans 4 minutes, on l'avait devant le nez. Là.
15: Et demain, 6 départements du Sud, dont l'Aude et l'Hérault, sont classés en rouge pour risque de feux de forêt. Nouvelle vague de chaleur est d'ailleurs attendue dans le Sud ce week-end, alors que les températures ont déjà été exceptionnelles la semaine dernière, faisant des morts. Mais combien ? On le saura plus précisément dans les semaines et les mois qui viennent. Selon le dernier bilan bilan de SOS Médecins, la mortalité a été multipliée par 2 chez les plus de 75 ans. Les noyades aussi sont préoccupantes, plus de 90 décès ces deux dernières semaines. 3 nouvelles plaintes déposées contre Patrick Bruel, 2 pour viol, 1 pour agression sexuelle sur mineur, confirment les avocats des plaignantes. Le chanteur et comédien de 67 ans est déjà mis en examen dans 4 affaires, placé sous le statut de témoin assisté. Dans 4 autres, un 9e cas avait été écarté pour prescription. À Orange, dans le Vaucluse, c'est un enseignant de 55 ans qui a été interpellé et mis en examen pour viol et agression sexuelle. Les faits dénoncés par 7 victimes s'étalent sur une période de plus de 20 ans. Certaines d'entre elles étaient mineures au moment des faits. En Ukraine, l'attaque massive de la Russie sur Kiev a fait au moins 25 morts et touché un entrepôt de la Croix-Rouge contenant de l'aide humanitaire complètement détruit selon l'organisation. C'est la pire attaque qui ait jamais connu la capitale ukrainienne selon son maire. Et puis plus de 3 700 000 spectateurs se sont rendus en France dans les salles obscures pour la 41e fête du cinéma. C'est le deuxième meilleur résultat depuis 10 ans après le record de 2024, année de l'immense succès du Comte de Monte Cristo.
13: Merci beaucoup Marie Maheu. Près de 3000 personnes évacuées de plusieurs campings, d'entreprises et de plusieurs communes alors qu'un incendie s'est déclaré à Sainte-Marie-la-Mer avant de se propager à Canet en Roussillon. Des incendies aussi dans l'Aude qui mobilise toujours 800 pompiers. On va retrouver l'envoyé spécial de France Info. Le ministre de l'Intérieur, Laurent Nunez, se rendra demain après-midi d'ailleurs dans ce département où cet incendie est actif depuis hier soir. Nous reviendrons aussi sur la réunion de crise interministérielle organisée par le Premier ministre aujourd'hui à Marseille pour faire le point sur les incendies et la canicule. Et puis déjà 90 morts par noyade en ce début d'été. Phénomène aggravé par la canicule. Reportage France Info à Lyon dans quelques instants. Nous irons aussi à Barcelone avec la présentation des coureurs du Tour de France et puis le Mondial de football. À l'affiche ce soir depuis 21h, Espagne-Autriche.
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13: Direction d'abord donc le département de l'Aude avec cet incendie qui a déjà parcouru près de 900 hectares attisés par le vent et la sécheresse. Caroline Félix pour France Info s'est rendue dans la commune de Pouzol-Minervois, c'est au nord de Narbonne.
10: Oui, au pied du village, hein, autour de nous, on peut voir des véhicules de pompiers qui font des allées-venues. Ils sont venus de l'Aude, de l'Hérault, mais aussi du Tarn, du Puy-de-Dôme. On sent ici l'odeur du brûlé. Il y a une légère nappe de fumée autour de nous avec des petits bouts de cendres qui virevoltent. On voit aussi passer des hélicoptères, des avions Dash, des canadaires au-dessus de nos têtes. Malgré ça, le feu continue de progresser lentement. Un lotissement a d'ailleurs été évacué il y a quelques heures. Le soleil doc, ainsi qu'une ferme, les chèvres, les poules, elles ont terminé, elles, dans la cour d'école du village. Sylvie les regarde manger l'olivier dans la cour.
17: Il a ramené les animaux ici, en fait, parce qu'il y avait le feu qui était pas loin. Et du coup, moi, j'ai récupéré les 2 ânes à la maison. Ah. Ah ben, ma fille, elle leur a coupé des morceaux de pommes. Alors, je pense que là, je vais aller voir les petits ânes, comment ils sont.
10: Et les enfants qui étaient dans la cour d'école, eux, sont en partie dans la salle polyvalente juste à côté de l'école. Il y a aussi Élodie et Amandine qui attendent depuis des heures sur des chaises.
18: Une ambiance d'attente, voilà, et un petit peu d'incertitude puisqu'on est en attente de voir si les pompiers vont arriver à sauver notre lotissement ou pas. Après, le maire qui est venu nous chercher en nous demandant expressément de partir, que c'était trop dangereux.
10: Comment ça s'est passé pour vous? Vous étiez dans votre maison?
18: En fait, on surveillait de près quand même, puisque le feu se rapprochait pas mal. Et quand on a vu monsieur le maire débarquer, enfin, voilà, il nous a aidé à mettre les valises dans notre voiture, valises qu'on avait préparées la veille, puisque les pompiers nous avaient déjà demandé. Donc, ce qu'on a fait de suite. Quoi.
10: Dans leur valise des vêtements, mais aussi ce qu'elles ont de plus précieux, les albums photos des enfants au cas où. Et elles surveillent juste leurs enfants.
18: On n'a pas de choix que d'attendre. Les enfants sont là, ils jouent entre copains, donc c'est le principal. Ils sont pas trop stressés, ils ressentent pas trop un petit peu l'angoisse que nous on peut avoir. Voilà, ils se rendent pas trop compte.
10: Elles font confiance aux pompiers, mais que peuvent-ils faire face au vent qui est très fort ici? Vous l'avez peut-être entendu, tout est jauni par la sécheresse. C'est ce que pense aussi Didier qui habite Pouzol.
19: Ça fait quand même pas mal de temps qu'on n'avait pas eu autant de vent. Les hélicoptères n'arrêtent pas de passer, les avions, et bon, heureusement qu'ils sont là, parce que sinon je pense que le village, il aurait bien à manger, je pense. On subit, comme on dirait tout le monde, les histoires de la météo, de la pluie. On n'a pas de pluie. Malgré la pluie de cet été, on ne pensait pas que ça arriverait.
10: Et son fils, Paul, Lui, il a tout vu depuis leur maison qui surplombe le village, il est encore marqué.
20: Ça me fait beaucoup peur. J'ai jamais vécu ça et pour la première fois, c'est vraiment une crise d'angoisse. Quand ça arrivait à côté de la maison où c'était à 200 mètres les flammes, quand ça a commencé à entourer par Pouzol, j'ai dit à ma mère, je disais, ah, il y a un barbecue qui a fait un petit trou, c'est pas grave. J'ai dit à maman, ça devient de plus en plus noir. Et le feu, il arrivait vers nous et j'ai dit à maman, c'est grave là.
10: Et Paul, comme tout le monde ici, espère que le vent va finir par tomber. Ici, 700 pompiers qui étaient encore mobilisés à la mi-journée.
13: Reportage France Info, signé Caroline Félix avec Éric Audra. Le Premier ministre Sébastien Lecornu a estimé à Marseille, lors d'un comité interministériel sur la canicule et les incendies, que les événements climatiques ont favorisé des épisodes de feux de forêt assez violents et prématurés. Depuis le début de l'été, 7000 départs de feux ont déjà été dénombrés, près de 9000 hectares brûlés, une intensité et une précocité qui vont demander beaucoup d'endurance aux autorités et aux pompiers pratiquement chaque jour, a dit le Premier ministre. 2000 sapeurs-pompiers professionnels, volontaires, civils, militaires ont été mobilisés. Sur le front de la canicule, maintenant, le Premier ministre a fait le point avant les nouvelles vagues de chaleur attendues pour l'été, Audrey Tison.
21: Il avait déjà annoncé la commande de 30 000 climatiseurs pour les hôpitaux. Sébastien Lecornu se félicite de l'avancée de ce dossier.
22: Je peux vous confirmer qu'on a déjà 6 000 climatiseurs qui sont en livraison et 7 000 ventilateurs. Donc ça, c'est une priorité absolue, avec aussi une méthode qui a été donnée de confier aux hôpitaux le soin de pouvoir acheter ces matériels. Le ministère va les rembourser.
21: Les hôpitaux qui restent en plan Orsan niveau 3 afin de laisser la possibilité de décaler des opérations ou rappeler du personnel. Sébastien Lecornu acte aussi des avancées sur le plan hors sec, chaleur intense. Un nouveau dispositif sur lequel planche le ministère de l'Intérieur, avec un volet ciblant les personnes fragiles isolées à leur domicile. Elles ont été les principales victimes de la dernière canicule.
22: Imaginez un réseau de centres de mise en protection des personnes fragiles. C'est de sortir ces personnes de leur domicile, si besoin en était, pour qu'elles ne soient pas en danger. Beaucoup de choses ont été préparées sur l'identification de bâtiments qui sont rafraîchis, des systèmes également d'alerte numérique avec de l'intelligence artificielle pour être capable de venir questionner régulièrement les personnes à domicile.
21: Même si rien ne remplacera la fraternité et la proximité, insiste le chef du gouvernement.
13: Reportage France Info à Marseille, signé Audrey Tison. Et puis, je vous le disais tout à l'heure, déjà 90 morts par noyade en ce début d'été. Ce phénomène a bien sûr été aggravé par la canicule. À Lyon, les autorités ont lancé aujourd'hui des opérations de prévention sur le Rhône et la Saône, où la baignade est pourtant interdite. Christophe Vincent a pu accompagner les pompiers, les policiers de la brigade nautique.
23: Un énorme ballon jaune est accroché au bateau pour attirer l'œil des baigneurs, plutôt rare à cause du vent. On approche des rapides, rebaptisés la machine à laver, là où un jeune sportif est mort la semaine dernière. Laurent Meunier, responsable des activités nautiques des pompiers.
24: C'est le lieu qu'on appelle les chutes de la Fessine. Courant fort, avec des îlots de galets, des jolies plages. Et les bords n'étant pas stabilisés, ils se baignent, ils s'éloignent un petit peu de la rive et ils glissent, ils sont emportés par les courants. Voilà. Et là, il y a des courants forts de cisaillement et en fait, on n'en ressort pas, c'est extrêmement dangereux. C'est des courants qui vous entraînent au fond. Les gens luttent, se débattent et perdent leur force rapidement parce que c'est extrêmement violent.
25: Vous avez testé l'endroit avec un mannequin,
24: hein? On teste, on met ne serait-ce qu'un bout de bois ou un mannequin et il ne ressort jamais de la chute en fait.
23: La baignade est interdite, mais l'amende peu dissuasive, 11 euros, Romain reste dans une zone qu'il juge sans risque.
26: Je fais jusqu'à là où j'ai pied. Une fois que j'ai plus pied, je reviens vite sur le bord. Ouais. Jamais je me mets en difficulté parce qu'on sait que c'est le Rhône et qu'on est vite emporté par un courant. Donc autant rester là où on a pied, là où on peut gérer soi-même. Il n'y a pas trop de courant, il n'y a pas trop de remous. C'est assez tranquille. Ouais. Quand on va se baigner, on voit toujours des intrépides qui vont jusqu'au milieu du fleuve. C'est là où il y a tous les remous, où il y a déjà vraiment du danger.
23: Le bateau passe sous un pont, prisé des casse-cou, surtout les soirs de victoire des Bleus. Le lieutenant Lionel François, soit conseiller nautique.
27: On l'a fait à la mer et ça s'est bien passé. On l'a fait dans certaines rivières et on sait faire. Malheureusement, chaque pont a des hauteurs et des profondeurs différentes. Avec tout le mobilier urbain, les blocs de béton, les barrières, les vélos, les trottinettes, ce que l'on peut retrouver à quelques dizaines de centimètres sous la surface de l'eau, les risques ne sont pas du tout les mêmes. Le Rhône charrie, pour des personnes qui ont sauté une fois, deux fois, dix fois, ils disent mais il ne s'est jamais rien passé. Malheureusement, la 11e fois peut être délétère.
23: À l'amorce de l'été, le Rhône compte déjà 6 noyés. On en avait dénombré 11 pour toute l'année 2025.
13: Un reportage France Info près de Lyon, signé Christophe Vincent. Et puis aujourd'hui, ce fut parfois l'émeute dans les magasins Lidl partout en France, avec cette promotion annoncée depuis plusieurs jours et ce climatiseur à 179 euros. Et ce, alors évidemment qu'on annonce une nouvelle vague de chaleur à partir de ce week-end. Beaucoup d'images sur les réseaux sociaux, vous les avez peut-être vues en région parisienne, en Alsace, dans le sud-ouest, dans plusieurs magasins. L'opération a viré à la cohue, à la bousculade. La police et la gendarmerie ont parfois dû intervenir. Marc Bertrand.
0: Des foules qui se ruent dans le magasin dès que le rideau se lève, des gens qui se battent dans les rayons pour s'arracher une clim des mains.
2: Eh les gars, doucement, mais ça sert à rien là.
0: Thierry était ce matin au Lidl de Sèvres, dans les Hauts-de-Seine.
3: Là, c'était la bataille rangée entre êtres humains. Il y avait des gens qui avaient des ventilateurs dans les mains, mais paraît-il, aux caisses, des gens se plaignaient en disant que ceux qui étaient arrivés très tôt étaient partis avec 4-5 ventilateurs dans les bras.
0: À Évry, dans l'Essonne, deux personnes ont été piétinées par la foule, légèrement blessées, dans plusieurs magasins. Il a fallu que la police intervienne. Certains Lidl ont fermé leurs portes. Sabine Pruvot, déléguée force ouvrière de la chaîne, parle d'employés sous le choc qui n'ont jamais vu ça.
4: C'est vraiment une invasion, quoi. Il y a même un endroit où ils sont rentrés dans les réserves pour être sûr qu'il n'y ait plus rien, quoi. Franchement, je ne sais pas si quelqu'un s'attendait à ce mouvement-là. C'est vraiment le contexte qui a fait que il y a une prochaine canicule qui va arriver. Les gens ont tellement souffert de la chaleur qu'ils n'ont plus envie de souffrir. On a fait des ventilateurs il y a 15 jours, 3 semaines à peu près. On en a vendu aussi, mais ça ne s'est pas du tout passé comme ça.
0: Sur les réseaux sociaux, beaucoup d'internautes accusent Lidl d'avoir organisé la cohue. 200 000 produits seulement pour 1600 magasins. Lidl répond que c'est une opération prévue de longue date et pas du tout organisée en raison des fortes chaleurs.
13: Marc Bertrand avec Béatrice Duguay pour France Info.
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13: Avec la suite des 16e de finale et l'entrée en lice ce soir de l'Espagne, hein, l'une des équipes favorites évidemment de ce mondial, l'Espagne opposée à l'Autriche, Guillaume Batin. Ce ne sera peut-être pas si facile que ça pour la Rora.
6: C'est jamais facile pour les favoris, Julien, depuis le début de cette compétition, à part pour une seule équipe, vous savez qui ?
13: La France,
6: l'équipe
13: bien
6: de France, sûr. Évidemment, 14 minutes de jeu à Los Angeles, au magnifique SoFi Stadium, le stade le plus cher du monde, à 7 milliards de dollars, entre deux équipes qui sont donc pour l'instant à égalité 0-0. Pas beaucoup d'occasions de but pour les Espagnols ni pour les Autrichiens, à part peut-être dès l'entame de cette rencontre. À la deuxième minute, une frappe de Lamine Yamal, aisément captée par le gardien autrichien Alex Schlager, avec deux oppositions de style sur le terrain. Les Rouges qui sont, on le sait, comme le FC Barcelone, il y a encore une fois beaucoup de joueurs du Barça sur la pelouse, Pau Cubarsí par exemple en défense, Dani Olmo évidemment au milieu de terrain accompagné de Pedri, et puis la star, le gamin Lamine Yamal, le joueur aux 7 buts en sélection et 29 sélections déjà. C'est une équipe qui a l'habitude de posséder la balle, de faire le jeu, un peu comme les Français, de monter tranquillement et de dominer son adversaire. Les Autrichiens en face, ce sont plutôt des gaillards avec un jeu physique, un jeu qui va leur donner sans doute un avantage sur les coups de pied arrêtés, les coups francs et les corners, avec des joueurs plutôt de plus grande taille que les Espagnols. Voilà pour la donnée de cette rencontre, avec évidemment des Espagnols favoris, 3e au classement mondial, au classement FIFA. Les Autrichiens sont 23e. Des Espagnols, Julien, qui ont un peu déçu, qui ont surpris même dans cette phase de poule avec leur match nul 0-0 face au Cap-Vert, avec ce gardien capverdien exceptionnel. Ils se sont rattrapés par la suite avec un 4-0 face à l'Arabie Saoudite et un 1-0 face à l'Uruguay. Mais les Espagnols, depuis maintenant 2010, depuis leur victoire en Coupe du Monde, leur première étoile en Afrique du Sud, ne se sont jamais qualifiés dans un match à élimination directe. Quand on regarde le passé, à chaque fois, c'est des tirs au but perdu face aux Pays-Bas, face au Maroc, et même une phase de groupe dont ils n'étaient pas sortis en 2014. Les Espagnols, champions d'Europe en 2024, champions d'Europe en titre. C'est à peu près la même équipe qu'en Allemagne lorsqu'ils ont gagné ce trophée européen. Mais c'est une équipe, certes, favorite pour cette rencontre. pour le tournoi aussi, mais qui n'est pas forcément aussi à l'aise que les Français ou que les Argentins. Ils ont le profil aussi un petit peu de l'Allemagne ou des Pays-Bas, avec de bons joueurs, un bon système collectif, mais qui peut avoir 2-3 grains de sable depuis dans leur rencontre. Pour l'instant, pas d'occasion franche, ni pour les Espagnols, ni pour les Autrichiens. On a dépassé le quart d'heure de jeu maintenant, 17 minutes dans ce stade, entièrement à la cause des Espagnols. On voit des maillots rouges un peu partout, tout simplement parce que Los Angeles est une terre où les immigrés latinos de toute l'Amérique du Sud et des Mexicains sont très nombreux dans ce quartier d'Arlington, avec cette occasion à la tête pour Michael Gregoric, l'attaquant autrichien, mais ce sera raté et ce sera directement en 6 mètres avec cette belle passe de Marcel Sabitzer au 102 sélection aujourd'hui. Ça passe juste à côté de la tête de Michael Gregoric. C'est assez pauvre en occasion pour l'instant, Julien, 0-0 après 17 minutes de jeu ici à Los Angeles.
13: Merci beaucoup Guillaume Batin. Cette nuit à 1h du matin, il y aura ce Portugal-Croatie également très intéressant à suivre. Hein, les Portugais également parmi les favoris aussi quand même de ce mondial, avant les derniers 16e de finale qui opposeront l'Argentine au Cap-Vert et la Colombie au Ghana. Ça, ce sera samedi, et puis ensuite eh bien le début déjà des huitièmes de finale, hein, notamment la France avec ce France-Paraguay toujours programmé samedi à 23h, mais on n'en est pas encore tout à fait certain en raison notamment des fortes chaleurs attendues du côté de Philadelphie. Plus de détails dans les heures qui viennent, voire demain. On va rappeler hier la difficile qualification hier soir de la Belgique face au Sénégal, 3-2 après prolongation. Et puis, pas simple non plus hein, pour l'Angleterre qui a battu la République démocratique du Congo sur le score de 2-1. Donc toujours 0-0 pour l'instant entre l'Espagne et l'Autriche.
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13: L'Espagne, bah tiens, on y va dans un instant à Barcelone où les coureurs du Tour de France sont arrivés. C'est déjà la fête sur place. On retrouve nos envoyés spéciaux après le fil info, l'essentiel. 21h19, Emmanuel Langlois, et à la une, le feu qui s'étend dans le sud avec des centaines d'hectares déjà ravagés.
1: Les flammes sont attisées par le vent, la sécheresse et la chaleur. Dans l'autre département le plus touché ce soir, un millier d'hectares ont déjà été parcourus par ces flammes. Laurent Nunez, le ministre de l'Intérieur, se rendra sur place demain jeudi. Près de 3000 personnes ont par ailleurs été évacuées à Canet-en-Roussillon et à Sainte-Marie-la-Mer dans les Pyrénées-Orientales, où 250 bungalows dans plusieurs campings ont été détruits par le feu. À l'étranger, Kiev a subi la nuit dernière la pire frappe de drones et de missiles russes depuis le début de la guerre. Il y a maintenant plus de 4 ans, ces raids ont fait au moins 21 morts et 85 blessés, touchés aussi de nombreux immeubles d'habitation ainsi qu'un entrepôt de la Croix-Rouge. Volodymyr Zelensky s'est déplacé sur les lieux des bombardements. Le président ukrainien promet ce soir de rendre coup pour coup à Moscou. Le chef de l'ONU lui condamne fermement cette attaque russe contre Kiev. Et puis le succès de la fête du cinéma, plus de 3 700 000 spectateurs se sont pressés dans les salles obscures pour cette 41e édition, avec une affluence en hausse de 23% par rapport à l'an dernier. Toy Story 5, Des Mignons et des Monstres, ou encore les deux parties du biopic sur De Gaulle ont été les films les plus plébiscités.
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13: Et oui, c'est bientôt le grand départ. Ce sera samedi depuis Barcelone, avec aujourd'hui la présentation des coureurs. Et on va retrouver nos envoyés spéciaux, Anthony Rimbaud et Fanny Lechevestrier, Nicolas Mathias sur place pour les moyens techniques. On va commencer avec vous, Anthony, et la fête déjà à Barcelone pour donc cette présentation des coureurs.
5: Oui, c'était un peu ambiance caliente cet après-midi à Barcelone, avec un cadre magique quand même. On était devant la Sagrada Familia, monument emblématique évidemment de cette ville de Barcelone, pour la présentation des équipes, les 23 équipes qui ont défilé. C'est la tradition de ce Tour de France, avec eh bien l'ambiance qui est montée petit à petit. Il y a eu beaucoup d'applaudissements de la part des spectateurs qui étaient présents. Alors, tout le monde n'avait pas de maillot cycliste, on avait plutôt des maillots du FC Barcelone, le club de foot, mais les spectateurs ici sont vite mis dans l'ambiance. Et il y a eu bien la rockstar qui est arrivée en tout dernier, le vainqueur l'an dernier de ce Tour de France. Tadej Pogacar qui a mis beaucoup de temps à descendre du podium. Il a claqué des mains des spectateurs qui l'attendaient sur le bord de la route. Il a pris beaucoup de temps aussi pour répondre aux sollicitations médiatiques. Et puis il y avait un immense groupe de plusieurs dizaines de personnes qui le suivaient pour avoir une photo de ce champion Tadej Pogacar qui remporte tous les suffrages véritablement ici pour cette présentation d'équipe à Barcelone. Tadej Pogacar qui arrive avec son armada dans son équipe et puis qui a toujours de l'appétit, l'ogre slovène, pour aller décrocher, pourquoi pas dans 3 semaines maintenant, un 5e titre sur la grande boucle.
13: Fanny Lechevestrier, il y a aussi évidemment Anthony a parlé de Tadej Pogacar, mais pour la première fois il y a un Français qu'on attend particulièrement. Peut-être gagnera-t-il un jour le Tour de France. En tout cas, on lui souhaite. Ça sera un peu dur, je pense, cette année quand même, évidemment pour lui, mais c'est déjà un phénomène. C'est Paul Sexas. Il n'y a pas beaucoup de coureurs français, d'ailleurs, alignés cette 30. Année. Hein. C'est faible, en fait, ouais. Par rapport aux saisons et aux années précédentes. Mais il y a Paul Sexas vers qui tous les regards se tournent.
7: Ouais, c'est vrai que ça occulte un peu le fait qu'il n'y a que

0: espagnol. Et devinez avec qui il a été comparé. Ça va vous rappeler la Coupe du Monde. Lamine Yamal. Bah oui, record de précocité aussi. On lui a dit, oui, Lamine Yamal, il est tout jeune et il a dit qu'il venait pour gagner la Coupe du Monde avec l'Espagne. Est-ce que vous, c'est pareil? Alors, Paul Seixas, là, à 19 ans seulement, a fait preuve d'un petit peu plus d'humilité, on va dire. Il a dit, bah, je vais déjà découvrir l'épreuve, on verra. Mais effectivement, je viens pour faire le classement général et le meilleur classement possible. Autre comparaison avec la Coupe du Monde, après Lamine Yamal, il a eu le droit à Kylian Mbappé. Là, on n'en est pas encore là quand on voit le prodige tricolore, le capitaine de l'équipe de France. Mais en tout cas, ça vous donne une idée d'avec qui on le compare aujourd'hui. Et c'était impressionnant. Voilà, si c'est pas encore à l'applaudimètre comme Pogacar, il a quand même déjà ses supporters. Et quand il est descendu du podium de la présentation des équipes, bah, il y avait des sexas. Ça donne un petit peu en espagnol sexas, vous savez, sexas. C'est pas tout à fait sexas, mais il y a de l'ambiance. Et voilà, il a déjà des fans et ça promet pour l'arrivée en France, bien sûr.
1: Quels sont les favoris, avant de parler évidemment du parcours, du programme qui nous attend? Alors Anthony a parlé de Tadej Pogacar, mais est-ce qu'il a des rivaux quand même sur cette édition du Tour de France?
0: Pogacar en conférence de presse a dit que bien sûr il y avait Jonas Vingegaard et c'est son grand rival que l'on voit, mais il a dit c'est pas le seul. Donc on va voir. Remco à l'applaudimètre, il est pas mal aussi.
2: Remco Evenepoel est pas mal. Paul Seixas, je pense que même si à l'applaudimètre il est pas encore au point de Pogacar, je pense qu'il fait un peu peur aussi à Tadej Pogacar, ou en tout cas il le motive.
0: Ça
2: le tire vers le haut. On sent que cette année, et c'était repris aussi par quelques grands fans de Tadej Pogacar, ils sentent qu'il y a quand même des coureurs qui arrivent, des jeunes, pour Remco Evenepoel qui ont déjà un peu plus d'expérience.
0: C'est l'interrogation. Remco Evenepoel, on ne l'a pas vu depuis Liège-Bastogne-Liège. Il a renoncé à toutes les autres courses pour se préparer pour ce Tour de France. Et vraiment, bah, l'an dernier, on l'a vu, il avait dû abandonner en grosse difficulté après une belle troisième place sur le Tour l'année d'avant. Donc, on est un petit peu de curieux.
2: Beaucoup d'incertitudes. Et Jonas Vingegaard qui sort du Giro aussi. Est-ce qu'il aura les cannes? Vainqueur du Giro, est-ce qu'il aura les cannes pour enchaîner avec un Tour de France et être dans la rivalité jusqu'au bout avec Tadej Pogacar? Donc ça nous promet un bon Tour de France.
0: Il y a du monde en tout cas, mais bon, le numéro 1, on va pas se mentir, oui. Julien, ça reste quand même Tadej Pogacar.
1: Voilà, je crois que ça c'est clair. Un tout dernier mot sur les Français, alors autre que Paul Seixas, qu'est-ce qu'on peut attendre d'un Lenny Martinez par exemple, d'un Kevin Vauclin ou encore d'un Romain Grégoire, récent champion de France?
0: Moi, je miserais... Lenny Martinez, il vise le maillot à poids de meilleur grimpeur. Jusqu'à maintenant, dans le Tour, il a toujours eu des journées sans qui l'envoyaient, mais vraiment des grosses journées sans, qui l'envoyaient à 10 minutes du vainqueur d'étape. Il est plus régulier cette saison. Je suis curieuse de voir s'il peut aller chercher ce maillot de la montagne. Kevin Vauclin, j'y crois moyen. Il l'a même reconnu en zone mixte, là où, vous savez, passent les coureurs après la présentation des équipes. Il n'est pas très en forme.
2: C'est en tout cas ce qu'il a dit. Après, on va voir si c'est un coup de bluff avant le contrôle à montre par équipe, notamment, où il pourrait prendre le maillot jaune dès le premier jour. Donc, y a un petit peu de bluff toujours sur ces conférences de presse d'avant-tour de France. On aura très vite, de toute façon, maintenant la réponse.
0: Et puis après, on a Jordan Gegat. Pourquoi pas pour une victoire d'étape? Il revient bien en forme avec l'équipe Total Energy. Et puis Romain Grégoire, moi je mets une pièce pour une victoire d'étape cette année sur le Tour de France.
1: Rendez-vous samedi pour le grand départ, hein, c'est bien ça.
0: Oui, 19 km de contre-la-montre par équipe, c'est plus arrivé ce genre d'épreuve depuis 1971, ça promet.
1: Parcours difficile ou pas? C'est dans les rues de Barcelone. Hein.
0: Dans les rues de Barcelone, mais ça finit à Montjuïc, vous savez, avec une
1: le
0: côte.
1: Le stade olympique.
0: Ouais, et il y a la côte et le temps est pris chaque individuellement. Donc par exemple, si Pogacar veut au pied de la côte démarrer et finir tout seul le contre-la-montre avec son équipe, eh ben, il peut le faire. Donc on devrait voir déjà les favoris.
1: Eh ben ça marche. Rendez-vous samedi pour le grand départ. Merci Fanny Lechevestrier, merci Anthony Rimbaud depuis Barcelone avec Nicolas Mathias pour les moyens techniques. Vous parliez de Lamine Yamal. Eh bien justement, on va voir ce qui se passe du côté de l'Espagne et de Los Angeles puisque l'Espagne affronte l'Autriche en 16e de finale. Tout le monde regarde évidemment le foot du côté de l'Espagne, mais toujours pas de but pour l'instant, Guillaume Batin.
3: Non, toujours pas de but, mais Lamine Yamal est en train de mettre la pression sur cette défense autrichienne dès la deuxième minute tout à l'heure. Et puis un grand pont sur son rival, le défenseur latéral gauche Konrad Leimer. Attention, ce but

0: Ce but espagnol, est-ce qu'il va être accordé? On voit Marc Cucurella, 28e minute, inscrire ce premier but pour les Espagnols. L'ouverture du score pour les Espagnols dans la surface de réparation. Ils avaient le feu, les Espagnols, ces 10 dernières minutes. Ça sentait l'ouverture du score. Et ça y est, l'Espagne commence à prendre la main sur cette opposition. Non, le but a été refusé et ce sera un corner finalement accordé par l'arbitre de cette rencontre. Corner tiré par Lamine Yamal du pied droit et Marc Cucurella finalement m'ouvre le score. Et ce défenseur de Chelsea, on revoit les images au ralenti, ils sont en train de se tourner vers l'arbitre de touche.
1: Il y a une
0: petite
1: gardien,
0: confusion. Absolument, il y a une petite confusion en ce moment à Los Angeles entre l'Espagne et l'Autriche. Le but pour l'instant figure sur le tableau d'affichage, ouais, mais 1-0. Mais on va passer un petit peu de temps avec les images au ralenti, ouais, effectivement.
1: À mon avis, il sera refusé ce but. Enfin, en tout cas, on verra ce que ça donne. Voilà, c'est confirmation, ce but est bien refusé. Merci beaucoup, Guillaume Batin.
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1: Laurence Dezélé.
3: Une matinée grise demain sur le nord du pays et le sud-ouest. Il pourrait même pleuvoir un petit peu sur les reliefs de l'est du Massif central et de la Corse. Comme l'anticyclone va revenir progressivement, cette impression de mauvais temps ne va pas durer. Il va rapidement faire beau partout avec des températures assez chaudes. Le vent qui souffle fort dans le sud, lui, va continuer d'être présent, même s'il devrait fléchir un petit peu au fil des heures. On attend tout de même des rafales à 60-70 km/h. Le risque de feux de forêt sera donc encore élevé. Soyez très prudents aux abords des zones boisées. Concernant les températures, il va faire chaud, mais pas autant que lors de la canicule de la semaine dernière, assurez-vous, ce sera beaucoup plus respirable. On prévoit 21 degrés à Dunkerque, 25 à Biarritz, 27 à Metz, 29 à Paris, 31 à Lyon et 36 à Montpellier.
1: Laurence Dezélé, merci d'écouter France Info, il est 21h31. Et on retrouve Emmanuel Langlois.
4: Pas d'accalmie en vue sur le front des incendies. Pratiquement 7000 départs de feu depuis le début de la saison en France. 8700 hectares brûlés, dont 1200 pour la seule journée d'hier. Ce sont les chiffres avancés tout à l'heure par Sébastien Lecornu. Le Premier ministre était à Marseille pour y présider une nouvelle réunion de crise interministérielle consacrée à la fois aux incendies en ce moment dans le sud et à la canicule. Il confirme donc le retour de la chaleur sur la France ce week-end, mais aucun département ne devrait être classé en vigilance rouge, a dit le Premier ministre, qui affirme aussi que 6000 climatiseurs et 7000 ventilateurs sont en cours de livraison pour les hôpitaux. Plusieurs incendies donc ont continué de mobiliser les pompiers aujourd'hui, dont un dans l'Aude qui a déjà parcouru un millier d'hectares attisé par un fort vent. Lui était déjà mis en examen pour viol et agression sexuelle dans 4 affaires en France et en Belgique. 3 nouvelles plaintes ont été déposées contre Patrick Bruel, selon les avocats des plaignantes. L'une d'elles accuse le chanteur d'un viol qui aurait eu lieu en 2014 en marge d'un événement international de poker, des faits qui ne seraient donc pas prescrits. 80 ans après le meurtre en 1946 d'un garde-chasse dans l'Indre, la cour de révision refuse d'annuler la condamnation de Raymond Miss et Gabriel Thiénot. Cette décision était l'unique chance pour leurs partisans de changer la fin de l'histoire dans ce vieux dossier criminel d'après-guerre aux protagonistes aujourd'hui décédés. Une nouvelle offre de véhicules électriques à loyer modéré sera lancée le 16 juillet, dans 2 semaines, annonce du ministre de l'économie Roland Lescure dans les colonnes de Nice Matin. Déjà mis en place en 2024 et l'an dernier, ce dispositif de leasing social permet aux foyers les plus modestes de louer une voiture électrique entre 100 et 200 euros par mois. Petit miracle au Venezuela, 8 jours après le double séisme de mercredi dernier, un survivant, un agent de sécurité, a été extrait des décombres d'un immeuble par des secouristes aujourd'hui. Le drame a fait plus de 2000 morts et des dizaines de milliers de disparus. Des équipes de secours de 7 nationalités différentes sont toujours à pied d'œuvre sur place.
1: Merci beaucoup Emmanuel Langlois. Nous allons partir à Kiev dans un instant avec le correspondant de France Info en Ukraine, la capitale ukrainienne, qui a subi la nuit dernière la pire frappe de drones et de missiles russes depuis le début de la guerre. Au moins 21 morts, près d'une centaine de blessés, bilan toujours provisoire. Nous en parlerons dans le studio de France Info avec le général Jérôme Pellistrandi qui est notre invité. Et puis à suivre également la situation en Iran avec notre envoyé spécial sur place, qui a pu se rendre dans les rues. Et puis l'inauguration du plus grand porte-container français, c'était aujourd'hui au Havre. France Info y était. Reportage à suivre, signé Raphaël Ebenstein.
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1: Mais d'abord donc, la situation en Ukraine avec cette attaque très violente de la Russie la nuit dernière qui a fait au moins 21 morts, 85 blessés, a touché de nombreux immeubles d'habitation ainsi qu'un entrepôt de la Croix-Rouge. Kiev a promis de rendre coup pour coup à Moscou qui poursuit donc ses attaques. Notre correspondant en Ukraine, Lucas Lazo, s'est rendu cet après-midi au pied d'un immeuble dans l'est de la ville de Kiev, ravagé par un missiles et des habitants pourraient encore être prisonniers des décombres.
5: Il y a encore de l'espoir, s'accroche Pavlo, secouriste, les traits tirés, couverts de suie. Dans son dos, d'immenses grues se déploient afin de déblayer les décombres.
6: Dès qu'il y a le moindre signe de vie, un son, n'importe quel indice, nous arrêtons immédiatement l'ensemble des engins afin de procéder aux recherches.
5: Depuis l'aube, 17 personnes ont pu être secourues, un homme est mort et 6 habitants sont toujours portés disparus, ensevelis sous le poids de cet immeuble de 9 étages.
6: Deux équipes cynophiles sont mobilisées. Elles aident les sauveteurs à rechercher grâce aux flèches, soit des survivants, soit des corps sous les décombres.
5: Avant de reprendre les recherches, le jeune homme laisse éclater sa colère.
6: Aujourd'hui, on mesure l'ampleur de la souffrance et des destructions que la Russie inflige aux civils. Je peux vous le dire sans détour, ce matin, je me suis rendu sur tous les sites touchés et aucun n'est un objectif militaire.
5: Olena est sans nouvelles de son amie Olga. Elle vivait au 9e étage de l'immeuble. Les heures s'écoulent, toujours rien, et son visage se décompose d'angoisse.
7: Le plus dur, c'est qu'elle devait aller voir sa mère. Elle allait fêter son anniversaire, le 9. Elle avait déjà acheté ses billets. Mais je refuse de penser au pire. J'espère qu'elle est en vie. Je ne veux pas l'enterrer avant l'heure en disant qu'elle n'est déjà plus là.
5: Demain, la ville de Kiev observera une journée de deuil en mémoire des victimes de l'une des pires attaques russes depuis le début de la guerre.
1: Voilà, reportage pour France Info à Kiev, signé Lucas Lazo. Bonsoir Général Jérôme Pellistrandi.
8: Bonsoir.
1: Rédacteur en chef de la revue Défense Nationale, auteur de ce livre Les Armées Françaises, paru aux éditions Que sais-je. La Russie, on le constate et on l'a constaté encore la nuit dernière, cible les civils quand l'Ukraine, de son côté, essaye, c'est pas toujours forcément réussi, il y a parfois des dégâts collatéraux, mais de viser des infrastructures militaires ou qui servent, comme c'est le cas des raffineries, merci, je cherchais le mot exact, des stocks d'essence qui peuvent alimenter évidemment les militaires. L'Ukraine vise avant tout ces cibles-là. Qu'est-ce que ça signifie selon vous ?
8: En fait, ça signifie d'abord que Poutine n'a aucunement l'intention de négocier et qu'en fait, il est dans une fuite en avant. Il est dans la vengeance. Pourquoi ? Parce que il est humilié. Ça fait plus de 4 ans qu'il n'arrive pas à gagner cette opération spéciale militaire qui devait, en quelque sorte, durer 3 semaines. Et donc, il tape là où ça fait mal, sur la population civile. Un chiffre, hein, c'est environ 250 civils tués chaque mois par les bombardements de Vladimir Poutine. Et pour autant, ça n'a aucun effet militaire. Il peut continuer à taper. En fait, le peuple ukrainien est résilient, même s'il subit. Et donc, on est dans cette espèce de fuite en avant d'un régime qui est totalement incapable de faire autre chose que la guerre.
1: Mais quel est le message que souhaite délivrer Moscou avec ce type d'attaque ?
8: En fait, j'avoue que je ne sais pas trop, parce que ça n'a aucun intérêt militaire, à part faire des victimes civiles. Alors, bien entendu, le Kremlin est... Il faut le souligner, les réseaux pro-russes qui sont très actifs sur les réseaux sociaux vont essayer d'expliquer qu'on a frappé que des cibles militaires. Je rappelle que le mois dernier, ils ont tapé le monastère, des lieux emblématiques de l'histoire religieuse d'Ukraine, sans aucun objectif militaire. Donc il y a cette fuite en avant d'un Vladimir Poutine qui est incapable d'envisager autre chose que la guerre et qui considère que rien n'a changé en fait depuis février 2022.
1: Quel type de missile d'armement a utilisé la Russie pour faire autant de dégâts et de victimes la nuit dernière ?
8: Alors la problématique, c'est que l'industrie russe tourne à plein régime pour fabriquer à la fois les drones et les missiles balistiques. Il faut comprendre que ce type d'attaque, en fait, c'est un mélange de drones pour saturer les défenses antiaériennes ukrainiennes et les missiles balistiques. Et d'ailleurs, c'est la raison pour laquelle Volodymyr Zelensky ne cesse de répéter qu'il a besoin de davantage de missiles antiaériens, missiles antiaériens qui sont fournis essentiellement par les États-Unis, puis une autre partie par les Européens. Et c'est vrai que c'est là la problématique, c'est que l'industrie russe fournissant énormément de missiles, il y a un phénomène de saturation, et donc il est impossible de tout intercepter, d'où le fait de ce bilan très lourd, donc ce matin.
1: Alors l'Ukraine a promis de riposter par la voix de son président Volodymyr Zelensky, qui s'est rendu sur les lieux des bombardements. Alors à quelle riposte, quel type de riposte faut-il s'attendre? Je le disais tout à l'heure, l'Ukraine vise énormément de raffineries, de dépôts de pétrole, mais a mal finalement l'approvisionnement en carburant de la Russie. On a pu assister à des scènes, pas de violence, mais enfin d'agacement de la population qui a aussi du mal à se fournir en carburant. Très clairement, en Russie, on vit de plus en plus concrètement les effets de la guerre depuis que l'Ukraine frappe, comme on dit, en profondeur dans le territoire russe.
8: Oui, Julien, vous avez tout à fait raison, et d'autant plus que jusqu'à présent, donc il y avait des raffineries qui étaient détruites, mais dans des zones, je dirais, industrielles à l'écart en fait de Moscou et de Saint-Pétersbourg. Or là, la problématique, c'est que vous soyez à Moscou ou à Saint-Pétersbourg, c'est que vous voyez maintenant d'immenses panaches de fumée noire dans les banlieues, parce que les Ukrainiens sont capables de viser justement tout ce qui est lié à la distribution d'énergie. Et donc, ça râle. En Crimée, il n'y a plus de distribution de carburant. Donc, les Russes qui sont noyés sous une propagande terrible du régime, disant que les Ukrainiens soutenus par l'OTAN sont tous des nazis, et bien là, les moscovites et à Saint-Pétersbourg, ils se rendent compte que leur vie quotidienne est affectée. Et donc, ça commence à peser à la fois sur l'économie russe, bien entendu, et sur le moral d'une société russe qui commence à se rendre compte que le Kremlin lui raconte n'importe quoi sur cette guerre qui était censée aller très vite.
1: Est-ce que l'Ukraine peut attendre de l'aide supplémentaire, notamment en matière de défense antiaérienne? C'est ce que réclame le président Volodymyr Zelensky à ses alliés, alors qu'il y a un sommet de l'OTAN dans quelques jours à Ankara, en Turquie. On l'a constaté, là, visiblement, l'Ukraine manque de moyens pour se défendre contre des attaques de missiles russes.
8: Oui, vous avez raison. Alors, déjà, il y a quand même un tournant, c'est que lors du dernier G7, donc à Evian, Donald Trump a considéré qu'effectivement l'Ukraine était en position de défense et qu'il était légitime d'aider l'Ukraine. Il a même trouvé d'ailleurs que Zelensky était un gars super bien, donc c'est un changement de ton. La problématique, elle est d'ordre, en fait, on va dire d'ordre industriel, c'est-à-dire qu'il faut fabriquer des missiles. Et fabriquer des missiles du côté, on va dire, occidental, du côté américain, il faut reconstituer les stocks qui ont été profondément entamés avec la guerre en Iran. Et puis du côté européen, il faut poursuivre la montée en cadence. Et c'est vrai que c'est l'une des problématiques. En fait, ce qui est important, c'est qu'il y a une volonté européenne très clairement affirmée qu'il a été donc, au sommet du G7 et qu'il le sera vraisemblablement la semaine prochaine, donc lors du sommet de l'OTAN à Ankara, de soutien à l'Ukraine. Et ça, c'est important. Maintenant, la problématique pour Volodymyr Zelensky, c'est qu'il faut qu'il rehausse le niveau de sa défense antiaérienne, parce que même si on est en période de canicule, il y a l'hiver qui va approcher, et quand vous n'avez plus de chauffage et plus d'électricité durant l'hiver ukrainien, pour la population, c'est très pénible. Donc on est dans cette phase-là, mais en tout état de cause, Poutine, lui, est dans une fuite en avant et démontre qu'il est, à part faire des victimes, il ne sait rien faire d'autre.
1: Est-ce qu'on s'éloigne de la paix?
8: En tout cas, on n'est pas proche, pour le moment, d'une véritable négociation. Alors, d'autant plus que Volodymyr Zelensky admet en quelque sorte qu'il faut geler le conflit sur la ligne de front, c'est-à-dire qu'il y a 20% du territoire qui sont sous occupation russe, mais dans l'esprit de Vladimir Poutine, il reste dans cette fuite en avant de capitulation, alors que sur le terrain, ce sont les Ukrainiens qui résistent et qui démontrent qu'ils sont capables de frapper donc Moscou dans la profondeur.
1: Vous restez avec nous, général Jérôme Pellistrandi. On va parler dans un instant avec vous de l'inauguration de ce porte-conteneur français. C'était au Havre aujourd'hui, puisque vous étiez sur place. D'abord, le football.
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1: Avec un but, Guillaume Batin, cette fois il est validé, ce but pour l'Espagne face à l'Autriche.
0: 1-0 pour les Espagnols face aux Autrichiens. On approche de la mi-temps, une minute encore dans le temps réglementaire. Et ce but, il est signé Mikel Oyarzabal, l'attaquant basque de la Real Sociedad de San Sebastián, de Donostia. Une ouverture sur la gauche du latéral gauche, Marc Cucurella. C'est lui le passeur décisif à la limite du hors-jeu. Et Oyarzabal reprend ce ballon dans la surface de réparation et trompe Alex Schlager, le gardien autrichien. Domination, on s'y attendait sur le terrain, possession de balle 60-40 pour les Espagnols et les Autrichiens qui jouent en contre-attaque, mais à chaque fois les contre-attaques autrichiennes manquent de rapidité, manquent de puissance, manquent de précision pour inquiéter Unai Simon, le gardien de l'Atlético Bilbao et de la sélection espagnole de la Roja. On approche de la mi-temps et c'est une domination, même si c'est pas dingue au tableau d'affichage, c'est une domination espagnole sans partage, avec les petits gris-gris, les petits ponts et les grands ponts de la star Lamine Yamal, le génie du football du FC Barcelone. On est dans les dernières secondes et pour l'instant, effectivement, les Autrichiens vont tenter d'égaliser avant la pause, mais les Espagnols sont en avance au tableau d'affichage 1-0.
1: Vous le dites bien, vous pouvez le refaire, Guillaume Batin, la Roja. Comment vous dites ?
0: La Roja.
1: Ouais, très bien. Très, très.
0: Mikel Oyarzabal.
1: Merci beaucoup. Voilà. Guillaume Batin.
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1: 21h45, Emmanuel Langlois pour l'essentiel. Et le ministre de l'Intérieur, Laurent Nunez, est attendu demain dans l'Aude.
4: Où les incendies continuent de se propager, ainsi que dans le sud de la France en général, attisés par des vents violents. Près de 3000 personnes ont été ainsi évacuées à Canet-en-Roussillon et à Sainte-Marie-la-Mer en raison d'un incendie de végétation toujours en cours. 256 bungalows ont été brûlés dans trois campings des Pyrénées-Orientales. Dans l'Aude, donc, un millier d'hectares ont déjà été parcourus par les flammes. Une maison a été détruite également par le feu à Narbonne. Lui avait été placé en garde à vue pour des soupçons de violence conjugale. Un homme âgé de 78 ans est décédé hier matin dans les locaux du commissariat du 20e arrondissement de Paris. Une enquête a été ouverte par la police des polices, l'IGPN. Il veut enrayer la déferlante de cocaïne. Le ministre des Comptes publics, David Amiel, annonce un plan douane 2030 doté de plus de 400 millions d'euros. Il prévoit un renforcement du nombre de scanners et davantage de recrutement. Au premier semestre de cette année, selon le ministre, les saisies de cocaïne ont augmenté de 30% dans l'Hexagone. Et puis de retour de blessure, le numéro 1 français de tennis, Arthur Fils, s'incline ce soir dès le deuxième tour de Wimbledon. Au cours d'une journée fatale aux espoirs de nombreux tricolores, Kyrian Jacquet s'incline 3-7-0 contre le Kazakhstanais Alexander Bublik. Et puis Arthur Fils, battu par l'Italien Matteo Berrettini.
1: C'est le bateau de tous les superlatifs, le CMA-CGM Notre-Dame a été baptisé officiellement aujourd'hui au port du Havre en présence de nombreuses personnalités, parmi lesquelles Brigitte Macron, mais aussi le général Jérôme Pellistrandi qui est resté avec nous dans ce studio. On va en parler d'ailleurs avec lui dans un instant. Ce bateau, c'est le plus grand porte-conteneur au monde, sous pavillon français. Il va permettre de transporter l'équivalent des remorques de 20 000 camions entre l'Europe et l'Asie, un équipage de 135 personnes.
8: 34, combien 31.
1: Quoi,
8: 31 marins.
1: 31 marins, équipage de 135, on m'a dit.
8: Non, 31. Ben, des marins, peux confirmer.
1: Oui, d'accord.
8: Bon. Voilà.
1: Mais c'est pas ce que. On va... Bon, alors. C'est... Bon, 31 marins à bord. Il inaugure en tout cas une série de nouveautés, dont un recours à l'intelligence artificielle, là c'est bon.
8: Oui.
1: Et on va écouter d'abord le reportage de Raphaël Ebenstein et on en parle avec vous après.
9: 400 mètres de long et une hauteur impressionnante quand il embarque ses 24 000 conteneurs chargés de pièces automobiles, d'électroménager ou de mobilier. Le CMA-CGM Notre-Dame inaugure une nouvelle génération de géants des mers, premier d'une flotte de 10, notamment dopé à l'IA. Emmanuel Delran, directeur des opérations groupe de CMA-CGM.
10: Nous, on va, grâce à de l'IA générative, avec un jumeau numérique de notre bateau, on va opposer ce jumeau numérique au courant, au vent, et l'IA va nous produire une route optimisée.
9: Et ce n'est pas la seule aide à la navigation inédite sur ce bateau.
10: Je peux mettre deux écrans en transparence. Par exemple, je peux mettre le radar et la carte. Et donc, si je vois que sur la carte numérique, une bouée est là, mais qu'elle est décalée par rapport au radar, ça veut dire qu'il y a un truc qui ne va pas, qu'il faut que je vérifie. En fait, le travail de commandant, c'est de rassembler toutes les données et de croiser et vérifier que toutes ces données sont identiques et conformes.
9: Côté propulsion, le CMA-CGM Notre-Dame se veut moins polluant que les bateaux au fioul, puisqu'il fonctionne au GNL, le gaz naturel liquéfié. Mais ça n'en rend pas moins sa mécanique complexe, comme le constate Cléry Ménègue, officier mécanicien.
11: Qui dit gros bateau dit gros moteur, grosse hélice, donc c'est assez impressionnant d'arriver sur des volumes comme ça. Ah bah c'est vigilance quotidienne, quasiment 24h sur 24. Le bateau est automatisé, donc la nuit il n'y a personne, mais on a un système d'alarme, d'astreinte. Chaque officier mécanicien prend son tour, une nuit sur 6 actuellement, parce qu'on est 6 mécaniciens pour pouvoir faire cela.
9: Le recrutement de l'équipage se poursuit pour atteindre à terme 135 personnes. Et s'il a été construit dans un chantier naval chinois, le CMA-CGM Notre-Dame battra pavillon français, un choix particulièrement souligné par le président du groupe, Rodolphe Saadé, lors du baptême officiel aujourd'hui.
1: Voilà, vous avez entendu hein, le chiffre de 135 à terme, général Jérôme Pilistrandi. Bon, voilà, une trentaine de marins pour le moment à bord. Impressionnant ce porte-conteneur, vous étiez sur place, général Jérôme Pilistrandi.
8: Oui, j'étais sur place, donc 400 mètres de long, 60 mètres de hauteur, c'est-à-dire qu'en fait, il y a 10 étages. Dans le bateau, donc pour ce qu'on appelle le château, c'est là où sont regroupés en fait la passerelle, les chambres, et donc c'est vraiment pas la démesure, mais c'est vraiment un outil majeur. Alors certes fabriqué en Chine, mais il va porter très haut les couleurs donc de la France. Il est le premier de 10 navires de ce même type et qui vont porter des noms de monuments emblématiques de la capitale. Il y a Panthéon, Luxembourg, Longchamp, et ça c'est très important. Donc c'était vraiment une cérémonie très émouvante dans la très grande tradition maritime, donc avec le baptême et donc de nombreuses personnalités qui étaient autour de ce magnifique bateau qui va servir finalement de pavillon pour la France sur les lignes entre l'Europe et l'Asie.
1: C'est important pour la France ?
8: Bah, bien entendu. Alors d'abord, il faut savoir que le groupe CMA-CGM, c'est aujourd'hui le troisième armateur au monde et d'ici l'année prochaine, il sera le deuxième. Il y a 700 navires contrôlés par donc CMA-CGM, dont une trentaine sous pavillon français. Et qui dit donc pavillon français, dit officier français à bord. Et donc c'est aussi important pour l'emploi. Et donc on entendait d'ailleurs le témoignage, il y a donc 8 officiers français, dont 3 jeunes femmes. Donc c'est aussi un élément qui est important, parce que la France est une puissance maritime. Alors très souvent, Éric Tabarly le disait, les Français n'ont une vision de la mer que celle de la plage, mais c'est cette puissance maritime qui est incarnée par CMA-CGM, avec, ne l'oublions pas, des bateaux qui étaient dans le golfe arabo-persique. Il reste encore un porte-container sous pavillon français qui est bloqué dans le golfe arabo-persique, mais c'est aussi... Dans le détroit d'Ormuz, voilà. Et donc c'est un élément majeur de notre économie. Et donc, c'était tout ce qui était présenté ce matin. C'est pas qu'un bateau, c'est plus que... C'est l'économie française, les emplois au Havre, les emplois de marins, toute la chaîne logistique. Et donc, c'était vraiment une journée historique pour le pavillon français.
1: Vous avez pu visiter l'intérieur de ce bateau, c'est impressionnant ?
8: Oui, c'est impressionnant, parce que vous avez d'abord un bateau qui est extrêmement stable, hein, 400 mètres de long, ça bouge pas, avec beaucoup d'espace, énormément d'automatisation, comme le disait donc cette jeune femme qui est officier mécanicien. En fait, on n'est plus dans les images qu'on voyait, vous savez, dans le film, par exemple, Titanic, on met plus de charbon, c'est donc le gaz naturel liquéfié, donc en termes de propulsion, c'est à la fois beaucoup plus économique et beaucoup moins polluant que le fuel lourd, beaucoup d'innovations technologiques et le fait que c'est un équipage très réduit et quand on... le système de guidage, il est aussi gros que la souris de votre ordinateur. Voilà, avec une souris d'ordinateur, de la taille d'une souris d'ordinateur, vous pilotez donc un monstre des mers.
1: Vous évoquez le détroit d'Ormuz, au sein duquel justement encore un bateau de l'armateur CMA-CGM se trouve encore bloqué. On va justement prendre maintenant la direction de l'Iran, parce que Jean-Sébastien Soldani pour France Info a pu entrer dans la capitale Téhéran. C'est l'un des rares journalistes français à l'avoir fait. La capitale iranienne qui semble retrouver une vie normale après plusieurs mois de guerre. Voici son récit.
12: Oui, une vie normale avec toute l'énergie dont regorge Téhéran. Des rues bondées, un trafic dense et bruyant, pour ne pas dire entêtant. Téhéran telle qu'elle sait l'être au quotidien finalement. Ces marchands qui vous interpellent, ces néons criards. Difficile d'imaginer que la ville était régulièrement frappée par les Israéliens et les Américains il y a encore quelques semaines. Au petit matin, nous avons traversé la ville du nord au sud. Et le premier signe d'une activité intense bien avant 6h du matin, c'était le parvis de la gare, saturé de voitures et de taxis qui déversaient quantité de voyageurs.
13: De ce que vous nous décrivez, Jean-Sébastien, l'angoisse de la guerre semble assez loin ?
12: Alors bien sûr, les souvenirs sont encore frais, mais il y a cette volonté manifeste d'aller de l'avant. Et pour mieux en prendre la mesure, je vous propose d'entrer dans le Grand Bazar de Téhéran, un lieu presque incontournable, mais une plongée ô combien parlante dans la vie des habitants de la capitale. Et bien, ce qui saute aux yeux, ce sont des Iraniens, très nombreux en cette veille de week-end, qui se ruent sur les étals. Ils négocient avec les vendeurs pour des vêtements, des parfums, quelques pistaches, des fruits. Une animation plutôt inattendue dans un pays en proie aux sanctions internationales et aux difficultés économiques. Il y a le paraître, ces échanges vifs entre vendeurs et acheteurs, et puis il y a la réalité. Les sacs ne se remplissent pas, ou peu, les prix ont explosé avec le conflit, sans forcément redescendre avec le protocole d'accord signé entre Américains et Iraniens. Il reste élevé, et la foule des grands soirs au Grand Bazar ressemble bien plus à une sortie pour s'aérer l'esprit qu'à une fièvre acheteuse qui signifierait retour à la normale.
13: Et puis, Jean-Sébastien, il y a ces funérailles qui se préparent. Elles sont présentées comme exceptionnel.
12: Là, forcément, une couleur domine chaque banderole. Chaque fois que le visage d'Ali Khamenei se détache sur une affiche, c'est sur fond noir, avec parfois trois mots qui sonnent comme une épitaphe. Le guide martyr. Au milieu de la circulation, sur les bords des larges avenues de Téhéran, des Iraniens construisent des échafaudages, installent des scènes tout au long d'un parcours de 10 km. Peut-être pas suffisant pour accueillir les 20 millions de personnes annoncées par les autorités. Elle n'exclut pas d'utiliser les autoroutes pénétrantes de la ville, d'immenses étendues de bitume qui s'étalent parfois sur deux fois six voies, les utiliser comme des parkings, un dispositif de nature à quasiment boucler la ville. Le pouvoir veut des images impressionnantes pour envoyer un message aux pays occidentaux. La République islamique a ses soutiens en interne. Elle doit être perçue comme puissante au-delà de ses frontières. Montrer la continuité du pouvoir en place avec cet inconnu, le fils d'Ali Khamenei, Mojtaba, sera-t-il présent à ses funérailles ? Lui qui a hérité du titre de guide suprême, se montrera-t-il enfin en public ? C'est l'enjeu politique de ces séries. Pas uniquement faire une démonstration de force, mais bien donner une preuve de survie du régime iranien.
1: Jean-Sébastien Soldani, envoyé spécial de France Info à Téhéran, avec Martin Troidec pour les moyens techniques. Il répondait sur France Info à Jules Dequisse. Un mot pour conclure, Général Jérôme Pélistrandi, justement sur la situation en Iran. On sait que les sessions de négociations techniques indirectes ont lieu au Qatar pour faire cesser, on va dire, durablement les hostilités au Moyen-Orient. Est-ce que, selon vous, ce reportage que l'on vient d'entendre, la vie qui semble reprendre son cours à l'approche évidemment des funérailles de Ali Khamenei, sont le signe que ces négociations avancent et que l'Iran obtient peut-être petit à petit des choses qu'il avait réclamées, notamment de l'argent ?
8: Oui, d'autant plus que les Américains n'ont aucunement l'intention de vouloir retourner à la guerre. Et il y a le 4 juillet, hein, le 250e anniversaire. Donc on est dans une période d'incertitude, il faut rester très prudent, mais d'une part, le régime, hélas, sort conforté. Après, il ne faut pas l'oublier, la répression du mois de janvier. Quelques mesures de libération, de libéralisation sociétale. Beaucoup de femmes circulent maintenant sans voile, donc à Téhéran. Mais voilà, le régime est conforté. Tout va changer. Les négociations vont être très laborieuses. Ce qu'il faut espérer, c'est qu'effectivement, les pragmatiques l'emportent sur les durs du régime. Et il faudra espérer que les funérailles de Khamenei ne l'emportent pas, voilà, sur les pragmatiques. Il faut poursuivre ce processus de négociation, mais ça va rester très laborieux.
1: Et ce sera encore sans doute un peu long.
8: Très très long, et d'autant plus que les Iraniens savent très bien jouer la montre, contrairement aux Américains et de Donald Trump, qui lui a besoin de résultats très rapides.
1: Merci Général Jérôme Pellistrandi, rédacteur en chef de la revue Défense Nationale. Je rappelle ce petit livre, mais très intéressant, on apprend beaucoup de choses sur les armées françaises, paru aux éditions Que sais-je.
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1: Laurence Dezélé.
3: Une matinée grise demain sur le nord du pays et le sud-ouest. Il pourrait même pleuvoir un petit peu sur les reliefs de l'est du Massif central et de la Corse. Comme l'anticyclone va revenir progressivement, cette impression de mauvais temps ne va pas durer. Il va rapidement faire beau partout avec des températures assez chaudes. Le vent qui souffle fort dans le sud, lui, va continuer d'être présent, même s'il devrait fléchir un petit peu au fil des heures. On attend tout de même des rafales à 60-70 km/h. Le risque de feux de forêt sera donc encore élevé. Soyez très prudents aux abords des zones boisé. Concernant les températures, il va faire chaud, mais pas autant que lors de la canicule de la semaine dernière, assurez-vous. Ce sera beaucoup plus respirable. On prévoit 21 degrés à Dunkerque, 25 à Biarritz, 27 à Metz, 29 à Paris, 31 à Lyon et 36 à Montpellier.
1: Laurence Dezélé, vous écoutez France Info, il est 22h. Bonsoir Marie Maheu.
14: Bonsoir Julien, bonsoir à tous.
1: À la une ce soir, les incendies bien sûr, et ces Canadairs, ces pompiers mobilisés sur plusieurs fronts.
14: Ça brûle dans le Gard, les Pyrénées-Orientales et surtout dans l'Aude, ce qui augure d'un été compliqué. Alors qu'une nouvelle canicule s'amorce, une cellule interministérielle de crise s'est tenue à Marseille. On vous en résume les principales annonces. C'est d'ailleurs pour chercher à rester au frais que les magasins Lidl ont connu des scènes hallucinantes de bousculades pour des climatiseurs. Du jamais vu, nous dira une déléguée syndicale. Dans ce journal, également les commémorations des 1000 jours du 7 octobre avec des rassemblements en Israël. Et puis nous serons au Mondial de football où l'Espagne mène 1-0 face à l'Autriche en 16e de finale. Les jours se suivent et les départs de feu s'enchaînent, attisés par la sécheresse, les canicules et le vent. Ce soir, les pompiers luttent contre les flammes dans l'Aude, le Gard et les Pyrénées-Orientales. Près de 3000 personnes ont été évacuées à Canet-en-Roussillon et à Sainte-Marie-la-Mer, notamment de camping. Et les dégâts matériels sont importants. Le préfet du département, Pierre Regnault de la Motte, était sur place.
15: Dans le premier camping, celui de Sainte-Marie-la-Mer, il y a 26 bungalows qui ont brûlé. Voilà. Dans le deuxième camping, le Marina, à Canet-en-Roussillon, il y a 80 mobilhomes qui ont brûlé. Et dans le troisième camping, Asilia, 150 qui ont brûlé. Voilà. Donc ce sont des dommages matériels très importants. Fort heureusement, le bilan humain, lui, est pour le moment tout à fait maîtrisé. Malheureusement, nous déplorons un sapeur-pompier blessé, mais il est blessé légèrement. Il a souffert d'un effet de blast. Il faut imaginer que quand les sapeurs-pompiers interviennent dans des campings, les sapeurs-pompiers font face à des bouteilles de gaz qui explosent. Et je voudrais insister sur le fait que c'est une lutte acharnée qui est menée actuellement par les sapeurs-pompiers contre ce feu. Et je voudrais vraiment leur rendre hommage, notamment à ce sapeur-pompier qui a été victime d'un blast et à un autre sapeur-pompier, il y en a deux au total en fait, qui lui a été intoxiqué par les fumées.
14: Le préfet des Pyrénées-Orientales. Dans le Gard, deux incendies sont en cours. Les flammes ont parcouru 25 hectares près de l'autoroute A9 au niveau de Roquemort. Un autre sur la commune de Millau mobilise une centaine de pompiers appuyés par un Canadair et un hélicoptère bombardier d'eau. Mais c'est l'incendie de l'Aude et de l'Hérault qui inquiète le plus. Déjà 900 hectares parcourus depuis hier, avec une grosse reprise cet après-midi. Le ministre de l'Intérieur, Laurent Nunez, sera sur place demain. La saison s'annonce donc compliquée pour les pompiers. Il y a eu près de 7000 départs de feu depuis le début de la saison, a annoncé Sébastien Lecornu depuis Marseille, où il était aux côtés des services d'incendie. Et le Premier ministre qui a ensuite présidé une cellule interministérielle de crise pour anticiper les futures vagues de chaleur, et notamment Audrey Tison, dans les hôpitaux.
16: Il avait déjà annoncé la commande de 30 000 climatiseurs pour les hôpitaux. Sébastien Lecornu se félicite de l'avancée de ce dossier.
17: Je peux vous confirmer qu'on a déjà 6 000 climatiseurs qui sont en livraison et 7 000 ventilateurs. Donc ça, c'est une priorité absolue, avec aussi une méthode qui a été donnée de confier aux hôpitaux le soin de pouvoir acheter ces matériels. Le ministère va les rembourser.
16: Les hôpitaux qui restent en plan Orsan niveau 3 afin de laisser la possibilité de décaler des opérations ou rappeler du personnel. Sébastien Lecornu acte aussi des avancées sur le plan hors sec, chaleur intense. Un nouveau dispositif sur lequel planche le ministère de l'Intérieur, avec un volet ciblant les personnes fragiles isolées à leur domicile. Elles ont été les principales victimes de la dernière canicule.
17: Imaginez un réseau de centres de mise en protection des personnes fragiles. C'est de sortir ces personnes de leur domicile, si besoin en était, pour qu'elles ne soient pas en danger. Beaucoup de choses ont été préparées sur l'identification de bâtiments qui sont rafraîchis, des systèmes également d'alerte numérique avec de l'intelligence artificielle pour être capable de venir questionner régulièrement les personnes à domicile.
16: Même si rien ne remplacera la fraternité et la proximité, insiste le chef du gouvernement.
14: Audrey Tison.
1: Dans ce contexte, il y a cette vente de climatiseurs qui a tourné au chaos.
14: Dans plusieurs magasins Lidl de France ce matin, 179 euros le climatiseur, promo annoncé depuis des jours, alors qu'il est très difficile d'en trouver en ce moment. Les images ont fait le tour des réseaux sociaux en région parisienne, en Alsace, dans le sud-ouest. La chaîne a l'habitude des opérations promo qui attirent les foules, mais là c'est du jamais vu pour Sabine Pruvot, déléguée syndicale force ouvrière chez Lidl.
18: Les salariés qui étaient présents dans les magasins, bah effectivement, certains sont choqués, puisque voir une masse de personnes qui arrivent en courant, je pense que ça peut faire très peur. Ils essayaient par tous les moyens d'attraper des cartons. Il y a même un endroit où ils sont rentrés dans les réserves pour être sûr qu'il n'y avait plus rien, quoi. C'était vraiment une invasion, quoi. On a connu ça pendant le Covid, quand on arrivait avec une palette d'alimentaire. Il y a eu Monsieur Cuisine, mais là, franchement, je ne sais pas si quelqu'un s'attendait à ce mouvement-là. On se doutait que ça allait quand même attirer beaucoup de foule, mais à ce point-là, c'est vraiment le contexte qui a fait que, voilà, parce qu'il y a une prochaine canicule qui va arriver, les gens ont tellement souffert de la chaleur qu'ils n'ont plus envie de souffrir. On a fait des ventilateurs il y a 15 jours, 3 semaines à peu près, on en a vendu aussi, mais ça ne s'est pas du tout passé comme ça.
14: Et le syndicat majoritaire chez Lidl, l'UNSA appelle à mettre ce genre de produits en vente en ligne et pas en magasin. Trois nouvelles plaintes ont été déposées contre Patrick Bruel, deux pour viol, une pour agression sexuelle sur mineur. Le chanteur et comédien de 67 ans est déjà mis en examen dans quatre affaires, placé sous le statut de témoin assisté dans quatre autres.
1: On en vient maintenant aux commémorations du 7 octobre, c'était il y a 1000 jours.
14: Ces attaques du Hamas sur le territoire israélien qui ont fait plus de 1200 morts, des manifestations ont été organisées un peu partout en Israël aujourd'hui, contre un gouvernement, Thibault Lefèvre, qui n'a toujours pas rendu de compte.
19: Tali tient une pancarte à bout de bras devant le Parlement israélien.
20: The massacre government should go home.
19: Le gouvernement du massacre doit rentrer à la maison. C'est le message que cette Israélienne veut envoyer quelques semaines avant les élections à ses 120 députés.
20: The struggle is because Netanyahu...
21: Nous nous battons parce que Netanyahou essaie de nous faire oublier ce qui s'est passé, car il est responsable. C'est fou qu'il n'ait pas démissionné. Le combat consiste à le chasser du pouvoir.
19: Lui a subi en première ligne le massacre du 7 octobre.
22: Nous sommes très très chanceux car les terroristes ne sont pas entrés dans le kibbutz.
19: Isaac n'a pas été blessé, mais certains de ses amis sont morts. Et pourtant, il refuse d'éprouver un sentiment de revanche.
22: Nous devons trouver le moyen de vivre ensemble. Je veux bien en payer le prix, même si c'est très cher. Il y a 2 millions d'habitants à Gaza. La majorité d'entre eux veut vivre.
19: Une manifestation est organisée ce soir, place des otages à Tel Aviv. Et pour essayer de tourner la page, elle sera pour l'occasion rebaptisée la place de la mémoire.
5: Israël pour Thibault Lefebvre en Israël pour France Info. Venezuela, 8 jours après le séisme qui a fait plus de 2000 morts et des dizaines de milliers de disparus, un homme a été sorti des décombres vivant, sorti par des secouristes américains, salvadoriens, portugais ou encore mexicains qui ont réussi à l'alimenter en eau et en nourriture grâce à des tuyaux pendant 3 jours avant de pouvoir le libérer. Puis au Mondial de football, bonsoir Guillaume Battin.
0: 1-0 pour l'Espagne à Los Angeles au Sophie Stadium. La deuxième période vient de débuter. Ce but espagnol, il est signé à la 36e. Mikel Oyarzabal, l'attaquant du Real, de la Real Sociedad. C'est Marc Cucurella qui lui a passé la balle dans la surface de réparation dans les 6 mètres autrichiens. Autre occasion de but pour les Espagnols avec cette barre transversale signée Alex Baena. Une frappe de loin qui est arrêtée par la transversale qui repart au sol et Lamine Yamal essaie de récupérer cette balle pour signer le 2-0, mais Alex Schlager, le gardien autrichien, réussit à préserver les espoirs des Autrichiens qui n'ont pas joué de match à élimination directe en Coupe du Monde depuis 72 ans, depuis la Coupe du Monde 1934. Les spectateurs espagnols sont évidemment en nombre dans ce stade énorme de Los Angeles, le Sophie Stadium. On a vu notamment le couple très à la mode, admirateur des joueurs de la Roja, c'est Javier Bardem et Penélope Cruz, les deux Espagnols mariés depuis 16 ans qui vivent surtout à Los Angeles. Lui, Javier Bardem, l'acteur, vous savez, est supporter de l'Atlético Madrid, et il y a plusieurs joueurs de l'Atlético dans cette équipe, notamment le franco-espagnol Emeric Laporte et beaucoup de joueurs aussi du FC Barcelone, notamment Lamine Yamal qui a inscrit un but pour l'instant dans cette Coupe du Monde. C'est un joueur en vue, on attend mieux de lui, on attend plus de lui, notamment dans le jeu et puis aussi face au but, parce qu'il y a concurrence entre les stars au tableau des meilleurs buteurs. Lamine Yamal qui a pour l'instant inscrit un seul but, loin des 6 buts de Lionel Messi et de Kylian Mbappé ou encore d'Harry Kane. 48 minutes de jeu bientôt, 1-0 pour l'Espagne. S'ils se qualifient pour les 8e de finale, les Espagnols affronteront le vainqueur du prochain match entre le Portugal et la Croatie.
5: Guillaume Battin depuis les États-Unis pour France Info. Je vous donne les résultats des matchs d'aujourd'hui. Les États-Unis ont battu la Bosnie-Herzégovine 2-0.
1: Oui, c'était cette nuit. Oui, mais c'est vrai que c'était aujourd'hui.
5: Voilà. Mais cette nuit, le Portugal affronte la Croatie. C'est à 1h.
1: Ce sera demain.
5: Et la Suisse, l'Algérie. Là, il va falloir se coucher tard ou se lever tôt, comme vous voulez, Julien. C'est à 5h du matin.
1: Oui, c'est vrai. Voilà. Et moi, je vous dis merci et je vous ai dit bonsoir aussi tout à l'heure. Merci beaucoup, Marie Maheu.
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1: À suivre, la cour de révision qui annule la condamnation de Dany Le Prince. C'est seulement la 13e fois que cela arrive dans l'histoire judiciaire française. Des précisions signées Aurélien Tirard dans un instant. Et puis, nous retournerons bien sûr au Mondial de football avec cette Espagne-Autriche. Les incendies dans les Pyrénées-Orientales à suivre également dans un instant. Nous serons avec le maire de Sainte-Marie, Edmond Jorda, également président de l'Association des maires des Pyrénées-Orientales. Et puis les pistes pour réduire le déficit de la sécurité sociale. Nous en parlerons avec notre invité dans une dizaine de minutes, médecin, addictologue et tabatologue. Parmi ces pistes, il y a notamment l'interdiction de la vente de tabac aux personnes nées après 2009.
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1: Bonsoir Edmond Jorda.
24: Bonsoir.
1: Vous êtes le maire de Sainte-Marie-la-Mer, président de l'Association des maires des Pyrénées-Orientales. Avec cet incendie donc qui s'est déclaré et plusieurs milliers de personnes qui ont dû être évacuées de plusieurs campings, d'entreprises, de plusieurs communes. Quelle est la situation ce soir ?
4: Écoutez, aujourd'hui, donc ce soir, pardon, nous avons réussi à loger tout le monde. Hein. Donc plusieurs personnes, dans plusieurs centaines de personnes, ont même réussi à trouver d'autres hôtels, d'autres campings. Et donc sur les communes de Canet, Sainte-Marie, Le Barcarès, Rivesaltes, Toreil également. Donc la solidarité a joué à plein. Et bon. Écoutez, là, on maîtrise en tout cas la dimension humaine pour le moment.
1: Ça a l'air très difficile à vous entendre, en tout cas à gérer. Est-ce que les habitants ne sont pas trop paniqués ? Est-ce que pour l'instant, tout le monde garde son calme ?
4: Oui, l'évacuation s'est d'ailleurs déroulée dans un véritable calme. Il y a quelques inquiétudes par rapport aux fumées, hein, puisque du côté de Canet-en-Roussillon, donc l'incendie a touché une zone portuaire, une zone d'activité. Mais pour le moment, les pompiers font un travail exceptionnel. Donc, écoutez, on est avec eux, on pense fort à eux, on pense fort aussi à tous ceux qui ont perdu énormément ou qui peut-être donc vont se retrouver sans activité dans les prochains jours, voire les prochains mois.
1: Vous redoutez des dégâts très importants. Comment va se passer la nuit ? Quel est le dispositif pour essayer de maîtriser au mieux l'incendie ? J'ai l'impression que les conditions météo ne sont pas du tout favorables justement pour lutter contre les flammes.
4: Il y a un très très gros dispositif mis en place par le SDIS 66, mais c'est vrai que la tramontane ne faiblit pas, ce qui nous inquiète forcément.
1: Edmond Jorda, comment, quand on est maire et d'autant plus président de l'association des maires, c'est-à-dire que vous gérez évidemment et vous avez la responsabilité en quelque sorte de gérer tout ce qui peut se passer dans ces communes, comment on gère une situation comme celle-là ? On est en lien permanent avec la préfecture, avec les autorités, avec les habitants, comment ça se passe au quotidien ?
4: Oui, effectivement. Bon, nous avons tous déclenché nos PCS. Hein. Le PCS, c'est le plan communal de sauvegarde, de façon quasi simultanée et sous l'égide de Monsieur le Préfet. Et je dois dire que dans cette situation de crise, ça a été très solide. Tout le monde était sur le pont. Beaucoup d'agents communaux aussi ont répondu présents, sont revenus alors qu'ils ne travaillaient pas. Des élus également. Puis il y a eu également une très très belle solidarité parce qu'il faut vous imaginer 1500 personnes qui sont évacuées de camping. Certaines étaient sur la plage, en maillot de bain, sans chaussures, sans rien. Et la solidarité s'est organisée. Ici à Sainte-Marie-la-Mer, les habitants sont venus apporter des vêtements, des produits d'hygiène, etc. etc. Donc, écoutez, je crois que malgré la crise, nous pouvons être satisfaits de la solidité de notre organisation.
1: Il y a encore un peu d'humanité, Edmond Jorda.
4: Beaucoup.
1: Ouais, ouais.
4: Beaucoup.
1: Non, vraiment. Mais il faut le dire aussi. S'il y a des choses positives, où sont relogées justement ces personnes qui ont dû être évacuées en catastrophe ? Où est-ce qu'elles ont pu
4: Alors,
1: être
4: Il y a plusieurs salles communales qui ont été ouvertes hein, sur donc nos communes. Je vous l'ai dit, Canet, Sainte-Marie, Toreil, Le Barcarès, Rivesaltes. Et ici à Sainte-Marie, nous avons relogé 148 personnes dans le camping municipal. Donc nous les accueillons avec grand plaisir pendant au moins 2 jours, le temps qu'ils puissent se retourner, voilà, se remettre de cet épisode quand même traumatisant.
1: Ah ben, on l'imagine. Edmond Jorda, je sais que c'est peut-être pas la priorité du moment, mais est-ce que ça peut, vous redoutez peut-être des conséquences alors que l'été et les vacances commencent bientôt ?
4: Nous redoutons bien entendu la période estivale à chaque fois hein, sur le risque incendie.
1: Je parle évidemment du tourisme. Hein, et...
4: Oui, du tourisme. Non, mais bien sûr. Donc c'est une chose avec laquelle nous vivons. Mais je tiens à dire à tous ceux qui veulent visiter notre beau département que nous sommes très bien organisés. Les pompiers ont les moyens de nous défendre. Et j'espère que ça n'aura pas d'impact négatif sur la saison touristique qui s'annonce.
1: Bon, est-ce qu'on peut espérer une fin dans quelques jours? Quel est votre espoir au vu de la situation, de ce que vous disent les autorités, les sapeurs-pompiers qui sont sur place? Et j'imagine aussi beaucoup de moyens aériens mobilisés, même si là, évidemment, quand la nuit tombe, ils ne sont pas évidemment disponibles.
4: Alors, je peux pas m'exprimer à la place des pompiers, hein, qui sont beaucoup plus sachants que moi, mais je crois qu'on a encore un ou deux jours véritablement un peu tendus, là. Et puis, il y a aussi toute la zone portuaire de Canet-en-Roussillon. Il y a énormément d'enjeux économiques qu'il faut préserver. C'est une industrie, l'industrie du nautisme, qui est très, très importante pour notre territoire. Donc, nous sommes tous mobilisés pour la préserver.
1: Oui, parce qu'on a vu ces images hein, de bateaux en flammes. C'est assez, assez saisissant. Et j'imagine que vous aussi, ça forcément...
4: Beaucoup de combustible, vous savez, que ce soit les mobil-hommes, les bateaux, etc. C'est du combustible.
1: Donc,
4: en plus des arbres et de la végétation, qui est totalement sèche.
1: Merci Edmond Jordat d'avoir pris un petit peu de temps pour nous expliquer tout ça en direct sur France Info. Bonne soirée et bonne nuit. Bon courage aussi pour la suite. Et on retiendra aussi la belle solidarité que vous avez évoquée qu'il y a sur place justement pour venir en aide à toutes ces personnes qui ont dû être évacuées soit de leur domicile, soit de leur lieu de vacances. Merci en tout cas d'avoir répondu à nos questions sur France Info, maire de Sainte-Marie-la-Mer.
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1: Espagne-Autriche, 16e de finale de cette Coupe du Monde. Guillaume Batin, alors la domination des Espagnols est assez nette, hein, pour ne pas dire autre chose, mais il y a seulement, j'ai envie de dire, 1-0 pour l'Espagne.
0: Absolument, il va falloir que les Espagnols pour garantir, s'approcher d'une qualification en huitième de finale fassent le break. 1-0 seulement depuis l'ouverture du score en première période de Mikel Oyarzabal, l'attaquant de la Real Sociedad qui était dans les 6 mètres et qui attend une passe décisive venue du côté gauche du latéral Marc Cucurella. C'est un match à sens unique avec une possession de balle qui approche les 70% pour la Roja et les Autrichiens, comme on s'y attendait, qui vont tenter des égaliser, de revenir dans cette rencontre par des contre-attaques, mais avec des moyens techniques et une rapidité qui est largement en dessous de la sélection espagnole. On a vu aussi une barre transversale, une belle action signée Alex Baena, l'attaquant de l'Atlético Madrid. Cette balle est revenue au sol et au poteau droit de l'Autriche. Il y avait Lamine Yamal, 18 ans, qui a tenté de reprendre cette balle. Il était en déséquilibre, l'attaquant du Barça, et Alex Schlager, le gardien autrichien, a récupéré cette balle. Depuis le retour des vestiaires, les Espagnols à la possession de balle. Les 11 joueurs autrichiens, les 10 joueurs de champ sont devant leur surface de réparation, en train de faire barrière, en train de faire mur devant le but de Alex Schlager. Et le défi maintenant des Espagnols, c'est de faire tourner cette balle et de déclencher des espaces, donc de petits espaces, pour trouver la possibilité de marquer ce deuxième but avec encore cette frappe contrée signée Lamine Yamal, qui fait ses petits gris-gris, qui fait ses grands ponts, ses petits ponts, et qui fait tourner en la défense autrichienne. Mais pour l'instant, ça ne rentre pas, lui qui n'a marqué qu'un seul but depuis le début de cette compétition. Toujours 1-0 pour l'Espagne face à l'Autriche en deuxième période.
1: Merci beaucoup Guillaume Batin.
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1: 22h20, Marie Maheu, l'essentiel, et 6 départements classés en rouge demain pour risque de feux de forêt.
9: Un risque très élevé dans les Pyrénées-Orientales, l'Aude, l'Hérault, le Gard, le Vaucluse et les Bouches-du-Rhône, où plusieurs incendies sont toujours en cours ce soir. La sécheresse des sols, les températures élevées et le vent compliquent les opérations des pompiers. Près de 3000 personnes ont été évacuées de Canet-en-Roussillon et Sainte-Marie-la-Mer, notamment de campings touchés ou menacés par les flammes. 6000 climatiseurs et 7000 ventilateurs sont en train d'être livrés aux hôpitaux, c'est ce qu'assure le Premier ministre. Alors qu'une nouvelle vague de chaleur est attendue ce week-end dans le sud de la France, aucun département ne repassera en vigilance rouge canicule, selon Sébastien Lecornu. À Paris, la police des polices, l'IGPN, saisie après la mort d'un septuagénaire en garde à vue. L'homme soupçonné de violence conjugale est décédé dans le commissariat du 20e arrondissement. Selon le parquet de Paris, il a été retrouvé inanimé dans sa cellule. Et puis il s'est finalement incliné, le numéro 1 français Arthur Fils a perdu ce soir dès le deuxième tour de Wimbledon, battu par l'Italien Matteo Berrettini.
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1: Comment réduire le déficit de la sécurité sociale estimé cette année à près de 14 milliards d'euros? Solène Nehen est la spécialiste santé de France Info. Et avec vous, Solène, on va voir les différentes pistes présentées par l'assurance maladie. 40 propositions en tout à l'adresse du gouvernement.
10: Oui, des propositions qui permettraient, selon l'assurance maladie, d'économiser 4 milliards d'euros l'an prochain. Plusieurs concernent la prévention, pour éviter, comme les projections le disent, qu'un Français sur deux ne souffre d'ici 10 ans d'une maladie chronique, une maladie qui coûte à la Sécu. Alors il y a d'abord cette proposition pour améliorer notre alimentation, rendre le Nutri-Score obligatoire. Autre suggestion, pour réduire le fardeau du tabac à l'origine de maladies graves et de 60 000 morts par an, Thomas Fatome, le directeur général de l'assurance maladie, souhaite interdire la vente de tabac aux personnes nées après 2009, qui ont donc 17 ans ou moins aujourd'hui.
11: Les Anglais viennent de voter une loi pour faire ce qu'on appelle une génération sans tabac, c'est-à-dire interdire la vente de tabac aux gens qui ont 18 ans et puis de le faire génération par génération. Nous, on pousse cette idée aussi. Pourquoi les Anglais le font? Pourquoi on ne le ferait pas? C'est une façon aussi d'engager un débat public sur la prise de conscience des ravages du tabac. On a des résultats qui sont meilleurs qu'il y a 15 ans. Hein. La proportion de gens qui fument, elle est moins importante il y a une quinzaine d'années. Mais quand on regarde les autres pays, eh bien, ils ont baissé plus vite que nous. Et donc on fume plus que les Anglais, on fume plus que les Italiens, on fume plus que les Espagnols. Et il n'y a pas de raison. Si on arrive à éviter que des jeunes rentrent dans le tabac, bah, ça veut dire qu'on aura moins de cancers du poumon dans 20, 30, 40, 50 ans.
1: Alors avant d'évoquer avec notre invité cette idée, on termine avec vous, Solène, sur les autres pistes d'économie. Il y a le contrôle des dépenses de médicaments.
10: Oui, elles ont explosé ces dernières années. Pour vous donner une idée, il y a 10 ans, il existait un médicament remboursé par la Sécurité sociale qui coûtait plus de 80 000 euros. Aujourd'hui, il y en a 25. Alors par exemple, pour les médicaments contre le cancer, très coûteux, des études sont réalisées pour aller vers une désescalade des prescriptions et cela intéresse la Sécu. L'idée

0: On sait qu'il peut y avoir des contournements et finalement le recours à des puffs contenant pas de la nicotine mais des cannabinoïdes de synthèse, hein, la pétoncrane, la PTC, avec les risques qu'il y a. Alors, c'est vrai que le Royaume-Uni, c'est un pays où les actions de prévention sont des fois très bonnes, hein, comme le défi de janvier, le Dry January ou bien le mois sans tabac. Par contre, au Royaume-Uni, dès 2015, la décision avait été prise d'orienter un petit peu la santé publique autour de la réduction de risques et de dire le recours à la cigarette électronique, à la vape, permet une réduction de risque importante. Et ça avait permis, on va dire, une sortie progressive du tabagisme grâce à la vape, avec des actions menées auprès de la population générale et parfois ciblées sur des personnes, on va dire, ayant un statut socio-économique plus faible, donc distribution gratuite de vape. Alors en 2024 ou 2025, distribution de 1 million de cigarettes électroniques aux plus nécessiteux. On sait que c'est efficace. Recours en psychiatrie au Royaume-Uni avec les travaux de Anne McNeil, hein, qui a montré, on va dire, que des personnes dans les services de psychiatrie étaient attirées, on va dire, par cette réduction de risque. Donc, on sait qu'il y a eu tout ce cheminement au Royaume-Uni, on l'a observé également en Nouvelle-Zélande, et ce qui fait que 10, 11 ans après ces actions de réduction de risque, ils amènent cette idée d'une génération sans tabac. Nous, on voudrait du jour au lendemain... Oui. Calqué là-dessus, alors que la dénormalisation, on va dire, du tabac, elle est acquise, y compris chez les jeunes, qui préfèrent ne pas se montrer en train de fumer, donc il y a peut-être la vape. Et puis, il y a encore plus discret, ce sont ces sachets de nicotine, hein, les touches de nicotine. Alors qu'on sait pertinemment que augmenter les taxes sur le tabac, comme ça a pu être fait du temps de Chirac, là, dans les premiers plans cancer, on a vu une réduction drastique de la consommation de tabac à l'époque, qui était vraiment un miroir avec l'augmentation des taxes. Mais récemment, Charles de Courson, qui en plus je crois consultant chez Philip Morris International, donc l'industrie du tabac, préférait signer un amendement augmentant les taxes sur la vape, réduction de risque, plutôt que de taxer un peu plus le tabac. Et on sait pertinemment que bon, il y a eu le paquet neutre, que on a également mis à disposition pour la sortie du tabagisme des substituts nicotiniques et que la vape peut être un recours, un apport, on va dire, complémentaire en nicotine.
1: Ce que je comprends, pardon, docteur Philippe Harvers, c'est que dans ce que vous dites, on ne prend pas en France de vraies mesures et véritablement la mesure du problème comme ça peut se faire dans d'autres pays. C'est ça, c'est difficile finalement de réellement s'attaquer au problème. Il y a encore beaucoup d'entraves.
0: Alcool et tabac sont deux drogues licites en France. Et c'est vrai que le coût social de l'alcool comme du tabac pour chacune de ces deux drogues est de plus de 100 milliards. Hein. Donc c'est vrai que ça a un coût pour la société. Mais on dénombre encore hein, 68 000 décès évitables chaque année liés au tabac. On vient de lancer, on va dire, des campagnes de prévention et de dépistage du cancer bronchopulmonaire par scanner faible dose au niveau national de manière à pouvoir... identifier des cancers à des stades, on va dire, stade 1, stade 2, grâce, on va dire, à cette technologie. Donc là, on est sur des actions de prévention massives.
1: Et ça, c'est là, bien, ça.
0: Oui, bien sûr. Et donc de dire, parce que ce qui est vraiment un facteur, on va dire, de risque et toujours prégnant, ce sont les inégalités sociales par rapport au tabac. Les données de Santé publique France de l'an dernier montraient que bon, il y avait plus de fumeurs chez les ouvriers que chez les cadres, plus de fumeurs lorsqu'il existait des difficultés financières, plus de fumeurs lorsqu'on était en situation, on va dire, de chômage ou... Et également, plus de fumeurs parmi les personnes qui avaient un niveau inférieur au bac. Donc ces inégalités sociales, elles sont bien là. Et c'est vrai que le recours à la vape, moi je l'avais vu dans des quand je travaillais à un centre d'addictologie à Lyon, qu'on mettait à disposition des plus nécessiteux, de personnes qui étaient au RSA, des substituts nicotiniques gratuits, eh bien ils étaient tout à fait preneurs. Que la vape du cœur, qui est une association, distribue également la vape, allait en prison pour également proposer cette réduction de risque, parce que la vape, c'est pas un risque zéro, mais c'est un apport de nicotine qui peut venir en complément de substituts nicotiniques.
1: Et ça, j'ai l'impression que vous êtes très favorable à la vape, justement.
0: je suis pas contre. Voilà. Et il y a quelques années,

0: Mais la Société francophone de tabacologie, donc, dont je suis administrateur, et la Société d'ethnologie de langue française avaient dit, bon, finalement, on peut y recourir, donc c'est pas quelque chose qu'on ne va pas recommander. Et puis le Haut Conseil de santé publique en 2021 était revenu un peu en arrière sur les textes en disant non, dans l'état actuel des choses, on ne peut pas la recommander, mais lorsqu'il existe des inégalités sociales, lorsqu'il y a un public un peu compliqué pour lesquels les traitements classiques ne fonctionnent pas, alors on peut y recourir. Donc c'était une manière un peu détournée de d'autoriser. Alors que dans d'autres pays, c'est vrai que c'est beaucoup plus clair. Et actuellement, dans les substituts nicotiniques des médicaments, hein, on a la chance d'avoir vu le retour du Champix, hein, la varenicline. Moi, j'ai des patients qui me le demandent des fois en première intention. On sait qu'il y a des médicaments efficaces pour arrêter de fumer et que les jeunes, oui, bon, ils vont tester ce qui est nouveau, ce qui est éventuellement interdit. Et on sait là le rôle d'influenceur, d'influenceuse au niveau local. Je vois, moi, avec en travaillant avec l'infirmière scolaire et le médecin conseil de l'Académie de Grenoble, parfois ils savent que ils récoltent, on va dire, dans des groupes WhatsApp, les numéros de téléphone de tout un groupe, et après ils proposent comme ça en ligne des substances interdites, dangereuses.
1: Merci en tout cas, docteur Philippe Arvers, intarissable sur ce sujet. C'est très intéressant, c'est passionnant et on espère peut-être, et peut-être l'espérez-vous, que les pouvoirs publics, c'est en tout cas ce que j'ai compris à travers vos propos, prennent davantage le taureau par les cornes. Mais on a bien compris qu'il y avait encore quelques difficultés par moment pour prendre des décisions peut-être un peu plus fortes. Merci en tout cas d'avoir réagi sur cette proposition donc d'interdire la vente de tabac aux personnes nées après 2009. J'ai compris que ce n'était pas forcément la solution idéale, en tous les cas, tout de suite. Merci beaucoup, et qu'il fallait faire d'autres choses avant. Merci docteur Philippe Arvers.
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1: Laurence Dezélé.
3: Une matinée grise demain sur le nord du pays et le sud-ouest. Il pourrait même pleuvoir un petit peu sur les reliefs de l'est du Massif central et de la Corse. Comme l'anticyclone va revenir progressivement, cette impression de mauvais temps ne va pas durer. Il va rapidement faire beau partout avec des températures assez chaudes. Le vent qui souffle fort dans le sud, lui, va continuer d'être présent, même s'il devrait fléchir un petit peu au fil des heures. On attend tout de même des rafales à 60-70 km/h. Le risque de feu de forêt sera donc encore élevé. Soyez très prudents aux abords des zones boisé. Concernant les températures, il va faire chaud, mais pas autant que lors de la canicule de la semaine dernière, assurez-vous. Ce sera beaucoup plus respirable. On prévoit 21 degrés à Dunkerque, 25 à Biarritz, 27 à Metz, 29 à Paris, 31 à Lyon et 36 à Montpellier.
1: Laurence Dezélé, vous écoutez France Info, il est 22h30. Marie-Maheu.
4: Des sols secs, déjà deux canicules et du vent. Le cocktail est explosif. Les pompiers luttent ce soir contre plusieurs incendies en France. Dans l'Aude et l'Hérault, le plus important a déjà parcouru 900 hectares depuis hier, avec une grosse reprise en début d'après-midi. Près de 3000 personnes évacuées dans les Pyrénées-Orientales, à Canet-en-Roussillon et Sainte-Marie-la-Mer. Dans le Gard, 130 hectares parcourus ce soir, 120 pompiers déployés, appuyés par un Canadair et un hélicoptère bombardier d'eau. Au total, il y a déjà eu près de 7000 départs de feu depuis le début de la saison, estime Sébastien Lecornu depuis Marseille, où il a présidé une cellule interministérielle de crise. Des noyades aussi sont préoccupantes, plus de 90 décès ces deux dernières semaines. Trois personnes ont perdu la vie dans le massif du Mont Blanc aujourd'hui. Un parapentiste suisse de 62 ans est mort dans un accident de vol. Un peu plus tard dans la journée, un octogénaire français a lui fait une crise cardiaque en randonnée. Un alpiniste britannique est mort en tombant d'un bloc rocheux. En Ukraine, l'attaque massive russe sur Kiev a fait au moins 21 morts et touché un entrepôt de la Croix-Rouge contenant de l'aide humanitaire. Complètement détruit selon l'organisation, c'est la pire attaque qu'ait jamais connue la capitale ukrainienne selon son maire. La vie sous-marine se développe même au milieu des déchets radioactifs. C'est ce qu'ont découvert des scientifiques du CNRS après une mission au milieu de fûts immergés dans l'Atlantique entre les années 50 et 90. Des anémones, coraux et poissons qui se sont adaptés à la radioactivité de ces fûts, même après des dizaines d'années d'immersion. Et puis on se retrouve, Guillaume Batin, 16e de finale entre l'Espagne et l'Autriche. Marche. Bonsoir Guillaume, c'est le deuxième but pour les Espagnols.
5: Oui, ça y est, les Espagnols ont fait le break à 17 minutes de la fin de cette rencontre. Après Mikel Oyarzabal en première période, c'est Pedro Porro, le latéral droit, qui a marqué le deuxième but espagnol de la tête dans la course en plein mouvement avec une passe décisive d'Alex Baena. Mais on retrouve à l'origine de cette action le même homme que pour le premier but, c'est Marc Cucurella, latéral gauche espagnol, qui fait souvent la différence dans les buts, dans le cours du jeu. Les Autrichiens sont en train de s'énerver, ils sont menés 2-0 et les Espagnols qui vont opérer les premiers changements. On a vu Luis de la Fuente, le sélectionneur espagnol, sortir Dani Olmo, remplacer Mikel Merino, et puis Alex Baena qui est sorti pour laisser la place à Ferran Torres. Les Espagnols bien partis pour se qualifier en 8e de finale et se projeter vers Dallas lundi prochain, où ils retrouveraient le vainqueur du match de la nuit entre le Portugal et la Croatie.
4: Et 73e minute à l'instant. Merci Guillaume Batin.
1: Merci Marie Maheu. À suivre, comme promis tout à l'heure, la cour de révision qui annule la condamnation de Dany Le Prince. Nous retournerons aussi bien sûr au Mondial de football avec l'Espagne qui déroule face à l'Autriche. Et puis nous reviendrons sur la situation au Venezuela après le double séisme qui a frappé le pays. Le dernier bilan fait état de plus de 2300 morts et plus de 50 000 disparus.
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1: C'est seulement la 13e fois que ça arrive dans l'histoire judiciaire française. La cour de révision a donc annulé la condamnation de Dany Le Prince pour le quadruple meurtre de membres de sa famille. C'était en 1994 dans la Sarthe. Il avait été condamné à la perpétuité 3 ans plus tard. Aurélien Thirard du service police-justice de France Info était ce matin à la cour de révision où il a suivi l'énoncé de cette décision. Et Dany Le Prince, Aurélien, est apparu très marqué.
6: Oui, dans le cadre solennel de la cour de révision, Dany Le Prince écoute attentivement le président, entouré d'une dizaine des plus hauts magistrats de France. Et cette décision, elle tient en à peine quelques mots. La condamnation de cet homme de 69 ans est annulée. Un nouveau procès est ordonné. Dany Le Prince et son avocat se regardent. Les larmes lui montent aux yeux. Et quelques instants plus tard, face à la forêt de caméras, il lève les bras en signe de victoire. Dany Le Prince chancelle sous le poids de l'émotion, mais il est debout et prend la parole.
7: C'est une victoire, c'est extraordinaire de parvenir à obtenir cette révision. Je remercie la Cour et je remercie également mes avocats qui ont fait un super travail. Et j'aimerais aussi avoir une pensée pour ma famille disparue, également mes parents qui ne sont plus là. Et évidemment, je pense à Solène et à mon frère. Le combat continue et je suis déterminé non seulement pour le procès en révision, mais également pour la vérité. Je suis un peu ému, mais bon, en tous les cas, il faut que la vérité éclate.
6: Il n'y a plus de boucher de la Sarthe, insiste son avocat Olivier Maurice. Il demeure Monsieur Dany Le Prince, présumé innocent. Deux mots combien importants pour cet homme qui a passé 18 ans derrière les barreaux, qui clame son innocence depuis plus de 30 ans. Pour Olivier Maurice, cette décision de la Cour de révision, c'est une décision historique.
8: La Cour de révision a eu le courage de décider cette annulation. Si nous obtenons l'acquittement de Dany Le Prince, nous serons confrontés à l'une des plus grandes erreurs judiciaires que la France ait connue, puisqu'il a effectué 18 ans de prison, plus que tous les autres qui ont été révisés jusque-là.
6: Et c'est en effet seulement la 13e fois dans l'histoire judiciaire française. Parmi les précédents cas, on pense à Patrick Diels, par exemple, condamné en 1989 à la perpétuité pour le meurtre de 2 enfants à Montigny-lès-Metz, ou plus récemment à Marc Machin, condamné à 18 ans de réclusion pour le meurtre d'une femme en 2001. C'était dans les Hauts-de-Seine.
1: Alors, dans le cas de Dany Le Prince, quels sont les éléments, Aurélien, qui ont emporté la décision de la cour de révision ?
6: Eh bien, les avocats de Dany Le Prince avaient produit un mémoire long de plus de 230 pages avec 4 éléments nouveaux, selon eux, qui devaient faire pencher la balance en leur faveur. Car pour obtenir un procès en révision, il faut montrer que des éléments nouveaux sont intervenus depuis la condamnation, des éléments inconnus au moment du procès. Et donc, la cour de révision a retenu 2 de ces 4 éléments nouveaux. Elle a d'abord pointé du doigt les pertes de mémoire alléguées de Martine Compin, ex-femme femme de Dany Le Prince, celle qui l'accuse depuis toujours du quadruple meurtre. Selon la cour de révision, ses pertes de mémoire pourraient s'avérer être une simulation. Et puis, deuxième élément, le témoignage incriminant de Solène Le Prince, seule survivante de la tuerie. Elle avait 2 ans alors et aujourd'hui, elle l'assure, elle n'a plus aucun souvenir de ce qui s'est passé. Son avocate, maître Myriam Keladi-Reinhardt, se réjouit de la décision de la cour de révision.
9: C'est un immense soulagement pour elle. Pour une fois, c'est sa parole qui a été entendue, qui a été retenue. C'est un combat qu'elle mène depuis des années. Elle va pouvoir continuer à poursuivre son action et ses démarches en vue peut-être un jour de connaître la vérité ou à tout le moins de ne pas se consoler d'une vérité judiciaire qui n'était pas la vérité de cette nuit-là.
6: Et cette vérité peut-être émergera-t-elle lors du futur procès à la cour d'assises du Maine-et-Loire.
1: Et justement, que va-t-il se passer désormais ?
6: Eh bien, on repart à zéro. La cour de révision ordonne un nouveau procès. Il aura lieu donc aux assises du Maine-et-Loire, à Angers. Sous quel délai ça ? On ne le sait pas encore. Olivier Maurice, l'avocat de Dany Le Prince, souhaite qu'il ait lieu dès que possible.
8: Nous allons insister auprès des hauts magistrats pour obtenir un audiencement le plus rapide possible. D'une part parce qu'il y a des témoins qui sont de plus en plus âgés. Nous avons des témoins qui sont déjà morts. Il y a des experts également qu'il faut faire citer. Et puis, il est important que la justice, dans une affaire comme celle-ci, puisse se prononcer le plus rapidement possible.
6: En tout cas, Dany Le Prince y sera jugé libre, présumé innocent, et un deuxième procès éventuellement pourra avoir lieu en appel.
1: Alors, ce procès va intervenir 32 ans après le début de l'affaire, qui commence donc à la veille de la rentrée scolaire. Nous sommes en 1994.
6: Oui, nous sommes le 4 septembre au soir à Torigné-sur-Dué, dans la Sarthe. Christian Le Prince, sa femme et deux de leurs filles âgées de 7 et 10 ans sont retrouvées, tuées à l'arme blanche dans leur pavillon. Solène, 2 ans, est la seule rescapée. Dany Le Prince, l'aîné de la fratrie qui habite la maison voisine, fait tout de suite figure de principal suspect. Il est placé en garde à vue, tout comme sa femme Martine Compin. Cette dernière, ainsi que leur fille Célia, l'accuse. Les gendarmes finissent par obtenir des aveux partiels de Dany Le Prince avant qu'il ne se rétracte. Mais en 1997, lors du procès devant la cour d'assises de la Sarthe, sa culpabilité ne fait aucun doute. Il est condamné à perpétuité avec une peine assortie de 22 ans de sûreté.
1: Et il se lance alors dans une première procédure de demande en révision.
6: Oui, nous sommes alors en 2005. Sa demande est rejetée en 2011. Il retourne en prison avant d'être libéré quelques années plus tard. Et donc aujourd'hui, sa deuxième demande aboutit. Mais attention, écrivent les avocats de Martine Compin dans un court communiqué. La décision de la cour de révision aujourd'hui, je cite, n'équivaut en aucun cas une déclaration d'innocence pour Dany Le Prince. Martine Compin viendra bien témoigner lors du futur procès aux assises du Maine-et-Loire.
1: Aurélien Thirard du service police-justice de France Info.
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1: Avec ce 16e de finale entre l'Espagne et l'Autriche, c'est assez facile pour les Espagnols, Guillaume Batin.
5: Oui, mais on a vu hier notamment que la Belgique était capable de revenir 2-0 face au Sénégal. Donc pour l'instant, effectivement, à un peu moins de 10 minutes de la fin de la rencontre avec une action autrichienne. Qu'est-ce que ça va donner dans la surface de réparation ? Cette tête, elle est détournée. Cette tête du latéral droit, Stéphane Polch, elle est passée juste à droite. Est-ce qu'il y aura un corner ? En tous les cas, les Espagnols mènent 2-0. Ils ont fait le break en début de deuxième période avec Pedro Porro, le latéral droit. Les défenseurs sont plutôt en évidence dans cette équipe espagnole parce que Marc Cucurella a été à l'origine des deux buts. Il n'a pas marqué et Pedro Porro de l'autre côté de la défense espagnole a inscrit son premier but en sélection. Avec une nouvelle occasion espagnole, on est devant la surface de réparation autrichienne avec cette frappe peut-être de Pau Kubar. Sinon, ce sera repris, récupéré par Alex Schlager, le gardien autrichien, avec l'aide de Kevin Danso, l'ancien défenseur central du Racing Club de Lens. Mais en tous les cas, les statistiques sont en faveur de l'Espagne. On savait que ce serait la Roja qui allait maîtriser. 19 tirs à 3, 8 tirs cadrés à 0, et une possession de balle qui monte de 50-60 à maintenant proche de 70%. Mais les Autrichiens n'ont pas dit leur dernier mot, notamment avec l'entrée de Marco Arnautovic, qui est le plus sélectionné dans l'histoire de l'Autriche et le meilleur buteur de cette sélection. 49 buts en 137 matchs, un carton jaune pour les Autrichiens, Stefan Polch. C'est un peu rude de temps en temps, la défense autrichienne face à la finesse et à la rapidité espagnole. Ouais, là, sur Cucurella, c'est tout simplement, il le prend des deux bras et il le dégage, Cucurella, au sol, et ça va permettre aux Espagnols de se relancer. 83e minute de jeu, 2-0 pour l'Espagne face à l'Autriche.
1: Ouais, on a retrouvé, ou même trouvé, l'Espagne à l'occasion de ce match, ce soir, un jeu séduisant et je pense qu'on peut redire qu'elle fait partie clairement des équipes favorites pour remporter cette Coupe du Monde. Merci beaucoup Guillaume Batin, à tout à l'heure.
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1: Marie-Maeu pour l'essentiel à 22h45 et 800 pompiers toujours mobilisés ce soir dans l'Aude.
4: Face à cet incendie qui a déjà parcouru 900 hectares, d'autres feux sont aussi en cours dans les Pyrénées-Orientales. Par exemple, 3000 personnes évacuées, notamment de camping. Ce week-end, une nouvelle vague de chaleur est attendue dans le sud, mais aucun département ne repassera en vigilance rouge, assure le Premier ministre. La cour d'appel de Montpellier confirme la condamnation de l'ex-influenceur Doualemn, 5 mois de prison avec sursis. On appel pour provocation à commettre un crime ou un délit. Il avait publié l'année dernière une vidéo où il incitait à commettre des violences sur un opposant au gouvernement algérien. L'Ukraine ripostera, affirme Volodymyr Zelensky après ses frappes massives contre Kiev la nuit dernière. Elles ont fait au moins 25 morts et 85 blessés selon un dernier bilan. Et puis c'est le moment de faire une bonne action. Le festival Solidays, annulé le week-end dernier à cause de la chaleur, cause une perte de 70% des ressources de l'association Solidarité Sida. Elle appelle à la générosité. Vous pouvez faire un don ou acheter un t-shirt, une casquette sur son site.
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1: Au Venezuela, un survivant a été extrait des décombres par des secouristes 8 jours après le double séisme qui a frappé le pays. Le dernier bilan est terrible et fait état de plus de 2300 morts, plus de 50 000 disparus. La France a envoyé, vous le savez, des équipes de secours sur place. Éléonore Carroy est la ministre déléguée chargée de la francophonie, des partenariats internationaux et des Français de l'étranger. Elle a évoqué la situation tout à l'heure sur France Info.
10: J'aimerais tout d'abord exprimer ma plus profonde solidarité envers tous les Vénézuéliennes et les Vénézuéliens qui traversent un moment, comme vous le dites, inimaginable en termes d'amplitude, de victimes. Et saluer aussi le travail de nos secouristes, car comme vous le savez, immédiatement après cette catastrophe, la France a envoyé des secours à la demande des autorités vénézuéliennes. Et puis nous avons également réagi dans le cadre du mécanisme de protection civile de l'Union européenne.
11: 2300 morts, 50 000 disparus, cela veut dire que des centaines de milliers, voire des millions de Vénézuéliens sont sans nouvelles d'un proche ou en ont perdu un. C'est un traumatisme national.
10: Oui, absolument. C'est très difficile d'imaginer ce que cela représente. Aujourd'hui, les équipes de secouristes sont encore mobilisées 24 heures sur 24, car évidemment, il y a encore l'espoir de retrouver des personnes vivantes. On a vu du travail exceptionnel. On a vu, par exemple, l'extraction vivante d'un père et de son fils 4 jours après le séisme. Et là encore, je voudrais saluer nos secouristes qui sont vraiment experts en la matière, qui, avec leurs chiens de détection, avec leurs équipements spécialisés, leurs caméras de recherche, leur géophone, arrivent encore à extraire des personnes qui sont sous les décombres. Mais évidemment, il est encore beaucoup trop tôt pour avoir le bilan exact des morts, des blessés et de savoir quelle a été l'ampleur des dégâts.
11: Il y a un état en particulier, celui de la Guaira sur la côte au nord, qui est le plus touché, qui est en partie rayé de la carte. En réalité, que montrent les images qui vous parviennent ?
10: Oui, absolument. Alors, ce sont des images qui sont absolument désolantes. On voit bien les dégâts matériels, on imagine les dégâts humains. Comme je vous le disais, on n'a pas encore les informations parce que cela prend du temps après un séisme de cette ampleur. Ce que l'on voit, c'est aussi que ces séismes ont frappé un pays qui était déjà exsangue économiquement, un pays qui était en proie à une très grande instabilité politique, un pays qui traversait une crise économique, peut-être l'une des plus grandes de son histoire. Donc, évidemment, évidemment que les répercussions sont d'autant plus importantes. Et donc, cette solidarité internationale l'est tout autant. Et puis, vous le disiez, moi, je suis la ministre donc, qui représente les Français qui vivent au Venezuela. On a une communauté de 3650 résidents dans le pays. À notre connaissance et à ce jour, et j'espère que cela restera le cas, nous n'avons pas de victimes à déplorer, mais le Quai d'Orsay est évidemment mobilisé avec toutes nos équipes, justement, pour venir en secours à cette communauté française.
11: Les Vénézuéliens sont très nombreux à dénoncer le manque de moyens de l'État. Vous en parliez. La réponse sécuritaire aussi, avec un contrôle de l'information et surtout un contrôle des accès aux zones sinistrées, qui ferait donc perdre du temps aux secouristes étrangers. Est-ce que ça, vous avez eu des retours de la part des secouristes français sur place ?
10: Pas sur ce point en particulier, en revanche sur l'état du pays, comme je vous le disais, on est en train de parler d'un pays qui a été sous régime chaviste et sous Nicolas Maduro depuis des années, avec une forme de continuité aussi, hein, d'ailleurs, hein, depuis le mois de janvier, parce que Delcy Rodríguez faisait partie évidemment de l'équipe de Nicolas Maduro. Ce que l'on voit, c'est que c'est un pays qui est extrêmement affaibli, un pays dans lequel les infrastructures ne sont pas au niveau et donc qui souffre d'autant plus ces séismes qui sont, vous l'avez rappelé, d'une violence exceptionnelle. D'ailleurs, notre ambassade et notre lycée, le lycée français de Caracas au Colegio Francia, ont été touchés sur le plan matériel. Je rappelle qu'on n'a pas à ce stade d'informations de Français ou de membres de notre communauté au sens plus large qui auraient été touchés. Et on a une expertise en cours en ce moment pour savoir quelle sera l'ampleur des dégâts matériels.
11: La reconstruction prendra beaucoup de temps, va demander d'immenses moyens. La France compte-t-elle apporter son aide ?
10: Oui, absolument. Cela prendra beaucoup de temps. Cela est nécessaire parce que ce pays a besoin de se reconstruire. Ce pays a d'ailleurs besoin de se reconstruire politiquement. Et la France plaide pour que des élections puissent avoir lieu au Venezuela. On voit bien qu'avec cette catastrophe naturelle, tout est évidemment beaucoup plus difficile. Mais il faudra que le pays puisse se reconstruire et il faudra que les Vénézuéliennes et les Vénézuéliens puissent enfin reprendre leur destin en main. Donc c'est pour ça que la solidarité internationale est fondamentale et n'en déplaise aux populations qui voudraient nous faire croire qu'on pourrait répondre seul aux catastrophes ou aux crises. Eh bien non, en fait, on ne peut pas répondre seul aux catastrophes ou aux crises. Et cette solidarité internationale est absolument fondamentale. Et on a en Europe un mécanisme de protection civile qui a été activé, en l'occurrence pour répondre au Venezuela, et qui permet justement, à ce stade, 8 États membres ont envoyé des secouristes. On a 5 millions d'euros qui ont été mobilisés, 50 tonnes d'aide d'urgence, et le programme satellite Copernicus qui est utilisé en ce moment pour évaluer les dégâts et pour pouvoir appuyer les opérations de secours de manière le plus efficace possible, c'est-à-dire d'agir là où on sait qu'on a la possibilité de sauver des vies.
11: Ça veut dire que la France, en son nom et avec l'Union européenne, va continuer à envoyer de l'aide humanitaire, notamment si besoin ?
10: En tout cas, oui, avec ce mécanisme de protection civile, la France est en ce moment même mobilisée, donc cette aide, elle continue. Nous avons, je vous disais, 520 secouristes européens, dont 85 secouristes spécialisés français du 7e régiment d'intervention et de sauvetage d'éblaiement français qui sont mobilisés. Ils sont toujours sur place et ils continueront. Et pour la suite, eh bien, des mécanismes se mettront en place. Mais une chose est sûre, c'est qu'il faut pouvoir aider ce pays à se relever pour lui permettre justement d'avancer, y compris dans ce processus politique. Il ne faut absolument pas maintenant oublié.
11: Processus politique suivi de très près par les États-Unis, évidemment 6 mois après la capture de l'ancien président Nicolas Maduro sur ordre de Donald Trump. Est-ce que vous savez justement quelle place occupent les États-Unis sur place en ce moment dans les opérations de secours ? Est-ce que c'est une présence massive dans ce contexte très particulier ?
10: Alors les États-Unis sont évidemment présents et le travail de nos équipes s'est fait aux côtés des États-Unis, notamment pour cette extraction vivante qui a été relayée d'un père et de son fils 4 jours après le séisme, mais de manière générale, les secours internationaux sont mobilisés conjointement. Maintenant, on a effectivement cette réponse à l'urgence, à l'humanitaire, au sauvetage de vie qui est en cours aujourd'hui, et puis il y aura, et en cela la France entend continuer à plaider, il y aura cette réponse politique qui est nécessaire. On ne peut pas laisser ce statu quo s'installer. Il faudra continuer à travailler pour, comme je vous le disais, que les Vénézuéliennes et les Vénézuéliens puissent reprendre en main leur pays, organiser des élections démocratiques et pouvoir justement réformer ce pays qui aujourd'hui, on le voit malheureusement, dans le cadre de cette catastrophe, est extrêmement vulnérable.
1: La ministre déléguée chargée de la francophonie et des Français de l'étranger, Léonore Caro, invitée ce soir du 17-20 de France Info. Elle répondait à Jules de Kiss. Jean-Philippe Tanguy est l'invité du nouvel épisode du podcast vidéo France Info dans les yeux d'Agathe. Le député Rassemblement National de la Somme se confie à Agathe Lambret à quelques jours de l'échéance judiciaire du 7 juillet qui pèse sur l'avenir de Marine Le Pen. Il se livre notamment sur son homosexualité, mais aussi sur son opposition personnelle à la GPA. Voici un extrait.
12: Vous avez toujours su que vous étiez homosexuel, et est-ce que ça a été difficile à accepter ? Est-ce que vous
13: Non, mais ce qui est difficile, c'est des choses plus basiques, c'est-à-dire que, par exemple, ma mère avait peur de ne pas avoir de petits-enfants. À l'époque, en tout cas, quand elle se projette, elle se dit qu'on ne peut pas en avoir, puisque c'est avant le mariage pour tous, avant l'adoption. On se dit, bah oui, la pauvre, elle va pas avoir de petits-enfants, puis moi aussi, d'ailleurs, au passage. Ça, c'est dur, par exemple, de se dire, bah, je n'aurai peut-être pas d'enfants.
12: Vous avez accepté aujourd'hui le fait que vous n'auriez pas d'enfants ou...
13: Non, j'ai pas accepté.
12: Parce qu'il y a un débat en ce moment sur la GPA, la gestation pour autrui.
13: Oui, mais moi, à titre personnel, je suis contre la GPA. Je constate que socialement, c'est quand même une forme de lutte des classes. Je sais qu'il existe quelques exemples de GPA éthique, mais c'est une minorité. La plupart du temps, c'est quand même des femmes modestes, ou en tout cas pas favorisées,
12: qui ont besoin d'argent et...
13: Voilà, qui proposent cette aide. Peut-être qu'un jour, j'irai vous voir et j'y aurai recours, parce que le besoin d'avoir un enfant sera supérieur à mes convictions politiques. La doctrine historique de ma famille politique, c'est le droit à l'indifférence. C'est-à-dire chacun vit, et puis il ne faut pas trop en faire. C'est pas tais-toi, mais c'est-à-dire que c'est...
12: C'est pas de vague.
13: Voilà, c'est... On s'inclut dans la société française. Or, évidemment qu'il y a des discriminations. Et les nier, il est absurde. D'ailleurs, Marine Le Pen ne les nie pas parce qu'elle a elle-même vécu à son échelle comme fille de Jean-Marie Le Pen, parce qu'elle était la fille de quelqu'un qui ne l'aimait pas. Je crois qu'il y a une solidarité de gens qui en ont bavé.
12: Marine Le Pen, que vous avez comparée à Mylène Farmer.
13: Oui, parce que je pense que justement, ça s'est moqué de moi, mais j'assume à 100%. Ben oui, je m'en fous. J'assume totalement. Mylène Farmer n'a rien à voir avec le RN. Hein. Je parlais de la reconnaissance, c'est-à-dire que comme on se reconnaît, beaucoup d'entre nous se reconnaissent dans les textes de Mylène Farmer, je pense que beaucoup d'entre nous se reconnaissent dans les failles, dans la sensibilité qu'exprime Marine Le Pen.
12: Mais pas Jordan Bardella, du coup.
13: Non, bah, c'est pas du tout la même vie. D'ailleurs, Jordan Bardella, je pense là-dessus, ne revendique pas cette particularité.
12: C'est assez paradoxal, parce que j'entends très bien ce que vous dites, votre discours sur les homosexuels et Marine Le Pen, et en même temps, Marine Le Pen, elle soutient ostensiblement Viktor Orban, qui a fait interdire la marche des fiertés. Comment vous le vivez, ça ? Enfin, la cohérence, est-ce que ce serait pas de rompre avec ce type de personnalité ?
13: On avait contesté le fait qu'il interdise la marche des fiertés. Hein.
12: Oui, mais tout en s'affichant avec lui pour le soutenir.
13: Oui, c'est-à-dire que vous faites la politique avec les États tels qu'ils sont.
12: Mais c'est pas un État, là, c'est une personne.
13: Bah, il était Premier ministre.
12: Ça vous a jamais mis mal à l'aise ? Quand vous voyez Marine Le Pen s'afficher avec Viktor Orban en tant qu'homosexuel, ça vous dérange pas ?
13: Faut pas dire que ce soit le meilleur moment de ma vie. Oui.
1: Voilà, Jean-Philippe Tanguy, invité de ce podcast vidéo France Info dans les yeux d'Agathe, le député Rassemblement National de la Somme, donc qui se confie à Agathe Lambret. Ce podcast est à retrouver sur la chaîne YouTube de France Info.
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1: Et un nouveau but pour les Espagnols. Moi, personnellement, Guillaume Batin, je trouve que cette équipe espagnole est à la hauteur de ce qu'on attendait d'elle dans ce mondial avec ce match face à l'Autriche.
5: Elle monte en puissance, en tout cas, ça, c'est
1: clairement.
5: Sûr, elle était attendue, elle était attendue, elle a fait une phase de groupe pas forcément convaincante avec ce 0-0 face au Cap-Vert, et avec un 3-0, une domination, le coup de sifflet final de monsieur l'arbitre pour sceller ce 16e de finale et la victoire et la qualification de l'Espagne pour le 8e de finale qui l'attendra lundi prochain à 21h heure française à Dallas face au vainqueur du prochain match. Ce sera 1h du matin en française entre le Portugal et la Croatie, puis des joueurs qui ont été présents, comme notamment l'attaquant Mikel Oyarzabal. Grosse statistique pour lui, 3e et 4e but dans cette Coupe du Monde. 12 buts en 10 sélections, le ratio est extrêmement favorable. Pedro Porro a inscrit le 2e but à la 65e minute. Lui, c'est son premier but en sélection. Un moment important pour lui, une domination dans tous les compartiments. Et puis des stars espagnoles dans ce stade de Los Angeles. Rosalia, la chanteuse, évidemment, qui voit cette équipe nationale poursuivre dans la compétition soutenue par la communauté latina de Los Angeles et de la Californie. 3-0 pour l'Espagne face à l'Autriche, qui n'a pas pesé grand-chose.
1: Merci beaucoup, Guillaume Batin.
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1: Laurence Dezélé.
3: Une matinée grise demain sur le nord du pays et le sud-ouest. Il pourrait même pleuvoir un petit peu sur les reliefs de l'est du Massif central et de la Corse. Comme l'anticyclone va revenir progressivement, cette impression de mauvais temps ne va pas durer. Il va rapidement faire beau partout avec des températures assez chaudes. Le vent qui souffle fort dans le sud, lui, va continuer d'être présent, même s'il devrait fléchir un petit peu au fil des heures. On attend tout de même des rafales à 60-70 km/h. Le risque de feu de forêt sera donc encore élevé. Soyez très prudents aux abords des zones boisé. Concernant les températures, il va faire chaud, mais pas autant que lors de la canicule de la semaine dernière, assurez-vous, ce sera beaucoup plus respirable. On prévoit 21 degrés à Dunkerque, 25 à Biarritz, 27 à Metz, 29 à Paris, 31 à Lyon et 36 à Montpellier.
1: Laurence Dezélé, bonne soirée à l'écoute de France Info, il est 23h. Bonsoir Emmanuel Langlois.
14: Bonsoir Julien, bonsoir à tous.
1: À la une ce soir, bien sûr, les incendies dans le sud et cette situation toujours sous haute tension.
14: Dans l'Aude, plus d'un millier d'hectares ont déjà été parcourus par les flammes. Une maison a été détruite par le feu à Narbonne. Le ministre de l'Intérieur, Laurent Nunez, se rendra demain sur place. Nous verrons cela. Cohue et empoignade dans des magasins Lidl après l'annonce de vente de climatiseurs. Alors qu'une nouvelle vague de chaleur menace la France, certains étaient venus faire la queue 2 heures avant l'ouverture des boutiques. Reportage de Marc Bertrand. Et puis c'est une décision rarissime. La Cour de révision annule la condamnation à la prison à perpétuité de Dany Le Prince pour un quadruple meurtre dans la Sarthe en 1994. Il aura donc droit à un nouveau procès. Explication d'Aurélien Tirard. 7000 départs de feu depuis le début de la saison en France, 8700 hectares brûlés, dont 1200 pour la seule journée d'hier. Voilà les chiffres égrenés tout à l'heure par Sébastien Lecornu. Le Premier ministre était à Marseille pour une nouvelle réunion de crise interministérielle consacrée à la fois à la canicule et aux incendies. Il confirme donc le retour de la chaleur sur la France ce week-end, mais aucun département ne sera classé selon lui en vigilance rouge. Il affirme aussi que 6000 climatiseurs et 7000 ventilateurs sont en cours de livraison pour les hôpitaux. Sur le front des incendies, donc, plusieurs feux continuent de mobiliser les pompiers, dont un dans l'Aude qui a déjà parcouru un millier d'hectares. Caroline Félix se trouvait tout à l'heure pour France Info à l'un des postes de commandement des pompiers à Pouzolles-Minervois dans ce département de l'Aude.
15: Autour de nous, des engins de pompiers font des allées et venues et l'air est voilé par cette légère fumée blanche. Les centaines de pompiers ont bien du mal à contenir le feu. Le lotissement d'Élodie a d'ailleurs été évacué. Elle est venue se réfugier dans la salle polyvalente de Pouzolles.
16: Une ambiance d'attente, voilà, et un petit peu d'incertitude puisqu'on est en attente de voir si les pompiers vont arriver à sauver notre lotissement ou pas. Les enfants sont là, ils jouent entre copains, donc c'est le principal. Ils sont pas trop stressés, ils ressentent pas trop... un petit peu l'angoisse que nous on peut avoir. Voilà, ils se rendent pas trop compte.
15: Et dans sa valise, elle a amené les albums photos des enfants au cas où sa maison brûle. Le petit Paul, lui, n'a pas été évacué, mais il est très impressionné.
17: Ça me fait beaucoup peur. J'ai jamais vécu ça et c'est vraiment une crise d'angoisse. Quand ça arrivait à côté de la maison où c'était à 200 mètres les flammes, quand ça a commencé à entourer Pouzolles, j'ai dit à ma mère, je disais, ah, il y a un barbecue qui a fait un petit trou, c'est pas grave. Et le feu, il est arrivé vers nous et j'ai dit à maman, c'est grave là.
15: Et avec l'odeur, on avait l'impression d'être des saumons fumés. Voilà ce que dit son père Didier, qui espère que le vent finira par tomber.
18: Ça fait quand même pas mal de temps qu'on n'avait pas eu autant de vent. Les hélicoptères n'arrêtent pas de passer, les avions, et bon, heureusement qu'ils sont là, parce que sinon je pense que le village... il aurait bien à manger, je pense. On subit, comme on dirait tout le monde, les histoires de la météo, de la pluie. On n'a pas de pluie. Malgré la pluie de cet été, on ne pensait pas que ça arriverait, quoi.
15: Et les rafales de vent ici sont montées jusqu'à 70 km/h.
14: Un reportage dans l'Aude, Caroline Félix, moyen technique assuré par Éric Audra. Le ministre de l'Intérieur, Laurent Nunez, est attendu demain dans l'Aude au chevet des victimes de ces incendies, mais aussi des pompiers aux États-Unis. Des millions d'Américains font face ce jeudi à une chaleur extrême et suffocante, notamment à New York, à Philadelphie ou encore à Washington, où la canicule pourrait peser à la fois sur le mondial de football et sur sur les célébrations à venir du 250e anniversaire des États-Unis. Lui est déjà mis en examen pour viol et agression sexuelle dans 4 affaires en France, mais aussi en Belgique. 3 nouvelles plaintes ont été déposées ce jeudi contre Patrick Bruel, d'après les avocats des plaignants, dont l'une était mineure au moment des faits. L'une d'elles accuse le chanteur d'un viol qui aurait eu lieu en 2014 en marge d'un événement international de poker, des faits qui ne seraient donc pas prescrits. Il avait été placé en garde à vue pour des soupçons de violence conjugale. Un homme de 78 ans est décédé hier matin dans les locaux du commissariat du 20e arrondissement de Paris. Une enquête a été ouverte par l'IGPN, la police des polices.
1: Quand une vente de climatiseurs tourne au chaos chez Lidl.
14: Partout en France, une super promo annoncée depuis des jours. Un climatiseur à 179 €, alors que les appareils sont souvent en pénurie un peu partout dans l'Hexagone. Et alors qu'on annonce cette nouvelle vague de chaleur pour ce week-end, les images ont fait le tour des réseaux sociaux en région parisienne. En Alsace, dans le sud-ouest, Marc Bertrand, dans plusieurs magasins, l'opération a viré à la cohue, aux bousculades. La police et la gendarmerie ont même dû parfois intervenir.
19: Des foules qui se ruent dans le magasin dès que le rideau se lève, des gens qui se battent dans les rayons pour s'arracher une clim des mains.
20: Eh les gars, doucement, mais ça sert à rien là.
19: Thierry était ce matin au Lidl de Sèvres, dans les Hauts-de-Seine.
21: Là, c'était la bataille rangée entre êtres humains. Il y avait des gens qui avaient des ventilateurs dans les mains, mais paraît-il, aux caisses, des gens se plaignaient en disant que ceux qui étaient arrivés très tôt étaient partis avec 4-5 ventilateurs dans les bras.
19: À Évry, dans l'Essonne, 2 personnes ont été piétinées par la foule, légèrement blessées, dans plusieurs magasins. Il a fallu que la police intervienne. Certains Lidl ont fermé leurs portes. Sabine Pruvot, déléguée force ouvrière de la chaîne, parle d'employés sous le choc qui n'ont jamais vu ça.
22: C'est vraiment une invasion, quoi. Il y a même un endroit où ils sont rentrés dans les réserves pour être sûr qu'il n'y ait plus rien, quoi. Franchement, je ne sais pas si quelqu'un s'attendait à ce mouvement-là. C'est vraiment le contexte qui a fait qu'il y a une prochaine canicule qui va arriver. Les gens ont tellement souffert de la chaleur qu'ils n'ont plus envie de souffrir. On a fait des ventilateurs il y a 15 jours, 3 semaines à peu près. On en a vendu aussi, mais ça ne s'est pas du tout passé comme ça.
19: Sur les réseaux sociaux, beaucoup d'internautes accusent Lidl d'avoir organisé la cohue. 200 000 produits seulement pour 1 600 magasins. Lidl répond que c'est une opération prévue de longue date et pas du tout organisée en raison des fortes chaleurs.
14: Marc Bertrand avec Béatrice Duguay, le syndicat majoritaire chez Lidl. L'UNSA appelle à faire ce genre de promo en ligne sur Internet en soulignant que vu la pénurie actuelle, les climatiseurs se seraient vendus tout aussi bien sur le web. 80 ans après le meurtre en 1946 d'un garde-chasse dans l'Indre, la cour de révision refuse d'annuler la condamnation de Raymond Miss et Gabriel Thiénot. Cette décision était l'unique chance pour leurs partisans de changer la fin de l'histoire dans ce vieux dossier criminel d'après-guerre aux protagonistes aujourd'hui décédés.
1: C'est seulement la 13e fois dans l'histoire judiciaire française.
14: La cour de révision annule la condamnation de Dany Le Prince pour le quadruple meurtre des membres de sa famille en 1994. C'était dans la Sarthe. Il avait été condamné à la perpétuité 3 ans plus tard. Dany Le Prince sera donc rejugé. Tout repart à zéro pour lui, Aurélien Tirard.
6: Il n'y a plus de boucher de la Sarthe, il demeure monsieur Dany Le Prince, présumé innocent. C'est ce qu'a dit ce matin son avocat à la sortie de la cour de révision. C'est donc présumé innocent et libre que cet homme de 69 ans va se présenter devant la cour d'assises du Maine-et-Loire, elle qui a été désignée pour le juger à nouveau. Sous quel délai, ça on ne le sait pas encore, mais Olivier Maurice, son avocat, espère qu'il aura lieu dès que possible.
8: Nous allons insister auprès des hauts magistrats pour obtenir un audiencement le plus rapide possible, d'une part parce qu'il y a des témoins qui sont de plus en plus âgés, nous avons des témoins qui sont déjà morts, et puis il est important que la justice, dans une affaire comme celle-ci, puisse se prononcer le plus rapidement possible.
6: Une fois ce nouveau procès terminé, ce ne sera pas forcément la fin du marathon judiciaire déjà très long pour Dany Le Prince, puisqu'un procès en appel pourra avoir lieu avant éventuellement que l'affaire n'aille jusqu'à la cour de cassation. L'avocat de Dany Le Prince se dit confiant sur un futur acquittement, car il le rappelle, les 12 personnes qui ont bénéficié en France d'un procès en révision ont toutes fini par être acquittées.
14: Un récit d'Aurélien Tirard à l'étranger au Venezuela. Là, 8 jours après le double séisme de mercredi dernier, un survivant, un agent de sécurité, a été extrait des décombres d'un immeuble par des secouristes. Le drame a fait plus de 2000 morts, des dizaines de milliers de disparus. Des équipes de secours de 7 nationalités différentes sont toujours à pied d'œuvre.
1: Et pour la première fois, une femme va présider la Cinémathèque française.
14: Il s'agit d'Isabelle Huppert. Elle succède au réalisateur Costa Gavras, en poste depuis 2007. Fondée en 1936, cette vieille institution veille sur le patrimoine qu'elle doit faire vivre. Mais elle est depuis plusieurs années au cœur de nombreuses polémiques, Thierry Fioril.
0: On ne présente plus Isabelle Huppert, 73 ans, icône du cinéma français et international, aussi à l'aise chez Chabrol dans les années 70 qu'à Neukeu dans les années 2000, des valseuses alors gamines chez Bertrand Blier au ciné indépendant américain de Michael Cimino. Elle est à elle seule un pan de l'histoire du cinéma mondial. La Cinémathèque, c'est 50 films conservés, 1 million de documents, des expos, des rétrospectives et un outil de travail précieux pour les étudiants en cinéma. Mais c'est aussi un virage raté quand la révolution MeToo touche le 7e art. À le président Costa Gavras et surtout le directeur Frédéric Bonneau ne l'ont pas vu venir ni apprécié à sa juste valeur. Quand en 2017, la Cinémathèque accueille Roman Polanski, condamné pour viol sur mineur aux États-Unis, face à la colère des associations féministes, Frédéric Bonneau parle de demi-folle. En 2024, il a en catastrophe annulé la projection du film Dernier Tango à Paris, dont le tournage avait été marqué par les violences subies par l'actrice Maria Schneider.
14: Thierry Fioril, le succès de la fête du cinéma, plus de 3 700 000 spectateurs se sont pressés, voire rués dans les salles obscures pour cette 40e édition, 41e, avec une affluence en hausse de 23% par rapport à l'an dernier. Toy Story 5, Des Mignons et des Monstres et les deux parties du biopic sur le général de Gaulle ont été les films les plus plébiscités.
1: Le football, la Coupe du Monde et l'Espagne qui déroule face à l'Autriche.
14: L'Espagne qui file en 8e de finale, les Espagnols qui n'ont toujours pas encore encaissé un seul but dans le tournoi, hein, Guillaume Batin.
7: Était Manuel très attendu au tournant après une phase de groupe pas convaincante. C'est son premier match gagné en élimination directe en Coupe du Monde depuis sa victoire en 2010. Ça remonte, c'était en Afrique du Sud. Et bien la Roja n'a pas déçu, victoire nette et sans bavure face une faible équipe autrichienne, 3-0, doublé de l'attaquant de la Real Sociedad Mikel Oyarzabal. C'est 3e et 4e dans cette Coupe du Monde, le premier avec le maillot rouge pour le défenseur Pedro Porro. 3 buts provoqués par le latéral gauche, l'excellent Marc Cucurella, le défenseur de Chelsea, et sans la barre transversale touchée par la lourde frappe d'Alex Baena et le sauvetage sur sa ligne du défenseur autrichien David Alaba, l'addition a pu être bien plus lourde. L'Espagne rejoint les États-Unis et la Belgique en bas de la première partie du tableau. L'Espagne disputera les huitièmes de finale lundi à Dallas face au vainqueur du Portugal de Ronaldo face à la Croatie de Luka Modric. Ce sera cette nuit le coup d'envoi à 1h du matin.
14: Merci Guillaume Batin en direct. Et puis autre match un peu plus tard encore à 5h du matin, la Suisse contre l'Algérie dans ce mondial de football.
1: Merci beaucoup Emmanuel Langlois.
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1: À suivre ce bombardement russe la nuit dernière qui a fait au moins 21 morts et 85 blessés à Kiev. Reportage de notre envoyé spécial dans la capitale ukrainienne. Le général Jérôme Pélistrandi sera avec nous pour évoquer la situation. Nous parlerons aussi avec lui de l'inauguration du plus grand porte-conteneur français, celui de CMA-CGM. C'était aujourd'hui au port du Havre.
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1: La capitale ukrainienne a subi au cours de la nuit la pire frappe de drones et de missiles russes depuis le début de la guerre, avec ce bilan encore provisoire d'une vingtaine de morts et d'une centaine de blessés en touchant nombre d'immeubles d'habitation, un entrepôt de la Croix-Rouge. Kiev a promis de rendre coup pour coup à Moscou. Notre correspondant Lucas Lazo s'est rendu cet après-midi au pied d'un immeuble de l'est de la ville ravagé par un missile où des habitants pourraient encore être prisonniers des décombres. Reportage.
23: Є сподівання, якщо ви
4: Il y a encore de l'espoir, s'accroche Pavlo, secouriste, les traits tirés couverts de suie. Dans son dos, d'immenses grues se déploient afin de déblayer les décombres.
10: Dès qu'il y a le moindre signe de vie, un son, n'importe quel indice, nous arrêtons immédiatement l'ensemble des engins afin de procéder aux recherches.
4: Depuis l'aube, 17 personnes ont pu être secourues, un homme est mort et 6 habitants sont toujours portés disparus, ensevelis sous le poids de cet immeuble de 9 étages.
10: Deux équipes cynophiles sont mobilisées. Elles aident les sauveteurs à rechercher grâce aux flèches. Soit des survivants, soit des corps sous les décombres.
4: Avant de reprendre les recherches, le jeune homme laisse éclater sa colère.
10: Aujourd'hui, on mesure l'ampleur de la souffrance et des destructions que la Russie inflige aux civils. Je peux vous le dire sans détour, ce matin, je me suis rendu sur tous les sites touchés et aucun n'est un objectif militaire.
4: Olena est sans nouvelles de son amie Olga. Elle vivait au 9e étage de l'immeuble. Les heures s'écoulent, toujours rien, et son visage se décompose d'angoisse.
11: Le plus dur, c'est qu'elle devait aller voir sa mère. Elle allait fêter son anniversaire, le 9. Elle avait déjà acheté ses billets. Mais je refuse de penser au pire. J'espère qu'elle est en vie. Je ne veux pas l'enterrer avant l'heure en disant qu'elle n'est déjà plus là.
4: Demain, la ville de Kiev observera une journée de deuil en mémoire des victimes de l'une des pires attaques russes depuis le début de la guerre.
1: Voilà, reportage pour France Info à Kiev, signé Lucas Lazo. Bonsoir Général Jérôme Pellistrandi.
23: Bonsoir.
1: Rédacteur en chef de la revue Défense Nationale, auteur de ce livre Les Armées Françaises, paru aux éditions Que sais-je. La Russie, on le constate et on l'a constaté encore la nuit dernière, cible les civils quand l'Ukraine, de son côté, essaye, c'est pas toujours forcément réussi, il y a parfois des dégâts collatéraux, mais de viser des infrastructures militaires ou qui servent, comme c'est le cas des
23: raffineries.
1: Voilà, des raffineries, merci, je cherchais le mot exact, des stocks d'essence qui peuvent alimenter évidemment les militaires. L'Ukraine vise avant tout ces cibles-là. Qu'est-ce que ça signifie selon vous ?
23: En fait, ça signifie d'abord que Poutine n'a aucunement l'intention de négocier et qu'en fait, il est dans une fuite en avant. Il est dans la vengeance. Pourquoi ? Parce qu'il est humilié. Ça fait plus de 4 ans qu'il n'arrive pas à gagner cette opération spéciale militaire qui devait, en quelque sorte, durer 3 semaines. Et donc, il tape là où ça fait mal, sur la population civile. Un chiffre, hein, c'est environ 250 civils tués chaque mois par les bombardements de Vladimir Poutine. Et pour autant, ça n'a aucun effet militaire. Il peut continuer à taper. En fait, le peuple ukrainien est résilient, même s'il subit. Et donc, on est dans cette espèce de fuite en avant d'un régime qui est totalement incapable de faire autre chose que la guerre.
1: Mais quel est le message que souhaite délivrer Moscou avec ce type d'attaque ?
23: En fait, j'avoue que je ne sais pas trop, parce que ça n'a aucun intérêt militaire, à part faire des victimes civiles. Alors, bien entendu, le Kremlin est... Il faut le souligner, les réseaux pro-russes qui sont très actifs sur les réseaux sociaux vont essayer d'expliquer qu'on n'a frappé que des cibles militaires. Je rappelle que le mois dernier, ils ont tapé le monastère, des lieux emblématiques de l'histoire religieuse d'Ukraine, sans aucun objectif militaire. Donc il y a cette fuite en avant d'un Vladimir Poutine qui est incapable d'envisager autre chose que la guerre et qui considère que rien n'a changé en fait depuis février 2022.
1: Quel type de missile, d'armement a utilisé la Russie pour faire autant de dégâts et de victimes la nuit dernière ?
23: Alors la problématique, c'est que l'industrie russe tourne à plein régime pour fabriquer à la fois les drones et les missiles balistiques. Il faut comprendre que ce type d'attaque, en fait, c'est un mélange de drones pour saturer les défenses antiaériennes ukrainiennes et les missiles balistiques. Et d'ailleurs, c'est la raison pour laquelle Volodymyr Zelensky ne cesse de répéter qu'il a besoin de davantage de missiles antiaériens, missiles antiaériens qui sont fournis essentiellement par les États-Unis, puis une autre partie par les Européens. Et c'est vrai que c'est là la problématique, c'est que l'industrie russe fournissant énormément de missiles, il y a un phénomène de saturation, et donc il est impossible de tout intercepter, d'où le fait de ce bilan très lourd, donc ce matin.
1: Alors l'Ukraine a promis de riposter par la voix de son président Volodymyr Zelensky, qui s'est rendu sur les lieux des bombardements. Alors à quel riposte, quel type de riposte faut-il s'attendre ? Je le disais tout à l'heure, L'Ukraine vise énormément de raffineries, de dépôts de pétrole, mais a mal finalement l'approvisionnement en carburant de la Russie. On a pu assister à des scènes... pas de violence, mais enfin d'agacement de la population qui a aussi du mal à se fournir en carburant. Très clairement, en Russie, on vit de plus en plus concrètement les effets de la guerre depuis que l'Ukraine frappe, comme on dit, en profondeur dans le territoire russe.
23: Oui, Julien, vous avez tout à fait raison, et d'autant plus que jusqu'à présent, donc, il y avait des raffineries qui étaient détruites, mais dans des zones, je dirais, industrielles, à l'écart, en fait, de Moscou et de Saint-Pétersbourg. Or là, la problématique, c'est que vous soyez à Moscou ou à Saint-Pétersbourg, c'est que vous voyez maintenant d'immenses panaches de fumée noire dans les banlieues parce que les Ukrainiens sont capables de viser justement tout ce qui est lié à la distribution d'énergie. Et donc, ça râle. En Crimée, il n'y a plus de distribution de carburant. Donc, les Russes qui sont noyés sous une propagande... terrible du régime, disant que les Ukrainiens soutenus par l'OTAN sont tous des nazis, et bien là, les moscovites et à Saint-Pétersbourg, ils se rendent compte que leur vie quotidienne est affectée. Et donc, ça commence à peser à la fois sur l'économie russe, bien entendu, et sur le moral d'une société russe qui commence à se rendre compte que le Kremlin lui raconte n'importe quoi sur cette guerre qui était censée aller très vite.
1: Est-ce que l'Ukraine peut attendre de l'aide supplémentaire, notamment en matière de défense anti-aérienne? C'est ce que réclame le président Volodymyr Zelensky à ses alliés alors qu'il y a un sommet de l'OTAN dans quelques jours à Ankara, en Turquie. On l'a constaté, là, visiblement, l'Ukraine manque de moyens pour se défendre contre des attaques de missiles russes.
23: Oui, vous avez raison. Alors, déjà, il y a quand même un tournant, c'est que lors du dernier G7, donc à Evian, Donald Trump a considéré qu'effectivement l'Ukraine était en position de défense et qu'il était légitime d'aider l'Ukraine. Il a même trouvé d'ailleurs que Zelensky était un gars super bien, donc c'est un changement de ton. La problématique, elle est d'ordre, en fait, on va dire d'ordre industriel, c'est-à-dire qu'il faut fabriquer des missiles. Et fabriquer des missiles du côté, on va dire, occidental, du côté américain, il faut reconstituer les stocks qui ont été profondément entamés avec la guerre en Iran. Et puis du côté européen, il faut poursuivre la montée en cadence. Et c'est vrai que c'est l'une des problématiques. En fait, ce qui est important, c'est qu'il y a une volonté européenne très clairement affirmée qu'il a été donc, au sommet du G7 et qu'il le sera vraisemblablement la semaine prochaine, donc lors du sommet de l'OTAN à Ankara, de soutien à l'Ukraine. Et ça, c'est important. Maintenant, la problématique pour Volodymyr Zelensky, c'est qu'il faut qu'il rehausse le niveau de sa défense antiaérienne, parce que même si on est en période de canicule, il y a l'hiver qui va approcher et quand vous n'avez plus de chauffage et plus d'électricité durant l'hiver ukrainien, pour la population, c'est très pénible. Donc on est dans cette phase-là, mais en tout état de cause, Poutine, lui, est dans une fuite en avant et démontre qu'il est, à part faire des victimes, il ne sait rien faire d'autre.
1: Est-ce qu'on s'éloigne de la paix?
23: En tout cas, on n'est pas proche, pour le moment, d'une véritable négociation. Alors, d'autant plus que Volodymyr Zelensky admet en quelque sorte qu'il faut geler le conflit sur la ligne de front, c'est-à-dire qu'il y a 20% du territoire qui sont sous occupation russe, mais dans l'esprit de Vladimir Poutine, il reste dans cette fuite en avant de capitulation, alors que sur le terrain, ce sont les Ukrainiens qui résistent et qui démontrent qu'ils sont capables de frapper donc Moscou dans la profondeur.
1: Merci Général Jérôme Pélistrandi. Vous restez avec nous dans un instant. On va évoquer avec vous le baptême de ce porte-container, le CMA-CGM, sous pavillon français. C'est le plus grand au monde. Vous étiez justement à ce baptême au Havre. On va en parler après l'essentiel à 23h22 avec Emmanuel Langlois. Et à la une, Emmanuel, le feu qui s'étend dans le sud, avec des centaines d'hectares déjà ravagés.
14: Près de 3000 personnes ont été évacuées ce jeudi à Cagnes-en-Roussillon et à Sainte-Marie-la-Mer en raison d'un incendie de végétation toujours en cours. 250 bungalows brûlés dans 3 campings dans l'Aude. 1 millier d'hectares ont déjà été parcourus par les flammes. Une maison a été détruite par le feu à Narbonne. Un homme de 36 ans placé en garde à vue à Épinal dans les Vosges, il est soupçonné d'avoir dirigé un réseau de passage de migrants syriens entre le Moyen-Orient et la France. Les enquêteurs estiment qu'entre 2021 et l'an dernier, entre 400 et 600 migrants avaient ainsi bénéficié de ce réseau. Une nouvelle offre de véhicules électriques à loyer modéré sera lancée le 16 juillet prochain, dans un peu plus de deux semaines. Annonce du ministre de l'Économie, Roland Lescure, dans les colonnes de Nice ce matin. Déjà mis en place en 2024 et l'an dernier, ce dispositif de leasing social permet aux foyers les plus modestes de louer une voiture électrique entre 100 et 200 euros par mois. Et puis l'enquête progresse trois jours après l'explosion à Monaco qui a blessé un oligarque ukrainien et deux de ses proches. C'était lundi soir. Les premiers éléments laissent penser en effet que le suspect est une femme ukrainienne âgée d'une trentaine d'années.
1: C'est le bateau de tous les superlatifs. Le CMA CGM Notre-Dame a été baptisé aujourd'hui au port du Havre en présence de nombreuses personnalités. Plus grand porte-conteneur au monde sous pavillon français va permettre de transporter l'équivalent des remorques de 20 000 camions entre l'Europe et l'Asie. Il inaugure une série de nouveautés dont un recours à l'intelligence artificielle. C'est un reportage au Havre pour France Info de Raphaël Ebenstein.
3: 400 mètres de long et une hauteur impressionnante quand il embarque ses 24 000 conteneurs chargés de pièces automobiles, d'électroménagers ou de mobilier. Le CMA CGM Notre-Dame inaugure une nouvelle génération de géants des mers, premier d'une flotte de 10, notamment dopé à l'IA. Emmanuel Delrand, directeur des opérations groupe de CMA CGM.
5: Nous, on va, grâce à l'IA générative, avec un jumeau numérique de notre bateau, on va opposer ce jumeau numérique au courant, au vent, et l'IA va nous produire une route optimisée.
3: Et ce n'est pas la seule aide à la navigation inédite sur ce bateau.
5: Je peux mettre deux écrans en transparence. Par exemple, je peux mettre le radar et la carte. Et donc, si je vois que sur la carte numérique, une bouée est là, mais qu'elle est décalée par rapport au radar, ça veut dire qu'il y a un truc qui ne va pas, qu'il faut que je vérifie. En fait, le travail de commandant, c'est de rassembler toutes les données et de croiser et vérifier que toutes ces données sont identiques.

0: Einstein, général Jérôme Pélistrandi, vous étiez donc sur place pour ce baptême. Qu'avez-vous pensé donc de ce porte-container le plus grand au monde sous pavillon français ?
1: J'étais sur place, donc 400 mètres de long, 60 mètres de hauteur, c'est-à-dire qu'en fait, il y a 10 étages dans le bateau, donc pour ce qu'on appelle le château, c'est là où sont regroupés en fait, la passerelle, les chambres, et donc c'est vraiment... pas la démesure, mais c'est vraiment un outil majeur. Alors certes, fabriqué en Chine, mais il va porter très haut les couleurs donc, de la France. Il est le premier de 10 navires de ce même type et qui vont porter des noms de monuments emblématiques de la capitale. Il y a Panthéon, Luxembourg, Longchamp, et ça c'est très important. Donc c'était vraiment une cérémonie très émouvante dans la très grande tradition maritime. Donc, avec le baptême et donc de nombreuses personnalités qui étaient autour de ce magnifique bateau qui va servir finalement de pavillon pour la France sur les lignes entre l'Europe et l'Asie.
0: C'est important pour la France ?
1: Bah, bien entendu. Alors d'abord, il faut savoir que le groupe CMA-CGM, c'est aujourd'hui le troisième armateur au monde et d'ici l'année prochaine, il sera le deuxième. Il y a 700 navires contrôlé par donc CMA-CGM, dont une trentaine sous pavillon français. Et qui dit donc pavillon français, dit officier français à bord. Et donc c'est aussi important pour l'emploi. Et donc on entendait d'ailleurs le témoignage, il y a donc 8 officiers français, dont 3 jeunes femmes. Donc c'est aussi un élément qui est important, parce que la France est une puissance maritime. Alors très souvent, Éric Tabarly le disait, les Français n'ont une vision de la mer que celle de la plage, mais c'est cette puissance maritime qui est incarnée par donc CMA-CGM, avec, ne l'oublions pas, des bateaux qui étaient dans le golfe arabo-persique. Il reste encore un porte-container sous pavillon français qui est bloqué dans le golfe arabo-persique, mais c'est aussi... Dans le détroit d'Ormuz, voilà. Et donc c'est un élément majeur de notre économie. Et donc, c'était tout ce qui était présenté ce matin. C'est pas qu'un bateau, c'est plus que... C'est l'économie française, les emplois au Havre, les emplois de marins, toute la chaîne logistique. Et donc, c'était vraiment une journée historique pour le pavillon français.
0: Vous avez pu visiter l'intérieur de ce bateau, c'est impressionnant ?
1: Oui, c'est impressionnant, parce que vous avez d'abord un bateau qui est extrêmement stable, hein, 400 mètres de long, ça ne bouge pas, avec beaucoup d'espace, énormément d'automatisation, comme le disait donc cette jeune femme qui est officier mécanicien. En fait, on n'est plus dans les images qu'on voyait, vous savez, dans le film, par exemple, Titanic, hein, on met plus de charbon, hein, c'est donc le gaz naturel liquéfié. Donc en termes de propulsion, c'est à la fois beaucoup plus économique et beaucoup moins polluant que le fuel lourd, beaucoup d'innovations technologiques, et le fait que c'est un équipage très réduit, et quand on... le système de guidage, il est aussi gros que la souris de votre ordinateur. Voilà, avec une souris d'ordinateur, de la taille d'une souris d'ordinateur, vous pilotez donc un monstre des mers.
0: Le général Jérôme Pélistrandi, rédacteur en chef de la revue Défense Nationale, auteur de ce livre « Les armées françaises » paru aux éditions Que sais-je.
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0: Laurence Dezélé.
3: Une matinée grise demain sur le nord du pays et le sud-ouest. Il pourrait même pleuvoir un petit peu sur les reliefs de l'est du Massif central et de la Corse. Comme l'anticyclone va revenir progressivement, cette impression de mauvais temps ne va pas durer. Il va rapidement faire beau partout avec des températures assez chaudes. Le vent qui souffle fort dans le sud, lui, va continuer d'être présent, même s'il devrait fléchir un petit peu au fil des heures. On attend tout de même des rafales à 60-70 km/h. Le risque de feux de forêt sera donc encore élevé. Soyez très prudents aux abords des zones boisé. Concernant les températures, il va faire chaud, mais pas autant que lors de la canicule de la semaine dernière, assurez-vous. Ce sera beaucoup plus respirable. On prévoit 21 degrés à Dunkerque, 25 à Biarritz, 27 à Metz, 29 à Paris, 31 à Lyon et 36 à Montpellier.
0: Laurence Dezélé, vous écoutez France Info, il est 23h30. Et on retrouve Marie Maheu.
4: Un des centaines de pompiers toujours à pied d'œuvre dans la fournaise des incendies ce soir dans les Pyrénées-Orientales. Près de 2000 campeurs ont été évacués de Sainte-Marie-la-Mer et Canet-en-Roussillon. Dans le Gard, 130 hectares ont été parcourus par les flammes du côté de Millau.

0: Dans l'Hérault et l'Aude, le très gros incendie continue de mobiliser de nombreux moyens. Le ministre de l'Intérieur, Laurent Nunez, sera d'ailleurs sur place demain. Incendie multiple et très précoce pour la saison, attisé par les deux dernières canicules, la sécheresse et le vent. Le Premier ministre qui annonce un maintien du plan Orsan au niveau 3, le plus haut niveau ce week-end, annonce aussi de l'envoi en cours de milliers de ventilateurs et climatiseurs vers des hôpitaux. La chaleur revient dans les prochains jours au sud, mais aucun département ne replacera en vigilance rouge, assure Sébastien Lecornu. Un suspect a été identifié à Monaco après cette tentative d'assassinat à l'explosif sur un homme d'affaires ukrainien. C'était lundi. Le parquet de la principauté précise qu'il va faire l'objet d'une notice rouge Interpol sans donner plus de précision sur son profil. Les premiers éléments de l'enquête laissent à penser qu'il s'agit d'une femme d'une trentaine d'années qui avait fait plusieurs repérages dans les jours précédant les faits. La cour d'appel de Montpellier confirme la condamnation de l'ex-influenceur Doualemme à 5 mois de prison avec sursis en appel pour provocation à commettre un délit ou un crime. Il avait publié l'année dernière une vidéo où il incitait à commettre des violences sur un opposant au gouvernement algérien. En Ukraine, l'attaque massive russe sur Kiev a fait au moins 25 morts et touché un entrepôt de la Croix-Rouge contenant de l'aide humanitaire. C'est la pire attaque que la capitale n'ait jamais connue. Et puis au Mondial de football, dans un SoFi Stadium de Los Angeles plein à craquer, l'Espagne a dominé l'Autriche 3-0 et passe en 8e de finale. À suivre dans la nuit, Portugal-Croatie à 1h, Suisse-Algérie à 5h. Le tout, Julien, dans une chaleur accablante, notamment à Washington et New York, ce qui pourrait peser sur ce mondial, mais aussi sur les célébrations du 250e anniversaire des États-Unis. C'est dans 2 jours.
1: Oui, et peut-être aussi des conséquences pour le match des Bleus hein, face au Paraguay samedi. Du côté de Philadelphie, on en saura plus. Pour l'instant, le match est toujours prévu à 23h. Merci beaucoup, Marie Maheu. À suivre, les incendies dans le sud de la France, près de 3000 personnes évacuées du côté de Sainte-Marie-la-Mer, mais aussi de Canet-en-Roussillon. Le maire de Sainte-Marie-la-Mer était notre invité, on le retrouve dans quelques instants. Et puis le Tour de France, le grand départ à Barcelone, ce sera samedi en direct sur France Info. On retrouve Anthony Rimbaud et Fanny Lechevestrier en Catalogne dans une grosse dizaine de minutes.
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1: Bonsoir Edmond Jorda.
3: Bonsoir.
1: Vous êtes le maire de Sainte-Marie-la-Mer, président de l'association des maires des Pyrénées-Orientales. Avec cet incendie donc qui s'est déclaré et plusieurs milliers de personnes qui ont dû être évacuées de plusieurs campings, d'entreprises, de plusieurs communes. Quelle est la situation ce soir ?
3: Écoutez, aujourd'hui, donc ce soir, pardon, nous avons réussi à loger tout le monde. Hein. Donc plusieurs personnes, plusieurs centaines de personnes ont même réussi à trouver d'autres hôtels, d'autres campings. Et donc sur les communes de Canet, Sainte-Marie, Le Barcarès, Rivesaltes, Toreil également, dont la solidarité a joué à plein. Et écoutez, là, on maîtrise en tout cas la dimension humaine pour le moment.
1: Ça a l'air très difficile à vous entendre, en tout cas à gérer. Est-ce que les habitants ne sont pas trop paniqués ? Est-ce que pour l'instant, tout le monde garde son calme ?
3: Oui, l'évacuation s'est d'ailleurs déroulée dans un véritable calme. Il y a quelques inquiétudes par rapport aux fumées, hein, puisque du côté de Canet-en-Roussillon, donc l'incendie a touché une zone portuaire, une zone d'activité. Mais pour le moment, les pompiers font un travail exceptionnel. Donc, écoutez, on est avec eux, on pense fort à eux, on pense fort aussi à tous ceux qui ont perdu énormément ou qui peut-être donc vont se retrouver sans activité dans les prochains jours, voire les prochains mois.
1: Vous redoutez des dégâts très importants. Comment va se passer la nuit ? Quel est le dispositif pour essayer de maîtriser au mieux l'incendie ? J'ai l'impression que les conditions météo ne sont pas du tout favorables justement pour lutter contre les flammes.
3: Il y a un très très gros dispositif mis en place par le SDIS 66, mais c'est vrai que la tramontane ne faiblit pas, ce qui nous inquiète forcément.
1: Edmond Jorda, comment, quand on est maire et d'autant plus président de l'association des maires, c'est-à-dire que vous gérez évidemment et vous avez la responsabilité en quelque sorte de gérer tout ce qui peut se passer dans ces communes, comment on gère une situation comme celle-là? On est en lien permanent avec la préfecture, avec les autorités, avec les habitants, comment ça se passe au quotidien?
3: Oui, effectivement, bon, nous avons tous déclenché nos PCS. Hein. Le PCS, c'est le plan communal de sauvegarde, de façon quasi simultanée et sous l'égide de Monsieur le Préfet. Et je dois dire que dans cette situation de crise, ça a été très solide. Tout le monde était sur le pont. Beaucoup, beaucoup d'agents communaux aussi ont répondu présents, sont revenus alors qu'ils ne travaillaient pas. Des élus également. Puis il y a eu également une très très belle solidarité parce qu'il faut vous imaginer 1500 personnes qui sont évacuées de camping. Certaines étaient sur la plage, en maillot de bain, sans chaussures, sans rien. Et la solidarité s'est organisée. Ici à Sainte-Marie-la-Mer, les habitants sont venus apporter des vêtements, des produits d'hygiène, etc. etc. Donc, je crois que malgré la crise, nous pouvons être satisfaits de la solidité de notre organisation.
1: Il y a encore un peu d'humanité, Edmond Jorda.
3: Beaucoup. Ouais, beaucoup.
1: Ouais.
3: Beaucoup.
1: Non, mais il faut le dire aussi, s'il y a des choses positives. Où sont relogées justement ces personnes qui ont dû être évacuées en catastrophe? Est-ce qu'elles ont pu être...
3: Il y a plusieurs salles communales qui ont été ouvertes sur donc, nos communes. Je vous l'ai dit, Canet, Sainte-Marie, ouais. Toreil, Le Barcarès, Rivesaltes. Et ici à Sainte-Marie, nous avons relogé 148 personnes dans le camping municipal. Donc nous les accueillons avec grand plaisir pendant au moins 2 jours, le temps qu'ils puissent se retourner, se remettre de cet épisode quand même traumatisant.
1: Ah ben, on l'imagine. Edmond Jorda, je sais que c'est peut-être pas la priorité du moment, mais est-ce que ça peut, vous redoutez peut-être des conséquences alors que l'été et les vacances commencent bientôt?
3: Nous redoutons bien entendu la période estivale à chaque fois sur le risque incendie.
1: Je parle évidemment du tourisme.
3: Du tourisme, mais bien sûr, donc c'est une chose avec laquelle nous vivons. Mais je tiens à dire à tous ceux qui veulent visiter notre beau département que nous sommes très bien organisés, les pompiers ont les moyens de nous défendre. Et j'espère que ça n'aura pas d'impact négatif sur la saison touristique qui s'annonce.
1: Bon, est-ce qu'on peut espérer une fin dans quelques jours? Quel est votre espoir au vu de la situation, de ce que vous disent les autorités, les sapeurs-pompiers qui sont sur place? Et j'imagine aussi beaucoup de moyens aériens mobilisés, même si là, évidemment, quand la nuit tombe, ils ne sont pas évidemment disponibles.
3: Alors, je peux pas m'exprimer à la place des pompiers, qui sont beaucoup plus sachants que moi, mais je crois qu'on a encore 1 ou 2 jours véritablement un peu tendus, là. Et puis, il y a aussi toute la zone portuaire de Canet-en-Roussillon. Il y a énormément d'enjeux économiques qu'il faut préserver. C'est une industrie, l'industrie du nautisme, qui est très, très importante pour notre territoire. Donc, nous sommes tous mobilisés pour la préserver.
1: Oui, parce qu'on a vu ces images de bateaux en flammes. C'est assez, assez saisissant. Et j'imagine que vous aussi, ça a forcément...
3: Beaucoup de combustible, vous savez, que ce soit les mobilhommes, les bateaux, etc. C'est du combustible. En plus des arbres et de la végétation, qui est totalement sèche.
1: Merci Edmond Jorda d'avoir pris un petit peu de temps pour nous expliquer tout ça en direct sur France Info. Bonne soirée et bonne nuit. Bon courage aussi pour la suite. Et on retiendra aussi la belle solidarité que vous avez évoquée qu'il y a sur place justement pour venir en aide à toutes ces personnes qui ont dû être évacuées soit de leur domicile, soit de leur lieu de vacances. Merci en tout cas d'avoir répondu à nos questions sur France Info, maire de Sainte-Marie-la-Mer. Comment réduire le déficit de la sécurité sociale estimé encore cette année à près de 14 milliards d'euros? Comme tous les ans, au début de l'été, l'assurance maladie a présenté des pistes pour réduire ce déficit l'an prochain. 40 propositions à l'adresse du gouvernement, Solène Lehen.
4: Oui, des propositions qui permettraient, selon l'assurance maladie, d'économiser 4 milliards d'euros l'an prochain. Plusieurs concernent la prévention, pour éviter, comme les projections le disent, qu'un Français sur deux ne souffre d'ici 10 ans d'une maladie chronique, une maladie qui coûte à la Sécu. Alors il y a d'abord cette proposition pour améliorer notre alimentation, rendre le Nutri-Score obligatoire. Autre suggestion, pour réduire le fardeau du tabac à l'origine de maladies graves et de 60 000 morts par an, Thomas Fatome, le directeur général de l'assurance maladie, souhaite interdire la vente de tabac aux personnes nées après 2009, qui ont donc 17 ans ou moins aujourd'hui.
5: Les Anglais viennent de voter une loi pour faire ce qu'on appelle une génération sans tabac, c'est-à-dire interdire la vente de tabac aux gens qui ont 18 ans et puis de le faire génération par génération. Nous, on pousse cette idée aussi. Pourquoi les Anglais le font? Pourquoi on ne le ferait pas? C'est une façon aussi d'engager un débat public sur la prise de conscience des ravages du tabac. On a des résultats qui sont meilleurs qu'il y a 15 ans. Hein. La proportion de gens qui fument, elle est moins importante il y a une quinzaine d'années. Mais quand on regarde les autres pays, eh bien, ils ont baissé plus vite que nous. Et donc, on fume plus que les Anglais, on fume plus que les Italiens, on fume plus que les Espagnols. Et il n'y a pas de raison. Si on arrive à éviter que des jeunes rentrent dans le tabac, bah, ça veut dire qu'on aura moins de cancers du poumon dans 20, 30, 40, 50 ans.
1: Alors, parmi les autres pistes d'économie, il y a également mieux contrôler les dépenses de médicaments, Solène.
4: Oui, elles ont explosé ces dernières années. Pour vous donner une idée, il y a 10 ans, il existait un médicament remboursé par la Sécurité sociale qui coûtait plus de 80 000 euros. Aujourd'hui, il y en a 25. Alors, par exemple, pour les médicaments contre le cancer, très coûteux, des études sont réalisées pour aller vers une désescalade des prescriptions et cela intéresse la Sécu. L'idée générale, c'est de moins prescrire de médicaments quand c'est possible, également mieux les prescrire. Ainsi, dans les EHPAD, 60% des résidents prennent des médicaments qui sont jugés inappropriés.
1: Et puis une attention toute particulière est portée sur les kinésithérapeutes.
4: Et ce n'est pas une question de budget, tient à préciser le directeur de l'assurance maladie, Thomas Fatome, mais il y a de grandes disparités. Certains kinés gagnent deux fois plus que d'autres, et certains aussi, pour une même pathologie, vont faire le double de séances.
5: Ce qu'on propose avec les kinés, c'est d'accompagner une transformation de la profession et une transformation de son mode de rémunération. Il y a 80 000 kinés dans notre pays, et c'est une profession extrêmement importante. Mais c'est vrai qu'aujourd'hui, eh bien, on a une mode de rémunération qui favorise un peu, on va dire, la course à l'acte, et ça, les kinés en sont les premiers persuadés. Donc comment on change ce modèle-là? Est-ce qu'il faut forfaitiser des prises en charge? Est-ce qu'il faut par exemple avoir des tarifs dégressifs? Les 10 premières séances sont bien payées, puis après c'est moins bien payé. Ça, on veut l'ouvrir en discussion avec les professionnels. On est convaincu que le modèle est un peu à bout de souffle et qu'il faut le rénover en profondeur.
4: Enfin, l'assurance maladie propose au gouvernement de renforcer la lutte contre la fraude, plus de 700 millions d'euros récupérés l'an dernier, lutter aussi contre l'envolée du nombre d'arrêts de travail. Et d'ailleurs, là aussi, l'assurance maladie propose d'ouvrir le débat. En 7 ans, le nombre d'arrêts de travail dus à des accidents de vélo et de trottinette a doublé. Alors l'assurance maladie propose de rendre obligatoire le port du casque pour les adultes.
1: Solène Lehen, spécialiste santé de France Info.
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1: L'essentiel à 23h45, Marie Maheu et 6 départements classé en rouge demain pour risque de feu de forêt.
0: Un risque très élevé dans les Pyrénées-Orientales, l'Aude, l'Hérault, le Gard, le Vaucluse et les Bouches-du-Rhône où plusieurs incendies sont toujours en cours ce soir. Le ministre de l'Intérieur, Laurent Nunez, sera demain dans l'Aude. Le plan Orsan qui organise la réponse de santé est lui maintenu à son plus haut niveau. Des milliers de climatiseurs et ventilateurs sont par ailleurs en train d'être livrés aux hôpitaux, assure le Premier ministre. Une nouvelle vague de chaleur est attendue ce week-end, surtout de le sud de la France. Trois nouvelles plaintes déposées contre Patrick Bruel, deux pour viol, une pour agression sexuelle sur mineur. Le chanteur et comédien de 67 ans est déjà mis en examen dans quatre affaires et placé sous le statut de témoin assisté dans quatre autres. Plus de 3 700 000 spectateurs ont été se faire une toile pour la fête du cinéma où toutes les places étaient à 5 euros. C'est le deuxième meilleur résultat depuis 10 ans après le record de 2024, année de l'immense succès du Comte de Monte Cristo.
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1: Et oui, c'est bientôt le grand départ. Ce sera samedi depuis Barcelone avec aujourd'hui la présentation des coureurs. Et on va retrouver nos envoyés spéciaux Anthony Rimbaud et Fanny Lechevestrier, Nicolas Mathias sur place pour les moyens techniques. On va commencer avec vous Anthony et la fête déjà à Barcelone pour donc cette présentation des coureurs.
6: Oui, c'était un peu ambiance caliente cet après-midi à Barcelone, avec un cadre magique quand même. On était devant la Sagrada Familia, monument emblématique évidemment de cette ville de Barcelone, pour la présentation des équipes, les 23 équipes qui ont défilé. C'est la tradition de ce Tour de France, avec l'ambiance qui est montée petit à petit. Il y a eu beaucoup d'applaudissements de la part des spectateurs qui étaient présents. Alors, tout le monde n'avait pas de maillot cycliste, on avait plutôt des maillots du FC Barcelone, le club de foot, mais les spectateurs ici sont vite mis dans l'ambiance. Et il y a eu la rockstar qui est arrivée en tout dernier, le vainqueur l'an dernier de ce Tour de France. Tadej Pogacar qui a mis beaucoup de temps à descendre du podium. Il a claqué des mains des spectateurs qui l'attendaient sur le bord de la route. Il a pris beaucoup de temps aussi pour répondre aux sollicitations médiatiques. Et puis il y avait un immense groupe de plusieurs dizaines de personnes qui le suivaient pour avoir une photo de ce champion Tadej Pogacar qui remporte tous les suffrages véritablement ici pour cette présentation d'équipe à Barcelone. Tadej Pogacar qui arrive avec son armada dans son équipe, et puis qui a toujours de l'appétit, l'ogre slovène, pour aller décrocher pourquoi pas dans 3 semaines maintenant un 5e titre sur la grande boucle.
1: Fanny Lechevestrier, il y a aussi évidemment Anthony a parlé de Tadej Pogacar, mais pour la première fois il y a un Français qu'on attend particulièrement. Peut-être gagnera-t-il un jour le Tour de France. En tout cas, on lui souhaite. Ça sera un peu dur, je pense, cette année quand même, évidemment pour lui, mais c'est déjà un phénomène. C'est Paul Sexas. Il n'y a pas beaucoup de coureurs français, d'ailleurs, alignés cette 30. Année. Hein. C'est faible, en fait, ouais, par rapport aux saisons et aux années précédentes. Mais il y a Paul Sexas vers qui tous les regards se tournent.
7: Ouais, c'est vrai que ça occulte un peu le fait qu'il y a que 30 coureurs, hein. Effectivement, vous avez raison, Julien, 30 coureurs français alignés au départ, c'est une première, c'est le taux le plus bas depuis 1968. Mais oui, tous les regards sont tournés vers Paul Sexas. Alors à l'applaudimètre, il n'y a pas eu photo, hein. On va être honnête, c'est vraiment Tadej Pogacar, Anthony a raison, qui l'a emporté. Mais en revanche, en conférence de presse un petit peu plus tôt, il y avait une centaine de journalistes vraiment pour Paul Sexas. La salle était trop petite, on a dû mettre des journalistes à l'étage pour pouvoir assister à cette conférence de presse qui était très attendue. Le premier bain de foule de Paul Sexas, on lui avait dit, et il nous l'avait répété notamment lors du Tour Auvergne-Rhône-Alpes, oui je sais, le Tour de France ça n'a rien à voir avec une autre course. Là il a eu les premières sensations et il l'a dit, ça, voilà, c'est le premier avant-goût, c'est une autre dimension. Paul Sexas qui a eu des questions bien sûr de journalistes espagnols, et devine avec qui il a été comparé. Ça va vous rappeler la Coupe du Monde, Lamine Yamal. Record de précocité aussi. On lui a dit, oui, Lamine Yamal, il est tout jeune, et il a dit qu'il venait pour gagner la Coupe du Monde avec l'Espagne. Est-ce que vous, c'est pareil? Alors, Paul Sexas, là, à 19 ans seulement, a fait preuve d'un petit peu plus d'humilité, on va dire. Il a dit, je vais déjà découvrir l'épreuve, on verra, mais effectivement, je viens pour faire le classement général et le meilleur classement possible. Autre comparaison avec la Coupe du Monde, après Lamine Yamal, il a eu le droit à Kylian Mbappé. Là, on n'en est pas encore là quand on voit le prodige tricolore, le capitaine de l'équipe de France. Mais en tout cas, ça vous donne une idée d'avec qui on le compare aujourd'hui. Et c'était impressionnant. Voilà, si ce n'est pas encore à l'applaudimètre comme Pogacar, il a quand même déjà ses supporters. Et quand il est descendu du podium de la présentation des équipes, il y avait des Sexas. Ça donne un petit peu en espagnol Sexas, vous savez, Sexas. C'est pas tout à fait Sexas, mais il y a de l'ambiance, et voilà, il a déjà des fans et ça promet pour l'arrivée en France, bien sûr.
1: Quels sont les favoris, avant de parler évidemment du parcours, du programme qui nous attend? Alors Anthony a parlé de Tadej Pogacar, mais est-ce qu'il a des rivaux quand même sur cette édition du Tour de France?
7: Pogacar en conférence de presse a dit que bien sûr il y avait Jonas Vingegaard et c'est son grand rival que l'on voit, mais il a dit c'est pas le seul. Donc on va voir. Remco à l'applaudimètre, il est pas mal aussi.
6: Remco Evenepoel est pas mal. Paul Sexas, je pense que même si à l'applaudimètre il est pas encore au point de Pogacar, je pense qu'il fait un peu peur aussi à Tadej Pogacar, ou en tout cas il le motive.
7: Ça
6: le tire vers le haut. On sent que cette année, et c'était repris aussi par quelques grands fans de Tadej Pogacar, ils sentent qu'il y a quand même des coureurs qui arrivent, des jeunes, pour Remco Evenepoel qui ont déjà un peu plus d'expérience.
7: C'est l'interrogation. Remco Evenepoel, on l'a pas vu depuis Liège-Bastogne-Liège. Il a renoncé à toutes les autres courses pour se préparer pour ce Tour de France. Et vraiment, l'an dernier, on l'a vu, il avait dû abandonner en grosse difficulté après une belle troisième place sur le Tour l'année d'avant. Donc, on est un petit peu de curieux.
6: Beaucoup d'incertitudes. Et Jonas Vingegaard qui sort du Giro aussi. Est-ce qu'il aura les cannes? Vainqueur du Giro, est-ce qu'il aura les cannes pour enchaîner avec un Tour de France et être dans la rivalité jusqu'au bout avec Tadej Pogacar? Donc ça nous promet un bon Tour de France.
7: Il y a du monde en tout cas, mais bon, le numéro 1, on va pas se mentir, oui. Julien, ça reste quand même Tadej Pogacar.
1: Voilà, je crois que ça c'est clair. Un tout dernier mot sur les Français, alors autre que Paul Sexas, qu'est-ce qu'on peut attendre d'un Lenny Martinez par exemple, d'un Kevin Vauclin ou encore d'un Romain Grégoire, récent champion de France?
7: Moi, je miserais... Lenny Martinez, il vise le maillot à poids de meilleur grimpeur. Jusqu'à maintenant, dans le Tour, il a toujours eu des journées sans qu'il l'envoyait, mais vraiment des grosses journées sans, qu'il l'envoyait à 10 minutes du vainqueur d'étape. Il est plus régulier cette saison. Je suis curieuse de voir s'il peut aller chercher ce maillot de la montagne. Kevin Vauclin, j'y crois moyen. Il l'a même reconnu en zone mixte, là où, vous savez, passent les coureurs après la présentation des équipes. Il n'est pas très en forme.
6: C'est en tout cas ce qu'il a dit. Après, on va voir si c'est un coup de bluff avant le contrôle à montre par équipe, notamment, où il pourrait prendre le maillot jaune dès le premier jour. Donc, il y a un petit peu de bluff toujours sur ces conférences de presse d'avant Tour de France. On aura très vite, de toute façon, maintenant la réponse.
7: Et puis après, on a Jordan Gegat, pourquoi pas pour une victoire d'étape. Il revient bien en forme avec l'équipe Total Energy. Et puis Romain Grégoire, moi je mets une pièce pour une victoire d'étape cette année sur le Tour de France.
1: Rendez-vous samedi pour le grand départ, c'est bien ça.
7: Oui, 19 km de contre-la-montre par équipe, c'est plus arrivé ce genre d'épreuve depuis 1971, ça promet.
1: Parcours difficile ou pas? C'est dans les rues de Barcelone.
7: Dans les rues de Barcelone, mais ça finit à Montjuïc, vous savez, avec une côte.
1: Le stade olympique.
7: Ouais, et il y a la côte et le temps est pris chaque individuellement. Donc par exemple, si Pogacar veut au pied de la côte démarrer et finir tout seul le contre-la-montre avec son équipe, il peut le faire. Donc on devrait voir déjà les favoris.
1: Merci beaucoup Fanny Lechevestrier, Anthony Rimbaud avec Nicolas Mathias pour les moyens techniques depuis Barcelone. Rendez-vous donc samedi pour le grand départ du Tour de France en direct sur France Info. Grosse journée de sport samedi, avec aussi bien sûr le football et ce huitième de finale entre la France et le Paraguay. Tout de suite, c'est l'heure du Monde d'Élodie avec Élodie Suigo.
8: Bonjour Siavash Gazi.
9: Bonjour.
8: Vous êtes journaliste correspondant en Iran depuis 28 ans. Vous êtes aujourd'hui l'un des rares journalistes français à avoir vécu aussi longtemps à Téhéran et à avoir raconté de l'intérieur les bouleversements qui ont traversé le pays. À travers votre nouveau livre Carnet de guerre, 40 jours en Téhéran sous les bombardements, paru aux éditions First, vous racontez une expérience exceptionnelle. Celle d'un journaliste resté sur place alors que les frappes s'abattaient sur la capitale iranienne. Un récit qui est autant une plongée dans l'histoire récente de l'Iran et du conflit lancé le 28 février dernier par Israël et les Américains qu'un témoignage sur la liberté, le courage, la manière dont un journaliste apprend à vivre avec le risque. Vous avez enchaîné parfois jusqu'à 80 interventions par jour, entre direct, plateau et enregistrement, comme seul journaliste francophone à Téhéran. Vous êtes journaliste dans un pays où le pouvoir surveille étroitement l'information. Siavosh, est-ce qu'on s'habitue un jour à cette pression?
9: Alors, quand la crise a commencé, je me suis dit, c'est l'occasion de pousser toujours au plus loin les lignes rouges. Ça fait partie du travail d'un journaliste qui travaille sur le terrain, et de ne plus respecter les règles que le pouvoir ou d'autres groupes veulent imposer aux journalistes. une partie de mon travail, ça a été de pouvoir raconter le maximum de choses qu'on peut raconter. Et donc ça, c'est essentiel pour un journaliste.
8: Concrètement, comment on vit cette idée qu'un reportage, une rencontre ou une phrase peuvent parfois être perçues comme problématiques par les autorités alors ?
9: Il y a des choses que, par exemple, moi je respecte. Par exemple, je ne dis jamais régime ou le régime des mollahs, le régime des gardiens. Le pouvoir est sensible. J'utilise toujours le mot pouvoir, qui signifie la même chose, mais qui n'a pas cette connotation négative. Ne jamais dire golfe arabique ou golfe arabo-persique, parce que le golfe s'appelle golfe persique. Par exemple, dans le choix des mots, on peut raconter la même chose sans se mettre en danger. Et donc, par mon expérience depuis 28 ans en Iran, je sais quel mot choisir pour faire passer le message et ne pas être donc se mettre en danger de la part du pouvoir ou d'autres groupes, par exemple des groupes d'opposition qui peuvent aussi faire pression.
8: Vous écrivez « Je témoigne de ce que je vois, ni plus ni moins, sans céder aux pressions du pouvoir ni aux attentes de ceux qui voudraient que je raconte une autre histoire » et vous ajoutez « L'exigence qui guide mon travail est de rester fidèle aux faits et avoir une certaine idée de la responsabilité morale lorsque l'on raconte une guerre ou une société en crise ». C'est quoi la responsabilité morale ?
9: De raconter la société telle qu'elle évolue. Parce que quand on est sur place, on voit des détails, des nuances qu'on ne voit pas forcément quand on est à l'extérieur. Le phénomène le plus intéressant, par exemple, c'est ce qui se passe aujourd'hui. Il y a une telle ouverture de la société, les filles, les femmes qui se baladent en moto, sans voile, en manches courtes, en short, dans certains quartiers de Téhéran. Alors, pour être certain, j'ai interrogé des gens qui étaient en province. Je suis allé en province pour vérifier si c'était, le phénomène existait aussi. Et je me suis rendu compte, et là, il faut être sur place pour pouvoir leur raconter que c'est un phénomène général dans tout le pays, y compris dans les villages. Pas tous les villages, mais dans beaucoup de villages.
8: Pendant 40 jours, vous avez vécu sous ces bombardements à Téhéran, vous, Siavosh. Vous racontez que vous dormiez parfois à peine 2h30 par nuit, que vous viviez au rythme des alertes, des frappes, des directs aussi. À quel moment votre corps vous a-t-il fait comprendre qu'il avait atteint ses limites ?
9: Le moment le plus intense, c'était lorsqu'il y a une frappe à côté de chez moi, à 1,5 km. Je venais de terminer ma dernière intervention sur France 24 à 1h45 du matin, hors de Téhéran. Et à 3h, j'ai été réveillé par une immense explosion. J'ai cru que c'était l'appartement mitoyen qui était touché. Et puis, en 15 secondes, il y a eu 4 explosions. Ma femme qui dormait dans l'autre chambre m'appelait. J'arrivais pas à me lever de mon lit, tellement j'étais fatigué, surpris par la puissance des frappes. Et finalement, on s'est retrouvés dans le couloir. Et je l'ai prise dans mes bras et je me suis dit, c'est la fin.
8: Quand vous regardez l'Iran aujourd'hui, Siavosh, êtes-vous davantage inquiet ou davantage optimiste ?
9: Je pense qu'on est dans un moment de transition importante parce que cette vieille garde a été éliminée, comme les serpents qui se muent. C'est un peu la situation dans laquelle l'Iran d'aujourd'hui vit. Donc il y a de nouveaux dirigeants qui arrivent au pouvoir, la société qui est tellement puissante, tellement forte, tellement moderne. Beaucoup de gens ont de l'espoir d'un très grand changement. Le principal défi, c'est la situation économique. Il y a un appauvrissement terrible de la société, mais cette victoire contre les États-Unis, et si l'Iran a la chance de mettre fin à la corruption qui gangrène le pays, il y a une très grande chance qu'on passe dans la modernité, parce que la société est déjà très moderne.
8: Merci beaucoup, Siavosh Ghazi, d'être passé dans le monde d'Élodie sur France Info. Je rappelle la sortie de votre ouvrage, un carnet de guerre, 40 jours dans Téhéran sous les bombardements, publié aux éditions First. Merci beaucoup.
9: Merci beaucoup.
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1: Laurence Dezélé.
11: Une matinée grise demain sur le nord du pays et le sud-ouest. Il pourrait même pleuvoir un petit peu sur les reliefs de l'est du Massif central et de la Corse. Comme l'anticyclone va revenir progressivement, cette impression de mauvais temps ne va pas durer. Il va rapidement faire beau partout avec des températures assez chaudes. Le vent qui souffle fort dans le sud, lui, va continuer d'être présent, même s'il devrait fléchir un petit peu au fil des heures. On attend tout de même des rafales à 60-70 km/h. Le risque de feux de forêt sera donc encore élevé. Soyez très prudents aux abords des zones boisées. Concernant les températures, il va faire chaud, mais pas autant que lors de la canicule de la semaine dernière, assurez-vous. Ce sera beaucoup plus respirable. On prévoit 21 degrés à Dunkerque, 25 à Biarritz, 27 à Metz, 29 à Paris, 31 à Lyon et 36 à Montpellier.
1: Laurence Dezélé, merci d'écouter France Info. Excellente nuit, il est minuit. Et on retrouve Emmanuel Langlois.
12: Le feu qui s'étend dans le sud, des centaines d'hectares déjà ravagés, les flammes sont attisées par le vent, la sécheresse et la chaleur dans l'Aude. Un millier d'hectares ont déjà été parcourus par les flammes. 800 pompiers restent mobilisés à l'heure qu'il est. Laurent Nunez, le ministre de l'Intérieur, se rendra sur place demain. Dans les Pyrénées-Orientales maintenant, 3000 personnes ont dû être évacuées à Canet-en-Roussillon et à Sainte-Marie-la-Mer. En raison de ces incendies, plusieurs campings ont été touchés. Les dégâts matériels sont importants. Comme le précisait tout à l'heure sur France Info, Pierre Regnault de la Motte, le préfet du département des Pyrénées-Orientales.
13: Dans le premier camping, celui de Sainte-Marie-la-Mer, il y a 26 bungalows qui ont brûlé. Voilà. Dans le deuxième camping, le Marina, à Canet-en-Roussillon, il y a 80 mobilhomes qui ont brûlé. Et dans le troisième camping, il y a 150 qui ont brûlé. Voilà. Donc ce sont des dommages matériels très importants. Fort heureusement, le bilan humain, lui, et pour le moment tout à fait maîtrisé. Malheureusement, nous déplorons un sapeur-pompier blessé, mais il est blessé légèrement, il a souffert d'un effet de blast. Il faut imaginer que quand les sapeurs-pompiers interviennent dans des campings, les sapeurs-pompiers font face à des bouteilles de gaz qui explosent. Et je voudrais insister sur le fait que c'est une lutte acharnée qui est menée actuellement par les sapeurs-pompiers contre ce feu. Et je voudrais vraiment leur rendre hommage, notamment à ce sapeur-pompier qui a été victime d'un blast et à un autre sapeur-pompier, il y en a deux au total en fait, qui lui a été intoxiqué par les fumées.
12: Pierre Regnault de la Motte, préfet des Pyrénées-Orientales. Aux États-Unis, des millions d'Américains font face à une chaleur accablante qui devrait persister pendant plusieurs jours dans l'est du pays, notamment dans la capitale Washington et aussi à New York, et pourrait peser à la fois sur les matchs du Mondial de football et les célébrations du 250e anniversaire des États-Unis. Lui est déjà mis en examen pour viol et agression sexuelle dans 4 affaires en France et en Belgique. 3 nouvelles plaintes ont été déposées contre Patrick Bruel, selon les avocats des plaignantes, dont une mineure. L'une d'elles accuse le chanteur d'un viol qui aurait eu lieu en 2014 en marge d'un événement international de poker, des faits qui ne seraient donc pas prescrits. L'enquête progresse 3 jours après l'explosion à Monaco qui a blessé un oligarque ukrainien et 2 de ses proches lundi soir. Les premiers éléments laissent penser que le suspect est une femme âgée d'une trentaine d'années, ukrainienne. Elle aussi, elle a effectué plusieurs repérages dans les jours précédant les faits et un le matin même de l'explosion. Lui veut enrayer la déferlante de cocaïne. Le ministre des Comptes publics, David Amiel, présente un plan douane 2030 doté de plus de 400 millions d'euros de budget. Il prévoit un renforcement du nombre de scanners et des recrutements supplémentaires. Au premier semestre de cette année, selon le ministre, les saisies de cocaïne ont augmenté de 30% en France. Et puis au Venezuela, ce petit miracle, 8 jours après le double séisme de mercredi dernier, un survivant, un agent de sécurité, a été extrait des décombres d'un immeuble par des secouristes. Le drame a fait plus de 2000 morts, des dizaines de milliers de disparus. Des équipes de secours de 7 nationalités différentes, dont les États-Unis, sont toujours à pied d'œuvre à l'heure qu'il est. Enfin, le mondial 2026 de football. L'Espagne domine l'Autriche 3-0 et file en 8e de finale. Les Espagnols qui défieront dès lundi à Dallas soit le Portugal de Cristiano Ronaldo, soit la Croatie. Les deux équipes s'affrontent tout à l'heure à 1h du matin. Pour l'heure, à minuit 3, voici la météo.
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12: Le temps, il sera ensoleillé, sec pour ce vendredi. Laurence Dezélé.
11: Ce vendredi commence sous le signe de la grisaille, notamment sur le nord du pays et dans le sud-ouest. Il pourrait pleuvoir sur les massifs de l'est, du centre et de la Corse. Un mauvais temps qui sera vite balayé par le retour du soleil partout. Dans le sud, le vent va diminuer en intensité en ce début de journée, mais il va se renforcer dans l'après-midi. Il devrait souffler à 60-70 km/h. Nous aurons aussi du vent dans le couloir rhodanien et sur la côte ouest de la Corse. Les températures restent élevées par endroits, mais on ne sera quand même pas au niveau de la canicule de la semaine dernière, heureusement. On attend ce matin entre 10 et 15 degrés sur la moitié nord du pays, entre 15 et 25 sur la moitié sud. Cet après-midi, les maximales devraient avoisiner les 21 degrés à Boulogne-sur-Mer, 25 à Lorient, 26 à Colmar, 29 à Paris, 30 à Bordeaux, 34 à Nîmes et 36 degrés à Montpellier.
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1: Direction d'abord donc le département de l'Aude avec cet incendie qui a déjà parcouru près de 900 hectares attisés par le vent et la sécheresse. Caroline Félix pour France Info s'est rendue dans la commune de Pouzol-Minervois, c'est au nord de Narbonne.
14: Oui, au pied du village, hein, autour de nous, on peut voir des véhicules de pompiers qui font des allées-venues. Ils sont venus de l'Aude, de l'Hérault, mais aussi du Tarn, du Puy-de-Dôme. On sent ici l'odeur du brûlé. Il y a une légère nappe de fumée autour de nous avec des petits bouts de cendres qui virevoltent. On voit aussi passer des hélicoptères, des avions Dash, des canadaires au-dessus de nos têtes. Malgré ça, le feu continue de progresser lentement. Un lotissement a d'ailleurs été évacué il y a quelques heures. Le soleil doc, ainsi qu'une ferme, les chèvres, les poules, elles ont terminé, elles, dans la cour d'école du village. Sylvie les regarde manger l'olivier dans la cour.
15: Il a ramené les animaux ici, en fait, parce qu'il y avait le feu qui était pas loin. Et du coup, moi, j'ai récupéré les deux ânes à la maison. Ah bon? Ma fille, elle leur a coupé des morceaux de pommes. Alors, je pense que là, je vais aller voir les petits ânes, comment ils sont.
14: Et les enfants qui étaient dans la cour d'école, eux, sont en partie dans la salle polyvalente juste à côté de l'école. Il y a aussi Élodie et Amandine qui attendent depuis des heures sur des chaises.
16: Une ambiance d'attente, voilà, et un petit peu d'incertitude puisqu'on est en attente de voir si les pompiers vont arriver à sauver notre lotissement ou pas. Après, le maire qui est venu nous chercher en nous demandant expressément de partir, que c'était trop dangereux.
14: Et comment ça s'est passé pour vous? Vous étiez dans votre maison?
16: En fait, on surveillait de près quand même, puisque le feu se rapprochait pas mal. Et quand on a vu monsieur le maire débarquer, enfin, voilà, il nous a aidé à mettre les valises dans notre voiture, valises qu'on avait préparées la veille, puisque les pompiers nous avaient déjà demandé. Donc, ce qu'on a fait de suite. Quoi.
14: Dans leur valise des vêtements, mais aussi ce qu'elles ont de plus précieux, les albums photos des enfants au cas où. Et elles surveillent justement leurs enfants.
16: On n'a pas de choix que d'attendre. Les enfants sont là, ils jouent entre copains, donc c'est le principal. Ils ne sont pas trop stressés, ils ne ressentent pas trop un petit peu l'angoisse que nous, on peut avoir. Voilà, ils ne se rendent pas trop compte.
14: Elles font confiance aux pompiers, mais que peuvent-ils faire face au vent qui est très fort ici? Vous l'avez peut-être entendu, tout est jauni par la sécheresse. C'est ce que pense aussi Didier qui habite Pouzol.
17: Ça fait quand même pas mal de temps qu'on n'avait pas eu autant de vent. Les hélicoptères n'arrêtent pas de passer, les avions, et bon, heureusement qu'ils sont là, parce que sinon je pense que le village, il aurait bien à manger, je pense. On subit, comme on dirait tout le monde, les histoires de la météo, de la pluie. On n'a pas de pluie. Malgré la pluie de cet été, on pensait pas que ça arriverait.
14: Et son fils, Paul, lui, il a tout vu depuis leur maison qui surplombe le village, il est encore marqué.
18: Ça me fait beaucoup peur. J'ai jamais vécu ça et... Pour la première fois, c'est vraiment une crise d'angoisse. Quand ça arrivait à côté de la maison où c'était à 200 mètres les flammes, quand ça a commencé à entourer par Pouzol, j'ai dit à ma mère, je disais, il y a un barbecue qui a fait un petit trou, c'est pas grave. J'ai dit à maman, ça devient de plus en plus noir. Et le feu, il arrivait vers nous et j'ai dit à maman, c'est grave là.
14: Et Paul, comme tout le monde ici, espère que le vent va finir par tomber. Ici, 700 pompiers qui étaient encore mobilisés à la mi-journée.
1: Reportage France Info, signé Caroline Félix avec Éric Audra. Le Premier ministre Sébastien Lecornu a estimé à Marseille, lors d'un comité interministériel sur la canicule et les incendies, que les événements climatiques ont favorisé des épisodes de feux de forêt assez violents et prématurés. Depuis le début de l'été, 7000 départs de feux ont déjà été dénombrés, près de 9000 hectares brûlés, une intensité et une précocité qui vont demander beaucoup d'endurance aux autorités et aux pompiers pratiquement chaque jour, a dit le Premier ministre. 2000 sapeurs-pompiers professionnels, volontaires, civils, militaires ont été mobilisés. Sur le front de la canicule, maintenant, le Premier ministre a fait le point avant les nouvelles vagues de chaleur attendues pour l'été, Audrey Tison.
19: Il avait déjà annoncé la commande de 30 000 climatiseurs pour les hôpitaux. Sébastien Lecornu se félicite de l'avancée de ce dossier.
20: Je peux vous confirmer qu'on a déjà 6 000 climatiseurs qui sont en livraison et 7 000 ventilateurs. Donc ça, c'est une priorité absolue, avec aussi une méthode qui a été donnée de confier aux hôpitaux le soin de pouvoir acheter ces matériels. Le ministère va les rembourser.
19: Les hôpitaux qui restent en plan Orsan niveau 3, afin de laisser la possibilité de décaler des opérations ou rappeler du personnel. Sébastien Lecornu acte aussi des avancées sur le plan Orsec chaleur intense, un nouveau dispositif sur lequel planche le ministère de l'Intérieur, avec un volet ciblant les personnes fragiles isolées à leur domicile. Elles ont été les principales victimes de la dernière canicule.
20: Imaginez un réseau de centres de mise en protection des personnes fragiles, c'est de sortir ces personnes de leur domicile si besoin en était, pour qu'elles ne soient pas en danger. Beaucoup de choses ont été préparées sur l'identification de bâtiments qui sont rafraîchis, des systèmes également d'alerte numérique avec de l'intelligence artificielle pour être capable de venir questionner régulièrement les personnes à domicile.
19: Même si rien ne remplacera la fraternité et la proximité, insiste le chef du gouvernement.
1: Reportage France Info à Marseille, signé Audrey Tison. Et puis, je vous le disais tout à l'heure, déjà 90 morts par noyade en ce début d'été. Ce phénomène a bien sûr été aggravé par la canicule. À Lyon, les autorités ont lancé aujourd'hui des opérations de prévention sur le Rhône et la Saône, où la baignade est pourtant interdite. Christophe Vincent a pu accompagner les pompiers, les policiers de la brigade nautique.
21: Un énorme ballon jaune est accroché au bateau pour attirer l'œil des baigneurs, plutôt rare à cause du vent. On approche des rapides, rebaptisés la machine à laver, là où un jeune sportif est mort la semaine dernière. Laurent Meunier, responsable des activités nautiques des pompiers.
22: C'est le lieu qu'on appelle les chutes de la Fessine. Courant fort, avec des îlots de galets, des jolies plages. Et les bords n'étant pas stabilisés, ils se baignent, ils s'éloignent un petit peu de la rive et ils glissent, ils sont emportés par les courants. Voilà. Et là, il y a des courants forts de cisaillement et en fait, on n'en ressort pas, c'est extrêmement dangereux. C'est des courants qui vous entraînent au fond. Les gens luttent, se débattent et perdent leur force rapidement parce que c'est extrêmement violent.
23: Vous avez testé l'endroit avec un mannequin ?
22: On teste, on met ne serait-ce qu'un bout de bois ou un mannequin et il ne ressort jamais de la chute en fait.
21: La baignade est interdite, mais l'amende peu dissuasive, 11 euros, Romain reste dans une zone qu'il juge sans risque.
24: Je fais jusqu'à là où j'ai pied. Une fois que j'ai plus pied, je reviens vite sur le bord. Ouais. Jamais je me mets en difficulté parce qu'on sait que c'est le Rhône et qu'on est vite emporté par un courant. Donc autant rester là où on a pied, là où on peut gérer soi-même. Il n'y a pas trop de courant, il n'y a pas trop de remous. C'est assez tranquille. Ouais. Quand on va se baigner, on voit toujours des intrépides qui vont jusqu'au milieu du fleuve. C'est là où il y a tous les remous, où il y a déjà vraiment du danger.
21: Le bateau passe sous un pont, prisé des casse-cou, surtout les soirs de victoire des Bleus. Le lieutenant Lionel François, conseiller nautique.
25: On l'a fait à la mer et ça s'est bien passé. On l'a fait dans certaines rivières et on sait faire. Malheureusement, chaque pont a des hauteurs et des profondeurs différentes. Avec tout le mobilier urbain, les blocs de béton, les barrières, les vélos, les trottinettes, que l'on peut retrouver à quelques dizaines de centimètres sous la surface de l'eau, les risques ne sont pas du tout les mêmes. Le Rhône charrie, pour des personnes qui ont sauté une fois, deux fois, dix fois, ils disent mais il ne s'est jamais rien passé. Malheureusement, la 11e fois peut être délétère.
21: À l'amorce de l'été, le Rhône compte déjà 6 noyés. On en avait dénombré 11 pour toute l'année 2025.
1: Reportage France Info près de Lyon, signé Christophe Vincent. Et puis aujourd'hui, ce fut parfois l'émeute dans les magasins Lidl partout en France, avec cette promotion annoncée depuis plusieurs jours et ce climatiseur à 179 euros. Et ce, alors évidemment qu'on annonce une nouvelle vague de chaleur à partir de ce week-end. Beaucoup d'images sur les réseaux sociaux, vous les avez peut-être vues en région parisienne, en Alsace, dans le sud-ouest, dans plusieurs magasins. L'opération a viré à la cohue, à la bousculade. La police et la gendarmerie ont parfois dû intervenir. Marc Bertrand.
26: Des foules qui se ruent dans le magasin dès que le rideau se lève, des gens qui se battent dans les rayons pour s'arracher une clim des mains.
27: Eh les gars, doucement, mais ça sert à rien là.
26: Thierry était ce matin au Lidl de Sèvres, dans les Hauts-de-Seine.
28: Là, c'était la bataille rangée entre êtres humains. Il y avait des gens qui avaient des ventilateurs dans les mains, mais paraît-il, aux caisses, des gens se plaignaient en disant que ceux qui étaient arrivés très tôt étaient partis avec 4-5 ventilateurs dans les bras.
26: À Évry, dans l'Essonne, deux personnes ont été piétinées par la foule, légèrement blessées, dans plusieurs magasins. Il a fallu que la police intervienne. Certains Lidl ont fermé leurs portes. Sabine Pruvot, déléguée force ouvrière de la chaîne, parle d'employés sous le choc qui n'ont jamais vu ça.
29: C'est vraiment une invasion, quoi.
0: Il y a même un endroit où ils sont rentrés dans les réserves pour être sûr qu'il n'y ait plus rien, quoi. Franchement, je ne sais pas si quelqu'un s'attendait à ce mouvement-là. C'est vraiment le contexte qui a fait que il y a une prochaine canicule qui va arriver. Les gens ont tellement souffert de la chaleur qu'ils n'ont plus envie de souffrir. On a fait des ventilateurs il y a 15 jours, 3 semaines à peu près. On en a vendu aussi, mais ça ne s'est pas du tout passé comme ça.
26: Sur les réseaux sociaux, beaucoup d'internautes accusent Lidl d'avoir organisé la cohue. 200 000 produits seulement pour 1 600 magasins. Lidl répond que c'est une opération prévue de longue date et pas du tout organisée en raison des fortes chaleurs.
1: Marc Bertrand avec Béatrice Duguet pour France Info.
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3: Il est devenu une figure de la France insoumise en quelques mois. Bali Bagayoko, le nouveau maire de Saint-Denis, avait été accusé de faire le jeu des narcotrafiquants pendant la campagne parce qu'il proposait un moratoire sur la vidéosurveillance. Il envisageait aussi de désarmer en partie la police municipale. Bonjour Julie Pietri.
4: Bonjour.
3: Avec Géraldine Allot de la cellule investigation, vous avez enquêté et ce que vous avez découvert, c'est que Bali Bagayoko s'est mis dans une position délicate en soutenant deux frères condamnés pour trafic de drogue.
4: Oui, le premier, c'est Ahmed Doumbia, un casier judiciaire long de 12 pages et effectivement, deux peines de prison pour trafic de drogue. Nous le connaissons bien à Saint-Denis, résume ce policier. Ahmed Doumbia, c'est quelqu'un de très menaçant, explique-t-il. Sa voix a été transformée.
5: Ça lui est déjà arrivé, effectivement, de suivre des policiers à la sortie du commissariat. Certains venaient en moto avec des casques intégrales où on ne voyait pas leur visage pour faire en sorte qu'effectivement, on ne puisse pas aller jusqu'à leur famille. C'est quelqu'un qui était considéré comme quelqu'un de dangereux.
4: L'an dernier, Ahmed Doumbia devient gérant de boîte de nuit. Il organise des soirées, des afters dans un local qui ne lui appartient pas et le propriétaire porte plainte. Ahmed Doumbia a menacé mes salariés, dit-il aux policiers. J'ai peur qu'il entrepose des marchandises illégales. La boîte de nuit n'est en plus pas aux normes. La police fait une descente en novembre et ferme les lieux.
3: C'est là qu'intervient Bali Bagayoko.
4: Oui, pour faire rouvrir la boîte de nuit, alors en pleine campagne électorale, Bali Bagayoko, qui a du réseau, il a été près de 20 ans adjoint au maire avec les communistes, envoie ce message à un élu en charge du dossier. En voici un extrait.
6: À minima, regarde le sujet pour qu'il soit aidé pour se mettre en conformité. Le peu d'économie qu'il avait a été mobilisé pour les travaux et malgré cela, aucun retour de la ville.
4: Il est de bonne composition, ajoute Bali Bagayoko. Mais il n'a pas de bail et il y a des plaintes contre lui. Tu voudrais que la ville fasse quoi ? Lui répond l'élu. Bali Bagayoko insiste, mais sans succès. Ahmed Doumbia, lui, est furieux. Il appelle le bras droit du maire de l'époque, David Lebon, qui décide d'enregistrer l'appel et qui nous le raconte.
7: Allô ? Il dit tout de suite « Non, mais on sait votre mairie, on sait comment vous gérez les choses, vous savez même pas de quoi vous parlez. »
8: Je ne peux pas parler à quelqu'un qui sait pas de quel dossier qui parle.
7: Mais de toute façon, on va s'occuper de vous, il y a les élections qui arrivent, on va s'occuper de vous.
8: Ouais, il y a les élections bientôt, on va faire en sorte de voter pour que tout le monde parte.
7: C'est pour ça que vous m'avez envoyé M. Bagayoko ?
8: Je n'ai rien envoyé M. Bagayoko, c'est ma famille, M. Bagayoko, comme vous dites.
4: Bali Bagayoko intervient donc pour un homme multicondamné qui est en infraction et qui parle de lui comme de sa famille. À ce sujet, le maire de Saint-Denis n'a pas souhaité répondre.
3: Et ce que vous avez découvert, c'est que Bali Bagayoko est intervenu également depuis son élection en faveur du petit frère d'Ahmed Doumbia.
4: Oui, Adams Doumbia, lui aussi déjà condamné pour trafic de drogue, 9 ans de prison notamment dans une affaire d'importation de centaines de kilos de cocaïne. Adams Doumbia, c'est un bon joueur de football. En 2020, il intègre le SDUS, le club omnisport de Saint-Denis, et selon ce cadre, Adams Doumbia a pris le pouvoir sur la section foot. Sa voix a été transformée.
9: Lorsqu'on a entendu parler d'Adams Doumbia, on a été inquiet, les lumières rouges sont allumées parce qu'on connaissait un peu la réputation de la famille. Peu à peu, de joueur, il est devenu en fait le dirigeant effectif de la section. On s'est senti totalement impuissant et on s'est vraiment posé la question qu'est-ce qu'il y a derrière tout ça ? Le football a une énorme influence dans les milieux populaires et ça fait, mine de rien, ça brasse aussi beaucoup d'argent.
4: La direction le soupçonne de conflit d'intérêts et de détournement d'argent. La situation se tend et Adams Doumbia veut maintenant partir en montant une nouvelle association dont il sera le directeur sportif, en emportant avec lui les footballeurs du club et les subventions de la mairie. Effet de sidération chez cet adhérent dont nous avons transformé la voix.
13: Pour moi, c'est un hold-up complet, c'est assez dramatique, cette section foot. C'est la section la plus importante du club en nombre d'adhérents. Il y a entre 800 et 850 gamins qui jouent. Et on a un homme qui a été condamné pour trafic de drogue qui va diriger cette future activité dans une future association. Je comprends vraiment pas la position de la mairie qui appuie cette séparation et qui la rend possible.
4: Parce que la mairie et Bali Bagayoko appuient bien ce projet porté par Adams Doumbia. C'est écrit sur un compte-rendu de réunion du club qui évoque d'ailleurs le transfert de 111 000 euros de subventions. Contacté, le maire de Saint-Denis évoque par mail une situation complexe et dit agir dans l'intérêt exclusif des licenciés et de leurs familles. Sans plus de détails, Adams Doumbia, lui, n'a pas souhaité nous répondre.
3: Le choix de France Info, Julie Pietri. 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
3: Bonjour Anne-Laure Jumet.
4: Bonjour.
3: France Info Monde, on parle des États-Unis aujourd'hui qui célèbrent les 250 ans de leur indépendance. Donald Trump va tenir samedi une réunion publique à Washington. Le 4 juillet, qui célèbre cette date fondatrice pour le pays, le président américain annonce déjà le plus spectaculaire des meetings. Mais en coulisses, on s'inquiète que cela ne tourne au fiasco.
4: Oui, les clignotants sont en rouge et dans l'entourage de Donald Trump, on craint effectivement qu'il n'y ait pas foule pour écouter le président américain. Des officiels l'ont dit à CNN sous couvert d'anonymat. Il faut dire que sa dernière intervention mercredi dernier à Washington n'a pas été un grand succès populaire. En plan serré, il y avait du monde devant la scène dressée pour l'occasion, mais en dézoomant, la pelouse était clairsemée. Visionnant les images après coup, Donald Trump serait entré dans une colère noire, demandant même à des officiels de la Maison-Blanche de supprimer les photos postées sur Internet.
3: Voilà qui illustre l'impopularité persistante dont souffre le président américain.
4: Plombé par la guerre en Iran et la problématique du pouvoir d'achat, dans 120 jours, ce seront les élections de mi-mandat. L'heure tourne. Trump vient d'annoncer une convention exceptionnelle du Parti républicain à Dallas, au Texas, en septembre, histoire de mobiliser les troupes.
3: Mais son électorat montre aussi des signes de fatigue.
4: Oui, et une histoire récente l'illustre bien. Elle se passe au Texas, justement à McAllen, tout près de la frontière avec le Mexique. Une bonne sœur, originaire du Nigeria, s'est faite arrêter dimanche dernier par ICE, la police de l'immigration, alors qu'elle se rendait à la messe. Sister Laetitia Ugboaja a été relâchée quelques heures plus tard grâce à l'intervention de parlementaires démocrates, mais aussi républicains. Le contrôle de l'immigration devrait cibler de violents criminels. Une sœur catholique sur le chemin de l'église n'est pas une menace pour notre communauté, a déclaré la républicaine Monica de la Cruz. Voilà qui irrite l'électorat, en particulier les hispaniques qui ont voté pour Trump à la dernière présidentielle, et ça pourrait jouer sur le scrutin, même si le redécoupage électoral au Texas devrait favoriser le parti au pouvoir.
3: Et sur un autre sujet, Trump s'est tout récemment accroché avec des sénateurs de son propre parti.
4: C'était lors d'un déjeuner mercredi dernier et le ton est monté, en cause notamment le Save America Act, une législation imposant aux Américains de présenter une pièce d'identité pour voter. Trump y tient absolument, mais ça ne passera pas, a fait savoir le président du groupe républicain au Sénat. Et le locataire de la Maison-Blanche ne peut pas non plus complètement compter sur la Cour suprême, malgré la nomination de juges conservateurs. Cette semaine, le décret remettant en cause le droit du sol a été retoqué par la plus haute juridiction américaine. Un revers pour un président qui, on le voit même dans son propre camp, a du mal à remporter l'adhésion.
3: Anne-Laure Jumet.
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3: Reprenez-vous, Constance Villanova.
11: Je suis perturbée à cette chute.
3: Dans l'œil de Constance ce matin, un pistolet à eau et un surnom qui claque la douane. Devenue la mascotte virale du canal Saint-Martin, cet ado parisien s'est retrouvé en quelques jours au cœur d'une polémique qui dépasse largement ses 14 ans.
11: Oui, Jérôme, casquette à l'envers, cheveux mi-longs, en maillot de bain et équipé d'un pistolet à eau. Entre deux plongeons, il interpelle des passants aux alentours du canal Saint-Martin à Paris. Lui, c'est Hamza, auto-baptisé la douane, 14 ans. Sur les réseaux, les vidéos qui le montrent en action tournent en boucle depuis le début de la canicule et la transformation du canal Saint-Martin en piscine géante. On l'y voit arroser les Parisiens, réclamer 2 euros de péage pour laisser passer joggeurs et cyclistes. Hamza s'est lui-même mis en scène, les internautes ont fait le reste, partage, montage, imitation ou selfie.
12: Mon gars, c'est toi le famos. Ça va? Tu vas bien? Tu t'appelles comment?
14: Hamza.
12: Ah, Tido, algérien? Moi, tu ne fais pas de dédicace.
14: Tu t'appelles comment?
12: Moi, ma chaîne.
11: Résultat, il enchaîne aujourd'hui les interviews, presse écrite télé, tout le monde veut le portrait de la douane.
3: Il a l'air de jouer le jeu, non, avec tous ces médias.
11: En apparence, oui, mais à 14 ans, a-t-on vraiment conscience de la portée de toutes ces images? Sous ces vidéos, entre les rires, des messages ouvertement racistes, interrogé par le Parisien, Hamza dit s'en moquer, mais à 14 ans, on a bien le droit de ne pas s'en moquer vraiment.
3: Et cette histoire a donc pris une tournure politique, si j'ai bien compris.
11: Oui, Jérôme, chez certains médias et responsables d'extrême droite, ce gamin turbulent est devenu un symbole. Sur CNews, le député Rassemblement National Julien Odoul y voit la preuve d'un état démissionnaire. Hamza Ladouane fait du clic, au point que BFM s'est même rendu sur place avec un journaliste en direct. Titre, Canal Saint-Martin, un ado sème la terreur. Alors rappelons le contexte, Hamza vient d'un quartier populaire et en pleine vague de chaleur, tout le monde n'a pas la chance d'avoir une clim comme sur les plateaux télé. Le Canal Saint-Martin devient alors un terrain de jeu unique. Ce droit à l'enfance, à faire des bêtises, parfois de grosses conneries, hein, disons-le, à traîner dehors sans finir en sujet politique. Pour les gamins des quartiers populaires, on a souvent tendance à l'oublier, surtout quand il s'appelle Hamza. Alors oui, Hamza multiplie les affronts, les gardes à vue, les amendes. Oui, il faut éviter l'écueil de la démagogie, mais c'est un adolescent, pas un cas d'école. Rappelons enfin que les mêmes qui hurlent à l'exposition des mineurs sur le web ont fait d'un petit garçon la cible d'un harcèlement en ligne. Vous dansez.
3: Rangez ce pistolet à eau.
24: Descendez de la table, Jérôme, c'est gênant.
11: MGMT Kids, parce que je vous vois. Oui, bien sûr, bien sûr.
3: Merci à tous les trois. Renaud Dely, Constance Villanova, Fanny Guinochet.
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1: Minuit 30 sur France Info, le flash, Alexandra Dubouchereau. 6 départements classés en rouge ce vendredi pour un risque très élevé de feux de forêt, dont 4 en Occitanie. Laurent Nunez, le ministre de l'Intérieur, est attendu ce vendredi après-midi dans l'Aude, où les flammes ont parcouru 900 hectares en 2 jours. Plus au sud, dans les Pyrénées-Orientales, un incendie a brûlé 30 hectares et touché 3 campings entre Sainte-Marie-la-Mer et Canet-en-Roussillon. 3000 personnes ont dû être évacuées, dont 1700 campeurs. Le site du constructeur de bateaux est également menacée. Et puis plus à l'est, incendie en cours dans le Gard, 130 hectares parcourus par les flammes à Millau et 25 près de l'autoroute A9 à Roquemort. Un nouvel accident lors d'un stage en entreprise. Un adolescent de 16 ans a vu son bras happé par un malaxeur à béton ce jeudi à Mont-le-Bon dans le Doubs. Il souffre d'un écrasement et d'une hémorragie. Il a été évacué en hélicoptère vers un hôpital de Besançon. Son pronostic vital n'est pas engagé. Jusqu'ici, on parle de l'homme au chapeau, mais le principal suspect de l'explosion qui a fait 3 blessés lundi soir à Monaco serait en fait une femme. Selon nos informations, cette suspecte d'une trentaine d'années a effectué plusieurs repérages les jours précédents et le matin même. Elle n'a toujours pas été interpellée. Après 2024 et 2025, le ministre de l'économie annonce une 3e édition du leasing social, cette offre de véhicules électriques à loyer modéré. Ce sera à partir du 16 juillet, précise Roland Lescure au journal Nice Matin. La guerre en Ukraine et les tueries insensées doivent cesser. Première réaction de Donald Trump, rapportée par un responsable américain à l'agence France Presse.

0: Ce jeudi soir, après la pire attaque qu'ait connue Kiev depuis l'invasion russe de 2022, au moins 25 morts la nuit dernière dans une pluie de drones et de missiles. L'ONU condamne fermement et Volodymyr Zelensky s'impatiente à 5 jours du sommet de l'OTAN à Ankara. Le président ukrainien réclame à nouveau à ses alliés plus de défense anti-aérienne et de défense anti-missile. L'Espagne décroche son ticket pour les 8e de finale du mondial de foot en battant l'Autriche 3-0 ce jeudi soir à Los Angeles. La suite des 16e de finale cette nuit à partir d'1h du matin, Portugal-Croatie à Toronto et à partir de 5h, Suisse-Algérie à Vancouver. L'hécatombe chez les Bleus à Wimbledon après l'élimination du numéro 1 français Arthur Fils, de Valentin Royer, de Kyrian Jacquet et de Léolia Jean-Jean, l'ultime représentant tricolore hommes et femmes confondus. Ce sera Arthur Rinderknecht. Le 28e mondial affronte Novak Djokovic ce vendredi au 3e tour du tournoi londonien à suivre à partir de 14h30. Et puis ce coup dur pour Léon Marchand, touché aux adducteurs lundi lors des championnats de France de natation. La star tricolore souffre d'une lésion musculaire d'une gravité intermédiaire, confirme ce soir le médecin des Bleus à 5 semaines de l'Euro à domicile. Seuls 27 nageurs tricolores sont qualifiés pour les championnats d'Europe. Très bonne nuit sur France Info.
1: France Info, l'info en continu. Julien Lenglet.
2: La capitale ukrainienne a subi au cours de la nuit la pire frappe de drones et de missiles russes depuis le début de la guerre, avec ce bilan encore provisoire d'une vingtaine de morts et d'une centaine de blessés, en touchant nombre d'immeubles d'habitation, un entrepôt de la Croix-Rouge. Kiev a promis de rendre coup pour coup à Moscou. Notre correspondant Luc Alazo s'est rendu cet après-midi au pied d'un immeuble de l'est de la ville ravagé par un missile où des habitants pourraient encore être prisonniers des décombres. Reportage.
3: Il y a encore de l'espoir, s'accroche Pavlo, secouriste, les traits tirés, couverts de suie. Dans son dos, d'immenses grues se déploient afin de déblayer les décombres.
4: Dès qu'il y a le moindre signe de vie, un son, n'importe quel indice, nous arrêtons immédiatement l'ensemble des engins afin de procéder aux recherches.
3: Depuis l'aube, 17 personnes ont pu être secourues, un homme est mort et 6 habitants sont toujours portés disparus, ensevelis sous le poids de cet immeuble de 9 étages.
4: Deux équipes cynophiles sont mobilisées. Elles aident les sauveteurs à rechercher grâce aux flèches. Soit des survivants, soit des corps sous les décombres.
3: Avant de reprendre les recherches, le jeune homme laisse éclater sa colère.
4: Aujourd'hui, on mesure l'ampleur de la souffrance et des destructions que la Russie inflige aux civils. Je peux vous le dire sans détour, ce matin, je me suis rendu sur tous les sites touchés et aucun n'est un objectif militaire.
3: Olena est sans nouvelles de son amie Olga. Elle vivait au 9e étage de l'immeuble. Les heures s'écoulent, toujours rien, et son visage se décompose d'angoisse.
5: Le plus dur, c'est qu'elle devait aller voir sa mère. Elle allait fêter son anniversaire, le 9. Elle avait déjà acheté ses billets. Mais je refuse de penser au pire. J'espère qu'elle est en vie. Je ne veux pas l'enterrer avant l'heure en disant qu'elle n'est déjà plus là.
3: Demain, la ville de Kiev observera une journée de deuil en mémoire des victimes de l'une des pires attaques russes depuis le début de la guerre.
2: Voilà, reportage pour France Info à Kiev, signé Luc Alazo. Bonsoir Général Jérôme Pellistrandi.
6: Bonsoir.
2: Rédacteur en chef de la revue Défense Nationale, auteur de ce livre Les Armées Françaises, paru aux éditions Que sais-je. La Russie, on le constate et on l'a constaté encore la nuit dernière, cible les civils quand l'Ukraine, de son côté, essaye, c'est pas toujours forcément réussi, il y a parfois des dégâts collatéraux, mais de viser des infrastructures militaires ou qui servent, comme c'est le cas
6: des raffineries.
2: Voilà, des raffineries, merci, je cherchais le mot exact, des stocks d'essence qui peuvent alimenter évidemment les militaires. L'Ukraine vise avant tout ces cibles-là. Qu'est-ce que ça signifie selon vous ?
6: En fait, ça signifie d'abord que Poutine n'a aucunement l'intention de négocier et qu'en fait, il est dans une fuite en avant. Il est dans la vengeance. Pourquoi ? Parce que il est humilié. Ça fait plus de 4 ans qu'il n'arrive pas à gagner cette opération spéciale militaire qui devait, en quelque sorte, durer 3 semaines. Et donc, il tape là où ça fait mal, sur la population civile. Un chiffre, hein, c'est environ 250 civils tués chaque mois par les bombardements de Vladimir Poutine. Et pour autant, ça n'a aucun effet militaire. il peut continuer à taper. En fait, le peuple ukrainien est résilient, même s'il subit. Et donc, on est dans cette espèce de fuite en avant d'un régime qui est totalement incapable de faire autre chose que la guerre.
2: Mais quel est le message que souhaite délivrer Moscou avec ce type d'attaque ?
6: En fait, j'avoue que je ne sais pas trop, parce que ça n'a aucun intérêt militaire, à part faire des victimes civiles. Alors, bien entendu, le Kremlin est... Il faut le souligner, les réseaux pro-russes qui sont très actifs sur les réseaux sociaux vont essayer d'expliquer qu'on a frappé que des cibles militaires. Je rappelle que le mois dernier, ils ont tapé le monastère, des lieux emblématiques de l'histoire religieuse d'Ukraine, sans aucun objectif militaire. Donc il y a cette fuite en avant d'un Vladimir Poutine qui est incapable d'envisager autre chose que la guerre et qui considère que rien n'a changé en fait depuis février 2022.
2: Quel type de missile, d'armement a utilisé la Russie pour faire autant de dégâts et de victimes la nuit dernière ?
6: Alors la problématique, c'est que l'industrie russe tourne à plein régime pour fabriquer à la fois les drones et les missiles balistiques. Il faut comprendre que ce type d'attaque, en fait, c'est un mélange de drones pour saturer les défenses antiaériennes ukrainiennes et les missiles balistiques. Et d'ailleurs, c'est la raison pour laquelle Volodymyr Zelensky ne cesse de répéter qu'il a besoin de davantage de missiles antiaériens, missiles antiaériens qui sont fournis essentiellement par les États-Unis, puis une autre partie par les Européens. Et c'est vrai que c'est là la problématique, c'est que l'industrie russe fournissant énormément de missiles, il y a un phénomène de saturation, et donc il est impossible de tout intercepter, d'où le fait de ce bilan très lourd, donc ce matin.
2: Alors l'Ukraine a promis de riposter par la voix de son président Volodymyr Zelensky, qui s'est rendu sur les lieux des bombardements. Alors à quelle riposte, quel type de riposte faut-il s'attendre ? Je le disais tout à l'heure, l'Ukraine vise énormément de raffineries, de dépôts de pétrole, mais a mal finalement l'approvisionnement en carburant de la Russie. On a pu assister à des scènes, pas de violence, mais enfin d'agacement de la population qui a aussi du mal à se fournir en carburant. Très clairement, en Russie, on vit de plus en plus concrètement les effets de la guerre depuis que l'Ukraine frappe, comme on dit, en profondeur dans le territoire russe.
6: Oui, Julien, vous avez tout à fait raison, et d'autant plus que jusqu'à présent, donc il y avait des raffineries qui étaient détruites, mais dans des zones, je dirais, industrielles à l'écart en fait de Moscou et de Saint-Pétersbourg. Or là, la problématique, c'est que vous soyez à Moscou ou à Saint-Pétersbourg, c'est que vous voyez maintenant d'immenses panaches de fumée noire dans les banlieues, parce que les Ukrainiens sont capables de viser justement tout ce qui est lié à la distribution d'énergie. Et donc, ça râle. En Crimée, il n'y a plus de distribution de carburant. Donc, les Russes qui sont noyés sous une propagande terrible du régime, disant que les Ukrainiens soutenus par l'OTAN sont tous des nazis, et bien là, les moscovites et à Saint-Pétersbourg, ils se rendent compte que leur vie quotidienne est affectée. Et donc, ça commence à peser à la fois sur l'économie russe, bien entendu, et sur le moral d'une société russe qui commence à se rendre compte que le Kremlin lui raconte n'importe quoi sur cette guerre qui était censée aller très vite.
2: Est-ce que l'Ukraine peut attendre de l'aide supplémentaire, notamment en matière de défense antiaérienne ? C'est ce que réclame le président Volodymyr Zelensky à ses alliés, alors qu'il y a un sommet de l'OTAN dans quelques jours à Ankara, en Turquie. On l'a constaté, là, visiblement, l'Ukraine manque de moyens pour se défendre contre des attaques de missiles russes.
6: Oui, vous avez raison. Alors, déjà, il y a quand même un tournant, c'est que lors du dernier G7, donc à Evian, Donald Trump a considéré qu'effectivement l'Ukraine était en position de défense et qu'il était légitime d'aider l'Ukraine. Il a même trouvé d'ailleurs que Zelensky était un gars super bien, donc c'est un changement de ton. La problématique, elle est d'ordre, en fait, on va dire d'ordre industriel, c'est-à-dire qu'il faut fabriquer des missiles. Et fabriquer des missiles du côté, on va dire, occidental, du côté américain, il faut reconstituer les stocks qui ont été profondément entamés avec la guerre en Iran. Et puis du côté européen, il faut poursuivre la montée en cadence. Et c'est vrai que c'est l'une des problématiques. En fait, ce qui est important, c'est qu'il y a une volonté européenne très clairement affirmée qu'il a été donc, au sommet du G7 et qu'il le sera vraisemblablement la semaine prochaine, donc lors du sommet de l'OTAN à Ankara, de soutien à l'Ukraine. Et ça, c'est important. Maintenant, la problématique pour Volodymyr Zelensky, c'est qu'il faut qu'il rehausse le niveau de sa défense antiaérienne, parce que même si on est en période de canicule, il y a l'hiver qui va approcher. Et quand vous n'avez plus de chauffage et plus d'électricité durant l'hiver ukrainien, pour la population, c'est très pénible. Donc on est dans cette phase-là, mais en tout état de cause, Poutine, lui, est dans une fuite en avant et démontre qu'il est, à part faire des victimes, il ne sait rien faire d'autre.
2: Est-ce qu'on s'éloigne de la paix ?
6: En tout cas, on n'est pas proche, pour le moment, d'une véritable négociation. Alors, d'autant plus que Volodymyr Zelensky admet en quelque sorte qu'il faut geler le conflit sur la ligne de front, c'est-à-dire qu'il y a 20% du territoire qui sont sous occupation russe, mais dans l'esprit de Vladimir Poutine, il reste dans cette fuite en avant de capitulation, alors que sur le terrain, ce sont les Ukrainiens qui résistent et qui démontrent qu'ils sont capables de frapper donc Moscou dans la profondeur.
2: Merci Général Jérôme Pellistrandi, rédacteur en chef de la revue Défense Nationale. Je rappelle ce petit livre, mais très intéressant, on apprend beaucoup de choses sur les armées françaises, paru aux éditions Que sais-je.
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8: Votre décryptage éco, Fanny, comment sauver la poste ? Dans un rapport parlementaire, les députés font des propositions choc pour relancer ce service public. Déjà, Fanny, ça veut dire que la poste va si mal ?
9: Eh bien, écoutez, ça n'est pas terrible. Jérôme, par exemple, combien de lettres postales envoyez-vous par an ?
8: Aucune idée.
9: Aucune idée.
8: Aucune idée, c'est dire.
9: Bon, ben voilà. En moyenne, c'est 5 lettres à peine par français. Il y a 20 ans, c'était 65. Donc, courrier en chute libre, loin d'être compensé par les colis. Des concurrents comme Amazon ou DHL qui sont toujours plus offensifs. Un équilibre budgétaire qui n'est plus assuré. Près de 10 milliards d'euros de dettes. Voilà, il faut sauver la poste. Et selon ce rapport, il y a urgence à prendre des mesures.
8: Alors, lesquelles ?
9: Aller un cran plus loin. Par exemple, pour espacer encore un peu plus les distributions de courriers pour que les lettres vertes et les envois non urgents soient remis au destinataire un jour sur trois et pas un jour sur deux comme c'est le cas aujourd'hui, histoire de limiter la tournée des facteurs et alléger ainsi leur charge. Autre idée, supprimer les boîtes postales. Vous savez, les traditionnelles boîtes jaunes hein, que l'on voit dans nos villes. Il y en a encore 114 000 sur tout le territoire. Et les facteurs font des kilomètres pour les relever, alors que les deux tiers de ces boîtes reçoivent moins de 5 lettres par jour. Elles sont quasiment vides. Enfin, pas très populaire, les députés préconisent aussi d'augmenter le prix du timbre en le modulant en fonction de l'urgence des envois.
8: Ces mesures pourraient être inscrites dans une future loi. Est-ce qu'elles peuvent passer ?
9: Eh bien, ça n'est pas simple. Elles risquent surtout d'inquiéter déjà les 250 000 facteurs et agents de la Poste parce que ça transforme leur métier. Du côté des élus et des maires aussi, ça risque de grincer parce que les parlementaires proposent dans ce rapport de réduire encore le nombre de bureaux de poste. La population également, parce que dans certains territoires, la Poste, c'est le dernier service public qui reste encore ouvert. D'ailleurs, du fait de sa présence sur tout le territoire, la Poste est souvent sollicitée en tout dernier recours pour apporter des médicaments, des plateaux repas, faire passer le permis de conduire, offrir des services bancaires. Regardez, avec la canicule, il y a encore quelques jours, l'idée que les facteurs, au cours de leur tournée, visitent et aident les personnes âgées et ceux qui sont isolés, a été évoquée.
8: Merci Fanny Guinochet.
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8: Ce matin, en Californie avec vous, bonjour Loïc Piala.
10: Bonjour.
8: L'intelligence artificielle peut-elle aider aussi à trouver l'âme sœur ? C'est le pari d'une start-up fondée par une jeune femme dans la région de San Francisco.
10: Oui, cette application s'appelle Known, hein, connue en français. Sa fondatrice, Céleste Amadon, a une vingtaine d'années. Elle a quitté la célèbre université de Stanford pour lancer son application l'an dernier, un parcours devenu presque banal hein, dans la Silicon Valley. Elle a levé 10 millions de dollars. L'application fonctionne dans la région de San Francisco et devrait s'étendre à toute la Californie. Céleste Amadon a observé que les utilisateurs se lassaient des applications de rencontres traditionnelles et a réfléchi à une méthode plus efficace. Faire défiler les profils est devenu une course sans fin. La dopamine, Known et Different, différent, mais le site, on apprend d'abord à se connaître plutôt que se précipiter sur un rendez-vous. Ce n'est pas un jeu, pas un travail, pas un pari, dit encore le site internet.
8: Mais ça veut dire quoi concrètement ?
10: Eh bien déjà, pour établir votre profil, vous ne pouvez Vous ne payez pas d'abonnement et vous ne remplissez pas un formulaire, vous parlez au téléphone avec une intelligence artificielle, un chatbot, pendant une quinzaine de minutes, une IA capable de rebondir sur vos réponses pour affiner votre description. Ensuite, et cela peut prendre plusieurs jours, l'IA vous propose un profil compatible. Selon elle, sans photo, vous avez 24 heures pour vous décider. Si vous êtes d'accord pour aller plus loin, l'IA organise le rendez-vous en suggérant un bar ou en réservant elle-même un restaurant. Vous payez $15 par rendez-vous, un moyen d'éviter les annulations de dernière minute. La partie réservation vient du précédent projet de start-up de Céleste Amadon. Sur une période test à San Francisco, dans 80% des cas, la mise en contact aurait abouti à un rendez-vous, beaucoup plus qu'avec une application classique. Le New York Times cite parfois, toutefois l'exemple d'une jeune femme, hein, satisfaite de sa rencontre, mais qui a ensuite été ignorée par le jeune homme. On appelle ça « ghosté » dans le milieu. Et c'est justement ce genre de comportement que reprochent beaucoup d'utilisateurs et utilisatrices aux applications traditionnelles.
8: L'IA, Loïc, ces applications traditionnelles l'utilisent déjà un peu, non ?
10: C'est vrai, en partie pour essayer de se renouveler, hein, parce que des acteurs importants du marché comme Bumble ont vu le nombre d'utilisateurs payants et le cours de leur action en bourse baisser. Tinder, hein, 50 millions d'utilisateurs se servent de l'IA pour analyser les photos sur votre téléphone et affiner ses propositions. L'IA de Grindr donne des conseils sur des sujets de conversation. Celle de Facebook Dating vous aide à écrire votre profil. Le New York Times évoque deux techniques testées mais pas encore commercialisées. Un coach pour débriefer après un rendez-vous et des rendez-vous entre des clones IA des utilisateurs pour se faire une meilleure idée de leur compatibilité dans la vraie vie.
8: Loïc Pialal.
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8: Armel Balogog, bonjour.
11: Bonjour.
8: Parce que les épisodes de canicule se succèdent et on se pose la question ce matin sur ce fameux fonds vert qui sert à subventionner les projets de transition écologique. A-t-il, oui ou non, été drastiquement réduit depuis sa création ?
11: C'est Manuel Bompard, le coordinateur de la France Insoumise, qui l'affirme. Il accuse le gouvernement d'inaction climatique.
12: Le problème, c'est que ce dispositif, depuis maintenant sa création, il a été divisé par 4. Donc aujourd'hui, les gens qui viennent nous dire « on a fait du mieux qu'on pouvait, le gouvernement a préparé », c'est pas vrai.
8: Le fonds vert a-t-il été divisé par 4 depuis sa création, vrai ou faux ?
11: Alors, c'est pas tout à fait ça. Il a bien été divisé, mais c'était par 2,5 depuis sa création en 2023. À l'époque, le fonds vert était doté de 2 milliards d'euros pour aider des collectivités locales, des associations, des bailleurs sociaux notamment, à rénover des écoles, adapter des logements, créer des espaces de nature dans les villes ou encore créer des pistes cyclables. Le fonds a augmenté en 2024, passant à 2,5 milliards d'euros, mais depuis, il a beaucoup baissé. Il est 3 fois plus bas, 1,1 milliard d'euros en 2025 et seulement 837 millions d'euros cette année.
8: Pourquoi a-t-il autant baissé ?
11: Mais la question a été posée à Emmanuel Macron récemment. Il a assuré que c'était le résultat de négociations avec d'autres partis politiques. Mais en fait, le gouvernement avait initialement prévu de baisser encore plus le fonds vert cette année à seulement 650 millions d'euros. Le ministre de la Transition écologique disait ne pas pouvoir faire davantage à cause de l'état des finances publiques. Un rapport du Sénat sur le projet de loi de finances de cette année estime que ce fonds est une sorte de, je cite, « variable d'ajustement des politiques environnementales de l'État ».
8: Est-ce qu'on sait si les sommes prévues par le fonds vert sont vraiment dépensées ?
11: Elles ne le sont pas totalement. En 2024, le fonds pouvait subventionner, on l'a dit, jusqu'à 2,5 milliards d'euros de projets pour la transition écologique, mais il n'a dépensé qu'1,6 milliard. Pareil, en 2025, la somme maximale n'a pas été atteinte. Il restait 200 millions d'euros dans l'enveloppe à la fin de l'année.
8: Armel Balogog.
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13: Bonjour Siavosh Ghazi.
14: Bonjour.
13: Vous êtes journaliste correspondant en Iran depuis 28 ans. Vous êtes aujourd'hui l'un des rares journalistes français à avoir vécu aussi longtemps à Téhéran et à avoir raconté de l'intérieur les bouleversements qui ont traversé le pays. À travers votre nouveau livre Carnet de guerre, 40 jours dans Téhéran sous les bombardements, paru aux éditions First, vous racontez une expérience exceptionnelle. Celle d'un journaliste resté sur place alors que les frappes s'abattaient sur la capitale iranienne. Un récit qui est autant une plongée dans l'histoire récente de l'Iran et du conflit lancé le 28 février dernier par Israël et les Américains qu'un témoignage sur la liberté, le courage et la manière dont un journaliste apprend à vivre avec le risque. Vous avez enchaîné parfois jusqu'à 80 interventions par jour, entre direct, plateau et enregistrement, comme seul journaliste francophone à Téhéran. Vous êtes journaliste dans un pays où le pouvoir surveille étroitement l'information. Siavosh, est-ce qu'on s'habitue un jour à cette pression ?
14: Alors, quand la guerre, la crise a commencé en fait, je me suis dit, c'est l'occasion de pousser toujours au plus loin les lignes rouges. Ça fait partie du travail d'un journaliste qui travaille sur le terrain et de ne plus respecter les règles que le pouvoir ou d'autres groupes veulent imposer aux journalistes. une partie de mon travail, ça a été de pouvoir raconter le maximum de choses qu'on peut raconter. Et donc ça, c'est essentiel pour un journaliste.
13: Concrètement, comment on vit cette idée qu'un reportage, une rencontre ou une phrase peuvent parfois être perçues comme problématiques par les autorités alors ?
14: Il y a des choses que, par exemple, moi je respecte. Par exemple, je ne dis jamais régime ou le régime des mollahs, le régime des gardiens, le pouvoir est sensible. J'utilise toujours le mot pouvoir qui signifie la même chose, mais qui n'a pas cette connotation négative. Ne jamais dire golfe arabique ou golfe arabo-persique, parce que le golfe s'appelle golfe persique. Par exemple, dans le choix des mots, on peut raconter la même chose sans se mettre en danger. Et donc, par mon expérience depuis 28 ans en Iran, je sais quel mot choisir pour faire passer le message et ne pas être donc se mettre en danger de la part du pouvoir ou d'autres groupes, par exemple des groupes d'opposition qui peuvent aussi faire pression.
13: Vous écrivez « Je témoigne de ce que je vois, ni plus ni moins, sans céder aux pressions du pouvoir ni aux attentes de ceux qui voudraient que je raconte une autre histoire » et vous ajoutez « L'exigence qui guide mon travail est de rester fidèle aux faits et avoir une certaine idée de la responsabilité morale lorsque l'on raconte une guerre ou une société en crise ». C'est quoi la responsabilité morale ?
14: De raconter la société telle qu'elle évolue. Parce que quand on est sur place, on voit des détails, des nuances qu'on ne voit pas forcément quand on est à l'extérieur. Le phénomène le plus intéressant, par exemple, c'est ce qui se passe aujourd'hui. Il y a une telle ouverture de la société, les filles, les femmes qui se baladent en moto, sans voile, en manches courtes, en short, dans certains quartiers de Téhéran. Alors, pour être certain, j'ai interrogé des gens qui étaient en province. Je suis allé en province pour vérifier si c'était, le phénomène existait aussi. Et je me suis rendu compte, et là, il faut être sur place pour pouvoir leur raconter que c'est un phénomène général dans tout le pays, y compris dans les villages. Pas tous les villages, mais dans beaucoup de villages.
13: Pendant 40 jours, vous avez vécu sous ces bombardements à Téhéran, vous, Siavosh. Vous racontez que vous dormiez parfois à peine 2h30 par nuit, que vous viviez au rythme des alertes, des frappes, des directs aussi. À quel moment votre corps vous a-t-il fait comprendre qu'il avait atteint ses limites ?
14: Le moment le plus intense, c'était lorsqu'il y a une frappe à côté de chez moi, à 1,5 km. Je venais de terminer ma dernière intervention sur France 24 à 1h45 du matin, hors de Téhéran. Et à 3h, j'ai été réveillé par une immense explosion. J'ai cru que c'était l'appartement mitoyen qui était touché. Et puis, en 15 secondes, il y a eu 4 explosions. Ma femme qui dormait dans l'autre chambre m'appelait. J'arrivais pas à me lever de mon lit, tellement j'étais fatigué, surpris par la puissance des frappes. Et finalement, on s'est retrouvés dans le couloir. Et je l'ai prise dans mes bras et je me suis dit, c'est la fin.
13: Quand vous regardez l'Iran aujourd'hui, Siavosh, êtes-vous davantage inquiet ou davantage optimiste ?
14: Je pense qu'on est dans un moment de transition importante parce que cette vieille garde a été éliminée, comme les serpents qui se muent. C'est un peu la situation dans laquelle l'Iran d'aujourd'hui vit. Donc il y a de nouveaux dirigeants qui arrivent au pouvoir, la société qui est tellement puissante, tellement forte, tellement moderne. Beaucoup de gens ont de l'espoir d'un très grand changement. Le principal défi, c'est la situation économique. Il y a un appauvrissement terrible de la société, mais cette victoire contre les États-Unis, et si l'Iran a la chance de mettre fin à la corruption qui gangrène le pays, il y a une très grande chance qu'on passe dans la modernité, parce que la société est déjà très moderne.
13: Merci beaucoup, Siavosh Ghazi, d'être passé dans le monde d'Élodie sur France Info. Je rappelle la sortie de votre ouvrage, hein, Carnet de guerre, 40 jours dans Téhéran sous les bombardements, publié aux éditions First. Merci beaucoup.
14: Merci beaucoup.
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1: Il est 1h, le flash Hugo Marceau. 30 hectares avaient brûlé en 5 heures ce jeudi dans les Pyrénées-Orientales. Dernier point de situation fourni par la préfecture de l'Aude ce jeudi soir. L'incendie s'est déclaré au niveau d'un camping à Sainte-Marie-la-Mer. Il s'est propagé jusqu'à Canet-en-Roussillon. Plus de 250 bungalows ont brûlé dans 3 campings. Un bâtiment d'entreprise a été détruit. Un autre industriel est menacé. Plus de 3000 personnes ont été évacuées et plus de 200 pompiers sont mobilisés. Au total, plus de 7000 départs de feu recensés depuis le début de saison, selon le Premier ministre Sébastien Lecornu. Il présidait aujourd'hui à Marseille une cellule de crise interministérielle. 8700 hectares ont déjà brûlé d'après lui. Et alors que les vagues de chaleur s'intensifient, les jeunes sont de retour dans la rue pour le climat, 7 ans après les Fridays for Future. Manifestation mondiale portée par la Suédoise Greta Thunberg. Des lycéens et étudiants français tentent de faire renaître le mouvement. Un rassemblement est prévu à 11h ce vendredi matin à Paris, place Jacques Blainville dans le 7e arrondissement. Un suspect est bien identifié par le parquet de Monaco à la recherche de l'auteur de l'attaque au colis piégé. Lundi soir, les enquêteurs sont sur une piste. Un mandat d'arrêt et une notice Interpol ont été émis, précise le parquet ce jeudi soir. Selon les premiers éléments fournis par un proche de l'enquête, ce suspect est une femme d'une trentaine d'années. 3 nouvelles plaintes ont été déposées contre Patrick Bruel. Information révélée par Mediapart et confirmée par les avocates des plaignantes. 2 plaintes pour viol, 1 pour agression sexuelle. Les faits dénoncés remontent à 1992, 2000 et 2014. Le chanteur est déjà mis en examen pour ces mêmes motifs dans 4 affaires distinctes. Une décision rarissime délivrée par la cour de révision ce jeudi, condamné à la prison à perpétuité, Dany Le Prince a obtenu l'annulation de sa peine. Peine prononcée en 1997 pour un quadruple meurtre familial dans la Sarthe. Dany Le Prince, 69 ans dont 18 passés derrière les barreaux, doit donc être rejugé. L'attaque russe de la nuit dernière est la pire que Kiev ait connue depuis le début du conflit. Au moins 25 personnes sont mortes et 85 ont été blessées par des frappes aériennes dans la capitale de l'Ukraine. Plus de 500 drones et missiles ont été tirés. Le président ukrainien Volodymyr Zelensky s'est rendu sur place ce jeudi et promet une riposte. Et de 15, le nouvel album de Madonna est sorti ce vendredi à minuit. Confession 2, nouvel opus de la star de la pop américaine de 67 ans. La suite de Confessions on a Dance Floor, sortie en 2005. Et puis la Coupe du Monde de football, c'est parti entre le Portugal et la Croatie. L'un des derniers 16e de finale à disputer, 0-0. Tout à l'heure, l'Espagne s'est imposée 3-0 face à l'Autriche.
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2: Bonsoir et bienvenue sur France Info, à la radio et à la télé sur le canal 16 de la TNT. À la une, ce soir, les incendies qui continuent de progresser dans le sud, le plus important dans l'Aude, des feux plus précoces, plus violents, en lien avec le réchauffement climatique. Comment y faire face, avec quels moyens humains et matériels? Le Premier ministre Sébastien Lecornu était à Marseille pour un bilan. Que peut faire le gouvernement? On en débat dans un instant. La pire crise du logement depuis un demi-siècle en France, d'après les professionnels du secteur. Trop de demandes, pas assez d'offres. Les règles sont-elles toujours adaptées à notre époque? Les étudiants souffrent largement du manque de biens et de la hausse des prix. Et puis jamais la capitale ukrainienne n'avait été frappée aussi durement depuis le début de la guerre il y a plus de 4 ans. Plus de 20 morts à Kiev. Pourquoi ces attaques? Dans quelle situation se trouve désormais le président russe Vladimir Poutine? Le président ukrainien, lui, appelle américains et européens à lui fournir plus d'aide, notamment des armes. Pour parler de tous ces sujets, bonsoir Estelle Martin.
3: Bonsoir Victor.
2: Présentatrice de l'émission à 64 minutes week-end sur TV5 Monde, à vos côtés Adrien Brachet. Bonsoir Adrien, rédacteur en chef adjoint du service politique du Point. Bonsoir Adeline Percept.
4: Bonsoir Victor.
2: Correspondante pour la RTBF, la radio-télévision belge à Paris. Et bonsoir Sébastien Schneegans.
5: Bonsoir.
2: Journaliste politique à l'Express. Des centaines de pompiers toujours en lutte contre les flammes dans plusieurs départements du Sud. 6 départements exactement en vigilance rouge. Le feu le plus important se situe dans l'Aude et l'Hérault, plus de 950 hectares touchés. Un autre s'est déclenché dans le Gard. Autre incendie encore au nord de Marseille, où s'est rendu aujourd'hui le Premier ministre Sébastien Lecornu pour présider une nouvelle cellule interministérielle de crise et dresser le bilan.
6: Ils arrivent pratiquement 15 jours, 3 semaines en amont des périodes habituelles et qui donc évidemment vont nous donner
3: du fil à retordre, c'est le moins que l'on puisse dire, en matière d'endurance. Pratiquement 7000 départs de feu depuis le début de la saison. Déjà 8700 hectares brûlés, dont 1200 seulement hier, non loin d'ici. Et c'est pratiquement chaque jour 2000 sapeurs-pompiers professionnels, volontaires, civils, militaires qui ont été mobilisés aujourd'hui et hier. Et la situation est assez tendue, et notamment à chaque fois en fin de journée. Je vous rappelle que 9 départs sur 10 de ces feux sont toujours d'origine humaine, alors, volontaire ou involontaire, mais enfin toujours d'origine humaine. 9 sur 10, c'est absolument évidemment considérable.
4: Le Premier ministre Sébastien Lecornu à Marseille aujourd'hui. Bonsoir Christophe Champy.
5: Bonsoir.
4: Merci d'être avec nous dans Les Informés sur France Info, expert défense des forêts contre les incendies au sein de l'Office national des forêts. C'est l'un des éléments marquants, on l'entendait, ces feux précoces. On est dans la situation que l'on connaît quoi normalement fin juillet ?
5: Oui, voilà, c'est ça. On peut considérer qu'on a une bonne quinzaine de jours d'avance par rapport à la situation et à l'état de sécheresse de la végétation qu'on peut connaître.
4: C'est directement.
5: Oui, pardon, allez-y.
4: Allez-y, pardon, poursuivez Christophe Champy.
5: Non, je voulais juste évoquer le fait de dire que la sécheresse de la végétation, compte tenu du défaut de précipitation, hein, qui pour certains secteurs fait qu'on a 2 mois sans pluie, des fortes températures caniculaires qu'on a pu avoir et connaître sur en plus du temps long, quand c'est combiné, notamment dans le sud en ce moment, avec un épisode de vent, effectivement, ça crée un terreau propice au potentiel démarrage de feu.
4: C'est directement lié ce que l'on vit à la canicule que l'on vient de subir ?
5: Alors, oui, parce que ce volet caniculaire, il a eu comme effet direct un assèchement de la végétation. Et donc, quand on se retrouve à avoir une végétation qui est asséchée, il faut une source d'énergie relativement faible pour pouvoir l'enflammer. Par contre, ce qui est quand même important de dire, et c'est ce que Monsieur le Premier ministre a relevé tout à l'heure dans votre reportage, hein, c'est que 9 feux sur 10 naissent de la main de l'homme et que finalement, sans cette source d'énergie, il n'y a pas de démarrage de feu. Donc, bien évidemment, on a une situation de la végétation, à cause notamment de la canicule et des épisodes sans précipitation, qui fait qu'elle est sensible au feu de forêt. Par contre, le feu de forêt, il démarre pas tout seul. Et donc, eh ben, ces 9 feux sur 10 qui sont dus à l'homme, il y a un gros travail à faire pour effectivement essayer de les limiter au maximum.
4: On parlait des feux précoces. En 2025, l'an dernier, 700 hectares de forêt avaient brûlé au mois de juin. Cette année, c'était 3 fois plus de 1000 hectares en quelques semaines seulement. C'est ce que l'on appelle l'allongement des saisons. On peut redouter aussi, Christophe Champy, des incendies plus tard dans l'année désormais ?
5: Oui. On a depuis plusieurs années une vraie extension temporelle et géographique du risque feu de forêt. Temporelle parce que les incendies commencent plus tôt, c'est assez factuel cette année, ça l'avait été également les quelques années précédentes, et puis c'est des saisons qui s'allongent parce qu'au mois de septembre, au mois d'octobre, on peut aussi avoir des feux importants. Ça va tout dépendre de l'état de la météo pendant l'été, concrètement va-t-il pleuvoir ou pas pleuvoir. Et puis on a une extension géographique également du risque. Là, on a une petite focale ces derniers jours sur l'arc méditerranéen, territoire plutôt concerné par le feu de forêt depuis des années, c'est plutôt historique. Par contre, dans les 15 derniers jours du mois de juin, on a eu des feux importants dans la Vienne, dans le Maine-et-Loire, dans le Cher, des endroits qui classiquement étaient plutôt épargnés jusqu'à ces dernières années par le feu de forêt. 2022 était un des premiers alertes où on a eu des feux de forêt un petit peu partout en France. Cette année, l'état de sécheresse de la végétation, il est assez généralisé parce que la canicule a été notamment assez généralisée, le défaut de précipitation aussi. Et donc, on a malheureusement aussi des feux en dehors de l'arc méditerranéen. La France entière aujourd'hui est potentiellement concernée par des feux de forêt de ample conséquence.
4: Christophe Champy, vous restez avec nous, Adrien Brachet. On a vu ces dernières années des feux, effectivement, dans des régions qu'on pensait épargner jusque-là, en Bretagne, dans le nord de la France aussi.
6: Oui, c'est une des principales conséquences du réchauffement climatique. C'est-à-dire qu'à la fois, vous avez l'extension de la période sur laquelle peut avoir lieu l'incendie, et Sébastien Lecornu l'a dit tout à l'heure, mais également une extension géographique et des zones qui n'étaient pas concernées avant qu'ils le sont désormais. Et dans un rapport que faisait en 2024 la Cour des comptes sur l'adaptation au changement climatique, elle insistait sur la nécessité de développer à la fois la prévention et aussi les dispositifs de débroussaillement, d'entretien des forêts, y compris dans les régions plus au nord de la France qui n'étaient pas habituées. Et se pose aussi pour ces régions-là des questions aussi d'adaptation des essences d'arbres au sein des forêts, parce que vous avez certaines essences d'arbres qui résistent davantage aux incendies que d'autres. Donc, outre tout le travail de prévention suite aux gestes humains qu'il peut y avoir, on en a parlé tout à l'heure, il y a aussi tout un travail d'entretien des forêts, d'adaptation des essences, y compris dans des zones qui, en effet, jusque-là, n'étaient pas du tout concernées.
4: Ces incendies qui progressent, c'est un phénomène mondial. Estelle Martin, en Europe, il y a une spécificité, c'est que la densité aussi est très forte.
7: Oui, effectivement. Et puis, on a vu au Portugal, en tout cas, ils ont été obligés de prendre des mesures très fortes. Nous-mêmes, on le fait. On voit bien que là, il y a une forte mobilisation de plus en plus tôt. On peut se demander d'ailleurs comment les pompiers vont devoir assurer, parce qu'on l'a bien dit, c'est très, très en avance par rapport à d'habitude. Pareil, la flotte des Canadair, elle est vieillissante. On en attend deux qui vont arriver d'ici 2028, deux autres en 2032, 2033. Donc, est-ce que là, avec des largages, je crois que j'ai lu qu'il y avait plus de 600 largages qui avaient été déjà faits depuis le début de l'année. Donc, ça veut dire que les hommes vont être soumis à des difficultés. Enfin, il faut être là, il faut être présent. On a vu toutes ces images de familles hein, qui sont évacuées. Il faut sauver ce qui reste à sauver. Donc, ça annonce un été très compliqué, comme l'a dit le Premier ministre. Et moi, je me pose la question, ça veut dire aussi peut-être qu'il va falloir prendre des mesures d'interdiction, c'est-à-dire... C'est ça qui est terrible, on se demande s'il ne va pas falloir faire des îlots de protection autour des forêts. Vous vous souvenez, l'année dernière, en été 2025, à partir de midi, c'était interdit. Le préfet de Loire-Atlantique avait dit interdiction d'y aller. Donc, est-ce que ça veut dire que maintenant, il va falloir protéger ces forêts, interdire aux gens d'aller habiter dans certaines zones, comme on le fait avec les zones inondables? Il y a plein de questions, parce qu'il y a des gens qui perdent leurs habitations, qui perdent tout. Et est-ce qu'il ne faut pas leur dire, maintenant, et je crois qu'on leur dit déjà, mais qu'il va falloir étendre ces zones inconstructibles, parce qu'elles sont... Elles peuvent être victimes d'incendies.
4: Ça fait partie des pistes, Christophe Champy, de s'éloigner finalement, d'éloigner l'activité humaine le plus possible des forêts aujourd'hui?
5: Alors, c'est non seulement une piste, mais c'est déjà des choses qui sont mises en application. C'est-à-dire qu'actuellement, la constructibilité des terrains dans certains territoires font l'objet notamment de plans de prévention des risques incendies feux de forêt qui, à l'instar des PPRI pour les inondations, créer des zones rouges sur lesquelles il est interdit de construire. Et puis les maires, tout simplement, avec leur pouvoir d'accepter ou de refuser un permis de construire, aujourd'hui ont toute latitude pour, chaque fois qu'on a une zone qui est concernée par un risque feu de forêt, eh ben, pouvoir adapter, voire refuser un permis de construire, notamment en essayant de garantir la défendabilité de l'habitation qui va venir s'installer à côté des forêts. Et pour ce qui a été dit en plateau aussi tout à l'heure, l'interdiction d'accès au massif, c'est également quelque chose qui existe depuis de nombreuses années sur l'arc méditerranéen, où des préfets, dès lors qu'on passe un niveau de risque qu'on juge classiquement très sévère dans des échelles de danger, ont des arrêtés préfectoraux qui interdisent l'accès au massif, non seulement pour empêcher des départs de feu au sein des massifs par les personnes qui fréquenteraient les massifs, mais pour protéger aussi ces personnes, qu'elles ne soient pas à l'intérieur d'un massif qui partirait en feu. Et donc, ça a été fait en 2022, et quelques départements commencent à vraiment étudier le sujet en dehors de l'arc méditerranéen pour potentiellement arriver sur cet outil ultime qui est la fermeture des massifs à certaines périodes de l'année pour limiter les risques feux de forêt.
4: Est-ce qu'en Belgique, Adeline Percept, il y a ces mêmes mesures, cette même réflexion?
8: Alors, en Belgique, il y a moins de réflexion, me semble-t-il, sur les incendies que sur, par exemple, les phénomènes qu'on a vus récemment, qui sont liés aussi au changement climatique, les violents orages, les inondations, etc. Mais en Belgique, ce qui est tout à fait similaire à la France, c'est la crise des vocations chez les pompiers et le manque de pompiers. En Belgique, il y a 17 000 pompiers au total, dont 10 000 volontaires. Et en fait, ce taux de participation des pompiers volontaires est moindre parce qu'il y a une crise des vocations, parce qu'ils ne sont pas bien rémunérés, parce que les gens ont de moins en moins de temps à passer pour la solidarité, au fond. Et c'est une permanence avec ce qui se passe en France.
4: On a à peu près la même proportion, effectivement. En France, 8 pompiers sur 10 sont des pompiers volontaires, 200 000 actuellement. Il en manque environ 50 000, disent les professionnels, Sébastien Schneegans.
9: Oui, il en manque beaucoup. Et il y a un chiffre qui est quand même assez frappant aussi et qui n'a pas pour l'instant été rappelé, c'est qu'au 8 juillet l'année dernière, on était à 5 180 hectares brûlés. Là, on est déjà à 7 000, donc on voit qu'on est effectivement... bien en avance. Il y a peut-être une conséquence directe qu'on n'a pas forcément en tête sur la sécheresse des sols. C'est que quand les sols sont trop secs, les arbres peuvent connaître une situation de rupture hydraulique, c'est-à-dire que l'eau ne circule plus jusqu'aux branches et jusqu'aux feuilles. Et donc, en fait, les arbres peuvent tout simplement perdre leurs feuilles, ce qui crée un matelas de feuilles qui est évidemment inflammable. on a plus d'ombre, on peut plus se rafraîchir. On sait que les arbres contribuent largement à rafraîchir l'atmosphère. Et dans certaines régions, on peut basculer vers une situation de sécheresse exceptionnelle. C'est ce que nous dit l'INRAE, l'Institut national de recherche pour l'agriculture, l'alimentation et l'environnement. Et on sait aussi qu'il y a de plus en plus d'arbres qui meurent. En 2023, par exemple, on sait que, selon l'Institut national de l'information géographique et forestière, on avait déjà relevé une hausse de 80% en 10 ans seulement. Donc, ça a des conséquences très concrètes.
4: Et on voit cette question aussi, pourquoi ces feux se propagent-ils aussi vite, ce que l'on voit actuellement dans l'Aude et dans d'autres départements. Je vous propose d'écouter Guillaume Péguer, adjoint au délégué national risque naturel, lui aussi à l'ONF, l'Office national des forêts. Il explique sur France Info que toutes les conditions finalement sont actuellement réunies dans le sud de la France pour que ces feux se déclenchent.
10: Les conditions de la règle des 3,30 sont réunies, 30 degrés, c'est effectivement ce qu'on a dans le pourtour de la Méditerranée, moins de 30% d'humidité actuellement dans l'Hérault et dans le Var, on est entre 15 et 25% d'humidité et les 30 km/h de vent sont largement dépassés puisqu'on est plutôt autour des 60 à 90 km/h de vent.
4: Cela revient à ce que vous nous disiez, Christophe Champis, qui attise les feux, ce sont la sécheresse et les vents, c'est pour cela que cela va aussi vite?
5: C'est ça, absolument. On est sur des véritables facteurs aggravants qui permettent, quand le taux d'hygrométrie est bas, de se retrouver à avoir des éléments déclencheurs qui, comme on le disait tout à l'heure, peu d'énergie permettent de déclencher facilement un feu. Un taux d'humidité faible dans le végétal fait que la phase de dessèchement qui précède l'enflammement du végétal, il va être raccourci. Et avec le vent en plus, c'est véritablement l'ennemi numéro un en matière de feu de forêt parce que c'est la double peine. La première peine, c'est que le vent lui-même participe à l'assèchement des végétaux quand ils sont déjà au départ, après un épisode de vent, le mistral, la tramontagne, ils le sont encore plus après. Et quand le feu malheureusement démarre, eh ben, le vent va avoir cette capacité à attiser le feu, à provoquer des sautes de feu, c'est-à-dire que des petites flamèches, des brandons enflammés vont partir à l'avant du feu dans la colonne de fumée avec le vent et vont aller se déposer quelques dizaines, centaines, voire un kilomètre plus loin, créant autant de nouveaux départs de feu. Donc voilà, donc le vent, c'est véritablement, quand la végétation elle est sèche, le facteur aggravant sur le volet feu de forêt.
4: On parlait tout à l'heure, Adrien Brachet, des moyens, notamment des sapeurs-pompiers, des moyens matériels également. Que peut faire l'État? On l'a dit dans beaucoup de dossiers récemment, que tout était devenu priorité, où on est cette lutte contre les feux de forêt.
6: Alors, ce qui est compliqué, c'est qu'on a une flotte de la protection civile, donc notamment, on parlait des Canadairs tout à l'heure, vous avez les hélicoptères également, qui est vieillissante et qui n'est plus forcément adaptée à l'ampleur de la menace. Ça a été souligné déjà dans un rapport parlementaire de l'Assemblée nationale. Une piste qu'il y a, parce qu'on est aussi en période de grosses difficultés budgétaires, on l'a évoqué sur d'autres sujets, je pense qu'une des pistes, c'est de développer au maximum la coopération européenne sur ce sujet-là. C'est d'ailleurs quelque chose qui existe déjà. Il y a un mécanisme de protection civile de l'Union européenne qui existe avec des pays qui envoient leurs propres canadaires à d'autres pays. Et je pense que c'est sur ce dossier-là qu'il faut le plus avancer, monter en puissance. Ça permet aussi de rappeler que l'Europe, qu'on voit parfois comme quelque chose de très abstrait, de très technocratique, a aussi des applications concrètes. Et la coopération européenne sur ces sujets-là, elle est centrale, et y compris en s'appuyant sur la compétence de pays davantage au sud de l'Europe que la France, qui ont encore plus d'expérience en la matière.
4: Avec un problème, toutefois, Estelle Martin, si tous les pays sont concernés en même temps, ce qui peut arriver, des feux en France, mais aussi en Espagne, au Portugal, en Grèce, qu'on a déjà vu, cette coopération européenne, elle peut être mise à mal, parce que c'est difficile d'envoyer des hommes partout.
7: Effectivement, pour l'instant, on n'y est pas, puisque bon, pour la Grèce, on en parle tous les étés, malheureusement, eux aussi, ils sont extrêmement touchés par les incendies. Pareil, là, le Portugal, ils l'ont dit, hein, ils sont en situation d'alerte, et ils disent la même chose. Hein, c'est aussi des gestes humains qui provoquent des catastrophes, donc la sensibilisation, c'est vrai que c'est compliqué, on a du mal à comprendre comment on ne fait pas assez attention, barbecue, cigarettes, et puis peut-être, comme on l'évoquait tout à l'heure, les humains qui sont de plus en plus proches des forêts, donc vous avez raison, c'est ça, il va falloir le gérer, mais là on voit qu'il y a des pompiers étrangers hein, qui sont là déjà en poste, il y a 66 Roumains, 34 Grecs, 13 Italiens, donc c'est important, surtout que c'est mondial, enfin j'enfonce des portes ouvertes, mais c'est mondial, donc tout le monde veut des canadiens. canadaires, les Canadiens notamment qui, eux, les fabriquent. Eux, les Canadiens aussi, ils subissent de plein fouet les incendies et ils s'allient avec les Américains, avec les Mexicains. Donc on voit que chacun doit faire front. Donc je pense qu'il faut maintenir cette unité européenne et monter en puissance, comme vous l'avez dit, Adrien, pour qu'on reste unis parce qu'on est tous touchés par ces incendies qui sont liés directement au réchauffement climatique.
4: Et la question aussi de la responsabilité ou de la responsabilisation de chacun, de nos comportements aussi. Maxime Cellier, le secrétaire général de la Fédération nationale de l'hôtellerie de plein air sur France Info, il explique que les campings multiplient déjà les consignes pour éviter les départs de feu.
11: On ne lance pas un mégot par terre, évidemment. Attention avec les barbecues. Dans certains cas, le préfet interdit carrément l'usage des barbecues, mais nous invitons nos adhérents à carrément l'interdire quand ce n'est pas le cas au niveau préfectoral, par précaution, ou à minima d'avoir par exemple un seau d'eau à côté. Vous voyez, des mesures de bon sens qui permettent d'éviter une catastrophe. On accueille chaque année 27 millions de personnes, mais on est aussi très sensibilisé sur les alentours des campings parce qu'on est dans la nature, donc on est les premiers exposés.
4: Christophe Champy, ce sont des consignes qui semblent être de bon sens, voire normales, mais il faut bien les rappeler parce qu'elles ne sont souvent pas respectées.
5: Absolument. La pédagogie passe par la répétition. Donc on entend beaucoup ce fameux chiffre de 80% de feux dus à l'homme, que derrière on se retrouve à avoir des messages relayés par les campagnes gouvernementales sur le risque du mégot, du barbecue, de fumer en forêt, de faire des travaux qui génèrent des étincelles à la mauvaise période, de se garer avec un pot catalytique chaud au milieu de la végétation qui, elle, est très sèche. Tous ces éléments-là, on a le sentiment, depuis quand même quelques années, que ça commence à percoler beaucoup plus chez les citoyens. Dans l'ensemble des patrouilles que nous on peut effectuer à l'ONF, on se rend compte qu'il y a de plus en plus de gens qui sont véritablement sensibilisés à cette thématique-là. Mais le gap, il est encore énorme sur le fait d'avoir aujourd'hui mais des dizaines de milliers de feux qui démarrent à cause d'imprudence, de négligence ou de bêtises tels les actes qu'on vient d'évoquer. Parce que, il y a encore des personnes qui pensent que jeter un mégot par la fenêtre, ça ne peut pas mettre le feu. La réponse, c'est si. De dire qu'une petite étincelle ne peut pas générer un feu de forêt. Si, petite cause, mais grande conséquence. Donc on se retrouve véritablement à avoir besoin encore de matraquer ces messages-là, parce qu'aujourd'hui, oui, le public français a une sensibilité sur ce sujet de plus en plus importante, mais on est encore loin du compte.
4: Il y avait une étude l'an dernier à l'INPERCEP qui était assez effarante, montrant qu'un très grand nombre justement d'automobilistes, par exemple, jetaient encore son mégot de cigarette non éteint par la fenêtre quand il se trouvait au volant.
8: Oui, effectivement. Et vous savez, moi, j'avais couvert les incendies près de Marseille l'année dernière. C'était ce qui s'était passé, en fait. Hein. Donc, effectivement, il faut répéter. Il faut peut-être, à un moment donné, aussi se poser la question, effectivement, des interdictions dont on parlait tout à l'heure, mais aussi du retour des amendes prohibitives. Hein. Quand on voit des gens qui jettent des mégots par la fenêtre, il faudrait, en réalité, qu'il y ait une vraie punition à un moment donné pour que ce genre de comportement s'arrête. Les dégâts pour la société sont énormes et on voit quand on est dans les feux, quand on suit les pompiers, on voit comme une simple étincelle peut aller hop comme ça d'arbre en arbre et se propager extrêmement vite. Et c'est très impressionnant à voir. De même que les tout petits résidus noirs et incandescents que vous aviez qui touchaient les quartiers à Marseille l'année dernière, ça partait comme ça dans tous les sens sur des dizaines de mètres et c'est infernal pour les pompiers, c'est infernal pour les gens qui luttent contre les flammes parce que ça part très très rapidement après.
4: Sébastien.
9: Oui, je pense que, je rejoins absolument ce qui a été dit, je pense que c'est absolument essentiel d'avoir des amendes dissuasives. Il suffit de se balader à Paris pour voir des gens jeter leur mégot de cigarette de leur voiture. Je pense qu'on part effectivement de très très loin, que la pédagogie est un exercice de répétition. Et il faut vraiment marteler ce message et avoir une réponse européenne, ça a été très bien dit, mais il faut que chacun prenne conscience de la rapidité avec laquelle ça peut prendre feu, surtout quand les sols sont aussi secs.
4: Voilà, avec encore, on l'a dit ce soir, des incendies en cours, que ce soit dans les Bouches-du-Rhône, dans le Gard, et puis bien sûr cet incendie le plus important dans le département de l'Aude. Merci Christophe Champy d'avoir été avec nous sur France Info, dans les informés experts défense des forêts contre les incendies au sein de l'ONF, l'Office National des Forêts. Venons-en maintenant au secteur du logement qui vit sa pire crise depuis plus d'un demi-siècle. C'est ce que dit sur France Info Zahir Kinou, c'est le PDG de Foncia, leader de la gestion immobilière en France.
12: Foncia existe depuis 54 ans et ça fait 54 ans qu'on n'a pas vu ça. C'est la pire crise du secteur du logement et notamment du logement locatif. À Paris, à l'heure où je vous parle, c'est disponible sur notre site, c'est à peine 70 logements disponibles à la location.
4: Voilà, ce chiffre, il est très parlant, Adrien Brachet. Ça veut dire quoi? Qu'on a atteint un vrai point de rupture?
6: Oui, alors ça fait plusieurs années qu'on se dirige de plus en plus vers ce point de rupture. On a on peut dire une pénurie de logements, ce qui d'ailleurs sera, lorsqu'au moment de faire le bilan de la politique d'Emmanuel Macron, qui sera probablement une grosse épine dans le pied de ce bilan-là, puisque au moment d'arriver au pouvoir, en 2017, Emmanuel Macron avait promis un choc de l'offre sur la construction de logements. À l'inverse, ce qui s'est produit, c'est que, notamment en 2024, on avait un nombre de constructions de logements particulièrement bas, 261 000 logements neufs construits. C'était vraiment un record, c'était extrêmement bas. Donc on a cette pénurie de logements.
4: L'objectif, c'est 400 000 par an, l'objectif officiel du gouvernement.
6: Voilà, et on en est encore très loin. Et on a toute une... On a la difficulté aussi sur la politique du logement. C'était très bien noté par la Cour des comptes en 2023, qu'on a un cadre législatif qui évolue sans cesse. On n'a pas du tout une stabilité du cadre législatif. Vous avez un cadre normatif qui ne cesse d'évoluer. Ça ne permet pas d'avoir une vision de long terme et donc ça désincite l'investissement dans le logement, ça désincite la construction de logements. On va en parler, on va en débattre. C'est un thème qui est énorme, il y a toute une série de difficultés. En plus, c'est un thème qui se rattache à d'autres difficultés, qui est l'attractivité économique des territoires, les inégalités sociales, la question des normes. Donc c'est extrêmement compliqué et extrêmement complexe. Mais voilà, le premier constat qu'on peut faire, c'est que nous avons aujourd'hui une pénurie de logements. Et ça se concrétise par, en effet, des gens qui n'arrivent plus à accéder au logement, notamment dans les grandes villes.

0: des exigences, mais il faut 3-4 fois le salaire.
1: Il faut des garants.
0: Il faut des garants. On a 35 ans, il faut demander à ses parents d'être caution. Parfois, on se dit, on marche sur la tête, mais en même temps, ce qui est un peu malheureux, c'est que pour avoir été à Berlin, ça devenait exactement la même chose, alors que c'est une ville qui est quand même 8 fois plus grande que Paris.
1: Mais qui était beaucoup moins cher pendant longtemps.
0: Voilà, et maintenant, c'est fini. Alors, je ne parle même pas de Londres. On sent qu'il y a vraiment le problème du logement. Alors, est saillant en France, mais pas qu'en France, et surtout dans les grandes métropoles, parce que c'est là où les gens, où les jeunes notamment, viennent chercher du travail, suivent des études, et ça devient de plus en plus compliqué de trouver un logement, et en plus après un logement décent, parce que ça c'est encore un autre problème suite à la canicule, on l'a bien vu.
1: Avec des biens rares, ça fait que les prix en plus, Adeline Percep, sont de plus en plus hauts, rien que sur un an, 2,5% d'augmentation des loyers en moyenne, le loyer moyen en France de 600 à 800 euros en 10 ans, il est passé ainsi, il a augmenté de 200 euros, et à ce prix pour 800 euros, on loue en moyenne aujourd'hui un 54 mètres carrés, c'était à peu près 10 mètres carrés de plus il y a 10 ans.
2: Oui, en fait, il y a un chiffre moi qui me frappe, c'est que sur les 40 dernières années, nos salaires ont été multipliés par 5, mais le prix du logement par 12. C'est-à-dire que la crise du logement, c'est d'abord avant tout une crise du pouvoir d'achat. Et à mon avis, ce sera au cœur de la campagne présidentielle. Parce qu'il va falloir redonner aux Français du pouvoir d'achat, si on veut continuer à faire en sorte que la classe moyenne, je ne dis pas les gens les plus modestes, je dis déjà la classe moyenne puisse se loger dans des logements décents. C'est ça, à mon avis, l'un des grands thèmes de campagne.
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2: Il est 1h30, le flash Hugo Marceau. L'incendie le plus vaste de ce début de saison est toujours en cours entre l'Hérault et l'Aude. Le ministre de l'Intérieur, Laurent Nunez, se rendra sur place ce vendredi après-midi. Depuis mercredi, les flammes ont parcouru 900 hectares. Elles ne gagnent plus de terrain selon la préfecture. Ce n'est pas le cas de celles qui ont déjà détruit au moins 30 hectares dans les Pyrénées-Orientales. Incendie qui s'est déclaré à Sainte-Marie-de-la-Mer ce jeudi est désormais parvenu jusqu'à Canet-en-Roussillon. Trois campings ont été touchés, plus de 250 bungalows ont cramé. 3000 personnes ont dû être évacuées dans la zone. Enfin, dans le Gard, un départ de feu dans une zone d'activité de Millau vers 17h. Bilan provisoire, 130 hectares parcourus ce jeudi soir. Patrick Bruel visé par trois nouvelles plaintes, deux pour viol, une pour agression sexuelle. Information révélée par Mediapart, confirmée ce jeudi soir par les avocates des trois plaignantes. Les faits qu'elles dénoncent remontent respectivement à 1992, aux années 2000 et à 2014. Le chanteur est déjà mis en examen pour viol et agression sexuelle dans quatre affaires distinctes. Une femme d'une trentaine d'années, voilà après qui les enquêteurs de Monaco semblent courir ces dernières heures. Toujours à la recherche de l'auteur ou autrice du collier piégé qui a blessé trois personnes dans un immeuble de la principauté lundi soir. Le parquet précise qu'un mandat d'arrêt a été émis ce jeudi. Le bilan est réactualisé à Kiev. Au moins 27 morts et 91 blessés recensés après les frappes russes de la nuit dernière, les plus massives depuis le début du conflit. En ce qui concerne la capitale de l'Ukraine, plus de 500 drones et missiles ont été tirés et tous n'ont pas pu être interceptés. Le président ukrainien Volodymyr Zelensky promet une riposte. En Algérie, on votait ce jeudi. Élection législative dans l'attente des résultats. On connaît le taux de participation provisoire. 20,79% si cela se confirme, c'est le niveau le plus bas de l'histoire du pays. Le vote a pourtant été prolongé d'une heure dans tout le pays. Aux États-Unis, la côte Est suffoque. 41 degrés ressentis ce jeudi à Central Park au cœur de New York, 43 près de la Maison Blanche à Washington. Les services météo anticipent une vague

0: de chaleur dangereuse et record ce week-end dans l'est du pays. Vague de chaleur qui pourrait perturber les célébrations du 250e anniversaire de l'indépendance américaine. Donald Trump est attendu ce vendredi soir au pied du mont Rushmore pour un discours en ouverture des festivités. Festivités en cours du côté de New York où se déroule le mariage le plus scruté de la planète. La pop star Taylor Swift et le joueur de football américain Travis Kelce ont vu les choses en grand. Des centaines d'invités affluent au Madison Square Garden, la gigantesque salle des baskets des New York Knicks, pour un premier dîner de gala. Et puis les Américains de plus en plus intéressés par la Coupe du Monde au fil de la phase finale, même lorsque ça se déroule plus au nord, au Canada. Le Portugal est tenu actuellement en échec par la Croatie, en ce moment 0-0 dans ce 16e de finale à Toronto.
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2: Avec ce soir Estelle Martin, présentatrice de l'émission 64 minutes week-end sur TV5 Monde, Adrien Brachet, rédacteur en chef adjoint du service politique du Point, Adeline Percept, correspondante pour la RTBF à Paris, c'est la radio-télévision belge, et Sébastien Schneegans, journaliste politique à l'Express. Nous parlions de cette crise du logement, la pire depuis plus d'un demi-siècle, les mots sur France Info du PDG de Foncia, leader immobilier en France, cette crise du logement qui a des répercussions sociales majeures. Mais quelle solution face à cela, Adrien Brachet? Il y a par exemple ce projet de loi dit relance logement qui vient d'arriver hier au Sénat, mais est-ce que cela va régler en partie cette crise?
3: Alors, ce projet de loi vise, qui arrive, comme vous le dites, au Sénat, à assouplir les règles, notamment pour construire plus vite, et également à assouplir les règles sur la location des passoires thermique afin de remettre des logements qui n'étaient plus clivante sur le marché. Voilà, donc c'est probablement autour de ce sujet-là que va se cristalliser le débat dans les prochaines semaines.
2: Revenir en fait sur le calendrier d'interdiction de ce qu'on appelle les passoires thermiques, les habitations qui sont classées soit F et G sur le fameux DPE, le diagnostic de performance énergétique.
4: Ceux qui n'ont pas de volets, qui là en sont en train de se dire qu'ils vont pas payer leur propriétaires, c'est vrai que c'est clivant parce que effectivement, sûr, là, on a vu des gens qui étaient en difficulté, mais
2: c'est à la fois on laisse clivant. C'est bien sur le marché en échange de promesses, de travaux, mais à l'avenir.
3: C'est à la fois clivant dans la vie politique, clivant dans la vie des gens. En tout cas, je pense qu'il y a eu un problème dans cette politique du logement, c'est que on a mis en place toute une série, en effet, d'exigences législatives et de réglementation, mais en face, on n'a pas les bons dispositifs, les dispositifs bien accessibles pour la rénovation des logements. Ma prime rénov est souvent difficilement accessible pour les gens ne comprennent pas forcément comment ça fonctionne. Donc on a un peu mis la charrue avant les bœufs, on n'a pas fait une politique véritablement de long terme, une politique coordonnée sur cette question-là du logement, et malheureusement, ce n'est pas un seul texte qui risque de résoudre cette question qui, je pense, en effet, sera un sujet central de l'élection présidentielle. Il faut dire qu'aujourd'hui, pour les ménages français, le logement, c'est le premier poste de dépense. Dans les années 80, le logement, c'était à peu près équivalent en termes de poste de dépense avec l'alimentation. Aujourd'hui, c'est largement devant l'alimentation et les transports. Donc, c'est, si vous voulez, l'éléphant au milieu de la pièce, y compris, vous savez, on dit souvent que l'ascenseur social français est grippé, qu'il y a une frustration démocratique suite à cet ascenseur social grippé. Et cet ascenseur social-là, il est d'abord grippé sur cette question du logement, parce que vous avez des gens qui travaillent, des jeunes qui travaillent, qui sont des actifs, qui ont un emploi stable et qui pourtant n'arrivent pas à accéder au logement. Et ça, c'est un sujet de frustration démocratique immense.
2: Sébastien.
5: Oui, je voulais juste revenir sur ce projet de loi. Il y a une mesure qui est intéressante, c'est la création d'opérations d'intérêt local. C'était dit pour simplifier la procédure, aller plus vite. En quelque sorte, c'est un peu ce qu'on a fait pour Notre-Dame, pour qu'on comprenne bien, c'est-à-dire qu'aller plus vite, parce que souvent ça prend beaucoup de temps.
2: Simplifier les règles administratives.
5: Simplifier les règles, pouvoir bâtir plus rapidement, avoir l'autorisation plus rapidement. En revanche, il y a un angle mort, selon moi, c'est la question des plateformes comme Airbnb. Juste pour mettre en relation, il y a un chiffre qu'il faut mettre en relation avec celui qui a été annoncé par le PDG de Foncia. À Paris, il y a 90 000 offres actives chaque mois de Airbnb. Et en France, c'est 1,3 million. Donc évidemment, le marché est saturé et il y a beaucoup moins de logements vacants et les jeunes et les moins jeunes sur ce plateau peuvent en témoigner. C'est très difficile de trouver un appartement à Paris.
2: Et bien, on va parler des jeunes, justement. La crise du logement qui touche très largement les étudiants, elle les pousse parfois à renoncer à leurs études quand ils ne trouvent pas de quoi se loger alors qu'ils doivent changer de ville. Suzanne Nidjam préside la FAGE, la Fédération des associations générales étudiantes.
6: C'est des étudiants qui arrêtent leurs études ou les mettent en suspens, en tout cas faute de trouver un logement. Et donc, c'est des étudiants qu'on va accompagner par des dispositifs de logement solidaire. Ça va être soit des étudiants qui s'arrangent entre eux pour se loger les uns les autres, ce qui n'est pas du tout une solution digne et viable, soit des associations et le tissu associatif qui va proposer des logements de manière ponctuelle ou un petit peu plus longue à des personnes qui sont de plus en difficulté.
2: On voit que c'est souvent le système D, un peu, Adeline Percept.
7: Non, mais totalement. C'est totalement le système D. Ce que je voulais ajouter, qui concerne évidemment les jeunes, c'est que 53% des passoires thermiques, c'est les propriétaires, c'est 30% des personnes les plus riches. Donc ça veut dire que c'est des gens qui sont capables de dire « c'est pas grave, je loue pas ». J'attends que ma passoire thermique soit plus une passoire thermique, revienne sur le marché. Enfin voilà. Et donc pour les jeunes, évidemment, c'est une catastrophe parce que ça veut dire que quand on est étudiant, mais surtout quand on commence à travailler, que le fruit du travail ne parvient plus à vous permettre de vous loger dans des conditions décentes.
8: Donc vous devez rester chez vos parents. Moi, j'ai pas mal de jeunes qui vivent encore chez leurs parents alors qu'ils ont un travail, mais malheureusement, ils peuvent pas.
7: Et ça a des conséquences démographiques aussi. Moi, j'ai entendu des jeunes dire je vais pas me reproduire dans une cage à lapins parce que je vais pas avoir un enfant ou deux. Voilà, si j'ai qu'une seule chambre, on va pas vivre les uns sur les autres littéralement. Donc
8: pour le réarmement démographique,
7: on n'est pas bon.
3: Non, mais alors, je suis totalement d'accord qu'en fait, souvent quand on traite la question démographique, on ne peut pas ne pas aborder la question du logement, c'est absolument central. Et l'autre question qu'on ne peut pas ne pas aborder, c'est aussi la répartition de l'activité économique sur le territoire français. C'est-à-dire que si on concentre toute l'activité dans les métropoles, vous créez aussi une pression extrêmement forte sur le logement concentré dans certaines métropoles plus que dans d'autres, alors que si vous répartissez l'activité économique, vous pouvez aussi mieux répartir l'offre de logement et répartir la pression sur les logements. Donc ça pose aussi cette question-là du modèle de la métropolisation qui s'est vraiment basé sur une concentration dans certains points, dans certains centres-villes de l'activité économique. Donc il faut aussi mieux répartir sur le territoire l'activité économique.
8: Et pas seulement, dans le Sud-Est aussi, c'est très compliqué pour les jeunes, même primo-acquérants, ou alors Pays Basque, on a déjà beaucoup parlé du Pays Basque, où c'est très compliqué pour ceux qui n'ont pas un salaire assez élevé pour trouver. Il n'y a pas de logement. Et en fait, alors peut-être Airbnb...
3: Oui, mais alors, par exemple, vous avez des villes moyennes ou des petites villes, vous avez une part de logements vacants en mauvais état aussi, donc il y a aussi la question de la rénovation, ou des zones où il y a beaucoup moins d'activité économique, y compris des zones rurales aussi, où si on remettait de l'activité économique dans ces territoires-là, on pourrait aussi, à côté, remettre de l'offre de logement et avoir du logement plus abordable.
2: La crise du logement, dont il sera forcément question, on le disait, dans les prochaines semaines, les prochains mois, lors de la campagne présidentielle, avec l'élection de l'an prochain. C'est la plus importante attaque sur Kiev depuis tout simplement le début de la guerre en Ukraine, il y a 4 ans et demi. Voilà ce que dit le maire de la ville, Vitali Klitschko. Au moins 21 morts et 85 blessés la nuit dernière. Bilan toujours provisoire, près de 500 drones russes ont frappé la capitale, ainsi que plus de 70 missiles. Bonsoir Cédric Mas.
9: Bonsoir.
2: Merci d'être avec nous dans Les Informés. Vous êtes historien, spécialiste des questions militaires. Est-ce que ces frappes sont une réponse directe aux récentes attaques de l'Ukraine sur le territoire russe ?
9: Alors, on était sur des frappes qui étaient attendues. Dans les 48 heures, il y avait une alerte maximale du côté des Ukrainiens qui commencent à bien connaître Vladimir Poutine. Il faut savoir qu'à chaque fois que la Russie a subi un échec au cours du conflit, il y a eu des représailles sur les civils. On se souvient du bombardement dramatique de la gare de Kramatorsk remplie de réfugiés, par exemple, qui avait suivi le fait d'avoir perdu un navire en mer Noire, un navire important, le Moskva, pour donner un exemple, mais il y en a plein d'autres. Là, actuellement, la situation de la Russie est très tendue, notamment en politique intérieure, et donc le régime de Poutine se venge en frappant des immeubles d'habitation, en frappant des entrepôts d'électroménager, en frappant des entrepôts de lessive, en frappant même d'un entrepôt et des bureaux de la Croix-Rouge internationale à Kiev. Donc voilà, donc c'était attendu. C'est quelque chose de classique qui permet à la fois de se venger, hein. On est vraiment dans la vengeance et la représailles pure, hein, typique des régimes dictatoriaux qui n'ont que faire du respect des conventions internationales, mais on est aussi sur une action qui est destinée à calmer un petit peu les critiques internes qui disent que la Russie est trop gentille avec l'Ukraine et que maintenant, vu ce que l'Ukraine ose infliger aux grands frères russes, hein, pour reprendre leur terminologie, ce qui n'est pas du tout le cas, il faut monter un petit peu en gamme et les frères souffrir encore plus, alors même que les souffrances du peuple ukrainien sont déjà très importantes depuis 2022 et même avant.
2: Cédric Mas, entre la Russie et l'Ukraine, où en est aujourd'hui le rapport de force militaire, que ce soit dans les airs ou sur terre ?
9: Alors, si vous voulez, il y a trois niveaux. Le premier niveau, sur le front, le rapport de force n'a pas nécessairement beaucoup évolué depuis le printemps, où on a un blocage des offensives russes qui continue à être menées. Les secteurs sur lesquels les Russes sont à l'initiative et peuvent encore progresser se réduisent de plus en plus. Il y en a encore. Donc, il n'y a pas encore de renversement, il n'y a pas de tournant, il n'y a pas de bascule sur le front du point de vue militaire. Mais il y a des indices qui laissent penser que bientôt, les choses pourraient peut-être changer si la situation n'évolue pas militairement. Du point de vue aérien, c'est pareil. Il y a à proximité du front, où les Russes ont toujours la supériorité aérienne, une supériorité de plus en plus contestée. Et puis après, vous avez le front des frappes stratégiques, où là, les Russes épuisent leurs vecteurs sur des frappes, sur des civils, sur des immeubles, dans des cités populaires, voire même maintenant, ils ciblent les entrées des stations de métro qui servent de refuge et d'abri aux populations lors des alertes aériennes. Ça a été encore le cas hier soir. Et donc, s'ils y arrivent, eh ben, ça fera encore des bilans plus lourds. Mais c'est l'objectif du régime dans ces frappes. Et de l'autre côté, les frappes ukrainiennes qui, enfin, commencent à produire des effets après un effort qui a duré depuis plus de 10 mois, plus de 12 mois sur le système notamment de distribution et de raffinerie pétrolière et de distribution pétrolière, mais aussi des frappes plus ciblées qui sont en train de modeler le théâtre d'opération plus global, par exemple en isolant la Crimée, en isolant les territoires occupés en Ukraine par la Russie, et donc progressivement en mettant une pression accrue sur le régime de Vladimir Poutine, qui se trouve confronté à l'échec de ses ambitions militaires sur le front, qui sont de plus en plus lentes à parvenir, et puis à un retournement de la perception au sein de ses populations, avec, ne l'oublions pas, une échéance théorique en tout cas. Il y a des élections législatives en Russie qui sont prévues pour septembre, enfin en tout cas pour l'automne 2026, on n'en sait pas plus pour l'instant, mais c'est certain que c'est toujours, même si ces élections sont truquées et complètement verrouillées par le régime, c'est toujours un moment où, sur la scène politique, un certain nombre de débats vont revenir sur le devant de la scène et donc peuvent amener une fragilité très relative tout de même, mais une certaine fragilité.
2: Cédric Mas, vous restez avec nous, bien évidemment. Estelle Martin, qu'est-ce que tout cela nous dit justement de la situation actuelle dans laquelle se trouve Vladimir Poutine ? On parle justement de fragilisation du pouvoir en Russie.
8: Oui, il y a même Polymarket, vous savez, ce site de paris en ligne qui est en train de lancer des enchères pour va-t-il tomber ou pas le président russe. Donc c'est toujours un indicateur de voir qu'enfin, en tout cas, on s'empare de ce sujet. On sent qu'il est effectivement fragilisé. Votre invité l'a très bien dit, hein, Cédric Mas, il y a cette campagne ukrainienne de frapper les raffineries. On a vu sur les réseaux sociaux ces images de files de voitures qui attendent pour prendre du carburant. Donc ça fonctionne, les Russes n'arrivent plus à trouver de carburant dans certaines régions. Donc ça leur parle quand même. Ils se rendent compte qu'il y a quelque chose qui ne va pas.
2: Et la Russie qui se tourne maintenant vers l'Inde d'ailleurs pour trouver
8: du carburant. Mais oui, parce qu'il faut trouver, et on voit ces raffineries qui explosent, ça aussi, c'est quand même il y a un point de vue de la communication. Quand Volodymyr Zelensky dit « je donne 40 jours pour faire plier Vladimir Poutine », peut-être que ça va pas fonctionner, mais il y a quand même une pression ukrainienne, et d'où cette riposte vraiment extrêmement sanguinaire, parce que on l'a dit, hein, il y a beaucoup d'objectifs qui ne sont pas du tout militaires, même si après il y a toujours le Kremlin qui fait toute une liste en disant mais si on voulait frapper ça. Enfin, ils ont quand même frappé une piscine, donc on peut se demander quelle est la stratégie de tuer des nageurs. Donc non, on sent
4: pour moi, c'est quand même le signe d'une fébrilité du Kremlin et notamment de Vladimir Poutine.
2: Adrien.
3: Oui, je suis tout à fait d'accord. Dans cette riposte sanguinaire, je pense qu'il y a une forte dimension psychologique et essayer de détourner l'attention, c'est-à-dire que c'est un moyen, y compris de Vladimir Poutine, vis-à-vis de sa propre opinion publique, on l'a dit, de détourner l'attention, notamment du fait que les Russes maintenant patinent sur le front, qu'il y a toute une lassitude au sein de la population russe. Et puis, c'est aussi une façon d'essayer d'envoyer un message aux Occidentaux, mais qui ne sont pas vraiment dupes, après la séquence du G7, mm-hmm. qui a été très défavorable à la Russie et à Vladimir Poutine, puisque les pays du G7 se sont engagés à renforcer l'aide à l'Ukraine et à sanctionner davantage la Russie. Donc, il y a une dimension, en effet, de fébrilité, c'est-à-dire que cette riposte absolument sanguinaire, on peut y voir une fébrilité et une volonté de camoufler le reste qui est très difficile pour la Russie en ce moment.
2: Adeline Persette.
7: Oui, mais beaucoup de gens comparent souvent, de par aussi son histoire personnelle, Vladimir Poutine à un vieux dirigeant soviétique, et on voit qu'il se comporte effectivement comme un dictateur. On voit aussi qu'à l'intérieur de la Russie, il y a un certain nombre, sur les réseaux sociaux, on le voit chez les jeunes, etc., une distance ironique certaine mm-hmm. vis-à-vis du dirigeant. Et c'était quand même le cas déjà sous Brejnev, vous savez, fin des années 70, début 80, il faisait déjà l'objet de beaucoup d'ironie, mais l'URSS s'est effondrée bien après. Donc, gardons quand même à l'esprit que même si une partie de la société russe n'est pas dupe de ce que fait Vladimir Poutine, on n'est pas près du renversement de situation politique.
2: Toujours sur le Kremlin et Vladimir Poutine, Sébastien Schneider.
5: Poutine est fébrile, je rejoins, en tout cas, ces attaques qui traduisent une certaine fébrilité. Et fait rarissime, il a reconnu des difficultés ce week-end, notamment sur les hydrocarbures, ça a été dit. Ça, évidemment, Vladimir Poutine ne le fait jamais, donc c'est vraiment que les temps sont durs, si je puis dire. Il y avait un article très intéressant du Grand Continent, il y a un mois, qui traduisait une note de l'administration présidentielle russe, qui expliquait, en fait, que si la Russie perdait la guerre, ce serait une victoire. Donc on est vraiment chez Orwell. Et en fait, il détaille l'argumentaire très précisément. Donc ils disent « La paix obtenue par Poutine est une immense victoire. L'Ukraine est amenée à disparaître d'ici 10 à 15 ans. Nous avons bénéficié du soutien de la majeure partie de la planète. » Donc voilà, ils ont déjà préparé l'argumentaire s'il devait y avoir un accord cadre. Donc je trouvais cet article absolument passionnant.
4: Il y a aussi cette vidéo là qui a circulé, dont on a parlé, cet ancien combattant russe Alexandre Lunine qui interpelle Vladimir Poutine, qui dit que ça va pas dans l'armée, qu'il y a des tortures, qu'il faut absolument qu'il réagisse. Ça fait penser un peu aussi à Prigogine, qui avait, vous vous souvenez là, celui qui avait créé Wagner, qui a été monté sur Moscou. Donc ça, c'est quand même des signaux qui ne sont pas bons pour le président russe, parce que ça, encore une fois, ça a été vu des millions de fois. Donc les Russes l'ont vu et les jeunes appellent. Ce côté paranoïaque, finalement, a l'air d'être connu au sein de la population russe, puisqu'ils ironisent et ils l'appellent le pépé bunker. On a vu il essaye de contrecarrer ça, mais quand même, c'est quand même de plus en plus, on voit en lui un dictateur vieillissant et puis l'homme fort qui va mettre l'Europe sous sa coupe et notamment l'Ukraine. Donc oui, on sent encore une fois, je rejoindrai ce terme de fébrilité chez Vladimir Poutine. Et puis peut-être que c'est de l'intérieur que ça va venir et de tous ses proches qui vont peut-être lui trouver un remplaçant parce qu'il ne le trouve pas assez ferme.
2: Et Volodymyr Zelensky, lui, pendant ce temps-là, dit que l'Ukraine va gagner la guerre, que l'Ukraine, assurément, va riposter à ces frappes meurtrières dont on a parlé la nuit dernière sur Kiev, la capitale. Le président ukrainien qui demande aussi aux alliés de fournir plus rapidement des armes à l'Ukraine, notamment des nouveaux systèmes de défense anti-aérienne, le président ukrainien qui demande en particulier une licence des États-Unis pour pouvoir produire des missiles Patriot. On l'écoute.
10: Nous sommes reconnaissants à l'équipe américaine pour le transfert de ces missiles, mais aujourd'hui, c'est trop lent. Soyons honnêtes, trop lent. Bien sûr, je compte sur la réunion avec l'équipe américaine dans les prochains jours. Nous verrons ce qu'il en sera. Nous ne savons pas ce que Poutine va faire, ni comment seront tous les plans de nos réunions, etc. Mais le plus important, bien sûr, c'est que nous demandons au président Trump, à son équipe, oui, d'accélérer.
2: Cédric Mas, toujours avec nous, historien militaire. Qu'est-ce que l'on doit comprendre exactement? À quoi cela correspond, ces missiles patriotes? Il y avait déjà des systèmes anti-missiles qui portent le même nom.
9: Oui, alors en fait, vous avez plusieurs sujets. Et on l'a vu d'ailleurs avec le conflit israélo-américain contre l'Iran. Hein. Vous avez à la fois les lanceurs, les radars qui permettent de détecter les vecteurs et les cibles ennemies et de guider les radars. Et puis, vous avez aussi les munitions. C'est-à-dire que chacun des missiles patriotes, hein, qui sont de différents types, coûtent très cher et on met un certain temps à produire. Et aujourd'hui, les Américains ont une nouvelle fois, comme à l'automne 2023, donné la priorité pour en ce qui concerne le gaspillage de leur stock à Israël plutôt qu'à la défense de l'Ukraine. Et donc, le résultat, c'est qu'aujourd'hui, il y a des inquiétudes aux États-Unis sur les niveaux des stocks de ces projectiles-là et en même temps des besoins immenses partout dans le monde aujourd'hui de ces matériels et des matériels concurrents, hein, parce que c'est la même chose pour les matériels européens. On se retrouve toujours sur la même situation qui est qu'on est sur une guerre industrielle, on est sur une guerre d'attrition et nous sommes en 2026, ça fait donc 4 ans que ce conflit dure et on n'a toujours pas les grandes lignes de production qui permettent de répondre aux besoins du front, d'un front qui est quand même gigantesque, hein, plus d'un millier de kilomètres. Et donc, on n'est toujours pas prêt, en fait. Hein, et donc, en effet, les Ukrainiens sont tout à fait légitimes à se plaindre qu'on leur promet une aide qui n'arrive pas, qui arrive au compte-gouttes, et donc qui ne leur permet pas de défendre leurs enfants. Hein, parce qu'aujourd'hui encore, parmi les victimes, des civils, il y a eu 13 morts à Kiev, je crois, et 2 morts à Kharkiv. C'était un bilan provisoire en milieu de matinée. Je n'ai pas vérifié cet après-midi. Et les dizaines de blessés, on compte des enfants, on compte des femmes enceintes, on compte des civils, des gens innocents. Et ça, en effet, c'est frustrant du côté ukrainien de voir que l'appareil industriel, le complexe militaro-industriel européen occidental ne s'est toujours pas mis en marche, n'a toujours pas été mobilisé à la hauteur des enjeux et des besoins.
2: Cédric Mas, est-ce que Volodymyr Zelensky a une quelconque chance de voir Donald Trump justement lui accorder cette licence pour pouvoir produire ses missiles Patriots?
9: Alors, je ne suis pas dans la tête de Donald Trump et je ne suis même pas certain que lui-même y soit. Donc, on ne peut pas prévoir ce qu'il va décider. Hein, donc, je resterai très prudent. Moi, je ne suis qu'historien. En revanche, on relèvera tout de même que Donald Trump, qui au départ avait humilié Volodymyr Zelensky à la Maison-Blanche en disant qu'il n'avait pas les cartes en main, lui adresse des messages aujourd'hui le félicitant. Et Donald Trump, il aime bien les vainqueurs, hein, que ce soit les vainqueurs de combat de MMA ou les vainqueurs au niveau international. Et donc, peut-être qu'il va leur accorder. Ça, c'est un premier point. Et puis, deuxième point, quelles que soient les velléités de l'administration de Trump, il y a des fondamentaux géopolitiques qui font que, quoi qu'il arrive, les États-Unis ne peuvent pas lâcher l'Ukraine, ne peuvent pas lâcher les Pays-Baltes, ne peuvent pas lâcher l'Europe de l'Est face à la menace russe. Et donc, bien évidemment, même s'il a bloqué un certain nombre de choses, Pete Hegseth a bloqué quasiment toute l'aide à un moment donné, eh bien, cette aide se poursuit d'une autre manière, et notamment grâce à l'argent européen. Hein, puisqu'en réalité, aujourd'hui, Donald Trump, il dit « j'aide l'Ukraine, mais je ponctionne surtout les finances européennes pour financer cette aide ».
2: Oui, puisque ce sont les armes américaines que nous payons. La chef de la diplomatie européenne, Kaya Kallas, Estelle Martin, a déclaré, elle, qu'elle allait proposer de nouvelles sanctions à l'encontre, je la cite, des entités soutenant le complexe militaro-industriel russe. Ce sont quoi, des nouvelles sanctions qui s'ajoutent au train déjà de sanctions qui existent?
11: Oui, mais après, il va falloir voir si tous les pays suivent, parce que c'est vrai que là, pour l'instant, c'était la Hongrie qui freinait, mais il n'y avait pas que la Hongrie qui était contre le fait de d'imposer de nouvelles sanctions. Alors, je ne sais plus si on est à 17 ou 19e paquet de sanctions.
2: Au moins 19e.
11: Donc oui, pourquoi pas, mais je pense que là, le souci, et vous l'avez dit, c'est que pourquoi ça fait autant de victimes, c'est que les Ukrainiens n'ont pas réussi à intercepter ces missiles balistiques. Ils ont besoin de missiles anti-aériens patriotes, c'est une nécessité vitale. Alors moi, la licence, j'y crois peu, ou alors il va la vendre très cher, Donald Trump, parce qu'on le rappelle, quand même, le moteur pour Donald Trump, c'est de gagner de l'argent, et donc il va certainement pas offrir une licence pour créer des missiles anti-patriotes. Alors, est-ce que l'Union européenne peut surenchérir avec Donald Trump ou les pays de l'OTAN ou alors puiser de l'argent en mettant des sanctions plus importantes? Ça, je ne sais pas. Est-ce que ça sera efficace? Le problème, c'est que il faut le faire vite, là. Parce qu'effectivement, ils en ont besoin. On voit bien, s'il y a eu autant de morts, c'est qu'ils n'arrivent pas à sécuriser le ciel, en fait, en Ukraine.
2: Réaction de Berlin aujourd'hui, Adrien Brachet, qui dit tout cela montre que la Russie ne veut pas négocier. On ne le découvre pas aujourd'hui.
12: Oui, et
3: Et en face de ça, la réponse sur le long terme des Européens et l'unité européenne sur ce sujet sera extrêmement important. On parlait de la présidentielle tout à l'heure. Le résultat de la prochaine élection présidentielle française sera sur ce dossier central. Rappelons qu'il y a des forces politiques au sein du débat politique français qui ne votent pas nécessairement au niveau européen les plans d'aide à l'Ukraine, que Marine Le Pen, aux dernières élections en Hongrie, est de nouveau retournée soutenir Viktor Orban, qui était le cheval de Troie de Vladimir Poutine en Europe. Donc ce sujet-là, qui avait déjà été au centre de la présidentielle 2022, sera probablement au cœur de la prochaine présidentielle, et ça aura des répercussions potentielles au niveau européen.
2: Marine Le Pen qui saura mardi prochain, le 7 juillet, si elle peut ou non se présenter à la présidentielle. La décision de justice qui tombera, ce sera soit elle, soit Jordan Bardella. On va devoir s'arrêter là pour ce soir. Je vous ai entendu, il y a une personne commencer à esquisser une réponse.
7: Je voulais juste dire qu'il y a aussi la Slovaquie dans l'Union européenne. Et ce n'est pas parce que Viktor Orban est parti qu'il n'y a pas encore des gens qui sont un peu les chevaux de Troie à la fois de la Russie et de la Chine.
2: Sébastien Schneegans, à la une de l'Express cette semaine.
12: S'intéresse aux pays qui se redressent. Grèce, Italie, Portugal, Espagne, la revanche des pays du Club Med.
2: À la une du Point, Adrien Brachet.
3: Ulysse, les leçons de vie et de sagesse d'un héros éternel. On vous fait voyager dans l'Antiquité. Et puis, on parlait de la présidentielle. On vous explique pourquoi Édouard Philippe a décidé d'accélérer.
2: Merci à tous. Merci Estelle Martin. Merci Adeline Persel. Je renvoie à votre enquête pour Le Temps, le journal suisse sur l'école du milliardaire proche de l'extrême droite, Pierre-Édouard Sterrin. Merci à vous, Cédric Mas, d'avoir été avec nous, historien militaire. Estelle Martin, on vous retrouve ce week-end sur TV5 Monde. L'émission 64 minutes week-end. Les informés reviennent bien sûr demain matin à 9h sur France Info. Très bonne soirée à tous.
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1: Il est 2h, le flash Hugo Marceau. La loi d'urgence agricole est adoptée par le Sénat. 219 voix pour cette nuit, 111 voix contre. Le texte présenté sous la pression d'une frange d'agriculteurs prévoit notamment la réintroduction de pesticides interdits. Il doit désormais faire l'objet de discussions entre députés et sénateurs le 16 juillet prochain avant une adoption définitive. Des incendies en cours cette nuit encore dans le sud de la France. Le dernier bilan fait état de 30 hectares brûlés dans les Pyrénées-Orientales autour de Canet-en-Roussillon. 1700 campeurs ont dû être évacués, 3000 personnes au total. Une base nautique et les bâtiments d'une entreprise de catamarans ont été touchés. Dans le Gard, à 7 km au sud de Nîmes, les flammes ont parcouru 130 hectares au départ de Millau vers 17h. Bilan provisoire, 130 hectares parcourus. Un Canadair et un hélicoptère bombardier d'eau étaient déployés en soirée. Le ministre de l'Intérieur, Laurent Nunez, se rendra lui dans l'Aude ce vendredi après-midi. Là-bas, le feu ne progresse plus, mais les flammes ont déjà fait du chemin, 900 hectares selon le dernier point de la préfecture à 22h. Patrick Bruel, de nouveau accusé de violences sexuelles. 3 nouvelles plaintes ont été déposées ces derniers jours à Nanterre. 2 femmes accusent le chanteur de viol en 2014 pour l'une et dans les années 2000 pour l'autre. Une troisième dénonce une agression sexuelle lorsqu'elle était âgée de 15 ans en 1992 à New York. À l'étranger, le bilan s'aggrave à Kiev. On sait désormais qu'au moins 27 personnes ont été tuées par les frappes russes la nuit dernière. 91 blessés sont également recensés. Donald Trump évoque des tueries insensé, fin de citation, et d'y souhaiter un accord de paix. En Algérie, on votait ce jeudi, élection législative, et dans l'attente des résultats, on connaît le taux de participation provisoire, 20,79%. Si cela se confirme, c'est le niveau le plus bas de l'histoire du pays. C'est un coup très dur pour l'Opéra de Paris. La scène du Palais Garnier va finalement fermer pendant 5 ans, de 2027 à 2032. Seulement 2 années de travaux étaient prévues au départ. L'Opéra Garnier doit être modernisé. L'allongement du calendrier est lié à la présence de plomb dans le bâtiment. La Coupe du Monde de football au Canada, le Portugal et la Croatie sont pour l'instant à 0-0. C'est les 16e de finale. Plutôt l'Espagne, c'est